0: réponse maintenant de Geji, qui est peut-être le boxeur, en tout cas le combattant le plus éduqué, le plus technique.
1: Oh,
0: et là, il fait face à une puissance phénoménale.
1: Encore le crochet.
0: Michael Chandler avec cette droite, le baiser de la mort.
1: Quel pressing de Michael Chandler.
0: Et il peut conclure. Chandler, on a vu Geji éreinté sur des appuis instables.
1: Mais sauf que le problème de Chandler, c'est que Geji, il a un menton. Et on l'a vu aussi renverser des combats très mal engagés sur un coup.
0: Oh là là, le low kick là de Geji qui envoie tout le poids du corps. Il y a un coup de coude également qui a ouvert Michael Chandler à l'arcade.
1: Le coup de genou, oui, non. Non, on n'aura pas l'espace. Peut-être un uppercut alors. Crochet de Geji qui tombe sur son cou. Chandler qui vient saisir au clinch.
0: Oh, c'est un début de combat complètement fou. Et si les attentes étaient évidemment très hautes, eh bien, le résultat les surpasse.
1: Uppercut crochet, on voit Geji qui frappe tellement fort qu'il est emporté par ses coups. Il tombe quasiment sur le côté quand il met un crochet.
0: Ouais, là, et... Chandler qui met tout le poids du corps.
1: Et il est déjà cuit à 1-12 de la fin du premier round, Michael Chandler.
0: Ouais, il n'est pas là pour construire, il n'est pas là pour aller à la décision, Michael Chandler.
1: À force de mettre tellement d'énergie, ben, l'uppercut là de Geji.
0: Ouais, parce que les réponses, elles sont précises, elles sont plus variées de la part de Geji, qui cherche un petit peu à laisser passer l'orage de ce premier round. Et on l'a dit, le Michael Chandler du premier round, il est capable de battre n'importe qui, il est capable de tout sauf de respecter une stratégie.
1: Il commence vraiment à accuser le coup là, Michael Chandler, il a démarré très très fort.
0: Ouais, et il vient lutter, le signe que physiquement ça devient compliqué. Et les low kicks encore de Geji sont des battes de baseball là qui arrivent en bas et derrière le crochet au visage. Il n'y a pas de défense de Chandler.
1: Ouais, Chandler, les bras sont lourds. Hein. Il a du mal à se déplacer. Il n'a plus trop de réflexes.
0: Ah, il a vidé la barre d'énergie.
1: Il est en train de payer le prix de ce démarrage à 100 à l'heure.
0: Et il a certainement cru qu'il pouvait finir Justin Geji.
1: Et je pense que c'était ça, hein, la stratégie. C'était vraiment en avant toute. C'était finaliser Geji avant la fin de la première moitié du round. Ça n'est pas passé et donc maintenant il va devoir rouler sur la réserve et récupérer entre les rounds.
2: Relax. Hey. Close your eyes. Michael, listen. You're beating him to the punch, but you stay in range. Listen, don't start throw with your hands down. You don't need to do that. You're faster than him. You're hitting him, you're tagging him. Be smart.
1: On demande de continuer ce harcèlement avec sa boxe.
0: Et on lui demande d'être intelligent et malheureusement l'intelligence de combat et encore une fois ce n'est pas une critique, n'allez pas penser que je suis en train de vous dire que Michael Chandler est un abruti, mais dans le combat il y a une qualité qu'on appelle le fight IQ, donc l'intelligence de combat, c'est la capacité à faire les bons choix techniques
1: aussi, oui,
0: tactiques
1: et à construire
0: stratégiques. Michael Chandler, lui, il sort de son coin au premier round. C'est un taureau de corrida. Il est tout feu, tout flamme,
1: mais c'est
0: capable de tout. Il met une intensité folle, mais malheureusement, souvent, son appétence pour la bagarre est à la fois sa grande force et sa grande faiblesse.
1: C'est parce que c'est une de ses grandes forces, en fait, c'est que le fait qu'il soit aussi spontané le rend très imprévisible. Alors, si on ajoute à cela son explosivité, sa vitesse, sa puissance,
0: des qualités athlétiques qui sont incroyables. Hein,
1: oui. Ça le transforme plus qu'une grenade, ça le transforme vraiment en véritable dynamite. Et dans des combats courts, il peut produire des résultats vraiment spectaculaires.
0: Alors on a un Geji qui, à côté de Michael Chandler, passe pour un combattant plus calme, plus mesuré, alors qu'il est lui-même voilà, quelqu'un de très agressif, qui s'est quand même calmé avec les années. Hein, parce que les premiers combats de Geji à l'UFC ou ces années auparavant sur le circuit régional américain, c'était incroyable. Hein. C'était lui aussi un combattant archi spectaculaire, tourné uniquement vers l'attaque.
1: Et puis surtout, pour reprendre une de vos expressions chères, hein, une de vos expressions consacrées, avec très peu de responsabilités défensives, tête à la fenêtre, menton en avant, et donc très généreux, il offrait des cibles à ses adversaires lorsqu'il se faisait contrer. Et la maturité lui a montré que aller loin, c'est aussi gérer son capital santé.
0: Ouais, Geji, lui, il a perdu, il a appris, il a disputé deux fois le titre dans cette catégorie des légers face à Khabib Nurmagomedov, notamment qu'il avait soumis sur un étranglement triangle. Les défaites l'ont rendu meilleur, l'ont éduqué.
3: L'uppercut dans la cheminée. Comment a-t-il fait? Il est mort là, il n'en peut plus. Il a encore le réflexe conditionné d'agresser, d'accrocher, pardon.
0: Et attention à ces coudes là qui ne sont pas légaux parce que donné à l'arrière du crâne.
1: On passe sur l'arrière, Dustin Gaethje qui écrase Michael Chandler vers le sol pour venir retirer sa jambe. Il le sait, un combattant qu'on pousse vers le bas ne peut pas avancer vers lui. Voilà, il a réussi à se défaire. Et il continue à mettre des coups, pas forcément des coups qui font mal, des coups forts, mais des coups qui l'empêchent de se concentrer et de se récupérer à Michael Chandler.
0: Ouais, là il a vu les étoiles, hein. Chandler commotionné sur cette uppercut d'école à la pointe du menton.
1: Il est ouvert d'ailleurs, il met du sang partout là. Justin Gaethje qui lui aussi du coup maintenant a besoin de récupérer. Ceci dit, il maintient son pressing sur Chandler. Il n'a surtout pas intérêt à laisser passer cette opportunité d'abréger le combat.
0: Ouais, contrôle sur le haut du corps.
1: Allez, il voudrait faire le tour Chandler pour se mettre dans le dos peut-être, ou au moins.
0: Et il hésite là, Gaethje, voilà, parce que ce contrôle il vous offre forcément la possibilité de passer dans le dos. Et il préfère revenir à ses bases.
1: Ouais, Chandler il est debout mais il n'a pas complètement récupéré encore. On le sent encore un peu instable, incertain sur ses appuis.
0: Ouais, et plutôt que de reculer, eh bien il avance.
1: Voilà, c'est le Chandler qu'on connaît.
0: Il est prêt à mourir avec ses idées. Alors évidemment c'est une métaphore. Personne ne meurt dans une cage de MMA, Dieu merci.
1: Et en l'occurrence là, il aura pris un bon direct de la part de Gaethje, mais il continue à avancer, uppercut, des low kicks.
0: Ah, c'est son style, hein, Chandler. Prêt à prendre des coups pour en donner, et souvent il en donne bien plus qu'il n'en prend.
1: Oui, bien se prôler de la part de Justin Gaethje, c'est ce shoot qui partait de très loin, mais qui était très explosif.
0: Wow.
1: Pour Chandler, on a pu en surprendre plus d'un.
0: Uppercut du bras arrière. Et là on voit un Chandler main basse qui conserve cette dangerosité grâce à son explosivité, mais qui a vraiment plus beaucoup de moyens physiques pour l'exploiter.
1: Il est épuisé, mais pour donner le change, pour rester, pour rendre son adversaire inconfortable, méfiant, il continue à le toiser du regard, à le défier du regard. Alors que clairement il n'en peut plus.
0: Wow.
1: En direct.
0: Oh, les statistiques, Xavier, c'est effrayant. Là, ces deux garçons sont en train de s'enlever des points de vie devant un public ravi.
1: Et quelques neurones aussi, par milliers. Hein. Ouais. Oui, un bon direct. On commence par construire au corps, puis après on monte à la tête très rapidement. On a vu dans les stats hein, d'ailleurs, 80% des coups à la tête dans ce combat.
0: Ouais, et Gaethje, il est obligé un petit peu de gérer ses ressources.
1: Et regardez, il se tient les mains pour réussir à garder les mains hautes parce que lui aussi, il est fatigué. Donc, il veut rester en garde. Il groupe son corps et ses muscles pour garder les mains hautes.
0: Et ouais, une vraie baisse de rythme chez Gaethje. Ouais, attention, il y a un doigt dans l'œil, non? Et l'arbitre qui a tardé à intervenir. Alors, le public qui siffle... Je pense pas qu'il y ait vraiment de mauvais gestes de la part de Chandler. Dans un combat comme celui-ci, avec autant d'engagement, il est pris dans le feu de l'action, l'Américain.
1: Plus une maladresse qu'autre chose. Ah, c'est clair. Il voulait ramener sa main pour l'enchaînement, pour faire pivoter son buste. Et
0: ouais, l'arbitre a hésité avant d'intervenir.
1: Et surtout que ça aurait pu porter à conséquence derrière hein, parce que tant que le combat n'est pas arrêté par l'arbitre, Chandler le pouvait poursuivre sur un Gaethje qui était retourné, qui lui tournait le dos. Put it on his neck. Look at me. I love the fun. Love it. Et Justin Gaethje toujours aussi généreux, il offre des cibles de choix à ses adversaires.
0: Bah là il est généreux dans le débit qu'il propose à Michael Chandler. Il lui a mis tout ce qu'il avait au visage. Et Chandler est toujours en face de lui. Il doit s'en poser des questions.
1: Vous savez, il y a des combats comme ça. Vous savez d'emblée, la veille, la semaine d'avant, au début de la prépa, que vous allez vous en mettre plein la tête. Et qu'il y aura probablement un seul des deux combattants qui finira debout. Ça ira pas.
0: Oh là là, cette uppercut là.
4: bien vertical avec le coup bien rentré.
3: Magnifique.
4: Dans la cheminée. On aime voir ça.
3: Tout de suite le regard dans le vague, déconnexion cérébrale instantanée. Et pourtant il a eu le réflexe, Michael Chandler, de revenir.
4: DJ qui a les mains bien hautes d'emblée dès le début. Chandler qui l'a vu et qui tente de reproduire l'exemple parce qu'il a peut-être raison, hein, Justin Gaethje. Il vaut mieux se protéger dans un combat comme ça plutôt que de compter sur ses réflexes et ses esquives.
3: Oh là là, l'accumulation de ses low kicks. Il n'y a aucun blocage de la part de Chandler. Et la jambe avant, elle est forcément un petit peu compromise. On l'a vu changer de garde. Maintenant, pour mettre à l'abri cette jambe gauche qui est très marquée.
4: Elle le gêne. Il a même mis sa main dessus comme s'il voulait la masser un petit peu, cette cuisse. Oui, le jab qui vient contrer un Chandler qui avance.
3: Jusqu'au bout, il va être capable d'amener cette électricité, cette incertitude. Et il a encore cette puissance, Chandler, même après tous les dégâts qu'il a subis. Parce que là, clairement, ce deuxième round, c'est un round 18.
4: Tente d'entrer sur le percut. Non, ça rebondit sur la garde.
3: Comment il fait, Chandler, après tous les coups qu'il a encaissés pour encore continuer d'avancer.
4: C'est un mélange de mental et d'adrénaline. Hein. Je peux vous dire que demain, tous les prendre pour tout le monde.
3: Ouais, on dit que la ligne de vie d'un combattant, c'est la somme de ses combats. Celui-là, il compte triple, voire quadruple.
4: Gaethje qui a raison hein, de monter sa garde et se cacher dans ses gants. Parfois, contrairement à Michael Chandler qui déguste ce crochet.
3: Le low kick, le percute, le crochet gauche. C'est une masterclass là, de Justin Gaethje qui déroule ses gammes.
4: Et Chandler qui en demande encore. Et il continue à avancer. Justin Gaethje rentre la hanche.
3: Ouais, le double leg au milieu de la cage. Et là, c'est tout Michael Chandler. Un mouvement qui enflamme la foule, met de l'énergie dépensée en vain.
4: Alors, spectaculaire et contre-productif à la fois. Parce que finalement, c'est lui qui se retrouve en dessous, en position de la tortue, en train de prendre des coups et qui a dépensé de l'énergie. Mais le public apprécie et nous aussi. Le regard bienveillant de Dana White, perplexe.
3: Oh là là. Ah, c'est le genre de combat qu'il ne faut pas trop répéter dans une carrière. Sinon, malheureusement, on en vient à oublier le prénom de sa compagne au petit déjeuner. Ouais, regardez Chandler, il s'en fout. Il encaisse, il continue. Mais comment fait-il? Il est... inhumain, franchement.
4: Ouais, sauf que tous les corps ont des limites, hein, Jean-Charles. J'espère pour lui qu'à un moment donné, il ne va pas être rappelé.
3: Et le crochet du droit là, à la tempe, qui a fait danser Chandler à nouveau.
4: Choc de tête entre les deux hommes. Le direct de qui, après s'être frotté la tête, finalement a profité de l'ouverture.
3: Il le regarde, il l'attire, il le provoque, il met sa tête bien en avant comme un appât. Et il avance sans garde, il encaisse. Sans broncher.
4: On est clairement dans une situation de dogfight là. Face à face, ces deux hommes en combat singulier.
3: Xavier, si on avait fait ce combat au cinéma, on dirait, franchement, le réalisateur il abuse. Oh, ça se passe pas comme ça en vrai.
4: C'est pas possible. Allez, plus qu'une minute dans ce combat, plus qu'une seule minute.
3: Et là je pense que Gaethje, il attend que ça passe parce qu'il sait que quoi qu'il propose à Chandler, Chandler va rester debout.
4: Et il sait qu'il est très en avance.
3: Et il fait le show, Chandler. Peu importe le résultat qui se dessine avec une défaite par décision.
4: Alors on est clairement sur un bonus là. C'est une façon de faire monter les enchères.
3: Ouais, mais un bonus qui va peut-être être dépensé en frais d'hôpitaux.
4: Surtout aux USA, j'ai envie de vous dire.
3: Et il a encore l'énergie là pour tenter ce genre de technique. Bien sûr, ça n'a aucune chance d'aboutir, mais ça construit cette image d'un combattant qui fait plaisir au public.
4: Gaethje qui veut garder les rênes du combat, qui veut garder le volant, qui reste au centre de la cage, même sans rien faire. Il sait qu'il en avance au point, il sait qu'il n'a plus à prendre de risques s'il veut gagner.
0: Quel combat, Xavier, quel combat.
4: Incroyable.
0: Je pense que c'est l'un des combats les plus violents qu'il m'ait été donné de voir, de commenter. Et on l'a recommenté plusieurs fois sur UFC Classic, on ne va pas se mentir. Parce que c'est pour le coup un classique du genre. Mais à chaque fois on oublie à quel point ça a été intense.
4: Et regardez comment les deux hommes se respectent, tellement ils savent qu'ils viennent de faire quelque chose de grand.
0: Alors peut-être que je force un peu dans l'emphase, Xavier, mais je pense que si on doit donner 10 combats dans l'histoire de l'UFC, je pense que celui-ci il est dans le top 10. Dans l'intensité, dans son spectacle, dans son scénario,
4: dans les rebondissements,
0: dans ses personnages, parce que ce sont deux hommes qui ont compté à l'UFC. Oh là là, dans les images qu'il a produites. Ouais, je pense que vraiment dans les 10 plus grands combats de l'histoire de l'UFC, il y a tout à fait sa place.
4: Quel combat, quel échange,
0: oh
4: quel...
0: Là là.
4: Vraiment, on avait deux cow-boys face à face.
0: Non, non, mais ça, c'est du cinéma. C'est Hollywood, là, ce qu'il fait Michael Chandler.
4: Il a essayé de le planter sur la tête, il a essayé de le spike. Et finalement, c'est lui qui s'est retrouvé en dessous.
0: Oh là là, vous voyez cette séquence. Il avance, main basse, menton au vent.
4: Et il y retourne.
0: Oh là là. Ouais, et parfois la réalité est plus forte que la fiction.
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0: Highlight a mérité une nouvelle fois son surnom puisque c'est un combat qui restera à jamais dans les annales de l'UFC.

C'est le combat principal de cette UFC 268. On accueille celui qui sera le challenger ce soir dans ce combat de championnat, catégorie des poids welter, moins de 77 kilos, numéro 1 de cette catégorie et ancien challenger. Il a obtenu la revanche ce soir face à Kamaru Usman, l'américain Colby Covington. 16 victoires, 2 défaites en carrière, qui au fil des années s'est imposé comme l'un des tout meilleurs combattants de cette catégorie. Personnage charismatique, orateur avec des déclarations haut en couleur. L'histoire de Colby Covington, c'est aussi celle d'un garçon qui pendant de très nombreuses années est resté dans l'ombre, qui gagnait sans impressionner, qui en 2017 a vu l'UFC le menacer de le couper, de le remercier, de le renvoyer. Et pour continuer

0: pouvoir gagner et pouvoir perdre, mais viennent le voir quand même. Et en plus de ça, effectivement, il a un grand talent, excellent boxeur, excellent lutteur, un garçon qui a beaucoup de cardio, très déterminé, qui sait mettre la pression et qui est capable aussi finalement de faire sortir les adversaires de leur combat par ses provocations.
1: Oui, et puis un combattant qui ne masque pas ses affiliations politiques et son soutien à un certain Donald Trump, et dont le discours, les sorties au relent quelque peu raciste, trouve un écho dans une certaine partie de l'Amérique, il faut bien le dire.

0: Et face à lui, on accueille celui qui s'est imposé comme l'incontesté champion de cette catégorie des welter, Kamaru Usman, né au Nigeria et qui est arrivé aux États-Unis à l'âge de 10 ans. Une certaine idée du rêve américain, qui a débuté son chemin martial aux États-Unis. 19 victoires, une seule défaite, champion du monde de cette catégorie. Titre qu'il va tenter de défendre pour la cinquième fois ce soir. Il est invaincu à l'UFC. Il reste sur 14 victoires consécutives. C'est la plus longue série d'invincibilité chez les welter dans l'histoire de l'UFC. Très loin devant un certain Georges St-Pierre. Il remet ce soir son titre en jeu après 4 ans d'une domination implacable où il a abattu un à un tous ses challengers, à tel point qu'on doit ce soir lui proposer une revanche face à celui qui reste son adversaire le plus dur et peut-être aussi son antithèse d'un point de vue du charisme du personnage.
1: Ouais, c'est clair, c'est l'inverse tout simplement, son reflet dans le miroir peut-être aussi. Et Kamaru Usman, tout le monde le connaît, tout le monde connaît son style, un excellent lutteur qui tend à s'améliorer en boxe et qui surtout a eu un fight IQ, une intelligence de combat qui impressionne toujours. On s'attend encore à une guerre très disputée. On l'a dit, on a deux rivaux en face.
0: Alors c'est vrai, hein, à l'origine, Usman c'est un lutteur et la lutte, qui est un sport scolaire, universitaire par excellence, eh bien, il l'a appris aux États-Unis. Et au fil des années, on l'a vu évoluer, on l'a vu progresser, on l'a vu améliorer sa boxe notamment. Et à chaque combat, finalement, il nous offre une meilleure version de lui-même. 19 victoires, une seule défaite pour un garçon qui a fait la grande partie de sa carrière, la grande majorité de sa carrière à l'UFC. C'est un palmarès absolument incroyable en MMA quand on connaît la dureté, l'incertitude que propose cette discipline.
1: Une boxe de plus en plus propre, de plus en plus précise, qui s'améliore à chaque combat. Une lutte qu'on ne présente plus.
0: Avec une défense de lutte aussi exceptionnelle. Personne ne l'a mis sur le dos, Kamaru Usman.

Et encore une fois, il y a dans cette opposition deux idées de l'Amérique qui s'affrontent, presque une antithèse. Kamaru Usman donc opposé à Colby Covington. La revanche sous les lumières du Madison Square Garden. 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
3: Il y a parfois des rivalités de papier, des rivalités marketing, même, je dirais, mon cher Xavier. Celle-ci n'est absolument pas jouée. Il y a une vraie tension, une vraie animosité entre ces deux garçons. L'explication sur 5 rounds de 5 minutes avec en jeu la suprématie des welter à l'UFC.
4: Les deux garçons pour l'instant en garde inverse, on a un gaucher et un droitier. Le gaucher en la personne de Colby Covington et Kamaru Usman en garde de droitier. Point droit derrière.
3: Alors leur première rencontre avait aussi été très dure et Covington avait impressionné par sa résilience, par sa capacité à encaisser, à absorber les frappes d'un Kamaru Usman, aux positions, on va dire, assez rares d'un point de vue technique. On a vraiment deux garçons dont la force principale est la lutte. Et souvent, quand on a deux garçons qui sont aussi forts l'un que l'autre dans un domaine, eh bien, c'est dans un autre domaine qu'ils vont venir s'expliquer.
4: Et oui, parce que la différence se fera là-bas. Et aussi parce que très souvent, lorsqu'ils sont extrêmement forts dans un domaine, finalement ils se craignent dans leur domaine de prédilection. Il ne s'agirait pas de se retrouver mis en difficulté si je suis un excellent lutteur dans la lutte. Ce serait quelque part honteux. Autant me faire défaire ailleurs, en boxe par exemple.
3: Et la tentative d'amener au sol d'un Covington qui a été contré.
4: En fait, il a accompagné le mouvement, Kamaru Usman.
3: Il s'est amusé, tout simplement, plutôt avec cette tentative de Colby.
4: Ouais, plutôt que de lutter à l'encontre de la force de Colby Covington, il a accompagné le mouvement pour se servir finalement de son énergie et faire une roulade et se retrouver dessus par la suite, retourner quelque part sa projection contre lui.
3: Ousmane qui paraît indétrônable, numéro 1 pound for pound, toutes catégories confondues actuellement à l'UFC,
4: et qui fait partie des African Kings, les trois rois africains de l'UFC à cet instant précis.
3: Ouais, avec Francis Ngannou chez les poids lourds, qui n'est pas encore d'ailleurs je crois champion au moment de ce combat, mais il y a bien sûr Israel Adesanya chez les poids moyens. Et trois combattants qui, avec des histoires d'ailleurs très différentes, n'ont pas connu leur chemin martial en Afrique et ont choisi, contraints par l'existence, de partir pour des raisons diverses. Ousmane du Nigeria directement aux États-Unis. Israel Adesanya, lui, a quitté le Nigeria pour la Nouvelle-Zélande. Et puis Francis Ngannou avec cette histoire, cette épopée, oui, cette odyssée des mines de sable de Batier, en passant par les parkings de Paris où il dormait, aux lumières de Las Vegas où il est devenu champion du monde des lourds à l'UFC. Oh là là, le timing de ce takedown pour Ousmane, ouais, avec une telle facilité
4: sur un Covington qui a passé de longues secondes à allonger le grillage avant de se jeter vers l'avant pour essayer de toucher Ousmane. Excellent réflexe dans le timing pour changer de niveau et l'amener au sol. On veut cadrer Colby Covington côté nigérian. Covington, lui, tente de sortir et de se défaire de cette pression, ce pressing nigérian.
3: Et là, il a un vrai problème à résoudre, Covington, puisque dans son domaine de prédilection, il n'arrive pas à aller chercher Ousmane. Donc il va devoir à nouveau aller à la guerre, accepter le combat debout.
4: Sauf que c'est un domaine où Ousmane lui aussi progresse en ce moment.
3: Progresse énormément, en témoigne ce KO incroyable qu'il a infligé à Jorge Masvidal. Il a été le premier à le mettre KO. Et un KO d'une dramaturgie assez incroyable. Un KO sur un coup. Un KO électrique.
4: Covington qui se contente de reculer mais d'encaisser le coup. Les deux hommes sont hors distance pour cet échange de boxe anglaise. Des bonnes esquives, c'est bien. Puis lorsqu'il jaillit Kamaru Usman, Covington s'efface.
3: Il est marqué Covington coupé en sang déjà à la première reprise, et il n'a pas de solution face à ce style imperturbable d'Usman. Mélange de qualité en lutte, de pression, de précision en boxe anglaise.
2: Let's follow this strategy, okay? Breathe, breathe, breathe. Breathe, breathe. Lift your arm. Every time you touch him, you feel it. Breathe, breathe deep. Yeah, it's very deep. Yes.
4: On est toujours comme les coutumes dans le transport. Hein. On fait tout pour limiter les saignements, limiter, enfermer les ouvertures, ou en tout cas les reboucher.
3: Alors on l'a vu Xavier, c'est un coup de tête hein, qui a provoqué
4: un choc de tête,
3: cette ouverture. Choc de tête involontaire, bien sûr.
4: Bien sûr. Parce que l'inverse du coup de tête, lui, est volontaire, et le coup de tête est interdit à l'UFC. Il n'a pas été interdit partout, toujours à MMA. Mais à l'UFC.
3: Ah oui, c'est vrai, Xavier, il y a des organisations de MMA qui autorisent le coup de tête.
4: J'ai combattu avec deux. J'ai même gagné, j'ai même remporté une Coupe du Monde avec des critères.
3: Alors je sais qu'en sambo combat, on a le droit, peut-être, au coup dans les parties.
4: J'ai remporté une Coupe du Monde à Khabarovsk.
3: Mais en MMA, oui, dans des régions très sombres du monde où seul vous, mon cher Xavier, avez été. Je vous en félicite.
4: Et je peux vous dire que ce type de compétition avec des règles très très dures, coup de tête, pénalty, kick autorisé, vous voyez des athlètes ressortir sur la civière souvent et avec des têtes de toutes les couleurs et de toutes les formes.
3: Ouais, il fallait quand même un certain sens du risque pour aller se produire aussi loin de chez soi avec de telles règles. Allez, on en revient à ce deuxième round.
4: Et il avance Covington, Ousmane qui absorbe, bloque le coup, saisit la jambe et le remet quasiment dans le grillage. Ce qu'il veut, c'est garder l'octogone, garder le centre de l'octogone.
3: Ouais, Covington qui a le soutien de ce public du Madison Square Garden, qui est évidemment très pro-américain.
4: Allez, fin de partir dans les jambes.
3: Ouais, c'est toujours hors distance. On le voit chercher des solutions, changer de garde, Covington.
4: Il reste trop loin pour l'instant, il ne veut pas trop s'approcher. On sait qu'il y a une différence d'allonge entre les deux. Kamaru Usman met presque 10 cm même d'allonge à Kobe Covington. Non pas que Covington ait les bras trop courts, mais c'est Usman qui a une allonge un peu hors de proportion.
3: Et il va être obligé de faire un combat de kickboxing, Colby Covington, j'en ai peur. Et face à un garçon qui a, on le répète, pris confiance dans son striking, qui est tombé un petit peu amoureux de la boxe. Oui. Ça peut s'annoncer difficile, uppercut au corps pour Ousmane.
4: Avec un enchaînement en crochet qui n'est pas arrivé à destination et qui aurait pu faire des dégâts.
3: Il y a peu de volume, mais il y a aussi peu de déchets pour Kamaru Usman. La plupart des coups atteignent leur cible.
4: Milton qui se cache derrière ses gants, il a raison de ne plus prendre de risques face à un Usman, on l'a dit, précis, clinique. Oui, jab qui vient bloquer, qui vient stopper Covington qui avance. Surtout à ne pas se jeter vers l'avant, à ne pas tomber vers l'avant, pardon. Allez, Covington.
3: Oh là là, la facilité avec laquelle Usman vient défendre cette tentative de passer les bras. Il le tord, il le plie. Ouais,
4: alors qu'il donne tout pour essayer de saisir les deux jambes. Usman a bien fléchi ses appuis, bien écrasé son centre de gravité vers le bas. Il est lourd, il va être difficile à déplacer pour Covington.
3: Ouais, il dégage une telle puissance, une telle assurance. Et à force d'échouer, forcément, ça va peser sur le mental de Covington. Et un combattant qui ne croit pas en ses moyens, c'est un combattant qui n'a aucune chance de l'emporter.
4: En tout cas, qui protège très sérieusement ses chances et qui ne peut plus compter que sur le hasard.
3: Oh là là, ouais. Low kick de Usman qui reprend son travail de pression éduquée.
4: Il veut coller Colby Covington au grillage, l'empêcher de se promener dans la cage.
3: Ouais. Même si la plupart des coups sont bloqués, déviés par l'épaule, par les avant-bras, il en ressent les impacts, Covington. Les mains bien hautes pour l'Américain qui n'a malheureusement pas grand chose à proposer ce soir.
4: Et face à Usman qui, même lorsqu'il ne voit pas
3: trop, oh, il a été piqué. Covington, à force de rester dans la peine,
5: à nouveau le crochet
3: du gauche, le missile de Kamaru Usman qui avait à cœur cette fois de sceller cette histoire, leur rivalité, la lutte de survie pour
5: un Covington qui s'accroche à cette cheville comme un naufragé à un bout de bois.
4: Covington complètement en perdition, il s'est effondré deux fois et maintenant il est, vous l'avez dit, en survie. C'est le gong qui va le sauver.
5: Ah, il a été tout près d'une défaite avant la limite, Covington.
4: Espérons pour lui qu'une minute d'inter-round suffise à récupérer correctement, parce qu'il a été droppé, comme on dit en anglais, deux fois. À deux fois, il s'est effondré.
2: Kobe, I don't want you to engage like that. Breathe, breathe, breathe. Try to recover everything.
4: Il faut absolument qu'il récupère. C'est qu'on lui dit dans son coin de forcer à
5: oh respirer. Là là, crochet du gauche à la pointe du menton alors qu'il avançait main basse dans la distance de boxe.
4: Recrochet au même endroit. Enfin, c'était à la tempe plutôt.
5: Un crochet plus large, un peu plus haut en effet. Boum!
4: Le premier, c'est le menton. Et le deuxième, c'est la tempe. Comment vous dire que là, Kamaru Usman, il repart encore plus confiant. Plus confiant que jamais.
5: Ouais, et le visage en dit long sur l'état de fatigue et de désespérance d'un Colby Covington pour qui rien ne marche. Troisième round.
4: 3-0. Allez, kick. Sur le déplacement, Kamaru Usman n'est pas croisé les jambes non plus.
5: Alors en effet, à ce moment du combat, il y a une dynamique de confiance qui s'installe et qui est renforcée forcément pour le champion. Mais attention, parfois l'excès de confiance peut être l'ennemi intime d'un combattant.
4: Allez, il faut chercher, il faut trouver une ouverture, frapper sans s'exposer. Deux salles, deux ambiances, on a un Kamaru Usman propre, frais, et un Colby Covington très entamé, ensanglanté.
5: Et entamé physiquement et psychologiquement, parce que toutes ses tentatives ont échoué, parce que même ses plus belles armes ont été neutralisées. Et on le sait, debout, c'est un combattant qui a certes beaucoup d'activité, du volume, du rythme, mais qui n'a pas la même puissance qu'un Usman.
4: Et qui est aussi moins précis quand même, qui offre plus de déchets. On l'a dit, Usman progresse aussi en boxe parce que non seulement on sent sa technique beaucoup plus affinée, affûtée, un combat après l'autre, et en plus de ça, il optimise tout ce qu'il fait. Sa boxe est plus précise.
5: Ouais, c'est lui qui mène la danse, c'est lui qui choisit les temps forts, les temps faibles, Kamaru Usman.
4: Ah, il a hésité là sur le coup de pied. 1-2. On met toujours Covington dans le grillage. Usman garde le centre de la cage, c'est lui qui décide, c'est lui qui conduit. Ah, il y a de la place pour un uppercut là, Kamaru Usman, pourquoi pas. Entre les gants, entre la garde de Colby Covington, entre ses coups d'écartés.
5: On a dit 14 victoires consécutives pour Kamaru Usman. La plus longue série de victoires chez les welters.
4: Bien défendu par le Nigérian.
5: Et il marche sur les pas d'un certain Anderson Silva qui, lui, en son temps, avait remporté 16 combats consécutivement.
4: Très bien sprawlé de la part d'Usman qui va réussir à se relever. Calmement, un geste après l'autre, sans se précipiter.
5: Ouais, et qui reste dans son style.
4: D'abord,
5: lutteur, boxeur, qui va pas chercher à prendre le dos.
4: Non, on n'est pas à la nécessité de cette compétition de grappling. D'abord, il sprawl, puis ensuite, il écrase son adversaire au sol. Puis, il place ses bras correctement. Se prépare à repousser, il se relève. Tout est méthodique.
5: Ouais, et public américain qui croyait. On entendait encourager Colby Covington qui de plus en plus fait silence.
4: Covington qui a vraiment du mal à s'approcher.
5: Et entre ces deux hommes que tout oppose et entre qui il y a une haine bien au-delà de la cage.
4: Et encore un bon direct là qui a touché Covington, dont la jambe arrière s'est doucement dérobée avant de se ressaisir.
5: Il y a une impression d'inéluctable dans cette performance que nous offre Kamaru Usman. Il est implacable, imperturbable. Il est sûr de ses forces.
4: Esquive remise.
5: Ouais, et maintenant Covington accepte à nouveau l'échange à mi-distance. Et là, malheureusement, c'est comme jeter une pièce en l'air et jouer à pile ou face. Et on a vu ce que ça a pu lui coûter tout à l'heure en fin de deuxième round.
4: Usman, lui, par contre, ça joue pas à la roulette russe.
5: Ouais, mais paradoxalement, c'est peut-être à ce jeu qu'il a le plus de chances de l'emporter. Mais encore faut-il avoir ce cran. Surtout après tous les dégâts qu'il a absorbés. Et Covington qui vit son meilleur moment peut-être dans ce combat, qui a fait reculer Usman, qui vient passer dans le dos pour peut-être amener Usman au sol pour la première fois.
4: Oui, il y a un sursaut d'orgueil, un coup de rein comme on dit de la part de Covington.
5: Alors je suis pas sûr que ce sera comptabilisé comme une amenée au sol, mais en tout cas ça a le mérite de relancer totalement l'intensité dans ce duel.
4: Colby Covington qui va vraiment sérieusement devoir songer à abréger le combat s'il veut avoir une chance de gagner.
6: This is what we do.
4: On voit Usman, très bon jeu d'esquive. La tête n'est jamais immobile. Toujours en train de bouger.
5: Ouais, on a vu ce petit sourire à l'adresse d'un Covington qui a retrouvé de l'allant, qui a retrouvé du cœur. On arrive dans les deux dernières reprises, les rounds de championnat. Et là maintenant... Si vous avez suivi un petit peu le scénario, il n'y a plus de calcul à faire pour l'Américain. Il faut aller chercher une victoire avant la limite. Il a perdu les trois premières reprises.
4: Personne ne se touche, on reste à distance.
5: Ouais, et il y croit. Covington, il va saisir sa chance.
4: Mais aucun coup n'arrive à destination. Beaucoup d'esquives de la part d'Usman.
5: Et peu importe ce que l'on pense du personnage, et Dieu sait que je n'en pense pas du bien, le combattant mérite d'être salué pour son cœur, sa résilience. Et le public du Garden qui sent que... son combattant a besoin de lui.
4: Middle kick. Kamaru Usman toujours dominant.
5: Ouais, et là où Covington joue sur les enchaînements des séries, lui, Usman, il est sur un coup, deux coups maximum. Il n'a pas la même vitesse d'exécution. En revanche, la puissance de frappe, est infiniment supérieur.
4: Et Covington qui ne sait pas quoi faire pour sortir de la cage. Il se retrouve à chaque fois dedans le grillage. Une fois, deux fois, pas mal.
5: Et il touche Covington devant Usman qui reste dangereux avec cette droite.
4: Il a beau monter ses mains et se couvrir comme Covington. Usman réussit quand même à transpercer cette garde. Alors, le middle kick était beaucoup trop lent pour surprendre. Oui, crochet au corps qui touche.
5: Ah, travail de sap, de démolition de la part d'Ousmane et Covington qui encaisse sans brocher, qui répond, qui à nouveau tente de lutter parce qu'il est touché l'Américain.
4: Il est dépassé en boxe, il tente de venir saisir, de venir clincher, mais il a en face de lui un des meilleurs lutteurs de tout l'UFC, donc ça ne passe pas.
5: Et encore une fois, cette distance, il n'a aucune chance, Covington. Il n'a pas les armes au niveau des kicks, par exemple, pour venir vraiment créer un danger. Il faut qu'il se rapproche, il faut qu'il accepte d'échanger. Mais à ce jeu-là, pour l'instant, il n'a obtenu que des cicatrices, des stigmates sur son visage.
4: À nouveau, un middle kick au ralenti.
5: Dans un tel état de flow, de certitude, Kamaru Ousmane.
4: Là, il vient prendre un petit middle quand même. Et
5: ouh, attention, les crochets d'Ousmane. Devant un Covington qui continue de l'agresser.
4: Oui, mais il refuse de laisser à Covington la possibilité de prendre trop l'ascendant sur lui. Même quand il est en difficulté, Kamaru Ousmane, il se ressaisit rapidement. Il ne veut pas laisser un pouce de terrain à l'Américain.
5: Et si il a parfois gagné quelques secondes dans ce combat, Covington, c'est bien Ousmane qui gagne les minutes, les reprises. Oui. Et encore une fois, cette tentative avortée de takedown. Les bras à l'intérieur pour Ousmane.
4: On parle à l'arbitre. Quelque chose nous gêne, Tony Covington.
5: Et les coups d'épaule d'Ousmane, technique qui est parfaitement autorisée en MMA. On peut frapper avec l'os de l'épaule, le coup pour Covington.
4: Une technique qui n'a pas forcément vocation à faire des dégâts, mais qui est là pour gêner et empêcher de se concentrer et peut-être créer des opportunités d'ouverture.
5: Ouais, mais qui peut aussi être efficace, comme l'a montré un certain Conor McGregor. Il a dansé Kamaru Ousmane, le temps d'une fraction de seconde. Et Covington le défie, il va rester 5 minutes à l'Américain pour tout renverser et pour enflammer le Madison Square Garden.
4: Et un dernier round qui finalement avec ce dernier coup encaissé par Kamaru Ousmane se retrouve un peu plus pimenté que prévu. Là où le Nigérian prenait un ascendant certain sur le scoring. Peut-être que son ego va s'en sentir bousculé. En tout cas, c'est tout ce qui a
5: enlevé. Et on l'a vu. On l'a vu. Ne serait-ce que le temps d'une fraction de seconde. On l'a vu affecter Kamaru Ousmane.
4: C'est ce que veut Kobe Covington. Ce qu'il veut, c'est un Ousmane qui sortirait de son combat, qui pèterait les plombs quelque part et entrerait dans un combat singulier avec lui, un dogfight.
5: Ouais, et il n'en fallait pas plus pour ressusciter l'Américain. Pour qui seul un succès avant la limite lui permettrait de remporter ce titre. Cinquième et dernière reprise.
4: Et il avance Covington tout de suite.
5: Et Ousmane qui attend, qui aspire, qui est prêt à contre-attaquer avec cette droite.
4: Il le contourne et il arrive à nouveau au centre de l'octogone, comme par magie, Kamaru Ousmane.
5: Cette droite qui a laissé un certain Jorge Masvidal en position christique il y a quelque temps.
4: Et comme dirait Ismaël Diaye, parallèle au plafond.
5: Oui, c'est une belle expression ça. Je ne sais pas de qui elle est à l'origine. Je ne sais pas qui l'a breveté, mon cher Xavier, mais en tout cas. Elle est assez parlante.
4: Oui, un bon direct du bras arrière.
5: Ouh,
4: la remise
5: Crochet droit, crochet gauche pour Covington. High kick bloqué et Ousmane qui accepte la bagarre un peu trop.
4: Mais c'est ça qu'il voulait, Covington. Il voulait la bagarre. Bien
5: et à nouveau, le sprawl est terriblement explosif, terriblement efficace. Le sprawl, c'est ce mouvement défensif où l'on va jeter ses appuis, ses hanches vers l'arrière pour éviter d'être saisi.
4: Et à chaque fois que Covington part sur ce type de double leg, il se retrouve lui-même en difficulté à la fin. Ousmane qui l'aplatit au sol et se relève.
5: Ouais, mais qui le laisse se relever, Xavier. C'est le choix d'Ousmane de garder ce combat debout.
4: On peut entrer dans un combat de jiu-jitsu. Oui, direct du bras arrière, le crochet qui arrive dans la garde. On continue, on se remobilise. Oh, attention à ce Maïguiri.
5: Ouais, une fois de plus, dans ce combat en 5 rounds, on voit tout le cœur d'un Covington, mais aussi toutes ses limites criantes et son incapacité à résoudre l'équation technique que propose Kamaru Usman.
4: Ça frappe dans les bras, bien déplacé Covington.
5: Et à moins d'un missile, d'un miracle même, la série d'invincibilité va se poursuivre avec une 15e victoire consécutive qui se profile et un Kamaru Usman qui marche. Attention! Et
4: il a perdu l'équilibre.
5: A-t-il trébuché?
4: Et il a glissé,
5: au moment où je disais qu'il marchait dans les pas d'Anderson Silva, de John Jones et de tous ceux ont marqué véritablement l'histoire de l'UFC.
4: Vraiment, il marchait même quasiment sur l'eau après 4 rounds gagnés sur 5. Avec Kamaru Usman du coup là qui n'a plus forcément intérêt à prendre des risques s'il veut s'imposer.
5: Alors, c'est au challenger de faire le combat. Et jusqu'au bout, ce public de New York va porter l'américain.
4: Ouais, c'est à Colby Covington d'aller le chercher. L'enjeu est trop important pour faire le cowboy côté nigérian. Quoique. Et il va se contenter de mener son combat avec autorité en limitant la prise de risque. Non, c'est trop lent, coup de pied isolé en plus. Sans surprise pour Ousmane.
5: Ouais, il a les chiffres et il y a le combat. Je suis parfois très surpris de voir ce que l'UFC appelle frappe significative, de voir.
4: Oui, parce que l'écart avait l'air très serré.
5: Les chiffres parfois. Pour regarder un combat et puis ensuite pour regarder les chiffres. Et là, il y a comme une forme de dissonance cognitive qui s'installe dans votre cerveau.
4: Entre votre impression et les chiffres posés sur
5: voilà.
4: Le papier.
5: Sachez, et je le répète souvent, que les chiffres ne mentent pas, mais les menteurs adorent les chiffres. Ne regardez pas les chiffres, regardez le combat. Regardez avec nous et malheureusement. On va en finir sur ce doigt dans l'œil de Kamaru Usman dans un combat où Covington n'aura jamais cessé d'y croire, jamais cessé de tenter.
4: Est-ce qu'à 30 secondes de la fin du combat, ce reste le moment de quitter le combat sur un doigt dans l'œil? Jean-Charles,
5: après avoir autant parlé
4: et après avoir
5: autant osé, autant défier Kamaru Usman, je ne pense pas. Et il va y retourner, Covington. Jusqu'au bout, il va jouer sa chance.
4: Ouais. C'est parti.
5: 30 secondes. Y croit-il encore, Covington?
4: Ousmane très concentré.
5: Ouais, Ousmane qui a combattu en champion. Tout simplement, pardon.
4: dominateur.
5: Ouais, il aurait été froid et jamais il n'aura cédé à l'émotion, à cette envie d'arracher la tête de Covington, de lui effacer ce sourire du visage. Et enfin, il y a cette étreinte, ce respect après 10 rounds passés l'un avec l'autre. Ces deux défaites qui, paradoxalement, resteront comme le sommet de la carrière de Colby Covington. Ils resteront aussi le symbole d'une époque où Kamaru Usman était le roi de cette catégorie, mais où le niveau de cette catégorie était peut-être un peu plus faible, il faut le dire.
4: Et on revoit les temps forts de ce combat.
5: Et comme à l'issue du premier duel, ça se termine en 5 rounds. Comme à l'issue du premier duel, Covington termine avec le visage lacéré, en sang. Il aura été au bout à chaque fois. Et c'est peu importe encore une fois ce que l'on pense de son personnage, de ses déclarations. Le combattant mérite tout notre respect. Alors, on ne va pas rentrer dans cette idée de séparer l'homme du combattant, de séparer l'homme de l'artiste. Non, on ne va pas s'attirer de problème, Xavier, mais vous voyez ce que je veux dire.
4: Il faut reconnaître les qualités du sportif, évidemment. Après, tout le reste, c'est du spectacle, hein. C'est de la mise en scène, du marketing.
5: C'est du divertissement, et Covington voilà. l'a bien compris. Et lui seul sait si il croit à tout ce qu'il dit. Parfois, on dit des choses aussi pour se promouvoir, se créer un personnage, et
4: attirer la lumière.
5: Ça a été important dans sa carrière.
4: En ce qui me concerne, ça a bien marché. Mais ce qui est sûr, c'est qu'il a vraiment des qualités intrinsèques de combattant. C'est, comme on dit chez les Américains, du champion material. Malheureusement, il n'aura jamais été champion. Mais il a ce qu'il faut pour l'être.
5: Ouais, parce que peu importe les déclarations, les outrances, les provocations, derrière un micro, il y a un moment où la cage se ferme, et là, il faut assumer, il faut walk the talk, comme disent les Américains, il faut faire ce que l'on dit. Covington a tenté, mais une nouvelle fois, il a échoué. We go to the judges' scorecards for a decision. The judges score the contest 48-47. 48-47 and 49-46 for the winner by unanimous decision, and still the undisputed UFC welterweight champion of the world, Kamaru, the Nigerian Nightmare, and still it. Toujours champion du monde, Kamaru Usman, qui restera comme l'un des champions les plus marquants de cette catégorie des Powelter, et dont le règne s'achèvera sur sa sixième défense de combat juste après face à Leon Edwards, qu'il battra sur un high kick absolument incroyable au cinquième round, alors qu'il avait perdu jusqu'ici chaque minute de chaque reprise. Cela restera donc la dernière défense de titre de Kamaru Usman que nous avons pu revivre. Merci, mon cher Xavier.
4: Merci, mon cher Jean-Charles. Merci à vous d'avoir été avec nous pour cette UFC Classique de plus.
5: Et merci à Romain Jégou qui était ce soir avec nous, notre chef d'édition. Très belle soirée, très belle nuitée, très belle, très bon matin, très bonne matinée, très bon retour de boîte de nuit, où que vous vous trouviez. UFC Classique est avec vous. Très bonne soirée.

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1: Allez, on enchaîne avec un combat catégorie des poids moyens, moins de 84 kilos, avec Azamat Bekoyev qui va affronter Zach Rees. Bekoyev qui est russe, 29 ans, 18-3 en carrière. Face à lui, Rees qui est beaucoup plus grand, qui est américain, 1m93 pour cette catégorie des 84 kilos. Voilà, gabarit très longiligne, gaucher. On est donc en garde ouverte et déjà un genou. C'est vrai qu'avec un gabarit comme Rees, on n'a pas besoin de lever très haut la jambe pour être dangereux.
2: Alors, je ne sais pas si c'était un genou ou un kick étrange. Il était... Ah non, c'est bien un genou.
1: Non, il me semble que c'était un genou, ouais.
2: Mais c'est très bizarre la manière dont il le donne. Ok, donc le bras avant en lecture, forcément, pour le sniper à distance quand il entre. Et oui, c'est un coup de genou vraiment étrange, c'est marrant.
1: Alors Bekoyev qui cherche à casser la distance, qui va sur un single leg, bonne défense de Rees.
2: Ouais, qui va tenter d'aller récupérer le dos peut-être.
1: Et le coude de Rees et qui va chercher à attaquer le bras peut-être. Bekoyev qui semble quand même assez serein.
2: Alors Bertrand qui sort ce coup. Voilà, il est sorti.
1: Voilà, et là maintenant Rees va se retrouver dans une mauvaise position après seulement une minute. Alors il a passé la garde mais il se remet en demi-garde.
2: Là, il essaye de l'handicaper en allant contrôler les deux bras. Il met la pression sur la tête pour l'empêcher de se déployer et d'envoyer du ground and pound. Les jambes en barrage sur les hanches pour maintenir une certaine distance de sécurité, ce qui lui permet de ne jamais être à distance de frappe, bien sûr. Ah, il lui pourrit son jeu au sol, hein, concrètement, tout en envoyant des coups de coude lui aussi pour montrer qu'il est actif et convaincre les juges qu'il ne perd pas cette séquence. Et il commence à travailler sur le bras.
1: Ouais, et il commence surtout à accepter cette position. Alors autant au début, il avait quand même montré des velléités de scramble. Voilà, il cherchait éventuellement à se relever. Là, maintenant, il accepte la position.
2: C'est jamais trop bon en MMA d'accepter non. La position de au sol, à moins d'être un icône du JJB, ouais. Éventuellement. Et là, ça peut se défendre, mais regarde. Bon, alors, en tout cas, il pose problème. Hein. Il pourrit vraiment le ground and pound de Bekoyev.
1: Non, il reste pas inactif, même s'il est sur son dos.
2: Mais voilà, on reste quand même en danger dans cette position. Et on prend des coups. Et surtout, on apparaît dominé.
1: Alors, il y a des possibilités hein, d'attaque voilà, sur des soumissions.
2: Alors, on le sent, il essaie d'attaquer la clé de bras, a priori, mais sans bouger les hanches. En même temps, on n'a pas forcément le temps avec Bekoyev, qui est très actif.
1: Regardez, ouais, encore une fois, hein, ouais, il se décale très très bien. Mais attention, attention, le grand endpoint de Bekoyev là, qui commence à passer. Et là, ça peut être le début de la fin, c'est terminé. Et à nouveau, il a touché la tempe. Bekoyev, pour un chaos dramatique, il l'a laissé complètement froid, inerte, au sol. Ah, il n'est plus là. Il est déconnecté, Zach Rees. Et là, il y a une leçon, Lucie. C'est de jamais accepter trop longtemps d'être ainsi dans cette position.
2: C'est beaucoup trop dangereux. En amateur, éventuellement, vu que les gants sont plus épais, allez, ça peut s'imaginer. Mais en professionnel, c'est beaucoup trop de risques. C'est-à-dire que même une fille comme Mackenzie Dern, qui a été multiple championne du monde de JJB, ne le fait plus. Enfin, elle l'a fait à ses débuts, elle ne le fait plus parce que c'est trop dangereux.
1: Alors on voit, et il a été gourmand, c'est-à-dire qu'au début il avait une bonne défense de single leg, là il a voulu attaquer, contrer avec un coude, et c'est à ce moment-là qu'il s'est retrouvé au sol, et malheureusement pour lui il s'est jamais relevé. Et alors il faut reconnaître qu'il était très emmerdant, voilà, je cherchais le mot, au sol, Zach Ruiz, pendant 2 minutes, il était très actif avec des coups de coude, des tentatives de soumission. Non, mais finalement, à force d'insister, Bekoyev, il a fini par trouver la faille.
2: Donc, conclusion, il faut apprendre à se relever. Plutôt que d'essayer de placer des clés de bras, si on en a essayé une, deux, trois, à un moment donné, c'est bon. On se relève parce que c'est trop, trop, trop risqué, encore une fois.
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1: Allez, c'est le combat d'ouverture de la carte principale avec un nouveau venu à l'UFC. En tout cas, c'est son deuxième combat. Il est néerlandais. Et il n'y a pas eu tant de néerlandais que ça, hein, qui ont combattu à l'UFC. On se souvient d'un certain Stefan Struve, poids lourd, qui était surnommé de Skyscraper, le gratte-ciel, parce qu'il faisait 2m13. Là, c'est Reynier de Ridder, catégorie des poids moyens. Il est opposé à Kevin Holland. C'est son deuxième combat. De Ridder, qui est un ancien double champion du ONE FC, donc il vient d'une autre organisation, qui a fait des débuts un petit peu compliqué face à un Américain, Gérald Merchert, et qui là a quand même une belle exposition. En général, quand on vous met en ouverture de carte principale, c'est qu'on a des projets pour vous à l'UFC.
2: Alors c'est simple, hein, il y a plusieurs moyens de rentrer à l'UFC. La porte la plus classique et je dirais la plus facile, c'est de rentrer par les Dana White. Alors facile, attention entre guillemets, hein. Dana White Series Contenders, là en général on vous crée un chemin jusqu'en haut du classement. En revanche, quand on est champion d'une autre organisation, tout de suite on doit aller gagner le respect en ouverture. Et ça implique le fait de rencontrer des grosses pointures dès qu'on entre à l'UFC. On doit faire ses preuves immédiatement. Reynier de Ridder, effectivement, c'est l'un des ambassadeurs néerlandais. Ce qui m'étonne, c'est qu'il n'y en ait pas plus à l'UFC, parce que vous savez,
1: Les grandes années,
2: Hollande, hein, les Pays-Bas,
1: évidemment,
2: etc.
1: Du kickboxing, le voilà, K1.
2: C'est un pays pionnier du MMA.
1: Ah là, évidemment. Hein,
2: longtemps.
1: Alors, on a eu Alistair Overeem quand même, hein, qui est resté pendant de nombreuses années à l'UFC.
2: Kick, là, attention.
1: Alors, on parlera de l'histoire du MMA et des Pays-Bas peut-être un petit peu plus tard. On va se concentrer sur ce combat avec un Kevin Holland qui est en fâcheuse posture. Alors Holland, c'est un combattant qui est très actif et peut-être un peu trop actif. Il prend n'importe qui, n'importe où, n'importe quand. C'est vraiment un prize fighter. Voilà, c'est un combattant qui est pas là pour construire une carrière vers un titre, mais c'est vraiment un ouvrier de la cage, hein, je pense qu'on peut le dire. Là il va chercher un garçon qui est beaucoup plus lourd que lui, parce que 84 kilos c'est vraiment pas sa meilleure catégorie. Kevin Holland, c'est l'un des combattants les plus actifs du roster de l'UFC, talentueux, charismatique, télégénique, mais c'est surtout un striker. Et là, dans cette position, avec le différentiel d'expérience au sol, parce qu'on n'a pas eu le temps de dire que De Ridder est plutôt un grappleur de métier, et la différence de poids, ça risque d'être compliqué pour Kevin Holland.
2: C'est vrai que là on est un petit peu dans son jardin. Reynier de Ridder, c'est un expert. Très franchement, j'ai du mal à imaginer qu'il laisse Kevin Holland se relever, parce qu'on a vu, hein, ses points de
1: dire que et t'as vu très rapidement ce qu'il a fait, hein. C'est-à-dire qu'il a même pas cherché à boxer, hein. Tout de suite, première seconde, il lui a foncé dessus et il l'a amené au sol.
2: Mais le pire, c'est qu'on sait très bien ce qu'il va faire, mais on jamais à l'empêcher d'y arriver. Et ça, c'est incroyable. Regardez, il a déjà placé un premier crochet, il contrôle la hanche de l'autre côté, il commence à attaquer un petit peu le bras.
1: Et là, il pèse de tout son poids, de Ridder, pour ramener Hollande au sol.
2: Exactement, regardez la pression qu'il met sur les omoplates.
1: Alors là, Hollande, lui, au contraire, il va tenter de le renverser et malheureusement, il se retrouve dans une fâcheuse posture avec un triangle de corps qui est verrouillé et un de Ridder qui peut attaquer éventuellement l'étranglement.
2: Alors là, il va frapper pour créer des ouvertures, bien évidemment. Et regardez l'avant-bras qui passe. Et on est chez lui, là. On est exactement chez lui. On est à 1 minute 33. Il peut.
1: Et grimace, c'est terminé. Victoire de Reynier et de Ridder. Il n'y aura pas eu de combat. Le Néerlandais qui aura imposé son jeu total, domination et deuxième succès à l'UFC, le début des choses sérieuses. Alors là, un simple coup d'œil suffit à comprendre qu'il y a au moins une bonne dizaine de kilos d'écart entre les deux, parce que de Ridder, c'est un gros poids moyen, c'est un combattant qui coupe beaucoup de poids pour faire les 84. Et autant voilà, ses débuts avaient été compliqués. On lui avait mis un grappleur d'ailleurs en face, Gérald Merchert, qui est un combattant américain qui a beaucoup d'expérience. Et alors, il s'était imposé par soumission au troisième round, mais il avait vraiment été poussé dans ses retranchements. La première tentative, single leg, amené au sol, et malheureusement.

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1: Allez, on poursuit sur cette carte principale avec un combat poids lourd. Deux combattants qui appartiennent au top 10 de la division. D'un côté, Sergey Spivak, qui est le numéro 7. Combattant moldave, 17 victoires, 4 défaites en carrière, 15 succès avant la limite. Ancien judoka Spivak, qui a plutôt une boxe, on va dire, intéressante pour la catégorie, pour le niveau de compétence moyen de la catégorie. Et en face, d'Almeida, alors c'est un petit poids lourd, c'est un garçon qui vient des 93 kilos, mais lui qui a un style de lutteur grappleur assez submergent. Il y a vraiment très peu de poids lourds qui ont cette capacité à lutter comme il le fait.
2: Il y a beaucoup d'espoir qui sont fondés sur cet homme, hein, parce que effectivement il est explosif, c'est beau, c'est limpide. Il détonne un petit peu, hein, dans cette catégorie. En tout cas, il s'est fait assez rapidement remarquer. Maintenant, c'est vrai que chez les poids lourds, on peut se le dire aussi, il y a un peu moins de concurrence.
1: Ouais, tu vois. Alors, il contre, s'est là, fait sèchement contrer là.
2: De mémoire, il a un énorme passé de lutteur en sambo également.
1: Bah dans l'appréhension, ouais, donc et là tu l'as vu, hein, je crois que c'était, donc il a mis le Weezer et je sais pas s'il a lancé un Uchimata, j'ai pas bien vu parce que ça allait très très vite. Et bon, Spivak qui fait quand même plus de 110 kilos, donc tu peux t'imaginer que la projection a été rapide.
2: Oui, et quand on vient se coller à mi-distance et qu'on est haut sur les appuis, c'est-à-dire qu'on est grand, c'est assez facile de se faire emmener. En général, pour ne pas se faire emmener, il faut être tassé, plus fléchi, et ça permet de ne pas se faire emmener. Mais là, il l'a pas vu venir, hein. C'est vraiment du timing. Spivak, il a vraiment eu un timing incroyable.
1: Alors Almeida, on le retrouve sur son dos. C'est pas forcément un domaine dans lequel on l'a beaucoup vu, parce que on l'a dit, lutteur submergent. C'est vraiment un garçon qui va shooter, multiplier les amener au sol, lutter en chaîne.
2: Alors

0: aujourd'hui des lutteurs aiment bien dominer.
1: Donc, voilà, aime bien, être en top position.
0: Voilà. Voilà.
1: Parce que voilà, dans l'ADN des lutteurs, être les épaules au sol, c'est perdre le combat.
0: Et voilà, et donc ça peut insuffler le doute dans l'esprit du combattant, et surtout on a un peu moins d'outils pour se sortir de cette position dos au sol que on en aurait en position dominante. Et puis c'est une caractéristique, hein, c'est-à-dire qu'un dominant est dominant et debout et au sol en général.
1: En tout cas, Spivak a pris ce combat par le bon bout. Et face à un style qui est quand même assez unique, hein, à l'échelle de la catégorie à l'heure actuelle, on voit qu'il est capable d'apporter des réponses. Et attention, le renversement d'Almeida. Et là, on est à la moitié du round. Et demi-garde pour Almeida.
0: Ouais, et on peut même un petit peu d'inquiétude là, dans le regard d'Almeida, justement, qui tente de repousser les jambes, les hanches, pour éventuellement passer sa jambe gauche. Allez, là, l'idée, ça va être de canaliser les bras, peut-être, quoique. Regardez, il n'est même pas actif, Almeida. Il essaie de passer la montée. Un peu gourmand, par contre, dans la manière dont il l'a fait.
1: Ouais, et il l'a passé, cette position montée. Là, Spivak est maintenant en train de donner le dos.
0: Cette position, il lui manque ce crochet.
1: Ouais, et là il est pas bien placé, Almeida. Ouais, s'il met un petit coup de bassin là, voilà, ça peut partir.
0: Non, c'est bon, il a replacé le crochet, donc là maintenant on est de nouveau dans une position favorable. Alors, pas vraiment de tentative d'étranglement, il essaye de passer, mais c'est bien défendu par Spivak.
1: Alors là, c'est 1 minute 30 pour travailler. Voilà, sécuriser sa position avant tout. Ouais, d'autant qu'il reste sur une défaite, hein, Almeida. Donc c'est vraiment un combat qui est un carrefour pour lui au niveau de sa carrière. Et Spivak qui à nouveau se retrouve en position dominante et qui, lui, ne s'embarrasse pas de politesse. Hein, tout de suite du grand unpan rustique, sincère et violent. Et c'est ce qu'il faut faire, hein, finalement, chez les poids lourds.
0: Oui,
1: Oh là là. Et là, il y a quand même un très très gros niveau au sol. Et
0: oh, wow,
1: maintenant, Almeida qui montre qu'il est capable aussi de faire des dégâts avec sa boxe.
0: Et il est parti en position libre, je ne sais pas si c'est plus judicieux. Là, il frappe, c'est super. Et là, il va tenter
1: de. Et là, c'est son style. Et regarde avec quelle facilité il va réussir ce double leg position montée. Il reste à une trentaine de secondes.
0: Et là, on est chez lui.
1: Et là, il est vraiment en fâcheuse posture. Spivak qui parvient quand même à désarçonner Almeida. Mais le Brésilien qui suit, qui continue de frapper, qui replace ses crochets.
0: Waouh, l'écrasement, ça va être.
1: Ça va trop vite, ça va trop vite. Il a écrasé le lombaire. Et là, il va être TKO. Quel premier round. Et on n'en aura pas de deuxième. Jailton Almeida, 22e victoire professionnelle, la 21e avant la limite, est encore une fois et encore et toujours un problème chez les lourds.
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1: C'est un combattant très singulier qui vient d'être annoncé par Bruce Buffer, Jiří Procházka, combattant originaire de République tchèque, ancien champion de cette catégorie des 93 kilos, parmi les combattants les plus spectaculaires à l'UFC. Sur les 36 combats qu'il a disputés, seulement 2 sont allés à leur terme. Face à lui, Jamal Hill, ancien champion également de cette catégorie. Et Procházka, c'est vraiment une espèce de mystique. Il y a une identité qui l'amène avec lui. Il est puissant, créatif, imprévisible, un style vraiment unique. Jamal Hill, lui, c'est plutôt un striker avec voilà, une très bonne boxe anglaise, originaire de Grand Rapids dans le Michigan. C'est la ville d'un certain Floyd Mayweather. Alors, ce ne sont pas les mêmes aptitudes, hein, bien sûr, dont on parle. Mais ça a été Jamal Hill, l'un des premiers champions, je crois le premier d'ailleurs, le premier qui est passé par les Dana White Contender Series à devenir champion de l'UFC. Et on rappelle, les Contender Series, c'est une émission voilà, qui a lieu chaque année de l'UFC. C'est voilà, l'équivalent d'Objectif Top Chef pour l'UFC.
2: Alors là, on peut voir les gardes opposés, ce qui pose problème. En général, on a tendance à s'exposer au bras arrière, on vient de le voir à l'instant. Et la jambe arrière également, hein, est très pertinente quand on a deux gardes opposés. Mais c'est vrai que Jiří Procházka, lui, il change tout le temps de garde, donc il est très perturbant, difficile à lire. Et surtout, il a une excellente gestion de distance. Et ouais, ce côté imprévisible, c'est pas forcément facile à appréhender pour Jamal Hill, qui lui est plus académique.
1: Ouais, avec un jeu assez simple, hein, il est vrai, Jamal Hill, mais qui lui a permis de devenir champion à une époque où on était finalement dans une espèce de vacances de la catégorie, parce que le titre justement a changé plusieurs fois de main. D'abord, c'était Procházka qui est devenu champion face à Glover Teixeira. Procházka a été blessé. Ensuite, le titre a été remis en jeu entre Ankalaev et Blachowicz. Il y a eu un match nul. Derrière, il a été remis en jeu entre Jamal Hill et justement Glover Teixeira. Et c'est Hill qui l'a emporté et qui a dû malheureusement ensuite l'abandonner lui aussi pour une blessure.
2: Oui, donc en fait, cette catégorie, c'est une grande saga en fait.
1: Ben, en fait, il y a eu John Jones qui est resté ultra dominant pendant près d'une décennie. Hein. Et puis derrière, en effet, tu as eu une espèce de période où il y a eu beaucoup de changements et où finalement aucun véritable champion ne s'est imposé. C'est le cas à l'heure actuelle puisque c'est Alex Pereira qui est devenu le champion des 93 kilos après avoir régné sur les 84 avec cette duologie. En tout cas, ils se sont affrontés deux fois en MMA face à Adesanya, qui a été vraiment peut-être un des épisodes les plus succulents et les plus spectaculaires de ces dernières années à l'UFC en termes de storytelling, mais aussi en termes de combat. Allez, on revient. Bras arrière et knockdown. Jamal Hill qui a été percuté violemment et qui parvient tout de suite à se relever. Ouah, gros temps fort là pour Chaska.
2: Et là maintenant il va falloir cibler avec précision le visage. Il a été touché et il faut continuer ce travail de sap. Il ne surtout pas le
1: récupérer. Ah là là, il est dur. Il est dur Jamal Hill là, parce qu'il en a pris quelques-unes alors qu'il a déjà été fragilisé.
2: Et il touche également en contre quand il est à sa distance de frappe. Attention à ne pas trop se jeter là pour Chaska qui tente le clinch. Ouais, esquivé.
1: Ouais, pour Chaska, un combattant très agressif, un peu intrépide, dont la responsabilité défensive n'est pas la qualité première.
2: Ouais, la feinte au corps, il revient avec une jambe, malheureusement ça ne passe pas. Le jab.
1: Ouh, oh là là.
2: Le clinch, les genoux.
1: C'est le genre de combat où tu sais que ça va être un banger, que ça ne va pas aller à la limite et qu'on va se régaler.
2: Ce serait en tout cas incroyable si ça allait à la limite. Quel genre de combat épique ce serait.
1: Ouais, et grosse force de caractère hein, du Jamal Hill.
2: Ouais, c'est solide. Hein.
1: Qui s'est fait connecter et qui vraiment a repris le combat, non pas pour survivre, mais pour le gagner.
2: Ouais, qui est en chasse désormais, on sent. Il a enfilé son costume de prédateur. Jamal Hill qui est en survie, la bouche ouverte, qui envoie des signaux forts. Hein. Il est émoussé et ça c'est clair.
1: Ouais, et visiblement hein, émoussé. Le langage corporel le trahit. On le sent moins souple, moins explosif.
2: Ouais, alors que Prochaska, au contraire, lui est en train de monter en puissance. Ah, attention, il s'expose sur des contres parfois à Prochaska. C'est toujours à cause de ce passage de distance à mi-distance.
1: Et il a ce côté, hein, alors ça fait partie de son personnage, mais cette espèce de mystique du samouraï. Ouais. Prochaska, l'idée d'un,
2: respect,
1: d'un combattant qui défie un petit peu les règles élémentaires du combat, parce que tu le vois, il y a quand même très peu d'esquive dans son jeu. Il est très droit, très raide. Il prend beaucoup de coups. Et peu importe, il continue toujours d'avancer. Et c'est ce qui plaît, je pense, au public américain, malgré le fait qu'il soit européen et tchèque. Surtout qu'il ait évolué pendant une grande partie de sa carrière ailleurs, au Rising notamment, au Japon. Ouh, à la pointe du menton là, ce crochet du gauche.
2: Et là, il y a vraiment un fragment de temps là qui s'arrête tout simplement. Je pense qu'à ce moment-là, il se dit, mais waouh, là, va falloir se relever vite. Il retrouve assez vite ses esprits, hein, Jamal Hill.
1: Non, tu vois étonnant. Qu'il est conscient.
2: Très solide.
1: Et c'est difficile hein, vraiment de se préparer à un combattant comme Prochaska parce que
2: personne
1: son style est tellement unique que c'est très compliqué de trouver des sparring partners voilà, capables de véritablement reproduire ce qu'il fait dans la cage. Puis alors il a ses angles de frappe inhabituels, il est capable de coups de genou sautés, de coups de coude retournés, de coups de génie venus d'ailleurs. Et surtout, il a quand même, je trouve, une agilité très rare pour un homme de cette catégorie. Et une palette technique, en tout cas, beaucoup plus profonde que celle de Jamal Hill. Mais on le rappelle, c'est vrai que les 93 kilos, c'est pas un petit peu comme les poids lourds. Hein, voilà, le niveau global, le niveau de compétence moyen des combattants fait que si on a un point fort, et qu'on est capable de s'en servir, on peut très rapidement se retrouver top 10 voire top 5. Voilà, ce sont des catégories qui ne sont pas forcément très très denses.
2: Il faut sauter et il a de la répartie hein. Peu importe hein, qu'il soit acculé dans la cage ou non, il y a toujours une réponse à proposer.
1: Il y a eu une faute de la part de Prochaska qui a tendance à jauger la distance avec la main ouverte.
2: Ah oui, ça c'est carrément caractéristique de son style et effectivement c'est propice au high poke.
1: Ouais, c'est le pouce. High poke, ça veut dire doigt dans l'œil, tout simplement. Encore une fois, ça peut être très handicapant, très débilitant. Je sais pas si on peut le dire ainsi. Je pense qu'il faut l'avoir vécu au moins une fois pour comprendre à quel point ça peut totalement affecter la vision, l'équilibre. Et ça peut aussi mettre fin tout simplement à un combat. Et on l'a vu récemment avec le cas
2: Cyril Gane et Thomas Spinal.
1: Thomas Spinal, ça peut aussi mettre fin à une carrière. Alors on espère que ce ne sera pas le cas. On espère que ce ne sera pas le cas pour le Britannique, mais voilà, malheureusement aujourd'hui son avenir s'écrit en pointillé à la suite d'une action comme celle-là. Et à chaque fois, hein, les retraits bras arrière de Prochaska sont redoutables. C'est sur cette technique qu'il est parvenu à envoyer Hill au sol. Et à chaque fois, il est exposé au niveau du menton, Jamal Hill.
2: Après, Prochaska prend des coups aussi.
1: Ouais, Prochaska, ça fait partie du jeu avec lui. Alors lui aussi, il a été malheureusement victime d'un doigt dans l'œil. Ouais, celui-ci, il est net.
2: Il est bien profond.
1: C'est-à-dire qu'il lui a rentré une demi-phalange dans l'œil, mais pas loin. Ouais, et Prochaska, alors il a 5 minutes, hein, c'est la règle, pour récupérer ou tenter de récupérer. Il n'a pas l'air de vouloir profiter de ce droit. Alors non, c'est pas si grave, en tout cas sur le ralenti qu'on a pu avoir. Ça t'est déjà arrivé, toi, Lucie, en combat ?
2: Non, pas en combat, mais à l'entraînement, oui. Et c'est vrai que je ne peux que très rarement terminer le round après ça. Ça arrive, ça dépend vraiment de la gravité, mais ça m'est déjà arrivé de ne plus pouvoir m'entraîner du tout.
1: Bien sûr. Et alors, à l'époque du fameux doigt dans l'œil de Cyril Gane sur Thomas Spinal, on a eu quand même beaucoup de chirurgiens ophtalmo qui ont donné leur avis, parce qu'aujourd'hui les gens ont un avis sur tout et surtout un avis et on voit aujourd'hui les conséquences que ça peut avoir sur la santé du Britannique. Moi, ça m'est arrivé une fois et pendant une heure j'ai vu double. Alors j'ai réussi à finir la séance d'entraînement, mais alors comme je voyais double, finalement j'ai essayé de taper au milieu, tu vois, pour avoir des repères en sparring. Bien évidemment, c'était un sparring léger, hein, technique, mais ce temps là de récupération, parce que bien souvent c'est superficiel comme lésion, ou en tout cas les effets sont éphémères. Mais ce temps-là en combat, tu l'as pas. Tu dois repartir, tu n'as que 5 minutes pour récupérer.
2: Non, mais surtout, on se rend pas compte à quel point ça peut être grave. Il suffit que quelqu'un ait les ongles mal coupés et mal nettoyés, ça pouvait vraiment avoir des répercussions très très graves. Donc effectivement, c'est considéré comme comme une faute, hein, en fait, au bout d'un moment. Hein.
1: Ouais, mais une faute qui n'est que trop rarement sanctionnée.
2: Oui.
1: En tout cas, il faut en faire deux ou trois pour se voir enlever d'un point. Et ça, c'est un vrai problème, je trouve. Mais c'est un autre débat. On va se concentrer sur ce combat qui n'a pas encore livré sa vérité. Et alors là, c'est vraiment que du striking. Hein. Il y a un gentleman's agreement. On va pas lutter, on va pas faire de sol.
2: C'est-à-dire que j'avais jamais vu encore une feinte de genou sauter avant d'envoyer un kick. C'est-à-dire que vraiment, Prochaska, il est très créatif. Il va là où personne ne va.
1: Et puis tu vois, il continue de prendre des coups.
2: Non, mais
1: peu importe, il avance.
2: Il encaisse généreusement, mais il ne recule jamais. Il a toujours quelque chose à proposer. Mais c'est toujours quelque chose d'imprévisible. C'est un enfer, hein, pour Jamal Hill à combattre.
1: Et ça va très vite. Hein. Et il est quand même ultra explosif. Ouais, et Hill qui touche avec ses crochets et il n'y a aucun signe vraiment de douleur, de faiblesse de la part de Prochaska.
2: Et au contraire, hein, plus il avance, plus il bouge, plus il est mobile, il est de plus en plus dynamique. Alors, il n'est pas forcément toujours précis, il prend beaucoup de coups lui aussi.
1: Et t'as l'impression qu'il monte en régime.
2: Oui, il augmente le rythme alors qu'il prend des coups, c'est étonnant. Parce que Jamal, il donne. Hein,
1: ouais, et il donne beaucoup et surtout psychologiquement, ça peut être usant d'avoir comme ça un adversaire qui lui monte en régime alors que toi, ta barre d'énergie, elle décroît. Et surtout que finalement, tu ne fais que le toucher, c'est-à-dire que Jamal Hill, il lui a mis des crochets pleine bouche à Prochaska et Prochaska n'a pas bougé, n'a pas flanché. Et là, vraiment, psychologiquement, ça peut être tout simplement décourageant parce que tu te dis, mais peu importe ce que je fais, en fait, je peux pas l'atteindre, ouais, je peux pas lui faire mal.
2: En fait, l'enjeu c'est de réussir à le canaliser, mais il est incanalisable tout en mouvement. Quand il prend, il renvoie.
1: Mais Jamal Hill a réussi à se faire respecter là sur ce deuxième round.
2: Oui, je suis assez d'accord. Je le trouve beaucoup plus équilibré ce deuxième round. Et j'aurais presque tendance même à lui donner pour tout vous dire.
1: Ouais, je peux te suivre là-dessus.
2: Il a pas mal touché quand même.
1: Ouais.
2: C'était assez net, efficace. Là où on a eu beaucoup de mouvements, on a brassé beaucoup d'air du côté de Prochaska, même si c'était impressionnant.
1: Il y a beaucoup de déchets. Voilà. C'est vrai que on va dire que c'est visuel pour.
2: Pour le spectacle, c'est super.
1: Le néophyte, hein, voilà. Encore une fois, c'est quelqu'un qui a fait un chemin très rapide à l'UFC parce qu'il amène cette dimension spectaculaire pour Prochaska, parce qu'il amène cette identité aussi très singulière. Et on va arriver au troisième round, hein, contre toute attente. Et ce qui est terrible, je pense aussi, pour Hill, c'est que... paradoxalement, il est américain et combat aux États-Unis, à Los Angeles, devant son public. Mais Prochaska est simplement beaucoup plus populaire que lui. Alors qu'il vient de l'autre bout du monde, alors qu'on connaît le caractère très chauvin du public américain.
2: Alors après, c'est aussi une question d'énergie, d'aura, de storytelling et de style. Il a un style qui plaît beaucoup plus.
1: C'est-à-dire que bon, le MMA, à ses débuts, tu te rappelles, premier UFC à Denver, justement, on avait des styles très marqués. C'était un peu comme dans les jeux vidéo à l'époque, dans Street Fighter, pour les gens de notre génération. Lucie, ça parlera peut-être moins à la Gen Z, mais en tout cas, Prochaska, c'est un personnage de Street Fighter.
2: Exactement,
1: clairement.
2: C'est exactement ça.
1: Ou Mortal Kombat.
2: C'est ça, il y a cette aura du combattant, il y a cet art martial en lui, l'homme prêt à mourir au combat, qui ne recule jamais. Et toutes les valeurs qui...
1: Attention, parce que là, il commence à accélérer Jamal Hill sur le reculoir en difficulté.
2: Il est en survie, Jamal Hill. Et le coup de genou, ça vient de tous les angles.
1: Ouais, tight clinch, genou. Et il en a encore sous la semelle, Prochaska, toujours vers l'avant. Le nez est ouvert pour l'Américain.
2: Ouais, il passe sous la garde, au-dessus de la garde, par la garde. Il emprunte tous les chemins pour trouver le visage, sa cible. Attention, il cible avec son bras avant.
1: Ouais, et il est bouche ouverte là, Jamal Hill. En plus, son Prochaska récupère avant d'accélérer à nouveau.
2: Oh, crochet qui passe.
1: C'est irrespirable, c'est un combat que tu peux regarder vraiment en ne disant aucun mot, simplement en étant en tension. Alors nous, c'est notre métier, on le commente, mais franchement, il y a de ces combats comme ça où il y a une telle électricité que parfois tu as juste envie de te taire et d'apprécier.
2: On sent que l'homme marche sur un fil.
1: Et un nouveau ce retrait là et bras arrière en garde de gaucher qui a très bien fonctionné depuis le début du combat pour Prochaska.
2: Et c'est maintenant Jamal Hill qui envoie les coups de genou et l'avalanche de coups.
1: Ah, il est dur au mal, hein. Jamal Hill.
3: Et à nouveau un knockdown, le deuxième. Et la Prochaska qui va tenter de finir. Il reste 2 minutes à survivre.
2: Et là, ça va être terminé.
3: Le grand handpan de Prochaska devant Jamal Hill qui se relève à nouveau.
2: Et il va tenter de le terminer.
3: Waouh!
2: Et lui percute.
3: Ouais, il n'en peut plus. Wow. Il n'en peut plus, Jamal Hill. Il tombe à nouveau. Et la Prochaska se rue sur lui. Oh, c'est terminé. Au bout d'un combat de légende, Jiří Prochaska, TKO, troisième round.
1: Et pour faire un grand combat, il faut être deux. Et vraiment, même si le résultat n'est pas celui qu'il espérait ce soir, Jamal Hill a fait un grand combat. Il a montré énormément de cœur. Et c'est vrai que c'est un champion qui n'a pas toujours su toucher le public américain, à la fois par son style moins spectaculaire qu'un Prochaska, aussi par sa personnalité, ses excès. Et je pense que ce soir, malgré la défaite, en tout cas dans la défaite, il a quelque part gagné aussi un peu l'événement. Oh là. Quel enchaînement! Et oui, il perd ce soir Jamal Hill, mais vraiment il aura fait honneur à son nom. Et il allait se relever, hein. Jamal Hill, il allait tenter de se relever une dernière fois.
2: C'est un monstre de résilience, hein. Vraiment, c'est ce qui ressort de ce combat, parce qu'il en a encaissé des très belles. Puis Prochaska qui continue sur cette fois l'ascension. On peut dire qu'il a de quoi alimenter son highlight, parce que là, ils nous ont offert des ralentis dignes des plus grands films hollywoodiens.
1: Ah, c'est un concentré de spectacle, ce garçon. Qui n'a que 31 ans, même s'il a déjà une longue carrière derrière lui. Valeur sûre en termes de spectacle, en termes de violence aussi, non, je crois, Lucie.
2: Tout spectacle.
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1: c'est l'heure du co-main event de cette UFC 311, le championnat du monde des poids coqs, les moins de 61 kilos. Le champion en titre, Merab Dvalishvili, opposé à son challenger invaincu, Umar Nurmagomedov, cousin de Khabib, et qui va tenter ce soir de marcher dans ses pas. Merab Dvalishvili, première défense de ce titre mondial, acquis devant Sean O'Malley, le chouchou de l'UFC. Alors le style de Dvalishvili, un lutteur frénétique, il avance, il étouffe, il essore ses adversaires, il les épuise physiquement et mentalement. Il impose un rythme bien souvent insoutenable. Enfin, salut Umar, c'est la nouvelle génération du clan Nurmagomedov avec son frère Ousmane. Vraiment, ce sont des garçons qui ont commencé leur apprentissage martial par le striking, la boxe thaïlandaise notamment. Donc beaucoup plus complet que ne l'était Khabib. Et puis il y a évidemment cette base de lutte et de sambo qui est propre à la famille.
2: Alors ça va être l'affrontement de deux écoles, hein. D'un côté le volume avec Merab Dvalishvili, la précision et le contrôle tactique du côté de Nurmagomedov. Voilà, face au cardio infini, on va voir ce que ça donne. En tout cas, ce qui est sûr, c'est que une victoire aujourd'hui de Dvalishvili, ça légitimerait son règne, et pas des moindres, hein. C'est face à un très très grand nom, une icône. Donc aujourd'hui, il a tout à gagner. Il prouverait qu'il est ultra dominant. Et bon, pareil pour Nurmagomedov, hein, vous me direz, parce que sortir de Dvalishvili, c'est beaucoup s'y sont essayés.
1: Ouais, c'est un vrai problème, et il reste sur une série de victoires impressionnantes. Merab Dvalishvili, 11 succès consécutifs avec des grands noms comme José Aldo, Petr Yan, Henri Cerrudo, puis Sean O'Malley pour le titre.
2: Ouh, regardez l'accélération là, Merab.
1: Alors pour l'instant, Nurmagomedov qui tente de maintenir Dvalishvili à distance. Nurmagomedov à l'UFC, c'est 6 combats, 6 victoires et surtout une défense de lutte de 100%. Voilà, personne ne l'a jusqu'ici amené au sol et ça va être évidemment l'une des clés du combat. Avec un Kvalitvili qui au fil des années a vraiment pris confiance en sa boxe et a un style voilà, assez fougueux, assez illisible. Je sais pas ce que t'en penses Lucie, mais c'est vrai que c'est pas académique ce qu'il fait.
2: Non, et d'ailleurs c'est un petit peu pour ça qu'il a plus ou moins évolué dans l'ombre. C'est-à-dire qu'au moment où on se parle, donc juste avant son titre, c'était quelqu'un qui n'était pas si flamboyant que ça de par sa personnalité, etc. On ne s'intéressait pas à lui. Et justement, eh bien là, il pourrait gagner un petit peu la reconnaissance médiatique. Il l'a gagné en gagnant son titre, mais en plus, il la défend face à Nurmagomedov. Là, on entre dans l'histoire, on entre dans la postérité. Et ben là, il rentrerait clairement au rang de star, hein, concrètement.
1: Ouais, parce que c'est vrai, alors son style est axé sur le volume, sur la lutte. C'est pas forcément un striker d'élite ou un puncher foudroyant. Non, voilà, y a pas forcément de gros highlights en fait dans son parcours. Et c'est ce qui fait que finalement il a évolué dans l'ombre pendant de nombreuses années, que le chemin a été plus long pour lui. Et là il prend des coups, Dvalishvili à distance avec cette fois Umar Nurmagomedov qui tente de l'amener au sol sur cette single leg. Bonne défense du champion. Et là le combat est lancé. Avantage d'allonge, de taille pour Umar Nurmagomedov qui est très précis sur sa boxe dans cette garde de gaucher. On est donc en garde ouverte.
2: Et les deux se respectent, se craignent. C'est un combat ultra tactique. Dvalishvili, qui on le rappelle, a trois poumons. Hein, va falloir composer avec ça. Est-ce que Nurmagomedov est prêt à encaisser ce rythme frénétique ouais. que tu décrivais?
1: Et c'est Umar hein, qui shoot à nouveau et conduit par le champion.
2: Ouais, les coups vont pour montrer qu'il est actif même au corps à corps.
1: Parce que Dvalishvili est capable de shooter en lutte une fois, deux fois, trois fois, quatre fois, d'échouer et de recommencer à chaque fois, là où le commun des mortels a besoin de souffle, d'oxygène pour récupérer.
2: C'est ça, devant le volume, il arrive un moment où on ne peut plus esquiver, on ne peut plus contrer, on ne peut que se noyer. Et c'est vraiment la signature, hein, c'est très caractéristique de Dvalishvili, c'est sur le long terme qu'il s'impose.
1: Ouais, et dès qu'il réussit la première amenée au sol, c'est souvent là que le combat bascule parce que c'est un cercle vicieux. Exactement. Qui commence à s'ouvrir. Et ce premier round, il est pour l'instant à l'avantage de Nurmagomedov, à mon sens, avec des frappes nettes. Plusieurs fois, il a touché Dvalishvili avec son bras arrière, mettant le champion sur le reculoir. Fin de ce premier round.
2: Très très disputé.
3: Breathe, Morav. I love it. Listen, let me just say one thing. You're only getting caught when you're going backwards. We want to keep this guy on his back foot. Fake with the pressure and go.
4: I need you to cut off and to sidestep a little more.
3: Breathe.
4: You're kind
3: breathe.
4: Of circling and you're circling yourself to the
1: fence. So let's make sure d'avancer. On le dit, c'est quand tu es sur le pied arrière que tu te fais toucher.
3: How do you feel, Morav? Nothing there, Morav.
1: Alors combattant géorgien, Merad Dvalishvili, mais qui a émigré très tôt aux États-Unis. Il avait 21 ans et il y a fait presque toute sa carrière. Il avait été découvert d'ailleurs pour l'anecdote dans une émission qui n'existe plus, mais qui s'appelait Looking for a Fight, où on avait le patron de l'UFC, Dana White, qui se rendait dans les organisations mineures pour détecter des nouveaux talents. Et derrière, il a perdu ses deux premiers combats à l'UFC, Dvalishvili, avant d'enchaîner 11 victoires consécutives. Il est aujourd'hui invaincu depuis 7 ans. Et vraiment, c'est un garçon qui, dont l'histoire est touchante par sa résilience, parce que c'est sa résilience, pardon, c'est un combattant qui a longtemps travaillé, voilà, à côté de sa carrière professionnelle pour vivre. Tout simplement, il était ouvrier du bâtiment, Merad Dvalishvili. Et voilà, cela ne fait que quelques années qu'il est professionnel à plein temps.
2: Oui, puis il est très apprécié pour sa personnalité. Il est plutôt solaire, très blagueur. Toujours le premier à
1: ouais, sur les réseaux, il est très marrant. Hein.
2: Voilà, c'est ça. C'est quelqu'un qui est toujours dans un très bon état d'esprit, très sportif, très fair play. Ouais, c'est bien le travail de feinte là, mais derrière il est contré par Nurmagomedov.
1: Les répliques elles sont saignantes en pied-point de la part de Nurmagomedov.
2: Il multiplie les kicks pour le stopper dans ses avancées, son jab d'arrêt également.
1: Ah, le jab il est
2: superbe,
1: piquant, et là à chaque fois Dvalishvili s'empale sur ce bras avant.
2: Ouais, c'est chirurgical.
1: Et voilà, il le maintient à distance, il impose cette distance de sécurité dans Magomedov, qui empêche Dvalishvili d'aller imposer son jeu, d'aller lui poser la main dessus.
2: Et puis une fois qu'il est revenu au contact, eh bien, il a tendance à inverser les rôles, il reprend le centre de la cage.
1: Dvalishvili, sa force c'est la lutte en chaîne, c'est-à-dire qu'il a vraiment un panel technique en lutte qui est très important. C'est-à-dire qu'une fois qu'il vous met la main dessus, la première technique ne passe pas, tout de suite il enchaîne sur une deuxième, une troisième, une quatrième. Et là où vous êtes capable de défendre la première, la deuxième, la troisième, à la quatrième vous allez tomber.
2: Exactement. Alors on parlait des enjeux pour Dvalishvili, hein, notamment d'aller battre une pointure comme Nurmagomedov, mais il y en a aussi pour Nurmagomedov qui lui aussi porte un poids énorme, celui de porter le nom mythique Nurmagomedov. Il y a des attentes démesurées autour de lui.
1: Ouais, et c'est lui qui réussit la première amenée au sol, Oumar Nurmagomedov, et qui est en train de s'installer dans le dos de Merad Dvalishvili avec un crochet.
2: Alors après, il ne semble pas inquiété, Merab. Enfin, il est en train de poser son appui au sol. Il laisse passer le temps pour récupérer un petit peu.
1: Et pourtant, il est marqué au visage.
2: Nurmagomedov qui s'engouffre dans le dos, qui se cache, qui tente de récupérer le bras.
1: Ouais, et il se relève, Dvalishvili.
2: Trop fort, Dvalishvili. Et il casse la saisie.
1: Puissance du haut du corps.
2: Il est hyper puissant. On parlait tout à l'heure de son activité, hein, il travaillait dans le BTP, et effectivement, les gens qui travaillent dans le BTP sont souvent des gens forts, hein, parce qu'ils passent leur temps à soulever des masses, des poids. Donc c'est une prépa physique en soi, hein, ce travail. Hein.
1: Ouais, oui, c'est superbe. Vrai. Et c'est tellement inspirant, hein, vraiment, c'est l'incarnation du rêve américain, Merad Dvalishvili.
2: Ouais,
1: c'est un mec qui portait des sacs de ciment, des sacs à gravats, et qui a construit sa carrière à coups de pioche. Littéralement. Ouh, attention, il vient de manger un genou là, Dvalishvili. Et qui n'arrive pas à imposer son jeu.
2: Ça manque de précision, disons. Si on compare à Nurmagomedov.
1: Ouais, toujours vers l'avant, hein, Dvalishvili, qui respecte
2: les consignes
1: du coin, mais il trouve pas de solution. Et en revanche, ce qu'il est capable d'imposer pour l'instant, c'est son rythme. Et peut-être que ça lui permettra d'inverser le scénario de ce combat. Bonne défense à nouveau, de lutte de la part de Nurmagomedov, mais qui commence à pêcher un petit peu physiquement. On l'a vu le temps d'une fraction de seconde, la bouche ouverte.
2: Avec pression contre la cage, on est sur le haut du corps. Alors l'idée, ce serait peut-être d'aller projeter les jambes, mais c'est pas si simple. Hein. Quand on a deux lutteurs de cette trempe.
1: Parce que là, le rythme, il est infernal. Toujours ce jab pour Nurmagomedov, qui a toujours de l'espace dans son dos pour désengager et pour empêcher Dvalishvili de venir lutter.
2: Dvalishvili qui cherche vraiment l'angle d'attaque. Alors, il essaye frontalement sur des combinaisons de 3-4 coups. Il y en a toujours un qui passe. Mais peu de rendement finalement par rapport à tout ce qui est investi. Ouais.
1: Et en fait, il est obligé d'accepter de prendre des coups pour en donner.
2: Alors, est-ce que c'est une stratégie long terme? Je ne sais pas si c'est payant, mais en tout cas, au bout d'un moment, ça peut freiner Nurmagomedov, hein, parce qu'il va falloir avoir la condition physique adaptée à ça. Et on le voit, hein, il souffle fort, il commence à ventiler de plus en plus fort. L'enjeu là, c'est vraiment la condition physique.
1: C'est la voix de Khabib dans son coin, lui qui s'est retiré invaincu du MMA, 29-0. et qui est devenu un mythe finalement. Et en effet, t'en parlais Lucie, c'est vrai que c'est aussi un atout, on va dire, en termes de carrière et d'opportunité, parce que finalement Oumar Nurmagomedov, avant d'arriver au titre, il a eu un chemin dans une catégorie très relevée, un chemin pas des plus difficiles, et c'est grâce aussi à son nom qu'il est arrivé à ce titre, mais c'est vrai qu'il y a forcément le poids de cette dynastie.
2: Et oui,
1: puisqu'avec donc Ousmane, son cousin, et Khabib, tous les trois sont invaincus. Alors même si dans le storytelling on a un petit peu effacé Aboubakar Nurmagomedov, qui est aussi un cousin qui lui a perdu plusieurs combats à l'UFC et n'est plus à l'UFC à l'heure d'aujourd'hui.
2: Non, mais en tout cas c'est important qu'il arrive à s'accomplir par lui-même face à des calibres comme Dvalishvili, parce qu'il y a toujours un soupçon permanent d'un traitement de faveur du fait qu'il porte le nom Nurmagomedov. Donc c'est important qu'il arrive à s'affirmer par lui-même avec son style,
1: sa propre identité. Et Dvalishvili là qui est parvenu à déséquilibrer Nurmagomedov, et c'est compté comme un takedown par l'UFC, même s'il n'a pas réussi à contrôler son adversaire. Et c'est le premier du combat, et je te parlais de ce moment de bascule. On est au troisième round. Pour moi, Oumar a gagné les deux premiers. Il en reste trois. Mathématiquement, tout est possible. Et tout est toujours possible en MMA.
2: Alors, ce qui m'inquiète légèrement, c'est l'attitude de Nurmagomedov lorsqu'il est rentré dans son coin. Je l'ai senti dans le rouge, en fait. Vous savez, pour ceux qui courent, on est en zone 4, là. Et c'est exactement là où l'a emmené Dvalishvili, en zone 4. La question, c'est la récupération. Est-ce qu'il récupère bien Nurmagomedov? Et surtout, est-ce que Dvalishvili va le laisser récupérer?
1: Ouais, et il y a aussi... alors cette capacité, ce volume cardio-respiratoire qui est très au-dessus de la moyenne, hein. Il n'y a pas d'équivalent, je pense, dans l'histoire de l'UFC quand on regarde les statistiques pour Merab, mais surtout il y a l'habitude, l'expérience de cette distance des 5 rounds qu'il a parcouru à plusieurs reprises, Dvalishvili. Alors pour autant, il n'a pas été forcément en réussite, hein, depuis le début du combat. Il n'a pas réussi à imposer son jeu comme il le fait d'habitude.
2: Attention, choc de tête par contre.
1: Ouais, c'est fréquent, garde ouverte.
2: Ouais, et puis la crainte de l'attaque aux jambes.
1: Et tu sens, hein, tu devines la fatigue là sur les mouvements d'Oumar Nurmagomedov. Le pas est un peu moins souple. Les réflexes sont moins aiguisés. Et dès lors qu'il n'y a plus cette vitesse, cette précision sur son 1-2, son enchaînement en anglaise. Finalement la route est ouverte pour Merab.
2: Et surtout que si on est capable de le capter, ça, j'imagine que Dvalishvili le voit également. Il y a des signaux qui ne trompent pas, et ça peut lui donner un supplément d'âme pour aller chercher une victoire. Et lui, il est toujours sur la marche avant. Il ne connaît pas la marche.
1: Il est là, les mains très hautes, et à chaque fois il cherche à casser cette distance, et ça devient de plus en plus difficile pour Oumar, qui shoot le sprawl explosif de Merab, qui sourit, qui provoque et qui continue d'avancer.
2: Je serais vraiment curieuse de voir.
1: Hey, là il vient de le jeter comme un enfant, et regarde derrière ce petit geste de la main, comme pour dire c'est maintenant.
2: Il n'a même pas cherché à aller bloquer le jeu au sol, au contraire, il veut en découdre debout.
1: Ouais, et là la porte des enfers est en train de s'ouvrir sous les pieds de Oumar Nurmagomedov, qui chute une nouvelle fois le renversement. Mais peu importe, là maintenant, Merab il sourit, il sait que le combat a peut-être basculé en sa faveur.
2: Il est dans le jeu, hein. Moi j'ai le sentiment qu'il est dans le jeu, et c'est le meilleur état de flow possible, ça.
1: Et regarde, je sais pas à qui il parle,
2: au public.
1: Mais souvent on l'a vu comme ça, notamment porter Henri Cerrudo, qui est quand même un ancien champion olympique de lutte, qu'il a réussi à charger sur son épaule. Il était allé, en tout cas, il avait cherché le regard de Dana White avant de le balancer devant lui au sol. Il avait traversé toute la cage avec lui. Et c'est vrai que malgré ce style qui, voilà, est pas forcément mainstream, tu vois, il faut être un peu connaisseur pour se rendre compte de la qualité du combattant. Et finalement, j'ai envie de te dire que il peut te faire aimer la lutte. Quand tu es un néophyte, quand tu n'es pas forcément habitué à voir ce genre de combattant. C'est vraiment un mec qui va populariser et qui va totalement renverser les clichés qu'on entend sur ce type de combattant. On dit parfois ennuyeux. Et tu vois en tout cas le niveau technique de ce combat qui est incroyable.
2: Et Nurmagomedov a la peine hein, pour amener au sol Dvalishvili. Il a réussi hein, finalement, mais au bout d'un certain temps. Et regardez, il continue d'animer la foule. Incroyable. Incroyable. Il n'en a rien à faire. Il est insolent, mais il est tellement drôle. Très divertissant.
1: Ouais.
3: Marab, listen to me. He don't like the pace. Put the pace on. Don't let him breathe.
1: Voilà, ne le laisse pas respirer. Il ne peut pas soutenir ton rythme.
2: Ah non, mais il a une VO de Max. Je la connais pas, mais je pense
1: c'est hallucinant.
2: Elle est monstrueuse.
1: Hallucinant.
3: Marab, you felt the best he's got, Marab. That's it.
5: Stay focused. The championship,
3: Marab. Who are you? Who are you? Who are you?
1: Non, quand tu regardes toutes ces statistiques, c'est y a pas d'équivalent. Voilà, dans l'histoire de l'UFC, des stats d'extraterrestres. C'est le meilleur cardio, je pense, de l'histoire de l'UFC. Avec un record qui est voué à tomber, c'est le nombre d'amener au sol réussi en carrière pour un certain Georges Saint-Pierre. C'était 90. Et pour Merab, on était à 85 au début du combat et je pense qu'on n'est pas loin désormais de cette marque mythique. Allez, quatrième round et tout peut encore arriver. On entre dans les rounds de championnat.
2: Ah, il faudrait un round supplémentaire là pour Nurmagomedov pour s'assurer une avance. Et ce bravo en lecture, le jab qui snipe. Toujours à la bonne distance, Nurmagomedov. Il a besoin d'espace. Dvalishvili doit combler cet espace absolument.
1: Ouais, et c'est toujours toute la problématique. Parce qu'il est un peu perméable défensivement, mais il doit combler cette distance. Il doit aller poser la main sur son adversaire. Et il prend des coups, Merab. Alors là, on est en début de round. Il y a un regain d'énergie forcément de la part de Nurmagomedov, qui est un athlète de très très haut niveau. Mais qui a là tout simplement un extraterrestre en face de lui. Et allez, à nouveau. Single leg. Et incroyable la facilité avec laquelle il le jette au sol. L'insolence. Il est dans le dur. Il est dans le dur, Oumar Nurmagomedov. Et on l'a dit, hein, quand tu commences à prendre des amenés au sol, c'est un cercle vicieux qui s'engage parce que plus tu te fais amener au sol, plus tu dépenses de l'énergie pour défendre et revenir à tes appuis, et moins bien tu défends les prochaines amenées au sol. Et tu vois au niveau du pack qu'il est vraiment diminué, Oumar Nurmagomedov.
2: Il se déplace beaucoup moins, mais c'est surtout qui a déjà osé venir le prendre dans ce registre là rien que le nom fait peur. Donc ils sont rares les gens qui partent sans complexe en attaque aux jambes. Et voilà, superbe sprawl, et il reprend la distance. C'est toujours un peu décousu, mais ça fait le job. Et le job,
1: c'est un petit bonhomme, mais avec un grand cœur, Merab Dvalishvili.
2: Ah, il est très généreux. C'est-à-dire que là, on fait 5 rounds, mais il fait l'équivalent de 10 rounds pour le commun des mortels, en fait. Ah, il est en train de l'asphyxier le cadrage. Il ne lui laisse pas d'espace là pour s'exprimer.
1: Et pourtant, hein, quand tu regardes le visage de Merab Dvalishvili, tu aurais tendance à penser que Oumar est devant. Alors oui, il a eu ses moments. Oui, en début de combat, il a gagné, à mon sens, les deux premiers rounds. Mais il perd le troisième et physiquement, il est en train vraiment de faiblir à vue d'œil.
2: On est désormais sur des séquences de un coup.
1: Et c'est un combat incroyable. Franchement, le niveau technique de ces deux garçons.
2: Ah, il ne l'a pas respecté. Et la fin de
1: Et il y retourne. Et encore, et encore, et encore.
2: En haut, en bas, il fait l'ascenseur, il varie les cibles.
1: Et il porte bien son surnom, Dvalishvili, la machine. Et elle n'est pas prête de s'enrayer, manifestement.

0: intervenir. Et il commence à prendre un peu trop de coups, Jean-Charles.
1: Et je suis vraiment étonné de la part de Merad Valjevic, parce qu'il prend des coups. Il prend des coups depuis le début du combat, pardon, et un peu à l'image d'un proche Aska. Pardonnez-moi l'expression, mais il en a rien à foutre. Il continue d'avancer. Et là, il va faire entrer en transe ce public de Los Angeles sous le regard de Khabib Nurmagomedov. Umar, la bouche ouverte et contraint.
0: Il n'en peut plus.
1: Et il vient de passer ce record de Saint-Pierre, Merad Valjevic, mais on le savait, à vrai dire, que son record serait battu et que ce ne serait qu'un détail de l'histoire, que ce serait l'une des petites histoires dans la grande histoire de ce combat.
0: C'est incroyable, regardez cette machine.
1: Il reste un round et tout est possible.
0: Ah, il l'a épuisé, lessivé.
1: Et le regard d'Oumar en dit long sur le calvaire qu'il est en train de subir. Et pour autant, je pense qu'il y a deux partout et que tout peut se jouer dans le cinquième. Mais là, malheureusement, si t'as beau avoir toute la bonne volonté du monde, t'as beau avoir les meilleurs entraîneurs, quand physiquement le corps ne suit pas, tu n'es pas capable tout simplement d'appliquer les consignes.
0: Non, puis tout simplement, le physique et le mental sont intimement liés. S'il n'y a pas de mental, on a du mal à trouver le second souffle. Mais si on n'a pas le second souffle, on ne peut même pas trouver le mental. Donc à partir de là, ça va être compliqué. Je pense que Dvalishvili, là, il sait que c'est son dernier round. À aucun moment, il ne va le laisser le respirer, tout simplement. Là, c'est pour moi, vraiment, c'est plié. De ce que j'ai vu, de ce que je sais de Dvalishvili, pour moi, c'est plié maintenant. Alors, on va quand même regarder ce dernier round, on ne sait jamais, mais c'est beaucoup trop solide. Le cardio de Dvalishvili, il est beaucoup trop important.
1: Ouais, tu vois la différence d'attitude, oui. Les longues inspirations d'Oumar Nurmagomedov avant de retourner au cœur du brasier. Là où il manque de l'oxygène, en tout cas, là où il se fait rare. Allez, cinquième et dernier round.
0: Et Nurmagomedov qui tente de maintenir la distance. Ne surtout pas le laisser s'approcher. Dvalishvili qui tourne, qui cherche le lang, et à tout moment il va rentrer soit en feinte.
1: En fait, il n'y a qu'une seule solution pour enrayer la machine, il faut le mettre KO.
0: Oui, mais qui peut mettre KO cet homme en fait? Parce que je commence à douter, hein, vraiment.
1: Parce que tu le vois à son visage, hein, il en a pris des coups,
0: ouais,
1: mais jamais il n'a flanché ou montré le moindre signe de faiblesse, ou j'ai envie de te dire même d'humanité.
0: Qu'est-ce qu'il est solide! Et encore une fois, dans les jambes, fin pour remonter en gréco.
1: Ouais, et puis c'est un gros gabarit, hein, Dvalishvili, il fait 135 livres, donc 61 kilos à la pesée, mais le lendemain c'est autour des 70 kilos.
0: Oui.
1: Allez, à nouveau, il vient boxer pour lutter. Et Oumar qui tient, mais pour combien de temps encore? Il y retourne, Merab.
0: Alors j'ai le sentiment qu'il fait exprès d'attaquer la jambe, non pas pour l'amener, mais plus pour le déstabiliser et remonter direct au visage pour le frapper.
1: Ouais, tu viens feinter la lutte pour ouvrir, pour faire baisser les mains et pour ouvrir en haut.
0: Exactement.
1: Ouais, et tu sens que les réponses sont moins cinglantes, hein, de la part d'Oumar.
0: Et là il a fait l'inverse, il a feinté de frapper en haut pour aller attaquer les jambes. Alors après, bon, la défense de Nurmagomedov est toujours aussi efficace. Mais regardez, on a un petit crochetage là qui s'est amorcé.
1: Ouais, parce que même s'il n'a plus le cardio, la résistance physique, il y a les réflexes conditionnés pour Oumar Nurmagomedov. Il y a la profondeur de son panel technique pour défendre la lutte.
0: Il fait ça depuis le plus jeune âge, donc autant dire que ses automatismes sont aiguisés, inconscients. Ouais, reprise de distance. Regardez, il a le souffle court.
1: Ouais, il est sur un fil, Oumar.
0: Il essaie de gagner du temps, mais pas sûr que ça lui rende service.
1: Ouais, et il est surtout beaucoup moins actif. Et toujours le sprawl de Dvalishvili. Et il ne lui laisse

0: aucun répit. Même si lui aussi, il a baissé un peu de rythme dans ce cinquième et dernier round. Enfin, j'ai envie de te dire.
1: Ah, il est feinte. Il remonte au visage tout le temps derrière. Il l'agresse constamment. L'harcèle même, je dirais. Et il varie les tempos. C'est bien ça, les kicks là, proposés par Nurmagomedov. Je suis étonné d'ailleurs que Dvalishvili ne saisisse pas ses kicks pour aller capitaliser sur des takedowns.
0: Et il est serré hein, ce cinquième round parce qu'il est beaucoup moins actif. Merab, il fait le show, mais en termes d'efficacité, je trouve qu'il est moins productif.
1: Ouais, beaucoup de déchets là sur ce dernier round, des deux côtés. Hein. Alors en même temps, c'est un cinquième round et 5 rounds face à Merab et 5 rounds face à Nurmagomedov, c'est presque inhumain.
0: Et il prend des coups, Merab. Et on arrive sur la dernière minute d'un championnat du monde aussi spectaculaire qu'incertain.
1: En tout cas, il aura tenu toutes ses promesses en termes d'intensité. C'est très équilibré.
0: À nouveau défense d'Oumar. Ah, les stades de lutte et de défense notamment vont être folles. Il y aura deux chiffres à chaque fois.
1: Le crochet a touché là pour Merab. L'équipe qui touche également pour Nurmagomedov.
2: Oh, le crochet qui est arrivé au menton. Et c'est du crochet qui va peut-être faire basculer le destin de ce combat. Merab qui lève les bras après une nouvelle amenée au sol.
0: Ah non, c'est trop. C'est trop, c'est trop. C'est indécent.
1: Ça a été le coup de trop en fait. Ça y est. Cette dernière minute pour moi, c'est celle qui vient.
0: Il a sombré. Oumar Nurmagomedov est à nouveau.
1: Oh waouh. Et en plus, il sécurise un takedown, un contrôle pour la fin du combat. On ne pouvait pas finir de meilleure manière. On ne pouvait pas finir mieux.
0: Quel cœur. Quel wow. Champion. Et il faudra attendre la décision des juges parce que même s'il semble lever les bras, ce cinquième round aura été compétitif. Tous les rounds ont à vrai dire, à mon sens, été compétitifs, mais il y a eu un vrai point de bascule au troisième où la fatigue physique a commencé à se faire sentir pour Oumar. Quel combat. Alors d'habitude on a tendance à se dire qu'une décision c'est pas toujours un combat spectaculaire parce que en MMA on a été un peu les enfants gâtés ces dernières années, on a été trop mal habitués, mais là quand t'as une décision avec ce niveau d'intensité, ce niveau de compétence et ce scénario, franchement c'est l'un des plus beaux combats moi que j'ai vu ces dernières années. Mais je vais pas te mentir Lucie, je l'ai commenté en direct ce combat, je le recommente aujourd'hui et avec franchement autant de plaisir. Et il en a pris quelques-unes quand même. Merab. Et qui a gardé une confiance inaltérable en sa lutte. Et qui a fini par inverser le scénario. Pff, oh là là. Ce soir, il y a peut-être une partie du mythe autour du clan Nurmagomedov qui va s'étioler avec la première défaite peut-être d'Oumar. Et en même temps, le culte du zéro défaite a, je pense, fait beaucoup de mal à la boxe. Et il faut se rappeler que Habib est plutôt l'exception à la règle que la norme. Le judge score the contest 48-47, 48-47, and 49-46 for the winner by unanimous decision. And... Et toujours, le champion reste champion. Merab Balichvili conserve sa ceinture des poids coqs au bout d'un combat qui marquera l'histoire de la catégorie. Et la question peut désormais être posée: qui stoppera la machine ?

0: c'est l'heure du main event, le combat principal de cette UFC 311. On accueille celui qui sera le challenger ce soir, le Brésilien Renato Moicano, qui va disputer ce titre des poids légers, alors qu'il devait à l'origine disputer un combat de classement face à Benel Dariush. Et en quelques heures, son destin s'est accéléré. Blessure d'Arman Tsaroukian et l'UFC lui a proposé de combattre pour la ceinture. Alors, combattant d'expérience, Moicano, 35 ans, 20 victoires, 12 avant la limite pour 5 défaites et un match nul. Et c'est un garçon qu'on connaît bien en France, Renato Moicano. Souvenez-vous, à l'UFC Paris, il y a maintenant 2 ans, il était venu gâcher la fête face à 16 000 personnes acquises à sa perte. Il avait été impressionnant d'efficacité face à Benoît Saint-Denis, qu'il avait martyrisé au premier round, coupé, mutilé à coups de coude, et le combat avait finalement été arrêté. Il reste sur 3 victoires consécutives, Drew Dober par TKO, Yelin Turner par TKO, et puis Benoît Saint-Denis également par TKO. C'est un vétéran qui est peut-être sur l'une des meilleures dynamiques de sa carrière. Des trésors d'expérience, est-ce que cela suffira face à Islam Marachev pour les bookmakers? Il est clairement outsider ce soir et on attend une soirée facile pour le champion. Alors pour autant, vous connaissez le proverbe, la fortune sourit aux audacieux, et il y a beaucoup d'audace d'accepter ce combat à quelques heures de l'événement.
1: Alors après, il est sur une très très bonne lancée, il est entraîné, c'est-à-dire qu'il s'entraîne toute l'année. Je le sais parce que je me suis entraîné à l'American Top Team, et que ce soit hors saison ou en saison, il est toujours à la salle. Maintenant, c'est aussi quelqu'un qui a envie de coffrer un peu d'argent, hein, il ne s'en cache pas. Donc là, à mon avis, il a fait une belle opération financière.
0: Ouais, c'est vrai aussi.
1: À voir.
0: Et c'est une opportunité aussi.
1: De visibilité.
0: De visibilité, et c'est une opportunité qui ne se refuse pas, parce que peut-être qu'elle ne se représentera jamais. Et avec tout ce qu'elle amène de lumière et de zéro au bout du chèque, ça fait partie de l'équation, bien sûr. Alors pour autant, voilà, on le dit, on le répète, un combat en short notice, un combat de dernière minute, c'est un combat en short notice pour les deux. C'est-à-dire que on s'est préparé, on a fait tout un camp adapté à un adversaire en particulier, avec un style, et là tout est chamboulé en 24 heures à peine. Et il faut rapidement être capable de se réadapter.

face à lui s'avance à Islam Marachev, le russe de 33 ans, 26 victoires, une seule défaite en carrière, 17 victoires avant la limite à l'UFC. Son palmarès, c'est 15-1. Le champion le plus dominant à l'UFC actuellement, titre acquis face à l'ancien roi de cette catégorie, le Brésilien Charles Oliveira. Il a défendu trois fois sa couronne face à Alex Volkanovski. On s'en souvient, la première fois, ça avait été un combat légendaire en 5 rounds. C'était en Australie. La revanche a malheureusement été plus anecdotique, puisque Volkanovski avait été prévu seulement quelques jours avant pour remplacer Charles Oliveira. Il avait été mis KO sur un high kick. Et puis il y a cette troisième défense face à Dustin Poirier, qui restera elle aussi dans les annales de la catégorie. Après 819 jours de règne, il va tenter d'entrer dans l'histoire. S'il s'impose, il deviendra le plus grand poids léger de tous les temps. Il aura défendu sa couronne plus que le maître lui-même, plus que Khabib Nurmagomedov.

Alors avec Oumar, on parlait de dynastie. Avec Islam, on peut parler du clan Nurmagomedov, parce que même s'il n'en a pas le patronyme, il a grandi dans cette école. Il a été formé par Abdulmanap Nurmagomedov, le père de Khabib. Il a été son partenaire d'entraînement de toujours. Et c'est donc assez logiquement qu'il lui a succédé à l'UFC et qu'il va tenter ce soir de le dépasser.

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2: Ça va être intéressant. Alors, on ne sait pas checker les mains. Il y a vraiment une animosité, a priori. Makhachev, hein, gros lutteur, striker, face à Renato, qui lui est vraiment spécialiste du sol, moyen dans le reste. Mais par contre, au sol, c'est vrai que il est, c'est un virtuose. Et on va voir s'il arrive à appliquer ses techniques.
3: Ouais, pour autant, l'équation stylistique, quand on la pose sur le papier, elle n'est pas forcément très favorable à Renato Moicano. Parce que pour combattre au sol, encore faut-il pouvoir emmener le combat au sol, et c'est là où le bas blesse.
2: Alors, il peut essayer de faire un travail de feinte pour attirer son attention sur un angle, mais comme il l'a fait avec Benoît Saint-Denis. Alors c'est pas mal, hein, il snap bien à distance, il a une bonne gestion pour le moment, le low kick pourquoi pas.
3: Ouais, je sais pas si tu te rappelles, face à Benoît Saint-Denis, c'était
2: incroyable.
3: Middle kick qu'il avait saisi pour réussir une amenée au sol, et derrière, exactement, ça avait été vraiment le début des problèmes pour Benoît Saint-Denis, qui avait encaissé un grand handpan vicieux pendant presque tout le round. Et s'il venait à surprendre Makhachev par sa boxe, ce serait franchement un séisme.
2: Oui.
3: Alors peut-être pas du niveau d'un Buster Douglas face à Mike Tyson, mais tout de même, en plus avec l'histoire, on va dire le chamboulement dans les dernières heures, voilà, le fait d'accepter le combat au pied levé, il y aurait quelque chose de presque romantique dans la victoire Renato Moicano, Jujitsuka d'exception, mais qui n'a aucune victoire par KO en carrière, et c'est assez rare à ce niveau en
2: MMA.
3: C'est
2: pas un puncher, c'est clair. Alors Makhachev qui a tenté le middle kick, Moicano qui a voulu le saisir, ce n'est pas passé. Les deux se gênent avec le bras avant, vous voyez comme ils se gênent. C'est vraiment un rempart pour empêcher l'autre de rentrer dans la distance, dans la mi-distance, là où c'est dangereux. Et puis je sais pas, j'ai le sentiment que quand on rencontre un Makhachev ou un Nurmagomedov, il y a cette mystique autour du nom qui fait que on se méfie plus.
3: Bras arrière là pour Islam Makhachev qui voilà, est lui aussi dans l'identité du clan, dans ce moule d'exception au niveau de l'appréhension. Et attention, Moicano là qui vient de placer un crochet du droit.
2: Moicano qui est vraiment à son prime, hein. Décidément, il nous surprend à chaque apparition. Alors effectivement, tu disais, hein, Jean-Charles, il est un petit peu aussi, lui, dans l'ombre de Nurmagomedov. Hein. C'est-à-dire qu'il est l'héritier de Khabib. En tout cas, on le caractérise comme ça. Et l'idée aujourd'hui, c'est aussi, pourquoi pas, d'aller chercher sa propre identité.
3: Ouh ! Alors, cette identité, elle est là. La voici, là. Ici, au sol. Mais... voilà, ce que je voulais dire, c'est que c'est quand même un combattant qui, au fil des années de son parcours à l'UFC, a montré d'énormes progrès dans le domaine du striking. Et on l'a vu boxer et faire face à Dustin Poirier. Mais c'est vrai que souvent la réussite qu'il a debout, il l'obtient aussi par la fatigue qu'il va créer grâce à son action en lutte.
2: Et c'est une très bonne tactique.
3: Alors là, contrôle. Très fort en demi-garde de la part d'Islam Makhachev qui a une palette également de soumissions très variées, capable alors, d'attaquer sur des Kimura, des Anaconda, des Brabo, des Triangles.
2: Et puis surtout, il est très compact au niveau de ses contrôles, que ce soit avec les jambes ou avec les bras. Il place à chaque fois le genou au bon endroit, le coude au bon endroit, ce qui empêche Moicano d'être mobile. Or, la mobilité, c'est vraiment la clé hein, pour sortir du sol et éventuellement amorcer quelques techniques.
3: Ouais, si tu te retrouves au sol avec la ligne d'épaule collée au tapis ou la ligne de hanche, pardonne-moi l'expression une nouvelle fois, mais t'es foutu. Allez, Moicano là qui va tenter de se relever. Attention à Makhachev qui maîtrise très bien ses positions. Ouh, et qui va amorcer le brabo. Sa technique est un favori, et c'est allé très vite. Waouh, quel succès expéditif de la part d'Islam Makhachev.
2: Et il l'a pris à son propre piège, sur son propre terrain.
3: C'est fait pour Islam Makhachev qui vient de dépasser Khabib, l'élève a dépassé le maître. Quatrième défense de titre, Islam Makhachev est le plus grand poids léger de tous les temps à l'UFC. Alors oui, il n'y aura pas eu de combat, il n'y aura pas eu peut-être le combat que l'on attendait, puisqu'à l'origine c'est Arman Saroukian qui devait affronter Islam Makhachev, mais c'est tout à l'honneur du champion d'avoir aussi accepté ce changement d'adversaire. Je rappelle que la seule carte qui a été annulée dans l'histoire de l'UFC, alors j'ai plus le numéro en tête, mais c'est parce que John Jones, pour certains, le GOAT, on va pas rentrer dans ce débat ce soir, on n'a plus le temps, mais avait refusé, alors je crois que c'était Dan Anderson qui s'était blessé, en tout cas il avait refusé un changement d'adversaire vraiment dans les derniers jours avant le combat. Lui, Makhachev, il s'est mis dans la peau du champion, il a accepté... ce changement, il a pris ce nouvel adversaire et il l'a battu de manière nette et sans bavure.
2: Ouais, une bien belle manière hein, de s'émanciper définitivement de l'ombre de Khabib Nurmagomedov sous vos yeux. Aujourd'hui, je pense même qu'il est bien référencé en pound for pound. Qu'en est-il de son classement ? Franchement, là, on va le voir évoluer assez positivement, à mon avis. Incroyable.
3: Ouais, et il s'est comporté en champion, Islam Marachev. Désormais à l'UFC avec 11 victoires par finalisation.
0: Ladies and gentlemen, referee Herb Dean has called a stop to this contest at 4 minutes 5 seconds of the very first round, declaring the winner by submission due to a Darce choke and still the undisputed UFC lightweight champion of the world.
3: Une page d'histoire qui se tourne, mais la même dynastie poursuit son règne sur les poids légers à l'UFC. C'était une très belle soirée, ma chère Lucie, et c'était un plaisir de la passer avec toi.
2: Eh bien, très belle soirée, effectivement, et on a hâte de vous retrouver samedi prochain, même heure, même chaîne.
3: En effet, même heure, je sais pas, mais en tout cas, même chaîne. Merci à Laurent Humbert, notre chef d'édition, et puis je vous souhaite donc une très très belle soirée sur la chaîne L'Équipe. Bye bye.

0: L'achat d'une voiture ancienne est souvent le début d'une histoire d'amour. Mais quand la passion s'éteint, la descente aux enfers commence. C'est alors qu'intervient l'équipe de Car SOS. Voici le roi de la mécanique, Fuzz Townsend.
1: On va devoir le renforcer. C'est une ruine.
0: Et Tim Shaw, le mauvais génie des pièces détachées.
2: 4 pour le prix de 3.
0: Leur mission secrète, sauver les voitures de collection délaissées.
2: Tu sais ce que c'est?
0: Des voitures qui ont connu des jours meilleurs.
1: Je suis très inquiet.
2: On va avoir un boulot énorme.
0: Elles sont restaurées à l'insu de leurs propriétaires et à la demande de leurs proches qui espèrent qu'elles seront à nouveau source de bonheur.
2: C'est important de la voir rouler à nouveau.
3: C'est le rêve de toute une vie.
0: Sans que son propriétaire s'en doute, notre équipe transporte la voiture dans l'atelier de Fuzz. En quelques semaines, avec de l'huile de coude et du savoir-faire, ils redonnent au véhicule sa splendeur d'origine. Avant de rendre ses clés à un propriétaire sidéré.
3: C'est vraiment formidable.
0: L'histoire d'amour peut alors reprendre.
2: Ah ouais!
0: Aujourd'hui, nos deux amis récupèrent une voiture qui cache bien son jeu.
2: Globalement, c'est pas si mal.
0: Sa propriétaire rêvait de rouler tous les jours en voiture ancienne, mais un drame a brisé sa vie.
3: Pour elle, c'est surtout le seul moyen de retrouver son indépendance.
0: Mais cette course contre la montre tournera rapidement au duel.
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0: Tôt le lendemain matin, nos duellistes se retrouvent sur l'aérodrome de Bruntingthorpe. Tim a convaincu John de lui prêter son cabriolet 1360, un modèle de série immaculé, en échange d'un déjeuner dans un pub de luxe. Quel radin! Mais pour Tim, la fin justifie toujours les moyens.
1: Eh ouais, qu'est-ce que je vois? Une vraie merveille. Ce qui n'est pas ton cas.
2: Boucle-la et en piste.
1: C'est parti.
0: Ces trois tours de piste vont clore définitivement le débat sur l'injection et serviront d'essai sur route pour la voiture de Joséphine.
2: Quand je te reverrai, ce sera dans le rétro.
1: Messieurs, veuillez démarrer vos moteurs.
0: Les conditions météo sont bonnes, la tension est palpable. Tout est réuni pour une course d'anthologie. Ça y est, ils sont partis. Tim réalise le meilleur départ et prend tout de suite la tête. Mais la voiture restaurée de Fuzz et son injection commencent à se réveiller. Et dès la fin de la première ligne droite, ils se détachent. Pour la plus grande joie de Fuzz. Tim se bat et donne tout ce qu'il peut, mais cela ne suffira pas. La Herald de CarSOS domine la course.
3: Fuzz va gagner!
0: Elle domine grâce à ses nouvelles suspensions, ses nouveaux pneus qui collent à la route et son superbe tableau de bord. Elle ne laisse aucune chance à la Herald de série. À 120 km/h dans la dernière ligne droite, la voiture de CarSOS caracole en tête. Écoutez son chant mélodieux. Fuzz a gagné. Et 8 secondes plus tard, voici la voiture de série, battue à plate couture. Tim va devoir digérer sa défaite. La Herald est superbe et son comportement est exemplaire. Mais leur mission n'est pas terminée. Ils doivent encore la rendre à sa propriétaire en lui faisant la plus belle surprise de sa vie. Pour remettre cette Herald entièrement restaurée à sa propriétaire, nos deux amis ont conçu un plan ingénieux. Ils ont fait appel à l'un des plus grands musées de voitures anciennes de Grande-Bretagne, situé à Yeovil, dans le Somerset. Le musée Haynes présente toute l'histoire de l'automobile à travers plus de 400 véhicules. C'est l'endroit idéal pour surprendre Joséphine en lui rendant sa propre voiture. Tim lui a trouvé la cachette parfaite.
2: Regarde, une 911 RS, une XKSS, une DB4, une Type E, et juste à côté,
1: une Triumph Herald, entre une Jaguar Type E et une XJ220.
2: Avec l'injection, s'il te plaît. Elle joue dans la cour des grands maintenant.
0: Oui, la Herald est parfaitement à sa place parmi ses prestigieuses voisines, qui lui fournissent le meilleur des camouflages. Joséphine est venue en pensant avoir gagné dans un concours une visite guidée du musée et une promenade en voiture de collection. Elle est accompagnée par son mari et ses deux petits-enfants. Elle ignore que dans ce musée se trouve non seulement sa voiture restaurée, mais aussi son fils Guy, déguisé en gardien, et ses amis cachés parmi les voitures.
4: Après tout ce qui lui est arrivé, elle mérite quelque chose de bien. Elle sera très heureuse en voyant ce que vous avez fait. C'est incroyable.
0: Pendant ce temps, Mike, le conservateur, occupe Joséphine.
5: Elle est typique des voitures britanniques d'après-guerre.
0: L'opération Invisible Herald est lancée. Tim est devenu Tim Sherwood, responsable de la communication du musée. Il est évident que Joséphine n'a aucune idée de ce qui se trame.
2: Et vous êtes ?
4: Joséphine.
5: Je vous laisse, messieurs, dames.
2: Bonjour.
5: Steve.
2: Enchanté. Tu aimes les voitures ?
4: Ouais, un peu.
2: C'est vrai ?
4: Mauvaise réponse.
2: Quelle voiture conduit votre mamie ?
4: Une Herald.
2: Où est-elle ?
4: Dans un garage.
2: D'accord.
4: Sans porte, sans roue.
2: J'aime les femmes en voiture ancienne.
4: C'est vrai ?
2: Oui, c'est cool.
4: C'est mon bébé.
2: De quelle couleur est-elle ?
4: Bleu Valence.
5: Bleu turquoise.
2: Nous possédons une héralde au musée, à peu près bleu turquoise.
4: Montrez-moi à quoi ressemblera la mienne.
2: Vous voulez vraiment souffrir? Un jour, elle sera comme ça, parce que toutes ces voitures ont un propriétaire.
4: C'est vrai?
2: On indique parfois le nom du propriétaire. Voici la DB4.
4: Oui.
2: Et juste un peu plus loin, voici la vôtre.
4: La même couleur, en plus brillant.
2: C'est la même couleur?
4: Oui.
0: Malgré des indices qui crèvent les yeux, Joséphine ne reconnaît pas sa voiture et ne remarque même pas que son nom figure sur la fiche de présentation.
2: 7360 appartenant à Joséphine Hardiman a été très récemment restaurée à l'initiative de son mari Steve et de son fils Guy. Quoi?
4: Quoi?
2: Regardez.
4: C'est vrai?
2: Appartenant à Joséphine Hardiman.
4: D'accord.
2: Voici deux hommes. Vous devriez reconnaître le premier.
4: Non.
2: Ils vous doivent une explication.
4: Oh oui, en effet.
5: Tu me reconnais, mais est-ce que tu reconnais la voiture?
4: Je ne t'avais pas reconnue.
0: Elle a peut-être reconnu son fils, mais la métamorphose est telle qu'elle ne réalise toujours pas qu'il s'agit de sa voiture.
5: Toutes ces personnes ont restauré ta voiture après que je les ai contactées. J'ai pensé que ce serait une bonne idée.
4: C'est une blague?
5: Non, c'est vrai.
4: Il plaisante?
5: C'est ta voiture.
2: C'est votre voiture?
5: C'est ta voiture.
4: C'est ma voiture?
6: Oui.
7: Ouais.
5: C'est ta Herald qui était dans le garage depuis 5 ans.
4: C'est Betsy? J'y crois pas. Ce n'est pas la même immatriculation. Incroyable.
2: C'est votre immatriculation?
4: Elle roule encore?
6: Oh que oui.
5: Et comment?
4: Bonjour tout le monde. Qu'est-ce que je suis contente.
2: Honnêtement, vous vous en doutiez?
4: Pas du tout.
2: Vous pouvez me croire, on a travaillé d'arrache-pied pour qu'elle soit prête à temps.
4: Vous avez trouvé toutes les pièces?
6: Oui, et on les a mises à la poubelle.
0: La perplexité de Joséphine n'a rien d'étonnant. Sa Herald est arrivée à l'atelier à l'état d'épave. Mais trois courtes semaines de travail l'ont transformée en superbe voiture de collection. La carrosserie corrodée a laissé place à une peinture rutilante. La suspension éreintée a été changée. Le moteur fatigué a été refait et a reçu une injection. La voiture est aussi belle qu'à sa sortie d'usine et prête à retrouver une propriétaire qui l'a bien méritée, mais qui n'en revient toujours pas.
4: Mon Dieu! C'est formidable. Ça me rappelle des souvenirs. Je pensais devoir attendre des années avant de la conduire à nouveau.
2: Vous avez traversé des moments terribles, n'est-ce pas?
4: C'est vrai, mais comme tout le monde, non? Mais la vie continue. Il faut profiter de ce qu'on a. C'est fantastique. Merci. Vraiment, merci tout le monde.
5: Et voilà.
4: En route!
6: C'est l'une des plus belles héraldes en circulation.
2: Elle est superbe.
4: Je passe la quatrième?
8: Vas-y,

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0: Tim et Fuzz se rendent aujourd'hui près de Manchester afin de secourir une élégante italienne, digne héritière d'une grande famille.
1: On vient chercher quoi?
2: Un coupé Lancia Flavia de 1967.
1: Qui l'a dessiné?
2: Pininfarina, Farina, les fameux designers.
1: Quand elle est sortie, si on voulait se l'offrir, il fallait renoncer à une Mini et à une Jaguar type E. Elle coûtait le prix des deux réunies. Les droits de douane.
2: À l'époque, il fallait débourser une fortune si on voulait une voiture originale comme celle-ci.
0: Et dans les années 60, rares étaient les voitures aussi originales que ce coupé Flavia. Reprenant les bases de sa grande sœur, une imposante berline, et dessinée par Pininfarina, c'était la voiture branchée du moment. Il fallait être vu à son volant. Mais celle qu'ils viennent voir est ensevelie sous une montagne de bric-à-brac. Et aucun regard admiratif ne se pose plus sur elle depuis des années. Elle fut autrefois l'enfant chéri de Derek. Par ailleurs, père de deux vrais enfants. Amoureux des voitures depuis son enfance, il avait craqué pour cette Flavia d'occasion, vendue seulement 500 livres. C'était il y a près de 40 ans. Mais après quelques balades estivales idylliques, elle est tombée en panne. Derek, l'occasion était trop belle et il en a profité pour entamer une restauration complète. Mais le destin en a décidé autrement et une série de graves problèmes de santé ont reporté cette restauration ad vitam aeternam.
1: Bon, Fuzz, je te préviens, tu vas devoir parler comme les gens d'ici.
2: Il n'en est pas question.
0: C'est Gemma, la fille de Derek, qui a contacté Car SOS. Elle espère qu'ils pourront restaurer ce petit bijou et redonner de l'énergie à son père.
1: Où est la voiture? Où est Derek?
3: La voiture est dans le garage et Derek est absent.
1: Pour longtemps?
3: Pour la journée.
1: Super. On peut la voir? Où est-elle?
3: Oui, bien sûr. Au bout de la sente.
1: Suivons la sente.
0: Eh oui, on sait qu'on est dans le Nord quand les gens appellent leur ruelle une sente.
1: Tu as apprécié cette sente?
2: Beaucoup, et toi?
0: Gemma leur présente l'autre membre de la famille.
2: Il va falloir lancer des fouilles.
1: Je me lance. Oh ouais.
0: Tandis que Tim et Fuzz exhument la voiture, essayons d'en savoir un peu plus sur cette référence des années 60. Présentée au salon de Turin en 1960, la Flavia marque une rupture pour Lancia. La marque abandonne le look vieillot de ses précédents modèles et entre ainsi dans son âge d'or. Créée par le professeur Antonio Fessia, cet élégant coupé peut rouler à une vitesse de croisière de 160 km/h.
4: L'autre qualité remarquable de cette voiture, c'est sa ligne.
0: La Flavia permettait de voyager loin et en première classe.
1: Celle-là va nous plaire.
2: D'accord, laisse-moi la voir.
1: Vas-y, vas-y.
0: Tandis que Fuzz se fraye un chemin jusqu'à la voiture...
1: Fuzz, à tout à l'heure.
2: Il y a des tas de choses ici.
0: Tim en apprend un peu plus sur Derek, le propriétaire.
1: Parlez-moi de votre père.
3: Il a travaillé dans le bâtiment et il a toujours aimé réparer les voitures. Il était très habile de ses mains. Il a construit le garage, l'extension, mais on n'a pas de jardin à cause du garage.
1: Il aime les voitures?
3: Oh oui, sans aucun doute.
1: Bien.
3: Il a un calendrier avec l'anniversaire des voitures, mais pas le mien.
1: Non, je devine une certaine jalousie.
3: Oh oui, on passe toujours après.
0: Intrigué par cet homme qui se soucie autant des anniversaires de ses voitures, nous nous faisons passer pour une équipe de télévision locale tournant un sujet dans une jardinerie. Au rayon des plantes vivaces, nous demandons à Derek, qui est accompagné par sa femme Lorna, quels sont ses hobbies.
4: Je bricole des voitures, je fabrique des trucs.
3: On a fait une erreur en construisant le garage. On a oublié d'y mettre des toilettes.
0: Mais la conversation ne tarde pas à dévier sur un sujet qui lui tient à cœur.
4: J'ai un coupé Lancia Flavia de 1967. C'est une voiture de collection. Je l'ai depuis 1977. Ça fait 37 ans. On a roulé avec pendant 3 ans et le joint de culasse a lâché. Alors, je l'ai remisé.
0: Remisé est le terme approprié, en effet.
2: Des vieux tapis.
0: Fuzz se sent comme un chercheur d'or qui a découvert une pépite.
2: Voyons ce qu'on a là. Il y a eu beaucoup de travail à l'intérieur. Le plancher est peint. C'est un bon début. Il y a même des chaises.
0: Même si c'est un bon début, il reste encore beaucoup à faire malgré 30 ans de restauration. Alors pourquoi Car SOS doit-il venir en aide à Derek?
3: Il a 71 ans. Vers l'âge de 55 ans, on lui a diagnostiqué un SFC.
1: Un syndrome de fatigue chronique.
3: C'est ça.
1: Un de mes amis en souffre.
3: C'est encore assez mystérieux. Disons que s'il avait eu une jambe cassée, il l'aurait mieux gérée. Mais comme c'est quelque chose...
1: d'invisible.
3: Et donc c'est impossible à comprendre.
1: Les gens du Nord n'ont pas l'habitude de se plaindre. Ce sont des durs à cuire.
3: Oui.
0: Les problèmes de Derek sont tels qu'il est parfois incapable de monter les escaliers. La mort dans l'âme, il a dû cesser toute activité et la restauration de sa voiture bien-aimée est devenue une mission impossible.
4: J'ai la tremblotte. Je peux à peine tenir un tournevis maintenant.
3: Il a des soucis de circulation. On lui a fait 2 pontages. Pour une raison inconnue, ses mains tremblent légèrement. Il n'est plus aussi bon mécanicien qu'avant. Il voudrait, mais son corps ne suit plus.
0: C'est pourquoi Derek a enterré en quelque sorte sa voiture, en espérant ne plus y penser. Ce qui est vraiment dommage, car cette belle italienne mérite de briller à nouveau de tous ses feux.
2: Ce tableau de bord est superbe. Les compteurs sont super classe. On peut dire que les Italiens savaient fabriquer des voitures dans les années 60. Allez, on s'y met. Voilà, des pièces comme des poignées de porte, des garnitures, et tout est étiqueté. Voilà le trésor qu'on cherchait.
0: Une carrosserie recouverte d'apprêt et des pièces étiquetées. Voilà qui est synonyme d'un remontage facile. Fuzz est aux portes du Nirvana.
2: Allons jeter un œil à l'avant, sous le capot. Pas de moteur.
0: Derek, qui voulait réaliser une restauration parfaite, avait envoyé en réparation son moteur dont le joint de culasse avait claqué. Mais lorsqu'il avait voulu le récupérer quelques semaines plus tard, le garage avait fait faillite et son moteur a disparu à tout jamais.
2: Là, on va avoir un gros problème. Quelle poisse!
0: En parlant de disparition, comment expliquer celle de la Lancia à quelqu'un qui dort presque dans son garage?
3: Quand il remarquera l'absence de la voiture, on lui dira qu'on isole et qu'on repeint son garage pour son cadeau de Noël.
1: Ils ne sont pas encore là, papa. Les peintres ne sont pas arrivés. D'accord, allons voir comment Fuzz sentir. Quel est le plan?
2: Le plan, c'est de l'emmener, mais... il n'y a pas de moteur.
1: Vous ne m'aviez pas dit ça?
2: T'as plus qu'à nous en trouver un.
1: Boucle-la. Arrête de discuter et emmenons-la à l'atelier. On va pas en discuter pendant des heures.
2: Il n'y a pas de moteur.
0: Au fait, Fuzz nous a-t-il dit qu'il n'y avait pas de moteur?
3: Merci beaucoup.
1: Quand vous la reverrez, ce sera une fusée.
3: Merci.
1: À bientôt.
3: Au revoir.
1: Allez, on se tire d'ici.
0: En 1962, il fallait signer un chèque de près de 2500 livres pour devenir propriétaire de cette voiture. Quand on sait qu'une maison ne coûtait que quelques centaines de livres de plus, on ne s'étonne plus de l'extrême rareté de ces belles italiennes.
2: Tu sais quand j'ai vu un moteur 1800 de Lancia pour la dernière fois?
1: Oh, ferme-la.
2: Tu sais quand c'était?
1: Vas-y. T'en as jamais vu?
2: Non,
1: tu m'as eu.
2: J'en ai jamais vu un seul.
0: Seuls 64 Flavia parcourent encore les routes britanniques. Tim connaît désormais sa mission. Trouver des pièces détachées et surtout un moteur.
1: Ramenons-la à l'atelier, on l'examinera en détail.
0: Une fois la voiture montée sur le pont, il constate rapidement qu'avant d'être malade, Derek avait été un homme très occupé.
2: Tu sais, Tim, je m'inquiète toujours quand une voiture est aussi belle vue d'en dessous. Ça cache toujours quelque chose.
1: Exact. T'as vu, Fuzz? Ça brille tellement que je me vois dedans.
2: Tout ce qui brille n'est pas or.
1: On dirait qu'elle est neuve. Tu t'es fait avoir sur ce coup. Il n'y a plus rien à faire.
2: C'est sûrement pas le cas. Cette voiture m'inquiète. Et même beaucoup. Il faut inspecter la caisse en profondeur.
1: L'inspecter? Ça prend du temps, ça.
2: On doit démonter tout ce qui a été restauré pour vérifier que ça a été fait correctement. Il faut vérifier que chaque boulon a été serré au bon couple.
1: Tu as vu toutes ces pièces avec leurs étiquettes? Tu as juste à les remonter.
2: On voit des inégalités. Elle a subi des chocs aussi pendant son stockage. La peinture se rétracte. C'est une peinture cellulosique. Il faudra tout enlever.
1: Il manque le plus important. Le truc qui devrait être à la place de mon bide, là.
2: Le moteur? Ça se trouve en 5 minutes sur Internet, non?
1: Réponds-moi, qui aura le plus de travail? Toi ou moi?
2: Moi.
1: Phil, moi ou lui?
5: Fuse, sûrement.
1: Bien joué. Je vois, c'est un coup monté. Vous vous êtes donné le mot. Vous, vous aurez 3 semaines de vacances pendant que moi, je chercherai le mouton à 5 pattes.
0: Tim s'imagine peut-être que Fuzz se la coulera douce. Mais ils vont rapidement découvrir qu'avec cette voiture, la réalité est loin des apparences. La Lancia bien-aimée de Derek étale ses pièces détachées à travers tout l'atelier, en une sorte de puzzle aussi grand que cher. Au premier abord, Tout semble en bon état et le travail de Fuzz devrait être facile. Mais il manque la pièce la plus importante de ce puzzle, le moteur.
1: Essayons d'être positifs. On a le capot, les portières, les grilles, les pare-chocs, les sièges, le radiateur.
2: On a plein de pièces et elles sont étiquetées. C'est bon signe. Je continue à tout répertorier. Dès qu'il manque quelque chose, je viens vers toi.
1: Je vais téléphoner. Si t'as besoin de moi, je suis là-bas. Bonne chance.
2: Tiens-moi au courant.
1: Bien sûr.
0: Tandis que Tim entame sa mission impossible...
1: Bonjour, je cherche des pièces pour ma Lancia, une Flavia de 1967.
0: Fuzz a largement de quoi s'occuper. Il a découvert qu'un mauvais apprêt recouvrait la carrosserie et il va devoir examiner celle-ci centimètre par centimètre. Après 30 ans d'immobilisation, il serait criminel de ne pas changer les vieilles canalisations de frein. Sans oublier bien sûr le plus gros problème. Tim doit trouver un autre moteur pour une voiture construite il y a 50 ans et qui même en son temps n'a jamais été très répandue.
5: C'est une Flavia, c'est ça ?
1: Je cherche un moteur.
5: C'est rare qu'on nous demande un moteur de Flavia. La plupart des propriétaires en ont déjà un et n'ont pas besoin d'un deuxième.
1: Oui, je vois. Ça se passe pas bien, du tout.
0: Lancia avait conçu un moteur sophistiqué pour la Flavia, un 4 cylindres à plat en aluminium. Mais en 1976, la technologie avait évolué et la production de ce moteur s'est arrêtée avec celle des Flavia. Par conséquent, les moteurs de Flavia sont devenus très rares.
1: C'est l'Italie. Je suis au bout du rouleau, moi.
4: Allô, oui, bonjour.
1: Bonjour, je cherche des pièces de Lancia. Flavia 1967. Quoi, j'ai dit une bêtise ? Ça tourne au cauchemar.
0: L'acquisition d'un moteur de Flavia demandera bien plus d'efforts qu'un simple

0: ces rivets n'étaient pas destinés à renforcer les soudures, mais à les remplacer.
1: En cas d'accident, cette voiture se cassera en plusieurs morceaux. Elle n'a aucune rigidité. C'est un cercueil roulant.
0: La Flavia est basée sur un châssis monocoque. Comme un œuf, elle doit sa résistance à sa coquille, mais celle-ci est fissurée. Fuzz est obligé de la réparer.
1: Je dois enlever toute cette mousse. Sinon, dès que je commencerai à souder, ça flambera comme une torche. J'ai soudé des barres en travers des ouvertures de porte pour être certain que tout est bien positionné. En découpant ces longerons, on risque d'affaiblir toute la structure et elle pourrait s'écrouler comme un château de cartes.
0: C'était une excellente précaution, car les parties qui auraient dû être soudées se détachent comme la peau d'une banane. Sur cette voiture, les précédentes réparations ont été parfois honteusement bâclées.
1: La partie extérieure du plancher est complètement pourrie.
0: Fuzz est consterné en découvrant l'état lamentable de la voiture de Derek.
1: Allez !
0: Il réalise que, comme Tim, il ne pourra finalement pas se tourner les pouces. Pour se consoler, il décide de s'offrir une balade.
2: C'est génial ! Notre première balade en Flavia. Prenons 10 secondes pour réfléchir. Ensuite, on échange nos avis.
1: Elle est raffinée. C'est le genre de voiture qu'on conduit en costume.
2: Elle est jolie.
1: J'adore son volant en bois. Il est superbe. Et ce souci des détails pour tous les instruments, ils sont absolument parfaits.
0: Mais ce coupé qui ne peut renier ses origines italiennes n'est pas seulement beau. Son 4 cylindres à plat de 1,8 litre développe 91 chevaux qui permettent à la Flavia de passer de 0 à 100 km/h en 13 petites secondes.
2: Regarde ces pare-soleils, la garniture de plafond, tous les habillages, c'est tellement raffiné.
0: Leur périple les amène à traverser le quartier d'origine de Fuzz.
1: Je viens de Birmingham, je suis né 1,5 km plus loin.
0: Alors quand il passe devant l'un des endroits où il a autrefois travaillé...
1: Ici, c'était mon tout premier boulot.
0: Fuzz ne résiste pas à la tentation d'aller montrer cette voiture tape à l'œil à son ancien patron. Fuzz est entré dans la vie active à 16 ans comme apprenti mécanicien sur des bus.
1: Ce type-là, j'ai été son apprenti quand j'étais encore gamin. C'est Yann.
2: Salut Yann.
1: Alors cette voiture, c'est la classe ou elle est juste pas mal?
3: Je dois d'abord la regarder.
2: Donnez-nous votre verdict.
1: Tu en penses quoi?
3: J'en sais rien.
2: Donnez-nous une note sur 10.
3: Je dirais 9.
1: 9? 9?
0: S'ils veulent obtenir un 9 avec leur Lancia, ils doivent se remettre très vite au travail. Le plus gros problème de la Flavia de Derek, c'est son absence de moteur. Mais Tim, au lieu d'en chercher un, préfère tester sa dernière entourloupe.
2: J'ai mis au point un plan astucieux. Pas seulement pour avoir une réduction de folie sur des conduites de frein pour la Lancia, mais comme on a très peu de temps, je vais devoir aussi arriver à faire travailler cette boîte super vite. Nous parcourons le pays pour savoir à quelle vitesse les entreprises fabriquent certains objets. On met deux entreprises en compétition pour connaître le vainqueur. Hier, par exemple, j'étais chez un fabricant de balles de golf pour les chronométrer. Et il y avait une autre entreprise qui les affrontait. Le même jour, j'étais chez un fabricant d'agrafeuses. Ils mettent un temps T pour les fabriquer. Ensuite, on cherche quelqu'un d'autre qui tentera de les battre.
3: Qu'est-ce qu'on gagne?
2: Un certificat de ma société est plus rapide que la vôtre.org.
3: Encadré?
2: Pardon?
3: Encadré?
2: Bien sûr. Vous tentez?
0: Il semble avoir mordu à l'hameçon. Retour à l'atelier, où il s'avère qu'il y a tellement de pièces à changer sur la Lancia que Fuzz a dû utiliser une donneuse d'organes.
1: C'est un boulot sans fin. On a été obligé de remplacer ce longeron par celui d'une MGB. On peut dire qu'on a eu droit à un joker.
0: Les longerons sont réparés, mais Fuzz a droit à d'autres mauvaises surprises.
1: Il est mort.
0: Remplacer ce support d'amortisseur cassé ne devrait pas être difficile. Mais pour Fuzz, cette voiture est comme un oignon. Plus il enlève de couches, plus il a envie de pleurer. Mais il serait réconforté de savoir que le subterfuge de Tim semble réussir.
3: C'est Tim de...
2: C'est pas grave, le nom est long.
3: Il faut fabriquer les conduites de frein pour une Flavia.
4: D'accord.
2: C'est chronométré,

0: ira.
1: Ok.
0: À vos marques. Prêt? Comme vous m'êtes sympathique, je peux vous aider. Ça vous dit?
2: Ce sera génial.
0: Soyez rapide, je veux vous voir gagner. Top. On commence par quoi?
2: D'abord, on cherche les spécifications.
0: Lancia Flavia, voilà. Il faut fabriquer toutes ces conduites. Les longueurs sont différentes pour chaque modèle de voiture.
3: Ces conduites contiendront un liquide de frein sous pression et relieront le mètre cylindre aux quatre étriers de frein. Leur fabrication demande donc beaucoup de soins et de rapidité.
0: 1m15, 1m30, partez. Terminé, tout y est?
2: Ouais, tout est là.
0: Un vrai ninja. Jean-Claude Van Damme serait vraiment impressionné. Arrêtez le chrono.
1: Tenez.
0: Regardez. C'est du délire. 3 minutes, 13 secondes. Vous battez les autres d'un centième de seconde.
3: Le faux certificat de Tim s'accompagne d'une photo. Heureusement, cette société est experte en frein et non en photographie. Effectivement, certains prix ne valent même pas le papier sur lequel ils sont imprimés. Tim repart vainqueur. Mais à l'atelier, les choses ne suivent pas tout à fait le plan prévu.
4: On a un petit problème de boîte de vitesse. Impossible de sélectionner une vitesse avec le levier.
3: Alors, tandis que le reste de l'atelier concentre ses forces sur la carrosserie, Fuzz et Phil s'attaquent à la boîte de vitesse.
4: Voilà. À ton avis, qu'est-ce qu'on va trouver à l'intérieur? Un simple problème de sélection ou il faudra se plonger dans quelque chose de plus sérieux?
5: Pour moi, très franchement, elle doit être rincée.
4: Tu crois?
5: Ouais.
4: On pourra peut-être la reconditionner. Mais ça ne doit pas être donné. On va avoir des soucis pour les pièces.
3: Si les heures passées sur Internet n'ont pas permis à Tim de dénicher un moteur pour la Flavia, elles lui ont fait découvrir une mine d'or de pièces détachées rares à 2 heures de route.
0: Waouh! Quelle merveille! Un vrai fan de Lancia. Bonjour.
5: Bonjour.
0: Waouh! Sacrée collection de voitures. Une Flaminia Sport. Elle est absolument splendide.
5: Très belle, une ligne superbe.
0: Fantastique.
3: Cette silhouette est l'œuvre de Zagato, le designer également responsable de quelques-unes des plus belles Aston Martin. Mais ce type de voiture est rarement bon marché.
5: Il s'en est vendu une en Europe cette année pour 140 000 pour un projet de restauration.
0: Il fallait la restaurer?
5: Oui.
0: Celle-ci est nickel.
3: Nickel n'est pas le mot exact pour qualifier la boîte de vitesse de notre Lancia. Heureusement, Fuzz fait des miracles avec les pièces des années 60.
4: Le sélecteur se déplace dans les rails, mais je ne peux enclencher aucune vitesse.
3: Un boulon grippé semble être la cause du problème.
4: Il est complètement soudé. L'idée, c'est de le chauffer jusqu'à ce qu'il devienne orange. La chaleur devrait suffire à le dégripper. On appelle cette astuce la clé brûlante, parce qu'elle permet de dévisser les boulons grippés.
3: Dans le Leicester, Tim fait du forcing pour obtenir une réduction sur des pièces.
5: Voilà ce que vous cherchiez.
0: On est au paradis ici.
5: Oui.
0: Vous avez des filtres à air, des filtres à huile?
5: Il m'en reste un en double que je n'utiliserai pas. C'est la bonne forme.
0: Il ira sur la nôtre. C'est le bon. Il appartient à qui?
5: À moi.
0: Et ça?
5: Eh ben à vous.
4: C'est bon. Ça bouge. Première, seconde, troisième, quatrième, marche arrière. Quatre vitesses et la marche arrière. Elles fonctionnent. On les a toutes. Ça, c'est fait.
3: Il ne manque plus qu'un moteur auquel rattacher cette boîte de vitesse et ils verront enfin le bout du tunnel. Même si Tim n'a toujours pas réussi à en trouver un, il s'est approprié par la ruse quantité de pièces rares.
0: J'adore votre voiture. Je la connais mal, elle faisait des courses de côte, non?
2: Tout à fait. C'est une Lancia Fulvia Competizione. Zagato en a construit 2 ou 3 dizaines pour la compétition.
0: Je ne suis jamais monté dedans.
2: C'est pas étonnant. Étant donné qu'elles sont très rares.
0: Je ne savais pas où on était. Je me suis garé plus loin. Je dois transporter tout ça. Je suis garé à 5 km d'ici. Vous pourriez me déposer?
2: Bien sûr, mais elle est bruyante. Hein.
0: Allez, mettez les gaz! Vous entendez ça? J'adore. Pour les courses de côte, on enlevait tout le superflu. Tout ce qui la rendait confortable a disparu, à part les sièges.
2: C'est tout à fait ça.
0: Elle est agréable à conduire?
2: C'est un vrai régal.
0: Est-ce que votre femme adore cette voiture?
2: Absolument pas.
0: Sans hésitation?
2: Oh non.
0: Pourquoi?
2: Je crois qu'elle la trouve un peu barbare.
0: Voilà ma voiture, c'est la Violette. Si vous pouviez vous arrêter derrière, ce serait formidable.
2: Mais on est revenu.
0: Quoi?
2: On est chez Dave.
0: Vous plaisantez?
3: Tim a peut-être eu droit à une balade dans une voiture rare et à un stock de pièces de Lancia, mais à l'atelier, il manque toujours la plus grosse pièce du puzzle, le 4 cylindres à plat Lancia. Et Tim va rapidement manquer de temps pour en trouver un.
0: Suivons la sente. On y est.
3: Deux semaines plus tôt, Tim et Fuzz ont exhumé une voiture extrêmement rare, ensevelie sous un invraisemblable bric-à-brac.
1: C'est plus une voiture, c'est un hangar.
3: Ce superbe coupé appartient à un fanatique des Lancia, Derek, dont l'existence a été brisée par un syndrome de fatigue chronique. Il a été contraint d'abandonner la restauration de sa Flavia depuis des décennies.
2: Je peux à peine tenir un tournevis maintenant.
3: À en croire Fuzz, ce devait être une mission facile, mais les apparences étaient trompeuses.
4: C'est un cercueil roulant.
3: Très trompeuse.
0: Je cherche un moteur.
6: D'accord.
3: Après avoir appelé la Terre entière durant des jours, Tim n'a toujours aucune piste pour trouver ce moteur ultra rare. Mais il a réussi par la ruse à obtenir des durites de frein à une vitesse supersonique. Les longerons d'origine rouillés ont été découpés et remplacés. Il a fallu des dizaines d'heures de travail pour redonner à la caisse ses codes d'origine. Même si pour un œil non averti, la différence est imperceptible. Nous allons voir si les proches de Derek remarquent ces changements puisque sa femme Lorna et sa fille Gemma sont venues voir l'avancée des travaux.
0: Ne trichez pas. 3, 2, 1. Derek. La voilà. Première impression.
7: Je pensais qu'elle serait rouge.
1: C'est vrai?
3: La lenteur des travaux s'explique entre autres par certains matériaux bizarres découverts par Fuzz.
0: Preuve numéro 1.
1: Voilà une des pièces qui soutenait le plancher.
7: C'est pas vrai, mon mari n'a pas fait ça. C'est vous qui l'avez mis là? Ça ne correspond pas à Derek. C'est un perfectionniste. Vous l'avez mis là?
1: Je sais pas si c'est lui.
0: Ça s'améliore.
7: Ça devait y être avant lui.
0: Certainement. Preuve numéro 2. Un passage de roue pour protéger de la boue. Mais ce n'est pas la matière d'origine.
3: Ces collages de feuilles de plastique servent de passage de roue. Mais d'où peuvent-elles bien venir?
0: Ce sont les couvertures des livres d'enfants qu'on vous offrait?
7: C'était les miens.
0: C'est vrai?
3: La restauration est encore très loin de ce qu'elles espéraient, mais Fuzz leur a réservé une petite avant-première.
1: Et voilà. Alors?
7: Splendide.
1: Voilà à quoi elle ressemblera.
7: D'accord.
0: On peut se voir dedans.
1: Vous pensez que ça ira?
7: Il va adorer. Il va adorer, c'est splendide.
0: Voyons comment on va rendre sa voiture à Derek. C'est très important. Comment faire pour qu'il ne se doute pas que Car SOS l'a piégé? Vous pourriez, par exemple, avoir gagné des soins de beauté pour votre mère et une belle voiture viendrait les chercher.
7: Oui, il croira que c'est son anniversaire.
0: Parfait.
3: Le piège est prêt et tout est organisé. Dans quelques jours, Derek croira qu'il emmène sa femme dans un hôtel chic. Mais il ignore que ce n'est pas elle qui profitera d'une cure de soins, mais sa voiture adorée.
7: Je n'arrive pas à croire que vous pourrez terminer, même en travaillant jour et nuit.
3: On peut facilement comprendre les doutes de Lorna. Si Tim ne trouve pas de moteur, elle aura sans aucun doute eu raison. En apparence, la voiture n'a pas beaucoup changé depuis son arrivée, mais elle a pourtant subi de grosses transformations.
4: Derek s'était donné beaucoup de mal pour préparer la carrosserie, mais il avait utilisé un après-cellulosique qui réagit mal avec les peintures modernes. Il se craquelle partout.
3: Il a fallu démonter les panneaux mal apprêtés, les mastiquer et les poncer. Mais la carrosserie de Pininfarina a enfin retrouvé sa perfection d'origine.
4: La voiture est presque prête à entrer en peinture. Le résultat sera sublime. Vous verrez.
3: La préparation d'une voiture avant peinture nécessite des heures de travail. Tim a aussi passé des heures, mais sur Internet, à la recherche du moteur. En pure perte. À force d'avoir reporté cette recherche, il se retrouve coincé.
0: Mais pourquoi on a choisi celle-là?
1: Ça avance? Tu l'as trouvé?
3: Tim a peut-être enfin une piste.
0: Il y a un type à Amsterdam.
1: D'accord.
0: Qui semble avoir le bon moteur.
1: D'accord, fonce à Amsterdam. Qu'est-ce que tu fais là?
0: Je peux pas, j'ai pas de brosse à dents, pas de pantalon de rechange.
1: Oublie le pantalon de rechange. Tu retourneras celui-là demain. Allez, bouge.
3: Tandis que Tim part pour le continent, dans l'atelier, la restauration de la Lancia se poursuit à un rythme effréné. La carrosserie étant déjà préparée, elle peut être peinte rapidement. D'abord avec une base noire qui apportera de la densité au rouge profond qui la recouvrira. En peu de temps, l'élégant coupé devient aussi impeccable qu'un costume italien. Tim arrive aux Pays-Bas pour mettre la main sur le moteur de la Lancia qui sauvera leur projet. En cas d'échec, la voiture ne sera pas terminée à temps.
0: Si je ne rapporte pas ce moteur, ça ne servira à rien de rentrer. À rien du tout. J'ai dû mentir au vendeur, parce que s'il apprend que j'ai roulé 8 heures et 49 minutes pour son moteur, c'est lui qui décidera du prix. Je dois garder mon calme, rester cool. Je me fiche de ce moteur.
6: Bonjour.
0: Bonjour, Paul.
6: Oui.
0: Montrez-moi ce moteur. Je suis un peu pressé. Je veux éviter les embouteillages du retour.
3: Pour Tim, le temps est compté. Il doit récupérer ce moteur et rentrer le plus vite possible.
0: Il est où?
6: Venez voir ma réplique de Safari.
3: Mais Paul a d'autres idées en tête.
6: Elle a bien sûr le moteur V4. Il est très puissant.
3: Cette fois, rien ne pourra distraire Tim de son objectif.
0: C'est absolument stupéfiant, vraiment stupéfiant.
3: Le voilà, ce 4 cylindres à plat de 1800 cm3 que Tim s'est donné un mal de chien à trouver. Parviendra-t-il à garder son flegme?
6: Un équilibrage du vilebrequin, des pistons neufs et des culasses de 2 litres, comme à l'époque. C'est de la belle ouvrage.
3: Voilà le cœur qui manquait à leur restauration.
0: Bon, si on parlait de son véritable prix, on peut s'entendre sur une réduction?
6: 5% si vous payez cash.
0: Vous dites 25%?
6: Non, j'ai dit 5.
0: 20?
6: 5 maximum.
0: Si j'ai fait une demi-heure de route, et c'est que je suis intéressé.
6: Et moi, je fais ce métier depuis 25 ans. Si vous ne le prenez pas, un autre le fera.
0: Votre réduction maximum?
6: 5%. Et ça ne bougera pas.
3: Tim acceptera-t-il de faire affaire malgré ses maigres 5% de réduction? Ou sa fierté mettra-t-elle en péril toute cette restauration? À 2 jours de la restitution de la Lancia, l'achat du moteur est impératif.
1: Arrête ça! Oui, oui! Je t'entends! T'as intérêt à avoir réussi! Ouais!
8: Yes! Qui est revenu?
0: Vous pensiez que j'étais viré, hein? Je suis toujours là.
1: Prenez-le.
0: Allez, on le rentre.
3: L'instant est de réjouissance, mais ils vont devoir réaliser l'équivalent de plusieurs semaines de travail en moins de 48 heures.
0: Les affaires reprennent.
3: Le lendemain, la tension dans l'atelier est à son paroxysme. Ils disposent maintenant de toutes les pièces, mais leur remontage ne sera pas exactement une promenade de santé.
4: On doit remonter des milliers de pièces sans savoir où vont la moitié d'entre elles.
1: Tu sais quoi, Ian? Je vais te confier cette mission.
2: Je vous remercie beaucoup.
3: Il reste une myriade de petites tâches, mais la plus importante, comme à chaque fois, consiste à remonter le moteur dans la voiture.
1: Allez, PJ, il faut d'abord monter le moteur et la boîte dans le berceau avant de tout remettre dans la voiture. Lève-le un peu.
3: Lorsque le moteur est monté devant le train avant, c'est un calvaire de le réinsérer avec tous ses accessoires dans son logement.
1: Attends. Avec quelques écrous et quelques boulons, on va tout fixer. Ensuite, on rentrera tout ça dans la voiture. On aura alors une Lancia presque complète. Super.
3: À 24 heures de l'échéance, le temps est compté. et malgré une impressionnante liste de choses à faire, reposer les sièges, remonter les chromes, leur plus gros souci se trouve encore une fois sous le capot.
0: On a presque l'impression qu'il manque une cale.
4: Il faut démonter le couvercle d'embrayage.
0: On n'a pas le temps. Sérieusement.
4: On est obligé. On continue les opérations à cœur ouvert. On n'a pas le choix. Je sais ce qu'il me faut. Je vais chercher tout ça.
3: Le moteur et la boîte de vitesse fonctionnent, mais l'embrayage qui les relie est inopérant. Et sans l'embrayage, pas de voiture.
0: Quand on appuie sur la pédale, l'embrayage se relâche, comme vous pouvez le voir. Là, c'est débrayé, il y a un espace. Mais il n'est pas assez grand pour pouvoir passer les vitesses comme sur une voiture bien réglée. Il n'y a pas de mots pour vous décrire dans quel état de stress nous sommes tous. Regardez la tête de Fuzz. Regardez-la. On a un gros problème.
3: Mais avec 35 ans de métier derrière lui, Fuzz a plus d'un tour dans son sac. Il pense avoir trouvé une solution.
4: J'ai dû fabriquer ces petites cales que j'ai installées derrière le couvercle d'embrayage. C'est pas parfait, mais ça nous sauvera la mise. Et c'est sans risque. En tout cas, maintenant, on peut terminer cette voiture.
0: C'est bon signe quand on remonte les enjoliveurs.
3: La réparation de Fuzz tiendra-t-elle? À quelques heures de la restitution de la Lancia à Derrick, ils n'ont plus qu'à croiser les doigts.
0: Les essuie-glaces, c'est bon. Moi, j'ai presque terminé.
4: D'accord, je remonte la calandre. C'est la dernière pièce du puzzle.
0: Fais-moi voir, montre-moi.
4: Regarde. Elle est pas belle, cette voiture.
0: C'est vrai. Quand on a commencé, je lui aurais donné 4 sur 10.
4: Je suis d'accord.
0: Et maintenant, 9.
4: Au moins 9. Et même 10.
0: C'est vrai. Bon, allons la restituer. Tu sais utiliser la goulache et le pinceau?
4: Quelle goulache? Tu veux lui faire un ragoût? De quoi tu parles?
3: Niché dans la campagne de Cheshire, voici le manoir de Rookery. Cette propriété de style georgien a autrefois appartenu à un baron. C'est aujourd'hui un hôtel spa de luxe et le genre d'endroit qui attire depuis toujours les artistes en mal d'inspiration.
4: Excusez-moi. Quoi, tu joues?
0: Ravi de vous rencontrer. Enchanté, je m'appelle Gordon Jambon.
4: C'est quoi ça?
0: Arrête, laisse ma barbe. Je suis un jeune homme raffiné qui prépare une émission de télé sur l'art.
4: C'est ce que tu as prévu? C'est ça ton idée?
0: Attends, attends. Écoute mon plan. Derrick et Lorna vont arriver. Je suis Gordon Jambon, d'accord, un artiste mondialement connu, et je tourne une émission intitulée Art pour tous. D'accord?
4: Art pour tous.
0: Ils viennent passer le week-end au spa et soudain, ils se retrouvent dans une émission de télé. Ensuite...
4: C'est délirant.
0: On a 3 participants. Oh non, il nous en manque un. Qu'est-ce qu'on va faire? On a un problème, il nous faut un participant.
4: J'ai compris.
0: Derrick, tire pas dessus, j'ai mis des heures pour la coller. Allons accueillir la famille.
4: D'accord.
3: Les proches de Derrick sont tous présents. Il est temps de leur dévoiler en avant-première la belle italienne.
0: Vous êtes prêts? La voilà. Regardez-moi ça. Venez l'admirer. À votre sourire, je vois que cette voiture ne ressemblait pas du tout à ça quand on l'a récupérée.
3: La Lancia Flavia de Derrick a été réparée et repeinte. C'est une vraie résurrection.
7: Sublime.
0: Elle a bien changé, non?
7: Oh, elle est absolument méconnaissable. Pour moi, elle ressemblait plus du tout à une voiture.
0: C'est vrai?
7: Sérieusement.
0: Pour nous non plus, pendant un bon moment.
7: Elle est superbe. Il va être stupéfait, sidéré. Je suis pressée de faire un tour avec.
0: Maintenant, vous devez vous cacher. Vous êtes sur mon plateau. Allez, tout le monde dehors!
3: Toute la famille s'est cachée et la voiture a été bâchée. Juste au moment où Derrick arrive avec sa femme Lorna, qui fait partie de ce coup monté. Il s'attend à une journée de relaxation. Mais il serait probablement stressé s'il savait que nous avons truffé l'hôtel de caméras pour suivre ses moindres mouvements. Le couple est bien arrivé, il est temps pour Tim de devenir Gordon Jambon et de lancer son plan tarabiscoté.
0: Bon, je suis prêt.
7: Cassette 1, prise 3.
0: Bienvenue pour ce nouvel épisode de Art pour tous. Je suis Gordon Jambon et cette semaine, nous peignons deux mémoires.
3: Que le spectacle commence. Les caméras et l'équipe sont prêtes. Le présentateur est dans les starting blocks, mais il manque quelque chose.
0: Ça va faire un peu minable si on n'a que deux participants. C'est la règle de trois à la télé. Va dans l'hôtel chercher quelqu'un d'autre. Phil.
7: Bonjour, on tourne une émission sur l'art.
3: Espérons que Derek est doué pour manier le pinceau, car il a été enrôlé pour occuper le chevalet vacant.
0: Bonjour. Vous voulez bien vous asseoir? Vous êtes en retard?
5: Non, non, il vient juste pour remplacer.
0: Ah, excusez-moi.
3: Dans toute cette agitation, Derek ne risque pas de remarquer la voiture bâchée.
0: Je vais vous expliquer. Nous allons peindre de mémoire. Vous savez peindre? Non?
2: Juste les murs.
3: Derek n'est peut-être pas le maître du pinceau, mais cela n'aura pas grande importance aujourd'hui.
0: Chacun d'entre nous est capable de peindre de mémoire, et je voudrais que vous tentiez l'expérience chez vous. Je vais vous montrer un objet. Prenons le premier participant. Je vais vous montrer un objet pendant 2 secondes, et vous allez devoir le peindre. D'accord? Allez-y.
3: C'est au tour de Derek, et Gordon lui a préparé un objet à peindre d'une toute autre taille.
0: Dans le cerveau, la manière dont communiquent le bulbe rachidien et le cortex fait qu'un objet de grande taille doit être observé plus longtemps. Derek, vous allez mémoriser cette image. Vous allez devoir dessiner une voiture. Vous pourrez la regarder un peu plus longtemps, ensuite vous la peindrez. Mémorisez sa couleur, son nom, sa marque, la couleur des sièges, du mieux possible. Est-ce que vous êtes prêt?
3: Derek, fan de Car SOS, semble dubitatif, mais finit par comprendre.
0: Vous la reconnaissez?
7: Surprise!
2: C'est pas possible. J'y crois pas. C'est pas vrai.
0: C'est bien votre voiture.
2: C'est dingue. C'est fou.
3: Derek a de bonnes raisons de rester sans voix. Quand il a vu sa Flavia pour la dernière fois, ce n'était plus qu'un amas de pièces détachées.
2: Elle a un moteur?
4: Il y a un moteur, bien sûr.
0: Applaudissons-le très fort.
4: Elle nous a donné du fil à retordre.
2: Ah bon? Je l'avais presque fini.
3: Oh, Derek, si seulement vous saviez. Quand Fuzz et Tim se sont lancés dans ce projet, seuls 64 coupés Flavia roulaient encore en Grande-Bretagne. Aujourd'hui, une nouvelle les a rejoints. Il aura fallu 3 semaines de soudage, de peinture et de ponçage pour que la carrosserie créée par Pininfarina retrouve sa beauté et sa solidité. Avec des durites de frein neuves et un plancher traité contre la corrosion, la Lancia a encore de belles années devant elle. Après plus d'une 30 ans d'inactivité totale, cet étalon italien piaffe déjà d'impatience et ne demande qu'à galoper.
0: Que représente-t-elle pour vous?
2: Une autre époque, quand tout allait bien. Les années 60, 70, le bon vieux temps.
0: Elle vous rappelle cette époque?
2: Oui, tout le reste a disparu.
0: Quel effet ça vous fait qu'on l'ait restauré?
2: Pour moi, vous êtes de sacrés magiciens. Je vous assure. Vous êtes incroyable.
0: C'est vous que votre famille trouve magique, Derek. Car SOS était là pour vous.
2: Merci infiniment. Merci.
0: Vous le méritez. Allez-y, prenez le volant. Retrouvez ces fabuleuses années 60.
2: C'est le bonheur, pas vrai?
7: Oh oui, c'est incroyable. Elle fonctionne. Ces voitures anciennes sont drôles quand même. Elle est vraiment ancienne.
2: J'ai oublié où étaient les clignotants.
7: T'as tout oublié? Ça doit facilement faire 30 ans que tu ne l'as pas conduite.
2: 34 ans.
7: 34 ans.
2: C'est de pire en pire chaque année. Parfois, je me sens nul. Je me sens à plat, comme vidé. Il m'arrive de monter mes escaliers en rampant. Je ne peux plus marcher.
7: On a gardé le secret, t'y crois?
2: Non.
7: C'est fabuleux de te voir la conduire. C'est comment? Ça te plaît?
2: C'est génial.
7: Fantastique.
2: C'est génial.
4: Tu sais quoi?
0: Fuzz, On a encore réussi.
4: Elle est superbe, non?
0: Bien sûr. Mais plus jamais je n'irai chercher un moteur pour un de ces engins.

0: Quelle accélération!
1: Aujourd'hui dans Car SOS, Fuzz Townsend, chef mécanicien, elle est presque bonne pour la ferraille. Et Tim Shaw, accro de la mécanique et roi de la tchatch.
0: Ça vous va ou c'est d'accord?
1: Part en mission clandestine, ressusciter de vieilles classiques pour leurs valeureux propriétaires. Le moment que je préfère. Aujourd'hui, ils jettent leur dévolu sur une des meilleures voitures jamais construites.
0: On enquête comme sur une scène de crime.
1: Un symbole des 60s qui a révolutionné les promenades en auto.
2: Attention les yeux!
1: Mais pour s'en emparer, il va falloir ruser.
0: Espérons que votre père ne voit rien.
1: Et ils auront du mal à s'entendre.
0: On lui fait le look Monte Carlo avec le numéro sur le côté?
2: Amusant comme idée, mais ce sera non.
1: Arriveront-ils à s'accorder?
2: Mets de l'huile de coude!
1: Pour faire la surprise à son propriétaire?
2: C'est la mienne!
3: C'est pas vrai!
2: Incroyable!
3: C'était Car SOS?
0: Bienvenue au club Car SOS.

0: Aujourd'hui, Tim et Fuzz traversent les South Downs en direction d'Eastbourne pour prendre possession d'une irrésistible légende de l'automobile.
1: Bon, monsieur, je sais tout.
2: Quoi ?
1: Qu'est-ce qu'on s'en va chercher ?
2: Une Mini Cooper S, modèle 1962.
3: Exactement.
2: Les Mini Cooper sont très polyvalentes. Elles roulent aussi bien en ville que sur les routes tortueuses et les chemins forestiers. Et elles sont superbes.
0: Considérée comme la meilleure voiture britannique de tous les temps, la toute première Mini Austin voit le jour en 1959. Mais c'est seulement 2 ans plus tard que John Cooper, gourou de la Formule 1, la gonfle à bloc pour en faire la mythique Mini Cooper que l'on sait. Le succès est immédiat sur les circuits de course et dans les rallyes. Grâce notamment à Paddy Hopkirk, le célèbre pilote qui remporte plusieurs fois l'épuisant rallye de Monte Carlo à bord de sa Mini Rouge numéro 37. Celle que nos amis s'apprêtent à découvrir fait partie de ces légendaires bolides. Mais depuis que son moteur a cassé il y a plusieurs décennies, elle croupit dans une remise et sa gloire est plus que périmée.
1: Fuzz, il va falloir réussir le casse du siècle.
0: La voiture appartient à Kiss, un agriculteur et ancien pilote amateur. S'il a eu divers prototypes et voitures de course, il en est une dont il n'a jamais pu se séparer, sa chère Mini Cooper. Et comme elle est remisée en évidence dans son atelier, il va falloir la jouer fine pour la lui subtiliser sans qu'il s'en aperçoive.
1: Le problème, c'est que Kiss a toujours son joujou sous les yeux. Elle dort sous une couverture dans sa grange.
2: Ouais.
1: Le subterfuge consiste à la remplacer par une autre Mini.
2: Tu veux dire que celle qu'on transporte
1: est une Mini de cascadeur?
2: Ah ouais?
1: On va la mettre à la place de la sienne.
2: Je vois.
1: Tant qu'il ne soulève pas la couverture, c'est gagné. Mais on n'aura jamais fait aussi risqué.
2: Ça ne marchera pas.
1: On verra bien.
2: C'est tout vu.
0: Mandy et Louise, les filles de Kiss, et Bob, le mari de Louise, ont alerté Car SOS pour ressusciter la voiture de leur père et lui remonter le moral après les graves soucis de santé qu'il a traversés.
1: Votre papa n'est pas là ?
4: Non, il déjeune à Cambridge avec des amis.
1: On a dégoté une Mini, plus besoin de la vôtre. Bon, trêve de plaisanterie. Où est sa voiture ?
4: Là-dedans.
2: Allons voir, c'est le moment que je préfère. Attention les yeux et... Oups, elle est recouverte.
1: Cachée sous la couverture de mamie.
2: Je veux la voir.
1: Deux secondes. On enquête comme sur une scène de crime.
2: Ah bon ?
1: Je dois immortaliser ce lieu avant qu'on ne touche à quoi que ce soit. Bats les pattes.
2: T'es prêt ?
1: Recule.
2: Regardez-moi ça.
1: T'en meurs d'envie, vas-y. Superbe. Elle est là-dessous depuis combien de temps ?
4: Le début des années 80, quand ils se sont installés ici.
1: Les gars, je vous laisse l'exhumer. Les filles, je vous suis pour prendre une tasse de thé pendant que vous me parlerez de la Mini.
2: Du team tout craché.
1: Direction la bouilloire à thé.
2: Okay. Voyons ça de plus près. On dirait que le moteur n'a pas tourné depuis des lustres. Et il y a un arceau de sécurité à l'intérieur. On va avoir du mal à retrouver les pièces d'origine pour l'habitacle.
1: Pourquoi s'est-il acheté une Mini Cooper S ?
5: Pour faire des tests automobiles.
4: Oui.
1: Il l'a poussé à fond sur les circuits ?
4: Oui.
1: Vraiment ?
2: Les tests automobiles consistent à enchaîner les manœuvres rapides sur des parkings ou sur l'herbe. C'était une chouette bagnole pour jouer à ça.
5: Jusqu'à ce qu'il casse le moteur et ça a été fini.
1: Ah, d'accord.
2: Je m'aperçois que plus tard, il a installé des phares à l'arrière. Mais je vois qu'elle a des roues Mini Light d'origine.
6: Exact.
2: J'adore.
6: Elles sont sympas.
5: Elle faisait tellement de bruit qu'on la surnommait Mini Barouf.
1: Sans blague.
5: Oui.
1: Votre père est passionné depuis toujours ?
4: Tout à fait.
5: Oui. Au point de concourir sur les circuits.
4: Personne n'avait le droit de conduire ses bolides.
5: C'était sa fierté.
0: Kiss est fan de Car SOS. Pour en savoir plus sur lui, nous avons simulé une interview pour un faux projet scolaire en demandant à son petit-fils Malik de le questionner sur ses goûts en matière d'automobile.
2: Quel modèle de voiture tu as eu ?
6: La toute première était une Cortina 1500 automatique. Ensuite, j'ai eu une nouvelle Cortina, la 1600E. Elle était rouge. Puis j'ai acheté une Mini Cooper S, qui est dans la pantie. J'attends de pouvoir la restaurer, même si elle n'est pas en très mauvais état.
5: Plusieurs personnes ont proposé de la lui racheter.
1: Ah oui ?
5: Mais il a refusé.
1: Il y est attaché plus que tout.
5: Oui.
1: Que pensez-vous qu'il veuille en faire ?
4: La retaper.
5: La restaurer.
1: D'accord.
5: Pour qu'elle soit comme avant.
1: Mais il ne l'a pas fait.
4: Tous les ans, il dit qu'il va s'y mettre.
0: Il est clair que Kiss, père et grand-père aimant, adore ses voitures. Mais pourquoi mérite-t-il que Car SOS s'occupe de cette restauration ?
5: Il est tombé malade en 2012. Il a commencé à faire des malaises. Personne ne savait ce qui lui arrivait. Il s'évanouissait brusquement. C'est arrivé deux fois en pleine nuit. Et peu à peu, ça a empiré.
4: Il retournait à l'hôpital, mais les médecins ne trouvaient rien. Et quand il rentrait à la maison, ça recommençait.
5: Nous sommes une famille très unie. La perspective qu'il puisse disparaître subitement nous a tous ébranlés.
6: L'ambulance est arrivée et m'a emmené à l'hôpital de Brighton. Ensuite, je me souviens qu'une infirmière m'a fait un massage cardiaque et m'a mis un masque à oxygène.
5: Il faisait de l'arythmie cardiaque. Il a fallu l'opérer pour lui poser un stimulateur.
0: Grâce au pacemaker, son état se stabilise. Mais à une condition, qu'il cesse immédiatement de bricoler ses voitures et de concourir.
5: Il y a plein d'appareils électriques qu'il n'a plus le droit d'utiliser à cause de l'effet qu'ils peuvent avoir sur son stimulateur.
3: Je vois.
5: Ils peuvent interférer avec la machine.
4: Il n'a plus la santé.
3: Et ensuite, son état s'est aggravé.
5: Oui.
4: Oui.
2: On va permuter les deux mini, mais une chose m'inquiète. Le pare-brise. La mini qui est là-bas n'en a pas. Il suffit qu'on la recouvre de sa couverture pour qu'elle flotte par le trou et qui s'en apercevra.
1: Qu'est-ce que ça représenterait pour votre père s'il pouvait à nouveau conduire sa mini?
5: Tout. C'est toute sa fierté.
2: Ni vu ni connu.
1: Comment le maintenir à distance de sa grange?
4: On ne peut pas.
5: Il y est tous les jours.
1: Ça veut dire qu'on doit juste compter sur la couverture qui la cache.
5: Oui, voilà.
1: Mince, va falloir faire très vite.
4: Oui.
2: On y est presque.
1: Le tour est joué?
2: L'échange est fait.
1: Pendant que vous chargez sa mini barouf, comme elle l'a surnommée, les filles et moi allons placer la couverture comme sur la photo, en espérant que Kiss ne s'apercevra de rien.
5: D'accord.
1: Ça marche ?
2: Espérons.
0: Et c'est avec une minutie médico-légale qu'ils remettent en place les boîtes, bidons d'essence et chiffons sales. Pendant 3 semaines, ils vont croiser les doigts pour que Kiss ne déjoue pas leur stratagème.
1: Ça le fait, non ?
4: Oh, oui.
1: Mission accomplie.
2: C'est bon.
1: Fuzz, tout est prêt. Je crois même qu'on n'a jamais été aussi pressé. C'est presque insensé de faire ça.
2: Surtout vu l'état.
1: Je sais.
2: T'as raison, on décolle.
4: Au revoir.
5: Bon courage.
1: C'est du délire, je te dis.
2: On va avoir très peu de temps.
0: Selon l'adage qui consiste à tirer parti d'une crise pour trouver de nouvelles opportunités, la Mini voit le jour en réaction à la crise pétrolière des années 50. À l'époque, le prix de l'essence flambe et un nouveau marché s'ouvre pour une automobile économique et moderne. Avec cette voiture au moteur transversal à traction avant, dotée d'un spacieux coffre arrière, le designer Alec Issigonis fait un véritable carton. 5 300 000 exemplaires vont être fabriqués, faisant de la Mini classique la voiture britannique la plus vendue de tous les temps.
2: J'ai vu que cette Mini a couru en compétition. Elle est équipée d'un arceau de sécurité et n'a pas d'habillage intérieur.
1: Je te vois venir. Tu vas me demander, on descend à Monte Carlo avec le numéro sur le côté, les phares sport et les rubans blancs. Et je vais te dire banco.
2: C'est marrant que tu dises ça. Mais non, il faut la refaire comme elle était à l'origine, avec son toit blanc et son élégance discrète.
0: Cela pourrait durer longtemps, mais une fois à l'atelier, nos amis s'aperçoivent qu'il y a bien plus urgent que de palabrer sur sa couleur.
2: On jette un œil dessous.
1: D'accord.
2: Pour voir ce que nous dit ce bijou d'ingénierie britannique.
1: C'est le genre de rouille qu'on attrape quand on stagne pendant 30 ans dans une grange, pas sous la pluie.
2: De la rouille de surface.
1: Absolument.
2: Mais elle a tenu le coup. Et regarde, des suspensions sur cônes de caoutchouc. J'adore. Tu sais où le designer Alec Issigonis a trouvé l'idée?
1: Ouais, mais comme c'est grossier, je préfère me taire.
2: Vas-y.
1: Il était sur le pot, mais ça ne venait pas. Alors il s'est penché sur la fesse gauche et il a touché la ventouse à chiottes.
2: Ouais.
1: Et l'idée a jailli.
2: Mais non. À l'origine, les suspensions à cônes de caoutchouc viennent des autobus de Birmingham. C'est la firme BMMO qui les a conçues au début des années 50.
1: Faux, ça vient des WC d'Issigonis. J'y étais. On continue.
2: On devrait démonter les faux châssis avant et arrière. On nettoie tout à fond et on inspecte les pièces sous toutes les coutures. Mais le gros problème, ce sont...
1: Les suspensions à caoutchouc?
2: Non, l'habitacle.
1: T'as pas tort.
0: Attention les amis, vous l'ignorez, mais cette Mini va provoquer entre vous de sérieux désaccords. Ah ! Tim et Fuzz ont subtilisé l'Austin Mini Cooper 1962 de Kiss, un féru d'automobile.
1: Il faut un chausse-pied pour entrer là-dedans.
0: Si elle a des allures de demi-portion, c'est surtout parce qu'il lui manque l'essentiel de ses équipements.
3: Bonjour l'état du tableau de bord.
2: C'est à n'y rien comprendre, ces câbles.
3: Regarde le tapis de sol.
2: C'est horrible.
3: Désintégré. Il tombe en poussière.
2: Hé, hey,
3: quoi?
2: Regarde derrière.
3: Oh mince. Il n'y a pas de garniture?
2: Non.
3: Je vois bien des sièges baquets à l'avant et à l'arrière une banquette standard d'origine.
2: D'accord, top là.
3: C'est parti.
2: Ça marche.
3: Allez.
2: Quelle horreur.
3: Ces roues m'inquiètent. Les jantes des Minilite ont tendance à se fissurer. Je sais que ça craint, mais elles sont bonnes pour la ferraille.
0: S'il n'y avait que les roues à avoir dépassé la date limite de consommation, le moteur et la boîte de vitesse qui ont souffert à un moment ou à un autre d'une panne catastrophique doivent être complètement reconstruits. Les vieux cônes de suspension en caoutchouc de la Mini sont un casse-tête à trouver chez un fournisseur. Et plusieurs modifications prévues pour courir sur circuit, dont la cage de sécurité, devront disparaître pour faire de la place aux trois petits-enfants de Kiss.
3: Il y a plusieurs façons de faire sauter les écrous et les boulons. Pour moi, la manière la plus simple consiste à scier au milieu. Comme ça, on risque moins d'abîmer l'embase. Rentre là-dedans, toi. Et d'un.
2: Allez, de l'huile de coude. Je reviens dans 10 minutes.
3: Cage de sécurité désolidarisée.
2: Ça va pas être facile.
3: Le problème, c'est que cette cage s'élargit au fond de l'habitacle et qu'elle se resserre au plafond.
2: C'est vrai.
3: Je propose qu'on la torde doucement avec deux sangles à cliquet et qu'on la passe par la porte.
2: D'accord.
3: C'est bon. Presque.
2: Le tour est joué.
3: Laisse.
0: Une fois la cage de sécurité enlevée, place au mécanicien pour la dépose du moteur de 1275 cm3.
6: Vas-y, Dev.
0: Il part aussitôt chez un spécialiste pour être entièrement démonté et reconstruit. Le temps pour Tim de se mettre en quête des pièces détachées. Pour cela, direction un vieux copain, David Manners, pour qui les pièces de Mini n'ont pas de secret. Un homme qui connaît bien les méthodes de CarSOS.
3: David,
6: je peux t'aider, Tim?
3: Écoute, je me réoriente professionnellement. Je travaille dans le quartier pour un atelier de construction mécanique. Et je sais qu'ici, on aime bien tout ce qui est « made in Grande-Bretagne ».
6: Oui, tout ce qui est fait chez nous.
3: Tu vois les cônes en caoutchouc à l'arrière des Mini?
6: Les cônes de suspension?
3: Oui. Oui, ceux-là.
6: Mais il nous manque les pistons.
3: Justement, attends de voir ce que j'ai apporté. Un prototype de suspension intégrée. Je voudrais savoir si on peut faire l'échange.
6: Montre-moi d'abord ce que c'est.
3: Et toi, montre-moi la qualité de tes pièces.
6: D'accord.
3: Pose-les sur le comptoir, qu'on abatte nos cartes en même temps.
6: Je montre les miennes après.
3: Si je dois montrer mon invention le premier, c'est pas juste.
6: Alors viens par là.
3: Tout ça, c'est pour les Mini?
6: Oui. On a 2000 pièces en stock, mais on a accès à 10 000 références. Voilà un capot et une porte. Prends déjà ça.
3: Parfait. Je les mets directement dans la voiture pendant que tu continues.
6: Tu veux pas me montrer ton prototype de suspension?
3: Si, mais montre-moi tes cônes.
6: Ils sont là.
3: Tu me les mets dans le carton?
6: Ceux-là?
3: Ouais.
6: Et voilà.
3: Merci.
6: C'est les nouveaux cônes qu'on fabrique.
3: Ouais, je sais. Je vais charger ça et je reviens. Jette un coup d'œil sur mon invention.
6: Qu'est-ce que c'est que ça? Tim! On dirait que ça sert à déboucher les toilettes. Tim!
0: C'est ce qui s'appelle se faire avoir. À l'atelier, la carrosserie de la Mini a été complètement mise à nu. Elle va subir un sablage au bicarbonate de soude pour la débarrasser de sa rouille et de sa vieille peinture. Pendant ce temps, Fuzz rend visite au mécano spécialisé pour voir s'ils s'en sortent avec le moteur.
2: Salut! Bien. Salut, Keith. Comment ça se passe?
7: La boîte de vitesse n'est pas en super état.
6: Les paliers principaux sont cassés.
2: D'accord. Je suis rassuré que ce soit ça et pas autre chose de plus catastrophique.
7: Il y a une raison à ça.
2: Autre chose avec la boîte?
6: C'est une 3 synchro sans overdrive.
2: Qui donne plus de régime, plus vite.
6: Et de meilleurs rapports pour la course.
2: Donc, c'est pas un 1200 d'origine.
6: Non, il a été modifié pour un boîtier moteur de 850, c'est pas courant.
2: On va tout savoir.
6: Exactement. Avant de démonter le moteur, on a remarqué que le capot du culbuteur a une plaque marquée Westlake.
2: Oh, une culasse de compétition?
6: Pour l'époque, Westlake était une excellente société de mise au point. Ces culasses étaient très recherchées.
2: Génial.
6: Elle fabriquait le must des têtes de cylindre.
2: Le vilebrequin doit être restauré?
6: Oui, il faut le passer à la rectifieuse.
2: Je ne connais rien à la rectification d'un vilebrequin.
7: On peut te montrer?
2: Ouais. Où est la rectifieuse?
7: Là-bas.
0: Voilà une bonne nouvelle. Un vrai moteur de course mini d'origine. Épuisé car on l'a poussé à bout, mais réparable avec un peu de chance. Où en est Tim? Bien qu'il ait dérobé la plupart des pièces détachées qu'il cherchait, il lui manque encore quelques garnitures et finitions. Mais il a peut-être trouvé la caverne d'Ali Baba.
3: Quelle organisation! Rien que des pièces d'origine. Ici, on ne fait pas de copie. Y a quelqu'un? Roy!
7: Salut.
3: Je cherche des pièces de mini.
7: J'en ai plein en stock.
3: Pas possible. Une Austin Mini-Moc?
7: Eh oui.
3: Elle a été conçue par l'armée, c'est ça?
7: Ouais.
3: Pour nos soldats.
7: Dessinée par Isigonis pour l'armée.
3: Mais elle ne leur a pas servi.
7: Non.
3: Elle vaut combien?
7: Compte un peu moins de 23 000 euros.
3: C'est un véhicule démentiel. Tu as mes pièces?
7: J'ai ce qu'il te faut.
3: Chouette bagnole.
7: Ça, c'est un insigne de capot pour l'Austin MK1.
3: D'origine?
7: Absolument.
3: Génial, je le prends. Un emblème de capot, et ensuite?
7: Le petit S pour l'insigne.
3: Parfait, je sais où on le met.
7: Ensuite, le gros S pour l'arrière. Et le mot mini.
0: Pour Tim, c'est gagné. Fuzz, de son côté, s'apprête à vivre un moment émouvant en rectifiant son premier arbre.
2: On doit enlever un peu de métal des paliers du vilebrequin. En s'usant, ils sont devenus irréguliers. Mais en les lissant, on pourra y mettre des paliers plus gros. La pression de l'huile n'en sera que meilleure et le moteur tournera sans à-coup.
0: Pièce maîtresse du moteur, le vilebrequin est à la voiture ce que les pédales sont au vélo. Il transforme les mouvements linéaires rectilignes des pistons en un mouvement de rotation exploitable pour propulser le véhicule. Mais l'acier finit par s'user et il faut parfois le réusiner.
2: Là, c'est le moment délicat où tout peut foirer. On va meuler le vilebrequin sur un quart de millimètre. Ensuite, on chariote, c'est-à-dire qu'on déplace la table. La meule ponce l'acier jusqu'à ce que le bruit change. Et voilà, on y est. Je chariote en arrière. Et on meule l'autre côté du vilebrequin. C'est très sympa à faire. J'entends le bruit qui change et on y est. On a meulé sur 0,25 mm. Incroyable. J'arrête la rectifieuse. Je repousse ça. Et c'est fini. J'ai rectifié mon premier vilebrequin.
7: Tu te sens comment?
2: Maintenant, je suis un homme. Ouais.
0: Le moteur est en réfection chez des spécialistes. Et la carrosserie toujours au sablage. Il règne un calme inhabituel dans l'atelier de Car SOS.
3: Fuzz?
2: Ouais.
3: Où est la carrosserie?
2: Bah, au sablage.
3: Et qu'est-ce qu'on est censé faire?
2: Se boire une tasse de thé.
3: Pose cette tasse.
2: Pourquoi?
3: J'ai un petit quelque chose pour toi.
0: Dans les années 60, la Mini est tellement à la mode et si polyvalente que tout le monde en veut une, y compris les services d'intervention. Devinez ce qu'on a trouvé pour Tim?
3: On dirait un canular, c'est le premier mot qui me vient à l'esprit.
2: J'avoue que ça ne fait pas très sérieux, hein? Tu te vois te faire arrêter par un flic sorti de ce truc?
3: Non. Et c'est la première fois que j'entre dans une bagnole de police.
2: Allumage de la Cooper.
3: Mince alors. On a l'air fin là-dedans. Fonce toute sirène hurlante, on va les avoir! Colle-leur au train, Fuzz! Un vrai missile terrestre?
2: Carrément!
3: Ce qui me surprend toujours avec les minis, c'est qu'elles sont comme les tardis.
2: C'est vrai.
3: On se sent rikiki, mais on a l'impression qu'il y a beaucoup de place dedans. Ça te fait quel effet de la conduire?
2: Ça me donne juste envie de me marrer.
3: Parce que t'es gêné?
2: Non, par plaisir. Du pur plaisir. Elle est géniale, c'est une vraie petite bombe.
3: C'est la coolitude incarnée.
2: Tu m'étonnes. On a l'impression d'être en patin en roulette. Elle est géniale et je la trouve spacieuse. Tu fais bien 2 mètres.
3: Ouais.
2: Moi, 1m85.
3: Ouais.
2: Tu te sens à l'étroit?
3: Non, impec.
2: Et on peut mettre 2 personnes derrière.
3: C'est là tout le génie des ingénieurs britanniques.
2: J'adore ces fenêtres coulissantes.
3: Ouais.
2: Leur glissement.
3: C'est cool.
2: Un coup de klaxon?
3: Qu'est-ce que tu fabriques? On dirait un stripteaseur qui livre un télégramme d'anniversaire. Je te connais plus. Je connais pas ce mec.
2: Joyeux anniversaire.
3: N'importe quoi. Je mange pas de ce pas-là.
0: Tant mieux si nos amis se sont amusés dans cette mini. De retour à l'atelier, un cadeau les attend. Une carrosserie entièrement sablée au bicarbonate. Mais vont-ils la trouver aussi réjouissante?
3: Fuzz, une bonne nouvelle!
2: Superbe!
3: Reçue au contrôle technique.
2: Bien.
3: Pour une mini de cet âge, je m'attendais à trouver un morceau de gruyère. Mais elle n'a presque pas de trou. Je te jure, elle va être superbe. Rutilante, genre pomme d'amour. On va la peindre d'un beau rouge clair et brillant.
2: Attends, non.
3: Non?
2: Je suis d'avis qu'on lui rende sa couleur d'origine. Une belle couleur discrète avec le toit blanc.
3: L'horrible blanc crème?
2: Ah oui?
3: Non, laisse-moi réfléchir un instant. Désolé, ce sera non.
2: Quoi?
3: Allez.
2: D'accord, mais pas en rouge.
3: Si, en rouge?
2: Écoute, je crois que la décision revient à la famille de Kiss.
3: Ah ouais, d'accord. Rouge, vous verrez. Tim, enchanté.
0: Tim et Fuzz ont pris en charge la Mini Cooper 1962 de Kiss, un ancien pilote amateur. Une voiture qui jouit d'un certain pédigré.
6: Elle est équipée d'un vrai moteur de course.
0: Toute sa vie, Kiss s'est passionné pour les voitures au point de participer à des rallyes et d'effectuer lui-même des tests automobiles. Mais s'il en a une dont il n'a jamais pu se séparer, c'est sa vieille Mini Cooper. Or, après de gros problèmes de santé et une opération du cœur, il a dû tirer un trait sur la compétition. En arrivant à l'atelier de Car SOS, sa Mini était à peine plus qu'une caisse montée sur roue. Mais après avoir été sablé au bicarbonate de soude et apprêté, sa finition devient une pomme de discorde. Tim voudrait accentuer son look emblématique de petite bombe de course. Fuzz voudrait au contraire qu'elle retrouve sa couleur d'origine. Louise et Bob arrivent pour les départager.
8: Well, hello.
3: Bonjour. Comment ça va?
6: Bien, Tim.
3: Bisous. Ah, vous alliez me faire un bisou. Vous voulez la voir?
6: Volontiers.
3: Fuzzounet.
2: Ouais.
3: Je t'ai amené Bobby et Louise.
2: Hey, comment ça va? Venez voir ça.
3: Voilà.
6: Étonnant. Où elle reste?
3: À la ferraille.
2: Quoi? Il y avait autre chose?
6: Mince, le moteur qui était là.
2: Je ne me rappelle pas de ça.
3: Alors, vos premières réactions. Vous en pensez quoi?
5: Elle a beaucoup changé. Il n'y a plus toutes les toiles d'araignée.
3: On voulait justement discuter de la couleur avec vous. En prenant notre courage à deux mains, on a décidé de la peindre dans ce gris.
5: Ça change.
3: Je vous fais marcher, c'est juste l'après. Mais il faut décider de sa couleur.
6: D'accord.
2: Moi, je la verrais bien beige fauve avec le toit blanc. Mais Tim la voit autrement.
3: Je vous montre une photo. Regardez.
6: C'est top. Ouais.
5: J'aime bien.
3: Ça le fait, hein?
6: Carrément.
2: Ça veut dire que vous avez craqué pour le rouge mini?
6: Ouais, qui sera aux anges avec ça?
3: Je comprends.
6: On parle pour lui, mais j'en suis sûr.
5: Plus c'est sport, mieux ce sera.
6: Tout à fait.
5: Il sera ravi.
3: T'es vexé?
2: Un peu. Il a remarqué que sa Mini a disparu?
6: Non.
5: Non.
6: J'espère pas.
5: Non, il est venu plusieurs fois dans la pantie, mais la voiture est toujours sous la couverture.
3: C'est bien pour ça qu'on doit vite la lui rendre. Il s'en faudrait de peu qu'il soulève la couverture, et là...
2: On serait débusqué.
3: Comment va-t-on la lui rendre? Vous dites qu'il participait à des courses.
5: Oui, avec le club automobile d'Eastbourne Rams.
3: Il existe toujours?
5: Je crois.
3: Parfait. On aura une Mini rutilante. Ils ont une course mythique. Autant y aller à fond.
2: Il n'y a plus qu'à organiser ça.
3: Et le tour sera joué.
2: Il la reconnaîtra d'autant moins qu'elle sera rouge.
3: Redis ça pour voir.
2: Il la reconnaîtra d'autant moins qu'elle sera rouge.
9: Ouais.
0: Voilà qui a l'air de tenir la route. Dans deux semaines, Kiss fêtera son anniversaire en déjeunant au pub du coin. Quelle tête va-t-il faire quand les membres de son club se pointeront avec leur voiture? À plus forte raison, si une belle Mini sportive rouge s'avère être la sienne. Bien sûr, il reste beaucoup de travail. Car même si notre Mini a été épargnée par la rouille, elle a gardé des cicatrices des courses où Kiss l'a maltraitée.
2: Il y a une petite bosselure ici. Et une autre beaucoup plus grosse sur ce bord de fuite. Comme je ne peux pas glisser de marteau en dessous pour les repousser, je vais utiliser mon redoutable enduit de rebouchage. Mais pour ça, je dois d'abord meuler la tôle avec un grain dur de 80. Je ponce la surface pour qu'elle accroche bien l'enduit. Je dois aussi aplanir la petite cuvette qu'on sent ici. Il ne doit plus y avoir d'endroit où l'enduit risque de ne pas adhérer. Maintenant, je prépare mes deux composants. Un gros pâté d'enduit. et un petit verre de durcisseur. Veillez à ne pas mettre trop de durcisseur, sinon il prendra trop rapidement. Je mélange jusqu'à ce que le durcisseur rose ait disparu dans la masse. À partir de là, je dispose d'un temps de travail de 5 à 7 minutes. J'applique par petites touches et dans plusieurs directions. J'essaie de faire ressortir l'air, car s'il reste des bulles, je serai obligé d'appliquer plus d'enduit. Et je veux vraiment éviter. Maintenant, je laisse sécher. On ne peut pas poncer tout de suite.
0: Une fois l'enduit bien sec, il peut être poncé. Pendant que Fuzz s'en occupe, Tim part chercher les dernières pièces. Toujours en espérant faire un maximum de grattes.
3: Je me suis cassé la tête pour savoir quelle roue il fallait mettre sur cette Mini. J'ai opté pour des Mini Lights. Beaucoup de coupeurs en sont équipés. Ce sont les roues les plus sympas qui existent. Avec leurs 25 cm de diamètre en alliage, le seul ennui pour moi, c'est que je les aurais pas gratuitement.
0: Les Mini Lights étaient des roues légères en magnésium créées au début des années 60 pour les Mini de course. Aujourd'hui composées d'aluminium et disponibles pour toutes les voitures à haute performance, elles incarnent tout le savoir-faire britannique. Et elles viennent toujours de la même usine.
3: Gilet fluo, lunettes de protection et ça.
0: Tant que vous savez qui, ne pousse pas l'usine à la faillite.
3: J'ai pas l'impression qu'on m'attende. Ils vont me le payer cher. Bonjour. Vous êtes...
9: Russ, je peux vous aider ?
7: Mark Dodds.
3: D'accord.
7: Et vous, monsieur ?
3: Contrôle qualité des fonderies de précision.
7: Ah, désolé.
3: Vous m'attendiez ?
7: Pas du tout.
3: On ne vous a pas appelé ?
7: Non. Qui avez-vous eu au téléphone ?
3: J'en sais rien. Je fais juste partie de leurs inspecteurs. Nous menons des contrôles inopinés sur la qualité des roues en alliage. On y va ? Vous ne m'attendiez vraiment pas ?
7: Non. Absolument pas.
3: Si tout se passe bien, vous pourrez poursuivre votre activité. Regardez comme je vous mets en confiance. Après vous.
7: Pardon.
3: Je vous en prie, messieurs, faites comme si je n'étais pas là. Je viens du contrôle qualité. Je veux pas vous faire flipper, mais au moindre faux pas, c'est la clé sous la porte.
7: L'alu arrive sous forme de lingot.
3: Et vous le fondez dans le creuset. Aluminium liquide, hein ?
9: C'est ça.
3: Là, vous enlevez les scories ?
7: Oui, les impuretés.
3: Avec un creuset comme ça, on coule combien de roues ?
9: Une quinzaine.
3: Et ensuite, qu'est-ce qui se passe dans cette machine ?
9: Le métal continue d'être fondu, puis il est coulé à basse pression jusqu'à ce que la matrice se relève.
3: La matrice, c'est le moule.
7: C'est ça.
3: Je vois. C'est quoi comme roue ?
9: Une Mini.
3: Je vais en suivre 5 sur tout le processus de fabrication et je les emmènerai au labo pour inspection.
7: Vous emmènerez les 5 ?
3: Oui. Vous vous appelez Marc ?
7: Oui.
3: On les passera au rayon alpha, bêta et gamma.
7: D'accord.
3: Ensuite, on les découpera en tranches comme un gâteau. Et on cherchera si l'alliage présente des imperfections.
7: Si le contrôle se fait sur 5 roues, prenez-en 5.
0: Tiens donc, la voiture de Kiss a justement besoin de 5 roues. À l'atelier, l'enduit de Fuzz est sec et prêt pour l'étape suivante.
7: Tout est bien aplani. Je vais pouvoir commencer à poncer. Là aussi... C'est un abrasif à grains de 80. Le but est d'obtenir une surface parfaitement lisse. Plus c'est lisse au toucher, meilleur sera le rendu de la peinture.

0: Ça, c'est le test de pression.
1: Comment ça se passe?
0: On envoie de l'air dans le réservoir et s'il y a un problème...
1: Et qu'est-ce qu'on teste, Ross?
2: Les fuites d'air.
0: Vous voulez nous donner des conseils à ce sujet?
1: Je regarde juste si vous maîtrisez la technique.
0: Ça marche dans les deux sens. Vous pouvez aussi nous aider à améliorer nos services et nos tests.
1: Je ne vais pas me gêner. Vous verrez mon rapport. Russ, vous suivez?
2: Je suis là.
1: J'espère.
2: En piètre inspecteur de la qualité, Tim, qui ne va pas tarder à être démasqué, a intérêt à accélérer et à déguerpir.
1: Bien. Ah, retour au point de départ.
0: Là, on est au stock des produits finis. Ça, je crois que ce sont les 5 roues que vous devez emmener.
1: Posez-les là, merci. Je referme ma pochette à échantillons.
0: Vous pouvez nous redire quel test vous allez effectuer sur ces roues?
1: Bonne question. J'avoue que ces roues ont l'air impeccables. Félicitations.
2: Merci.
1: Je les charge. J'en ai pour 2 secondes.
2: Si côté initiative, c'est un sans faute pour Tim, sa conduite, elle, mérite un 0 pointé.
0: C'était qui, ce clown?
2: À l'atelier, la carrosserie de la Mini, impeccablement enduite et poncée, a rejoint la cabine de peinture. Elle va recevoir sa couleur rouge sport tendance Monte Carlo. Remis à neuf, le moteur est revenu de l'atelier spécialisé. Les mécaniciens peuvent enfin se mettre au travail et monter les organes qui permettront à la voiture de rouler. On installe la nouvelle suspension à cône de caoutchouc sur le faux châssis, puis le moteur de course et la boîte de vitesse.
0: Rentre là-dedans, rigolote.
2: En fin de compte, c'est presque une mini neuve.
0: On dirait que le dessous sort de la chaîne de montage. Un nouvel échappement, un berceau de batterie réparé, de nouvelles garnitures de frein, une conduite à carburant, un câble de frein à main, et bien sûr, cette boîte de vitesse de 850. Ça va être splendide. Je ne vais rien dire à Tim, mais ce rouge commence à me faire de l'œil. Juste un chouïa.
2: Mais à quelques jours de sa restitution, il reste beaucoup de choses à faire.
0: Le starter est réglé, réessai.
2: Et notamment s'assurer du bon démarrage.
0: Quel plaisir d'entendre ça, hein ?
2: Comme cette Mini transportera aussi les petits-enfants de Kiss, elle a besoin d'être modernisée et l'intérieur doit être entièrement garni.
1: Il te faut des sièges de Mini ou pas ?
0: Et comment, oui ?
1: Viens voir le travail d'artiste.
0: Ah oui, ils ont l'air absolument géniaux.
1: Bouge-toi, on les monte.
2: Grâce à ses sièges baquets, la Mini va retrouver son look sportif. Et ils sont faciles à installer, tant qu'on partage les outils.
1: Je peux pas faire ça à la main. Passe-moi la roue à rocher, sinon je vais devoir bidouiller. C'est ma roue à rocher.
0: Non.
1: D'accord, alors je bidouille.
0: Ne bidouille pas.
1: Donne ma roue.
0: Ne touche à rien.
1: Une seconde. Elle démarre?
0: Bah oui.
1: Trop cool.
2: Le moteur démarre, les sièges sont installés et même si la moitié de la voiture est encore à l'atelier de peinture, nos amis ne résistent pas à l'envie d'effectuer un test de conduite.
1: Je sens qu'elle a envie de prendre l'air.
0: Dégagez le passage, on l'essaie.
1: Elle a la pêche?
0: Ouais.
1: C'est comme ça avec les Mini. Il suffit que tu sois un peu grand et que tu prennes le volant, tu klaxonnes du genou. On se croirait dans un kart.
2: Les freins fonctionnent, l'accélérateur aussi.
0: Quelle patate!
1: En Italie, on les voit débouler de partout. On a l'impression qu'elles sont gonflées à bloc, mais pas du tout. Ce sont de vraies petites kartes de course. Et t'as vu son rayon de braquage?
2: Une fois le moteur et les freins agréés, il reste un dernier effort collectif à fournir. On teste le circuit électrique. On accroche les portières. C'est le branle-bas de combat. Sauf pour Tim, qui est toujours prêt à faire des blagues.
0: Je te vois, petit malin. Qu'est-ce que c'est que ça? Le 37? Toi, t'as envie de lui offrir une réplique de la Mini du célèbre Paddy Hopkirk au rallye de Monte Carlo 1964. Mais tu sais quoi, Tim?
1: Ça te plaît?
0: Oh que oui! Beaucoup même. Je trouve que c'est une super idée.
1: Ça te va ici?
0: Parfait.
2: Il ne reste que quelques heures. Non seulement la voiture de Kiss se transforme en une légendaire Mini Cooper rouge,

0: Mais la référence évidente à celle de Paddy Hopkirk, époque Monte Carlo, replongera Keith dans la nostalgie de ses courses automobiles.
1: Fuzz, je suis pas sûr qu'on finisse à temps.
0: Elle a beau être petite, mais avec ses 1001 finitions, les gars de l'atelier risquent d'en avoir pour la nuit. Demain, Keith va avoir la surprise de sa vie. Rien ne vaut une sortie dans les verts pâturages de la campagne anglaise. Avec ses champs bigarrés, sa faune et sa flore, et ses vieux pubs campagnards.
1: Qu'est-ce qu'on fait là, Fuzz?
2: Tu sais quoi? On l'a bien mérité.
1: Mérité quoi? Non, pas maintenant, la panne de bière. Viens savourer notre travail.
2: Comme tu veux.
1: La perfection incarnée.
2: Tu m'étonnes. Quand tu repenses à son état il y a quelques semaines, et regarde ça.
1: C'est pas la même, c'est impossible.
2: La seule chose qui soit restée pareille, c'est le toit. J'avoue que je la garderai bien pour moi.
1: Tu me tromperais pour elle? Tu sais ce qu'on va faire?
2: Bien sûr.
1: Alors écoute, Keith sera en train de déjeuner là-bas.
2: D'accord.
1: On s'arrête et on lui rend sa voiture.
2: Comment ça, directement?
1: Voilà vos clés, merci d'être venu. Payez-nous juste une bière.
2: N'importe quoi.
1: T'as raison, ça marchera pas. Attends voir. Hé les gars! Amenez-vous! Garez-vous n'importe où! Oui, garez-vous là, c'est très bien. Et voilà. Bienvenue au club automobile d'Eastbourne and Ram. Voilà ce qui est prévu. Keith déjeunera à l'intérieur.
2: D'accord.
1: C'est son anniversaire.
2: D'accord.
1: Il sera dans son pub préféré pour faire un gueuleton.
2: Ok.
1: Il regarde par la fenêtre et d'un coup, son ancien club automobile débarque.
2: Ouais.
1: Et il se dira, mais je les connais. Et il nous reconnaîtra parce qu'on sera en train de tourner une scène. On pourra vous emprunter vos clés et votre voiture?
3: Volontiers.
1: Vous êtes sympa. Keith croira qu'on tourne un épisode de Car SOS sur une MG.
2: Je vois.
1: Il sortira pour échanger quelques mots, sauf qu'il ne s'agit pas de cette voiture, mais de celle-là.
2: Mais de celle-là.
1: À ce moment-là, on vire la plaque d'origine de Paddy.
2: Parfait.
1: Et bingo, voici votre voiture, Keith.
0: Début de la première phase. Tim Fuzz et la Mini, arborant une fausse plaque, ainsi que tous les membres du club automobile, partent se cacher dans une clairière boisée. Quant à la famille et aux amis venus participer à l'événement, ils se cachent dans un minibus. Le piège est tendu.
1: C'est bon, on y va, Fuzz.
0: Juste à temps. Keith, qui ne se doute de rien, et les quelques amis que l'on a mis au courant, arrivent pour le déjeuner. Nos caméras cachées ne perdent rien de leur mouvement. Aujourd'hui, c'est l'anniversaire de Keith. Pendant qu'il s'installe en pensant à son repas de fête, l'opération Cooper entre en action.
4: À la vôtre.
5: Santé, bon anniversaire.
0: Jusqu'ici, tout roule. Comme on l'espérait, les voitures qui arrivent sur le parking éveillent sa curiosité.
1: Dommage que cette petite sportive soit sous-estimée.
2: Et là, on a un autre modèle.
5: Qu'est-ce qui se passe dehors?
0: Keith est un vrai passionné de voitures. Il n'y a plus qu'à espérer qu'il soit attiré non seulement par ses classiques, mais aussi par le tournage de son émission préférée.
2: On va tourner ici.
5: Il y a plusieurs caméras qui filment. Pourquoi t'irais pas jeter un œil? Si ça se trouve, tu connais du monde parmi eux.
0: Keith mord à l'hameçon.
2: Pour l'instant, Keith est derrière nous. Il pense que je vais faire face à la caméra pour parler du compartiment moteur de la MGB qui est là.
1: On tourne beaucoup en ce moment.
3: Nous sommes venus déjeuner.
1: C'est vrai? Très bien. Ah, pardon. Je croyais que vous faisiez partie du club automobile. Du coup, je faisais la causette comme si je vous connaissais.
3: Mais j'ai fait partie du club d'Eastbourne and Ram il y a des années.
1: Vous conduisiez quoi?
3: Une Mini Cooper S.
1: Vous l'avez toujours?
3: Oui, mais elle dort sous une couverture dans mon atelier.
1: Parce que Fuzz et moi, on anime une émission qui s'appelle Car SOS. Vous connaissez peut-être? Ça marche pas mal.
3: Bien sûr que je connais.
1: Ah, très bien. Sacré Fuzz. Il lui faut 40 prises à chaque fois. T'as une seconde?
2: Ouais.
1: Ça tourne plus, là. Vous voulez voir?
3: Je veux bien.
1: Venez. Votre Mini est rouge aussi?
3: Non, beige avec le toit crème.
1: Ah, d'accord. Je m'y connais pas trop en Mini, mais on m'a dit que celle-là est une rareté, une pièce unique même.
3: Ah ouais?
1: Je vous montre. Où est Fuzz? Viens me dire ce que c'est.
2: Sa rareté est sous l'autocollant.
1: C'est unique.
2: Tout à fait.
1: Elle est très spéciale.
2: Cette plaque vous rappelle quelque chose?
3: C'est mon numéro d'immatriculation.
1: Comment ça?
3: 800DXR. C'est le numéro de ma plaque dans la grange.
2: Ah bon?
1: Attendez.
3: Bah, il était encore hier. Sous sa couverture.
2: Vous êtes sûr?
3: Bah oui.
1: Certain?
3: Absolument.
6: Nice. Quelle belle voiture.
3: C'est une blague.
6: Félicitations, Kiss.
1: C'est votre voiture.
6: C'est à Minnie.
1: C'est bien elle.
6: Ouais.
3: Comment l'avez-vous prise?
1: Vous étiez parti pour la journée. Alors on a débarqué, on l'a échangé avec la nôtre et on a remis délicatement la couverture après avoir pris des photos. Notre Mini est resté sous votre nez pendant 3 semaines. Alors?
3: Je suis sous le choc.
1: C'est vrai?
3: Ouais.
1: Votre pacemaker?
3: Ça peut aller.
1: Louise et Mandy nous ont appelés. Elles nous ont raconté l'histoire de cette voiture et ce qu'elle représente pour vous. Elles voulaient qu'on fasse quelque chose pour vous montrer à quel point vous comptez pour elles.
3: Merci beaucoup.
1: Allez, on s'embrasse.
3: Oui, Mandy.
0: La dernière fois que Kiss a vu sa Mini Cooper S de 1962, elle dépérissait sous une couverture. C'était une vieille guimbarde dans un sale état et il n'avait pas les moyens de la restaurer. Mais son moteur grippé et cassé a été entièrement reconstruit. On l'a gonflé à 1300 cm3 et il a été réglé avec précision pour garantir de hautes performances. L'habitacle dépouillé a été entièrement habillé, avec notamment un nouveau tableau de bord et des sièges baquets. La carrosserie d'un beige maussade a été remodelée, repeinte et transformée en une réplique parfaite de la légendaire Mini des rallyes de Monte-Carlo. Quel plus beau cadeau d'anniversaire pour un vrai passionné de mécanique automobile.
1: Ça fait quoi d'y être assis?
3: Quand je vois la métamorphose qu'elle a subie, j'arrive pas à dire ce que je ressens. Jamais j'aurais cru me rasseoir un jour dans ma Mini. C'est vrai. Pour la conduire à nouveau.
1: Vous vous seriez attaqué à sa restauration?
3: Franchement, j'en sais rien. Je continuais de dire que j'allais m'y mettre, mais je repoussais sans cesse le moment. Ma femme me disait « À quoi ça va te servir? Tu ferais mieux de la vendre. » Mais je lui répondais « Non, j'y arriverai jamais. » Laissez-moi une minute que je me réveille.
1: Ça fait du bien?
3: Énormément, oui.
1: Il me reste une chose à faire. Bienvenue dans le club Car SOS.
3: Merci beaucoup. Elle a l'air en forme.
7: Bonne route, Kiss.
1: Allez, filez.
3: C'est parti.
7: Roulez, jeunesse.
1: Ouais. Je crois que Kiss a assez attendu comme ça pour aujourd'hui.
7: C'est vrai. Allez, viens jeter un œil à l'intérieur.
1: Ah ouais, le pub.
3: Alors? C'est chouette. Je reconnais son petit bruit au passage des vitesses.
6: Ils ont bien bossé, hein?
3: Ils ont fait un boulot incroyable.
6: Tu penses la conduire souvent?
3: Le week-end, j'espère. Dès qu'il fera beau. Tu penses si j'ai envie de la montrer?
8: La couleur te plaît?
3: Elle est magnifique. Et en plus, elle roule à merveille.
8: Elle est agréable.
3: Très.
6: Attention, les voilà.
3: Me voilà propriétaire d'une superbe voiture ancienne. Qu'est-ce que c'est bien ?

0: Aujourd'hui dans Car SOS, Fuzz, notre super mécano,
1: elle est à deux doigts de partir à la ferraille.
0: Et Tim, notre négociateur d'élite,
2: ça vous va ou c'est d'accord ?
0: Sont en mission secrète pour aider le propriétaire méritant d'une voiture de collection.
3: Oh, je veux voir cette voiture.
0: Cette fois, ils prennent en charge une Allemande mythique.
2: À genoux devant la reine.
0: Une berline européenne turbo-propulsée qui a marqué l'histoire de l'automobile.
2: Je vous permets de la réparer gratuitement.
0: Mais elle est si rouillée qu'elle aurait dû finir à la ferraille depuis des années.
1: Fini les vacances.
0: Fuzz de Lascar se fait arrêter.
1: Vous m'aurez pas vivant, les keufs.
0: Nos amis la sauveront-ils pour offrir la surprise de sa vie à un propriétaire qui ne s'y attend pas ?
4: C'est la mienne ?
1: C'est ma voiture ?
5: Je crois pas.
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0: Aujourd'hui, Tim et Fuzz bravent le mauvais temps des West Midlands pour aller chercher un bijou absolu pour tous les férus de sportifs classiques.
1: Tim, je sais que t'es excité comme une puce, parce qu'aujourd'hui...
2: J'attends la suite, vas-y.
1: Nous allons chercher une BMW 2002 Turbo. Ça te laisse sans voix ?
2: Exactement. Honnêtement, je pensais pas que ça nous arriverait un jour. Mais pas question de faire éclater ma joie tout de suite, alors pour le moment, je me contiens.
1: C'est ça, être sans voix ?
0: Car il y a beaucoup à dire sur la BMW 2002 Turbo. C'est une des voitures les plus rares et les plus marquantes qu'on puisse encore voir sur les routes. Lancée en 1973, c'est la première européenne de série à être équipée d'un moteur turbo. Elle va changer la donne sur la route comme sur les circuits. Le seul souci, c'est qu'elle arrive en pleine crise pétrolière des années 70, quand le prix de l'essence quadruple, entraînant une baisse de la production automobile. Seuls 1672 exemplaires de ce bijou vont être fabriqués. Aussi, celle que nos amis vont tenter de subtiliser est une survivante, ou plutôt une moribonde, car la rouille qui l'a dévorée mérite presque qu'on l'envoie à la ferraille. Elle appartient à Raymond, vieux fou du volant et grand-père chéri des siens. Il a cet exemplaire importé depuis plus de 30 ans. Mais quand sa BM tombe en panne il y a 10 ans, il la gare sur la pelouse face à son domicile et se désespère de la réparer un jour. Le moins qu'on puisse dire, c'est que Raymond y est attaché. Malheureusement, depuis que sa santé s'est dégradée, sa chère BMW le suit dans la souffrance. Elle a beau être en piteux état, nos amis risquent d'avoir du mal à la subtiliser à son propriétaire.
2: Parlons du subterfuge pour lui prendre sa voiture. J'ai peur que ce soit compliqué.
1: Je t'écoute.
2: Raymond en est le propriétaire.
1: Et ?
2: Et c'est un fan absolu de Car SOS. Il suffit qu'il aperçoive l'un de nous deux pour comprendre ce qui se passe. Mais j'ai trouvé une astuce. Regarde dans le rétro. Tu vois notre van ?
1: J'avais remarqué.
2: Avec sa plateforme ? On a rendez-vous avec Kirsty, la fille de Raymond. Elle a inscrit son père comme candidat à Car SOS.
1: Oui, mais où est Raymond ?
2: Chez lui.
1: Chez lui ?
2: Avec sa voiture. On a raconté à Raymond que les deux gars dans la camionnette derrière nous vont l'emmener pour la remiser dans un hangar automobile.
1: D'accord.
2: Il croit sincèrement que sa voiture s'en va là-bas. Alors, on s'arrête et tu rejoins nos complices.
1: D'accord.
2: Je vais demander à Kirsty pourquoi son père mérite que les bonnes fées de Car SOS se penchent sur lui. Et pendant ce temps, tu nous suis depuis le moniteur vidéo de la camionnette.
0: Kirsty, qui a alerté Car SOS, vit à 3 km de son père. Nos amis font une première étape chez elle.
2: On y est. Joli temps.
1: Bonjour.
3: Bonjour. Bonjour.
1: Enchanté, Fuzz. J'ai peu de temps.
2: Vous avez 5 secondes pour lui parler.
1: Ah, trop tard.
2: Alors dégage, je te rejoins plus tard. Moi, c'est Tim. Enchanté.
0: Puis, mise à exécution du plan pour subtiliser la voiture de Raymond sous son nez.
1: Vous savez ce qu'il faut faire. Alors allez-y.
0: Kirsty a fait croire à son père qu'un ami leur a proposé de remiser gratuitement cette rareté dans un lieu sain et sec pour lui éviter de continuer à se dégrader.
4: Raymond ?
5: Bonjour, Dave.
0: Mais le soi-disant ami et son complice venus prendre la BM font partie de l'équipe de Car SOS. Fuzz suit discrètement leur rencontre depuis la camionnette.
1: Ils ont l'air tellement louches.
4: Elle est là depuis longtemps ?
1: Je dirais 2 ans.
4: D'accord.
2: Comment cette voiture est-elle arrivée dans votre famille ?
3: En fait, mon père l'avait repérée sur le parking d'un garage. Et il connaissait toutes ses qualités.
4: Vous l'avez depuis longtemps ?
1: 1983.
4: Ça fait un bail. C'est un modèle de quelle année ?
1: 74. Si vous regardez la plaque, elle est de 1980. Elle a passé 6 ans en Suède ou en Norvège.
4: Et ensuite,
1: on l'a envoyée en Angleterre.
2: Comment définiriez-vous votre père ? Comme un passionné ?
3: Toute sa vie tourne autour des voitures. Si ça ne tenait qu'à lui, il passerait la journée à les bichonner.
2: À ce point ?
3: Il parlerait de voitures pendant 10 heures.
2: Je vois.
4: C'est gonflé de vous demander ça, mais vous n'envisagez pas de la vendre ?
1: Vaudrait mieux pas.
4: Vous y êtes attaché, ça se voit.
1: J'aimerais tellement pouvoir la conduire, juste pour voir ce que ça fait.
2: Ça faisait quoi de rouler avec ?
3: C'était notre voiture à nous. On faisait nos courses avec, on partait en vacances.
2: Il roulait vite ?
3: Oui.
2: Et dans les virages et les giratoires, vous étiez couché sur la banquette ?
3: Oui.
4: Vous êtes un vrai fou du volant.
1: Ah oui.
0: Pas de doute, Raymond est un accro de la mécanique et un passionné de berlines sportives. Mais pourquoi a-t-il tant besoin de l'aide de CarSOS ?
3: En vieillissant, il a perdu de son énergie. Il n'a plus la même forme qu'il avait autrefois. Et puis, il a commencé à avoir des attaques. On ne savait pas trop ce qu'il avait. Alors, il a fait des examens et on lui a annoncé qu'il allait devoir subir un quadruple pontage.
0: Raymond a 77 ans quand il entre à l'hôpital. Il ressort fragilisé par les contre-coups de son opération et les mauvaises nouvelles s'accumulent.
4: Vous n'avez pas envie de reconduire votre BM ?
1: Avec les problèmes de santé que j'ai eus, vous savez, entre une transplantation, un pontage et un stimulateur cardiaque, ensuite j'ai eu des soucis d'estomac. Je ne me sens pas vraiment de reprendre le volant.
4: On vous a opéré il y a combien de temps ?
1: Un peu plus de 2 ans. Mais je m'épuise vite. Dès que je bouge un peu trop, je me sens très affaibli.
0: Une opération lourde, le diabète et le fait qu'ils doivent prendre des antiépileptiques ont fait perdre à ce passionné d'automobile l'espoir de retaper la voiture qu'il chérit.
2: Vous pensez qu'il est assez naïf pour croire qu'il réparera un jour cette voiture, qu'il en a encore le courage ?
3: Je pense qu'il y croira toujours.
2: C'est un vrai mordu, alors.
3: Il en rêve toujours. C'est pour ça qu'il n'a jamais voulu la vendre.
1: Allez, de l'huile de coude, fais-la grimper.
4: Je crois qu'on est bon.
2: Si on la lui remettait à neuf, qu'est-ce que ça représenterait pour votre papa, qui a consacré toute sa vie aux voitures ?
3: Ce serait inimaginable. Son rêve serait exaucé.
1: C'est bon. Allez sur la plateforme. Allez hop. Bravo les gars, zéro faute.
0: Pour la première fois depuis plus de 30 ans, Raymond vient de se faire escamoter sa chère BM.
1: À plus.
0: À peine hors de vue, Fuzz a hâte d'évaluer le véhicule qu'il vient de prendre en charge.
1: Quelle merveille. Ah zut.
0: Malheureusement...
1: Si je trouve de la rouille, c'est qu'il y en a partout.
2: C'est parti.
3: À bientôt.
2: J'ai hâte de la voir.
1: Le caoutchouc se délite. La porte sonne creux. Cette voiture va être un vrai cauchemar. Encore de la rouille.
2: Yes. Que vois-je ? La famille royale allemande sur une remorque. Cette voiture a carrément sauvé BMW de la faillite. C'est la première turbo de série destinée au grand public. Agenouille-toi devant la famille royale.
1: Calme ta joie, elle est vérolée par la rouille.
2: Hein ? Qu'est-ce que tu dis ? J'entends rien.
1: Remonte.
2: À l'atelier.
1: Qu'on l'examine de près.
2: C'est parti.
1: Les gars, direct à l'atelier.
2: Je te jure, c'est la meilleure voiture qu'on ait eue jusqu'ici dans CarSOS.
0: Tim n'est pas le seul à saliver devant cette mythique BM. Quand la série 2002 sort pour la première fois en 1968, les critiques sont dithyrambiques. BMW décide alors de l'emmener sur les circuits automobiles pour la faire courir. La firme améliore les freins, agrandit les passages de roues, l'habille d'autocollants sportifs et lui installe sous le capot un turbocompresseur triple K. La première berline sportive européenne turbocompressée est née.
1: Écoute, calme-toi.
2: Oh la vache.
1: Détends-toi.
2: Mais tu peux pas savoir.
1: Cool.
2: C'est le top.
1: Respire.
0: Une berline familiale 4 places avec la puissance d'une sportive. Pour l'époque, le concept est révolutionnaire. Ce modèle va marquer un tournant décisif dans l'histoire de l'automobile. Tim et Fuzz sont bien placés pour le savoir.
2: Voyons ce qu'elle raconte.
1: Je vais te le dire.
2: Le plancher est en bon état, à part un peu de rouille en surface. Et tous les matériaux périssables sont encore là, alléluia. Dis-toi que c'est la voiture dont on a toujours rêvé. C'est comme si on était planqué sous la culotte de peau de la famille royale allemande.
1: Je ne m'attendais pas à trouver la trompe de Dumbo là-dessous. Regarde-moi ça.
2: Fuzz, on n'a rien à faire là-dessous. C'est vicelard de reluquer sous toutes ces coutures une voiture aussi sexy.
1: Sérieusement, il y a du taf.
2: Tu m'étonnes.
1: La carrosserie est morte de la cave au plafond.
2: Bon.
1: Tout l'extérieur de cette voiture a été rongé par la rouille.
2: Il faudra des panneaux de carrosserie ? J'espère que je vais en trouver. Et toute la jointure en caoutchouc et tous les autres matériaux périssables.
1: T'as du pain sur la planche.
2: Et pas qu'un peu. Viens que je t'apprenne à t'agenouiller devant ce carrosse.
0: Elle a beau être souveraine, cette reine de la route dévorée par la rouille et aux pièces de rechange hors de prix, va-t-elle vraiment remporter la faveur de CarSOS au bal des prétendantes à quatre roues ? Tim et Fuzz ont subtilisé la BMW 2002 Turbo de Raymond, l'une des voitures les plus marquantes et les plus rares que l'équipe de Car SOS ait eue sous la main.
2: BMW, ce sont les initiales de...
1: Bob Marley and the Wailers ?
2: Non, regarde, c'est marqué. Bayerische Motorenwerk, une vraie plaque d'époque. Oh, qu'est-ce que c'est que ce bruit bizarre ?
1: On a l'impression d'être assis sur un carton de cornflakes. Écoute, c'est la mousse qui s'est délitée en séchant à l'intérieur.
2: Bon, faisons le point. Le moteur est HS, la boîte est morte et l'intérieur aussi.
1: Il faut la sabler au bicarbonate.
2: Exact.
0: La 2002 Turbo a beau être une légende du monde automobile, à l'atelier de Car SOS, cet exemplaire est jugé presque bon pour la ferraille. Alors, pour la métamorphoser en quelques semaines en une BM flambant neuve, il va falloir relever ses manches et se lever de bonne heure. Comme elle est restée longtemps dehors, la corrosion a grignoté le dessous. Il faut la sabler au bicarbonate de soude et rapiécer les trous de rouille par de solides rustines en tôle d'acier. L'intérieur a beaucoup souffert avec l'âge et les sièges qui crissent quand on s'assoit doivent être entièrement remis à neuf. Quant au moteur et son turbo, ils nécessitent une révision complète s'ils veulent à nouveau rugir comme dans les années 70. Ainsi débute un long parcours pour cette voiture, à commencer par le désossage de ses organes et une dépose totale du puissant moteur de litre. Et ce moteur est pour Tim un vrai sujet d'émerveillement.
2: Regardez comme c'est beau. Un turbo triple K.
0: Et pendant que Fuzz prend rendez-vous chez les décapeurs...
1: Et aussi la baie moteur, si vous pouvez.
0: Pour la débarrasser de son vieil enduit et de sa peinture usée, Tim prend la route pour faire réparer la pièce qu'il préfère.
2: J'hallucine. Vous vous rendez compte? Ce qui rend cette BMW exceptionnelle tient dans ce carton. Regardez.
0: La pièce a beau être petite, encore faut-il que ce spécialiste des turbocompresseurs puisse y faire quelque chose.
2: Benny, t'es là?
6: Salut.
2: Ça va? Dis, t'as pas perdu du poids par hasard? Non, je plaisante. T'en as même pris. Tant mieux. Écoute, mon pote, j'ai un truc à te montrer.
6: Fais voir.
2: Regarde ce turbo. Si tu devines de quelle bagnole il vient, tu pourras bosser dessus gratos.
6: C'est un Borg Warner.
2: Pas difficile, c'est marqué dessus. Mais il vient de quelle caisse?
6: Une BMW 2002?
2: Ouais, gagné! Mais j'ignore complètement si ce turbo fonctionne. Je sais juste que les turbos ne vivent pas éternellement, surtout les vieux, c'est ça?
6: Oui.
2: J'espère qu'on le sauvera, si tant est qu'il ait un problème. Je connais un seul homme sur Terre qui soit capable de l'examiner et de le réparer, mais il n'est pas là. Alors je suis venu te voir.
6: T'as bien fait.
0: Pendant que Tim est en pleine offensive de charme, et j'insiste sur la partie offensive, à l'atelier, la carrosserie de la BM est rentrée d'une journée passée à se faire décaper au bicarbonate.
1: On enlève sa bâche.
0: Pour vous donner une idée de la transformation spectaculaire qu'elle a subie, voici à quoi la voiture ressemblait avant son sablage. Et voilà le résultat. Pour Fuzz et ses carrossiers, c'est le choc.
1: Mince alors. Il ne reste plus grand-chose. C'est plein de trous. On ne peut pas repeindre.
0: Si cette voiture donnait l'impression d'être compacte, il n'en est rien. Seuls ses rapiéçages en fibre de verre, de l'enduit et du rafistolage la faisaient encore tenir debout. Une fois le cache-misère enlevé, elle ressemble plus à un apron en papier qu'à autre chose.
1: Les montants latéraux sont complètement rongés. Ça veut dire que toute la force structurelle du véhicule a disparu. Oh non, j'ai jamais vu une voiture aussi délabrée. Elle a été dévorée par la rouille. Elle est vraiment dans un sale état. Elle nécessite un gros travail de reconstruction. Ça veut dire adieu les vacances. On va la monter sur le pont et commencer à découper les pièces à changer. C'est souvent pareil avec les classiques. Le décapage les débarrasse de tous les travaux de rafistolage qu'elles ont subis dans le passé. Et une fois le métal mis à nu, on découvre d'un seul coup l'étendue des dégâts. On voit apparaître tous les trous, tous les endroits attaqués par la rouille.
0: De son côté, Tim essaie toujours de convaincre Ben de réparer gratuitement son turbo.
2: Tu te rends compte que c'est le tout premier turbo conçu pour une voiture européenne de série ? C'est une pièce exceptionnelle. T'as une veine de cocu. Quoi ?
6: Pas tant que ça, vu l'état. C'est un vieux turbo.
2: Ouais, je sais, mais il est rarissime. Si c'était pas pour lui, tu serais pas là. Alors pense-y quand tu me le rendras. Ne me tends pas la facture.
4: Ça marche.
2: Merci, je te le confie. Hein.
4: Pas de souci.
2: À plus tard.
0: Une fois de plus, la tchatche de Tim a payé. L'ironie veut que ce soit exactement le principe de fonctionnement du turbocompresseur. Deux turbines sont reliées au même axe. L'une est entraînée par les gaz d'échappement du moteur. L'autre utilise cette rotation pour compresser de l'air frais, le renvoyer dans le moteur, mélanger à de l'essence et lui fournir le tonus que l'on sait. Plus le moteur tourne vite, plus le turbo donne de punch et plus vous faites de plein. À l'atelier, l'équipe a attaqué la carrosserie à la scie, au chalumeau et au fer à souder. Pendant ce temps, Fuzz a décidé d'emmener chez un professionnel ce moteur de BM vieux de 42 ans. Cette société travaille depuis 1967 sur tous les millésimes BMW. Alors s'il existe des spécialistes capables de le remettre à neuf dans les délais, c'est eux.
1: On ignore complètement dans quel état il est.
4: La meilleure solution, c'est de lui faire passer une batterie de test.
1: D'accord.
4: Ça permettra de juger de son état de santé.
1: On va commencer par un test d'étanchéité des cylindres. Il nous dira s'il y a des fuites révélant un défaut dans le moteur. Ça peut être des fissures dans une culasse, ou ça peut provenir d'une soupape, ou d'un segment de piston. Pour ça, on injecte de l'air comprimé dans le moteur par le premier trou de bougie. On monte la pression à 7 bars, et on s'aperçoit qu'il y a très peu de fuites.
4: C'est encourageant.
1: Bien. Par contre, pour le deuxième cylindre, c'est pas terrible. Les deux soupapes sont fermées. Ça vient de quelque part, mais d'où ? On a une fuite qui est entre moyenne et importante. C'est la preuve que quelque chose cloche dans ce moteur. Il va falloir y plonger le nez. Et pour ça, il faut tout démonter.
0: Tout sauf ce que nos amis espéraient. Mieux vaut ne rien dire à Tim. Personne ne voudrait lui gâcher sa matinée de balade dans une 2002 turbo complètement restaurée. Après tout, il faut bien que quelqu'un sache pour les autres les sensations qu'elle procure.
2: J'adore sentir sous mon pied la puissance du turbo, avoir le contrôle dessus, le faire rugir à volonté.
4: C'est justement ce qui fait kiffer les mecs. C'est presque une drogue de conduire ces vieilles turbos. Leur montée en régime crée une vraie accoutumance.
2: Absolument. Cette BM vous plaque au siège, quel plaisir! Et elle a une qualité propre à BMW, l'habitacle n'est pas bruyant. On pourrait presque se parler en chuchotant.
4: Exactement.
2: Elle est hyper bien conçue.
4: Regarde comme l'intérieur est sobre.
2: C'est vrai.
4: Mais tout est solide et bien pensé.
2: Exact.
4: C'est pour ça qu'on l'a encore. Rien de clinquant. Toute la partie voyante est à l'extérieur.
2: Ils ont fait simple.
4: Dans l'élégance discrète et la sobriété.
2: On oublie qu'on est dans une voiture bardée de décalcomanie turbo et qui est équipée de passages de roues élargies.
4: Les gens doivent nous prendre pour des jeunes qui se la pètent, alors qu'en fait, elle est très discrète.
2: Absolument. Elle est modeste, sans fioritures. Il y a tout ce dont on a besoin et rien de plus.
4: Oui.
0: Pendant que Tim se la coule douce au paradis des BM, à l'atelier Fuzz, qui espérait réparer dans la foulée, trime sur le démontage intégral du moteur. Après la dépose des injecteurs et de la culasse, place aux experts médico-légaux.
1: Allez, la corvée maintenant. Ce moteur a déjà été démonté parce que je vois des traces de honnage dans les cylindres. Mais elles ont l'air profondes et rugueuses. Et cette rayure a presque des allures de fissure. Je me demande si un piston ne serait pas cassé.
0: Un piston cassé ? C'est Fuzz qui va se faire casser s'il ne trouve pas pourquoi ce moteur perd en compression.
4: Attention, et voilà.
1: Je constate que les espaces qui séparent les trois segments de piston ne sont pas aussi réguliers qu'à l'origine. Ces anneaux fendus devraient être orientés à 120 degrés les uns des autres. Même sous compression, ils n'ont pas eu de mal à laisser une fuite se produire dans le jeu entre les interstices.
4: Oui.
1: On a trouvé le problème dans le deuxième piston.
4: Je crois.
1: Oui.
0: Cette découverte d'un problème assez simple marque le début d'une quantité de travaux imprévus. Bien sûr, l'information n'est pas encore arrivée jusqu'à Tim, qui vient de jeter son dévolu sur une BMW encore plus rare. La légendaire M1, produite entre 1979 et 1981. Un exemplaire de cette rareté dépasse 630 000 euros. Tim ne pensait pas avoir un jour la chance d'en piloter une.
7: Te marre pas, c'est pas drôle.
0: Dan avait raison, il est trop grand.
7: Je vous laisse imaginer comme je suis accablé.
0: Tim, 1m98, incapable de passer ses genoux sous le volant pour enfoncer les pédales, doit laisser sa place à Dan, le spécialiste des vieilles BM qui ne se fait pas prier.
4: Dommage pour toi, si tu savais ce que je ressens.
7: La ferme. Franchement, c'est une sensation extraordinaire. Cette merveille était très futuriste pour l'époque, non ?
4: Et elle l'est toujours.
7: C'est vrai. BMW en a sorti combien ?
4: 457.
7: Pourquoi a-t-elle disparu ?
4: Dès le début, le projet était voué à l'échec. BMW s'est associé à Lamborghini et en pleine aventure, Lamborghini a fait faillite. Pendant des années, BMW a porté sa M1 comme un fardeau. Mais elle a inspiré toute une génération de voitures et elle a donné naissance peu de temps après à la M5.
7: C'est vrai. Alors celle-ci était la M d'origine ?
4: La toute première. Mais pour une firme aussi colossale que BMW, le risque n'était pas catastrophique. Ils ont commencé avec des berlines, ensuite ils ont tâté le terrain avec la 2002 Turbo, et ils ont fini avec ce monstre. Finalement, l'échec leur a inspiré le succès.
7: C'est vrai.
0: Pas de doute, la M1 et la 2002 Turbo sont des classiques à vous donner le tournis. À l'atelier, par contre, les têtes tournent pour d'autres raisons. Presque tous les segments de la voiture de Raymond nécessitent de grosses soudures et la moitié du délai imparti est déjà écoulé. Tim et Fuzz ont subtilisé une authentique pièce de l'histoire de l'automobile, une BMW 2002 Turbo de 1974.
8: La famille royale allemande sur une remorque.
0: Pendant plus de 30 ans, elle a fait la fierté de Raymond, un vrai mordu d'automobile. Raymond, encadreur à la retraite, utilisait quotidiennement cette voiture, devenue depuis aussi rare qu'inabordable, jusqu'à ce qu'elle et lui tombent malades.
3: Il y a 2 ans, on lui a annoncé qu'il allait subir un quadruple pontage.
0: Et la voiture est gangrénée par la rouille. C'est même l'une des voitures les plus corrodées que l'atelier de Carrosseries ait eu à restaurer.
1: Elle est pleine de trous, on ne peut pas repeindre.
0: Il a fallu un tel travail pour que la voiture retrouve sa forme initiale que c'est un vrai bonheur d'arriver au dernier petit trou.
1: Parmi les gros problèmes qu'il a fallu résoudre sur cette BMW 2002, on a trouvé sur la baie d'appui de la vitre arrière une quantité de trous et d'entailles dues à la corrosion. Faute de pouvoir changer la baie d'un seul tenant pour retrouver un toucher lisse, il a fallu travailler en patchwork. Là, j'attaque la dernière entaille. Vous voyez qu'elle rebique parfois à l'intérieur, parfois à l'extérieur. Alors, je vais découper dans cette chute d'acier une rustine qui épousera la forme exacte de l'entaille. Mais avant ça, je vous montre un truc de carrossier. Je presse ce morceau de papier dans l'entaille à rapiécer. En martelant le papier pour le gaufrer, je crée un patron qu'il suffit de déchirer pour obtenir la forme exacte de l'entaille. Vous voyez, ça vient tout seul. Je le replace et j'ai grosso modo la forme de ma rustine. Je vais finir au ciseau. Ça me donne un gabarit du morceau d'acier que je dois découper. C'est comme avec un pochoir.
0: Et pendant que Fuzz transforme son gabarit de papier en tôle d'acier, Tim reprend la route. Il y a quelques jours, les sièges sont partis vers l'atelier de sellerie automobile. Tim vient voir où ils en sont.
7: Tiens, une vieille Zodiac. On en a restauré une.
9: Où est-il ? Il est en plein boulot sur les sièges de la BM. Un vieux classique.
4: Tim.
7: Ça va, Cliff ?
4: Pas mal.
7: Content de te voir. Pas encore fini ?
4: Non.
7: Pourquoi ?
4: Je savais pas que tu venais.
7: Où sont nos chips ? Y en a plus ?
4: T'as quoi contre les chips ?
7: Tu les as bouffées, Gradubile.
4: J'ai pas touché.
7: Écoute. Ah si, elles sont toujours là.
4: Ça croustille.
7: Ça fait le bruit d'un paquet de chips qu'on écrase.
4: C'est le crin de cheval.
7: Le quoi ?
4: Le crin, c'est R.I.N.
7: Ouais, c'est toi qui crains. Ça vient de là, ce barouf ?
4: Appuie et écoute. C'est ça que t'entends crisser.
7: Il faut virer ce bruit. On veut plus de ça.
4: On peut rajouter une fine couche de mousse par-dessus, mais ça ne va pas forcément...
7: Et t'as rien fait de plus ?
4: C'est le dernier siège. La banquette est prête là-bas.
7: Ah, tu l'as faite?
4: C'est fait.
7: Super boulot. Ça, c'était le passant d'un arceau de sécurité.
4: Oui.
7: Et t'as tout regarni avec du neuf.
4: Oui, une nouvelle bande de vinyle.
7: C'est incroyable. En comparant l'ancien habillage et le nouveau, ils sont presque identiques.
4: C'est du vinyle grainé de chez BMW. Chaque constructeur a sa texture.
10: Eh oui, c'est le genre de détail qu'on aime à CarSOS. Retrouver la signature du constructeur jusque sur le Sky. Et pendant que Tim va chercher un échantillon, l'atelier vit un moment de magie avec le rapiéçage du tout dernier trou grignoté par la corrosion.
1: Je l'aplatis un peu en le martelant. Il n'y a plus qu'à l'insérer. La forme a l'air d'être bonne, mais maintenant, il faut que je recourbe cette pièce vers le haut sur toute sa longueur. Un petit coup de meule pour s'assurer que la rustine s'ajuste parfaitement. Ensuite, on allume le poste à souder. Et il me reste juste à abraser les saletés.
10: Cette 2002 n'a plus rien d'un morceau de gruyère. Elle sera bientôt prête à accueillir ses sièges regarnis. À l'atelier de Sellery, Tim veut tester à l'improviste les connaissances de Cliff en matière de vinyle.
7: Je l'ai trouvé.
4: Très bien.
7: Mais qu'est-ce qui se passe?
4: C'est usé par l'assise.
7: Au départ, c'était une grosse bande de mousse.
4: Oui, je vais la remplacer par ça. C'est un feutre à bulles d'air. Ça revient au même.
7: À bulles d'air?
4: Oui.
7: Pardon?
4: Tu deviens sourd?
7: Comment?
4: Je vais rembourrer avec ce feutre, comme ça. Et on ajoutera de la mousse par-dessus.
7: D'accord. Je suis allé chercher le bon vinyle, regarde. J'ai trouvé exactement le grain qu'il faut. Il n'y a pas mieux. Mate-moi ça.
4: C'est pas le bon grainage.
7: Quoi?
4: C'est pas le bon. C'est pas du BMW. Ça, c'est un Jaguar. Moi, j'ai besoin d'un Sky de chez BM.
7: C'est vraiment incollable.
4: Tu crois?
7: Bravo.
10: À voir le coup de main et la rapidité de Cliff, les sièges vont être autrement plus confortables que leurs prédécesseurs qui crissaient à cause du crin de cheval. En fait, toute la voiture fait peau neuve et commence à renaître.
7: Attends, est-ce que je vois ce que je vois?
1: Ça a de la gueule, hein?
7: C'est une blague ou j'ai la berlue? C'est pas la même voiture. Elle était ravagée par la rouille.
1: T'imagines pas les tonnes de reprises et de soudures que cette voiture a subies. Jusqu'à la baie arrière. Ça, c'est le plancher du coffre arrière.
7: Il vient d'une E36.
1: Il a fallu enlever le berceau de la roue de secours. Tu devines les soudures?
7: Non.
1: Cette voiture en a eu tellement qu'elle rougeoyait sous la chaleur.
7: Écoute, je la trouve carrément sublime. On dirait qu'elle sort tout droit de la chaîne de production. J'ai l'impression d'être propulsé dans les années 70. C'est extraordinaire.
10: La BMW va pouvoir être remontée. Mais avant, Kirsty, la fille de Raymond, est venue constater l'avancée du travail sur le bijou qui fait la fierté et le bonheur de son père. Et pour lui éviter un choc...
7: Fuzz.
1: Ouais?
7: J'ai trouvé un nouveau bandeau.
1: Ah ouais?
10: Tim préfère s'en charger.
3: Tu vois rien?
1: C'est pas vrai.
7: Ça va aller?
1: Enlève-lui cette horreur.
7: Non, attends qu'elle voit la voiture. Elle était comment la dernière fois que vous l'avez vue?
3: Rouillée.
7: Un vrai tas de rouille?
3: Complètement.
7: Et comment croyez-vous qu'elle soit maintenant?
3: J'en sais rien.
7: D'accord, allez.
3: J'en sais rien.
7: 3, 2, 1... Oh yeah. Surprise.
1: Et voilà.
3: En effet. Wow. Yeah.
7: Première impression?
3: C'est une carrosserie.
1: C'est le moins qu'on puisse dire.
3: Mais elle a l'air impeccable.
1: Exactement.
10: Kirsty a l'air sincèrement impressionnée par le travail accompli. Mais quel plan tordu Tim a-t-il trouvé pour rendre la voiture à son propriétaire?
7: J'ai une super idée. Imaginez que votre père reçoive l'appel d'un agent de police.
3: D'accord.
7: C'est-à-dire que je vous appelle pour vous annoncer qu'on a saisi plusieurs véhicules, parmi lesquels figure, d'après sa plaque, votre BMW 2002.
3: Mm-hmm.
7: D'accord? Je vous dirai de ne pas vous inquiéter, parce qu'elle a été emmenée dans un hangar qui a été cambriolé. Mais il faut que vous veniez avec son carnet d'entretien pour qu'on ait la preuve que c'est la vôtre et que vous puissiez la reprendre.
3: Ça marche.
7: À ce moment-là, Raymond entre, la porte se lève et boum.
1: Ça vous va?
3: Tout à fait.
7: Parfait.
1: Elle sera plus présentable.
3: Je m'en doute.
7: Elle vous plaît?
3: Beaucoup.
7: Cool.
1: Je suis rassuré.
7: Maintenant, remettez ça et sortez.
1: Ne l'écoutez pas. Il est infernal. Venez.
10: Eh oui, Dans quelques jours, Raymond recevra un appel inquiétant de la police des West Midlands. Comment réagira-t-il en apprenant que sa chère voiture a été volée? On en saurait un peu plus si elle était finie. Mais pour cela, il va falloir accélérer la cadence. Une fois la carrosserie débarrassée de sa rouille, l'étape suivante consiste à l'enduire et à la poncer avant de la peindre. Et comme Fuzz tient à respecter l'authenticité de chaque modèle, elle aura la teinte exacte qu'elle avait en 1974. Un blanc chamonix. Le réassemblage de la voiture a pris du rythme. Le bras et la colonne de direction ont été refaits, ainsi que tout le câblage électrique. Les pièces chromées peuvent être remontées. Et bien entendu, son moteur, qui a été entièrement reconstruit, avec sa pièce essentielle.
11: Mon Fuzzounet.
1: Eh oui, le moteur est de retour.
11: La Fuzzbox.
1: Pendant que tu pique-niquais.
11: Quoi?
1: Pendant que tu pique-niquais.
11: Non, te fie pas aux apparences. Viens plutôt voir quelque chose. Qu'est-ce que tu dirais d'un mec qui va pique-niquer seul?
1: Qu'il est cinglé.
11: Complètement cinglé.
1: Oui.
11: Sauf que, ni vu ni connu, dans mon panier à pique-nique, il y a... Tadam!
1: Le turbo.
11: Eh ouais.
1: Génial. Je ne sais pas ce qui t'est passé par la tête avec ce panier, mais le turbo est là.
11: Je voulais pas me faire agresser.
1: Pas bête. Bon, enlève ce manteau de grand-mère, on remonte le moteur.
11: Tu t'es vu avec ton cache-tailleur sur la tête?
10: En arrivant à l'atelier, la BM était déjà une rareté.
1: Descends un peu.
10: Mais avec son moteur complètement reconstruit, elle va en rendre jaloux plus d'un et pulvériser toutes les côtes. Et il n'y a pas que le dessus de la voiture qui va impressionner son propriétaire.
11: Le dessous vous donne un bon exemple du travail accompli par CarSOS. C'est aussi nickel que ce qui se passe au-dessus. Un nouveau pot en inox, un réservoir retravaillé, de nouveaux câbles de frein à main, des panneaux de plancher parfaitement soudés. Cette voiture est presque la même que quand elle est sortie de sa chaîne de montage. Elle est carrément superbe. Ça vous montre ce qu'on est capable de faire à CarSOS. Prenez-en de la graine, les autres émissions de bagnole.
10: Une fois le moteur remonté et à moins d'un jour de l'échéance, il faut absolument que la BM démarre au quart de tour. Sauf qu'à CarSOS, tout ne marche pas toujours comme prévu.
11: T'as réglé l'allumage?
1: Ouais.
11: Essaie encore?
1: Non, je crois pas que ça vienne.
10: Et quand outils et manuels ne viennent pas à bout d'un problème, il faut recourir au sortilège en invoquant l'aide d'un vieil ami.
11: Il reste une solution.
1: Laquelle?
11: Demander une faveur au gourou pour qui les moteurs n'ont pas de secret. Je te résous ça.
1: D'accord.
11: On a un gros souci, là.
10: Envoyez la musique du gourou.
1: Phil, comment tu vas?
11: Gourou Phil, bénissez-moi. J'ai besoin que vous reproduisiez le miracle de l'autre fois. Là, disons que je peux pas me mettre debout. Vous voyez ce que je veux dire? Je veux que vous imposiez votre main sur ce moteur.
4: Je vais faire de mon mieux.
1: Essaie un coup.
11: Et voilà!
1: Formidable! Par contre, il fait un bruit bizarre.
10: Grâce à la touche magique de Phil le mécano, la voiture a rattrapé son retard. C'est l'heure des dernières finitions. On pose prudemment les autocollants maison de chez BMW.
11: Parfait. Si vous vous êtes déjà demandé d'où viennent les caractères inversés qui apparaissent sur les véhicules de secours, sachez qu'ils viennent de la BMW 2002 Turbo.
10: Et à quelques heures de l'échéance, la voiture passe d'une chrysalide endormie à une automobile de toute beauté.
11: Parmi toutes les voitures sur lesquelles on a posé nos mains graisseuses, c'est ma préférée.
1: Regarde-la bien.
11: Non, je peux pas.
1: Une dernière fois?
11: Non, et tu sais pourquoi? Parce qu'il va falloir qu'on s'en détache très vite.
1: Dans moins de 24 heures, il faudra que tu dises adieu à cette voiture, mon pote.
11: Hélas.
1: Et pour toujours.
10: Le grand jour est enfin arrivé. La BMW 2002 Turbo va être rendue à son propriétaire qui ne se doute de rien. Mais à l'atelier de CarSOS, l'ambiance est anormalement calme. Ou plutôt sereine.
11: J'ai reçu un appel de Fuzz disant qu'ils ont bossé toute la nuit. Oh la vache. Regardez-moi ça. Dieu du ciel.
1: Fuzz. Elle te plaît?
11: Vue à la lumière du jour, elle est resplendissante.
7: Fuzz, je dois t'avouer un truc. Je suis au bord de l'orgasme tellement je suis troublé.
1: Pourquoi ? Je t'excite en posant à côté ?
7: Elle est parfaite ! C'est la plus belle voiture qu'on ait eue. Allez, on l'emmène au bal.
1: Il faut trouver comment la lui rendre.
7: Pour la première fois, on va rendre une voiture chez nous. D'accord ? Je vais me déguiser en agent de police. Et je vais appeler Raymond et lui dire... Allô ? Bonjour monsieur, j'ai une bonne nouvelle, on vient de retrouver votre voiture. Elle est intacte.
1: Ah ouais ?
7: Est-ce que vous pouvez venir l'identifier ? Là, il réplique. Toi, t'es contre le mur, les mains en l'air. Et levé de rideau.
1: Super idée. Tu la rentres ?
7: Tu la rentres, moi je vais chercher la famille.
1: C'est parti.
10: Le plan est risqué. Car avant le lever de rideau, Kirsty et son compagnon Ben vont découvrir la voiture. Que vont-ils penser de sa métamorphose ?
7: Ouvrez, police ! Gardez bien les yeux fermés. Hein.
4: Oh là là.
1: Entrez.
7: Venez voir ça.
1: Alors ?
4: C'est la même voiture ?
7: Kirsty, vous avez l'air d'être sous le choc. Vous en pensez quoi ?
3: Je trouve ça incroyable. Mon père va faire une crise cardiaque.
7: C'est pas le but recherché.
3: Je sais bien, il va adorer, c'est sûr.
7: Écoutez ce qu'on va faire. Allez chercher votre père. Attendez que je vous appelle, et là, annoncez-lui la nouvelle. Vous l'amenez jusqu'ici, on fait entrer la voiture par derrière, moi je serai déguisé en policier.
1: Ça marche.
10: Visiblement impressionné, Kirsty va se rendre chez son père qui vit à quelques kilomètres sur la même route et attendre l'appel fatidique. Raymond, qui souffre de problèmes cardiaques, croit que sa famille vient déjeuner. Et bien qu'il soit un vrai fan de KSOS, la dernière chose à laquelle il s'attend est un appel de la BAC des West Midlands, ou du moins d'un groupe de comédiens.
7: Nice. Je vois un individu occupé à astiquer l'avant d'une BMW blanche. J'avance vers lui.
1: Oh, la dégaine!
7: Arrête, elle va tomber! Ça va ?
1: Bien.
7: Regarde, elle est pas belle, ma brigade ?
1: Ils ont l'air convaincants. Toi, par contre, tu vas au bal costumé.
7: Attention, jeune homme, ou je vous coffre pour outrage à agent. Allez, recouvre cette voiture et moi, j'appelle les autres.
1: Vas-y.
10: Mise à exécution du plan. Il faut placer la BMW dans le hangar de KSOS, situé de l'autre côté de la route, parmi une poignée de classiques à moitié désossés, victimes d'un gang éhonté de voleurs de voitures. Mais comment Raymond réagira-t-il en découvrant qu'il s'est fait dérober sa chère voiture ? C'est le moment de passer l'appel.
12: Allô ?
7: Bonjour, ici l'inspecteur Bell. Pouvez-vous me dire si vous êtes la propriétaire d'un véhicule immatriculé Echo Oscar Victor 943 Victor ? À vous.
12: C'est la voiture de mon père.
7: On a retrouvé le véhicule. Vous pouvez me donner le nom du propriétaire ? Je vais le communiquer par radio.
12: Raymond Padgett. PCG écoute parler.
7: Raymond Padgett. Dites au propriétaire de ne pas s'inquiéter, on vérifie son identité.
12: D'accord.
7: Pouvez-vous nous rejoindre, s'il vous plaît, à l'adresse que je vous donne, madame ?
10: Et tandis que Kirsty annonce la nouvelle à son père, Fuzz le Lascar se planque dans la voiture de police. C'est d'ailleurs là qu'est sa place. Nous nous sommes fait passer pour une équipe de journalistes. Tout est fin prêt.
7: À 4 heures ce matin, 4 policiers sous mes ordres ont ouvert ce hangar. Le principal suspect, qui a été placé en garde à vue, est un individu du nom de Fuzz Townsend.
1: Vous m'aurez pas vivant, les keufs !
10: Quelques instants plus tard, Raymond, Kirsty et le reste de la famille arrivent. On comprend l'inquiétude de Raymond, mais il est loin de se douter qu'il va avoir la surprise de sa vie.
7: Bonjour, Monsieur Padgett. Je suis l'inspecteur Bell. Enchanté. Vous avez apporté le carnet d'entretien ?
1: Elle était censée être en sûreté dans un hangar.
7: Martin, communiquez ça.
1: Bien.
7: Venez par ici. Personne n'a touché au véhicule. Je ne voulais pas que quelqu'un y laisse ses empreintes tant que les collègues de la scientifique ne sont pas venus faire un relevé. Vous me confirmez d'après le numéro de plaque que c'est bien votre véhicule. N'est-ce pas ?
1: C'est lui.
7: Sûr ? Parfait.
1: Attendez une minute. Qu'est-ce que vous lui avez fait ?
4: On l'applaudit bien fort.
7: Ça va aller ?
1: Vous l'avez refaite ?
7: Vous allez peut-être me reconnaître maintenant. Et lui ?
1: Attendez, Monsieur Fuzz, c'est moi. Je vous reconnais. Vous savez, je regarde KSOS. Bravo, c'est moi.
7: Raymond, c'est votre voiture.
1: Oui, je la reconnais à sa plaque.
7: Vous en pensez quoi?
1: Elle est belle.
7: Votre fille, Kirsty, nous a écrit une lettre adorable pour demander que vous soyez à la une de Car SOS.
3: Je sais ce que tu ressens pour cette voiture. Et j'y suis moi-même très attachée, parce que c'était ma voiture quand j'étais petite. Et elle me fait penser à toi.
1: Elle n'a jamais paru aussi belle. Quand je l'ai eue, elle était déjà un peu défraîchie.
7: Je comprends.
1: Elle est mieux que quand je l'ai eue.
7: C'est pas moi ni Fuzz qu'il faut remercier, mais Kirsty.
1: Kirsty. Merci. Merci beaucoup.
10: La dernière fois que Raymond a vu sa chère BMW, c'était un amas de tôles rouillées pratiquement irrécupérables. En l'espace de quelques semaines, elle s'est métamorphosée. Rongée de toutes parts par la corrosion, elle a été décapée par sablage et rapiécée avec une tôle de qualité. Enduite, poncée, repeinte et astiquée, sa carrosserie a retrouvé l'allure rutilante qu'elle avait à la sortie de l'usine en 1974. Les sièges, complètement défraîchis et élimés, ont été regarnis et rembourrés à neuf, et ils sont parfaits jusque dans les moindres détails. Le puissant moteur 2 litres de cette BMW a été complètement reconstruit. Son turbo légendaire est prêt à rugir et à faire revivre à son propriétaire les sensations d'autrefois quand il se l'était offerte il y a plus de 30 ans.
7: Ça vous fait quoi d'être à nouveau assis dedans?
1: C'est bien. On la démarre?
7: Quand l'avez-vous conduite pour la dernière fois?
1: Je dirais que ça fait à peu près 10 ans.
7: Et vous pensez sincèrement que vous auriez entrepris de la restaurer?
1: Non, pas dans l'état où je me trouve.
7: Est-ce que ça va mieux?
1: Tout ce que je peux vous dire, c'est que depuis 5 ans, j'apprécie toutes les petites choses qui me mettent du baume au cœur.
7: Celle-ci y participe?
1: Absolument.
7: Raymond, il me reste une chose à faire. C'est vous remettre les clés avec l'insigne officiel de Car SOS. Vous êtes content?
1: C'est magnifique. Merci beaucoup. Kirsty, on va être dans l'émission.
3: Je sais.
1: Quel plaisir de la conduire. Et voilà, une de plus. Hé, hey, te mets pas dans cet état. Y a pas besoin de pleurer. Tu sais quoi? Enlève ta moustache.
7: Bah les pattes.
1: Viens prendre une tasse de thé. Je te paye même un donut avec.
7: Elle me manque déjà, Fuzz.
3: T'en penses quoi, papa?
1: Ça roule. Je pense que je ne l'ai pas conduite depuis 10 ans.
3: Il est aux anges. Je vois que ça le rend heureux. Je suis contente qu'elle remarche et qu'il puisse en profiter.
7: Tout ça est un peu fou, non?
1: Ah oui.
3: Ça te fait plaisir d'être à nouveau au volant?
1: Oui.
3: Tant mieux.
1: Tu es contente aussi?
3: C'est vraiment génial. Je me souviens de l'odeur de cette voiture quand j'étais petite.
1: Ah oui?
3: Ça me fait tout drôle d'être assise devant.
7: Quelle est la première chose que vous ferez en rentrant à la maison?
1: Je vais me planter devant et l'admirer. Elle est magnifique.

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3: Il m'a encore eu.
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1: Il est serré.
0: Cette fois, ils vont devoir transformer en petit bolide rutilant.
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1: On pouvait pas rêver mieux.
2: C'est ce que j'allais dire.
1: Sérieux.
0: Avec le soutien de James Nesbitt, alias Beaufur dans Le Hobbit...
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0: Nos héros vont à nouveau relever le défi et faire une belle surprise à un homme qui le mérite bien.
4: Wow.
2: C'est votre voiture.
5: Mais je vous connais, attendez. C'est ma voiture.

0: Tim et Fuzz viennent à peine de débarquer du ferry.
1: Allez, c'est reparti.
0: Ils sont en Irlande du Nord et vont s'occuper d'un petit roadster des années 50, 100% britannique.
1: Cette voiture-là, accessoirement, c'est la voiture préférée de ma mère. C'est une...
2: Une MGA Roadster?
1: Comment tu sais ça?
2: Elle me l'a dit quand elle m'a invité à prendre le thé l'autre jour.
1: Sérieusement?
2: Oui, je suis le fils qu'elle a toujours rêvé d'avoir.
0: Quand cette machine a fait son apparition en 1955, ceux qui n'étaient pas séduits par ses courbes profilées l'étaient par son agilité sur la route. Malgré un moteur d'un litre 5 seulement, c'était une vraie boule de nerfs. La version suivante a gagné quelques chevaux grâce à son double arbre à cam en tête, mais ce n'était pas l'essentiel. Cette voiture est idéale.

0: 40 ans et comptait la restaurer. Mais entre son travail et sa famille, il n'en a jamais trouvé le temps. Il y a quelques années, son fils et lui avaient la ferme intention de s'atteler à la tâche. Mais une terrible tragédie est venue donner le coup d'arrêt final au rêve de Billy.
1: À mon avis, c'est là. Regarde.
2: D'accord.
1: À gauche.
2: Ça marche.
0: Ce sont Catherine, la fille de Billy, et Nathan, son neveu, qui ont contacté Car SOS. Billy est au travail et sa MG est remisée chez son père. L'opération devrait donc être simple.
3: Je suis Catherine.
2: Bonjour, comment ça va?
1: Lui, c'est Fuzz.
3: Enchanté.
2: Nathan, ravi.
1: Moi de même. Vous me montrez la voiture préférée de ma mère?
3: Oui, elle est là.
2: Super.
1: On vous suit.
2: C'est parti.
1: Dans certains cas, ce n'est même plus une question de moyens. Certaines voitures sont juste impossibles à remettre en état.
3: Je vois.
1: Et quand je regarde celle-ci?
2: Je suis désolé, mais je dois avouer que je ne suis pas sûr qu'on puisse la terminer à temps. Rien qu'en jetant un œil dessus, il y a tellement de rouille. Il va falloir plus de 1000 heures de main-d'œuvre pour la retaper.
1: Qu'est-ce que vous voyez là?
4: Je vois quatre roues, à vrai dire.
2: Tim, laisse-moi la regarder de plus près une minute, si tu veux bien.
1: D'accord. Venez, on va discuter.
3: D'accord.
1: On vous laisse tous les deux.
3: Ok.
1: On fait ça. Allez, à tout à l'heure.
2: Nathan, depuis combien de temps cette voiture est là?
4: Je dirais depuis 1979.
2: 79?
4: Ouais.
2: Les passages de roues, les ailes, le nez, tout est complètement bouffé par la rouille. Elle a eu un choc à l'avant, et j'ai même pas besoin de parler de l'intérieur.
1: Parlez-moi de votre père. C'est un passionné?
3: Oui, on peut le dire.
1: À quel point?
3: Un vrai. Quand mon frère était jeune, ils passaient beaucoup de temps ensemble à bricoler. Il a toujours été fasciné par les voitures.
1: D'accord. Vous êtes combien dans la famille?
3: J'ai une grande sœur, Gwen, et John, mon frère.
1: Et votre père est celui qui soutenait la famille? C'est lui qui faisait bouillir la marmite?
3: Oui, il a toujours eu deux boulots. Et il était toujours prêt à aider les gens qui en avaient besoin.
1: D'accord.
2: Les montants du châssis sont morts.
5: Oh!
2: Regardez-moi ça. Il y a comme du jeu dans la portière. Tu peux me passer cette pince, s'il te plaît? On va voir si le moteur est encore libre. Alors, voyons ça. Il est serré.
1: Dites-nous pourquoi cette voiture est dans cet état.
3: Mon frère s'est fiancé, il a acheté une maison et il n'avait pas le temps de s'occuper de la voiture parce qu'il avait des travaux à faire.
1: C'est John?
3: Oui, John et Lynette. Ils se sont mariés, ils sont partis en lune de miel en Afrique du Sud. Et 6 jours plus tard, le 23 octobre, on nous a appelés pour nous dire qu'ils étaient décédés. On ne sait pas exactement ce qui s'est passé. Mais ils se seraient noyés dans la baie de Plettenberg. C'est le genre de choses qui bouleversent totalement votre vie.
1: C'était il y a combien de temps?
3: Ça fera 2 ans en octobre.
0: John et Lynette avaient 28 et 26 ans lorsqu'ils ont trouvé la mort. Billy et sa famille ont dû affronter la douleur d'assister à leurs funérailles dans l'église où ils s'étaient mariés quelques semaines plus tôt.
3: Mon père a tenu le coup pour nous soutenir. On était tous effondrés.
1: Je comprends ce que représente cette voiture.
3: À son mariage, John a dit à mon père qu'il rénoverait la MGA dès son retour de voyage de noces.
1: C'est vrai?
3: Donc si vous le faites, vous tiendrez sa dernière promesse.
1: Vous avez vécu des choses terribles. Il faudrait qu'on fasse quelque chose pour votre père.
3: Ce serait génial.
1: Oui. Mais il va déjà falloir convaincre Fuzz.
3: D'accord.
1: Si vous avez une idée, n'hésitez surtout pas, d'accord?
3: D'accord.
1: Allez, c'est parti.
3: Oui.
2: Je sais, c'est encore pire à la lumière du jour.
1: Non, pas du tout, attends.
2: Cette bagnole est rincée, Tim.
1: Non, je crois pas.
2: Comment tu veux qu'on la retape?
3: J'ai quelque chose qui pourrait bien vous convaincre.
2: Qu'est-ce que c'est?
3: Ça.
2: C'est qui?
1: C'est James Nesbitt?
3: Oui.
1: Celui du Hobbit?
3: Oui, c'est un ami de mon oncle.
1: C'est vrai?
3: Oui.
4: Salut Tim, salut Fuzz. Je suis James Nesbitt. J'imagine que vous avez vu la MGA de Billy et que vous hésitez à vous...

0: en occuper. Il y a beaucoup de boulot, mais en tant qu'ami de la famille, je vous assure qu'elle en vaut la peine. Le terrible drame qui a frappé cette famille a touché toute l'Irlande du Nord. Alors, si vous pouviez faire en sorte de ramener le sourire à Billy en remettant sa si précieuse voiture en état de rouler, vous auriez non seulement toute ma gratitude et celle de la famille, mais aussi celle de toute l'Irlande du Nord. Allez les gars, vous pouvez le faire.
1: Donc on fait ça pour l'Irlande du Nord tout entière?
2: Oui.
1: Tu as dit non à Catherine et Nathan tout à l'heure. Mais à James Nesbitt et à toute l'Irlande du Nord, qu'est-ce que tu comptes dire? Hein? Alors?
3: Pas non, a priori.
1: Qu'est-ce que tu dis?
3: Oui.
1: Super! Allez, on charge.
4: Des défis, nos deux héros en ont déjà relevé. Mais cette fois, l'opération tiendrait presque de la mission impossible. Allez!
1: À plus tard.
2: Au revoir.
1: Tu m'en veux?
3: Non, pas du tout. C'est vrai que c'est une voiture qui en vaut la peine. Et quand on sait ce que Billy a vécu, ça motive pour s'en occuper.
1: Super.
3: Quand je regarde dans le rétroviseur, je me dis, pas de souci, c'est toi qui vas devoir dénicher toutes les pièces. Youpi!
4: Après un long périple jusqu'au garage et sous les moqueries des mécanos, le magnifique petit tas de rouille des années 50 est hissé sur le pont. Enfin, disons, en partie.
1: C'est la première fois dans cette émission qu'une voiture nous fait ça. Si on devait vendre cette voiture dans l'état, elle vaudrait combien?
3: Juste son poids à la casse.
1: Sérieux?
3: Oui, rien de plus. C'est une épave.
1: On va en avoir le cœur net. J'ai une idée, tu vas voir. Ça fait un moment que j'avais envie de faire ça.
3: Tu sais qu'elle a pris un choc frontal?
1: Tiens, regarde un peu. Vert, on garde. Rose, on jette. À vos marques, prêts, partez.
3: Je vais te dire, ça ne va pas me prendre longtemps. Je vais pouvoir me faire un thé.
1: T'as raison.

0: fait.
1: Ça, c'est rouillé. Alors, où t'as mis tes étiquettes vertes? Montre.
2: Ici, tu vois, c'est tout.
1: Sur le mécanisme d'essuie-glace, côté passager.
2: Juste le bout qui dépasse. Pas besoin de mettre autant d'étiquettes. Une seule suffit. Trouve une carrosserie.
1: Donne.
2: Super. Une du même modèle, tant qu'à faire.
3: Tim et Fuzz ont récupéré la MGA Roadster de 1959 de Billy. Hélas, elle a les pires défauts d'une voiture sexagénaire. De la rouille partout, un moteur serré, des pièces manquantes et encore un peu de rouille. La corrosion est si étendue qu'elle pourrait condamner cette merveille à la casse.
1: Qu'est-ce que tu regardes?
2: Ta bobine, à travers le châssis.
3: Une possibilité, plutôt que de réparer chaque partie rouillée de la carrosserie, serait de la changer totalement. D'après le service des cartes grises, tant que l'on arrive à sauver le châssis, on peut conserver le même numéro d'immatriculation. Donc, tandis que Fuzz dépose cette vieille carcasse, Tim se met en quête de l'impossible. Trouver une carrosserie de rechange.
1: Bonjour, je cherche une carrosserie. Une MGA des années 50. Non, non, c'est que... Vous... Bon, d'accord. Bonjour, je cherche une carrosserie de MGA.
3: De son côté, Fuzz a quelques sueurs froides. Après avoir déposé la carrosserie, il vient de réaliser que le châssis est dans un état similaire.
2: Tout est recouvert de rouille. Si je gratte, je me demande s'il restera assez de métal pour que le châssis soit encore assez rigide. Et c'est un élément vital pour la sécurité d'une voiture. On va faire l'inventaire de ce qu'il nous reste. La partie arrière de la carrosserie, poubelle. La partie avant de la carrosserie, poubelle. Le châssis, il est bouffé par la rouille. Le moteur, il est serré. À vrai dire, je ne vois pas grand-chose de réjouissant pour l'instant.
3: Sans carrosserie de rechange, Tim et Fuzz risquent de faire face au pire des scénarios. Retaper intégralement une voiture bonne pour la casse. Ça veut dire des milliers d'heures de main-d'œuvre, à commencer par un traitement de choc, un bain d'acide.
2: Regarde cette merveille. Il faut qu'on la sauve.
4: C'est une blague.
2: Pas du tout. Regarde. Cette voiture a une très grande valeur pour son propriétaire. C'est faisable.
3: Un petit tour au four à 400 degrés, puis 12 heures de balnéo version acide. Voilà comment on saura ce qui est récupérable ou non.
2: Je ne me fais pas trop d'illusions pour la carrosserie. Mais il faut absolument qu'on récupère le châssis. C'est l'identité de la voiture. Il faut qu'on le garde. Et j'espère qu'on sauvera quelques pièces de carrosserie.
3: L'espoir fait vivre. Espérons surtout qu'il reste quelque chose. Après le bain d'acide, des trous apparaissent partout. Enfin, disons que la voiture disparaît. Le lendemain, la bonne nouvelle tombe. Le châssis a survécu. La mauvaise nouvelle, c'est que c'est tout ce qu'il reste. La carrosserie s'est totalement désintégrée. Il reste donc un châssis et un énorme point d'interrogation.
1: Bon, je commence à réaliser ce qui nous attend. Rien que pour retaper le châssis de cette MGA, on va passer à peu près autant de temps qu'on le fait habituellement pour une voiture entière.
2: Regarde-moi ça. On dirait presque de la dentelle. T'as vu tous ces petits trous? Ça me fait penser à un de ces napperons.
1: Il faut qu'on y arrive.
2: C'est vrai, on n'a pas le choix. Au moins, on ne peut pas tomber plus bas.
1: Ouais.
3: L'équipe de Car SOS va devoir faire renaître une MGA de 1959 littéralement de ses cendres. Près de 200 heures de main-d'œuvre seront nécessaires rien que pour le châssis. Quant à Tim, il va devoir dénicher une carrosserie de rechange. Pendant que les mécanos s'affairent sur le châssis, Fuzz attaque un autre gros morceau, son moteur d'un litre 6.
2: Avant d'entrer dans le vif du sujet et de chercher ce qui coince dans ce moteur, il faut que je dépose tout ce qui gravite autour. Les carburateurs, d'abord. En essayant de laisser les deux ensemble. Ils ont l'air en piteux état, mais je pense qu'ils sont récupérables. Je me vois déjà au volant de cette petite merveille. Quand elle sera terminée. Terminée. Terminée. Terminée. Allez, revenons à la réalité.
3: Fuzz n'est pas au bout de ses peines, mais Tim non plus, loin de là.
1: La pression est à son comble.
3: Il faut des milliers de pièces détachées, avec une grosse remise à la clé.
1: Quel est le comble pour une calandre? C'est d'être rayé. Ah, mon ami, comment ça va? Bien?
0: Ça va. Qu'est-ce que je peux faire pour toi?
1: J'ai une liste de pièces pour une MGA dans la poche.
0: Quel genre de pièces?
1: Le souci, c'est qu'il y en a tellement qu'il va me falloir une grosse remise, si je veux que ça rentre dans mon budget. Alors voilà ce que je pensais. Tu vois ces calandres? Si j'arrive à te dire à quelle voiture elles correspondent,
0: ouais.
1: 10% à chaque fois.
0: J'ai des bouches à nourrir.
1: Je sais, et tes enfants ont de l'appétit.
0: On va prendre 6 calandres.
1: D'accord, je te laisse 5 minutes pour tout préparer. Fais-moi signe.
0: Ok.
1: Je vais m'asseoir et prendre une petite tasse de thé.
0: Tu peux utiliser le distributeur.
1: Seulement si c'est gratuit.
0: C'est gratuit pour les clients qui paient.
1: C'est mon cas.
3: De son côté, au garage, Fuzz pénètre au cœur du problème.
2: Prochaine étape, on dépose le carter d'huile. Il y a pas mal d'huile émulsifiée au fond. Voyons un peu ça.
3: Les MG de cette époque ont la réputation d'avoir des soucis d'usure des chapeaux de bielle. Celles-ci ne dérogent pas à la règle.
2: Il y a des traces d'usure sur les coussinets. Quelques marques d'impact et même quelques débris métalliques.
3: Les bielles sont à changer. Reste à savoir si les pistons bougent encore.
2: Celui-là, ça va. Celui-là aussi. Celui-là ne bouge pas. D'accord. On tient le coupable. C'est lui, le piston numéro 1. Ce moteur est serré uniquement parce qu'il y a de la corrosion à l'intérieur du cylindre et que le piston est resté coincé dedans. C'est pas plus compliqué.
3: Le moteur est maintenant placé à l'endroit pour l'inspection des cylindres.
2: Après avoir vérifié dans la revue technique, je sais que l'alésage des cylindres doit être de 76 mm. Grâce à cet outil, je vais pouvoir vérifier leur état d'usure. J'ai réglé mon micromètre à 76 mm. Je reporte la mesure sur le vérificateur à zéro. Donc, je sais que quand le cadran indiquera 0, ce sera égal à 76 mm. Je place le vérificateur dans le cylindre et on va voir ce que ça donne. L'aiguille indique 13 millièmes de pouce, ce qui veut dire que l'usure à l'intérieur du cylindre est de 0,03 mm. Ça signifie qu'il va falloir réaliser les cylindres pour gommer cette usure. On va retirer toute la rouille et les débris et on obtiendra une surface bien lisse et bien circulaire qui épousera parfaitement la forme du piston.
3: Petit ajout sur la liste de courses de Tim, un nouveau jeu de piston une taille au-dessus. Espérons qu'il sera incollable au jeu des calandres.
1: Pourquoi ce tapis roulant et pourquoi tout ce monde?
0: Tim, tu vas participer au grand jeu Question pour une calandre.
1: D'accord. Donc à chaque fois que je donnerai une bonne réponse, le public fera... Et quand je me tromperai, le public fera... C'est n'importe quoi.
0: Ce sont mes employés.
1: Allez, c'est parti, assez tergiversé. Envoie donc la calandre numéro 1. Quoi? C'est pas juste!
0: Ta réponse?
1: J'en ai aucune idée! Ah, la ferme!
5: C'était une Morris Minor, enfin, Tim!
0: Envoie la calandre suivante!
1: Ouais, c'est une mini! Super! J'en suis sûr! C'est une calandre de mini!
0: C'est une mini, 10%. Calandre numéro 3.
1: D'accord. Mesdames et messieurs, c'est une TR4. Eh ouais, 20% de remise! Attends. Reviens par là. J'ai pas eu le temps de bien voir. C'est une Sprite. Une calandre de Sprite. Qu'est-ce que c'est que ça? Une voiture moderne. Oui, je l'ai lu dans tes yeux. C'est une MX-5. C'est lui, il m'a soufflé.
0: L'aidez pas, les gars.
1: Génial, 40%, super.
0: La prochaine, tu la trouveras jamais.
1: C'est un bout de la calandre?
0: Elle est entière.
1: Une TR2.
0: C'est ça, une TR2.
1: Ouais. Tiens, c'est pour toi.
0: Tu avais parlé d'une petite liste.
1: 50%. Je vais ouvrir le coffre.
0: Il m'a encore eu.
3: Tim repart avec 50% de remise. Mais s'il ne met pas la main sur une carrosserie de rechange, ses pièces ne serviront à rien. Quand tout à coup...
1: Allô? Oui, comment ça va? Oui, oui, je récupère des pièces, c'est ça. C'est vrai? Ça, c'est une bonne nouvelle. Faites-moi plaisir. Ne quittez pas cette carrosserie des yeux. On a la carrosserie. Ne la lâchez pas. Ne laissez personne vous la prendre. Elle est à moi. C'est super. À plus. Vous l'aurez compris, je pense. On a notre carrosserie. Super!
3: C'est un soulagement pour toute l'équipe.
1: Fuzz m'attend devant le garage.
2: Il a l'air content de lui.
1: T'as vu un peu? On fait moins le malin, hein? Viens voir un peu cette petite merveille de plus près. Avoue que t'en espérais pas tant.
2: Juste pour m'ôter d'un doute. C'est ça, la petite merveille?
1: C'est toujours mieux que ce qu'on avait avant.
2: Ça, c'est sûr. Je te l'accorde. Mais c'est pas la panacée non plus.
1: Qu'est-ce que tu racontes? Tout est là! Et il n'y a presque pas de rouille.
2: Il n'y a presque pas de rouille. Et t'es fier de toi?
1: Oui, je suis on ne peut plus fier.
2: Sérieusement.
3: C'est vrai, c'est toujours mieux que l'ancienne carrosserie. Mais sa restauration va ajouter des heures de main-d'œuvre à une équipe déjà débordée. Tim et Fuzz ont récupéré une MGA de 1959, probablement la voiture dans le pire état jamais vu dans Car SOS.
1: C'est la première fois dans cette émission qu'une voiture nous fait ça.
3: Elle appartient à Billy, ingénieur à la retraite et père de famille dévoué, qui attend depuis 40 ans l'occasion de la retaper. Mais au moment où il allait se mettre enfin au travail, un drame terrible est survenu. Son fils et sa belle-fille ont trouvé la mort lors de leur lune de miel. Nos deux compères ont bien failli prendre la tangente, mais face à une telle situation, et avec le soutien de poids d'un ami de la famille, un certain James Nesbitt...
0: J'imagine que vous avez vu la MGA de Billy et que vous hésitez à vous en occuper.
3: Tim et Fuzz ont fini par relever le défi. Pendant que les mécanos travaillent d'arrache-pied, nos deux héros se rendent dans les Brecon Beacons pour découvrir pourquoi les MG sont les voitures de collection les plus populaires d'Angleterre.
1: Ça, c'est un moteur V8 de 3 litres. C'est un vrai monstre, cette voiture. Et c'est carrément nickel sous le capot.
2: Ouais. Vous l'avez depuis longtemps?
6: Depuis 1978.
2: 78? Excellent. Elle est magnifique.
6: J'y suis très attaché.
1: Vous l'avez terminée? Elle le sera un jour?
6: Avec ce genre de voiture, on n'a jamais fini. Si on veut qu'elle soit au top, il y a toujours un truc à faire.
1: C'est vrai.
2: La voilà, la MGA.
1: Super. C'est la plus belle de toutes, vraiment.
6: Merci.
1: Ravi de vous connaître. Moi, c'est Tim.
2: Comment ça va?
6: Bien, et vous?
1: Elle est superbe, c'est une merveille. Figurez-vous qu'on se disait une chose, c'est assez embarrassant.
2: Ce que Tim essaie de dire, c'est que...
1: Il n'en a jamais conduit.
2: C'est vrai. Jamais de la vie. Ce serait possible de faire un tour avec?
6: Tant que vous faites attention.
2: Promis, évidemment.

0: Cette MGA, c'est quelque chose. J'ai plein de trucs à dire dessus, mais j'aimerais bien entendre ton avis d'abord sur la conduite.
1: C'est la voiture anglaise par excellence. Écoute le bruit de l'échappement. Il est typique des moteurs MG de l'époque. Il a été implanté à la fin des années 40 sur les Morris Oxford et il est resté en production jusque dans les années 80 sur les MGB GT.
2: MG, le célèbre constructeur de voitures britanniques, a commencé à produire son modèle A en 1955. Son allure effilée tranchait diamétralement avec les modèles commercialisés avant elle. Elle est devenue le plus gros succès de la marque. Dans sa deuxième version, le moteur 1,5 litre à double carburateur entraînait la voiture jusqu'à 160 km/h. Plus tard, le moteur 1,6 litre lui permettait de friser le 180.
1: Elle répond très bien.
0: Ouais.
1: Elle est très vive et réactive. 1,6 litre, on peut pas dire que ce soit un gros moteur.
0: C'est clair.
1: Mais c'est un vrai missile. On peut difficilement faire plus britannique. Cette voiture...
0: Attends, regarde un peu ça. Ralentis un peu une minute.
1: Une couverture écossaise?
0: Ouais.
1: Ça, c'est la classe.
0: Mon écharpe.
1: On dirait Isadora Duncan.
0: Ouais. 1955, c'est ça?
1: Oui, pour les premiers modèles.
0: À l'époque, qui es-tu pour acheter une voiture comme celle-ci?
1: Qui je suis? Un ancien pilote militaire devenu patron d'une entreprise. Je fume la pipe au volant.
0: C'est ça! J'adore!
1: Et je porte du tweed.
0: Quelle chance j'ai d'avoir un fiancé comme toi.
1: Je sais, je sais.
2: C'est avec des cœurs pleins les yeux que Tim et Fuzz reviennent au garage, alors que le châssis tout juste restauré s'apprête à accueillir une carrosserie de toute beauté. Et c'est le moment que les deux filles de Billy ont choisi pour venir voir ce qu'il restait du petit bolide chéri de leur papounet.
0: Les gars, je vous présente Catherine et Gwen. Gwen est la sœur de Catherine. Félicitations. On vous applaudit parce qu'on est sur le point de vous remettre un prix, figurez-vous. Montez donc sur le podium et vous allez recevoir le prix de la voiture la plus pourrie qu'on ait jamais faite.
1: Et voilà.
0: On l'applaudit bien fort.
3: Merci.
1: Un petit souvenir pour vous. Ça vient du châssis.
0: Allez, venez voir.
1: Un coup de main ?
3: Merci.
0: Merci, les gars.
1: Ça, c'est le châssis de la voiture de votre père.
3: D'accord.
1: Il était totalement rongé par la rouille. On a dû refaire entièrement cette partie, ajouter du métal partout où c'était nécessaire. Et au final, on obtient ce qui servira de base à la restauration. Votre père est allé à la grange? Il a vu quelque chose?
3: Non.
1: Il risque d'y passer?
3: Non, on le tient à distance.
0: Changeons de sujet, si vous voulez bien. On va parler du jour où on va remettre cette voiture à votre père. Et James Nesbitt?
3: Oui.
0: Imaginez qu'ils sont en train de tourner un de ses films ou une de ses séries et qu'il invite votre père à assister au tournage.
3: Oui, d'accord.
0: Fuzz et moi, on débarque avec la voiture et bang, c'est plié. Il repart avec, merci, au revoir.
3: Génial. On devrait pouvoir le motiver à sortir.
0: C'est vrai?
2: Voici le plan. Tim va envoyer à Billy une invitation à assister au tournage de la dernière série policière mettant en vedette James Nesbitt. Mais la véritable star de cet épisode sera bien sûr une MGA méconnaissable.
1: Je suis en train de travailler sur le train arrière. Je me disais que c'est bien pratique de travailler sur un châssis nu. On a accès très facilement à tout ce qu'on veut. Mais il faut quand même faire attention à une chose. Il faut toujours avoir en tête qu'une pièce doit pouvoir être démontée plus tard en cas de besoin. Si je prends celle-ci, par exemple, et que je la place comme ceci, tout à l'heure, je vais poser le réservoir d'essence juste ici. Ça veut dire que je ne pourrai pas retirer cette pièce facilement. Ça vaut toujours le coup de réfléchir à deux fois quand on travaille dans ce genre de conditions. Cette pièce, je vais la mettre comme ça. De cette façon, je pourrais facilement la déposer pour d'éventuels travaux ultérieurs.
2: Les travaux sur la MGA avancent à grands pas. Le plancher en bois vient d'être installé. Le moteur entièrement rénové et la boîte de vitesse sont en place. Ce qui n'était plus qu'un tas de rouille il y a quelques jours est désormais prêt à être peint. On dirait bien que cette restauration titanesque prend forme.
4: Doucement.
2: Et une fois la carrosserie posée, il ne reste plus qu'à régler quelques détails.
0: Le plus délicat quand on travaille sur la planche de bord d'une voiture de collection comme celle-ci, c'est qu'on a affaire à une pièce d'acier emboutie et peint. Or, cette voiture est assez fragile. Regardez un peu la commande du démarreur. Quand vous la vissez, vous avez de fortes chances de faire des rayures ou des éclats dans la peinture, au niveau de ce renfoncement. L'idée, c'est de mettre un peu d'adhésif comme ceci. C'est tout simple, mais je vais pouvoir visser ma commande sans problème avec une clé de 23. Et ensuite, je retire l'adhésif en faisant bien attention. J'enlève bien tous les petits bouts qui traînent. Et voilà.
1: Il y a une foule de petites tâches à faire, mais on approche du but.

0: Les voitures modernes ont des garde-boue qui protègent intégralement le passage de roue des projections de pierre afin d'éviter d'user l'intérieur de l'aile et d'éviter la formation de rouille. C'est exactement à cela que sert ce panneau métallique placé à l'intérieur de l'aile pour éviter également les infiltrations d'eau. C'est le grand point faible de ces voitures. Elles rouillent. Il faut juste espérer que celle-ci ne sortira pas souvent sous la pluie. Mais au cas où, nous allons appliquer un peu de cire de protection. Et en attendant, je pose cette petite plaque tout à fait rudimentaire comme ceci. On la glisse là-dedans. Et le tour est joué. Elle sert de protection.
1: Vous vous rappelez à quoi ressemblait cette voiture la première fois qu'on l'a vue? Il y a du mieux, je vous montre. On va commencer par l'arrière. On a remplacé le réservoir d'essence. On a posé une ligne d'échappement en inox. On a refait le train arrière, changé les durites de frein. Nouveau tambour, nouvelle durite d'essence avec gaine tissée, nouvelle pompe à essence. Plancher en bois, c'est sûrement l'une des plus belles restaurations qu'on ait faites dans Car SOS. C'est dire. Et ce qui est génial, c'est que s'il y a un homme qui le mérite, c'est bien Billy. C'est pour lui qu'on est allé aussi loin.
2: Alors que l'échéance approche inexorablement, le garage ressemble de plus en plus à une fourmilière.
0: Il reste encore tellement de choses pour terminer la voiture. On se marche littéralement dessus. Il faudrait que je m'installe de l'autre côté, mais il y a déjà un mécano allongé par terre. Il va falloir que j'attende mon tour. Il me faudra une bonne tasse de thé. Mais il n'y a personne pour la faire. Je pourrais me débrouiller tout seul, mais j'en ai pas le temps. Est-ce qu'on a du liquide de refroidissement? Non.
2: L'équipe vient d'installer plus de 6000 pièces neuves. Les tapis, les garnitures de portes et tout l'intérieur est posé. Les baguettes chromées également. Tim s'est arrangé pour qu'une célébrité participe à la restitution de la voiture. Mais tout ne se passe pas comme prévu. Et à deux jours de l'échéance, devinez...
3: Oh, yes.
1: Salut Jimmy, c'est Tim, quoi de neuf? Ouais. Ouais, c'est ça, d'accord. Bon, et pour après-demain? Ça marche toujours? D'accord. Je sens que Fuzz va pas trop apprécier la blague.
0: Essaie de démarrer, vas-y. Attends, bouge pas. C'est bon, essaie. Ouais.
1: Super. Elle démarre.
0: Excellent.
1: Elle est finie.
0: Elle est pas mal, hein? Mais il reste encore du boulot.
1: Qu'est-ce que tu racontes? Elle a l'air finie.
0: C'est loin d'être le cas. On a encore deux jours de boulot.
1: Puisque tu en parles, justement, j'ai une mauvaise nouvelle.
0: Comment ça?
1: Il se trouve que James Nesbitt ne sera pas dispo après-demain. Ce sera demain ou jamais.
0: On n'aura jamais fini demain.
1: Je viens d'accepter. Désolé, mais c'est trop tard. On se voit demain.
0: Elle sera pas prête.
1: Il faut que j'y aille.
0: Une journée, t'es sérieux? Et c'est du pipeau pour James Nesbitt. Ça va être un sosie.
2: Que James Nesbitt soit là ou non, ce qui est sûr, c'est que l'équipe de Car SOS va encore passer une nuit blanche sur cette voiture. Bienvenue à Londres, l'une des plus grandes villes du monde. Londres et sa reine, sa Big Ben et ses bus à Impérial. Londres a maintes fois servi de décor à des productions prestigieuses. Et aujourd'hui, c'est à l'action du dernier épisode de la série policière de James Nesbitt de s'y dérouler.
1: Bienvenue sur le plateau de Lucky Man. Les experts de la police scientifique sont là. Ne marche pas sur cette feuille, c'est un indice.
0: D'accord. T'as vu ça?
1: Ça, c'est la star de l'épisode.
0: Qu'est-ce que t'en dis?
1: Je pense qu'elle est juste parfaite. Franchement, je pense que c'est la plus grosse restauration qu'on ait jamais faite.
0: C'est pas faux. Bref.
1: Non, pas bref du tout. Sérieusement.
0: Où il est, James Nesbitt? Il est arrivé?
1: T'en fais pas pour ça, il sera là dans une minute.
0: Allez, t'as dit qu'il sera là, je veux le voir, moi.
1: Non, attends. On va faire quelque chose avant.
0: Arrête, je suis sûr que c'est des bobards.
1: Je savais que tu dirais ça. Jimmy! James Nesbitt.
0: N'importe quoi. D'accord. C'est qui?
4: C'est Jimmy.
0: Comment ça va?
4: Salut Fuzz, Tim, c'est un plaisir.
1: J'adore ta tête. Tu te verrais, le choc. Excellent.
0: Désolé, j'en viens pas, c'est dingue.
1: Donc, Billy va venir pour assister au tournage d'une scène de Lucky Man. Mais en fait, c'est une fausse scène de la série.
4: Ouais.
1: Tu arriveras dans cette voiture. Fuzz et moi, on sera déguisés en experts de la police scientifique. Voilà comment je vois la scène. Tu joues ton rôle de Lucky Man, tu arrives dans la voiture, tu te promènes un peu sur le plateau. Fuzz et moi, on arrive avec nos tenues, avec notre masque sur le visage. On les enlève et emballer, c'est pesé.
4: D'accord. Il y a peu de chances pour qu'ils reconnaissent la voiture. Elle a pas mal changé.
1: C'est sûr.
0: C'était une épave à l'origine.
1: Allez, on se met en place, c'est parti.
2: Billy pense avoir été invité par James Nesbitt, un ami de la famille, à participer une journée sur le tournage de sa nouvelle série policière. Mais ce n'est qu'une ruse pour expliquer la présence de caméras et lui rendre sa voiture entièrement restaurée.
1: Allez, ça va bientôt être à nous. On enfile nos combinaisons.
4: D'accord.
1: Eux, ce sont nos doublures. Ils seront en place au début. Billy va les voir sur le plateau, et à un moment, on va prendre leur place.
0: D'accord, ça marche.
2: Quelques instants plus tard, Billy et ses proches, tous complices, se présentent. C'est le début de l'opération faux tournage avec James Nesbitt. Le scénario se met en place.
4: Scène 3, prise 1, caméra A.
5: Et action.
4: Chef? Non. Non, c'est un carnage. Aucune idée. Je sais, mais... ça va pas être possible. Il faut que vous veniez, d'accord?
5: Coupé.
2: Billy étant un grand fan de KRSES, Tim et Fuzz restent à distance. James va pouvoir commencer à le mettre à l'aise.
6: Content de te voir.
4: Moi aussi, bienvenue à tous. Bienvenue sur ce plateau, c'est un plaisir. Salut, Johan, hein? Ravi de te revoir.
7: Catherine.
4: Merci pour la lettre, Catherine. Comment ça va? Gwen, salut, tout va bien? Salut Marc, content de te voir. C'est super que vous ayez pu venir. J'étais pas sûr que vous ayez eu mon invitation. Vous connaissez Lucky Man?
6: Oui, mais je travaille de nuit, alors.
4: Ah, c'est vrai, je savais pas. Je vais vous montrer le plateau.
2: Billy ne se doute de rien. Il est temps de refermer le piège. Nous parions sur le fait qu'il ne reconnaîtra pas sa voiture. Outre sa métamorphose, nous avons changé sa plaque d'immatriculation. Mais va-t-il réagir en voyant cette MGA? On peut dire que oui. Et il est loin de se douter que cette merveille, en fait, lui appartient.

0: Alors ?
1: Rien.
0: Cherchez encore, c'est forcément là.
2: Coupé !
0: C'est pas sorcier, vous voyez ?
2: Superbe voiture. J'en ai une à retaper.
0: Une MGA ?
2: Ouais.
0: Où ça ?
2: Elle est dans la grange de mon père, il faut la restaurer.
0: Vous restaurez une MGA ?
2: C'est un projet, oui.
0: C'est pas vrai.
2: Si, je vous assure.
0: Les choses ne sont pas toujours comme elles paraissent. Parce que...
2: C'est pas vrai. Fuzz, enchanté. J'ai oublié votre prénom, désolé.
0: C'est la meilleure réplique de la journée.
3: Je suis Tim de l'émission Car SOS.
2: Ah, je me disais aussi, c'est pas vrai.
3: Jimmy a raison quand il dit que les choses ne sont pas toujours comme elles paraissent. Nous ne sommes pas sur le tournage de Lucky Man. Et cette voiture, la voiture que vous avez devant vous, est bien mieux que vous ne pourriez l'imaginer. Puisque c'est votre voiture. Nous avons reçu une lettre de cette jeune femme.
0: De Catherine.
3: Catherine.
4: Surprise!
3: Elle nous a écrit pour nous dire que John, son frère, vous avait promis de restaurer cette voiture avec vous. Aujourd'hui, je peux vous dire qu'il a tenu sa promesse. Cette voiture, nous l'avons restaurée pour vous et John.
2: C'est pas vrai. J'en reviens pas.
0: Ils ont pas mal travaillé, hein?
2: C'est phénoménal. Quand on sait qu'il manquait une aile et pas mal d'autres choses. Ah, bon sang.
3: Venez, Catherine. Expliquez à votre père pourquoi vous avez écrit à Car SOS.
4: Ça a été un travail d'équipe. On s'est dit que tu méritais quelque chose pour être un père si formidable. Et on pouvait pas le faire nous-mêmes.
0: Catherine nous a dit à quel point vous étiez formidable. Et les terribles épreuves que vous avez surmontées il y a 2 ans. J'imagine à peine la douleur que ça a été pour toute votre famille. Catherine nous a dit que vous aviez soutenu tout le monde, que vous aviez su unir la famille face au deuil. Alors, ils se sont dit que restaurer cette voiture était une façon de vous dire merci.
2: Merci à tous.
3: On applaudit bien fort. Merci à vous, Billy.
5: La dernière fois que Billy a vu sa MGA de 1959, elle était dans un triste état, gisant depuis 40 ans à l'état d'épave. Et grâce à la plus grosse restauration jamais faite dans Car SOS, elle connaît une nouvelle vie. Sa carrosserie est immaculée, couleur bleu irisé, fidèle au catalogue d'origine. Son moteur a été totalement reconstruit et réglé et tourne désormais parfaitement. Quant à l'intérieur, autrefois en ruine, il laisse désormais apparaître une finition rouge somptueuse. Cette voiture est désormais proche de la perfection. Reste à espérer qu'elle permette à cette famille éprouvée de retrouver le sourire.
3: Alors, qu'est-ce que ça fait ?
2: C'est incroyable. J'en reviens pas.
3: Cette voiture, elle est à votre image. Et à celle de votre fils.
2: C'est...
3: Elle est là en mémoire de John, qui nous a quittés.
2: C'est vrai. Il serait fou de joie de l'avoir. Et il n'y a pas que John qui nous manque. Il nous manque tous les deux.
3: Qu'est-ce que vous allez faire de cette voiture ?
2: Je vais la conduire.
3: Super.
2: Le plus souvent possible.
3: Il ne me reste plus qu'une chose à dire, Billy. Et cette chose est... Bienvenue au club Car SOS.
2: Je vous remercie.
3: C'était un plaisir.
2: Merci à vous et à tous ceux qui ont participé à l'aventure.
3: Vous le méritez. Allez-y, démarrez-la. Hey!
2: Ce genre de voiture, ça aime taquiner la zone rouge.
3: C'est vrai. On est bien d'accord. Allez, filez. On l'a fait, les amis. Super. James, merci encore. C'était génial. Merci mille fois.
2: Écoute un peu, c'est magnifique. Quelle merveille.
4: C'était ton rêve, non ?
2: Oui. C'est génial d'être au volant de cette voiture. En sachant que vous avez fait tout ça. Que tant de gens ont travaillé dessus pour moi. J'ai du mal à réaliser.
0: Fuzz, c'était un plaisir.
6: C'était un bonheur de faire ça avec toi.
0: Tout le plaisir était pour moi. Et désolé... Comment tu t'appelles déjà ?
2: C'est pas vrai !
0: Sérieusement, j'ai oublié.
3: Bon, allez, je m'en vais. Cause toujours. Ça m'intéresse pas.
0: C'est Colin, c'est ça, hein? T'as une tête de Colin. Nigel. Matthew?
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0: Donne-moi un G, un T, un E.
1: Tim et Fuzz ont mis le cap vers les vertes étendues galloises pour voler au secours d'une des stars du bitume des années 80, la Vauxhall Astra GTE.
2: À l'époque, il y avait deux clans, les pro-golf et les pro-Astra. J'ai fait la course une fois avec un type qui roulait en Astra GTE. Moi, j'étais dans ma Golf GTI. Et devine quoi ? J'ai perdu. J'ai été battu par une Vauxhall.
3: Vaincu par la GTE. Te connaissant, ça m'étonne pas.
2: Ça va.
1: L'Astra GTE, commercialisée dans le reste du monde par Opel, est dotée d'un moteur d'1,8 litre et d'une boîte courte lui donnant un sacré peps. À son arrivée en 1983, elle a conquis le cœur d'un bon paquet de jeunes automobilistes en mal de sensations fortes. Mais la première version n'a été construite que pendant 2 ans. La plupart d'entre elles ayant fini à la casse, il n'en reste plus aujourd'hui que 30 sur les routes de Grande-Bretagne, ce qui en fait la voiture la plus rare de cette émission.
3: On y est. On a bien fait de venir en 4x4.
1: Cela fait bien sûr longtemps que ce bolide n'a pas participé à un grand prix de terrasse de café. Pour son propriétaire, Hugh, qu'il a acquise il y a 25 ans, c'était une voiture de rêve. Mais de nombreux et graves problèmes de santé sont venus à bout de sa fougue mécanique. La voiture a fini dans la grange d'un ami, laissant derrière sa douce odeur de gomme brûlée.
2: On y est, ça c'est du chemin de boue. On aurait dû prendre nos bottes en caoutchouc.
1: Tim et Fuzz sont attendus de pied ferme.
2: Quel gadou !
3: Comment ça va ?
1: Par Rowena et Debbie, sœur et belle-sœur de Hugh, qui ont fait appel à Car SOS.
2: Comment ça va ? Enchanté.
4: Bienvenue au Pays de Galles.
2: Allez où ?
4: Là-dedans.
2: On peut la voir ?
4: Oui, bien sûr.
2: Allez.
3: On va jeter un œil.
2: Allons-y.
3: Et c'est parti. Ça coince.
2: Tu vas y arriver ? Grouille, je m'enfonce.
4: Il va s'en sortir.
2: Ça y est. Oh, la voilà. Oh, c'est pas vrai. Mon némésis.
3: T'as pas dû trop souvent voir l'avant. Tu la voyais surtout derrière, toi, il me semble.
2: Commence pas, Fuzz, franchement.
3: Tu peux regarder ?
4: Oui, bien sûr.
3: On y va. Si on sortait de cette gadoue, vise un peu ça. Elle est entière. On dirait qu'elle est tombée du ciel, c'est dingue.
2: Impressionnant.
3: Des nuages à la grange.
2: Depuis quand elle est passée des nuages à la grange ?
4: Il l'a acheté quand il avait 23 ans. Il en a 47.
2: Ah, je vois.
4: C'est sa grande fierté. Il a toujours voulu la garder.
2: Ferme le capot. C'est là-dedans que se cache la raison de ma défaite. Je veux pas voir ça. Allez, on va discuter un peu. Enfin, si on arrive à franchir la mer debout.
3: Bon. Tout est là, mais c'est globalement plutôt rouillé. Évidemment, les plastiques sont fendus ou craquelés. Les ailes sont complètement rouillées. Les élargisseurs d'ailes aussi. Ça fait un bail qu'elle est là. Vignette de 93. Le frein à main est desserré, mais ça bouge pas. Quelle misère. Bon.
2: Parlez-moi un peu de votre frère. Dites-moi en plus, quel genre de bonhomme c'est ? Un passionné de voiture ?
4: Oui, c'est un vrai passionné. Dans les années 80, il adorait faire la course.
2: Comme moi, c'était un vrai café racer.
4: Oui, on peut le dire. Il a toujours été passionné par les véhicules à moteur. Il a d'abord eu une moto et puis il a économisé pour s'offrir son Astra GTE. À l'époque, c'était la voiture ultime de ses rêves.
2: J'imagine, oui.
4: C'était son bébé.
2: Mais alors comment se fait-il qu'une voiture qu'il aimait autant finisse dans cet état ? Qu'est-ce qui s'est passé dans sa vie pour qu'il la délaisse à ce point.
4: Il n'a pas eu de chance. Il a eu un problème de santé. À 15 ans, on lui a diagnostiqué une tumeur maligne au cerveau.
2: À 15 ans ?
4: Oui, ça a été très dur pour lui. Il a dû subir plusieurs traitements de chimiothérapie, il a perdu ses cheveux. Il lui a fallu plusieurs années pour s'en remettre. Et malheureusement, une dizaine d'années plus tard, une seconde tumeur maligne est apparue au même endroit.
2: Non.
4: Elle était revenue. Mais il a fini par s'en remettre. C'est un vrai combattant. Mais c'est ça qui l'a contraint à ne plus trop s'occuper de sa voiture. Et manque de chance, il y a 2 ans, on lui a à nouveau diagnostiqué une tumeur cérébrale, probablement liée au traitement qu'il a subi plus jeune. Inutile de vous dire que c'est une épreuve. Une terrible épreuve.
1: Nous avons voulu en savoir plus sur Hugh et sa voiture. Nous avons donc prétexté un sujet sur le bed and breakfast qu'il gère actuellement pour sa commune. Très vite, la conversation a tourné autour de sa maladie.
3: Sam nous a dit que vous aviez de sérieux ennuis de santé.
5: Oui, j'ai une tumeur cérébrale. C'est la troisième. J'ai réussi à me débarrasser des deux premières, mais celle-ci a l'air de tenir bon.
4: Il a vécu un véritable enfer.
6: Apparemment, c'est un guerrier.
4: Oui.
5: J'ai eu des hauts et des bas, mais ça fait 2 ans qu'elle est là. J'espérais que ça commencerait à aller un peu mieux, mais c'est encore un peu tôt.
1: Yu commence à se remettre de sa dernière séance de chimiothérapie. C'est l'occasion idéale pour que CARSOS remette cet Astra GTE sur la route et pour que cet ancien amoureux de mécanique en reprenne le volant.
7: Cette voiture est une rescapée. Absolument tout y est, même les baguettes en plastique. Même s'il faudra les remplacer.
4: Je pense que le fait de voir cette voiture restaurée va lui donner un regain d'énergie. Cette tumeur l'a beaucoup usée.
7: Ça sent un peu le moisi ici. On pouvait s'y attendre. Ça fait un quart de siècle qu'elle dort dans cette grange.
6: Il aurait bien besoin d'une injection de positivité.
4: Il a surtout besoin de CARSOS.
6: Alors, quoi de neuf?
7: Juste à temps.
6: Qu'est-ce que t'en penses? Qu'est-ce que ça donne?
7: Déjà, les freins sont coincés. Il va falloir la treuiller jusque sur la remorque.
6: D'accord.
7: L'intérieur est moisi. La plupart des plastiques sont HS.
6: Mais elle a de la gueule, pas vrai? J'ai dit ça tout haut, sérieusement?
8: Oui.
6: Je croyais que je le pensais. Je voulais pas du tout dire ça. Quelle blague! Bon, fais comme si j'avais rien dit. On a combien de temps pour œuvrer?
4: Il est passé la voir il y a peu, mais il n'y a aucune raison pour qu'il ne revienne pas. Franchement, j'en sais rien.
6: Donc on va dire aussi vite que possible, quoi.
4: C'est ça.
8: C'est ça.
7: Super. Alors on ferait bien de s'y mettre.
6: Allez les filles, actionnez le treuil. Je vais guider la voiture.
7: Non. Tu prends le treuil, je guide la voiture.
6: C'est moi qui treuil ou c'est vous?
4: C'est vous.
8: Oui.
6: D'accord, c'est bon.
7: Allez, Tim. C'est ça. Tu tiens le bon bout. Vas-y, c'est bien. Allez, à la prochaine fois.
4: Au revoir.
6: Attends, je m'enlise.
7: Tais-toi, il monte.
6: Tu me dois une nouvelle paire de godasses.
8: Bonne chance.
7: Au revoir.
8: Au revoir.
4: Au revoir.
7: Une GTE derrière toi. Incroyable.
6: La ferme.
7: On va voir dans quel état elle est au garage. Mais je suis sûr qu'on va faire du super boulot. Tu l'aimes, hein? À vous.
6: J'ai jamais dit que je l'aimais.
7: Un petit peu, quand même.
6: J'ai du respect pour elle.
7: Tim Shaw aime l'Astra GTE. C'est la première fois qu'il est devant. Incroyable. Allez, pousse.
1: L'Astra GTE Mark 1, authentique pièce de musée, est à bon port.
7: Enlève.
1: Ce n'est que maintenant qu'ils vont avoir un véritable aperçu de ce qui les attend.
6: Je veux bien lui laisser sa chance. Allez, on va voir ce qu'elle nous cache. Alors, oui, non, oui. C'est bon, je crois que je sais ce qu'on doit faire. On l'envoie direct à la casse. Ça fera une Astra GTE de moins sur les routes.
7: Cause toujours.
6: Non, sérieusement. Elle est plutôt en bonne forme pour son âge. J'aurais cru que le plancher serait plus rouillé que ça.
7: C'est sûr. Par contre, les bas de caisse sont sérieusement corrodés. Et les conduites d'essence aussi, dans les deux sens. Il n'y a plus rien à en tirer. Ça veut dire que la pompe doit être bien attaquée elle aussi. Et visiblement, le réservoir aussi est à changer.
6: Ouais.
7: Regarde les points d'ancrage.
6: Oh punaise.
7: Ils sont tous bouffés. On va avoir un peu de soudure à faire.
6: J'en frémis d'émotion.
7: À cœur vaillant, rien d'impossible. Elle a passé 25 ans dans une grange. On va la ramener à la vie.
1: Tim a beau jouer les durs, Fuzz ne cache pas son amour pour cette Astra GTE, qui va très vite retourner brûler de la gomme.
7: Regarde-moi cette brave Vauxhall Astra GTE.
1: Jusque-là, Tim et Fuzz n'ont pas trouvé de problème majeur prompt à les empêcher de rendre ce petit bolide des années 80 à l'asphalte.
6: Alors, qu'est-ce que ça donne? Attends un peu.
1: Mais il semblerait que quelqu'un y ait élu domicile.
6: C'est une réserve naturelle?
7: Qu'est-ce que tu racontes?
6: Non, attends. Chut, fais pas trop de bruit. Tu vois bien qu'un adorable petit animal a trouvé refuge dans ce coffre. Tu vas lui faire peur. Si ça se trouve, il est encore à l'intérieur.
7: Y a rien là-dedans, arrête un peu.
6: Mais si, regarde.
7: C'est ça, cause toujours.
6: Y a une bestiole là-dedans.
8: Mais quel crétin!
6: À mon avis, c'était un rat. C'est des crottes de rat, ça, non?
7: Et ça, c'est un kit carrosserie.
6: Très bien.
7: Là, on a de la chance. C'est introuvable.
6: Les élargisseurs, les bas de caisse. On a de la chance qu'il n'ait pas été posé, sinon il serait dans le même état que le reste.
1: La découverte de ce kit est un sacré coup de chance. En trouver un d'occasion est une mission impossible. D'autres pièces, en revanche, risquent d'être compliquées à se procurer.
6: C'est pas pour gâcher ta joie, mais les caches moyeux, ils sont où, à ton avis?
7: J'en sais rien, sûrement à l'intérieur.
6: Parce que ça risque d'être assez compliqué à trouver, ce genre de machin-là.
7: Je regarde dans la boîte à gants. J'ai le manuel. Attends un peu. T'es en train d'aimer cette voiture?
6: Non, je l'aime pas. Arrête avec ça.
7: Tu as vu ton sourire, Béa?
6: J'aurais jamais cru que je me retrouverais derrière le volant d'une GTE.
7: Tiens, j'en ai trouvé un.
6: Super!
7: Et il nous en faut juste trois autres. Il y en a un seul là-dedans. Rien sous le siège. J'en vois nulle part.
1: Près de 30 ans après que cette GTE a laissé ses premières traces de gomme, elle va enfin retrouver une seconde jeunesse. Fuzz va retaper son vieux moteur fatigué pour qu'il puisse à nouveau monter vigoureusement dans les tours. Il remplacera entre autres le circuit de freinage et d'essence. Mais avec une trentaine d'Astra GTE Mark 1 encore en circulation, Tim risque d'avoir du mal à dénicher des caches moyeux.
6: Bonjour, j'ai besoin de caches moyeux pour une Astra GTE Mark 1.
9: Désolé, mais j'ai pas. J'en ai pas du tout en rayon, non. D'Astra GTE ? J'en ai pas vu depuis des lustres.
6: D'accord.
1: Avec des pièces détachées aussi difficiles à trouver, il est crucial de ne surtout rien casser au démontage.
7: S'il y a un truc essentiel quand on commence à déposer des pièces, c'est de s'assurer de savoir comment les reposer. Ça peut vraiment aider de prendre une petite photo avant. Il y en a pour 2 minutes. Et ça vous épargne des heures de galère.
9: Franchement, je peux pas vous les vendre, désolé. Ce sont des pièces particulièrement rares. Elles sont vraiment pas simples à trouver.
6: Est-ce qu'il y a un moyen de vous faire changer d'avis? Comment on pourrait s'arranger entre nous? Un petit billet de 5, par exemple?
7: Ça commence à venir.
6: Un billet de 10?
7: Et voilà le travail.
1: Après avoir fait en vain le tour des fournisseurs de pièces détachées d'Angleterre, Tim semble avoir une idée lumineuse pour ses caches moyeux.
6: Je refuse purement et simplement la défaite. J'ai un ami qui a un atelier de fabrication un peu spécial pas très loin de Birmingham. Il s'appelle Grant. C'est un bon copain. C'est un peu celui que j'appelle quand il n'y a plus aucun espoir. Grant ! C'est Tim ! Il n'y a jamais eu d'embrouille entre nous. J'espère qu'il va accepter. Ça va bien se passer. Salut.
10: Salut Tim.
6: Comment ça va?
10: Quelle surprise.
6: Je suis passé te féliciter pour la naissance de ta fille. Anna, c'est ça?
10: C'était il y a 8 mois.
6: 8 mois déjà? Oh, désolé, le temps passe vite. Dis, il me faudrait...
10: Un service?
6: Ouais. Ça, c'est un cache moyeu d'Astra GTE de 1984.
10: D'accord.
6: Ça se fabrique plus, on n'en trouve nulle part. J'en ai un, il m'en manque 3.
10: On devrait pouvoir faire quelque chose. Tu veux qu'on s'y mette maintenant?
6: Je t'adore. Je suis très content de te voir. Sérieusement, je passais vraiment prendre des nouvelles du bébé. Et comme accessoirement, j'avais ces trucs à faire...
1: Vous ne trouverez aucune pièce détachée en stock dans cet atelier. Mais on peut y dénicher pas mal de choses. À vrai dire, à peu près tout ce qu'on veut. Et c'est du fait maison.
10: Il faut qu'on imprime ça.
1: Vraiment?
6: Ouais, et le plus vite possible.
10: Je peux m'en occuper, mais ça va prendre du temps.
6: D'accord.
10: Il va y avoir du design à faire. Rien que pour ces courbes, ça risque d'être compliqué.
6: L'impression 3D, c'est un de ces trucs dont on entend toujours parler, mais qu'on a rarement l'occasion de voir.
10: Je vais vous montrer ce qu'on peut réaliser en 3D.
6: Punaise.
10: Vous voyez, on est capable d'aller très loin dans le détail.
6: C'est dingue. Et ça, c'est un truc que vous avez imprimé?
10: Oui.
6: Mais comment vous faites? Vous reproduisez l'objet dans un logiciel, c'est ça?
10: Oui, absolument. On va commencer par cet arrondi. On fait d'abord la forme générale de l'objet, les lignes et les courbes. Ensuite, on s'attaquera au logo. Une fois que ce sera fait, je vais obtenir un patron. Je n'aurai plus qu'à changer de format de fichier pour un format qui sera compatible avec l'impression 3D. Vous voyez? D'accord.
1: Au garage, les mécanos finissent par dépouiller jusqu'au châssis cette bonne vieille Astra GTE, un rien fatigué. Pendant qu'ils grattent le moindre point de rouille,
10: Fuzz se concentre sur le moteur de la bête, non sans prendre d'infinies précautions.
7: Quand j'ai affaire à un moteur qui n'a pas tourné depuis longtemps, j'essaie toujours de le faire tourner à la main. Sur cet Astra, j'ai senti une résistance en tournant le volant moteur. C'est parce que la pompe à eau est serrée. Elle est actionnée par la courroie de distribution et on voit qu'il lui manque des crans.
10: Cette usure de la courroie de distribution aurait pu entraîner une désynchronisation des soupapes et des pistons, et donc des dégâts importants.
7: En regardant ici, je vois que les soupapes ne les ont pas percutées. Sinon, elles seraient tordues, et on verrait des traces en arc de cercle sur les cylindres. La bonne nouvelle, c'est que maintenant, si je tourne le volant moteur, tout va bien. Il va sûrement falloir changer les joints de piston, les roulements du vilebrequin, nettoyer un peu les chambres de combustion, et ce moulin devrait être paré pour 100 000 km de plus. Mais si je l'avais démarré, c'était fini.
10: La création des caches-moyeux de l'Astra GTE est en bonne voie, à grand renfort de technologie de pointe. Mais Tim se laisse distraire par une autre merveille issue de l'imagination de son ami Grant.
2: 30 chevaux là-dedans ?
5: Ouais, c'est un moteur de 30 chevaux.
2: Il y a des voitures qui font 30 chevaux. C'est hallucinant, ton truc.
5: Il est assez puissant.
2: Et ça, qu'est-ce que c'est ? Ça sert à quoi ?
5: C'est une araignée, il marche dans toutes les directions. Il tire.
2: C'est pas vrai. C'est flippant. J'imagine déjà ces trucs-là en train de patrouiller dans les rues, moi.
10: Pendant que Tim s'émerveille, la première impression est terminée. Constitué de multiples couches de plastique à séchage rapide, le cache-moyeu cloné est là.
2: C'est pas vrai. Regarde-moi ça. C'est dingue. Le dessus est fait, mais pas le dessous. Ton impression est beaucoup plus épaisse que le modèle.
5: Elle est faite aussi. C'est juste qu'il y a une sorte de gel en dessous qui sert de support.

0: face à elle. Arrête.
1: Si Tim semble sensible au charme de cette Astra GTE, il faut avoir beaucoup d'imagination pour visualiser le potentiel de celle qui gît au garage en pièces détachées.
2: Ah, c'est pas vrai.
3: Mon Némésis.
1: Il y a quelques jours, elle moisissait encore dans une vieille grange.
3: Une découverte pareille, c'est un vrai miracle.
1: Jamais l'équipe de Car SOS n'avait œuvré sur une voiture aussi rare.
3: On va la ramener à la vie.
1: Hugh en a fait l'acquisition quand il avait une vingtaine d'années. Mais après avoir enchaîné de très gros soucis de santé, il n'a plus été capable de la maintenir en état de rouler.
4: Il a vécu un véritable enfer. Mais il est solide.
1: C'est là que Car SOS intervient. Malheureusement, après près d'un quart de siècle passé dans une grange, cette pauvre GTE est dans un piteux état.
2: D'accord, je vois. Les tuyaux sont débouchés. Super.
3: Qu'est-ce que tu fais ?
2: Comment ça, qu'est-ce que je fais ?
3: Qu'est-ce que tu fais ?
2: Je débouche les tuyaux du circuit de lave-glace et je change le moteur. Et toi, tu fais quoi avec cette tasse de thé ? Où est la mienne, d'abord ?
3: Tu répares le lave-glace ? Sérieux ? T'as vu l'état de cette voiture ?
2: Attends un peu. Tu débarques en me narguant avec ta tasse de thé et tu me reproches de réparer quelque chose ?
3: Ouais.
2: Bref, et toi, qu'est-ce que tu fais ?
3: Je suis sur le système d'injection. Les durites sont complètement encrassées. C'est tout gluant là-dedans. Il faut que je le nettoie. Le lave-glace... Hey !
1: Crétin ! Fais à beau y mettre du cœur, il faut bien admettre qu'à force de tout dépouiller, poncer, disquer et gratter, cette brave Astra pourrait tourner dans le prochain Mad Max. Et c'est bien sûr à cet instant précis que Rowena, la sœur de Hugh, a choisi de débarquer.
2: Salut !
5: Bonjour !
2: Hey, content de vous voir, comment ça va ?
5: Très bien.
2: Merci d'être passé. On vous rappelle dans quelques jours, d'accord ? Allez, à plus ! Salut !
5: Merci.
2: Sérieusement, vous voulez la voir ?
5: Oui, j'ai hâte.
2: D'accord, j'ai une idée. Vous allez vous asseoir ici. On fait toujours s'asseoir les gens pour éviter les malaises.
5: D'accord.
2: Je vous préviens, ça risque de vous faire un choc. Vous vous souvenez de la dernière fois que vous l'avez vu ?
5: C'était une épave.
2: D'accord, et voilà où on en est.
3: Attention !
2: Et voilà.
3: Tada !
2: Alors, premières impressions.
5: C'est quoi ça ?
2: C'est quoi ça, quoi ?
5: Ça ?
3: Une merveille.
5: C'est pas sa voiture.
2: Qu'est-ce que vous en dites ?
5: Elle était en meilleur état la dernière fois.
2: C'est pas faux.
5: On pourrait difficilement imaginer pire.
2: D'accord, vous avez l'air dépité.
5: Oui, je le suis un peu, oui.
1: Rowena semble vaguement inquiète de la façon dont les opérations vont se dérouler. Pour la soulager, parlons un peu du moment où Hugh va retrouver sa belle.
2: Si on parlait de la surprise qu'on va lui faire, vous avez une idée ?
5: N'importe quoi qui touche au rugby.
3: D'accord.
2: Si on organise un truc autour du rugby, il viendra à coup sûr.
5: Oui, je pense en tout cas.
2: Je crois que j'ai une idée. Si je fais venir un des meilleurs joueurs de l'équipe du Pays de Galles, il viendra ?
5: Ah oui, ça c'est sûr.
2: Super. On a combien de temps ?
5: Il tiendra difficilement plus de 15 jours sans aller voir sa voiture.
1: L'idée est d'inviter Hugh à une fausse séance de dédicace de l'une de ses idoles, Colin Jarvis, ancien capitaine de l'équipe du Pays de Galles, flanqué d'un Olibrius déguisé en dragon. Et espérons-le, d'une Astra GTE comme neuve. Seul bémol, il ne reste que 15 jours pour la finir. Il est donc temps pour les carrossiers de s'atteler au remontage des panneaux, au débosselage, au polissage, à l'aplanissement et j'en passe. De son côté, Tim reprend la route en quête d'un jeu de suspension relativement essentiel au bon déroulement du projet.
2: Observez bien.
1: Il a choisi de s'adresser à une société fabriquant des amortisseurs haute performance. Reste à savoir par quelle ruse il va réussir à les embobiner.
2: Bonjour.
5: Bonjour.
2: Comment ça va ? J'ai rendez-vous. Tim, le stage de troisième.
5: Vous êtes sûr ? T'es au courant pour un stage ? Je vais essayer de trouver Tony.
1: Vous ne rêvez pas. Tim se fait passer pour un élève de troisième venant en stage. Comment peut-il espérer que ça fonctionne ?
5: Voilà Tony.
2: Bonjour, enchanté, je m'appelle Tim. J'ai une lettre de mon collège. Je dois faire un stage d'une heure en entreprise. Je dois faire des amortisseurs pour une Astra GTE. Ça vous parle ?
6: Absolument pas.
2: Je suis censé faire un exposé à 16h cet après-midi, devant toute la classe de 3e et devant mon prof principal sur le fonctionnement des amortisseurs.
6: Vous voulez dire que vous êtes encore en 3e ?

0: Oui, ce sont des choses qui arrivent. J'imagine que vous n'avez jamais redoublé?
1: Non.
0: Moi, j'ai triplé.
1: D'accord.
0: Toutes mes classes.
1: On devrait pouvoir vous aider.
0: C'est très gentil, merci.
2: Notre collégien attardé a donc réussi à décrocher un stage express pour comprendre comment sont fabriqués les amortisseurs et les suspensions.
0: Qu'est-ce que c'est que ça?
1: Vous avez le ressort et l'amortisseur. Ce sont les deux composants qui forment la suspension de votre voiture. Le ressort sert à supporter le poids de la voiture.
0: D'accord.
1: Quand vous freinez ou que vous roulez sur une bosse, ça absorbe le choc. Une fois la bosse passée, il se détend à nouveau.
0: D'accord, mais pourquoi la voiture ne rebondit pas sur la bosse alors?
1: C'est précisément pour éviter ça qu'il y a l'autre partie, l'amortisseur.
0: C'est ça?
1: Oui. C'est un piston hydraulique qui absorbe l'énergie.
0: D'accord, je vois. Enfin, non. Il y a moyen qu'on en fabrique un?
1: Absolument. C'est le meilleur moyen de comprendre.
2: Retour au garage, où Fuzz commence enfin à réassembler le moteur 1 litre 8 de la GTE.
3: Le moulin de Hugh a été pour le moins malmené. L'usure était relativement importante. Mais je crois que j'ai réussi à le retaper sans faire de travaux délirants. J'ai tout simplement changé les joints de piston pour rétablir des taux de compression acceptables en faisant en sorte d'améliorer l'étanchéité des chambres de combustion.
2: Les pistons de la GTE ont trois joints ou segments. Leur rôle est d'éviter que l'huile n'aille s'introduire dans la chambre de combustion, ce qui entraînerait la formation de fumée.
3: Et voilà le travail.
2: Il permet également d'empêcher un retour des gaz d'échappement, ce qui provoquerait une baisse de puissance. Ils sont donc essentiels.
3: Voilà, j'ai installé les segments. Je n'ai plus qu'à faire entrer les pistons dans leur cylindre, dans le bon sens. La flèche doit pointer l'avant du moteur. On y va tout doucement. Je vais utiliser un collier de serrage pour segments. Je le glisse par-dessus mon piston. Je le serre pour écraser les joints dans leur rainure. Et je n'ai plus qu'à tapoter doucement pour faire descendre le cylindre. Et voilà. J'appuie sur la tête du piston pour finir de l'enfoncer. Et le tour est joué.
2: Tandis que Fuzz poursuit son opération, Tim semble faire de nets progrès qui ne pourront être que remarqués par ses professeurs. Il vient de terminer la fabrication du tube extérieur de son amortisseur. Place à la suite.
0: Le tube a été peint, il est prêt pour la prochaine étape.
1: C'est ça.
0: Et c'est quoi? Qu'est-ce qu'on fait là?
1: On va assembler les composants internes. Il y a deux pièces essentielles, l'axe et le piston à proprement parler, qui se trouvent au bout.
0: D'accord. Ces trous-là, c'est par là que passe le fluide. On voit une série de trous tout autour du piston.
1: Oui. On a aussi des ressorts.
0: D'accord.
1: Ici, on a un joint qui va venir obturer les ouvertures dans le piston.
0: En gros, c'est un genre de clapet qui s'ouvre et se ferme, c'est ça?
1: C'est ça.
0: Quand le piston descend, le clapet s'ouvre.
1: Ouais.
0: Le fluide peut passer et quand il remonte, il se ferme.
1: Exactement.
0: Du coup, le fluide passe moins.
1: C'est ça.
0: L'extension est donc plus lente.
1: Vous avez compris.
0: Je vais assurer avec mon exposé.
1: Super.
2: Et voilà comment Tim a réussi à avoir un amortisseur gratuit pour sa GTE. Mais lui en manque encore trois.
0: J'ai pas encore tout bien compris. Peut-être qu'il faudrait que j'en fasse un autre pour être sûr. Peut-être même trois autres, d'ailleurs.
1: D'accord.
0: Là, je serai sûr d'avoir pigé. Posez celui-là et venez, on y retourne. On va voir si j'ai bien pigé. C'était pas facile, croyez-moi. Mais vous serez heureux d'apprendre que j'ai tout compris. Au bout de la... 1, 2, 3, 4. Quatrième tentative. Quelle coïncidence.
2: Et voilà un jeu de suspension dans la boîte. Le chantier de l'Astra GTE fait de nets progrès sur tous les plans. Le moteur refait à neuf retrouve enfin sa place sous le capot. La voiture peut enfin être placée dans la cabine de peinture pour subir une petite cure de jouvence. Tout semble se dérouler à merveille. Il reste juste à régler un vieux contentieux opposant Tim et Fuzz.
0: GTI.
2: Depuis le premier jour de cette opération, Tim, le golfomaniaque, n'a cessé de dénigrer les qualités de sa rivale, tandis que Fuzz, l'astraphile, se livrait à l'exercice inverse.
0: La Golf GTI est juste meilleure que l'Astra GTE. Point.
4: Elle est plus lente, c'est tout.
0: N'importe quoi.
4: C'est un fait.
0: Mais non. Le jour où j'ai fait cette course contre une Astra, j'ai pas eu de chance.
4: Écoute.
0: GTI contre GTE, c'est la GTI devant.
4: Non.
0: Et la GTE, dans le rétro.
3: Très bien. On a qu'à aller régler ça tout de suite au volant.
0: On fait une course ?
3: Allez.
0: On verra bien.
3: Ça marche.
0: Réglons ça entre hommes.
3: Je vais gagner.
0: Tu vas pas être déçu. D'accord, allez, c'est parti.
3: On y va.
0: Mon pauvre.
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45: Le soufflet a été donné. Deux bolides des années 80 vont s'affronter pour mettre un terme à une discussion qui aurait pu durer des heures. Qui est la plus rapide ? La Golf GTI ? Ou l'Astra GTE ? ?400 mètres de ligne droite. deux voitures, un seul vainqueur.
0: Allez, allez!
1: Non, non, non, non, non, non,
2: non, non, non!
0: Allez, ma belle, ma revanche de 1993, accélère! On a gagné, oui!
1: Super!
0: Ouais,
1: ouais,
0: oui!
1: Je l'ai eu! Je l'ai eu!
45: Le résultat est serré. Tous deux pensent avoir gagné. Mais qui est le vainqueur? Vous devrez patienter pour le savoir. Il reste beaucoup à faire pour achever la voiture de Yu et très peu de temps. Fuzz, sûr de sa victoire, peut s'attaquer au train roulant, ce qui comprend les amortisseurs de Tim.
1: On fixe cette partie, on place les ressorts comme ceci, et on n'a plus qu'à poser le tout sur l'Astra.
45: De retour sur la route, et tout aussi convaincu d'avoir gagné, Tim cherche l'ultime pièce introuvable.
3: Bonjour.
4: Bonjour.
3: Vous allez peut-être me sauver la vie. Je cherche un pot d'Astra GTE.
4: J'en ai un. Je vous le montre ?
3: C'est la première fois que ça m'arrive. Vous êtes génial.
45: Petit à petit, le bolide se reconstruit. Mais va-t-il démarrer ?
1: Attends un peu, je vais mettre du fluide de démarrage. Doucement, doucement. C'est bon. Vas-y. Coupe, coupe.
3: Qu'est-ce qu'il y a ?
1: Le régulateur de pression est mort.
3: D'accord.
1: Le mélange est trop pauvre. Il y a trop d'essence qui arrive. Elle risque de couler partout.
3: D'accord.
1: Donc il faut...
3: Que j'aille en trouver un.
45: Une petite surprise de dernière minute. Pendant que Tim part en quête d'un régulateur de pression, les mécanos redoublent d'efforts pour remettre l'Astra en état. Le jour J approche à grands pas, et cette petite merveille retrouve enfin sa splendeur d'antan.
1: Ah, parfait. J'installe le nouveau générateur de pression. Ça m'a l'air pas mal.
3: Elle ronronne.
45: Un moteur qui tourne, c'est une victoire majeure. Mais il reste bien sûr un millier de petits détails à régler pour que le travail soit achevé. À quelques heures de l'échéance, et tandis que tout le monde est sur le pied de guerre, ce n'est pas le moment qu'un des membres prenne la poudre d'escampette.
3: Je file.
1: Comment ça? T'as vu la voiture? C'est pas possible.
3: Je sais.
1: On n'a pas reposé les ailes, ni la calandre, même pas le radiateur.
3: Il faut que j'organise la restitution de la voiture. Je sais qu'il reste beaucoup à faire.
1: Alors file.
3: D'accord, j'y vais. À demain. Bonne chance à tous.
45: Fuzz sait très bien ce que ce départ signifie. Pour que Yu retrouve une voiture impeccable le lendemain, les mécanos de Car SOS vont devoir travailler très tard. Le château de Craig Innos, au pied des vertes collines du Pays de Galles, sera le théâtre gothique de ce qui se prépare. C'est un endroit chargé d'histoire. Et aujourd'hui, il servira de cadre à l'énorme surprise qui attend Yu, propriétaire méritant d'une rugissante Astra GTE. Enfin, si Fuzz a pu terminer les travaux à temps.
3: Mais où il est? Aucune couverture réseau. Il est en retard. Dépêche un peu, allez! Je déteste ce moment-là.
5: Oui, oui! T'as réussi!
1: Yes! Yes!
5: Tu l'as fait!
1: Elle est pas mal, non?
3: Comment ça s'est passé?
1: On y a passé la nuit, comme toujours.
3: Je sais.
1: Toi, tu files, et moi, j'assure.
3: Oh, punaise.
45: Ouais, la voiture est une parfaite réussite. Mais il lui manque la cerise sur le gâteau.
3: J'ai quelque chose pour toi. Qu'est-ce que tu penses de ça?
1: Les caches moyeux. Super, c'est la touche finale.
3: Allez, viens, dans mes bras.
1: Ça fait du bien.
3: Je suis fatigué, je sais.
45: Ce petit détail étant désormais réglé, l'Astra est fin prête. Reste à savoir ce que les amis de la famille vont en penser.
1: On y est.
3: Souvenez-vous de quoi avait l'air cette voiture avant. Et regardez le résultat.
1: Et voilà.
3: Alors, qu'est-ce que vous en dites?
6: C'est pas vrai, elle est comme neuve. C'est génial.
3: Elle a déjà été aussi belle?
6: Non, pas que je sache.
3: Plutôt chouette, non?
6: Fantastique, c'est du très bon boulot.
3: Debbie, qu'est-ce que vous en dites?
7: Franchement, vous avez un vrai talent.
3: Merci à tous. C'est bien aimable de votre part, merci.
6: Je suis ravie.
7: Il ne va pas la reconnaître. Elle est fantastique. C'est plus du tout la même voiture.
6: Ça va lui faire quelque chose de l'avoir restaurée. J'espère que ce sera un nouveau point de départ pour lui.
1: On va tous se cacher alors?
7: Oui.
1: Okay. Allez, suivez-moi.
45: Yu étant un fan de l'émission, il reconnaîtra Tim et Fuzz au premier coup d'œil. Pendant que Fuzz se cache avec la famille et les amis dans une cour attenante, Tim opte pour un habile camouflage, un accoutrement d'une grande discrétion. Eh oui, le plan est machiavélique. Yu adore le rugby gallois. En toute logique, quand il va voir que Colin Jarvis, ancien capitaine de son équipe préférée, organise une séance de dédicace, il devrait se jeter directement dans la gueule du dragon.
3: Colin, merci encore pour tout.
1: De rien, c'est un plaisir.
3: C'est chouette qu'une grande star du rugby comme vous accepte de se livrer à ce genre de pitrerie.
1: C'est un fan de rugby, alors c'est un plaisir.
3: Super, voilà l'idée. Vous faites votre truc, moi je fais le dragon. Et en fait, comme il risque de reconnaître ma voix, je fais le dragon en espagnol. On se retrouve dans une minute, d'accord ?
1: Hasta luego.
45: Colin fait semblant de tourner une fausse pub pour sa fausse autobiographie. Les caméras cachées sont cachées. La famille et les amis attendent. Le dragon espagnol est en place. Le piège est tendu.
3: Il peut être dans n'importe quelle voiture. Le suspense est terrible. Il peut arriver d'une minute à l'autre. J'ai bien mis mon masque. J'y vois plus rien. Vous êtes là?
45: Yu arrive au parking pile à l'heure. Il pense que son épouse l'emmène ici pour un déjeuner romantique. Mais devant le château, une petite surprise l'attend.
4: Action !
1: Bonjour, je suis Colin Jarvis et voici mon autobiographie, Dompter le dragon.
4: Nous sommes en train de tourner des images pour le lancement de l'autobiographie de Colin. On espérait qu'il y aurait un peu plus de monde. Il faut qu'on trouve des gens à interviewer. Est-ce que vous aimez le rugby ?
45: Jusque-là, Yu a l'air de mordre à l'hameçon. Il se fait une joie de répondre à l'interview et de poser aux côtés de Colin, l'un de ses joueurs préférés.
3: Buenos dias.
45: Et d'un dragon casse-pied.
3: C'est habla espagnol?
1: Ignore le dragon.
4: Vous êtes espagnol?
3: Si. C'est habla espagnol?
4: Non, désolé.
1: Ne l'écoutez pas.
3: Mi parlito espagnol.
45: Concentré sur l'objectif de l'appareil photo, Yu ne se doute pas de ce qui se trame. Le moment est arrivé.
3: Vous pouvez enlever mon masque?
4: Oui, enlevez-le lui.
1: Allez-y, tirez.
3: Quoi?
4: Mon Dieu! Car SOS? C'est ma voiture?
6: Oui.
3: On dirait bien.
4: Waouh!
3: Fuzz?
1: C'est pas possible.
4: Salut tout le monde!
6: Ça va?
4: Merci.
6: Qu'est-ce que t'en dis?
4: C'est pas vrai.
3: Elle n'avait pas la même tête quand on l'a récupérée, en tout cas.
4: Ah non, je sais bien.
1: Elle avait souffert, mais maintenant, elle est comme neuve.
4: Mon Dieu! C'est pas possible! J'en reviens pas.
1: Mais si, c'est possible. Elle vous plaît?
4: Ouais.
1: Super. Alors on vous la rend.
4: Super. Merci.
45: La dernière fois que Yu a vu sa chère Astra GTE, elle était en train de pourrir dans une vieille grange. Elle est aujourd'hui littéralement transformée. La carrosserie fatiguée et rouillée a été entièrement retapée et débosselée, panneau par panneau. Elle a été polie et totalement repeinte dans sa couleur noire brillante d'origine. Les amortisseurs ont été changés, l'intérieur moisi refait à neuf, du sol au plafond. Le moteur d'un litre 8 a subi une bonne cure de jouvence et ne demande qu'à ronronner. Cette petite merveille, plus que trentenaire, sera aussi vive et dynamique que lorsqu'elle est sortie de son usine. Et manifestement, Yu ne boude pas son plaisir.
3: Est-ce que vous pensiez la revoir sur la route un jour ?
4: Non. Je suis très impressionné par ce que vous avez fait. Vraiment, c'est incroyable.
3: J'ai entendu dire que la vie vous avait joué un sale tour récemment. Est-ce que cette voiture, comme votre famille le pense, va vous redonner le sourire?
4: Oh oui, c'est sûr. C'est même déjà le cas.
3: Vous savez que votre famille vous aime beaucoup.
4: C'est vrai. Oui, je sais. J'ai une famille et des amis adorables.
3: Une super famille, de super amis et...
4: Une super voiture.
3: Exactement. Prenez cette clé maintenant. Bienvenue dans le club Car SOS.
4: Merci. Merci pour tout.
3: De rien. Ah ouais.
2: C'est bon, j'avoue. Je l'aime bien. J'aime l'Astra GTE. Allez, filez.
1: À MC4.
2: Amusez-vous bien.
6: Alors, qu'est-ce que ça fait?
3: C'est génial. J'en reviens pas.
7: Quelle merveille. Elle est magnifique.
3: Elle est comme neuve. Jamais j'aurais pu espérer qu'elle soit aussi belle.
7: Ça te ramène quelques années en arrière, à tes 20 ans?
3: Oh oui, c'était ma fierté à l'époque et ça l'est toujours aujourd'hui.
6: Tu t'en sépareras jamais?
3: Oh non, elle représente trop de choses.
6: Tu fais partie du club Car SOS maintenant?
3: Eh ouais!
45: Il y a une dernière petite chose dont on doit discuter.
2: Quoi?
45: La course. Qui a gagné?
2: On sait tous qui a gagné, c'est moi. T'as lamentablement perdu.
45: Pas si vite. C'est quoi ça, à ton avis? C'est l'avant d'une Astra. Et elle dit, je t'ai eu, t'as compris? Gagné!
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0: Aujourd'hui, nos amis mettent le cap sur l'extrême nord de l'Angleterre, près du parc national de Northumberland. Et la route est longue.
1: Je viens de repérer avec mes petits yeux quelque chose commençant par « R ».
2: Bienvenue à Rosbury.
1: D'accord. Et qu'est-ce qu'on vient y chercher à Rosbury?
2: Nous venons y chercher une Morgan F4 de 1934.
1: Attends une seconde. Attends.
2: Quoi?
1: Tu veux parler de ce bidule casse-figure qui était volontairement fabriqué avec une roue en moins?
2: N'importe quoi, toi.
1: Mais n'a que trois roues?
2: Soit. Mais ça te pose problème?
1: Non, mais pourquoi un cycle car?
2: Les cycle cars à trois roues étaient classés parmi les motos. Leur taxe fiscale coûtait moins cher et on n'avait pas besoin d'un permis auto.
0: Et non seulement la Morgan F4 fut étiquetée motocycle, mais lancée comme un tricycle motorisé au salon de la moto 1933, elle remporta un franc succès au point d'être fabriquée jusqu'en 1953. Après avoir passé plus de la moitié de sa vie à stagner dans une grange, celle que nos amis s'apprêtent à découvrir fait malheureusement peine à voir. Elle appartient à Tom Mason, un homme d'affaires et organisateur d'œuvres de bienfaisance qui reçut ce petit bijou il y a 50 ans de son cher oncle. Malgré plusieurs tentatives, les aléas de la vie et une mauvaise santé ont empêché Tom de la remettre sur route.
1: Une bagnole à trois roues, je rêve.
0: Ce sont Nicole, la fille de Tom, et son fils Richard qui ont alerté Car SOS. Ils pensent que, à 73 ans, leur père et grand-père qui se dévouent pour sa communauté méritent de profiter de son joujou en exauçant son vieux rêve de la conduire.
2: Enchanté.
1: Avant toute chose, où est votre père?
3: On l'a envoyé passer deux jours en maison d'hôte sur l'île Sainte.
4: La marée haute le retient prisonnier. On sera tranquille.
2: Parfait.
1: Alors on peut parler fort et se détendre.
4: Il n'est pas là.
1: Impeccable. Où est la voiture? Je flaire un garage.
4: C'est par ici.
2: C'est le moment que je préfère. Et c'est parti.
1: Regarde-moi ça.
3: Surprise.
2: Voilà ce que j'appelle une voiture.
1: On dirait celle du film.
3: Chitty chitty bang bang.
1: Ou un panier de sidecar à qui on aurait rajouté un moteur.
0: Exact. Si elle n'en a plus l'air aujourd'hui, il y a 80 ans, cette Morgan F4, une petite voiture légère et très à la mode, lança en Grande-Bretagne l'âge d'or des promenades en auto. Son concept innovant, allié à un puissant moteur à un châssis léger, a inspiré un nouveau type de véhicule, le cycle car. Et comme elle promettait de s'affranchir de la taxe britannique sur l'automobile, la voiture à trois roues a donné le goût de la conduite aux classes les moins fortunées. Autant dire que ces vieilles guimbardes et leur inventeur Morgan ont contribué à populariser la conduite automobile au Royaume-Uni.
2: Génial. J'ai hâte de me mettre au travail. On y jette un œil?
4: Oui.
1: Nicole, et si vous parliez de votre père?
3: D'accord.
1: Pourquoi a-t-il voulu s'offrir cette bizarrerie?
2: On va lui faire prendre la lumière pour voir exactement à quoi on a affaire.
4: Pas de problème.
2: Fantastique. Regardez. Bon, je ne vais pas m'emballer. Je vois qu'un sacré boulot nous attend.
0: Pendant que Fuzz et Richard recensent les quelques restes de cette voiture, Tim en apprend un peu plus sur son propriétaire, Tom.
1: Qu'est-ce qu'elle représente pour lui?
3: Il l'adore. C'est plus qu'une voiture. C'est tout un pan de notre histoire familiale, parce qu'elle appartenait à son oncle Jack. Alors elle représente beaucoup pour lui.
1: Je veux bien le croire. Elle fait partie de la famille.
3: Absolument.
2: Le plancher a l'air d'avoir tenu le coup, hein? Il est solide. Les rails latéraux du châssis sont nickel, et même la carrosserie. Elle a beau avoir l'air dans un sale état, elle a gardé sa forme. Bon, d'accord, il manque le pare-brise, le cadre de la capote et la capote. Je ne suis même pas sûr que ces ailes avant soient d'origine.
1: C'est l'une des voitures les plus insolites que j'ai jamais vues.
3: C'est vrai qu'elle est bizarre. Papa a reçu cette voiture au début des années 60, vers 1964 ou 65. Son oncle l'avait depuis des années. Et un jour, où le vent soufflait très fort, tout le toit du garage s'est effondré sur sa Morgan.
1: Là-dessus?
3: Sur sa voiture, oui.
1: J'ai l'impression que votre père s'est dit, on m'a offert cette voiture, elle a pour moi une forte valeur affective, mais mes enfants sont arrivés, et il était normal que je leur donne la priorité absolue.
3: Oui, mon père est l'homme le plus généreux du monde. Oui, tout le monde le connaît très bien dans la région. Dès qu'il a un peu de temps, il fait du bénévolat et il effectue plein de petits travaux chez les gens. Il passe son temps à aider les autres. C'est sa nature.
1: Il est très altruiste.
3: Il ferait l'impossible pour aider tout le monde. Tout le monde.
0: Alors, nous avons voulu en savoir un peu plus sur ce héros local qui, parmi ses innombrables bonnes actions, contribue à entretenir des écoles et l'hôpital régional. Nous sommes allés le rencontrer dans une fête de village qu'il cofinance.
5: Oui, c'est vrai, j'aide le village dans l'organisation de cette foire depuis plusieurs années. Je parraine même l'un des catcheurs qui viennent s'affronter ici. Dans une autre fête de village, ma fille et moi, nous nous occupons en général des concours sportifs pour enfants. Et je finance les prix, même s'ils n'ont pas beaucoup de valeur. Mais c'est devenu un joli petit spectacle maintenant.
0: Il n'a pas été très dur de le lancer sur sa voiture adorée.
5: Je suis propriétaire d'une vieille Morgane. Je l'ai depuis 1964 exactement. Et à l'époque, je la sortais souvent. Des amis me l'ont partiellement restaurée parce que je n'avais pas le temps. Je ne suis pas sûr non plus d'avoir les compétences requises pour la retaper.
0: Tom éprouve une vraie nostalgie pour sa vieille guimbarde. Mais récemment, des soucis de santé ont empêché Tom de la restaurer.
3: L'attaque qu'il a faite en mars a bouleversé toute notre communauté. Vous n'imaginez pas la quantité de coups de fil, de lettres et d'emails que notre famille a reçus les semaines suivantes. C'était ahurissant. Papa a pris son courage à deux mains et il est retourné travailler à temps plein, alors qu'il aurait dû lever le pied.
6: D'accord. Qui lui a dit de se ménager ?
3: Les médecins.
6: Qu'est-ce que ça vous fait de voir votre père continuer à aider les gens alors que le corps médical lui a demandé de lever le pied?
3: J'avoue que ça a été dur. D'autant plus qu'il continue dans le déni. Il refuse d'admettre son état de santé. Il fait bonne figure comme si de rien n'était et il continue de vivre à 100 à l'heure.
6: C'est pas l'idéal pour quelqu'un qui a eu une attaque.
3: Oui, on aimerait bien qu'il se calme un peu.
2: Ça, c'est le petit moteur à soupape de chez Ford. Et bien sûr, on l'a laissé avec sa bougie enlevée. C'est sans doute... Ouais, ça a l'air un peu grippé. J'ai l'impression qu'il faudra le refaire neuf.
4: Oui.
2: Mais je reste confiant et enthousiaste. Regardez, le réservoir d'essence était placé juste devant. À la moindre collision, c'était fini.
7: Vous étiez cuit.
6: À votre avis, ça lui ferait quoi qu'elle roule à nouveau ?
3: Il serait abasourdi. Pour lui, ce serait la plus belle chose au monde.
6: Si vous le persuadez d'écouter un peu plus les médecins, nous lui refaisons sa voiture à neuf. Dites-lui de tempérer ses activités. À plus forte raison quand on sait que toute la région ne saurait se passer de lui.
3: D'accord.
6: Bon, Fuzz.
2: Ouais ?
6: Cette voiture est un membre de leur famille. Alors bichonne-la.
2: Un membre qui s'est tout de même mangé le toit du garage.
6: Le compte à rebours est lancé.
2: Vite alors.
0: Malgré ses 80 ans, il n'a pas fallu beaucoup de temps pour la charger sur la remorque.
6: Et voilà.
4: Merci.
6: De rien.
2: À plus.
4: Merci les gars.
0: Et l'embarquer vers sa première aventure depuis plusieurs décennies. Bien que Tim émette déjà quelques réserves.
6: Écoute, j'aime bien cette voiture.
2: Ouais.
6: Elle est originale, la famille est adorable. Mais elle date tout de même de 1934. Ça fait un bail. Bonjour pour trouver des pièces détachées.
2: D'accord. On aura peut-être un peu de mal avec les pièces, ceci dit.
6: Une Morgane F4 ? Non, désolé, j'ai rien pour elle. Et rêvez pas, hein, c'est introuvable.
2: Détends-toi, Tim. Je suis certain que tout va très bien se passer.
0: Certes, Fuzz est dans son élément. À l'atelier, une bonne nouvelle les attend. La rouille ne sera pas un problème rédhibitoire, puisque cette voiture est essentiellement en bois.
6: Au boulot, Fuzz. Alors, par où on commence avec ce taco ?
2: Bon, déjà, l'épaisseur du bois à l'arrière a l'air résistante. Le plancher, lui aussi, a l'air d'être en bon état. On dirait des planches de parquet d'une maison de campagne.
6: On a une capote ?
2: Non.
6: Une armature de capote ?
2: Non plus. On n'a aucune information sur la forme de cette capote, ni sur sa traglerie. Rien.
6: Tu sais, parfois, quand rien ne va plus dans la vie, ça devient carrément comique. C'est exactement comme ça que je nous vois en ce moment. Deux clowns bricolos.
2: Je sais, on a du taf.
0: Bref, à part quelques pièces manquantes et un bon coup de polish, elle n'a pas l'air si mal en point.
6: C'est le genre de bagnole pour laquelle on pourrait nous dire « Les gars, avec tout le bric-à-brac amassé dans votre atelier pendant votre carrière, vous avez forcément de quoi la reconstruire. » On pourrait même récupérer les planches du parquet de la maison, des équerres du garage...
2: Piquer le landau de la voisine.
6: Où va-t-on trouver ces fichues pièces, dis-le-moi.
2: Croisons les doigts.
0: Les trois petites semaines dont ils disposent pour ressusciter cette épave n'ont visiblement pas entamé leur sens de l'humour.
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8: Tim et Fuzz ont accepté de retaper cette Morgan F4 de 1934, oubliée au fond d'une grange.
9: Problème, le bois du capot est mort.
8: Tom la tient de son oncle depuis la nuit des temps et elle a besoin d'une restauration urgente. Notamment le moteur, qui s'est comme fossilisé et qu'il va falloir reconstruire. Quant au radiateur vieux de 80 ans, il faut carrément le remplacer.
9: Alors, la capote.
8: Parmi les nombreuses pièces manquantes, figure évidemment la capote en tissu qui doit être entièrement redessinée et cousue. Pour cela, il faut d'abord prendre des mesures très précises. Mais quand on n'a pas sous la main de maître ruban, on improvise.
9: La vitre de droite.
8: Toutes les Morganes étaient assemblées à la main dans leur usine. Elles étaient si rudimentaires que recréer une armature de capote devrait être simple comme bonjour.
9: Je peux pas rester comme ça.
8: Alors, pendant que Tim se rend chez son spécialiste pour lui demander d'en fabriquer une...
9: Pardon.
8: Fuzz s'attaque à forte partie, le vieux moteur complètement grippé.
10: Ce moteur est comme pétrifié. Impossible de le faire tourner d'un seul poil. Si ça se trouve, il est juste grippé au niveau du carter d'huile. Et il suffira de le nettoyer pour qu'il reparte. Je vais donc déposer la dynamo, jeter un œil dedans, et si c'est complètement soudé par la rouille, on n'aura plus qu'à reconstruire ce moteur entièrement, ou carrément à le remplacer.
8: Mais Morgan ne fabriquait et ne fabrique toujours pas les moteurs de ses voitures. Dans le modèle F34, la lettre F désignait Ford, le fournisseur du moteur à 4 cylindres latéraux de 933 cm3. Il développait 8 chevaux, et même si l'on était loin d'un vrai moteur de course, il était incroyablement fiable et simple d'entretien.
10: Maintenant, le moment de vérité.
9: Ta-da !
10: C'est plein de rouille. Mais regardez dedans. On voit des pistons qui n'ont pas servi. Je pense qu'un seul de ces cylindres est grippé. Alors, avec un peu de chance, il suffira de nettoyer à fond le bloc moteur pour qu'il remarche.
8: Et pendant que Fuzz essaie de dégripper ce piston bloqué, Tim a fini par arriver chez son passementier où il retrouve son vieux copain Cliff pour lui demander de fabriquer une nouvelle capote. C'est la première fois que la passementerie Albridge doit créer une capote automobile dont les mesures ont été prises autour de cuisse.
11: Salut Tim.
12: Hello, mate.
9: Salut l'ami. Comment ça va?
11: Pas trop mal.
9: Content de te voir. Regarde ça.
11: T'as explosé ton portail?
9: Non, ça vient d'une voiture.
11: Pas du pot d'échappement en tout cas.
9: En fait, ça vient d'une Morgan F4. Et j'ai besoin qu'à partir de cette seule pièce de tringlerie, tu nous refasses une capote.
11: Tu plaisantes?
9: J'en ai l'air? Regarde l'état de la caisse.
11: Oui, une Morgan 3 roues, quoi. À partir des bonnes cotes, j'essaie de te refaire un super cadre.
8: Mais Tim a-t-il seulement pris les mesures? Bien sûr que oui.
11: T'es un rigolo, toi.
9: Tout y est. Du pare-brise jusqu'à l'arrière du siège, au millimètre près.
11: Ça fait 78,7 cm. Attends.
9: D'accord.
11: Le pare-brise... 91-44. Là, ça me paraît plus vraisemblable.
9: D'accord.
11: Je peux te refaire un cadre, tu l'embarques, tu l'essaies sur la voiture, et si ça va, tu me le ramènes et je le fignole.
9: C'est en métal, ça se retravaille.
11: Oui, j'ajuste.
9: Formidable. Merci beaucoup.
8: Heureusement pour Tim, Cliff a travaillé sur tellement de Morgan à trois roues qu'il en est devenu un spécialiste, au point de savoir bricoler un cadre rudimentaire pour la capote.
9: On va fabriquer un cadre en deux parties. Je le ramène à la voiture, je vérifie les côtes et on voit ce qui doit être ajusté.
11: Au moins, on aura approximativement la forme du toit.
9: Et tu vois après.
11: Voilà, j'ajuste les passants et tout le reste.
8: Et pendant que Tim participe à la fabrication d'un cadre provisoire pour la capote, Fuzz restait à l'atelier à quelques bonnes nouvelles.
10: Une grosse clé à écrou. Je la place sur l'écrou de poulie du vilebrequin avant, j'ajoute un peu d'huile de coude. Ça a bougé un chouïa. Preuve que le moteur n'est plus grippé, même si c'est encore serré à bloc là-dedans. Je continue de penser qu'il faut nettoyer ce moteur. On n'aura sans doute pas besoin de le reconstruire entièrement.
8: Il faut donc déposer le moteur et le placer sur l'établi pour le désosser et le briquer à fond. Chez le passementier, le moment est venu de choisir le tissu de la capote.
11: C'est du double duck.
9: Du double canard ?
11: On l'utilisait dans les années 30.
9: Et c'est quoi le rapport avec le canard ?
11: Juste que cette toile de coton en trois couches est très imperméable.
9: Trois couches collées entre elles ?
11: Ça formait une membrane étanche.
9: On l'utilise toujours ?
11: Non, aujourd'hui on prend du mohair, car le double dock ternissait environ au gris.
9: D'accord.
11: C'est le matériau moderne utilisé dans les Jaguar, Mercedes, BMW, Audi.
9: Pas mal.
11: Le mohair ne ternit pas.
9: D'accord, du mohair donc. Et ça, c'était le matériau d'origine ?
11: Oui, du double dock.
9: Alors va pour le double dock.
11: Ça marche.
8: À l'atelier, Fuzz se concentre sur l'une des seules pièces de la voiture qui accepte encore de bouger. Les moyeux des roues, où sont censés se trouver les freins.
10: J'enlève cette roue pour pouvoir inspecter les freins ainsi que... Oula, pas terrible ce bruit. Au son que ça fait, j'ai l'impression que ce sont des freins actionnés par câble. Je crois que je vais être obligé de désosser aussi toute cette partie. Ce truc est un extracteur de moyeux. Je fais gaffe car les moyeux sont en alu moulé. Si je tire trop fort, ils vont se fissurer et se casser.
8: Par rapport aux freins modernes, ceux de la Morgan à trois roues étaient d'une médiocrité affligeante. On les actionnait par de fins câbles en acier qui avaient tendance à se distendre.
10: Qu'est-ce qu'on a comme surprise à l'intérieur ? D'abord, il n'y a pas la moindre trace d'un système de freinage. Bon, on a bien ici le pignon du capteur de vitesse. Et là, le pignon d'embrayage qui actionne celui de la vitesse. Je vais avoir besoin de pièces détachées.
8: Toujours en quête de bonnes combines, Tim a trouvé un réparateur qui pourra peut-être solutionner le problème du radiateur vieux de 80 ans. Et comme il est impossible d'en trouver un d'origine, il faudra adapter l'ancien.
9: Salut,
0: tu vas bien ?
9: Et toi ?
0: Impec, et toi ?
9: Pas mal. Regarde, je t'ai amené un radiateur venant d'une Morgan F4 de 1934. Sauf qu'il y a un tout petit problème. Le faisceau s'est détaché du cadre.
0: D'accord, si ce n'est que ces radiateurs étaient faits main.
9: Ouais.
0: Ça veut dire 2 à 3 semaines de boulot.
9: Et moi, j'ai besoin que ce soit fait aussi vite que ça.
0: Ah, écoute, je te retape en 2 jours un faisceau de radiateur moderne. Mais regarde la différence entre le tien et un radiateur actuel. Il y a 2 fois plus de tubes, et c'est fait industriellement, pas à la main.
9: D'accord. Et c'est du cuivre ?
0: C'est ça, ouais, du cuivre. Le faisceau est en cuivre.
9: D'accord.
0: Et les réservoirs en acier.
9: En fait, l'eau qui passe là-dedans est refroidie par l'air frais entrant par ses nervures.
0: En gros, oui.
9: Et ça, c'est la partie à remplacer.
0: Tout à fait.
9: On garde le bouchon du bas ?
0: Toutes les pièces d'origine.
9: D'accord.
0: Les réservoirs d'origine.
9: D'accord.
0: Je te démonte tout ça, je le brique à neuf, et je remonte tout l'ensemble. Je te montre ?
9: Pourquoi pas ?
0: Allez !
8: En adaptant les vieux réservoirs à un faisceau récent, le radiateur, une fois réparé dans le délai ultra rapide exigé par Tim, ressemblera exactement à celui d'origine qui était fait main. Craig nous prouve là tout son savoir-faire.
0: Tu vois la couleur changer ?
9: Ouais.
0: Une fois que le réservoir est posé dans l'axe du faisceau, on n'a plus qu'à le souder tout autour.
9: Il faut que j'essaie. Fais voir. On en était où ?
0: Ici, là.
9: D'accord, je vois.
0: Tu vois comme ça commence à prendre ?
9: Ouais. Je me débrouille comment ?
0: Pas trop mal pour une première fois.
9: Merci.
0: T'as besoin de boulot ?
9: Tu m'embauches ? Je m'occuperai des ristournes.
0: Tu t'en sors bien pour un essai.
9: Pas mal, hein ?
0: Première tentative, pas mal du tout.
8: La restauration de la Morgan de Tom ayant pris son rythme de croisière, voyons quel était à l'époque l'attrait pour cette étrangeté à trois roues. Ce succès populaire des années 30 semble avoir suscité un nouvel engouement, puisqu'en 2011, près de 60 ans après le dernier exemplaire sorti de la chaîne d'assemblage, Morgan a annoncé une réédition spéciale de la 3 roues qui depuis fait un triomphe. Aujourd'hui, le modèle est équipé d'un moteur essence à 2 cylindres en V et d'une boîte 5 vitesses.
10: La vache!
9: T'as vu la bestiole?
10: Formidable!
9: Elle te fait pas penser à quelque chose, cette voiture?
10: Si, un cockpit d'avion d'avant-guerre.
9: Exact. Alors qu'est-ce qu'on a là?
12: Je monte pas là-dedans avec toi.
10: Je t'attends, grimpe.
12: Alors rentre tes coudes. Je peux monter le premier?
10: Non.
8: Première impression, mieux vaut ne pas être épais.
10: Vire tes fesses!
8: Mais une fois casé, la surprise est plutôt agréable.
12: Joli bruit! J'enlève le frein à main.
8: La nouvelle Morgane à trois roues tient plus du joujou pour Nanty que de la voiture familiale fonctionnelle. Mais elle a été conçue en pensant aux performances, puisqu'elle passe de 0 à 100 km/h en 6 secondes et avec une vitesse de pointe de 185 km/h. Son prix démarre tout de même à 43 500 euros.
10: J'adore cette sensation. Ça fait quoi de la conduire?
9: J'ai l'impression de piloter un kart fait pour les gens de la haute. On oublie vite qu'on est assis sur un banal pneu arrière.
10: C'est vrai. On pourrait se croire à moto, non?
9: Tout à fait. On a un peu l'impression d'avoir oublié notre casque. Mais j'aime l'idée qu'on s'affranchisse des quatre roues traditionnelles. Cette bagnole est faite pour les motards qui refusent les compromis.
10: Moi, je dis qu'elle est faite pour s'éclater.
9: Carrément.
8: Maintenant que nos amis ont testé une trois roues actuelle, ils passent à l'étape suivante. L'essai d'un modèle original des années 30, à déconseiller aux personnes sensibles.
10: Formidable. Regarde comme elle est belle. Franchement, quand je vois ça, quel chef-d'œuvre.
9: Allez,
10: contact.
9: Oui.
10: Je tire le starter.
9: Bah oui.
10: Et en voiture, Simone.
8: La toute première Morgane à trois roues fut assemblée en 1909 par Henry Morgan en personne à partir des matériaux qu'il avait sous la main, dont un vieux moteur de moto. Quelques années après avoir fondé sa société, Morgan jouit d'une belle notoriété sur les pistes de course en remportant 10 records britanniques et internationaux dans plusieurs catégories de cycle car. Si vitesse et endurance n'étaient déjà plus un problème, freiner était une toute autre histoire.
10: Tu sais que ces freins n'ont absolument rien à voir avec les freins d'aujourd'hui?
9: Je peux descendre?
10: Non, c'est un vrai joujou pour les fous du volant.
9: Dis plutôt qu'il faut vraiment avoir envie de la conduire.
10: Bon, j'admets qu'on est un peu obligé de batailler avec, mais elle a le physique idéal d'une vraie petite bête de course.
8: À la fin des années 30, on croisait souvent des autos à trois roues en Grande-Bretagne. Elles coûtaient à l'époque 120 livres sterling, soit 9100 euros actuels. En propageant la mode des promenades en voiture, elles ont fait de Morgan l'un des grands noms de la construction automobile britannique.
9: Une colline.
10: Avec ce genre d'engin, mieux vaut prévoir les reliefs.
9: Au pire, on saute en marche et on chope un taxi pour rentrer. Quand on pense au nombre de collines que compte cette région, j'en viens à me demander si le type qui a dessiné cette bagnole n'était pas bourré à longueur de journée.
8: Nos amis ont beau trouver ce véhicule un peu effrayant, ils feraient mieux de se préoccuper sérieusement de la trois roues de Tom, restée à l'atelier à l'état de carcasse vide, à laquelle beaucoup de pièces manquent encore et dont les pièces du moteur sont étalées sur l'établi pendant que l'heure tourne. Quand Tim et Fuzz ont découvert la Morgane à trois roues de 1934 appartenant à Tom, elle était à peine plus qu'un tas de ferraille recouvert de toile d'araignée.
9: Qu'est-ce que c'est que ça?
8: La famille l'avait depuis plusieurs générations, non pas comme une voiture, mais comme un terrain de jeu pour les enfants et petits-enfants. La faire rouler à nouveau était un projet à long terme que Tom, victime d'une grave crise cardiaque, n'avait pu réaliser. Nos amis sont tombés sur ce cadre en bois dépourvu de la plupart de ses pièces d'origine, vieilles de 80 ans. Quant aux éléments restants, ils ont largement dépassé la date de péremption. C'est le cas notamment de la colonne de direction qui laisse nos amis perplexes.
10: Je ne pige rien à cette colonne. Comment ça fonctionne là-dedans?
9: Voyons.
10: Allez.
9: Un, deux.
10: Encore un.
9: Ça vient avec, il n'y a qu'à tirer.
10: Ça donne quoi? Ça, c'est donc la colonne de direction.
9: Oui.
10: Je pensais au départ qu'il y aurait une barre épaisse qui passerait là-dedans.
9: Absolument.
10: Sauf qu'on a...
9: L'embrayage.
10: Ouais, l'embrayage.
9: Fais voir son nombre de dents. 1, 2, 3, 4, 5, 6, 7, 8... 20. 20 dents. Et toi?
10: 10.
9: Moitié moins.
10: Exact.
9: Pour chaque tour de volant, la colonne en exécute moitié moins. On appelle ça un train épicycloïdal.
10: Exactement.
9: Alors j'ai une idée.
10: Ah bon ?
8: Et si vous ne savez pas ce que c'est qu'un train épicycloïdal, Tim a une astuce de génie pour l'illustrer. Tout ce dont vous avez besoin, c'est de ficelles, d'une galette à l'avoine et d'un mug estampillé Car SOS. Le système de réduction des tours présent dans la colonne de direction simplifie la conduite. C'est une loi de la physique, ainsi que nos amis vont vous le prouver.
11: Mais qu'est-ce que tu fiches ?
9: Je t'ai piqué une galette à l'avoine. Regarde, ici t'as le volant et la colonne de direction. Maintenant, attention. 1, 2, 3, 4, 5, 6, 7, 8 tours.
10: Combien faut-il de tours de volant pour poser la galette à l'avoine sur ce morceau d'essuie-tout ?
11: 8 ?
9: 8. Fuzz, t'en dis quoi ? Celui qui gagne remporte la galette. Ça te va ?
11: Bonne idée.
9: D'accord, on y va.
10: Tim, moi, je dirais qu'il faut 16 tours de volant. Le double, 2 fois 8.
9: Le suspense est à son comble.
11: On vérifie.
10: 1, 2, 3, 4... 5, 6, 7, 8.
9: Elle n'y est toujours pas.
10: Elle n'est pas arrivée. On continue. Pas de chance pour Phil.
9: Continuons. Par pure curiosité.
10: On continue, d'accord ? 9, 10, 11, 12, 13, 14, 15, 16.
9: Ouais, on a un gagnant !
10: Une galette à l'avoine.
11: Je me suis fait arnaquer par deux escrocs.
10: Bon appétit, Phil. Vachement bonnes, ces galettes.
8: Ingénieux, n'est-ce pas ? L'une des singularités de la Morgane est son châssis en bois. C'est là que leurs notions rudimentaires en menuiserie vont être utiles à nos amis.
9: Nous avons rapiécé avec une latte de frêne comme celle-ci le morceau manquant. Les manches de marteau sont en frêne, car c'est un bois très flexible qui absorbe les chocs tout en étant léger et résistant. Maintenant, grâce à cette latte de frêne bien utile, nous avons pu renforcer toute la structure.
8: La restauration de la Morgane a beau avancer lentement mais sûrement, à mi-parcours, aucune des cases du planning n'a encore été validée. Le moteur a bien été déposé, mais il n'a pas été remonté. Le radiateur doit encore revenir de chez le restaurateur. Et la capote est toujours en fabrication chez le passementier. Mais au moins, le châssis et l'habitacle ont été peints. Et leur réassemblage peut avoir lieu, à commencer par les roues.
12: Livraison express pour Monsieur Fuzzbot.
10: Elles sont superbes. Fais gaffe à pas te mettre de peinture.
9: Bien serré. Bien serré.
10: Redis-le.
9: Bien serré.
10: Encore ?
9: Encore une fois, c'est ça, ouais.
10: Tout ce que je veux, c'est que cette voiture roule.
9: Tu sais quoi ?
10: Non.
9: Je suis pas sûr qu'elles aillent là.
10: Bah si.
9: Les roues vont bien là.
10: Oui, je pense.
9: J'en sais rien, ça me perturbe. Je trouve cette voiture...
8: Une roue à chaque coin ? Pas sur cette voiture. Et pendant que Tim applique de l'enduit dans l'habitacle, Fuzz part faire quelques recherches historiques.
10: Comment ça se passe ?
9: Chut. Voilà. C'est scellé. L'arrière est officiellement terminé. J'ai remplacé par du bois neuf tout ce qui manquait et ce bloc est solide comme du roc. Mission accomplie, fiston.
10: Très beau travail.
9: Maintenant, j'attaque l'avant.
10: Deux secondes. Avant de faire ça, écoute ce que j'ai lu.
9: Quoi ?
10: L'année où cette voiture a été fabriquée, ils n'ont pas sorti d'exemplaire rouge. Et à l'origine, cette voiture était bleue. Tu vois ces traces de peinture bleu-verte ?
9: T'es en train de me dire qu'on devrait choisir la couleur qui nous plaît avant de deviner celle que Tom voudra ?
10: Je dis qu'il n'y en avait pas de rouge en 1934.
9: Bien sûr, puisqu'elle n'est pas de 1934.
10: D'accord.
9: Alors même si tu la voulais du bleu le plus profond qui soit, ce n'est pas ta voiture. Dois-je te le rappeler encore une fois ? Nous allons faire venir Richard et Nicole et c'est eux qui en débattront, pas toi.
10: Mais...
9: Pigé, je savais que t'es un mec bien.
10: Mais la bleue qu'on a conduite était superbe.
8: Ce n'est pas la première fois que dans Car SOS, la couleur fait débat. Cette fois, le problème sera vite résolu quand Nicole et son fils auront vu l'avancement du travail. Mais avant qu'ils ne décident de la couleur, que pensent-ils du reste de la voiture ?
10: 3, 2, 1, tournez-vous. Bien.
13: C'est pas la même.
0: Si, sauf qu'il y en a encore moins qu'avant.
13: Ça fait un choc.
10: Ça vous montre l'état dans lequel doit être l'intérieur de l'habitacle. Tout ce qui est caché est peint en noir.
9: On a réparé tout l'arrière. Ça a demandé un boulot considérable, mais c'est d'une solidité à toute épreuve.
13: On ne dirait pas la même voiture.
0: Effectivement.
13: Je la trouve vraiment magnifique. C'est le temps.

0: aurait dû être bleu, ça lui ira toujours.
1: 2 litres de peinture rouge suffiront. Emballé, c'est pesé.
2: Le plan est lancé pour stupéfier Tom en 7 jours chrono. Nous lui avons concocté une interview prétexte sur l'histoire de son patelin avec une fausse équipe de réalisateurs télé. Il ne s'attend pas à retrouver à son retour une Morgane rouge rutilante à condition qu'elle soit finie à temps. La voiture a beau commencer à être peinte, il lui manque encore beaucoup de pièces qu'il reste à dénicher, alors que Tim se démène seul.
1: Elle est de 1934. Autant de pièces que possible, s'il vous plaît.
0: Je suis sûr qu'il n'y a personne au bout du fil.
1: Hey,
0: je te cause.
1: Pardon. Oui, c'est une Morgane F4 de 1934. T'arrêtes ton cirque.
0: Tu parles vraiment à quelqu'un?
1: Ferme-la. Non, pas vous. Ah bah bravo.
0: Écoute, je te dégote nos pièces les doigts dans le nez.
1: Écoute-moi.
0: Vas-y.
1: Assieds-toi et fais-le à ma place.
0: D'accord, je suis sûr que c'est pas dur.
1: Puisque c'est si facile, commence par rappeler et t'excuser pour lui avoir dit de la fermer.
0: J'ai une meilleure idée. Laisse-moi faire.
1: À plus.
0: C'est ça.
2: Si l'inversion de leur rôle relève du défi, Fuzz a cette fois un plan astucieux.
0: Nous sommes ici au bric-à-brac automobile de Beaulieu. Si je n'arrive pas à y dénicher les pièces d'une Morgane d'avant-guerre, j'accepterai de me faire botter les fesses.
2: Car avec plus de 2000 stands remplis de toutes sortes de pièces et babioles vintage, la foire automobile annuelle de Beaulieu est le plus grand événement du genre en Europe. Et pour Fuzz, l'accomplissement d'un rêve de gosse.
0: J'hallucine, j'ai l'impression d'être au pays du Père Noël. C'est magnifique.
2: Espérons seulement qu'il ne se laissera pas distraire. Oh, trop tard.
0: Regardez, un vieux taxi Austin 12-4. C'est là-dedans que je rêve de rouler tous les jours. Elle est à vendre?
3: Oui.
0: Vous en voulez combien?
3: 63 000 euros.
0: 63 000 euros?
2: Mais qu'en est-il de nos pièces de Morgane?
0: Voici l'exemple type d'une voiture en parfait état. Elle affiche son âge à juste titre. Et regardez, sous cette trappe se cache une banquette escamotable. Les enfants s'y asseyaient les cheveux au vent, derrière maman et papa qui prenaient place à l'avant.
2: Ce n'est pas gagné. Heureusement qu'à l'atelier, l'un de nos gars reste concentré sur la Morgane.
1: Regardez si c'est pas génial. De quoi est-ce fait? Ça ne vous rappelle pas de l'alu brossé et poli? Eh bien non, c'est juste un effet de peinture. Phénoménal, n'est-ce pas? Il n'y a plus qu'à le mettre en place. Fuzz se l'est coulé douce côté mécanique. Il batifole au grand air parmi des voitures de toute beauté. Voilà. Je veux juste me faire une idée de ce à quoi ça ressemblera. Histoire de m'inspirer. Stupéfiant. Voilà. Le boulot est fait. Le radiateur est posé. Ça me laisse 40 minutes pour une bonne tasse de thé et un beignet.
2: Ce ne sont pas les beignets qui finiront le travail. Et à la foire auto, Fuzz a un mal fou à trouver ce qu'il faut.
0: Pas de pièces détachées de Morgane? Tant pis. Auriez-vous, par hasard, des pièces de rechange pour une Morgane F4 d'avant-guerre?
3: Non, désolé.
2: Tu vois, Fuzz, ce n'est pas aussi facile que ça.
0: Je suis ici depuis près de 6 heures et je n'ai toujours rien trouvé pour notre Morgane. Je ne peux pas rentrer les mains vides. Aucune pièce de Morgane d'avant-guerre?
3: Non, désolé.
0: Pas grave, merci. Bonjour, vous pouvez peut-être m'aider?
2: Fuzz finit par tomber sur un stand intéressant. Va-t-il enfin trouver tout ce qui lui manque?
0: Marché conclu, merci.
3: Pas de quoi.
0: Au moins, je ne rentrerai pas les mains vides. Je viens de dégoter un accessoire nécessaire pour notre Morgane. Voici un authentique moteur à essuie-glace de 6 volts qui date d'avant-guerre. Génial.
2: On est loin du camion bourré de pièces détachées, mais chaque élément compte.
1: J'ai fait livrer la plupart des pièces manquantes et j'ai demandé aux copains de nous filer un coup de main demain.
0: Super. Tu vois quand tu veux.
1: Tu charges?
0: C'est fait. Courage.
1: C'est quoi?
0: Un moteur à essuie-glace.
1: Rassure-moi, tu retournes bosser là?
0: Si t'insistes.
2: C'est sans doute une bonne idée, Fuzz, car l'heure tourne. Alors, tout le monde sur le pont. Tim repart chercher les quelques pièces manquantes, tandis que le reste de l'équipe commence à assembler les panneaux repeints. Et pour les grosses réparations? Le radiateur a été restauré et remonté, la capote est revenue de chez le passementier et le moteur a été nettoyé de fond en comble.
1: Bon, alors Fuzz,
0: ouais,
1: touche pas au moteur, mais grimpe là-dedans. Fais-moi confiance. Je veux essayer de démarrer ce petit bijou moi-même. Alors, mon vieux, démarrera ou démarrera pas? Tu m'emmènes où s'il démarre?
0: À Cockermouth, dans le parc national de Lake District.
1: Où?
0: À Cockermouth.

0: Arrête tes blagues, on va jusqu'à Keswick, d'accord?
1: Va pour Keswick. Allumage des moteurs. 5, 4, 3, 2, 1, tire le starter. Démarre.
0: Allez, j'ai envie d'aller au parc national de Lake District.
1: Ouais!
0: On réessaie, vas-y.
1: D'accord.
0: Et voilà, c'est parti!
1: Tu sens le vent dans tes cheveux?
0: Tu peux couper.
1: Bien.
0: Allez.
1: T'as un look d'enfer.
0: Ouais, merci beaucoup. Mais c'est elle qui doit avoir un look d'enfer. Il nous reste des masses de boulot. Allez.
2: Maintenant que le moteur fonctionne bien, l'heure est venue pour l'équipe de mettre les bouchées doubles pour la dernière ligne droite avant livraison. Repose et test du circuit électrique, remontage des dernières pièces de carrosserie et bien sûr, pose et essai de la toute nouvelle capote.
1: Ça donne quoi?
0: Génial, ça a de la gueule. Alors, Fuzz?
1: C'est l'une des voitures les plus stupéfiantes qu'on ait jamais retapées. Souviens-toi dans quel état elle était.
0: Tu sais ce que je préfère dans cette bagnole?
1: Quoi?
0: Le toit.
1: Super capote, hein?
0: Je craque.
1: Toute la voiture est craquante. Ouais, comme tu dis, la longueur de ses jambes. Sérieux, je trouve toute la voiture absolument divine.
0: On la lui rend?
1: Comment veux-tu t'y prendre?
0: Pour ça, bonhomme, laisse faire le professeur Shaw. Tu vas comprendre dans un instant.
2: Tandis que le soleil se lève sur le parc national de Northumberland, une attente fébrile a envahi la petite ville de Rosebery, dont l'un des citoyens les plus dévoués va avoir la surprise de sa vie. Sa fille Nicole est au comble de l'impatience.
0: Visez ça, ma petite dame!
3: C'est pas vrai!
1: Alors?
0: Bonjour, Nicole.
3: Incroyable!
0: Ça va? Je suis content de vous voir. Qu'en dites-vous?
3: Les bras m'en tombent. Quel résultat!
0: Quelle métamorphose!
3: Totalement. Elle n'a plus rien à voir.
0: Tu crois qu'elle apprécie?
1: Non.
0: Elle aime pas,
1: hein? Elle déteste même.
3: Oh là là.
1: Ça doit être la couleur qui la gêne.
0: Possible, ouais.
3: Elle est fabuleuse.
0: Toute la question est de savoir comment on va la présenter à votre papa.
1: Grand dilemme.
0: Il est la star de ma nouvelle émission de télé qui s'appelle Les Héros de l'Héritage, dont je jouerai l'animateur. Tom est bien un personnage réputé dans la région.
3: Oui.
0: Alors je vais l'interviewer sur ce sujet après m'être déguisé en Fuzz. Et pour ça, je t'ai emprunté quelques fringues, Fuzz.
3: Mon Dieu.
1: Des bottes en caoutchouc neuves?
3: Faudrait les crotter un peu.
0: Donne voir. Bonjour.
1: Ça te va carrément bien.
0: Mon plan consiste à lui parler un moment pendant que vous arriverez par derrière avec son bolide.
1: D'accord. Mais tu te rends compte du boucan que ça fait?
0: C'est pour ça que j'ai prévu des cornemuses, pour cacher le bruit.
3: Pas bête?
1: Ben voyons.
0: Je vais me changer. Vous, occupez-vous de cacher la famille et les amis.
1: Ça marche.
3: D'accord.
0: Ça grouille de serpents ici. File ma botte.
3: Parfait.
2: Voici donc le plan. Grimé en professeur d'histoire, Tim fera semblant d'interviewer Tom sur la région.
0: Bonjour, ici le professeur Shaw pour un nouvel épisode des Héros de l'Héritage.
2: Ce que Tom ignore, c'est qu'en plein milieu de leur conversation, Sam Morgan à trois roues entièrement restaurée fera son apparition. Et pour témoigner leur gratitude à l'homme le plus altruiste de la région, non seulement ses amis et sa famille se sont rassemblés, mais la moitié de la ville est venue assister à la surprise de sa vie.
3: Je pense que papa sera submergé par l'émotion. Il risque d'être très ému de voir sa voiture flambant neuve avec tout ce monde autour. Oui, c'est génial de penser à lui en lui faisant une telle surprise. Il va adorer.
2: Et ça n'est pas tout. La section de cornemuses des Rosebery Highlands, financée par Tom, est venue lui témoigner son amitié. On dirait que tout le monde à Rosebery est au courant de la présence de CarSOS, à part bien sûr une seule personne. Tom, ignorant la foule qui l'attend, se prête à une fausse interview télévisée.
0: C'est par là?
4: Oui.
0: D'accord. C'est fantastique. Wow.
2: Tom croit sincèrement que Tim est un vrai prof d'histoire venu enquêter pour son émission sur le cercle de mégalithes qu'il a dressé dans son jardin.
0: Voici un exemple typique du temps phénoménal que vous consacrez à votre communauté. Avec beaucoup de bienveillance, vous lui avez offert un lieu de promenade. Les gens peuvent venir se balader ici librement.
5: Oui, ils entrent ici librement, sans exception. Mais nous avons déjà accueilli beaucoup de monde.
0: D'accord.
5: Plein de monde aime cet endroit.
2: Si Tom évoque avec modestie son dévouement pour le bien-être de sa communauté, il est un peu plus loquace dès qu'on le lance sur sa voiture adorée.
5: Ma Morgane se trouve dans le garage qui est là-bas.
0: Vous voulez dire
5: La F4 à trois roues.
0: D'accord, on y jette un œuf ?
5: Ah non.
4: Allez, s'il te plaît.
0: Quel est son problème ?
5: Elle est dans un sale état. Ça fait presque 50 ans.
0: Vous diriez une épave ?
5: Malheureusement, oui.
0: Alors changeons de sujet. Parlons de... je ne sais pas.
5: Mais je suis sûr qu'on pourrait la ressusciter.
2: Il a dit ressusciter ? Comme c'est curieux.
0: C'est vous qui avez rassemblé ces mégalithes ?
5: Oui, c'est nous.
0: Et qui avez tracé ce cercle pour que les villageois en profitent ?
5: Tout à fait.
0: Qu'est-ce que c'est que ce bruit ?
5: Bon sang, vous me faites marcher, là. Non, d'un petit bonhomme.
0: Qu'est-ce que c'est ?
5: J'arrive pas à le croire.
0: À qui est cette voiture ?
5: Ça peut pas être...
0: En vérité, nous travaillons pour l'émission de télévision Car SOS. Et toute la ville a tenu à se rassembler pour vous rendre hommage. Parce que tout le monde ici vous est très reconnaissant pour tout ce que vous faites. Votre fille Nicole ? Approchez, les amis ! Je vous demande de faire un triomphe à Tom !
5: J'ai l'impression de rêver.
0: Regardez ça.
3: Tu as vu tous ces gens qui arrivent ?
0: À vous l'honneur. Et voilà. Ça fait quoi après tant d'années ?
5: Très impressionnant. Dégagez le passage. J'ai retrouvé mon bébé.
2: La dernière fois que Tom a vu cette chère relique familiale, elle n'était qu'un tas de ferraille et de bois pourrissant. Mais la triste épave s'est métamorphosée et d'une couleur maussade et poussiéreuse, elle est passée au rouge rutilant. Le moteur cassé et rouillé a été remis à neuf et il tourne à merveille. La capote manquante a été totalement refaite pour rendre à cette Morgane la fière allure qu'elle avait à sa sortie d'usine en 1934. Pour la première fois en 50 ans, Tom peut reprendre le volant de la voiture qu'il conduisait dans sa jeunesse.
0: Comment vous sentez-vous ?
5: Bizarre.
0: Ça fait un bail, hein ? Nicole et Richard nous ont écrit. Alors nous avons mené notre petite enquête dans la région. Nous n'avions encore jamais connu de cas où autant de gens souhaitaient faire plaisir à quelqu'un. Vous avez fait preuve d'une incroyable générosité en consacrant votre vie aux autres. Alors il était grand temps qu'on vous le rende.
5: Merci infiniment.
0: Je vous en prie, vous le méritez complètement.
5: Merci à vous tous. Et surtout à vous.
0: Sans oublier Fuzz, on a fait ça à deux.
4: Je vous en prie.
0: Tom, voici votre insigne de Car SOS.
5: Merci beaucoup.
1: Nous venons de faire un homme très heureux.
0: J'aimerais avoir autant de copains que Tom. Allez, mêlons-nous aux invités.
1: Tu sais quoi ? Tu devrais rester comme ça. T'es génial.
5: Tous ces gens sont venus pour moi. Ça m'a beaucoup touché. Vous faites du stop ?
3: Levez le pouce !
5: Il y avait tellement de gens que je n'ai pas pu parler à tout le monde. Et la section de Cornemuse a joué magnifiquement. Ça m'a beaucoup ému.
3: À bientôt !

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0: Bienvenue à tous dans ce nouveau numéro de V6. Ce mois-ci, on va faire du cinéma. Je vous emmène dans les coulisses de la cascade automobile. D'autant plus qu'en France, on a un savoir-faire reconnu dans le monde entier. Je suis donc là avec Alain Bourg de Ciné-Cascade. Hey, mais qu'est-ce que tu fous? On n'a pas commencé que tu m'abandonnes déjà. C'est pas comme ça qu'on conduit, hein. Mais écoutez, je crois que vous l'avez compris, on va vous parler de cascade, mais surtout, on va en faire. Allez, place à sa mère.
1: Genre incontournable du cinéma, la cascade automobile est une spécialité française. Depuis les premières performances du pionnier Rémy Julienne, nos cascadeurs sont reconnus à Hollywood comme dans le monde entier. Comment préparent-ils leurs acrobaties les plus dangereuses et spectaculaires? Course-poursuite, glissade et numéro d'équilibriste, Jessica Popina se met dans la peau d'une parfaite doublure de star.
0: Bon, finalement, je ne sais pas si je deviendrai cascadeuse.
1: La Porsche 911 est aussi une star des plateaux. Elle figure parmi les voitures préférées des réalisateurs. Mission Impossible 2 ou Bad Boys. Slow down. Sans oublier l'ouverture du film Le Mans avec Steve McQueen. Aujourd'hui, Anthony Beltoise joue les as du volant avec la toute nouvelle Turbo S et ses 650 chevaux. Alors, que vaut la plus puissante 911 de la gamme actuelle?
2: Ça va le faire. Oui, joli.
1: Le Haut-Savoyard Ludovic Lazarette est un préparateur auto et moto ingénieux et très prolifique. Certaines créations ont d'ailleurs participé à des tournages de cinéma. Sa dernière folie, ce Wazuma V8M. Un trois-roues excentrique doté d'un V8 de Maserati Gran Turismo S. Nicolas Hédé n'a pas hésité à enjamber cette machine de 450 chevaux pour une répétition grandeur nature.
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1: V6, moteur et... action!
0: Avant d'aller s'amuser sur la piste, je vous présente Ciné-Cascade, l'un des spécialistes français de la cascade. Ça fait plus de 30 ans que ça dure, ils ont plus de 2000 films à leur actif. Et le patron ici, c'est Jean-Claude Lagnaise. Je vous emmène à sa rencontre. Jean-Claude, t'es pilote, enfin t'es un ancien pilote, et t'as même gagné les 24 heures du Mans. Donc du coup, moi, je me pose une question. Passer de la compétition automobile à la cascade, c'est naturel ou faut un talent en plus?
4: Non, il faut bien connaître la voiture. Moi, je pense que je me suis mis facilement à ça parce que on a un tel feeling avec la voiture que sur une cascade, bon, après, il faut quand même s'habituer un peu, les tonneaux, les machins, les sauts.
0: Oui, c'est pas pareil.
4: Mais rapidement, on sait qu'd'abord, on est protégé. D'abord, tu commences les cascades avec Rémy Julienne. Donc... t'as une bonne école.
0: Ok, une très bonne école.
4: Et ouais. Que tu sais que bon, il peut te dire de te lancer contre un mur, en fait, tu le feras parce que t'as confiance en lui.
0: On a quelque chose en plus, nous les Français, dans l'univers de la cascade. Comment ça se fait que Hollywood vient vous chercher, en fait?
4: Bah écoute, en fait, moi j'ai vu que quand on a fait Ronin, par exemple, c'était Frankenheimer qui était le metteur en scène.
0: Ouais.
4: Il connaissait déjà mon palmarès en voiture.
0: D'accord.
4: Donc il était très intéressé par la course. Et ce mec a fait des films extraordinaires comme Grand Prix.
0: Ouais.
4: Et quand tu vois ce qu'il a fait avec le matériel qu'il avait à l'époque, moi je l'ai vu chez lui, des photos avec des caméras qui étaient grandes comme ça sur des monoplaces. Et donc le mec, il veut absolument que ça soit du vrai. Comme on a fait la mémoire dans la peau après, c'était pareil, Doug Liman, il voulait des vraies vitesses. Il n'y avait pas de trafic en fait, on ne trafiquait pas la vitesse, on faisait vraiment le... en direct, tout ça, c'était vraiment impeccable.
0: Justement, c'est ce qui t'a valu l'Oscar de la cascade, Oscar. Le Stunt Award,
4: oui.
0: On peut l'appeler comme ça. C'est quand même grandiose.
4: Oui.
0: Un Français qui remporte un tel prix, c'est beau.
4: Oui, bon, c'était toute l'équipe en même temps. On était nombreux, on a fait du vrai bon boulot. Donc c'était un travail d'équipe et c'est vrai qu'on a été récompensé par ça, c'est bon.
0: Il y a un critère sur lequel tu les sélectionnes. Est-ce qu'il y a un critère pour toi qui est plus important que les autres?
4: Non, je crois qu'au départ, je prends que des grands pilotes, des mecs qui sont très forts, en fait.
0: D'accord.
4: Et après, on s'adapte, on voit les gens qui sont un peu spécialisés dans chaque truc. Et franchement, au départ, c'est quand même des pilotes.
0: Donc, tu dois réussir à convaincre un bon pilote qui a de l'avenir en compétition de lui dire « Non, viens plutôt casser des voitures plutôt que de rouler sur la piste. »
4: Disons qu'il est aux deux tiers de sa carrière, en fait, quand il commence comme ça.
0: D'accord, tu vises bien, tu choisis le bon.
4: Absolument.
0: Et alors, on est ici, donc chez toi. Oui. Et dans la cascade, il n'y a pas que le pilote. Il y a aussi, donc, cascade automobile, bah, il y a la voiture.
4: Oui.
0: Toutes les préparations se font ici, si j'ai bien compris.
4: Oui, complètement, oui.
0: Tu nous montres ou moi, je veux voir comment tu,
4: oui,
0: ça,
4: bah,
0: ça se prépare, tout ça.
4: Non, on fait tout de A à Z. Hein, tu vois, là, par exemple, la 4L de Danny Boone sur Rien déclaré.
0: Ouais.
4: On l'a fait entièrement ici.
0: D'accord, ok, de A à Z.
4: Ouais,
0: on vous dit ce dont on a besoin et c'est, oui, toi qui la fabrique.
4: Voilà, pour que ça marche un peu. J'avais eu l'idée de, que la voiture se soulève au départ, parce que c'était un peu drôle pour Danny. Et puis en fait, on a pris un châssis de. On a pris une BX GTI.
0: Ouais.
4: Qu'on a coupé au milieu, qu'on a raccourci.
0: Ouais.
4: Et on a mis
0: la carrosserie de la 4L.
4: Oui.
0: D'accord, ok.
4: La carrosserie de la 4L. Donc elle est 155 chevaux, elle roule à 180 quand même, mine de rien.
0: Ah ouais, donc en plus, il faut avoir de l'imagination.
4: Un petit peu.
0: Tu peux.
4: Tu peux.
0: On va voir l'atelier ?
4: Absolument.
0: Allez, on y va. Jean-Claude, qu'est-ce que c'est que ce truc ?
4: Alors ça, c'est un gros travelier américain.
0: Ouais.
4: Tu poses la voiture derrière sur la remorque.
0: D'accord.
4: Et assis derrière, t'as le metteur en scène. Clint Eastwood,
0: ah, quand même,
4: a été metteur en scène sur cette voiture.
0: Donc, t'es en train de me dire que dans l'essentiel des films, finalement, les gens conduisent pas pour de vrai ?
4: Pas vraiment, pas vraiment.
0: Je suis déçu.
4: Non, mais il y a des fois, ils ont tellement de textes à dire qu'ils peuvent pas se permettre
0: de conduire
4: et d'apprendre leurs trucs. Et même si, même beaucoup d'acteurs qui n'ont pas de permis. Hein.
0: Ah, en,
4: oui,
0: plus.
4: Oui.
0: Ah, d'accord.
4: Et actrices.
0: Ah, d'accord. Voilà, et donc, c'est... et ici aussi, donc vous préparez toutes les voitures. Tu fais tout, de la carrosserie, la mécanique,
4: voilà,
0: la totale. Et alors, et de l'autre côté, qu'est-ce qu'il y a de beau ?
4: On a une petite surprise pour toi.
0: Surprise ?
4: J'attends, oui, une surprise.
0: Waouh !
4: Merveille !
0: Mais une merveille !
4: Eh oui.
0: Attends, Bugatti ?
4: Bugatti, Atlantique 1937.
0: Mais attends, il n'y en avait pas que 4 au monde, des exemplaires comme ça ?
4: Il y en avait 4, il n'y en a plus que 3, il y en a une qui a disparu.
0: Et alors, attends, pour quel film t'as fait ça ?
4: Overdrive et Scott Eastwood.
0: D'accord.
4: Installe-toi, tu vas voir.
0: Non mais elle est dingue, cette auto. Comment vous avez fait pour la reproduire à la perfection comme ça ?
4: On a eu les bonnes cotes du châssis.
0: Ouais.
4: Et on nous a prêté les moules pour refaire toutes les pièces.
0: Donc elle est reproduite exactement à la même échelle, tout pareil.
4: Exactement la même.
0: C'est magique.
4: Même les pneus et les roues sont de
0: l'époque. Non, même aussi.
4: Eh oui.
0: Et alors le moteur, vous avez mis quoi ?
4: On a mis un V8 Rover.
0: Ok.
4: Qui fait 260 chevaux.
0: Ah, quand même ?
4: La voiture pèse 650 kilos. Et ça marche très fort.
0: Ah ouais, un avion.
4: Et oui.
0: Wow. Même l'intérieur est magnifique. Il y a de la moquette. Superbe. Ce qui est génial, c'est que vous avez même rajouté le frein à main du drifter, là.
4: Oui, le frein à main du WRC, exactement.
0: C'est comme ça qu'on sait qu'elle fait de la cascade, d'ailleurs.
4: Oui, mais enfin, faut être spécialisé, quand même.
0: Bon, alors, si j'ai bien compris, moi, si je veux une voiture, t'es capable de la reproduire, qu'importe la voiture.
4: Oui, bah tu vois.
0: Ok, la seule limite, c'est mon imagination.
4: Oui, peut-être une question de budget.
0: Écoute, moi, avec tout ça, j'ai envie d'être initié à la cascade maintenant.
4: Eh ben, écoute, on va s'occuper de ça. Il y a un diplodocus qui est dehors, tu vas voir.
0: Quoi ?
4: Un diplodocus.
0: C'est quoi ?
4: Eh, tu vas voir.
0: Mais qu'est-ce que c'est que cet engin ?
4: Alors, c'est quand les acteurs ont des accidents.
0: D'accord.
4: Ils partent en tonneau, par exemple, on les met dedans, sur un fond vert. Comme ça, on croit que c'est eux qui font l'accident.
0: D'accord.
4: Voilà.
0: C'est pour simuler le tonneau.
4: Exactement.
0: Ok. En fait, quand on croit que l'acteur a un accident, en fait, pas du tout, il est là-dedans.
4: Voilà.
0: Ok. Et tu veux que j'essaye ça ?
4: Bah, bien sûr.
0: Ah ouais, ça commence bien, le stage de cascade. Mais quelle idée. Ça te promet. Il dit qu'il ne l'a jamais fait. Il m'a dit aussi, il faut que je me tienne au volant. Hé, ça servira à quelque chose, le volant. Oh putain. Oh merde. Bon, c'est le moment de retrouver Anthony Beltoise au volant de la Porsche 911 Turbo-S. Bon, finalement, je ne sais pas si je deviendrai cascadeuse. N'importe quoi, c'est débile. Ça suffit maintenant. On arrête.

0: à tous. Aujourd'hui, j'ai entre les mains la voiture de sport la plus célèbre au monde, la Porsche 911. Et dans sa version la plus puissante, la Turbo S, 650 chevaux. Ça cause, non? Et alors, avec de telles performances, c'est sûr que cette Turbo S rentre dans la catégorie des supercars, mais des supercars faciles. Et oui, c'est ça la grande force de Porsche, c'est la performance et la polyvalence.
1: Née en 1964 à Stuttgart, la 911 incarne le meilleur de la sportivité et de l'excellence automobile allemande. Plus de 1,2 million de modèles ont été produits et 70% roulent toujours. On en est à la 8e génération et les collectionneurs s'arrachent les exemplaires les plus rares. Le modèle turbo, lui, apparaît en 1974. Principale spécificité, son caractère brutal. Un gain de puissance soudain qui demande un peu d'anticipation derrière le volant et beaucoup d'habitude. Aujourd'hui, la Turbo S représente le summum de la gamme Porsche. La ligne du 911 est indémodable, intemporelle, identifiable. Son esthétique en fait d'ailleurs son succès depuis 57 ans. La Turbo S est reconnue pour sa fluidité et ses multiples appendices aéro.
0: Bon, c'est vrai que comme ça, au premier coup d'œil, c'est pas évident de faire la différence entre la Turbo S et la 911 Carrera. Néanmoins, il existe quelques petits détails qui permettent de les différencier. Ça se passe notamment au niveau de l'aile arrière. On a cette énorme prise d'air qui permet d'envoyer justement un maximum d'air en direction des deux gros turbos. Toujours à l'arrière, on a cet aileron. Souvenez-vous, par le passé, il était quand même beaucoup plus imposant. Là, finalement, il est plus discret. Je trouve qu'il s'intègre mieux aux lignes de la voiture. Et enfin, petit regret, c'est le flat 6, 3,8 litres. Il n'est pas visible, mais il est là, bien au chaud, derrière les grilles.
1: Autre signe distinctif, ses ailes arrière sont élargies. Quant aux disques de frein en céramique et les étriers, ils sont si grands qu'ils rendent la voiture presque intimidante. Extérieurement, elle montre qu'elle est puissante et véloce. À bord, la Turbo S, c'est la vitrine technologique de Porsche. La qualité d'assemblage est irréprochable.
0: Alors, au niveau de la planche de bord, on a ce large écran horizontal qui s'intègre parfaitement bien, je trouve. Et puis derrière le volant, on a tous ces combinés de compteurs qui sont tous numériques, sauf le compte-tour. Lui, il est en position centrale. C'est une tradition chez Porsche, c'est la marque de fabrique. Depuis la première 911, il est là. Et puis lui, il n'est pas numérique, il est qu'une vraie aiguille. Après, ce que j'aime bien, c'est le volant. Il est droit, avec les palettes fixes au volant. Seul petit regret, c'est ce levier de vitesse finalement, ce sélecteur de vitesse, il est un peu petit, je trouve que ça fait un peu joystick. Mais en tout cas, cette Porsche Turbo S confirme sa polyvalence avec la possibilité d'installer des passagers à l'arrière, des petits passagers pour des tout petits trajets. Porsche annonce le 0 à 100 en 2 secondes 7. C'est juste ahurissant. Donc là, nous, justement, on va en profiter pour le tester. Ce fameux système de départ, le launch control, on a une piste très humide. Ça m'étonnerait qu'on arrive à descendre en dessous les 3 secondes. Mais justement, c'est un bon test, voir comment l'électronique va gérer le patinage sur une piste hyper glissante. Donc, pied à fond sur l'accélérateur. J'ai le petit affichage hold qui me dit que je suis en procédure. Launch control, c'est parti, chef. C'est incroyable, incroyable. J'ai eu un tout petit peu de patinage sur la première et la seconde. Dès que la troisième vitesse est passée, là, plus du tout de patinage. C'est un système de départ juste hallucinant sur une piste détrempée. Je crois que là, vraiment, on est dans l'efficacité du départ. Il n'y a pas de... Hop, ça va le faire, ça va le faire, ça va le faire. Oui, joli. La boîte est ultra rapide, hein. On a une boîte 8 rapports, boîte robotisée, c'est pour ça qu'elle est si rapide. Pour une 4 roues motrices, réussir à s'inscrire en survirage dans les petites épingles, c'est juste incroyable. Je pense qu'il n'y a pas beaucoup de 4 roues motrices qui savent faire ça. On se croirait vraiment dans une auto typée propulsion. Yeah. moteur, 650 chevaux. À peine on accélère, on est vraiment collé dans le siège. Ah, puis il y a un couple. Le couple est juste phénoménal. Ça reprend dès 1800 tours. C'est-à-dire que dès 1800 tours, le moteur vous colle dans le siège. Et ça, jusqu'à 7000 tours. Donc, c'est quand même des hauts régimes, hein, 7000 tours pour un moteur biturbo. Ça commence à causer, là, aussi. Allez, on va tester le freinage. Vitesse de pointe, 183 km/h, debout sur les freins. Ah, je prends un peu l'ABS. Ah, micro-blocage au niveau des roues avant. Mais franchement, c'est normal, hein, avec une piste aussi mouillée. Je pense qu'il n'y a pas beaucoup de voitures qui peuvent freiner aussi tard que cette Turbo S. De toute façon, le freinage, c'est vraiment la grande force de chez Porsche. Bon, là, j'ai vraiment utilisé, je pense, tout le potentiel de la voiture en ayant tout déconnecté. Mais j'aimerais bien voir justement la qualité de l'électronique, la façon dont Porsche va gérer les dérapages et les patinages. Donc, je vais rebrancher le PSM. Et puis une fois ici, voilà, PSM activé. Dès qu'on prend un tout petit peu d'angle, il y a l'électronique qui rentre en jeu. Bah, du coup, là, il y a beaucoup moins de glissade. On est beaucoup plus dans l'efficacité, dans la maîtrise. C'est pour moi moins rigolo à conduire. Mais sans aucun doute, beaucoup plus efficace pour le chrono. Le train avant s'inscrit parfaitement bien. Pas du tout de sous-virage, hein, alors que généralement, les 4 roues motrices, il y a un léger sous-virage à la sortie. Et là, pas du tout. On sent quand même les roues avant qui retractent, mais elles gardent son caractère. Elle garde une prépondérance propulsion, vraiment un caractère de sportif, de super sportif, de super car. De toute façon, elle a beaucoup de superlatifs, cette voiture. Je ne sais pas ce qu'elle ne sait pas faire, en fait.
1: Comptez plus de 221 000 euros pour cette supercar à tout faire, un prix pas si déraisonnable lorsque l'on sait qu'une Porsche, surtout une Turbo S, c'est comme un tableau de maître. Elle prend de la valeur avec le temps.
0: En attendant l'arrivée de la future GT3 RS, hein, la plus radicale de la gamme, on peut dire qu'avec cette Turbo S, Porsche se place au sommet de la pyramide des constructeurs de super sportives accessibles. Accessible en termes de conduite, je précise, hein, pas trop en termes de prix. Bref, en tout cas, moi je trouve que Porsche a fait une copie parfaite, aucune fausse note. Certains diront peut-être qu'elle manque un peu d'extravagance, comme ses concurrentes Lamborghini, McLaren, Ferrari. Mais moi je trouve qu'au contraire, cette sobriété, on ne sait pas que derrière cette voiture se cache une véritable supercar avec des sensations et un plaisir de conduite immense.

0: Donc nous voici sur le circuit de la Ferté-Gaucher en Ile-de-France et toujours avec Jean-Claude. T'es pas venu tout seul?
1: Ah non, non. Aujourd'hui, j'ai amené du lourd.
0: Ouais.
1: Mais mon pétard à un bourg. On circule en monde du monde en moto, en marche arrière, enfin assis en marche arrière à 236 km/h. Déjà, tu vois un peu la...
0: T'as dit combien?
1: 236 km/h.
0: D'accord, ok.
1: Tu vois déjà le mec, quoi. Donc voilà. Et maintenant, ça fait 30 ans qu'on se connaît. Donc on s'aime bien et on adore tourner tous les deux. Et je trouve qu'il était très très fort en moto et maintenant il est très très fort en voiture.
0: Donc ta spécialité, moto d'abord et voiture, c'est
2: ouais.
0: Ça
2: okay. J'ai commencé en moto en 1986 à faire des shows acrobatiques en grosse cylindrée lors des 24 heures du Mans, des grands prix, grands prix moto, tout ça.
0: Okay.
2: Et après Jean-Claude m'a embauché à partir de vers 91. Dans le cinéma, quoi, pour faire des cascades en moto au début, et maintenant des cascades en voiture.
0: Enfin... Donc, compère depuis plus de 30 ans, ça promet.
1: Ah, oui, ça promet.
0: Ça promet. Alors, justement, moi, j'ai une petite question. Quand on est débutant cascadeur, en fait, on n'arrête pas d'en parler. Moi, j'ai envie d'essayer. Est-ce que j'ai pas envie non plus d'aller faire des tonneaux du 236 en marche arrière sur une moto? Je crois que j'en suis
2: crash,
0: pas capable.
1: Un crash violent.
0: Et pas non plus un crash violent. Donc, est-ce qu'il existe un atelier pour découvrir les émotions, les sensations des premières cascades? Qu'est-ce que je peux faire en fait?
1: Mais justement, en plus, il fait très très beau aujourd'hui.
0: Ouais.
1: Donc, on va essayer de faire du deux roues.
0: En voiture.
1: En voiture. En voiture.
0: Du deux comme ça ou comme ça sur le côté?
1: Sur le côté.
0: D'accord. Et la distance, c'est à peu près combien? Faut que j'arrive à tenir combien?
2: Ça serait bien que t'ailles jusqu'au bout.
0: Mais
2: bon. Okay.
1: Je pense qu'au début, ça va être louche. Ça va être 3, 4 mètres, 5 mètres.
0: D'accord.
1: Après, c'est vraiment une question de feeling.
0: D'accord, une question de feeling.
1: Si tu te sens bien sur deux roues,
0: okay.
1: Je pense que tu peux peut-être en faire.
0: Ok, sentir bien sur deux roues, c'est quand même contradictoire. Enfin bref.
1: Oui. Ouais.
0: Bon, alors, faut que tu me montres. Alors, du coup, t'es mon coach.
2: Ok.
0: Aujourd'hui, t'es mon coach.
2: Je vais te montrer.
0: Ok, bah alors, on est parti.
2: Allez.
0: Allez, Zou.
2: Allez. Un petit démarrement.
0: Un démarrement. C'est très bien, un démarrement. C'est très, très bien. On ferme la fenêtre ou on laisse ouvert?
2: Ah ouais, on va fermer.
0: On
2: va fermer.
0: Et on peut faire ça avec n'importe quelle voiture, là.
2: Alors?
0: Parce que là, je vois que t'as une propulsion.
2: C'est une propulsion. En fait, n'importe quelle voiture, non, mais beaucoup de voitures. Il suffit juste de bloquer le différentiel.
0: D'accord.
2: Pour que la roue qui est en l'air, la roue qui est au sol entraîne, et puis c'est tout, quoi.
0: Juste bloquer le différentiel.
2: Ouais, blocage de différentiel.
0: Ça fait partie de l'exercice que je dois faire, ça, moi aussi, là?
2: Non.
0: Tu chauffes les pneus, là, peut-être? Et ça, pour se garer, c'est génial.
2: Hop, hop.
0: Oh, merde! Attends. Heureusement que je suis attaché, hein.
2: Ah,
0: là,
2: bah
0: ça
2: oui,
0: va,
2: c'est...
0: là-bas.
2: C'est pour ça qu'on met des harnais. Attention, on va retomber.
0: Oh, putain.
2: Hop là.
0: Oh, dis donc, c'est vachement bien amorti.
2: Ouais, parce que j'enroule.
0: Bon, hey, c'est pas le tout, faut aussi que tu me dises ce que je dois faire. Alors.
2: Alors, tu vas essayer avec l'autre après. Vitesse, tu vas, je sais même pas, 20, 30, toi.
0: Ah, tu sais pas. Ah, d'accord.
2: Prends ta main là.
0: Et là, petit coup de volant à droite, t'as mis.
2: Petit coup de volant à droite. Et après, une fois que t'es sur le point d'équilibre, tu gères, tu peux accélérer, toi.
0: Ça a l'air super facile, mais c'est pas facile.
2: Tu peux freiner, tu peux tout faire.
0: Et faut aussi se mettre le coup de travers comme toi, là. Ah, putain.
2: Le coup de. Bah ça c'est l'histoire pour avoir mal de merde.
1: Ah, il peut pas s'en empêcher, hein.
0: Et tu crois que là Jean-Claude il te note?
2: Oh, je pense qu'il est aux aguets là, il regarde.
0: Ah ouais, 20 sur 20 là, je pense.
2: Dame Vanet pour le coup de tremplin de tout à l'heure là.
1: On peut faire ça toute la journée avec un gars comme ça. Hein.
0: Bah, voilà. Ah oui, on fait tout le tour du circuit.
2: Bah on peut.
0: Vas-y, on y va.
2: On pourrait, mais le problème c'est que les pneus tiennent pas, quoi. Il faut faire des
0: Comment
2: pneus avec des flancs renforcés. Bon là c'est des pneus d'origine donc.
0: Mais t'es pas venu.
2: On va retomber.
0: Je suis déçu, moi je pensais que t'allais faire toute la piste. Hein.
2: Voilà, on va s'arrêter là.
0: Vraiment que je vais réussir à faire ça. Combien d'années pour réussir à faire ça?
2: Peut-être pas pareil, mais un petit peu quand même.
0: Un petit peu
2: quand même, si je suis persuadé.
0: Ça, c'est mon carrosse.
2: Ah voilà, comme tu le vois. Ta petite C4, une ex-4 de gendarmerie, qui a tourné dans un film.
0: De la police aussi.
2: Ouais, c'était une gendarme.
0: Et c'est, par contre, c'est comme les vélos pour les enfants.
2: Ah, on a mis une roulette, ça c'est...
0: une petite roulette.
2: Exprès pour toi. Exprès pour toi.
0: Non, donc, en fait... Et le but, c'est quand même de ne pas tomber dessus.
2: Voilà, le but, c'est de ne pas y aller jusqu'à la roulette.
0: D'accord.
2: Mais on au sait cas jamais. Où tu dépasses le point d'équilibre, la roulette est là pour pas okay. qu'on parte sur le côté ou sur le toit. Quoi.
0: Mais tu sais ce qui me rassure, c'est que non. vu dans quel état elle est, je peux l'achever, c'est pas grave.
2: Non, mais je peux expliquer, en fait, elle est comme ça parce que dans un film, je suis sur deux roues et la voiture, je la mets sur le toit. Toi, c'est les gendarmes qui sont sur deux roues. Et donc, on a fait une voiture raccord après.
0: D'accord.
2: On l'a esquintée exprès, c'est pour ça qu'elle est esquintée.
0: Ok. Comme ça. Bon, allez, viens, on y va, on essaye. Allez.
2: Bon, alors là, maintenant, c'est moi qui ai peur.
0: Mais tu peux, tu peux avoir peur aussi. C'est quand même pas gagné. Hein. Il manque plein de trucs sur ton volant.
2: On a enlevé l'airbag. T'as vu tout le monde en même là.
0: Il n'y a pas d'airbag. Alors attends, on récapitule.
2: Vas-y, prends ta vitesse.
0: Je me
2: voilà,
0: mets.
2: Comme ça c'est bien. C'est... Non, reste en première.
0: Donc je reste en
2: première. Tu vas à peu près comme ça, voilà. Cale ton pied à droite, comme je t'ai dit.
0: Donc je le cale. Voilà,
2: là je cale. Garde ta vitesse et tu me tiens à droite.
0: Ouais, alors
2: pour
0: attends,
2: être constant,
0: Ok, voilà. Pour être constant.
2: Voilà, on va dire comme ça.
0: Allez,
2: comme
0: et là, ça. J'ai le pied calé.
2: Voilà, toi, 26.
0: Très bien.
2: Toi.
0: Ouais, 25-26 km/h.
2: Pied calé, voilà.
0: Pied calé. Ok. Après, je prends le tremplin et je vise
2: prends
0: le
2: ta main
0: sommet.
2: Là. Et dès que t'es en haut du tremplin, tac,
0: tu vas. Volant. Et je le mets si sec que ça.
2: Au début, ouais, enfin, comme ça, ça va encore. Voilà. Un petit peu plus vite, un petit peu plus vite, un petit peu plus vite. Vas-y. Allez, coup de volant. Voilà. Voilà, tu vois. Donc là, t'as... Mais c'est pas grave. C'est normal, c'est bien. Je préfère ça
0: okay,
2: que t'ailles tout de suite sur la roulette, c'est bête.
0: Bon, j'ai maintenant, raté quand même, hein, faut le dire.
2: C'est pas grave.
0: Okay.
2: Maintenant, tu mets un plus grand coup de volant.
0: Un plus grand coup de volant.
2: Donc tu peux mettre un plus grand coup de volant.
0: D'accord.
2: Allez, go. Allez, go. Ouais. Ouais. Accélère pas trop, accélère pas trop. Fais gaffe, Yalou.
0: Fais gaffe, il y a le caméraman. Et hé,
2: bah,
0: et
2: voilà.
0: Descendre,
2: c'est
0: là.
2: Bien, bah là, tu vas-y, accélère un peu. Hop. Voilà, encore.
0: Et je te laisse le volant, vas-y.
2: Accélère.
0: J'accélère.
2: Voilà. Tu vois.
0: Écoute, roulette, c'est un début ou pas?
2: Bon, c'est pas mal, c'est pas mal. Mais tu vois, là, s'il n'y a pas la roulette, poum, on est sur toi.
0: Ah oui,
2: toi.
0: Bah, non, c'est mais ça, finalement, t'es sûr que c'est pas plus facile de se mettre sur le toit et de faire des crashs
2: c'est
0: que
2: sûr,
0: de se mettre sur
2: sûr,
0: deux roues.
2: C'est sûr, c'est beaucoup plus facile.
0: Mais t'avais peur, t'as encore peur ou pas?
2: Ça va mieux.
0: Alors, on reste maintenant dans le monde du cinéma et on retrouve Nico Hédé qui est allé à Annecy voir Ludovic Lazaret. Tu connais Ludovic Lazaret?
2: Si je connais Ludo, bien sûr, c'est moi qui essaye ses motos à chaque fois.
0: Et voilà, et moi, je continue de m'entraîner. Oh bah... Allez Nico, ça à toi.
3: Vous vous demandez ce que je fais dans la jolie ville d'Annecy en plein hiver alors qu'il est quasiment impossible de skier? Eh bien c'est tout simplement parce que je suis venu rencontrer le dieu de la transformation auto et moto, monsieur Ludovic Lazaret.
4: Enchanté, écoute, on est dans la caverne d'Ali Baba.
5: Extraordinaire. Ouais, un magasin de jouets pour les grands.
4: Ah mais pour très très grands quand même. C'est impressionnant. Alors j'aimerais que tu m'expliques un peu ton parcours parce que... Tu fais plein de choses différentes, mais tu fais rien de vraiment normal, finalement.
5: Oui, on construit vraiment soit des modèles uniques, soit des séries limitées de machines hors normes ou particulières, avec des mécaniques incroyables.
4: Oui, c'est ça.
5: Sur des motos ou des voitures, oui.
4: Je vois une Mini derrière toi, cabriolet, mais qui fait un peu barquette, c'est un peu...
5: Celle-là, c'est la première que j'ai faite quand j'avais 20 ans. Un châssis tubulaire avec un V8 Chevrolet 5 litres 9.
4: Ah ouais.
5: La carrosserie et leur décoration dessus, en tout cas, mais oui, c'est la première que j'ai faite.
4: Il faut le rentrer, quand même, dans un truc pareil, ouais. Là, il y a une mini-moque. Alors celle-là, je la connais parce qu'on en a parlé il y a quelques années. Elle va sur l'eau.
5: Elle est amphibie, ouais.
4: Donc sur le lac d'Annecy, tu peux te faire la traversée, quoi.
5: Voilà, on peut naviguer sur l'eau. C'est un engin de plage ou une annexe de bateau, en tout cas. C'est comme ça qu'on l'a construit. Ouais.
4: C'est top. Alors, il y a un truc que tu fais aussi, c'est des motos. Mais des motos pas comme les autres. On a un moteur Maserati, quoi, sur une moto. Enfin,
5: celle-là, je voulais avoir le son du V8, en tout cas, et un moteur italien. Du coup, je suis parti sur un V8 Maserati Gran Turismo S, 4,7 litres, 470 chevaux. Magnifique. Par contre, le moteur était relativement lourd et du coup, il fallait aussi transmettre la puissance et le couple. Donc, on a mis 4 roues.
4: D'accord.
5: Donc, c'est une moto pendulaire, elle pense normalement comme une moto normale.
4: Ouais.
5: Et l'avantage, c'est qu'elle a 4 roues au sol, donc elle est ABS. Elle transmet la puissance intégralement sur les roues,
4: ouais.
5: Automatique.
4: T'as bossé pour le cinéma en faisant ce genre de véhicule, non?
5: Ouais, j'ai bossé pour Mathieu Kassovitz, Babylon Eddy, en 2007. On avait fait 13 machines pour son film. Il y avait tricycle, quadricycle et moto.
4: Un gros budget, hein? Ouais, c'est pas mal. Ouais, ça a dû être sympa pour toi, j'imagine.
5: Et puis après, j'ai bossé aussi pour Besson, pour Taxi 4 et 5.
4: Alors, il y en a une qui est juste à côté, hein, parce qu'elle se ressemble beaucoup, mais celle-ci a un truc particulier, c'est qu'on l'a vu beaucoup sur la toile, on l'a vu sur toutes les chaînes.
5: Son nom, c'est la moto volante. Pourquoi? Parce qu'elle roule sur la route, c'est un moteur électrique, et elle se transforme en quadricoptère à l'endroit où on veut.
4: Comme un drone, c'est-à-dire que là, tu as les roues qui vont pivoter sur elles-mêmes.
5: Ouais, elle s'articule, les bras s'écartent et elle tourne sur elle-même. Et à l'intérieur des jantes, il y a un microjet de modèle réduit qui pousse à 50 kg de poussée par roue, donc 1300 chevaux de puissance.
4: Ah ouais.
5: Et ça décolle. Elle a un point GPS qui la stabilise. Elle est stable. Après, l'évolution, c'est de la faire évidemment voler.
4: Ouais.
5: Mais c'est une autre étape. Là, c'est une machine qui est autonome. On peut la télépiloter, en tout cas, sans personne. On l'a fait déjà des essais, des vols sans personne dessus pour des raisons de sécurité.
4: Bien sûr.
5: Ouais. Après, on s'accrochait à un câble avec un stop chute. Mais au départ, elle était télépilotée. Donc, d'accord. Un drone.
4: D'accord. Potentiellement, c'est un drone. Quoi. Ouais, c'est ça. Alors, je t'ai vu pour lui, le hot rod qui est là. Qu'est-ce que c'est exactement?
5: Quand j'étais jeune, j'avais construit un hot rod à peu près similaire au niveau de la carrosserie et des roues. Et du coup, j'en ai refait un avec un vrai moteur qui fonctionne, une vraie géométrie de châssis, un châssis correct, il y a 4 ans en arrière, avec un V12 Jaguar XJS.
4: Magnifique, c'est top.
5: 300 chevaux.
4: Alors ouais, apparemment, tu es en train de faire des travaux dessus encore et tu peux pas le sortir aujourd'hui.
5: Ouais, on est embêté pour le sortir maintenant, du coup, j'ai autre chose à te proposer qui est tout aussi rigolo.
4: D'accord, tu vas me montrer?
5: Ouais.
3: Derrière Ludovic Lazarette, une équipe de passionnés qui travaillent sur presque tous les postes. Conception, création de moules, adaptation moteur et carrosserie. À vrai dire, même si je ne pouvais pas essayer le hot rod, j'avais pas trop d'inquiétude pour la suite.
4: Bon, c'est juste magnifique chez toi, attends. Y a des trucs de partout. Alors ça,
5: c'est des gros jouets partout.
4: C'est une Diablo?
5: C'est une Diablo, en modification, carrosserie et puis un peu au niveau des freinages et autres.
4: La backdater un peu, histoire qu'elle soit un peu plus efficace, parce que c'est pareil que ça freinait pas les masses.
5: Pas super.
4: Ouais.
5: Maintenant, je vais te montrer ce que tu vas essayer. C'est ça. C'est un Wazuma V8 Maserati.
4: Waouh.
5: Donc c'est un 3 roues dans la réglementation, avec une roue jumelle à l'arrière.
4: D'accord.
5: Avec un moteur 4,7 litres de Gran Turismo S.
4: Wow.
5: La chaîne cinématique de la voiture, donc t'as une boîte séquentielle.
4: J'ai le V8 entre les jambes, comme la moto de là-haut.
5: Ouais, c'est pareil, c'est le même moteur.
4: Waouh. Bon.
5: Si ce n'est qu'il y a 3 roues, ça vire à plat, et t'as une boîte séquentielle ou automatique, la boîte de la voiture.
4: D'accord, donc c'est tout simple, ça se roule comme une voiture, sauf qu'il y a un guidon.
5: C'est super facile. Ouais, du coup, le guidon, à l'arrêt, il ne bouge pas, et elle est assistée, parce que c'est une direction de
4: voiture.
5: C'est
4: comme des grosses roues, bien sûr.
5: Voilà. Et donc le guidon, tout est assisté, c'est super facile à rouler.
4: Écoute, c'est génial, je te remercie de me faire essayer ça, je vais m'équiper vite fait.
5: Ouais, il faut.
4: Et puis, il fait un peu frais. Allez, je mets mon casque et tout. C'est parti.
3: En fait, un Wazuma, c'est pas si simple à conduire. Alors, juste par instinct de survie, j'écoute attentivement son brief, parce qu'un V8 Maserati accouplé à une boîte séquentielle, ça, je connais. Mais sur un tricycle, c'est pas pareil du tout. Et puis, un joli bébé comme ça, ça vaut quand même 200 000 euros, alors mieux vaut y aller mollo. C'est parti pour l'essai du Wazuma V8 Maserati. Alors, je récapitule. Vous prenez un moteur de Maserati V8, 4,7 litres, celui de la Gran Turismo S qui était sorti il y a quelques années, et vous le mettez sur une sorte de quad. En fait, j'ai des roues jumelées à l'arrière avec un énorme train avant qui est presque digne d'une petite voiture quand même. C'est assez large. Et j'ai le moteur qui me réchauffe l'autre jambe, on va dire. Est-ce que je peux vous dire qu'il est juste là? Il est là. J'ai le nez dessus. Et écoutez-moi ce son. On a 450 chevaux, imaginez 450 chevaux sur une grosse bécane. C'est pas mal. Et surtout, on a... Bon, la bécane, elle fait quand même 800 kg, hein, donc c'est pas léger, mais le rapport poids-puissance, il est bien là. Et là, il neige. On est à Annecy. Et il neige. Ça vrombit, c'est juste du grand n'importe quoi. J'adore. Bon, est-ce que ça freine? Ouais, ça freine des 4 roues, c'est pas mal. Le freinage est nickel. Alors, il y a juste que, voilà, il faut avoir un peu d'élan pour tourner correctement parce qu'il n'y a pas un rayon de braquage de ouf, en fait. Et c'est pas une moto non plus. Hein. On se penche pas, quoi.
6: faut faire comme avec un quad, faut corriger. Du côté où on tourne, bah, faut se pencher, voilà. Et bon, ça se retourne pas comme ça, je pense, mais par contre, ça doit partir en tête à queue. Faut faire gaffe. Hey!
7: Wouhou!
6: Ah, par contre, qu'est-ce qu'on encaisse, purée? Il n'y a pas de suspension, quoi. Wouhou! Vous prenez une plaque d'égout, vous faites démonter, ça c'est normal aussi, hein, c'est sportif, c'est censé être en lien direct avec la route. Et je peux dire que là, on le sent vraiment. C'est... On peut difficilement être plus proche de la route qu'avec ça. Bon, il serait temps d'aller rendre ce Wazuma, d'aller le ramener à la maison. En un seul morceau, c'est mieux. Parce que je dirais que les conditions météo deviennent vraiment catastrophiques et la neige commence à tenir et bah, on va être obligé de se calmer un peu. En tout cas, monsieur Lazarette, grand respect parce que c'est une machine de guerre et j'ai adoré. Voilà. Ah.
8: On arrive là, clac, mon père part en marche arrière, il fait son reverse, il tombe sur nous, là-bas.
0: Alors maintenant on va faire du cinéma, je suis la princesse à délivrer, ou bien l'amoureuse du méchant qui doit venir chercher. Ça va bien se passer.

0: centimètres. C'était prévu ça.
1: Non mais il a changé.
0: Ah d'accord.

0: fou comme t'es concentré là, tu rigoles plus hein. Alors voilà. Allez là, pas de lapin. Ok les mecs, c'est parce qu'on est assez gentil.
1: C'est elle.
0: C'est moi, j'avoue.
2: Bon, c'était cool.
0: Oui, c'est magnifique, c'est un vrai ballet. Mais vous changez tous, hein. Vous êtes concentrés.
2: Ah bah oui,
0: à, quoi, un truc de dingue.
2: Oui. Ah, là on rigole, mais après on rigole plus.
0: Non, non, ouais, voilà. Et à la fin on rigole.
2: À la fin on rigole.

0: Avant tout, moi je tiens à remercier toute l'équipe. J'ai vraiment vécu une expérience extraordinaire. Des sueurs froides, ou pas, des trouilles ou pas. Et du coup, je me suis rendu compte que c'était vraiment un métier à part entière. Que c'était beaucoup de préparation, c'était digne d'un ballet, d'une danse classique. Et ça nécessite d'ailleurs beaucoup de préparation. Combien de temps ça peut vous prendre de préparer une scène? Et où est-ce même que vous préparez ça du coup?
1: Bah nous on prépare vraiment en amont. Parce que sur le plateau, on n'a pas le temps de préparer, parce qu'il faut que ça tourne. Ce qui coûte cher dans le cinoche, c'est le temps que tu passes à rien faire.
0: D'accord.
1: On vient par exemple ici, on voit ce qu'on peut faire sur une journée. On essaye des, toi, par exemple des têtes à queue comme ça, voir la distance qu'on peut prendre. Pour, si jamais la rue elle fait 5 mètres de large, des fois c'est super compliqué. Mais on vient quand même s'entraîner avant et on a aussi une grande habitude. Hein, parce qu'avec Alain, on fait ça depuis longtemps.
0: Est-ce qu'il y a des scènes qui ont nécessité plus de préparation que d'autres? Vous avez un souvenir en particulier?
1: Oui, je pense que quand on a fait la mémoire dans la peau, on était sur la voie express, on n'était pas de large.
0: À Paris. C'est ça, ouais.
1: À contresens. On a fait des petites répètes, mais on n'avait pas le temps de faire des grosses répètes. Quand on a fait, je sais pas, deux allers-retours, et après on a tourné.
0: Et pour au final, un superbe résultat.
1: Oui, c'était un super truc.
0: Ouais, c'est un super challenge.
1: Oui, c'était très bien.
2: Oui, dernièrement, on a fait balle perdue dans ce film, mais pas mal
0: de cascades,
2: de gros trucs, c'est sympa.
1: On vient de terminer aussi Braqueur.
0: D'accord.
1: Braqueur.
0: Ok.
2: Pas mal de crash, pas mal de trucs sympas aussi.
0: Si j'ai bien compris, vous n'êtes pas prêt de vous arrêter en fait.
2: Bah, non, hein.
0: Vous avez ça dans la peau aussi, quoi.
1: On sait faire que ça, nous.
0: Oui, aussi. Bon, merci beaucoup, messieurs. Quant à moi, je ne sais pas si j'ai besoin de vous le rappeler, mais évitez d'essayer de reproduire ça chez vous. Quand même, ça reste un vrai métier. Et quant à nous, eh bien, on se retrouve le mois prochain pour un nouveau numéro de V6. Et quand est-ce que ça s'arrête? C'est bon là, j'en ai fait 15. Je vais mourir. Non, en plus il me faut exprès, il me laisse la tête en bas. Putain, ils sont trop cruels avec moi. Ah, les enfoirés.
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0: Salut à tous, salut Anto.
1: Salut Thomas.
0: Aujourd'hui, dans ce numéro de V6, on vous propose une spéciale AMG, le préparateur allemand spécialiste des moteurs très musclés à l'image de cette GTR, quasiment 600 chevaux sur les roues arrière.
1: Ouais, et tu sais Thomas que ces trois lettres là, AMG, c'est pas uniquement le département ultra sportif de Mercedes, c'est une véritable marque à part entière, née il y a 55 ans.
0: Et d'ailleurs, les modèles à l'étoile qui passent par leurs ateliers, souvent ils ressortent transformés soit en étoiles filantes, soit en objets totalement extravagants, comme le Classe G63 par exemple.
1: Ouais, t'as raison Thomas, ils ont vraiment fait des modèles incroyables où vous avez compris que du lourd aujourd'hui dans ce V6 tourné sur le circuit de Montlhéry. Accrochez vos ceintures, c'est parti.
2: De l'extravagant 4x4 Classe G jusqu'au splendide coupé GT, AMG joue dans toutes les catégories de l'automobile musclée. Anthony et Thomas vont les mettre à l'épreuve avec ferveur, malgré le déluge.
0: Ah oui.
1: Bravo, hein, tête à queue, Thomas.
2: La déclinaison compétition du coupé AMG GT, c'est la GT3. Avec son énorme moteur V8 atmosphérique de 6 litres 2 de cylindrée et 550 chevaux pour seulement 1300 kg. Voilà le cocktail idéal pour le super test de notre pilote Anthony Beltoise sur le circuit d'Albi.
0: Ça commence à envoyer.
2: Gros plan sur la supercar la plus fantasmée de ces dernières années, l'AMG One, ou comment les ingénieurs allemands ont réussi

0: pleine construction avant de prendre en main le SL, le nouveau cabriolet de luxe, mais toujours très sportif.
1: Sacré animal quand même, hein. Bon, elle est plus toute jeune, mais cette AMG GT-R, c'est toujours une des supercars les plus époustouflantes de la production, je trouve. Et depuis 2014, c'est vraiment une ligne magnifique et des performances féroces, hein.
2: Ouais, tu sais que c'est une descendante lointaine de la SLR. À l'époque, la SLR, c'était une auto qui avait été faite avec McLaren. Et puis c'est aussi, surtout, la deuxième voiture ultra sportive entièrement développée par AMG, parce que la première, c'était la SLS et les célèbres porte-papillons, une auto sublissime.
1: Celle-là, je sais pas ce que t'en penses, mais dans cette version R, donc qui est la plus sportive par rapport à la AMG GT, elle est féroce. On a une grille à l'avant hyper large, avec le style un peu à l'ancienne Panamericana, qui rappelle les vieilles autos de course.
2: T'as ça dans le rétro, t'as peur, hein, quand je regarde.
1: Ah ouais, c'est méchant.
2: C'est très
1: le bouclier spécifique, la lame en carbone, on a des ailes hyper large, vraiment, elle est bodybuildée. On a des immenses jambes de 20 pouces typiques d'AMG, j'adore ça. Regarde, il y a le toit en carbone et à l'arrière, un aileron aussi tout en carbone, réglable.
2: Ok.
1: Et puis, bon, toujours du carbone, l'énorme diffuseur à double étage avec l'énorme sortie.

0: Allez hop, je remets le couvercle.
1: Signé par Christopher
0: Bols.
2: Attends, Christopher fait lui honneur quand même.
0: Voilà. Allez, on ferme.
2: Bon, Anto, avant de prendre la piste, on va regarder une des créations automobiles les plus folles de ces dernières années. Son nom, la MG One. Et c'est vraiment un projet qui a mis du temps à naître tellement il est complexe.
0: C'est quoi, je comprends qu'il y a eu du retard, hein, parce que réussir à mettre un moteur de Formule 1 dans une voiture de route, je comprends que ce soit un peu compliqué quand même.
2: Ouais, sacré défi. On regarde ça.
3: Ils l'ont fait, mettre un moteur de F1 dans une voiture de route. Le pari semblait impossible. La Mercedes AMG One, c'est l'hypercar d'une nouvelle ère. Elle incarne en effet la vitrine technologique du constructeur, 8 fois champion du monde de Formule 1, et franchit une nouvelle marche dans la recherche de performance. Elle reprend le V6 1,6 litre hybride de la monoplace, associé à 4 moteurs électriques pour une puissance cumulée de 1063 chevaux. 0 à 100 en 2 secondes 9, 0 à 200 km/h en à peine 7 secondes. Et un Vmax de 352 km/h. C'est la voiture de tous les superlatifs. Son régime moteur atteint 10 000 tours minute. Grâce à sa structure en carbone, elle ne pèse que 1700 kg. Son aérodynamique active lui offre encore plus d'appui sur circuit. Et en mode 100% électrique, elle se glisse silencieusement dans la circulation. Un mélange des genres extrêmes dans une même auto. Seulement 275 exemplaires seront produits à près de 3 millions d'euros chacun. En croiser sur nos routes sera donc très rare. Également inspiré de la compétition, mais dans un registre plus accessible, Mercedes vient de lancer l'AMG GT63S e-Performance. Un coupé 4 portes dont la technologie hybride profite aussi à l'optimisation de la performance. L'association moteur électrique et V8 offre 843 chevaux de puissance et un couple phénoménal. C'est la voiture de série la plus puissante jamais produite par la marque à l'étoile. Un modèle qui doit prouver que l'hybride peut aussi être fun. AMG, c'est un peu le laboratoire de la voiture du futur, mais toujours avec une vision sportive.
2: On est dedans là, 585 chevaux sur les roues arrière, 700 Nm de couple. Aujourd'hui, ça fait un peu peur avec ces conditions météo là.
0: Ouais, tu vois, je suis pas rassuré du tout. Piste détrempée, des feuilles de partout, on est en plein automne, le circuit a pas été lavé.
2: C'est marrant, il y a un bouton jaune là sur cette GTR qui avait pas sur la MG GT. Je me demande ce que ça fait si je le tourne là.
0: Ne touche pas trop celui-là.
2: Il y a des lampes qui se sont allumées là.
0: Là, tu m'as tout désactivé, donc tu vas voir ce qui va se passer. Dès que je prends les gaz là.
2: Ah oui, voilà.
0: Bravo, hein, tête à queue Thomas. Tu me remets la position maximale.
2: C'est quoi? Ah, le traction control. Ouais, aujourd'hui on va le laisser alors.
0: Bah allez, si tu veux pas que ça soit des têtes à queue en permanence. Je te conseille de me le laisser. C'est-à-dire, tu vois, quand ça clignote blanc, là, ça veut dire qu'on est dans le système. Et ça, je crois que c'est assez unique d'avoir une voiture avec un traction control qui a 9 positions.
2: Une voiture de route, ouais, c'est inédit.
0: Mais en fait, c'est comme une voiture de course. Et c'est juste génial pour la conduite parce que tu peux vraiment adapter le patinage de tes roues arrière. Exactement, on a une précision absolument incroyable en fonction, bah, justement, des conditions. Et aujourd'hui, qu'on est dans les conditions automnales, hein, la pluie, les feuilles, la piste est dégueulasse, zéro grip, bah moi je mets le traction control au maximum. Ouais.
2: On ne fera peut-être pas aujourd'hui, mais on a un 0 à 100, 3 secondes 6,
0: ouais.
2: 318 km/h en vitesse de pointe, c'est très impressionnant.
0: J'adore le son du V8 biturbo, c'est incroyable.
2: Elle chante. Hein. En fait, comme on est assis sur les roues arrière, on est quasiment aussi au-dessus de l'échappement et des catalyseurs.
0: Ouais, c'est peut-être pour ça. Le V8, il sonne juste parfait, tu vois. Les vitesses, ça passe super vite. Et à chaque fois que tu passes une vitesse, t'as vu cette petite déflagration là que tu ressens dans les oreilles. Oh, ça marche.
2: Heureusement qu'on a un petit peu d'aéro là pour nous appuyer sur cette piste qui est bien glissante. Hein.
0: On parlait de sa concurrente, peut-être la Porsche GT3, ouais, qui a un moteur Atmo.
2: Direct, mais avec un Flat 6 Atmo.
0: Flat 6 Atmo qui prend 9000 tours.
2: Un peu moins puissante la Porsche, mais tu préfères laquelle?
0: Justement, tu vois, au niveau sonore, entre les 9000 tours de la Porsche en moteur Atmo

0: ou les 7 demi-tours de ce V8 but turbo, mon cœur balance. Je ne sais pas quoi choisir.
1: Souvent, on dit que les moteurs turbo, ça tue un peu le son moteur, mais alors dans celle-là, à l'intérieur, t'es servi. Hein.
0: Voilà, il n'y a pas de problème, le son, il est bien présent.
1: Freinage, l'attaque est très très forte, c'est des gros carbone céramique.
0: Voilà, le freinage c'est juste diabolique, il n'y a pas de problème, ça freine super bien. Et justement, toujours pour la comparer à sa rivale, la Porsche GT3, qui est, je dirais, l'excellence en termes de freinage, oui. Et ben là on est au même niveau. C'est vraiment une voiture conçue pour la piste, ils ont fait comme oui. Porsche.

0: Bando, si les sensations de pilotage restent intactes près de 10 ans après la sortie de la voiture, c'est peut-être que les ingénieurs de chez AMG connaissent très très bien leur métier. On peut même les comparer à des sorciers qui conçoivent et produisent des autos vraiment exceptionnelles.
1: Bah justement, toi Thomas, t'as enfilé ton costume d'envoyé spécial, ouais. Tu t'es rendu chez AMG. Avec toi, on va découvrir les coulisses des ateliers. C'est là que sont assemblés les châssis et les moteurs. On regarde.

0: Me voici à Affalterbach, petite ville de 4000 habitants du sud de l'Allemagne, dans la région de Stuttgart, le berceau de Mercedes. On est ici sur les terres d'AMG qui a établi son usine depuis 1976. Vous en apercevez une partie derrière moi. Et juste derrière moi, de l'autre côté de la rue, c'est l'ancienne maison de monsieur Aufrecht, un des fondateurs d'AMG, le A dans AMG. Et là-bas, la petite excroissance, c'était un ancien salon de coiffure. En fait, la femme de monsieur Aufrecht, ne croyant pas 100% on va dire au potentiel de son mari à bricoler des Mercedes, avait ouvert ce petit salon de coiffure pour tout simplement assurer les revenus du ménage. Bon, l'histoire a montré qu'elle n'avait pas tout à fait raison, mais au moins, elle était prévoyante. Juste avant d'aller visiter l'usine d'assemblage des moteurs, on retrouve Julien Velli, qui est notre guide ici et le porte-parole d'AMG de Mercedes en France. Salut Julien.
1: Bonjour Thomas.
0: J'ai quelques petites questions pour toi au sujet d'AMG. Premièrement, ça veut dire quoi AMG?
1: AMG, c'est une très grande histoire. A pour Aufrecht, Hans Werner Aufrecht, le premier fondateur. Okay. M pour Melcher, Erhard Melcher, le deuxième. Et G pour Grosse Aspar, la ville natale de monsieur Aufrecht.
0: Comment est venu au monde AMG? Quelle était la philosophie derrière les deux créateurs et pourquoi ils ont commencé AMG en fait?
1: On est au début des années 70. Aufrecht et Melcher, deux passionnés de sport automobile, qui étaient des ingénieurs qui travaillaient pour Mercedes à l'époque, ont eu l'idée de produire un véhicule, une 300 SEL 6 litres 3, gonflée à 6 litres 8, de la faire participer aux 24 heures de Spa. Ils ont remporté la course, premier dans leur catégorie, deuxième au général. Et c'est un peu comme ça que l'histoire a commencé, à Burgstall, une ville allemande, avant de remporter différents succès en course automobile et de se faire grandir et de s'installer à Affalterbach en 1976.
0: Donc ils ont jeté un vrai pavé dans la mare dès leur début en compétition.
1: C'est clairement comme ça que l'histoire a commencé, c'est en se faisant connaître au travers de leur succès et de leurs ambitions en termes d'innovation autour des véhicules, car pour eux, en fait, une AMG n'était pas seulement une Mercedes avec un moteur gonflé, mais un véhicule homogène, entièrement préparé. Train de roulement, boîte de vitesse adaptée, intérieur, carrosserie, tout était fait pour que la voiture se donne toutes les chances de gagner les courses auxquelles elle allait participer.
0: Mais ici, à Affalterbach, qu'est-ce que vous produisez comme moteur dans les ateliers qu'on va visiter?
1: À Affalterbach, il y a 2000 personnes qui y travaillent, dont deux tiers sont en charge du développement de nos produits, de nos technologies.
0: Ok, vous ne faites pas que les moteurs, quoi.
1: Alors, c'est ici que sont conçues toutes les AMG. Mmh. Et en termes de fabrication, c'est ici que sont fabriqués les V8, les 4 cylindres et même encore pour certaines voitures exclusives, quelques V12.
0: Et maintenant, on a vu que Mercedes prenait le virage de l'électrique, clairement. Quel impact ça va avoir sur AMG qui est vraiment connu comme motoriste pour le 6 litres 2, pour des grosses muscle cars un petit peu à l'allemande. Est-ce que AMG va aussi prendre le virage de l'électrique?
1: Alors oui, clairement, l'électrification des véhicules peut inquiéter, faire peur quand on parle de sportivité aujourd'hui. Mais clairement non, il va y avoir en fait plusieurs piliers sur lesquels AMG va se reposer. Le premier est l'électrification au travers de l'hybridation des modèles, ouais. Ce qu'on appelle la e-performance chez AMG. Les premiers modèles en question, l'AMG GT 63 e-performance, la GT14, ou encore la classe C 63 e-performance. Ce sont des modèles qui sont équipés de moteurs thermiques, toujours ultra puissants, mais qu'on électrifie pour apporter à la fois de l'efficience, mais également et surtout toujours de la puissance supplémentaire. Et on a jusqu'à 843 chevaux à bord de l'AMG GT 63 e-performance. C'est phénoménal, la driving performance est toujours bel et bien présente.
0: Bon ok, tu me rassures quand même sur l'électrique, mais promets-moi que vous n'allez pas abandonner thermique.
1: À date, le thermique est toujours là, et comme je te le disais, il y a la e-performance qui passe par là, donc pour l'instant, le thermique va continuer à perdurer.
0: Super. Merci Julien.
1: Merci à toi.
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0: On se dirige tout de suite vers la ligne de production des moteurs. Ça y est, nous voici dans cet environnement un petit peu bruyant. On est vraiment dans le lieu le plus secret de chez AMG. Exceptionnellement, on nous a autorisé à filmer. C'est ici qu'ils assemblent les moteurs avec cette philosophie. Et en fait, je vais vous expliquer. Ici, les moteurs ne sont pas assemblés sur une ligne d'assemblage par des robots, mais par des hommes. Tout commence avec le bloc. Ici, on est sur la ligne d'assemblage des V8. Donc tout commence ici avec le bloc moteur qui sort de cette machine et le bloc moteur est ensuite amené sur cette ligne d'assemblage où on a tous les mécatroniciens qui travaillent de concert, chacun du début à la fin sur le même moteur. Pourquoi on a cette philosophie un homme, un moteur chez AMG avec la petite plaque de signature sur le moteur à la fin? C'est pour avoir une traçabilité exemplaire, sans faille, de l'assemblage du moteur. Que ce soit ici, au milieu ou après, il y a du contrôle absolument tout le temps. Chaque pièce est scannée avant d'être insérée dans le moteur, montée dans le moteur. Et chaque outil, avant d'être utilisé, même pour visser le moindre boulon, est scanné. Et derrière moi, vous voyez des petits écrans de contrôle qui permettent d'avoir des contrôles supplémentaires au fur et à mesure de la ligne d'assemblage. Et tant que les points ne sont pas ouverts, le mécanicien, le mécatronicien, ne peut pas avancer sur la ligne d'assemblage. C'est incroyable ce niveau de traçabilité. Derrière moi, le Affalterbach Hall of Fame. C'est comme à Hollywood, mais en Allemagne. Au lieu que ce soit les étoiles, c'est toutes les plaques de tous les employés d'AMG qui produisent tout simplement le cœur des voitures, le moteur. Ici, il y a quelques badges en noir. C'est ceux des mécatroniciens qui assemblent les moteurs des Black Series. Un petit hommage à son noir. Et si vous regardez bien, en bas, il reste trois petites places sur ce mur. Ça, c'est juste parce que je leur ai pas encore envoyé mon CV. Bon, maintenant, il est temps d'aller voir comment se traduit cette philosophie AMG derrière le volant d'une de leurs nouveautés, la sublime SL63. Alors, cette SL 63 AMG. 63, en fait, c'est parce que dans la 500 SEL, une des voitures un petit peu anciennes de Mercedes, il y avait un V8 de 6 litres 3. C'était la cylindrée du moteur. Et en fait, c'est resté une appellation au catalogue de Mercedes, 63 AMG, même si la cylindrée a évolué un petit peu au cours du temps. D'abord, on a eu un 6 litres 2 atmosphérique dans la C63, SL63 qui était toujours atmosphérique. Ils ont gardé le nom 63, suivez-moi. Et ensuite, on est tombé ici à 4 litres de cylindrée avec 2 turbos. C'est un petit peu comme chez Porsche sur le Taycan, une voiture électrique qui s'appelle Turbo S. C'est un peu pour signifier le sommet de la gamme. Niveau look, elle est vraiment à couper le souffle. On l'a décapotée ici pour qu'on apprécie un petit peu plus les lignes. Mercedes est revenue à une capote souple sur cette SL et je trouve que c'est très très bien parce que ça lui donne une ligne qui est quand même beaucoup plus fluide et beaucoup plus sensuelle. À l'avant, on a des feux très effilés, une grille Panamericana qui est très jolie avec des lames verticales qui rappellent les anciennes voitures de course de Mercedes. J'adore cette teinte, le gris pas métal mais très très clair. Capot bombé avec deux nervures qui suggèrent un petit peu qu'en dessous c'est du sérieux. Les petits badges sur les ailes qui rappellent la motorisation de la voiture, V8 Biturbo 4Matic Plus. Et 4Matic Plus, ça signifie que cette voiture, c'est une 4 roues motrices. Et oui, nouveauté sur ce SL, on a 4 roues motrices et les roues arrière directrices. Et regardez ces immenses jantes fidèles à AMG en fait. C'est un design un petit peu en flocon, mais toujours avec du diamond cut, la petite écriture AMG, les étriers de frein dorés sur ces énormes disques en carbone céramique. Très très impressionnant. Petit coup d'œil à l'intérieur, où c'est vraiment le luxe à l'état pur. Des sièges qui feraient pas tâche dans un joli salon. Et c'est un 2 plus 2. On a deux petites places à l'arrière. Alors là, c'est le saut devant pour pas avoir trop de turbulence. Et ici, le nouveau volant, le côté digital avec l'immense écran au milieu. Ça respire le luxe. Et regardez le petit détail ici. La sortie d'air, on dirait une turbine d'avion. Vraiment, c'est ces petits détails que j'adore chez Mercedes. 63, on en a parlé, mais SL, ça vient vraiment de la 300 SL, qui est considérée par certains historiens de l'automobile comme la première supercar jamais faite. SL, en allemand, en français plutôt, ça veut dire super léger. Certains disent sport léger, mais c'est super léger. Aujourd'hui, c'est plus tout à fait vrai. Hein. Le bébé, il fait quand même 1,9 tonne, donc on n'est plus du tout sur du super léger, mais l'appellation est mythique, autant du badge SL que du 63. Regardez cette ligne qui est à couper le souffle. On a 4 sorties d'échappement chromées entourées par une partie en alu brossé du diffuseur, c'est vraiment magnifique. Des phares très étirés, j'adore. Ici, un petit coffre à l'arrière et on aperçoit la capote en toile là qui est ouverte. Bon, assez parlé des détails, on va démarrer ce V8 et aller faire un tour.

0: Sous le capot de cette SL63M, ça rigole pas quand même. Hein. Le V8 4 litres biturbo, il développe 585 chevaux. C'est autant que la MG GT-R ou qu'un Classe G. 800 Nm de couple, qui lui permet d'abattre le 0 à 100 km/h en 3 secondes 6 et de monter jusqu'à 315 km/h. À bord, on s'y sent bien, les sièges sont moelleux. Les commandes répondent bien, mais je sais pas comment vous dire, il y a une sensation de luxe, de bonne finition quand on touche à l'accélérateur, au frein, au volant, avec ce cuir plein ici, ce cuir perforé. La jante est assez épaisse, c'est très joli. On a des boutons de sélection des modes de conduite en bas à droite. Donc là, je me suis mis en Sport Plus parce que quand même, ce V8, on a envie de l'entendre. Et en bas à gauche, je peux sélectionner la boîte de vitesse, les suspensions qui sont pilotées sur 3 niveaux, donc confort, sport, sport plus, et aussi l'échappement. Là, je le ferme, tu m'entends plus, et là, je l'ouvre. Tu l'entends? Sacré animal quand même, hein. Ce moteur, ce magnifique V8 est accouplé d'une boîte automatique à 9 rapports, la même qu'on peut retrouver sur la MG GT 63S, la E63S. C'est pas un convertisseur de couple, c'est bien un embrayage à multidisque. Allez, petite insertion. Oh, oh, oh, ça marche. Il y a des performances. Oh là là là là, ça accélère très très fort, ça tient la route. Ça freine très très fort avec ses carbone céramiques, ça motrice avec le 4 roues motrices, ça tourne avec les roues arrière directrices. Bon, heureusement que celles qui sont à l'avant tournent aussi. Bon, malheureusement, le SL, ça a toujours été le sommet de la gamme chez Mercedes et chez AMG. Et pour vous offrir ce très très joli bijou, il faudra débourser la modique somme de 190 000 euros minimum avant option, auquel il faudra malheureusement rajouter en France le maximalus de 40 000 euros. Anto, autant te le dire tout de suite, le G63, c'est un petit peu ma voiture préférée de toute la production automobile.
1: Bah là, tu donnes quelques arguments parce que je te comprends pas bien quand même. À quoi ça sert?
0: En fait, le G, à la base, c'était un véhicule militaire qui a été commandé par l'armée allemande dans les années 70.
1: D'accord.
0: Et la version civile est sortie dans les années 80. Il s'appelait G-Wagen en allemand. Okay. Et dans les années 90, en 93, est né le nom Classe G. Et en fait, voilà, c'était un gros 4x4 à la base militaire. C'est toujours un très très bon franchisseur. Mais là, il est passé par les ateliers de AMG et ils lui ont mis sous le capot le moteur de l'AMG GT-R.
1: Mais à quoi ça sert de mettre autant de puissance? Parce que ça tient pas le pavé, hein, dans les virages, c'est hyper pâteau. Et puis pour faire du franchissement, est-ce que t'as besoin de quasiment 600 chevaux?
0: Bah c'est vrai qu'en franchissement, celui-là, il est plus très bon avec des pneus qui sont typés route. Et aujourd'hui, c'est vrai que c'est plus un engin de statut social qu'un vrai franchisseur. On le voit plus...
1: Oui, on le voit plus voilà, à Monaco, à Dubaï, dans les jolies rues de Paris, que dans la forêt de Montlhéry, par exemple.
0: Voilà. Mais nous, on est venu avec celui-là, couleur vert en plus, tu vois, pour rappeler son côté militaire. Ouais. Ça s'arrête pas à la couleur, tu vois. Ils ont mis des panneaux de carrosserie qui sont toujours très plats. Les vitrages, pareil, ils sont partout très plats. Les clignotants, tu vois, ils sont sur les ailes.
1: Ça, c'est
0: ici.
1: Sympa. Ouais, c'est...
0: Et il y a d'autres trucs. Par exemple, les poignées de porte, elles sont hyper rustiques. Les charnières,
1: ouais, apparentes. Portes,
0: elles sont apparentes. Et on a les sorties d'échappement là sous la porte passager. Fais attention quand les enfants ils descendent là, hein, de pas se brûler.
1: Pas se brûler.
0: Et regarde, viens voir. Écoute, quand tu ouvres et que tu fermes la porte, c'est un bruit rustique. Et quand tu la fermes, faut vraiment la claquer. Sinon, elle se ferme pas.
1: Fais voir l'intérieur. Ah ouais, par contre, c'est beau. Là, c'est vraiment très classe, c'est ambiance premium Mercedes, du carbone, du cuir.
0: Par contre, ça, c'est un prix en toi. Hein. 192 000 euros celui-là.
1: Ah ouais, ça pique. Hein. Ouais. Mais ce Classe G, c'est un peu le jouet des ingénieurs Mercedes. Parce qu'ils ont fait plein de versions, toutes plus extravagantes les unes que les autres. Regardez quelques exemples.
2: Extravagant, du haut de ses trois essieux. 6 roues motrices avec un look de pick-up. Seul le Classe G pouvait s'offrir une telle folie. En 2013, le tout-terrain de Mercedes AMG et son gros V8 biturbo de 545 chevaux ne reculent devant aucun obstacle, surtout pas les déserts orientaux pour qui il est destiné. Plus trapu, plus agile aussi, le G au carré débarque 2 ans plus tard.
3: Aussi large que haut, ce 4x4 est donc un gros carré capable de crapahuter partout grâce à une garde au sol de 45 cm. Il passe des rivières d'un mètre de fond. Un géocarré bondissant, fun mais élitiste. Plus de 220 000 euros. Et pourquoi pas s'offrir un safari en classe G 4 étoiles, promesse de cette version Maybach, passée par les ateliers du préparateur Landolet. À la fois pick-up, limousine et cabriolet, il est animé par un V12 biturbo de 630 chevaux, parfait pour des balades sauvages. Tous produits à quelques dizaines d'exemplaires seulement, ces classes G décalées et rares sont à coup sûr devenus de véritables collectors.
1: Ouais, ce classe G, hein, on le sait, il est quand même plus fait pour les beaux quartiers, mais on va quand même voir s'il arrive à monter.
4: Bah ouais. Écoute, on n'a pas les pneus adaptés, mais pour l'instant, ça passe. Hein.
1: Ça garde au sol de 24 cm, hein, du coup...
4: Ça permet de passer partout. Allez, on va descendre par là.
1: Ouais, c'est qu'on n'y voit rien.
4: Allez, on y va doucement.
1: Vas-y, tout doux. On va pas l'animer quand même, parce qu'il est beau.
4: Allez, puis 192 000 euros, ça fait mal. Ah, pas de problème. Allez. C'est quand même toujours un vrai franchisseur, même en AMG. Hein.
1: Ah, génial.
4: Hop, on va passer par là, c'est pas grave.
1: Carrément. Ah, je vais pas monter.
4: Allez.
1: Il monte.
4: Et là.
1: Avec des pneus de route, il monte.
4: Oui, allez doucement, mais il passe.
1: Ok. Je sais pas si c'est lui ou toi qui est bon, mais en tout cas, ça le fait.
4: C'est quand même assez marrant de faire joujou avec une brique à 200 000 euros sur un terrain boueux, feuillu, tout ce que tu veux, quoi. C'est fait pour...
1: Ça bip de partout, mais ça passe.
4: On a le différentiel qui est verrouillé, il y en a trois.
1: Ah oui, quand même.
4: Bon, je me fais pas trop de soucis, hein. C'est passé comme une lettre à la poste là-bas.
1: Du coup, il est énorme.
4: Ouais. Eh, c'est un franchisseur ou pas ?
1: T'as peur de rien, toi ?
4: Allez, on y va.
1: T'as peur de rien ? Brave. On sent rien. On est tanké.
4: Hop là ! On n'est pas tanké, en fait. Hein. L'ordinateur, il réfléchit, il verrouille les différentiels, sa motrice, et hop,
1: génial.
4: On part.
1: Ah, je suis bluffé.
4: C'est toujours un vrai franchisseur. Hein. Je m'attendais pas à ça, je m'attendais plus à... C'est vrai, une brique AMG pour faire le beau en ville, mais là, je suis bluffé. Ah, cette auto, elle est vraiment génialissime.
1: Eh ben, tu sais que j'ai fait un truc aussi génial. J'ai conduit une AMG de course, la AMG GT3 du team Akkodis.
4: Ah,
1: c'était sur le circuit d'Albi. Allez, ouais. Direction Albi. Je me trouve aujourd'hui sur le circuit d'Albi, mythique circuit français, pour vous présenter le team Akkodis ASP, dont les ateliers sont situés seulement à quelques kilomètres d'ici. Alors ce team, fondé par Jérôme Polican, court depuis les années 2000 dans les différents championnats GT nationaux et internationaux. Son palmarès est impressionnant. C'est vous dire ô combien nos amis d'Akkodis ASP comptent dans l'univers des courses de GT.
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1: Avant de commencer cette interview, il faut quand même préciser, chers amis téléspectateurs de V6, qu'avec Jérôme, on se connaît depuis longtemps, on a beaucoup d'histoires communes. À la fin des années 90, on courait l'un contre l'autre, on était ennemis.
6: Mmh. On a quand même fait une fois le Mans ensemble.
1: On a fait le Mans ensemble, c'était quoi, de 99, 2000 ?
6: 2001.
1: 2001, t'as fait une bonne mémoire toi. Mmh. Et après, à partir de 2005, eh ben on est devenus amis puisqu'on courait ensemble. C'était en Porsche Carrera Cup. Et c'est même là, 2005, notre premier titre ensemble. En Porsche Carrera Cup, je me souviens, c'était même ici. Un souvenir de dingue, tous les mécanos là sur le mur des stands. C'était une belle émotion quand même.
6: Bah, une grande étape pour l'équipe.
1: Hein. Oui, parce que je t'ai un peu poussé à la retraite, j'ai mis ta carrière de pilote en veille.
6: C'est ça, c'est-à-dire je me suis dit, je vais prendre un bon pilote là pour me remplacer, parce que ça devenait...
1: Parce que toi, tu roulais déjà en Carrera Cup en 2003-2004.
6: Exactement, et bien la première année, tu me fais le titre, tu le renouvelles après, tu regagnes en 2008, et ben voilà. Et là, je suis devenu team manager à plein temps grâce à toi.
1: Alors explique-moi un petit peu l'esprit de cette Mercedes. Déjà, pourquoi tu as choisi Mercedes.
6: Alors on était...
1: Il y a beaucoup de marques, Ferrari, Aston, Lamborghini, BMW, Porsche, et toi tu t'es tourné vers Mercedes.
6: Alors après la Carrera Cup, on a pris des Ferrari, où on avait des résultats, et puis on voulait aller se frotter au meilleur, c'est-à-dire gagner au général, et finalement on a eu une proposition de Mercedes pour nous aider un tout petit peu. Alors c'est assez étonnant parce qu'ils travaillent majoritairement avec des teams allemands, mais ils nous gardent quand même sous le coude, les petits Français, et cette année, après 10 ans de disette, on a gagné des courses, mais on n'arrivait pas à gagner la plus grande, qui était les 24 heures de Spa, c'est chose faite depuis le mois de juillet, où en représentant AMG, on a été le team vainqueur. Et d'ailleurs, on a fêté ça fin août, puisque la voiture est partie directement au musée, à Stuttgart, avec tout le directoire AMG.
1: Bon, c'est bien, tu les mets tous au coup. J'espère qu'ils t'ont signé le contrat, quand même.
6: Ah ben là, j'espère qu'il y aura quelques années encore à voir avec eux, avec les nouveaux modèles, et j'espère du développement avec eux.
1: Parce que, tu dis que tu as gagné Spa, mais tu as quand même 22 titres nationaux et internationaux, 69 victoires à travers le monde. C'est juste un palmarès incroyable. Il doit être content de toi, quand même.
6: Bah c'est un bel aboutissement. Bon, maintenant, c'est aussi un travail d'équipe, de pilotes. Ils nous fournissent des pilotes AMG qui ont autant de talent que toi à l'époque. avec la condition physique, ça ne veut pas dire que tu l'as plus, mais...
1: Non, mais c'est vrai qu'il faut une sacrée condition physique pour ces voitures-là.
6: Oui, sur les courses de 24 heures, il faut tenir une heure.
1: Parce qu'il fait très chaud dans les voitures.
6: Oui, il fait chaud. Ce n'est pas encore des voitures climatisées.
1: D'accord.
6: Donc, il y a vraiment un exercice physique. Et puis... surtout 60 voitures sur la piste, donc un effort de concentration qui est important.
7: It is the Mercedes tags the rear of the McLaren and it turns sharp right.
1: Pour parler plus en détail de cette auto, les caractéristiques techniques, pourquoi Mercedes n'a pas gardé le V8 biturbo de la AMG GT de route? Là, on est en moteur atmosphérique.
6: Alors la transition avec la SLS, ils ont voulu la faire très rapide, donc ils ont pris le moteur de la SLS, qui est un moteur de 6 litres 3 Atmo, donc assez gourmand, mais on n'était pas pénalisé au départ par la consommation.
1: C'est pas un critère, d'accord.
6: Non, on doit tenir des relais de 65 minutes, et la capacité d'essence va avec ces 65 minutes. D'accord. Donc ils ont préféré partir sur quelque chose de fiable, éprouvé, et qui a beaucoup de couple, qui est important, et qui peut s'adapter à beaucoup de circuits.
1: Alors c'est... du coup, les forces et les faiblesses de cette voiture?
6: Alors la grande force...
1: Comme tu parlais du moteur, est-ce que c'est son moteur le point fort?
6: Alors le couple, oui.
1: Okay. Ça joue à la sortie des virages?
6: Exactement.
1: Et la vitesse de pointe?
6: Alors la vitesse de pointe, la voiture souffre un peu, on voit qu'elle est quand même assez volumineuse devant. Malgré ça, elle a énormément d'appui. Donc une de ses forces, c'est d'être très rapide dans les virages moyenne et haute vitesse.
1: Et un peu moins bien en ligne droite.
6: Exactement.
1: Quand tu as une Mercedes dans le rétro, ça fait un peu peur quand même. Quand tu vois l'engin...
6: Elle est fait agressive,
1: elle fait méchante. Ouais.
6: Hein. Ouais, elle fait méchante. Ouais.
1: Bon, et à l'intérieur, il y a des choses à savoir. Tu peux montrer le volant, tiens, par exemple.
6: Allez. Alors,
1: un volant un peu type F1 ou pas?
6: Alors pas. Alors sur la forme, on va dire oui.
1: Volant. Après, tes mains. Il y a un bon grip.
6: Tiens, essaye.
1: Oui, c'est bon, c'est agréable en plus. Tu peux pas le lâcher celui-là.
6: Celui-là, non. Une fois que tu l'as, tu peux prendre tous tes virages. Il y a aucun souci.
1: Alors explique-moi tous les boutons là qu'il y a dessus.
6: Bah le assez commun, la radio, pour parler à ton ingé.
1: Ok.
6: Le drink, t'imagines ce que c'est. Là, tu peux changer les pages de ton tableau de bord, mais on te mettra la page principale.
1: Ouais. Tu mets la page chrono.
6: Voilà, avec les partiels.
1: C'est ça.
6: Comme ça,
1: c'est
6: tu verras si t'améliores.
1: Voilà.
6: Et puis si l'ingénieur te demande les pressions, etc., tu pourras aller sur d'autres pages et lui donner l'information. Le flash, t'adores ça sur l'autoroute.
1: Ah
6: hein.
1: Oui.
6: Mais tu le fais qu'une fois, parce que chaque fois que tu le presses une fois, ça fait 3 flashs.
1: D'accord.
6: Et le règlement t'autorise à faire que 3 flashs.
1: D'accord. Ouais, faut pas t'en exciter du bouton, quoi.
6: Ah, si t'en exciter du bouton, tu peux prendre une pénalité.
1: C'est ça.
6: Ou alors un break test, comme sur l'autoroute.
1: Okay.
6: Celui-là, tu devines ce que c'est.
1: C'est quoi? Speed limit?
6: Oui.
1: Donc ça, c'est pour la limitation de vitesse dans les stands, ou le full coursino.
6: Et le plus important, pour démarrer la voiture, et surtout... Le même bouton pour l'arrêter le plus vite possible, puisqu'on a le droit d'intervenir sur la voiture quand le moteur est coupé.
1: Ouais, donc faut vraiment l'éteindre super vite. T'as pas à aller chercher un bouton en ignition quelque part, il est là.
6: Ça permet de gagner une petite seconde.
1: Ok. Et enfin, t'as les palettes.
6: Ah bah les palettes.
1: Voilà.
6: T'imagines, la PlayStation, un enfant de 5 ans pourrait monter et descendre les rapports.
1: Ouais, cool, j'ai passé mon fils.

engagé dans les stands. 50 km/h, je suis gaz à fond, je lâche et ça part direct. Et c'est parti pour l'essai de cette AMG GT3 sur le circuit d'Albi. Circuit mythique, je vous le disais. Mythique parce que tous les plus grands pilotes ont roulé ici. Jim Clark, Jackie Stewart, Graham Hill, Beltoise, Sever. Ils ont tous roulé ici en Formule 3 ou Formule 2. Bon, ce qui m'impressionne là, direct dans cette voiture, c'est la position de conduite. J'ai l'impression d'être assis dans la barre arrière, en tout cas sur les pneus arrière. Et le capot, j'ai l'impression qu'il fait 10 mètres de long. On est assis extrêmement bas. Ça, c'est pour le centre de gravité. Et pour vous dire à quel point je suis assis bas, c'est que le capot, je ne le vois même pas. La poussée du moteur est juste géniale. On a 550 chevaux, mais un couple phénoménal. Mais faut que vous sachiez une chose, c'est que ce moteur, il est bridé à l'admission. Donc il fait 550 chevaux, mais il pourrait faire facilement plus de 600 chevaux. Allez, 6. Déjà, la première ligne droite à fond, j'ai pris plus de 230 km/h. L'électricité de l'engin, c'est juste incroyable. Donc à la sortie des virages, je peux accélérer gaz à fond. Il n'y a pas un pet de patinage. Alors le freinage, oh là, qu'est-ce que ça freine. Il y a l'ABS, on ne peut pas bloquer les roues. Donc au freinage, on ne se pose aucune question. On écrase la pédale. Je mets toute la force que j'ai dans ma jambe droite. Quatrième à 180. Cinquième à 210. Allez, je garde la 5, 230. 241 km/h. Ça commence à envoyer. Wouhou ! Ça, c'est bon. Ah, allez, on est un tout petit peu tard. Donne tellement confiance qu'on a vraiment envie de taper dedans. Quelle auto exceptionnelle. Ah, je commence à la faire bouger là. Et je commence à prendre un pied de fou.

0: Turc qui a gagné les 24 heures de Spa au mois d'août. Cette course d'endurance la plus difficile et la plus disputée des chevaux des trois. Encore un grand merci à Jérôme Bonnicoin et à toute son équipe qui m'aura permis de vivre ces sensations au volant de cette AMG GT3.
1: J'ai un peu chaud.
2: Bon alors, t'as pris du pied gauche ?
1: Là, j'ai pas réussi. Je crois que j'ai pas me passé. J'y ai même pas pensé.
2: Old school.
1: C'est ça. Mais pour 2023, je te promets que je serai un pied gauche.
2: Ok.
1: Ah bah écoute, je te remercie parce que c'était des super sensations. Qu'est-ce que j'ai eu chaud ? Ouais, super sensation. L'auto, finalement, facile à prendre en main. Mm-hmm. Pas facile à en extraire 100%, je pense. Mais assez facile à prendre en main. Je suis bluffé par l'aéro.
2: Bah, j'ai vu qu'à la sortie d'Achten, tu étais quasi à fond.
1: Ouais, il en manque encore un peu, mais il y avait des cônes un peu partout, j'ai pas osé passer à fond.
2: Au bout de trois tours, c'est déjà bien.
1: Et tu sens voilà, l'auto scotchée avec cet énorme aileron, l'extracteur, la lame à l'avance. On le sent vraiment, même dans le volant, on sent que la voiture elle est plaquée.
2: Et dans les serrées, pas trop paresseuse ?
1: Ah, on sent un peu le poids, mais pas tant que ça. Après, j'étais un peu gêné par la pédale de frein, j'ai trouvé un peu molle.
2: C'est pour ça que je te disais de traîner pied gauche, ouais. Parce que le pédalier, il est conçu pour en fait mettre une énorme impulsion à l'attaque du frein, ouais. Et elle devient dure après. Et quand t'es pied droit, effectivement, tu la trouves un peu spongieuse.
1: Je pense que je tapais pas assez dedans déjà, pas assez de force. Alors je vais passer à la salle de muscu pour muscler cette cuisse. Mais non, vraiment génial, la position de conduite. Finalement, tu vois, je voyais pas le capot et tout, mais
2: deux tours,
1: c'est réglé.
2: Tu
1: prends bien tes points de corde. Donc voilà, on a connu une voiture qui a gagné les 24 heures de Spa, c'est beau quand même.
2: C'est beau.
1: Hein,
2: c'est beau, bah merci Anto, ça me fait plaisir de te faire rouler ici. Et puis ce que j'ai dit, hein, pour tes 60 ans, on va refaire une saison.
1: Voilà. Allez, promis.
3: Bon, au volant de ce classé, on a un peu l'impression de voir dompter un fauve. Ou plutôt un éléphant, parce que là on a 900 kg de plus que la MG GTR.
1: Oui, d'accord.
3: C'est énorme. D'ailleurs, en virage, il tangue. Ouh, la remontée de couple dans le volant, oh là là. C'est peut-être pas trop fait pour le circuit au final, cette voiture.
1: Mais c'est facile à conduire, ça va?
3: Bah écoute, franchement, ça va. Et surtout, la position de conduite, tu domines. Alors, sur la route, là, il n'y a pas d'autres voitures, mais tu domines les autres. Autant physiquement que socialement, je pense.
1: C'est sûr.
3: Ouh, le sous-virage, oh là là.
1: C'est grand. Fais gaffe, parce que même si t'as un 4x4, ouais. C'est gras, il y a des feuilles partout.
3: Ah, et le son, par contre, la bande son, t'entends comment ça ronronne.
1: J'adore.
3: C'est le même moteur que la GTR, mais le son est différent. Hein.
1: Rien à voir. Totalement différent. Un peu plus feutré.
3: Feutré, il y a beaucoup plus de basse, je trouve.
1: Ouais, c'est ça. Exactement. Ça freine bien?
3: Ah, écoute, on va essayer.
1: Parce qu'il y a quand même du poids.
3: Ça marche quand même.
1: Ça va. Il plante un peu le nez.
3: Il plante. Ah oui. Quand regarde, attends, je te le refais. Quand tu freines, tu regardes vers le sol. Et par contre, quand tu accélères, il se cabre.
1: Oh, il y a des mouvements de caisse.
3: Les performances sont pas mal. 0 à 100, 4 secondes 5.
1: Ah oui.
3: Pour un bébé de 2 tonnes 5, c'est pas mal. 585 chevaux comme la MG GTR. Et 850 Nm de couple, on a plus de couple, il a été reprogrammé le moteur. Franchement impressionnant.
1: Quand tu tournes à droite, j'ai le coussin qui se gonfle.
3: Ouais, c'est bizarre.
1: C'est hein, ça fait bizarre. Bah ouais, au moins t'es bien maintenu quoi.
3: Ouais. Et puis on a quand même tous les modes de conduite, hein, de confort à sport plus, et une suspension qui est réglable sur 3 niveaux. Là, on est au intermédiaire. Je pense pas que je vais la mettre plus raide parce que
1: bon,
3: sinon...
1: C'est bien, reste comme ça. Mais au final, Thomas, ce clagé, il est déraisonnable en tout point de vue.
3: Totalement.
1: Et c'est pour ça qu'on l'adore. Il est beaucoup trop lourd, il est encombrant, il surconsomme, il coûte beaucoup trop cher. Il a une aérodynamique proche d'une armoire normande. Mais c'est ça qu'on adore, c'est ce politiquement incorrect. Merci AMG.
3: Ouais, merci AMG et merci à vous d'avoir regardé ce numéro de V6. À très bientôt. Salut Anto, salut à tous.
1: Salut.

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0: Salut Thomas.
1: Salut Antoine.
0: Et aujourd'hui, V6, passe à l'heure anglaise.
2: Ouais, un V6 en mode excentrique, au sens où nos amis british aiment ne rien faire comme tout le monde. Ici, on mélange performance et luxe, on est chez Bentley.
0: Et ouais, parce qu'entre la Bentley Continental GT Speed et l'impressionnant SUV Bentley GS, c'est quand même un grand écart entre le luxe et l'ultra-sportivité. Mais vous allez voir, ça marche très fort même. Oh oh
2: oh. Ah ouais, le tout dans un cocon fastueux avec une sensation de luxe et de douceur impressionnante. Je vous invite à monter à bord. Notre voyage au pays des aristocrates hooligans vaut son pesant de pudding. Welcome on board. Sommaire.
3: Plus habitué des concours d'élégance que des circuits internationaux, Bentley passe à la vitesse supérieure depuis une dizaine d'années. La Continental GT est ainsi devenue le fer de lance de la marque de Crewe. En version speed et cabriolet, elle représente toute l'exubérance dont raffolent les Britanniques. Ligne intemporelle et mécanique ultra efficace, Anthony et Thomas poussent la belle anglaise dans ses retranchements.
0: T'as vu ça un peu ?
3: Bien que deux fois plus légère que le modèle de série, la version GT3 de la Continental ne passe pas inaperçue sur les circuits européens. Anthony prend le volant de cette grosse Bentley de course qui se montre bien plus docile qu'on ne l'imagine.
0: C'est par terre.
3: Sur les pelouses du château de Chantilly, Bentley a soufflé les 70 ans de son célèbre coupé Grand Tourisme. Entre tradition, luxe et sportivité, la Continental porte un bel héritage, tandis que le nouveau concept Bature...
4: C'est le nom d'un lac indonésien, ça c'est pour le côté exotique.
3: ...la promet à un avenir toujours aussi opulent. C'est le bad boy de la gamme, le bon gros SUV Bentayga dans sa déclinaison sport. Un pachyderme survitaminé, robuste et confortable, quel que soit le terrain. Son succès commercial est incontestable. Mais à V6, on a voulu tester toutes les capacités de la plus polyvalente des Bentley.
0: Je vais prendre la boue, j'aurais dû faire rien.
2: Bon, Anto, déjà, la première chose qu'on voit sur ces deux modèles, c'est que ça brille, c'est gros, mais niveau style, c'est bien so British. On a du luxe, du clinquant, mais de l'élégance, c'est sa Bentley.
5: Ouais, c'est clair, Thomas. Mais est-ce que tu sais que Bentley, ça vient avant tout du sport automobile? C'est principalement aux 24 heures du Mans que les Anglais ont connu leur plus grand succès. C'était au milieu des années 20. Retour en image sur un constructeur centenaire.
3: Avec Bugatti, Bentley est le seul constructeur encore en activité qui a participé à la toute première édition des 24 heures du Mans. C'était en 1923. L'histoire d'amour avec la mythique course française démarre sur les chapeaux de roue, avec 5 victoires acquises jusqu'en 1930. Une performance obtenue grâce à une bande de pilotes téméraires surnommée les Bentley Boys. Des gentlemen drivers aussi talentueux que courageux. Car il fallait de l'audace pour emmener à haute vitesse cette voiture d'une tonne 2 propulsée par son redoutable moteur 3 litres de 85 chevaux. En hommage à la notable victoire de 1928, la version suralimentée de la Bentley 4,5 litres a été reconstruite à l'identique. 12 exemplaires exclusifs. Celle qu'on surnomme la Blower, traduisait le ventilateur, était capable de pointe de vitesse à plus de 220 km/h. Bentley qui détient un record insolite aux 24 heures du Mans, soit le plus grand écart entre deux victoires. Il a en effet fallu 73 ans pour retrouver une Bentley sur la plus haute marche du podium. La Speed 8 s'impose en 2003. Munie d'un V8 turbo issu de la R8 d'Audi, la marque anglaise, tout juste rachetée par le groupe Volkswagen, voulait revenir au sommet des constructeurs sportifs. Paris réussit avec cette victoire presque inattendue dans la Sarthe. 100 ans après sa première victoire, la passion de Bentley pour Le Mans devrait connaître un nouveau chapitre, car les Britanniques réfléchissent à revenir aux 24 heures avec un modèle d'hypercar hybride. Une idée qui serait en phase avec le projet d'électrification de la gamme. Et dans ce domaine, les concept cars récents de Bentley constituent une excellente base de travail.
2: Est-ce que tu sais quel est le secret de Bentley ?
5: Non, vas-y, dis-moi.
2: C'est de faire des voitures hyper luxueuses, comme ça, des vaisseaux avec des moteurs surdimensionnés. Parce qu'une grosse cylindrée, ça permet d'avoir de la puissance, des performances, mais surtout une conduite qui va être sans effort pour le conducteur.
5: Mais écoute, là, on est bien servi avec cette Continental GT Speed. Et puis en plus, en version cabriolet, elle a quand même une sacrée gueule.
2: Elle est magnifique.
5: Hein, on reconnaît ses hanches larges, son regard massif et brillant, ses énormes jantes de 22 pouces, la fluidité de ses lignes. C'est une très belle auto.
2: Ouais, moi j'adore ces feux, on dirait des diamants, et clairement, sous le capot, elle est pas en reste. Elle a un énorme W12 biturbo, dans la Speed, il est encore plus puissant, 659 chevaux, et un couple de camion, 900 Nm.
5: Et c'est que les performances sont absolument incroyables aussi pour ce yacht de 2,4 tonnes, le 0 à 100 en 3 secondes 7. C'est pas mal, non ?
2: C'est pas mal.
5: Viens voir l'intérieur, je crois qu'il est pas mal aussi.
2: Ouais. Par contre, on va peut-être enlever nos chaussures, non ?
5: Ah ouais, là, on va les chaussures, c'est tellement beau, propre, magnifique, que j'ose pas rentrer dedans. Tout de suite, ce qui me saute aux yeux, si tu veux, c'est ce mélange de noir et de chrome entre le cuir noir, le carbone, ce magnifique plastique. Moi, je trouve ça très, très beau.
2: Ouais, la finition est vraiment superbe. On a les surpiqûres diamantées sur les portes, tous les petits détails qui font que vraiment, on est bien dans cette voiture. J'adore aussi, tu vois, là, au niveau des aérations, tu as des petites tirettes un peu style aviation.
5: Ah ouais, sympa.
2: Tu as la petite horloge traditionnelle. Et puis, regarde, appuie sur le bouton screen, là.
5: Là, OK. Ouais. Oh, incroyable.
2: Ouais, un gadget digne de James Bond, l'écran
5: on y est, là.
2: Rotatif.
5: Ce que j'aime bien aussi, moi, si tu veux, c'est ce B là, en forme de 8 qu'on retrouve un peu partout, sur le pommeau de vitesse, sur le volant, même sur la pédale de frein. C'est vraiment l'univers, l'ADN Bentley.
2: Ah ouais, on est chez Bentley. Et puis ils ont vraiment fait les choses jusqu'au bout dans ce cabriolet. Si tu veux décapoter l'hiver, tu peux, parce que t'as un petit chauffe-nuque qui souffle de l'air chaud dans la nuque.
5: Excellent.
2: Et la capote, quand elle est fermée, déjà t'as 12 finitions possibles, okay. Dont une en tweed.
5: Ah oui, ça c'est british.
2: Et puis elle est tellement bien conçue que quand c'est fermé, c'est aussi silencieux que dans le coupé.
5: On va vérifier ça.
2: Allez, c'est parti.
5: Go. Petite déflagration à chaque changement de rapport, t'as vu ? Levée de pied.
2: On est en mode sport, mais ça crépite très légèrement. C'est...
5: Ouais.
2: C'est un crépitement très british, tu vois.
5: C'est l'air, au moins ?
2: Wow ! On entend le turbo qui souffle. Regarde le gros W12 en air.
5: Au freinage, fais attention parce que il y a quand même du poids. Hein. Oh, j'en reviens pas comment ça accélère.
2: Ça marche. Eh oui, parce que tout déconnecté, c'est presque un mode drift en fait. Hein. La boîte, la transmission envoie plus de puissance à l'arrière. C'est un petit peu propulsion, bien qu'il y ait 4 motrices.
5: On sent bien.
2: Ah ouais. Là, avec la route légèrement humide, le temps anglais. Toi, t'es le lord au volant qui drift dans son jardin, là.
5: Ça, il manque plus que la casquette de chauffeur, tu sais.
2: Sur Jackie Stewart.
5: Ouais, écoute, là, moi, tu vois, c'est 2,4 tonnes, mais bon...
2: Ça se comporte pas mal, hein.
5: Ça se comporte super bien. À part au frein, tu sens qu'il y a quand même du poids. C'est pas le freinage d'une super sportive, mais ça reste quand même super correct.

0: Elle est ça? Énorme. Le drift en Bentley. Non, mais si un jour on m'avait dit que j'avais envoyé des équerres en Bentley, cabriolet en plus, monsieur.
1: Hey, le sèche-cheveux le plus cher du monde. Hein. Et niveau freinage, ils l'ont mis au niveau quand même du moteur parce qu'on a d'énormes disques en carbone céramique, 440 mm à l'avant, ah oui. Étrier à 10 pistons, je crois que c'est un record, c'est des freins plus gros que ceux d'une Bugatti Chiron.
0: J'en ai fait, c'est énorme. Mais de toute façon, il faut au moins ça pour arrêter ce yacht de 2 tonnes.
1: Ah ouais, le yacht de la route là.
0: T'as vu ça un peu? Des équerres en même temps, quoi. Oh là là!

0: Malgré sa riche histoire en compétition, Bentley est finalement une marque assez discrète qu'on ne croise pas trop souvent dans le monde du sport auto. Mais cette tendance s'est inversée lorsque Bentley présente à Goodwood sa future voiture de course, répondant à la norme GT3. Je veux parler de la Continental GT3, lancée pile poil 10 ans après sa victoire en 24 heures du Mans, c'était en 2003. Et depuis 3 ans, elle est arrivée en France grâce au team CMR, que je connais bien d'ailleurs, équipe basée ici dans le Gard, sur le pôle mécanique d'Alès. Bon Charlie, ça va?
1: Ça va et toi?
0: Parce que nous on se connaît bien, on se voit quasiment tous les week-ends, entre le championnat de France GT4 et le championnat d'Europe GT4. Mais par contre, ce que je ne sais pas, c'est pourquoi tu as choisi le modèle Bentley pour faire du GT3.
1: L'idée de départ, c'était pas avoir justement la même voiture que les autres.
0: Ok.
1: Des Mercedes, des Porsche, des Audi, on en voit plein. Moi, je voulais une voiture qui nous différencie et avec qui on puisse essayer d'avoir une relation avec le constructeur. Donc, on n'a pas choisi la simplicité, on a choisi un modèle un peu exotique qui venait de sortir en deuxième génération à l'époque, qui est la Bentley Continental.
0: Ouais.
1: Alors évidemment, quand on voit une Bentley de route, on ne pense pas forcément en faire une voiture de course tout de suite. Avec 2 tonnes 5
0: au départ,
1: c'était pas l'idéal.
0: C'était pas gagné, ouais.
1: Mais voilà, M-Sport a fait un boulot incroyable sur la voiture avec Bentley, à la demande de Bentley.
0: Ouais, parce que juste pour bien expliquer, en fait, c'est Bentley, c'est pas Bentley qui a construit la voiture. Ils ont sous-traité, il n'y a pas de département compétition chez Bentley.
1: Non, alors il y a un département compétition, mais qui est vraiment tout petit, avec seulement de la direction stratégique, on va dire.
0: Ok.
1: Et ils avaient fixé un cahier des charges qu'ils avaient donné à M-Sport. C'était une deuxième itération, puisqu'il y avait déjà eu une première génération de Bentley,
0: okay,
1: qu'on a également.
0: Ouais, il y en avait pas mal déjà.
1: Il y en avait pas mal. La première génération, il y en avait eu pas mal. Parce que bah, l'auto est belle, c'est une Bentley, c'est une gueule d'enfer, on voit qu'elle dans le plateau. Et puis bon, Bentley en course, c'est une vraie histoire d'amour depuis les années 20, donc voilà, il y a un vrai passé.
0: Moi, je n'ai pas encore conduit, donc j'aurais savoir que tu me dises un petit peu dans quoi je vais monter.
1: Alors, l'auto est gigantesque. L'auto est très longue, très large, un peu haute pour une voiture de course, donc ça, c'est assez impressionnant. Mais en fait, quand on regarde dessous, il y a un travail incroyable qui avait été fait pour baisser les masses. Et pour baisser, parce que la voiture fait que 1250 kg, donc au final c'est...
0: Ah, ils ont gagné quasiment 1000 kg,
1: ouais,
0: plus de 1000 kg, 1200 kg par rapport à la voiture d'origine.
1: Exactement.
0: C'est énorme.
1: Donc avec un centre de gravité très bas, un moteur très très reculé, donc ça en fait une vraie auto de course. La boîte de vitesse à l'arrière, tout, beaucoup de raffinement technique. Et donc tu vas trouver une auto finalement agile. Alors malgré sa largeur, la largeur qui est quand même conséquente,
0: ouais,
1: mais tu auras juste un petit sujet particulier typiquement britannique, c'est le volant à droite.
0: Ah oui, c'est vrai que ouais, ça n'a jamais fait dur, on va voir si je m'y fais bien.
1: Mais voilà, mais sinon, non, c'est une auto assez étonnante.
0: Avec la taille de l'aileron là, qu'il y a là.
1: Beaucoup d'aéro, donc voilà, une auto qui est très à l'aise à Spa, très à l'aise au Castellet, un petit peu moins à l'aise quand on est sur des circuits très très sinueux, comme à l'Est.
0: Ça tombe bien là. Et là, bon, je vois que t'en as quelques-unes, t'en as trois. Et celle-ci m'attire l'œil parce qu'elle a une déco un peu particulière.
1: Alors ça, c'est un projet de cette année. On avait, comme le soutien de Bentley s'arrêtait cette année, on voulait quand même continuer encore un an avec l'auto parce qu'on avait acquis beaucoup d'expérience sur l'auto. Et l'hiver dernier est arrivé un projet très sympa, un peu différent sportivement, mais sympa. C'était de faire rouler Nigel Bailly, qui est un pilote belge qui est donc PMR, qui est en fauteuil.
0: D'accord.
1: Qui est un garçon très courageux, un peu fou. Et donc, il m'a dit, moi, j'aimerais bien faire du GT. Il venait du proto, il avait fait les 24 heures du Mans à l'MP2 l'année dernière.
0: Ah, mais ouais, ça me dit quelque chose.
1: Et donc, il a dit, moi, j'aimerais bien faire du GT. Donc, on a dit, pourquoi pas, la Bentley, elle est idéale pour toi. Donc on n'en avait aucune idée à ce moment-là, mais le projet l'a séduit, ça a été sympa, on a fait un équipement spécialisé, donc on a fait chez nous spécial pour lui, avec quand même la contrainte qu'il devait rouler avec d'autres pilotes, hein. Donc il a roulé avec Antonin Borga, il a roulé avec Maxime Soulet au 24 de Spa, avec Stéphane Lemeret, donc il y avait toute une problématique de rouler à plusieurs,
0: c'est vrai.
1: Et donc on s'est régalé sur le projet, humainement, parce que c'est un chouette type, et un vrai vrai guerrier, et dans le projet c'est greffé à un moment l'idée de se faire remarquer encore un peu plus s'il y avait vraiment besoin, et donc grâce à Mathieu de Robiano avec qui on avait commencé la saison, pour qui ça s'est pas très bien passé, on avait lancé un projet dès le début de la saison d'Artcar avec Jean Bogossian.
0: D'accord.
1: Et donc qui avait réalisé des tableaux, il y a eu une très très belle, et qui a de ces tableaux est née une déco sur la voiture qui était uniquement prévue pour les 24 heures de Spa.
0: D'accord. Déco 24 de Spa, c'est bon.
1: Ouais, exactement.
0: Ah, ça a de la gueule.
1: Voilà. Donc là, elle est dans sa config de la fin des 24 heures de Spa, avec un petit peu de contact sur les murs, avec un peu de. Voilà, une auto.
0: Ouais, ça a frotté un peu.
1: C'est une auto qui a eu du vécu, voilà. Et qui a fini la saison avec deux belles victoires de Nigel, d'ailleurs, en Ultimate Cup Series. Hein. Donc, c'est une auto qui a une. Qui a une belle histoire.
0: Bon, bah Charlie, merci beaucoup. Maintenant, je vais aller l'essayer. On va aller sur le circuit. Tu ne peux pas venir, c'est ça ?
1: Non, moi, je pourrais pas venir.
0: Mais je crois qu'il y a Sabine qui vient.
1: Je crois que
0: c'est un peu ton œil de Moscou, là, c'est ça ? Elle va me surveiller de près.
1: C'est ça.
0: Bon, je vais faire attention.

choix, pas grand chose. Pour se la mettre en main, c'est vrai que c'est pas évident d'avoir un aussi gros gabarit. Par contre, la direction est très assistée, très légère. Ça c'est sympa, il n'y a quasiment pas d'effort au volant.

je vous décris un petit peu la bête. 1250 kg, 600 chevaux, toute la puissance au roue arrière. Le V8, c'est un V8 biturbo. On sent bien quand même le grip aéro dans les virages, on va dire, moyen rapide. C'est scotché par terre. La puissance moteur, bah, elle est évidemment assez facilement gérable. Ah, on sent qu'il y a beaucoup de couple. Feathers round my neck because I won, I won. Est-ce que si on prend au niveau de la pédale d'accélérateur, si vous regardez, ils ont regardé la pédale d'origine de la voiture. Ah, on a, avec l'axe de la pédale, je dirais, qui est en bas, ça c'est assez atypique sur une voiture de course. C'est un peu comme les Porsche à l'époque, on dirait. Medals round my neck because I won. Ah ben là, je commence à la prendre un petit peu en main. Je vais m'amuser avec le traction control. C'est le petit bouton bleu là. Je vais enlever un cran de traction control. Je vais enlever un cran d'ABS. Oh, là, ça commence à bouger tout de suite. C'est quand même une auto assez imposante, mais dont l'équilibre est parfait. Bah déjà parce que le moteur est à l'avant, et pour équilibrer les masses, et bah ils ont mis la boîte de vitesse et le réservoir d'essence à l'arrière. Bah du coup, ça le donne un équilibre juste parfait.

0: 3, 2, 1. Grâce à la VH, j'ai pas de blocage de roue. Il suffit d'appuyer à fond sur la pédale de frein. Allez, on va rentrer au box. Ah, je vois l'énorme aileron dans le rétro. C'est assez imposant. Je dois avouer que lui, il est gros.
1: Vous le comprenez, Bentley aime se faire remarquer en compétition. Ce n'est donc pas un hasard de voir la Continental GT3 inscrite à l'atypique et originale course de côte de Pikes Peak aux États-Unis. Sous le capot, toujours, le V8 biturbo poussé à 750 chevaux. Alimenté par du biocarburant et développant 1000 Nm de couple. Grâce à une aérodynamique qui augmente la force d'appui de 30% à haute vitesse, la GT3 de Ryles Millen a terminé la course à la deuxième place dans la catégorie Time Attack en 2021. Deux ans auparavant, le pilote néo-zélandais s'octroyait le record de la montée américaine dans la catégorie voiture de production au volant d'une Continental GT sortie d'usine. Preuve de la redoutable efficacité de Bentley sur l'une des courses les plus exigeantes du monde.

0: Et un peu deux incomparables.
1: Bah d'ailleurs, je sais même pas ce qu'elles font sur un circuit. Mais nous, dans V6, tu vois, on aime bien ce genre de défi, de faire le défi du tour chrono, un tour chacun.
0: Ok, on va les chronométrer, mais ce que je te propose pour rééquilibrer...

0: équilibrer un petit peu les choses. C'est comme t'es un pilote, tu vas prendre la plus lente.
1: La plus lente? Qu'est-ce que t'en sais? La plus lourde, c'est sûr, mais la plus lente, je sais pas.
0: On va voir.
1: Tu prends celle-là?
0: On commence par la speed, ouais.
1: Allez, go. Bon, c'est parti pour le tour chrono, Thomas. 659 chevaux, ça va, t'en as assez?
0: Ouais, ça devrait le faire.
1: Bon, bah quand tu veux, j'appuie sur start. Alors, je te fais un décompte, tiens. 3, 2, 1, go! Le launch, il marche.
0: Ah, ça marche, hein.
1: Putain, t'as pris des cours de pilotage ou t'as venu t'entraîner ici ou quoi?
0: Bah après quelques émissions avec toi, je commence à savoir.
1: Hein. Ah ouais, je vois que maintenant tu sais où mettre les roues. Hein. Oh le freinage, j'ai mal pour les freins en avance. Oh aïe aïe aïe aïe aïe. Oh les freins. Ça va, on s'arrête. Oula, par contre tu mets les tours de volant. Hein. Oh, oh, petite dérive à la sortie, c'est bon ça. Ah, un petit peu quand même. Là, ça va, c'est dans le lent, ça va, on est bien, là, ça me rassure. La sortie, là, tu prends un peu de sous. Eh ouais, t'as sous-viré. Allez, le droite, là. Dernier droite. Oh là là, le bac à sable, ça va, on l'a évité de peu. Attention à la ligne et tout, faut pas que je prie d'être. Arrête. 1-02-43. 1-02-43.
0: Toi qui connais les temps ici, ça veut dire quoi? C'est bien, c'est pas bien?
1: Deux mémoires, on tourne en dessous de la minute hein, avec une petite sportive. Hein.
0: Ouais, mais là, on est avec une grosse sportive.
1: On est à un paquebot de sportive. Si tu me mets pas 10 secondes minimum, je te parle plus.
0: Ouais, mais moi, je reviens plus de honte. Hein. Bon, 1-02-43 à battre. Ouais. Moi, je t'ai réservé un veau hein, comparé à la speed.
1: C'est même pas un veau, c'est un hippopotame, ton truc.
0: Un petit éléphanto, on va dire. On va voir comment tu te débrouilles. Parce que bon, toi, t'es un pilote, pas moi. Tu devrais quand même passer plus vite dans les virages.
1: Bien sûr. Avec un SUV haut perché, 2,5 tonnes.
0: Moins puissant, moins coupleux. Ouais. Tu commences pas à chercher des excuses. Je t'ai même réservé un petit crachin, là. Ouais. Parfait pour les petites dérives. T'aimes bien ça, mais ça fait perdre du temps.
1: Alors, si je te bats, là, mon gars, tu peux arrêter direct. Les circuits, c'est pas ton truc.
0: J'arrête V6, je pense. Bon, allez, t'es prêt? 3, 2, 1, go!
1: Il n'y a même pas de launch control! Oh lolo, c'est quoi cet engin?
0: Oh, t'es garé là! Oh,
1: bah, c'est pose à dos là! Attends, mais, oh lolo, mais j'ai failli la perdre de l'heure!
0: Ah, t'as passé la seconde là, ça y est?
1: T'as mis, il pleut en plus! Non, bah, je le crois pas, il est tout contre moi là! Un SUV! La pluie!
0: Ah, il est là le virage! Je croyais que t'avais tout droit, pardon.
1: Oh lolo, là, je fais 14 tours de volant. Oh le truc. Ah. Ça a du mal à ressortir.
0: Tu voulais faire une petite pause pour jardiner là?
1: Attends, tu vas dans celui-là là. Je vais t'expliquer comment ça passe un SUV.
0: Oh. Ça marche quand même.
1: Ouais, ça accélère. Ça fait que ça d'ailleurs. Ça fait que accélérer parce que tourner, freiner. Ah,
0: tu voulais visiter le bac là?
1: C'est ça. Regarde ça. Accélère tôt, mais ça s'ouvre un peu.
0: Tu m'as déjà plus impressionné.
1: Je coupe un peu dans l'air. Et top! On t'a appuyé trop tard là.
0: 1-06-12. Bon, 4 secondes, ça va.
1: Ça va, c'est raisonnable.
0: C'est raisonnable. Bon, on s'y attendait un petit peu, hein, mais heureusement, la speed est plus rapide sur circuit. Pas trop déçu?
1: Mais non, je suis pas déçu parce que c'était joué d'avance, évidemment. Mais je suis quand même surpris et rassuré de voir le niveau de performance de cette voiture parce que son chrono, t'as vu, c'est loin d'être ridicule.
0: C'est vrai.
1: Alors que celle-ci, elle a pris 6 secondes, elle a rien à faire sur circuit. Mais il y a quand même un point commun entre ces deux autos, c'est le luxe.
0: C'est exactement ça. On va voir ça tout de suite. C'est parti.

0: beaucoup d'entre vous, la Bentley Continental, c'est elle. Ici en version speed dans une couleur magnifique. Mais aujourd'hui, on fête les 70 ans de la Continental. Et je suis venu ici aujourd'hui à l'événement Art Élégance au Château de Chantilly pour vous faire un bref historique de ce modèle iconique de la marque anglaise Bentley. Bon, le cadre déjà est exceptionnel, c'est vraiment le concours d'élégance à la française, ici dans les jardins du château de Chantilly, magnifique, où les constructeurs viennent exposer tout leur patrimoine, que ce soit les anciennes, qu'on va aller voir dans une seconde, les voitures d'aujourd'hui et aussi les voitures de demain. Regardez ici sur le stand Bentley, ils ont réuni une partie de l'héritage de la Continental, parce que avant de s'appeler Continental GT, elle s'appelait Continental. Ici, la toute première, c'est la Continental Type R, qui a été produite entre 1952 et 1953. Et si vous trouvez qu'elle ressemble à une Rolls, c'est normal. À l'époque, Bentley est une filiale de Rolls-Royce, et donc elle partage un bon nombre de spécificités techniques, dont le châssis et le moteur, un 6 cylindres 230 chevaux. Avec cette voiture, c'est la première fois qu'on voit apparaître une GT, une grande toureur, une berline 4 places capable d'aller à 193 km/h. C'est la plus rapide du marché tout simplement à l'époque. Et imaginez-vous dans les années 50 défiler à quasiment 200 km/h sur les petites routes dans cette voiture. C'est vraiment une vitesse qui était réservée aux petites voitures légères de sport à l'époque, et donc c'est vraiment inédit. Évidemment, c'est ses performances qui lui ont donné son nom Continental, parce que Bentley vendait aussi le fait qu'elle était capable de traverser les continents à vitesse grand V. Ensuite, dans les années 50 et 60, on a différentes déclinaisons de la Continental qui vont arriver. Ici, la Type S en cabriolet, puis la Flying Spur qu'on va retrouver tout là-bas, celle qui a 4 portes. Et la tradition veut que ce soit Bentley qui fabrique la partie mécanique de la voiture, donc vraiment le dessous de châssis, la suspension, le moteur, mais c'est un carrossier qui s'occupait de l'esthétique extérieure, hein, vraiment de la carrosserie, et des aménagements intérieurs. Comme pour cette Continental S1 Dropped Coupé, ce coupé est passé par les ateliers Parkward, donc le carrossier, qui lui donne une touche d'exclusivité supplémentaire. Celle-ci date de 1959, on a toujours la grande calandre qui ressemble un petit peu à une Rolls-Royce, mais on est bien chez Bentley. Ici, on a la Bentley Continental S3 Flying Spur de 1963, donc déclinaison 4 portes de la Continental. J'ai l'impression qu'elle est quasiment aussi longue que le coupé, ils ont juste rajouté 2 portes. Elles sont toutes plus belles les unes que les autres, franchement, ce cabriolet, cette dropette est sublime. Mais pour moi, le coup de cœur revient à celle-ci, hein, la toute première Continental, notamment parce qu'on retrouve vraiment ce que Bentley a fait sur les toutes premières Continental GT, ses ailes arrière très galbées, et qui était vraiment un design unique à l'époque, un peu la signature. Et en fait, si on regarde la Continental GT aujourd'hui, et bien évidemment, on se rend compte qu'ils se sont inspirés du passé. Quittons les années 60, 5 minutes pour vous présenter la dernière née de la gamme Bentley, c'est la Batur. C'est le nom d'un lac indonésien, ça c'est pour côté exotique, signé par Mulliner, le carrossier de la marque Bentley. Cette Batur, elle symbolise la dernière voiture essence de Bentley avant son électrification totale prévue en 2026. Mais sous le capot, on retrouve un W12, celui de la Continental GT. 740 chevaux pour l'occasion, W12 6 litres biturbo. Et un design qui est spécifique vraiment à cette voiture et qui préfigure le design des Bentley du futur. Donc on a un avant avec des feux beaucoup plus fins, on n'a plus la signature lumineuse classique à 4 phares de chez Bentley, une calandre rectangulaire qui est encore plus large, qui s'élargit, est vraiment très impressionnante et assez ouverte, et un design totalement unique. À l'arrière, la silhouette, elle s'affine aussi un petit peu, hein. On n'a pas les hanches aussi marquées que sur la Continental GT. C'est amusant, je viens de voir qu'on a un échappement à Krapovic. Et ça doit bien chanter parce que cette Batur, ce n'est rien d'autre que la Bentley la plus puissante jamais produite. Donc le travail du coach building, hein, vraiment de la voiture sur mesure, c'est l'exemple parfait de cette Batur.
1: Il y avait eu la Bacalar, qui était la version cabriolet l'année dernière. Et là, ils sortent un coupé, la Batur, 18 exemplaires, prix de base, 2 millions d'euros. Le travail sur mesure à l'extérieur est incroyable, mais vraiment, c'est à l'intérieur que Mulinaire a fait un travail de fou. Désolé pour l'ombre. Mulinaire, dont le nom est inscrit ici, qui faisait le coach building extérieur, mais aussi intérieur. Regardez la personnalisation extrême de cette bâture. On a du rouge, du noir, du cuir, de l'alcantara, enfin de la microfibre, hein, parce que l'alcantara c'est une marque. Et regardez ce bouton de sélection central autour du bouton de démarrage qui est en or 18 carats, fait à la main. Petit détail aussi très amusant qu'on retrouve sur la planche de bord ici, la signature sonore du W12 de cette Bentley. Les sièges, on est vraiment dans une GT, donc mi-fauteuil, mi-baquet. C'est vraiment des fauteuils très confortables qui maintiennent bien. Ça, Bentley, ils ont toujours su faire. Et à l'arrière, il y a juste de la place pour vos bagages sur mesure. Vraiment, cette bâture, c'est la personnalisation à l'infini. Au final, avec cette expo Bentley, on mesure mieux tout le chemin parcouru par l'automobile et par les Bentley, que ce soit au niveau technique et esthétique, sur 70 ans d'innovation.

0: Allez-y, poussez.
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29: Bon, soyons honnêtes, un gros SUV sportif, c'est quand même un crime de lèse-majesté dans le monde de l'automobile.
30: C'est vrai.
29: D'ailleurs, il était pas mal critiqué à son lancement.
30: Ouais, bon, faut dire que la première génération était quand même vraiment laide.
29: Ok.
30: Je trouve que là, sur la deuxième génération, ils se sont plutôt améliorés, ils ont un peu repris le... Bah, le look de la Continental GT.
29: Ouais, avec les feux comme ça, les double optiques.
30: Ouais.
29: C'est vraiment.
30: Et celui-ci en version S, hein, le petit badge S en bas des portes, malgré tout, il fait pas de Sven Taiga un athlète. Hein. Mais la version sport, elle lui octroie quand même un grand béquet plus ouais. large, des immenses jantes de 22 pouces qui sont jolies avec la finition noir brillant, chromée, comme ça j'aime bien. Et l'échappement sport, classique sur une version sport qui crépite au démarrage, au rétrogradage, le classique.
29: Bon, côté moteur, il est quand même un peu plus petit que dans la Continental GT. C'est un V8 biturbo de 4 litres. Il permet d'atteindre comme 290 km/h de vitesse de pointe. C'est quand même pas mal pour ce gros bébé.
30: Le mastodonte.
29: Et tu sais que ce moteur, on le retrouve dans pas mal de voitures du groupe Volkswagen. La RS6, la Panamera, l'Urus aussi.
30: Ouais, bah, c'est l'expertise allemande du groupe Volkswagen mis dans une des voitures du groupe. Mais tu vas voir, l'expertise anglaise, elle est plutôt à l'intérieur.
29: Ah bah tiens.
30: Eh. Soft close hein, chez Bentley.
29: Normal. Bon, c'est plutôt joli, non?
30: Ouais.
29: Cette nuance de gris avec le beige.
30: Ouais, ouais, avec les petites surpiqûres contrastantes. Ici, le cuir diamanté, c'est joli, j'aime bien.
29: Ouais, c'est plutôt pas mal. On est bien assis.
30: Bien maintenu. Siège. Ouais, ouais, ouais.
29: T'as vu? Il y a ce petit retour là qui offre un bon maintien.
30: Ouais, et puis c'est différent aussi là. On n'a pas du carbone, on a une finition entre l'alu brossé et bouchonné. C'est
29: original. C'est moins sport en fait.
30: Et puis une console qui est plus SUV que vraiment le salon roulant.
29: Ouais, c'est sûr, quand tu vois ça, t'as l'impression d'être dans une Golf. Il y a même les boutons des fenêtres. Là, le Komodo, là, je me demande s'il vient pas de chez Audi celui-là.
30: Ouais, ouais, tu sais, il y a quand même trop de choses qui trahissent que c'est le groupe Volkswagen, ça c'est un petit peu dommage.
29: Bon, écoute, en tout cas, on est sur une piste de rallycross. Il serait peut-être temps d'aller l'essayer, voir si c'est vraiment un SUV sportif.
30: Un 4x4, un SUV sportif, allez, on y va.
29: C'est parti. Mode sport, on est sur un circuit
30: de rallycross.
29: Circuit de rallycross, donc
30: du coup qui mélange route et tout terrain.
29: Alors non.
30: Asphalte et terre.
29: C'est ça. Soyons précis. Et je vais déconnecter tout. J'appuie là-dessus longtemps.
30: Voilà, ça, ES c'est off. Ça c'est le message que t'aimes bien toi. Hein.
29: C'est que ouais, parce qu'il veut pas trop que je fasse. Bon bah c'est sûr que tu vois la piste elle est un peu défoncée. On sent quand même pas trop les bosses, c'est que c'est quand même une auto qui est bien amortie.
30: On les entend, on les sent pas trop, mais on entend la suspension qui travaille. Je crois qu'en mode sport, elle est plus ferme de 15%.
29: D'accord.
30: Et une direction qui est plus ferme aussi en mode sport qu'en mode normal, comme sur quasiment toutes les voitures.
29: Bon, écoute, ouais, c'est vrai que la direction, tu vois, elle est assez, assez précise.
30: Ouais.
29: Elle est assistée juste comme il faut. Oh, par contre...
30: Bon après c'est vrai que pour du tout terrain, les jantes de 22 pouces...
29: Ouais, je suis pas sûr qu'elles vont aimer.
30: C'est plutôt pas l'idéal. Hein. C'est plus joli pour les rues de Monaco que le rallycross de Dreux.
29: Et tu vois, nous tu vois on le teste dans des conditions dantesques.
30: Le déluge.
29: Le déluge.

0: cas, c'est sûr, c'est pas fait pour aller sur une piste, un circuit, c'est ni fait pour aller sur une piste de rallycross. Mais tu vois, pour tester la motricité des quatre roues motrices, bah, finalement, c'est pas mal d'avoir des zones avec faible adhérence et on s'aperçoit bah, finalement que ça tire vachement bien.
1: Pour l'instant, ouais. Il n'a pas glissé une seule fois.
0: Hein. Ouais, si je ne vais pas glisser, je vais pas glisser, mais.

0: Bon, à 190 000 euros hors option, ce Bentayga S, il brille plus par son esthétisme qui brillera dans les beaux quartiers que par ses capacités de tout terrain et de piste. Hein. Mais bon, aujourd'hui, c'est un format qui plaît énormément aux gens.
1: Ça représente quand même 50% des ventes de Bentley, ce Bentayga.
0: Ouais, c'est énorme.
1: C'est incroyable. Mais souviens-toi, qui a ouvert la brèche du SUV il y a une vingtaine d'années? C'est Porsche. Et bien aujourd'hui, ici, ils mettent tous, même Rolls-Royce, Lamborghini, ils ont tous un SUV.
0: Ouais.
2: En 2002, il débarque tel le sauveur. Le Cayenne a en effet permis à Porsche d'éviter une probable faillite. Oser lancer un gros SUV haut sur pattes, muni d'un V8 allant jusqu'à 550 chevaux, le pari audacieux se transforme en coup de tonnerre dans le paysage des autos sportives. Et ça marche fort. Les clients américains sont les premiers ravis et rapidement, le reste du monde adopte ces gros pachydermes surpuissants. Car la concurrence riposte. Lamborghini Urus, Audi RSQ8 et Bentley Bentayga partagent les mêmes plateformes et moteurs que le Cayenne, qui en est aujourd'hui à la troisième génération. BMW muscle son X6 par une version M. Tous les constructeurs premium se ruent sur ce marché très profitable des grands SUV sportifs. Aston Martin DBX, Jaguar F-Pace SVR, Maserati Levante Trofeo, Mercedes GLE. Des machines qui oscillent entre 500 et 700 chevaux et montrent plus d'agilité à glisser dans les dunes de sable que sur piste. Même Ferrari a cédé à cette mode. Le cheval cabré vient de lancer son Puro Sangue, un SUV aux allures de faux break doté d'un ahurissant V12 atmosphérique de 725 chevaux. Quitte à casser les codes, autant y aller à fond.

0: Toi, Thomas, pour finir cet essai, tu nous as trouvé un peu de champêtre, un peu de bucolique. T'en avais marre de l'odeur du pneu cramé, des freins qui fument.
1: Ouais, je voulais un petit peu de verdure, un petit peu de fleurs, là, pour terminer sur une note plus verte, hein, quand même. Et puis aussi pour vous montrer que bah, c'est un vrai 4x4 parce qu'on peut régler la hauteur de caisse, on a des modes de conduite pour la neige, pour la boue, pour le désert.
2: C'est vrai.
1: Et voilà, ce Bentayga, il peut quand même tout faire. Bon, pas tout bien, on l'a vu, mais il peut tout faire.
0: Ah, tu décides même d'aller dans la gadoue absolue.
1: On est dans la gadoue, là.
0: On n'a pas du tout les pneus adeptes des poulons. J'espère qu'on va pas rester coincé, toi.
1: Sinon, venez nous chercher. Hein.
0: En tout cas, merci beaucoup de nous avoir suivis sur V6. On s'est régalé. À très bientôt. Bye bye.
1: Bye bye.
3: Bon, je vais prendre la boue, j'aurais dû terminer.

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0: Bonjour à toutes, bonjour à tous et bienvenue dans cette nouvelle session tennis de table sur les antennes de la chaîne L'Équipe. On est ensemble pendant deux heures sur nos antennes avec la suite de cette Europe Smash à Malmö. Bonjour Clément Chaubeau, comment ça va?
1: Bonjour Rémi, bonjour à toutes et tous qui nous regardent. Avant-dernière journée déjà de cette Euro Smash et on va entamer les quarts de finale des tableaux simples. On a déjà hier, si vous nous regardiez déjà, décerné un titre avec le titre de double mixte qui est revenu très logiquement à Lin Shidong et Kuaiman face aux Hongkongais. Et aujourd'hui, début des quarts de finale et les finales également des doubles où seront alignés Alexis et Félix Lebrun, mais ça sera un peu plus tard dans la journée.
0: Ça va être une journée marquée du saut des Lebrun, ouais. En effet, Clément, Alexis en quart de finale du simple, ce sera tout à l'heure sur les coups de 14h15, un petit peu plus tard si les trois matchs avant durent, face à Tomokazu Arimoto, dont un très très gros choc. Vous voyez le programme, tout est évidemment sur la Nordic Arena, sur la table 1 bien sûr, et puis à 18h, début de la deuxième session, la finale du double, donc Alexis et Félix face à Wong Chun-Ting et Chan Baldwin, les Hongkongais, qui partiront favoris, nos Français, pour aller chercher un deuxième smash en double cette saison, ce serait complètement fou. Et puis en toute fin de session de soir, Félix qui reviendra lui aussi pour son quart en individuel face à Calderano, donc deux très très gros adversaires pour les frangins. Mais il y a un monde où ils vont tous les deux en demi et ils gagnent le double.
1: Ça serait beau et on espère que ça va se passer comme ça. On n'a pas loin avec leurs deux matchs aujourd'hui, des deux plus grosses affiches de la journée.
0: Hein. Oui.
1: Avec vraiment un Alexis qui est très en forme, qui a battu Lin Shidong, qui a une revanche à prendre sur Tomokazu Arimoto. Il l'avait perdu la semaine dernière, au Japon, aux Champions. Et évidemment, Hugo Calderano, qu'on présente lui aussi, le Brésilien, que Félix avait gagné. On se rappelle aux Jeux Olympiques pour la place 3-4, qui lui avait pris cette médaille de bronze. Donc Hugo Calderano, qui est un adversaire connu hein, pour Félix, jamais évident à jouer, et ça sera deux matchs, on espère, très équilibrés.
0: Ce seront deux très très beaux spectacles. On a dit 14h15, en tout cas c'est l'horaire annoncé pour Alexis face à Arimoto, et donc 21h15. Et ce sera là aussi possiblement un petit peu plus tard pour Félix contre Calderano, qui a battu Alexis en finale au Brésil il y a de cela quelques semaines. Mais on va lancer ce programme des quarts de finale avec la tête de série numéro 1 du tournoi féminin, Wang Manyu, la deuxième joueuse mondiale, qui profite de l'absence de Sun Yingsha pour être tranquillement en haut du tableau et pour l'instant avoir un parcours sans encombre, 3 matchs, 3 victoires sans perdre le moindre set.
1: Ah, c'est incroyable cette domination qu'ont notamment Wang Manyu et Sun Yingsha quand elle est présente. Arriver en quart de finale d'un smash sans perdre un set, c'est déjà exceptionnel. Et en plus, aujourd'hui, elle va affronter la grosse surprise de ce tableau féminin. On en a une grosse aussi dans le tableau masculin, qui est Elias Ranfur, le local. Et du côté féminin, c'est évidemment Peng, la taïwanaise, qui est l'énorme surprise et qui est sortie déjà des qualifications. Et ensuite, au premier tour, qui avait malheureusement pour nous Français battu Pritika Pavat, qui menait assez largement dans la quatrième manche, 2-7-1, et assez largement.
0: Il y a eu des balles de match dans la cinquième.
1: Ouais, exactement. Donc un peu miraculé Peng, mais on voit qu'elle n'est pas là non plus. Elle est très jeune joueuse, 18 ans. On voit qu'elle n'est pas là par hasard, hein, qu'elle a pas. Pritika n'a pas perdu n'importe qui. Quart de finaliste de Smash, on sait que c'est très difficile. Et elle a battu Nagasaki hein, au tour précédent, très bonne joueuse.
0: Et Onoka Hashimoto.
1: Et Hashimoto surtout, exactement. Donc elle mérite totalement sa place ici, en quart de finale. Mais aujourd'hui, c'est encore un cran au-dessus avec Wang Manyu.
0: Alors on passe un Everest par rapport
1: à la favorite. Hein.
0: Nagasaki, la favorite. Exactement.
1: Avec peut-être les deux outsiders derrière, ça peut être Wang Yidi et surtout Miwarimoto aussi, qui est dans une très bonne période. Mais Wang Manyu est bien sûr favorite. Hein.
0: Arimoto qui est de l'autre côté, hein. Tout comme Wang Yidi d'ailleurs. Wang Yidi, on la verra, ce sera le troisième match de cette session contre Shi Shunyao, une autre joueuse chinoise, et Miwa Arimoto qui jouera elle aussi d'ailleurs contre une chinoise, Chen Yi, qui s'est fait peur hier contre Annette Kaufmann, l'allemande.
1: Très bonne Annette Kaufmann pendant 3-7 et qui avait craqué malheureusement pour elle dans la quatrième manche, mais dans les trois premières manches c'était très équilibré. Annette Kaufmann s'était procuré des balles de set dans toutes les manches, dans les trois premières, mais elle s'était inclinée 3-1 au final.
0: Dans le dernier match, quart de finale qui intéresse un particulièrement Wang Manyu pour la place en demi-finale, il y aura encore une chinoise, un Kuaiman évidemment,
1: le Kuaiman aussi outsider que j'avais oublié, exactement, ouais.
0: La suprématie chinoise bien sûr au niveau féminin contre Ina Hayata, la numéro 2 japonaise. On a tout simplement ce qui se fait de mieux derrière Sun Yingsha en fait dans ce tournoi.
1: Il y a eu, au final, à part Pang qu'on voit à l'image, il y a eu assez peu de surprises dans ce tableau féminin. Alors Pang a réussi à sortir Hashimoto et du coup ça a laissé, ça lui a procuré l'espace pour aller en quart de finale. Mais dans les autres quarts de finale, c'est vraiment celle qu'on attendait, on va dire. Hein. Très peu de surprises. Peut-être Su Yuling aussi, qui était dans les 8 meilleurs, j'imagine, ou même pas.
0: Oui, tête de série numéro 8.
1: Ah, voilà, Su Yuling et Hashimoto, du coup, un petit peu surprenant, mais sinon, on n'a pas de surprise. Hein. On a eu un peu plus de surprises dans le tableau masculin, ce qui est un peu plus le cas hein, ces dernières années, quand même. Il y a un peu plus de surprises côté masculin que féminin sur les grosses compétitions où sont alignées les toutes meilleures. En général, elles se partagent les demi-finales, les quarts de finale entre elles. On voit, ouais. 27 ans pour Wang Manyu, elle n'a jamais été mieux que numéro 2 mondial. Elle n'a jamais réussi à raviver la première place à Soninsha pour l'instant. Ça laisse peut-être un micro-espace vu que Soninsha n'est pas présente.
0: Regardez
1: mais bon, pour ça, ouais.
0: Le classement mondial, mais allez, elle a beaucoup de retard.
1: Elle a beaucoup de retard. Et qu'avait fait Wang Manyu l'année dernière?
0: Wang Manyu sur cette Europe Smash, je crois qu'elle n'était pas venue. Donc,
1: Ah,
0: et puis Soninsha va perdre sa victoire de Malmö l'année dernière.
1: Ah, donc ouais, si Wang Manyu gagne, elle passe devant alors.
0: Exactement. Si Wang Manyu puisque Soninsha va perdre 2000 points, elle va se retrouver à 9300. Et Wang Manyu est à 8800. Hein, donc ça va.
1: Ça va être très serré, voire elle peut passer devant.
0: Exactement.
1: Ah, elle a gros à jouer Wang Manyu pour elle, du coup, dans ce tournoi.
0: Alors ça va rajouter un surplus de pression évidemment. Alors à ce niveau-là, hein, de toute façon, les joueurs et joueuses chinoises jouent toujours avec beaucoup de pression. Mais bon, il y a un petit côté.
1: Ouais, c'est quand même il y a quand même une certaine gloire d'être arrivé numéro 1 mondial dans n'importe quel sport. Hein. Ça peut être aussi une consécration. Alors qu'on voit le parcours, on rappelle. Il n'y a pas le parcours en qualification, évidemment.
0: Mais oui.
1: Mais donc, elle a déjà gagné 6 matchs de suite. Hein, chose qui est très très rare dans un tournoi de tennis de table, gagner 6 matchs dans le même tournoi. On voit ça. Dernière victoire en 8e de finale. Alors que vous allez le voir, elle a un jeu très atypique, Pang. Hein. Elle a un soft et un anti-top. Ce qui est, je pense, la seule joueuse du circuit à jouer comme ça. Ce qui explique aussi peut-être sa performance. Elle a surpris ses adversaires, même si au vu de la physionomie nuage, Priti Kapabad avait réussi à s'adapter à ce jeu.
0: C'est d'ailleurs celle qui s'en est mieux sortie, hein, on rappelle. Alors au niveau des supporters, des fans qui ont voté sur le site, 60-40.
1: Mmh. Oui.
0: Bon.
1: En termes de pronostic pur, on serait sur un 95-5 voire plus hein, pour Wang Manyu. Ça serait énorme pour Pang de rallier les demi en battant Wang Manyu. On en est loin et on rappelle, on est passé au meilleur des 4-7, hein, 4-7 gagnants.
0: D'autant plus compliqué, exactement. Il peut y avoir une baisse de niveau, une décompression sur 1-2 sets et sur l'ensemble de 7 manches au total.
1: Quand il y a un tel écart de niveau, c'est encore plus dur. Plus on rallonge le match, plus c'est dur. Hein. Alors ça, c'est magnifique. Elle a très bien tourné. Alors concernant l'anti-top, c'est une plaque lisse. Plutôt, on s'en sert à la table. Hein, on va dire grossièrement que ça inverse un peu l'effet, mais c'est assez compliqué à expliquer. Et sa plaque rouge, c'est un soft par contre, donc un picot court, plus utilisé pour claquer la balle et qui annule un petit peu l'effet. On va dire, notamment en remise de service, c'est légèrement plus simple avec un soft. Et on va voir qu'elle tourne énormément.
0: Un petit peu comme Jianan, qui a picot court.
1: Jianan a un picot court en coup droit, exactement. La plupart des picots courts quand même, notamment côté féminin, on les voit plus en coup droit. Même si on en a quelques-uns en revers, mais maintenant on les voit plus en coup droit. Ouais, très bien, très solide Wang Manyu. On voit que justement avec ce côté rouge, hein, la Taïwanaise qui essaye de mettre la pression en claquant la balle. Un peu de réussite, Wang Manyu s'excuse.
0: Elle est agressive, hein, Peng pour l'instant.
1: À seulement 18 ans, hein, une joueuse qui va énormément monter au classement, qui va être pas loin d'intégrer les Smash, j'imagine. Les Champions, pardon.
0: 68e mondial hein, aujourd'hui. Là, elle va marquer évidemment de gros points. 69e, pardon.
1: Oh, magnifique.
0: Ouais, elle est en train de faire mal hein, sur certaines séquences à Wang Manyu.
1: Ah, quel contre. Quel contre en début du revers, celui-là. Et ensuite, elle retourne pour claquer avec le côté rouge, le soft, en coup droit.
0: Ouais,
1: Ah dommage. C'était procuré la bonne balle en tout cas.
0: Elle avait fait ce qu'il fallait pour attaquer en effet. Elle rate son accélération, mais pour l'instant, on met un petit peu Wang Manyu dans les cordes. Elle avait déjà réalisé un quart cette année. C'était en tout début de saison au Star Contender de Chennai.
1: Donc en pleine progression du coup.
0: C'est une joueuse exactement qui est en train de grimper petit à petit et qui est en train de se révéler là évidemment sur cette Europe Smash. C'est bien entendu une caisse de résonance bien supérieure par rapport à un Star Contender.
1: On rappelle Star Contender qui est, pour ceux qui suivent un peu le circuit tennistique, c'est un peu la TP 500. Exactement. Et Smash c'est vraiment un grand chelem, hein. Tous les joueurs sont présents ou quasi.
0: Et encore c'est ouais. Parfait.
1: Beaucoup bien. De variations, très intelligente dans son jeu. Elle a été surprise de l'effet du retour de service Wang Menyu et derrière la balle est trop haute. Également côté français Audrey Zarif qui joue avec un soft en coup droit, un pic au court. On a un peu. Oh dommage, c'était bien joué.
0: C'est elle qui fait les fautes, hein. C'est elle qui fait les fautes et les points parce qu'elle est agressive et parce qu'elle prend sa chance, Peng Yuan pour l'instant.
1: Pour l'instant, ouais, Wang Manyu qui subit un peu l'échange. Alors elle arrive à être devant, elle commet un peu moins de fautes. Mais c'est très bon début de match de la part de la Taïwanaise.
0: Ça va. Bien remis ça. J'attendais pas à ce que ça revienne sur son revers.
1: Elle est très loin, hein, dans le revers, on le voit. Elle a dû faire un pas de plus. Elle se replace au milieu de la table et là ouais, elle joue un peu trop bras tendu cette dernière balle.
0: Petite légende sur le banc côté chinois.
1: pas de mauvais joueurs sur le banc chinois en général. Hein.
0: Non.
1: Ça a tous été des champions olympiques ou champions du monde. C'est assez dingue.
0: La plupart plusieurs fois bien sûr.
1: Ouais. Magnifique. Ah, en coup droit, avec ce fameux soft, elle arrive vraiment à mettre la pression. Hein. Dès qu'elle touche avec le côté rouge son coup droit, on le voit. Elle est vraiment dépassée là Wang Manyu. Très bien joué.
0: Justement, c'est gros plan. La raquette, le côté rouge de la raquette de Peng et ça part très très fort une nouvelle fois. Ouais, et du coup les supportrices chinoises qui mettent un peu de voix pour pousser Wang Manyu qui est en challengé. Pas en difficulté mais challengé dans ce premier
1: set. Pour l'instant on rappelle, elle n'a pas perdu un set encore. Hein. Ça serait déjà un petit exploit hein, pour Peng de prendre un set. Ouais, avec un peu
0: réussite.
1: Avec un peu l'aide du filet, et du coup elle recolle pour la première fois dans ce set. Elle a toujours été à un ou deux points derrière, cette fois elle est au contact. On va voir comment gère Wang Manyu cette première fin de set, ce premier moment chaud du match. Même si on le rappelle, en 4-7 gagnant, un peu moins important ce premier set. Il y a un peu plus de temps de voir venir, mais quand même.
0: Elle sait, hein, à partir du moment où elle est à égalité, elle sait comment réaccélérer. Et les fins de set, bien sûr qu'elle sait les gérer, Wang Manyu, malgré la tension.
1: Ah, c'est une réelle championne. Hein. Si... avec des si on peut changer beaucoup de choses, mais sans Sonincha elle dominerait très largement le circuit féminin. C'est vraiment que Sonincha est vraiment encore au-dessus, mais.
0: Grosse faute là.
1: Là par contre grosse faute.
0: Allez, attention, 9 partout.
1: Avec le service, Pang.
0: C'est simple hein, Wang Manyu elle est à 2500 points de Sonincha au classement. Niwa Arimoto qui est 3ème, elle est à 3100 points de Wang Manyu. C'est,
1: ouais, c'est si un gouffre. Si je vois bien le classement, c'est que finale dans ses 8 meilleurs résultats.
0: Oui.
1: Elle a jamais fait moins bien dans ses 8 meilleurs états que finale, ce qui est assez dingue. Alors que par contre, le pourcentage au service qui est surprenant ce début de match, les deux joueuses qui sont à 40% au moins. Non, première fois qu'elles se jouent en plus. Ça veut dire que derrière leur service, elles sont très peu efficaces et ça se voit encore sur ce dernier point. Elles ont du mal à faire la différence. On est plus aux alentours de 55, à peu près par là, hein, normalement derrière le pourcentage de points gagnés derrière son service. Et là, c'est bien joué.
0: Sauvé, 10 partout. Regardez ça rapidement, mais il n'y a pas eu beaucoup de sets, je pense, qui sont allés à ce niveau-là pour Wang Manyu. Il y en a eu un, 14-12 contre
1: sa compatriote
0: Xin Yushuan, exactement.
1: Ouais.
0: Bien accéléré.
1: Dès que la balle monte un tout petit peu, par contre, on sent qu'elle est capable de faire la différence, notamment avec son coup droit. Elle a vraiment très bon coup droit. Très peu de points faibles évidemment Wang Manyu, mais je la mettrais légèrement plus forte en coup droit quand même. Et encore
0: qu'est-ce
1: une fois
0: que c'est
1: hein.
0: Bien sauvé.
1: C'est cette claque du revers qui fait très mal à Wang Menyu. Hein. On voit qu'elle est en retard là, elle va prendre la balle derrière elle. Ce qui est vraiment pas bon. Hein. Normalement, en coup droit, on doit essayer de prendre la balle devant soi. Comme en revers d'ailleurs, quand on prend la balle derrière, c'est qu'on est en retard.
0: Oh, elle avait réussi à contrer. Elle avait repris le contrôle du point à la Peng Yuan.
1: Ouais, elle s'était procuré la balle qu'elle voulait, tout simplement.
0: C'est parti très très fort encore, hein, avec ce revers.
1: Ah, en revers, elle fait vraiment des dégâts. Hein. Un tout petit peu plus de déchets côté coup droit pour Peng. Mais en revers, c'est très solide.
0: Ah. Et encore, elle se fait un peu surprendre.
1: Ah, surprise par la variété du jeu de Peng.
0: Il y a beaucoup d'effets, c'est aussi une balle qui en même temps va pas très très vite.
1: Elle a pas l'habitude de jouer ces balles là, hein. Wang Menyu. On voit, hein, pourtant elle la tire beaucoup cette balle, mais elle reste dans le filet.
0: Trois balles de 7 sauvées par la Taïwanaise qui s'accroche dans cette première manche.
1: Ce serait très beau pour elle de prendre ce premier avec cette physionomie. Très coupée encore la balle. Hein.
0: Et voilà, et elle va s'offrir cette fois une balle de 7.
1: Elle a du mal à jauger la quantité d'effets pour l'instant au Manu. C'est la troisième ou quatrième faute qu'elle fait sur des premiers topspin comme ça. Sur une poussette avec le soft de Peng. Et là encore
0: l'erreur de trop. 14-12, Peng Yuan qui prend ce premier set et qui.
1: Alors rigole un peu, une petite surprise. Hein.
0: Ouais, je pense que ça s'attendait peut-être pas à gêner autant Wang Manu. Alors elle va évidemment trouver les ajustements Wang Manu au fur et à mesure du match, normalement en tout cas. Mais début de match surprenant, mais finalement pas si surprenant hein, de la Taïwanaise.
1: Elle a toujours été au contact hein, la Taïwanaise, elle a été qu'à 2 points derrière maximum. Et elle a réussi à faire la différence en cette fin de set, notamment avec son revers, même si c'est sur cette balle portée avec l'anti-top en coup droit qu'elle gagne ce dernier point. Mais c'est vraiment avec son revers hein, qu'elle a fait son revers et le côté rouge, bah on va le voir. Ouais, parfait.
0: Oh ouais. Que ce soit en contre-attaque ou simplement, voilà, simplement entre guillemets en poussette pour mettre en difficulté Wang Manu et s'ouvrir la porte, elle a vraiment.
1: Pour l'instant, elle l'a gênée. Avec, c'est ce qui fait de façon sa force hein, à la Taïwanaise, c'est la variété de son jeu. C'est tellement peu commun de voir un style de jeu comme elle a. Elle doit profiter.
0: Ouais, vous voyez, justement, ça c'est la confirmation hein, que.
1: Gagner 200 places quand on est 260, c'est énorme. Hein.
0: C'est fou. Elisabeth Abramian a hein, aussi 400 places de gagner et qui est désormais 43e. Il y a eu des très très grosses progressions sur ces 12 derniers mois et Peng Yuan en est une.
1: Ah, et à 18 ans, c'est assez impressionnant. Hein. Premier quart de Smash à 18 ans, quand on connaît encore plus la difficulté côté féminin d'aller si loin dans le tableau.
0: Elle doit se battre Wang Manu pour remporter ses rallyes. J'ai fait une erreur, hein. Elle était bien en finale hein, l'année dernière de cette Europe Smash, autant pour moi. Donc elle a 1400 points.
1: Ah, donc elle ne pourra pas passer devant Sun Yingxia dans tous les cas.
0: Elle peut, alors il faut qu'elle gagne et avec les 2000 points en moins de Sun Yingxia, ça peut le faire.
1: Non, parce qu'elle prendra que 600 points de plus du coup à Wang Manu, vu qu'on enlèvera les 1400.
0: Mais on va enlever les 2000 à Sun Yingxia.
1: 1500, ouais, parce que tu reprends.
0: 1500, parce que, ouais. Ah, ben, ça suffira pas.
1: Ça suffira pas. Sun Yingxia restera numéro 1 mondial, mais elle peut vraiment s'en rapprocher pour le coup.
0: Exactement. Et il y aurait, lors du China Smash.
1: Ça jouerait sûrement au China Smash, exactement.
0: Où Sun Yingxia avait été battu en finale l'année dernière. Mais c'était par Wang Manu, justement. Oh, attention à ce genre de faute, Wang Manu. Elle en a pas fait beaucoup. Mais elle en fait parce que elle en met un petit peu plus, parce qu'elle est gênée.
1: Elle en met un peu plus et elle est gênée ouais, par la variété de ce jeu, hein, si atypique. Bon, heureusement pour elle, cette faute, elle l'a fait à 3-0 en sa faveur. Voilà, une grosse prise de risque qui paye pas pour Peng. On a vu l'adversaire qui a dû écarter Wang Menyu. En 8ème de finale.
0: C'est deux fautes, hein. Deux grosses fautes là en coup droit. C'est vrai que depuis le début du match, c'est là où elle est un peu plus en difficulté.
1: Ouais, c'est surpris qu'elle tente de pivoter sur cette balle. Elle avait fait beaucoup plus de différence avec son revers dans le premier set. Elle se trompe un petit peu, je pense. Doit rester en revers sur cette balle pour la claquer avec le soft. Oh, c'est bien joué par contre. la remise avec l'anti-top. Ça donne vraiment des effets étranges, totalement différents d'un revêtement normal, d'un backside.
0: Il y a encore une fois un revers, il y a aucun problème. 5-3, il est en train de recoller là.
1: Attention Wang Manyu.
0: Il y avait 5-1. Gros écart, hein. 4 points sur le début de cette partie.
1: Ah, c'est bien joué, hein. Elle essaye, elle prend des risques. Elle prend des risques, et là, cette balle-là est très bien jouée. Hein. Si elle passe, je pense que c'est point. C'est ce qu'il faut faire. T'es assez loin de la balle, hein, Wang Manyu.
0: Ça c'est un point gratuit ça, 7-3. La chinoise qui reprend 4 points d'avance.
1: Au meilleur des moments dans ce milieu de deuxième manche. Elle ne commet plus, hein, les erreurs qu'elle faisait en fin de première manche, notamment sur les poussettes de Pang. Cette fois elle oblige tout le temps la taïwanaise à jouer. Beaucoup moins de points gratuits là pour Wang Manyu dans ce set.
0: Et 9-3, ça s'enchaîne très bien pour la numéro 2 mondiale.
1: Ah, qui se rassure un petit peu après la perte de ce premier set. Même si on sentait pas un énorme danger encore pour Wang Manyu, mais il fallait pas être mené rapidement dans ce deuxième set. Elle a pu se faire plus peur. Là, elle devrait recoller normalement. Oh, ouais, c'est rare ça. Elle a tapé la mince contre le rebord de la table. Qu'elle ne touche pas la balle sur un service comme ça, c'est assez rare. On voit qu'elle essaye de tourner tout le temps les côtés de sa raquette. Pang pour tout le temps donner de la variation, donner des balles différentes à Wang Manyu pour éviter qu'elle s'adapte. Mais pour l'instant, la chinoise le fait très bien dans cette deuxième manche. Ah, c'est fait.
0: Elle fait beaucoup plus de fautes. Peng Yuan sur ce deuxième set. 11-4 pour Wang Manyu qui remet immédiatement les pendules à l'heure et qui revient à 1-7 partout dans cette partie.
1: Il faut qu'elle arrive, la taïwanaise, à retrouver l'équilibre entre prendre des risques et commettre un peu moins de fautes. Là, il y a eu quand même légèrement trop de fautes directes. Et Wang Manyu est parti trop vite devant.
0: Allez, elle a trouvé les solutions pour l'instant, Wang Manyu. On va voir évidemment si Peng va réussir à réagir. On se retrouve tout de suite pour la suite de ce quart de finale. À tout de suite.
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0: De retour sur la chaîne L'Équipe, de retour à la Nordic Arena dans cette Europe Smash. On est dans le premier quart de finale de cette très très belle journée, très longue journée du samedi. Ça va beaucoup mieux pour Wang Manyu, Clément, qui est revenu à 1-7 partout face à la surprise Peng Yuan et qui est en train d'enchaîner. Il y avait 2-2 et là il y a une petite accélération de nouveau de la chinoise qui, comme dans la deuxième manche, commet quasiment aucune faute.
1: Exactement, on sent qu'elle a vraiment trouvé les clés tactiques dans ce match et j'ai peur que peut-être Pang force un petit peu ses coups pour essayer de revenir, même si là c'est magnifiquement joué. Mais on sent qu'elle va devoir en faire beaucoup pour gagner ce match et il va falloir trouver justement cet équilibre entre accélérer, tenter des choses mais pas commettre trop d'erreurs, sinon ça va rendre la tâche beaucoup trop facile pour la chinoise.
0: La remise, elle est manquée. Et tout de suite, Wang Manyu, elle se précipite sur cette offrande.
1: Avec son coup de renvoi, la balle qui monte tout de suite de la raquette de Pang. Et ça se confirme. Hein, avec la série de points.
0: Ça s'accroche quand même. C'est évidemment, ça n'a pas autant d'importance en 4-7 gagnant. Mais là, ce troisième set, si elle peut s'accrocher et essayer de repasser devant, évidemment que ça va...
1: Essayer de rester devant au score, ça serait important hein, quand même pour Pang qui est...
0: Oh, ça s'est bien joué encore. On est en train de retrouver son coup droit un petit peu quand même.
1: Exactement. Elle avait fait la différence plus avec son revers dans la première manche et son coup droit avait fait pas mal de fautes dans la deuxième. Pang, et là ça va mieux. Elle est qu'à un point. Hein. Ah malheureusement c'est une grosse faute.
0: Cette poussette là, trop longue. Elle le sait. Que ce genre de points sont des cadeaux à ne pas faire à Wang Manyu. Toujours 2 points d'écart.
1: Ah, c'est dommage. Hein. C'est vraiment un point gratuit pour Wang Manyu. 7-5, elle a le service. Elle essaye toujours de rester à 1 point, 2 points maximum. Pang, ça serait bien. Ouais, quel coup droit. Quand elle arrive à prendre son coup droit dans ces conditions, Wang Manyu. En général, ça fait mouche. Ah, parfait. Quel placement.
0: Et elle peut faire des fautes quand même encore. 8-6.
1: Ah, c'est bien. Hein. Elle fait son match hein, pour l'instant, la taïwanaise. C'est celle qui a, pour le moment, embêté le plus Wang Manyu. Hein. On rappelle, elle n'a pas perdu un set avant ses quarts de finale.
0: Elle tente vraiment de contre-attaquer hein, directement. C'est pas de la défense. Et forcément, quand on essaye de répondre à Wang Manyu, c'est pas évident. Et là, 4 balles pour mener 2 manches à 1 pour la chinoise.
1: C'est aussi la difficulté avec un soft. On a des trajectoires de balles plus rectilignes puisqu'on frappe et du coup on a un peu moins de marge hein. Et c'est fait pour Wang Manyu qui va beaucoup dans le coup droit hein, de Pang. Maintenant joue énormément de balles dès le premier coup de raquette, on le voit dans le coup droit. elle a bien senti qu'en revers, elle était plus dangereuse, la Taïwanaise. Ça fait bien 2-1 pour elle, hein, assez logiquement, hein, 11-4, 11-6 dans la deuxième et troisième manche.
2: Bon, à partir du moment où elle a trouvé la solution, ça a été radical. Hein. C'est assez incroyable à quel point elle a pu être gênée sur...
1: Sabine Winter aussi, hein, qui a été éliminée.
2: Oui, tout à fait. Chin Yubin, elle a été battue par Wang Yidi, il me semble. Une défaite relativement... Par Aina Ayata, autant pour Ayata. Moi. Mais c'est vrai qu'il y a eu des petites surprises. Hein. Chen Qingtong, on l'a vu. Hein. Mm. Battue au deuxième tour seulement par Miyukei Kiara, autre japonaise.
1: Ça, c'était une énorme surprise. Hein.
2: Mm. Ouais, alors que Chen sortait d'une finale à Yokohama, où elle était tenante du titre, elle a perdu uniquement en finale contre Arimoto.
1: Ouais, c'est une joueuse qui est capable, hein, de gagner les plus grosses compétitions. Chen Qingtong, et même si son adversaire était très bien connu, c'était quand même une surprise. Et à voir si Pang trouve encore quelques solutions pour embêter Wang Manyu, pour enrayer la machine. Ça risque d'être difficile. Hein.
2: Vu la différence au score, notamment dans les deuxième et troisième sets, ça paraît compliqué. Là, Wang Manyu, si elle vient

0: Elle a pas le choix, hein. Là c'est le moment évidemment pour le poser, ce temps mort.
1: Casser la dynamique, hein, mais on rappelle, même en n'ayant pas très bien joué tactiquement et en commettant des erreurs, en Manu dans la première manche, elle s'était quand même procuré 3 balles de 7. Hein.
0: C'est vrai.
1: Donc c'est assez fort logiquement qu'en changeant quelques petits points tactiques notamment et en se réglant un peu sur la balle adverse, elle s'est détachée assez facilement dans la deuxième et troisième manche et là maintenant dans la quatrième, ce début de quatrième manche.
0: C'est la force des meilleurs joueurs et des meilleures joueuses, hein, bien évidemment, de réussir à s'adapter, de galérer potentiellement sur un premier set face à un adversaire qu'on ne connaît pas, qui a un jeu qui justement nous pose problème, et de trouver les solutions rapidement pour éviter de s'engager dans un match qui pourrait être tendu et compliqué. Et là, on voit bien, hein, dans son jeu qu'elle est très sereine, la numéro 2 mondiale. Elle a le dessus dans le jeu, elle fait moins de fautes.
1: Alors qu'on rappelle, après on aura un quart de finale masculin plus qu'intéressant, hein, avec le quart de finale le plus ouvert de ce tableau.
0: Exactement.
1: Entre Darko Jorgic, le Slovène, et Omar Asar. Et on en parlait un peu plus tôt, ça serait la première demi-finale en simple sur un smash en WTT, hein, hommes et femmes confondus, si Omar Asar y arrivait. Hein. Oui, Aruna n'en a jamais fait, Omar Asar n'en a jamais fait, et côté féminin, Anna Goda notamment, qui est dans les meilleurs maintenant, n'a jamais réussi à faire demi-finale de smash. Alors, il a très très gros à jouer, Omar Asar.
0: Au niveau continental, hein, au niveau africain, ce serait une première. En effet, face à Darko Jorgic, ce sera pas simple, mais...
1: Pas impossible, il a pris pas loin du meilleur tableau avec le... Avec l'élimination, c'est le tableau de Trousse Morgarde, hein, on rappelle.
0: On est du côté
1: éliminé par Ovtcharov. Et c'est Jorgic qui avait réussi à éliminer Ovtcharov, justement en huitième de finale. Ovtcharov qui doit être déçu aussi. Hein. Après avoir sorti Morgarde et Ojunsung, il s'incline sur Jorgic et en cas de victoire, il joue Omar Asar. Il avait un énorme coup à jouer aussi en s'ouvrant le tableau. Oh, magnifique.
0: Ouais, le retour à 3 partout.
1: Ouais, très bon temps mort.
0: Mettant à nouveau un petit peu plus.
1: Un peu plus, et encore avec ce revers, hein, qu'elle fait la différence. C'est vraiment dans cette diagonale-là qu'elle peut embêter le plus Wang Manyu dès que ça part dans l'autre diagonale, dans le coup droit. On sent vraiment que la chinoise est au-dessus. C'est bien d'être revenu tout de suite pour espérer prendre cette quatrième manche. Oh, oh, magnifique.
0: Là, là, là, là, là. Elle a fait reculer Wang Manyu. Sur chaque frappe.
1: Elle a perdu 1 mètre quasiment sur chaque coup, hein, Wang Manyu, on le voit. Elle recule pour se laisser du temps, mais les balles, elles sont jouées parfaitement de la part de Peng. La dernière est parfaite avec un très bel angle qu'elle est pas si loin de remettre. Hein.
0: Et c'est la première fois qu'elle mène dans un set depuis, depuis sa balle de set dans la première manche.
1: Hein. Exactement. Elle a toujours été sinon légèrement derrière, voire même beaucoup, hein, dans la deuxième et troisième manche. Mais là, énorme, joue beaucoup au milieu de la table aussi. Wang Manyu, on le voit sur ce dernier coup. Elle en met beaucoup. Ouais.
0: Elle en met beaucoup parce que les deux premières reviennent. Hein. Et du coup, elle veut terminer ce point.
1: Exactement. Hein. On a des fois l'impression à ce niveau-là que c'est des fautes directes, mais c'est plutôt des fautes provoquées. Elle force Pang à jouer 2, 3, 4 coups de raquette, chose qu'elle n'a pas l'habitude sur des joueuses moins fortes.
0: Bien joué ça.
1: Manu qui regarde son coach Maline un peu surprise, hein. La balle est parfaite. C'est pas si. Ah, elle la prend sous le niveau du filet, hein. Elle arrive à la réaccélérer en ligne en plus. Très bien joué. Oh, à quel point. Très solide, hein, avec son coup droit toujours en Manu. Et très peu de points, hein, quand elle touche le coup droit.
0: Particulièrement gênée de nouveau dans ce quatrième set, Wang Manyu. Elle sait évidemment que c'est un petit peu le barreau d'honneur, hein, de la Taïwanaise. Si jamais elle vient à remporter cette manche, ce sera presque fini, mais
1: il faudra
0: aller la chercher.
1: Toujours ce schéma de jeu avec son coup droit, la Taïwanaise qui va d'un côté et de l'autre, qui distribue le jeu. Bien anticipé, hein, Wang Manyu, mais malheureusement pas réussi à remettre ce dernier coup.
0: Ça va mieux au service, hein, pour Wang Manyu.

0: Ah, toujours un peu plus de difficultés pour Pang. Ouais, c'est plus des statistiques, on va dire, logiques hein, à ce niveau-là. 54-55 derrière le service. C'est un bon service, par contre, gagnant. On a voulu remettre court. Pang Manyu, mais cette balle qui reste dans la bande du filet. Et elle repasse devant. Ça serait vraiment intéressant qu'elle recolle à 2-2. Ouais. Là, c'est parfaitement joué. Elle peut pas faire mieux, hein, Pang.
1: On sent hein, que c'est quand même elle qui tente le plus, mais Wang Banyu maintenant, elle est vraiment totalement dans son match, au contraire du premier set.
0: Encore une fois, allez chercher ce plein coup droit de Pang Yuan. Ouais, très bien joué. Et on voit qu'elle est prête à couvrir son côté revers, la taïwanaise, mais pas du tout le coup droit. Et du coup, elle est surprise par mettre cette dernière balle sur la table. Ouais, très bien joué.
1: C'est elle qui prend l'initiative. Ouais, ce petit jeu court, c'est elle qui ouvre la première et elle est récompensée.
0: Ouais, elle a voulu pour une fois repousser cette balle, Wang Manyu, et elle s'est fait punir tout de suite. Hein. C'est la première fois qu'elle repousse, qu'elle attaque pas dès le début de l'échange. Et elle va pas le refaire, je pense. Magnifique, encore ce coup droit décroisé.
1: Ah, si elle remporte ce point, il y aura une énorme pression sur les épaules de Wang Manyu, qui aura deux balles de 7 à sauver. Elle a attendu le dernier moment hein, pour choisir ce coup droit en ligne.
0: Elle le fait très bien. Hein. C'est déjà la deuxième fois dans ce coup droit décroisé.
1: Ah ouais. Prend des risques hein, sur le service. J'ai joué le plus court possible.
0: Court, hein, énormément d'effet. On l'a vu dès que la balle a touché le filet, la balle qui est revenue. Très coupé ce service.
1: Bravo. Les auras, c'est deux balles de 7. Pang Yuan avec encore ce très bon travail avec son revers. Non, cette diagonale revers, elle a le dessus sur Wang Manyu.
0: Ah bien sûr. Hein. En tout cas, c'est là où il gagne le plus de points et de loin.
1: Deux balles de 7, deux balles de 2-7 partout. On n'aurait pas imaginé ça, notamment à 3-0.
0: À 2-1, 3-0 étant mort de Pang Yuan, exactement. Oh, très très fort ce qu'a fait Wang Manyu là. Fallait la sauver cette première balle de 7. Parce que c'est encore la Taïwanaise qui distribuait le jeu avec son revers.

0: Ah, solide. Très solide Wang Manyu pour effacer ses deux balles de set. C'est dommage parce que c'est les balles qu'elle affectionne. Hein. Par contre, Pang Yuan.
1: Oh là là, quelle réponse encore!
0: Grosse prise de risque avec cette attaque en pivot tout de suite en ligne. C'est payant. C'est dur à accélérer encore cette balle. Hein. Elle n'hésite pas. Ouais, ce revers en ligne, elle l'attendait que dans le revers, Pang Yuan, et elle n'a pas pu remettre cette dernière balle sur la table. Très bon placement hein, de la part de Wang Manyu, très intelligente.
1: Trois balles de set manquées par la Taïwanaise, alors sauvée aussi par Wang Manyu, ça peut travailler évidemment.
0: Ah, bien joué.
1: Elle en aura quand même une quatrième.
0: Cette balle très courte qui surprend Wang Manyu. Belle variation de profondeur cette fois.
1: Elle était loin pour la jouer Wang Manyu cette balle.
0: Elle était très surprise hein. En général elle a joué très profond ses poussettes. Ouais, ça va être compliqué hein.
1: C'est, dès qu'elle a le dessus dans le jeu hein, c'est très difficile en effet pour la Taïwanaise de venir défendre, de venir remporter le point.
0: Dès qu'elle arrive à tourner autour de son coup droit Wang Manyu et qu'elle a une balle favorable, si elle commet pas une faute directe, elle gagne le point. Et c'est plus qu'important.
2: Pas bon.
0: Pour Pang Yuan, on rappelle.
1: Ce sera une balle de 7 cette fois pour la Chinoise. Qui vient transpercer son adversaire sur ce dernier coup. Encore une fois le coup droit bien sûr.
0: En général dans les moments clés on s'appuie le plus possible sur son point fort. Et là on voit, hein, c'est le cas avec Wang Manyu qui prend énormément le coup droit en cette fin de set.
1: Oh, qu'est-ce que c'est bien sauvé encore.
0: Encore une fois elle repousse hein, Wang Manyu. C'est la deuxième fois dans ce set et deux fois elle s'est fait punir. Si elle attaque pas dès le premier coup, dès la première poussette, derrière la Taïwanaise qui prend tout de suite le dessus. C'est très bien joué.
1: Quel travail.
0: Et temps mort, je pense. Je vois Maline qui est debout. Est-ce que... Ouais, c'est pour prendre temps mort. Il connaît hein, l'importance de ce set. Il sait très bien que sa joueuse est en favorite à 3-7-1. Il y a très peu de chances qu'elle soit amenée à perdre. À 2-2, ça rebattrait toutes les cartes. Et on préfère prendre un temps mort d'attaque pour essayer de conclure ce set. En plus, elle a le service, donc elle peut choisir le départ du point. C'est un bon temps mort, hein, je pense.
1: Ça permet ouais, de pouvoir discuter ouais, de ce qu'on veut faire sur ce service.
0: Voilà, c'est vraiment...
1: Mettre un peu la pression aussi.
0: Ouais, un peu la pression, faire cogiter. Et puis, l'avantage de prendre un temps mort comme ça sur des avantages en fin de set et d'avoir le service, c'est oui, parler du départ du point. Hein. Est-ce qu'on préfère faire un service court ou long, ou lifté ou coupé. Et après, le point se jouera, mais on a quand même le choix du départ du point.
1: Non. Yuan Peng face autant de résistance.
0: Ouais, c'est...
1: Il y avait même 3-0 hein, dans ce début de set. Et là, elle a eu 3 balles de set hein, au total.
0: Elle fait un très bon match. Hein. À 18, 11, 10 et 12, 11. Non, je pense ouais, 3 ou 4. Ouais. Mais en tout cas, c'est un très très bon match. Hein. Elle confirme qu'elle n'est pas là par hasard. Hein.
1: Là, c'est la deuxième balle de set pour Wang Manyu dans cette manche. Et ce serait. C'est quasiment des balles de match. Hein. Parce que derrière, ça ferait 3-1.
0: Elle a gagné 3 sets de suite sur Wang Manyu. Peut-être à part Sun Yinsha, pas grand monde qui le fait. Hein.
1: Ouais, c'est, ouais, fait. C'est bien enchaîné.
0: Et le changement de service. Hein. Elle a changé de service. Elle a servi du plein coup droit. Justement pour aller chercher la zone du plein coup droit de la Taïwanaise pour s'ouvrir la table. On le voit, ça a marché. Elle avait toute la table du côté revers ouverte. Ouais, très bon schéma de jeu pour conclure
1: 15-13, Wang Manyu qui peut serrer le point. Elle a probablement fait le plus dur. 3-1 pour la numéro 2 mondiale, tête de série numéro 1 de ce tournoi, de cette Europe Smash.
0: Ouais, ce set il vaut cher. Très très cher. Après 3-7-1, ça reste quand même plutôt logique. Hein.
1: Oui.
0: Premier set, elle en avait eu 3 aussi, Wang Manyu l'avait perdu. Et là, ça s'est inversé.

0: que la suite du programme sera marquée évidemment par les frères Lebrun Alexis en simple contre Tomokazu Harimoto tout à l'heure en quatrième match sur cette Nordic Arena. 18h, on reprendra l'antenne sur ce tournoi, sur cette deuxième session sur les antennes de l'équipe avec la finale du double. Messieurs, Alexis et Félix qui affrontent Wong Chun-Ting et Chan Baldwin, les Hongkongais.
1: Pour essayer de gagner un deuxième smash en double dans la même année. En trois smash possibles, et il pourrait en gagner deux.
0: C'est impressionnant.
1: Avant le China Smash, le dernier de l'année.
0: Et puis Félix qui clôturera cette journée du samedi avec son quart contre Hugo Calderano. Formidable programme qui nous attend. Déjà, il faut finir ce premier match. On va voir si Wang Manyu va être en mesure de le finir là en 5-7. Ou si Yuan Peng a des ressources psychologiques assez incroyables.
1: Allez, une petite faute commise. Alors les deux joueuses qui ont puisé beaucoup mentalement dans le set précédent. Ce qui va avoir une petite décompression de Wang Manyu sur quelques points. Pour l'instant, il y a cette faute directe qui fait du bien. Pareil pour Pang qui lui rend tout de suite sur cette poussette dans le filet.
0: Si il commence à résister, hein. Wang Manyu dans la diagonale revers, vraiment le seul schéma de jeu où Peng avait l'avantage jusque là. Ça va évidemment compliquer la tâche de la 69e joueuse mondiale.
1: Elle en met trop, on sent qu'elle prend encore plus de risques pour faire les points. Ça va du coup la pousser un peu plus à la faute. Après, Wang Manyu qui va avoir à cœur quand même d'aller gagner ce tournoi puisqu'elle était alignée également en double féminin. Elles ont perdu assez tôt hein, dans le tournoi, enfin assez tôt, en demi-finale. Mais ça reste, elle était associée à Kuai Man. Ça reste une contre-performance. Hein. Wang Manyu, Kuai Man étaient en termes de niveau de jeu les favorites.
0: C'est perdu en quart de finale.
1: Quart de finale,
0: face à Oi Kemdo et Wing Lam Nang.
1: Qu'on retrouvera
0: exactement en finale.
1: En finale aujourd'hui, en cinquième match de cette session, après Alexis. La quart de finale, c'est une énorme contre-perf pour elle touche. Ouais. On met Manyu qui l'a signalé tout de suite.
0: Ouais, parce que quart de finale, étant donné qu'elles étaient tête de série numéro 2, elles n'ont pas joué le premier tour, donc elles n'ont joué que. Enfin, elles ont gagné un match quoi, elles ont juste gagné un premier match.
1: Un match, et même si on connaît toute la valeur des Hongkongaises en double, elles sont très largement favorites hein, sur les Hongkongaises. Kuai Man qui est une très bonne joueuse de double aussi. Hein.
0: Donc, qui enchaîne hein, les tournois en double.
1: Avec Lin Chidong aussi, exactement. Aussi. Ah, c'est une très bonne joueuse de double, c'est assez surprenant qu'elles aient perdu des décarts. Du coup, il lui reste plus que le simple à Wang Manyu, mais elle va vouloir aller au bout.
0: Ouais, d'ailleurs, ce dernier carré du double féminin, il n'y avait aucune chinoise, hein, puisque Wang Lidi et Chen Yi avaient perdu aussi à ce stade des quarts de finale.
1: Très surprenant.
0: Alors, contre Harimoto et Ayata, un peu plus logique, mais c'est vrai que.
1: Mais c'est vrai qu'aucune paire chinoise en demi du double, c'est très surprenant. Ça va beaucoup mieux en simple hein, par contre.
0: Ah, en simple ça se passe pas. Ah,
1: en simple.
0: 5 joueuses en quart de finale.
1: 5 joueuses chinoises en quart, ouais, sans avoir ta meilleure, Sun Yixia, c'est assez impressionnant.
0: Et là ça défile en faveur de Wang Manyu. Ouais, 7-4, voilà. Elle est pas loin Peng hein, mais.
1: On savait qu'à 3-1 ça serait quasi mission impossible, même s'il a encore un énorme coup.
0: Elle va lâcher ses coups bien sûr sur cette fin de set.
1: Ah, elle en rigole, elle a plus rien à perdre, de toute façon elle le sait.
0: Ah, je pense qu'elle a quand même pris beaucoup de plaisir hein, sur la table.
1: Je pense sincèrement qu'elle s'attendait pas à l'accrocher autant. Elle est quand même à une balle d'être à 2-2. Elle a pris le premier set.

0: Ouais, ça va être difficile là, tenter le coup quasi impossible, mais avec son style de jeu, Peng Yuan, quand elle se retrouve à 1 mètre et demi de la table, elle doit quasiment faire l'impossible, elle doit couler la table. C'est bien joué de la part de Wang Manyu qui a réussi à la faire reculer. Ouais, elle est en arrière sur cette dernière balle. Trop crispé aussi Wang Manyu.
1: Le service. Peng pour essayer, pourquoi pas, de recoller à 8 partout, de faire un petit peu gamberger encore son adversaire.
0: Ouais, pas deux fois, hein. Pas deux fois cette faute en revers pour Wang Manyu. À 2 points d'une nouvelle demi-finale. On les compte plus, hein.
1: Non, c'est... Il n'y a pas assez de chiffres. On n'a pas assez de temps.
0: Manu, c'est assez impressionnant.
1: Il y aura
0: cette
1: même
0: régularité.
1: Ah, elle est passée au travers uniquement sur l'US Smash. Hein, où elle a été éliminée au deuxième tour, en 16e de finale.
0: Oh, magnifique.
1: Ouais, mais sinon, de toute façon, il n'y a que Sun Yingxia véritablement qui peut la battre. Wang Manyu a eu... quelques difficultés, plus qu'on ne le pensait, mais elle se qualifie pour les demi-finales, 4 manches à une, mais avec la Taïwanaise, la jeune Taïwanaise sortie des qualifications, qui a eu des balles de 7 pour revenir à 2 partout. Ça aurait pu être un match bourbier, elle s'en est quand même plutôt bien tirée, la numéro 2 mondiale. On va se retrouver dans quelques instants pour la suite du programme avec le deuxième match, Darko Jurgic contre Omar Asar. On entre dans les quarts de finale du tableau masculin. À tout de suite sur la chaîne.
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1: De retour sur la Nordic Arena avec l'autographe de Wang Manyu qui a pris le temps après sa qualification, Clément, pour signer quelques autographes. Elle a répondu évidemment également à quelques questions. Elle est en demi-finale, c'est l'ultra favorite. Mais on a peut-être vu sur ce tournoi émerger une joueuse qui sera dans les années futures dans le top 20, peut-être même dans le top 10 mondial.
6: Ah, 18 ans, on rappelle, hein, Pang Yuan. Elle est sortie, on l'avait déjà signalé un peu plus tôt dans le match, quart de finale déjà sur un Star Contender plus tôt dans l'année. La quart de finale de Smash, c'est notre dimension déjà. Hein. Mais vraiment, et en battant de sacrées joueuses, hein, Hashimoto, Pritika Pavat, qui est maintenant une top 50 depuis des années, Pritika. Également
1: Nagasaki,
6: voilà, je cherchais le nom en 8ème de finale. Elle a vraiment battu 3 top joueuses, 3 top 50 en puissance. Et elle va elle-même rentrer dans le top 50. Et va falloir compter sur elle, hein, à l'avenir. Alors elle a un jeu très atypique et du coup elle va devoir faire évoluer aussi son jeu pour toujours embêter ses adversaires. Mais on voit qu'en tout cas elle est capable déjà, elle a déjà les armes pour les battre.
1: Elle a fait très très mal. Vous voyez la suite, Darko Jurgic contre Omar Asar. Vous avez vu rapidement le tableau, hein, Wang Manyu qui connaîtra son adversaire un petit peu plus tard.
6: Première qualifiée, ouais, du coup pour les quarts de finale, les demi-finales, pardon.
1: Les demi-finales. Ouais. Koima Nina Anyata sera le tout dernier quart de finale. C'est d'ailleurs sur le papier le plus beau des quarts de finale. Si Chenny contre Arimoto sera...
6: Chenny Arimoto, ça va être intéressant.
1: Assez sympathique, ouais. À suivre. On sait déjà qu'il y aura minimum de toute façon deux Chinoises en demi-finale puisque Wang Manyu est qualifié, que Wang Yidi et Shi Shunyao vont s'affronter. Il y a un peu plus de diversité du côté des garçons. C'est là où on va passer justement avec ce Darko Jurgic Omar Asar. Déjà plus de diversité, il n'y a pas de Chinois en fait, tout simplement. Et on ne l'a même pas signalé, Clément, parce que aujourd'hui,
6: ça devient une régularité.
1: C'est ça. S'il n'y a pas Wang Shuxin, bah c'est pas étonnant qu'il n'y ait, qu'il n'y ait pas un Chinois dans le top 8.
6: C'est assez dingue de se dire ça. Il y a encore 5, 6, 7 ans, on n'aurait jamais pu penser ça. Mais maintenant, ça arrive de plus en plus qu'en quart, en demi-finale, il n'y ait plus de Chinois dans les tableaux. Et c'est le cas quand même pour cette Europe Smash à Malmö. Bon, là, on va assister au premier quart de finale côté masculin, qui est la surprise. Hein. Personne n'aurait pu parier sur ce quart de finale, avec notamment Darko Jurgic. C'est un peu moins surprenant qu'il soit en quart de finale. Il a déjà fait des quarts de finale de Smash, mais Omar Asar, comment dire, si ce n'est pas l'énorme surprise, l'énorme comeback d'Omar Asar, qui était un peu moins bien ces derniers temps, et là qui revient au premier plan.
1: Impressionnant, hein. Impressionnant, Omar Asar qui a profité aussi, hein, de certaines éliminations. Hein. Il a battu Chen Junsong au premier tour, match très accroché qu'il remporte dans la manche décisive. Derrière, il joue Xaba Andras.
6: Ah, il aurait dû jouer. Ouais.
1: Il aurait dû jouer Dong Xiu, mais l'Allemand se fait sortir en trois manches par le Hongrois. Il le bat 3-0. Il fait son boulot. Derrière, il joue Jonathan Groth qui a battu Li Yunju, le Taïwanais.
6: Il n'a pas battu une tête de série, Omar Asar. C'est assez incroyable.
1: Et derrière, mais il le gagne encore en 5-7. Ouais. Donc, il a fait respecter la logique dans ses matchs. Et il a aussi profité d'un tableau ouvert. Après, c'est pas de sa faute si Dong Xiu et Li Yunju ont perdu avant lui. Hein.
6: Ah, bien sûr, bien sûr. Les deux joueurs, chose assez surprenante, j'ai été très surpris, hein, en étudiant le match avant. Avant la rencontre, ils ne se sont jamais affrontés sur circuit WTT.
1: C'est
6: quand même assez dingue. Ils sont sur le circuit depuis des années. Ils font tous les tournois, Champions, Smash, etc. depuis des années. Ils ne se sont jamais joués. Le seul match qu'on a retrouvé, c'était un match de Bundesliga. Ouais, il y a 4 ans environ. Et c'était Jurgic qui s'était imposé 3-2 sur Omar Asar. Quand Omar Asar évoluait encore à Düsseldorf. Et Jurgic, lui, a évolué à Saarbrücken comme il a évolué pendant des années. Il va quitter d'ailleurs le club à partir de septembre vers d'autres horizons après de nombreuses années en Allemagne.
1: Comment va faire le club de Saarbrücken sans Jurgic, hein.
6: Ils ont pris du beau monde à la place, hein, et ils ont pris notamment hyper de Jurgic et Fan Zhengdong.
1: Fan Zhengdong qui part.
6: Mais ils ont pris Hugo Calderano et j'ai un trou sur le deuxième, c'est un top joueur aussi. Je me demande si c'est peut-être bien Ujumsung. Ils ont pris Calderano ou Ujumsung. je crois.
1: Que Truls Morgaard est aussi dans l'équipe.
6: Et hein. Pour l'équipe de Ligue des Champions, du coup, c'est Truls Morgaard, Ojung Sung, Calderano et Francisca.
1: Bon, on parle du triple ou quadruple de titre de la Ligue des Champions.
6: Ouais, c'est ça, ouais. Triple, je crois. Mais en tout cas, ils vont encore avoir l'armada pour la défendre. Ouais, bien sûr. Alors, ils vont devoir affronter toujours vraisemblablement Montpellier. Si Montpellier aligne la meilleure équipe, ils risquent d'aller loin aussi avec les frères Lebrun. Et bah, du coup, Düsseldorf hein, avec Fan Zhengdong cette fois, Anton Kjellberg et Dankyu qui seront aussi des très gros outsiders pour la victoire.
1: Qui a toujours été un très très gros championnat avec lequel la Pro A rivalise hein, aujourd'hui sur l'homogénéité hein, on a un très gros championnat on le rappelle hein. Ce n'est pas Hennebon avec Simon Gauzy, ce n'est pas Montpellier avec les frères Lebrun qui est champion en 2026, c'est Rouen avec Thibaut Poré avec Lilian Bardet hein.
6: Mais, c'est vrai, Thibaut Poré, Lilian Bardet, Alvaro Robles, donc ça veut dire trois joueurs dans le top 50 mondial quand
1: exactement.
6: Même, hein. Même dans le top 40 hein, c'est des joueurs qui jouent les Champions régulièrement même si Lilian est un petit peu baissé au classement. Mais non, c'est très homogène maintenant la Pro A et le niveau est très resserré par rapport à la Bundesliga justement.
1: Alors Marassar voit, qui connaît bien d'ailleurs la Pro A, qui a joué de
6: longtemps
1: années dans notre championnat.
6: Il joue à Istres notamment de longues années, quand Istres était encore en Pro A. Non, c'est un très expérimenté joueur au Marassar et qui va jouer, on le répète pour l'histoire. Hein. Ça pourrait être le premier joueur du continent africain à se qualifier pour une demi-finale en simple, homme ou femme confondu. Ce qui est assez dingue. Hein.
1: Ce sera un véritable exploit et il est l'un des moteurs hein, du ping en Afrique.
6: Ah, depuis des années.
1: Tiens, depuis des années et il continue hein, les années passant à être présent. On le voit notamment beaucoup en double mixte aussi avec Anna Goda, qui elle pour le coup est beaucoup plus jeune, qui est en train
6: c'est l'avenir,
1: de. Qui est l'avenir
6: du ping africain, exactement.
1: Et ils ont des bons résultats d'ailleurs tous les deux. Anna Goda qui était sorti au premier tour en simple, battu par Chen Qingdong.
6: En faisant un gros match, il me semble en plus.
1: Ouais. Au cinquième set.
6: Cinquième set, très gros match à Nagoda qui est vraiment capable, depuis maintenant environ un an, d'embêter les toutes meilleures. Et même Sunincha, hein, elle menait à la
1: balle de match.
6: À la balle de match en quart de finale, il me semble, de la Coupe du Monde.
1: Exactement.
6: Hein.
1: Exactement. Juste après avoir battu Jianan, là aussi en sauvant d'ailleurs deux balles de match.
6: Nagoda est vraiment maintenant. C'est la joueuse, hommes et femmes confondus, du continent africain la plus forte, hein, capable exactement. De battre les meilleurs, même si on voit Omar Assar en quart de finale aujourd'hui. Anna Goda est vraiment capable de battre les toutes meilleures.
1: Et on a de la chance parce qu'elle joue en France aussi.
6: Anna Goda à Metz, exactement.
1: Championne de France et finaliste de la Ligue des Champions.
6: Mmh. Ouais, Anna Goda qui a fait sa deuxième saison en France l'année dernière. Elle a passé un an à Metz. La première année, elle l'avait fait dans le club de jouer les tours. Elle avait fait une très bonne saison, ce qui avait bien sûr attiré l'œil de Metz Tennis de Table qui joue le titre. Et ensuite, elle a fait une saison quasiment parfaite à Metz. Hein. Elle a joué énormément de matchs, elle en a perdu très peu et elle a guidé Metz vers ce titre de championne de France et cette finale de Ligue des Champions.
1: On revoit la qualification face à Jonathan Groot. Pour Omar Assar, c'était une vraie belle opportunité pour les deux joueurs hein, de faire un quart de finale de ce match. Et regardez cette balle de match complètement folle.
6: Ah, c'est incroyable. Et après, c'est pareil, on dit que c'est une belle opportunité pour Omar Assar, c'était aussi une énorme opportunité pour Jonathan Groot. Hein. Alors il avait battu lui une joue avant, mais jouer Omar Assar en 8ème de finale, c'était son opportunité. Et c'est Omar Assar qui a réussi à la saisir, même si on l'a vu,
1: à la 5e,
6: le match était plus que serré. Hein. Les deux joueurs qui ont fait leur match.
1: On présente plus évidemment triple vainqueur du top 16, quintuple finaliste en titre. On rappelle que les deux dernières années, il a été battu par Alexis Lebrun en finale, mais c'est monsieur top 16 Darko Jorgic, enfin monsieur top 16 actuel, on va dire. Parce qu'il y a eu quelques joueurs aussi avant qui se sont accaparés régulièrement cette compétition.
6: Ah, on le voit hein, dans son parcours, il a éliminé trois Européens. En
1: c'est
6: général, c'est vrai que sur les Européens, il est souvent intraitable, hein. Il est très très bon. Même s'il a perdu Alexis encore la semaine dernière. Hein. Ça commence à faire pas mal de défaites de suite sur Alexis.
1: Alexis qui arrive parfaitement à manœuvrer Darko Jorgic et il a réussi à mettre au tapis le vétéran Dima Ovtcharov qui avait pourtant sorti Truls Morgaard au premier tour, on le rappelle, avec cette magnifique victoire 3-7-0.
6: A perdu un set en deux tours, hein, Ovtcharov, pardon.
1: C'est
6: et,
1: vrai.
6: Et Ojung Sung également, hein, qui sortait d'une finale aux Champions au Japon il y a 10 jours. Quand même, Ovtcharov qui était... en très grande forme et ça prouve que Jorgic va falloir compter sur lui aujourd'hui.
1: Ouais, en jeu, encore une fois, une belle opportunité de faire un dernier carré de smash.
6: Quoi qu'il arrive, les deux joueurs qui vont faire un petit bond au classement.
1: Bergoglis, il va se rapprocher de nouveau du top 10. Hein.
6: Mmh. Un quart de finale, oui. Il est potentiellement une demi-finale. Je pense qu'il serait pas loin d'être top 10, voire top 10. Hein.
1: Il est 15e aujourd'hui. Il y a quand même de gros points à reprendre, en effet. Top 10 et 1000 points au-dessus avec Alexis. Donc ça fera peut-être un peu loin, à moins évidemment d'aller au bout.
6: Demi-finale, c'est 800. Hein. 800 points, il sera pas si loin.
1: Il va s'en rapprocher, en effet.
6: Il est favori aujourd'hui de ce match, mais Omar Assar va pas lui laisser, ça c'est certain. On connaît son caractère. C'est un style de jeu toujours agréable à avoir joué, Omar Assar. Un joueur qui aime bien se mettre à mi-distance. Il y a beaucoup d'échanges, beaucoup de rallyes. 3, 1. Malgré cette faute, il est légèrement plus fort en revers, Omar Assar.
1: Alors c'est ça, c'est ce que j'allais dire. Il y a deux très très bons revers face à face.
6: Mais des styles de jeu totalement différents. Darko Jorgic qui va favoriser plus la prise de balle tôt et essayer de prendre de vitesse. Et Omar Assar qui est quand même plus à l'aise, on va le voir, voilà, il se met assez vite sur sa ligne de sol. Omar Assar qui est un grand gabarit, un très grand joueur qui a besoin de temps pour mettre ses coups en place. On le voit aussi rapidement, le service plutôt atypique de Darko Jorgic qui se met très excentré de la table côté coup droit pour servir du revers. Ce qui n'est pas illogique, hein, puisque son coup fort est le revers, donc ça lui permet de couvrir quasiment trois quarts de la table avec son revers derrière. Très bon placement
1: de la part de Omar Assar. Impossible à remettre cette balle pour Darko Jorgic. Un très court pour l'instant. Il est de retour à 4 partout.
6: On va prendre la mesure, même si évidemment j'imagine qu'ils sont déjà entraînés et chauffés ensemble, mais on rappelle, pas joué depuis 4 ans, jamais joué sur le circuit WTT. Faut prendre un peu la mesure de la qualité de balle de son adversaire, de ses services. On se regarde un petit peu.
1: Il a bien varié Darko Jorgic, on l'a vu, hein, son avant-dernier coup, il le met très très bas pour que Omar Assar soit obligé de relever énormément.
6: Il a énormément varié la profondeur, la qualité de ses coups, la puissance pour se procurer la bonne balle à accélérer, le Slovène. 4, 7. Qui a dû également écarter un compatriote sur sa route.
1: Denis Kozul.
6: Très bon joueur qui progresse. Hein.
1: Qui pour l'instant est vraiment dans l'ombre de Jorgic.
6: Bien sûr. J'ai peur qu'il reste longtemps. Hein. Il progresse bien, mais il joue aux alentours de la 70e, 80e place mondiale. Il est encore très loin de ce fameux top 20 que Jorgic.
1: Squat depuis plusieurs années, oui. 97e aujourd'hui, Denis Kozul.
6: Mais c'est un joueur dangereux hein, qui a déjà fait des belles perfs. Il a gagné 3-7 à 1 Darko Jorgic au premier tour. Ouais, très bien joué. Essayer de jouer tout de suite en ligne. Omar Assar sur son premier coup droit. Ça lui échappe. C'était bien joué. Hein. C'était un contre-pied. Ouais, il a hésité.
1: Il n'a pas su comment la jouer, j'ai l'impression.
6: Il n'était pas très bien placé. Il voulait contre-toper. Et au dernier moment, il s'est dit « Je vais juste la remettre sur la table ». Et finalement, elle est complètement restée dans le milieu de filet. Surprenant.
1: Oh, elle touche. On l'a entendu. Jorgic, de toute façon, l'avait montré tout de suite. Il revient à 8-7. Omar Assar, qui fait la course derrière hein, depuis le début de cette partie, mais qui s'accroche et qui revient.
6: Exactement, dominé sur ce point. Omar Assar, mais il arrive quand même à le prendre avec un peu de réussite. Un bon service rentrant dans le coup droit. C'est important ce premier set. Les deux joueurs qui sont conscients hein, de l'opportunité qu'ils ont de rallier les demi-finales.
1: Ouais, de nouvelles fautes en revers. De Jorgic qui touche une nouvelle fois le filet. Et Omar Assar qui est devant pour la première fois dans cette première manche.
6: Il a pris son coup droit, il n'a pas accéléré Jorgic quand il a pris ce pivot, mais il a mis beaucoup d'effet. Il a joué une balle un peu plus courte, on va le voir. Ah, il a joué à bout de bras cette balle au Omar Asar, il n'arrive pas à la contrôler. Des très bonnes stats par contre, hein, qui peuvent s'expliquer par le fait que les joueurs ne se sont jamais affrontés, ou du moins depuis très longtemps qu'ils ne sont pas joués. C'est énorme, hein. Ça va pas rester comme ça tout le match.
1: Ouais, la première balle de 7, elle sera pour Omar Asar avec cette nouvelle faute de Darko Jorgic.
6: Il avait bien retourné le service cette fois, mais commet la faute sur son deuxième coup de raquette, ce coup droit. C'est dommage, hein. Là c'est vraiment une balle favorable pour Jorgic.
1: Ça fait beaucoup de fautes, hein, de la part du Slovène sur cette fin de set. Ça pourrait lui coûter cher.
6: Et si on veut Omar Asar, c'est des balles qu'il affectionne. Avec son revers. Sans un peu de tension, hein, quand même dans ce match. Pas vraiment lancé encore.
1: Ouais, ça se règle encore, hein, ça se jauge. Comment il a renversé ce point là, Darko Jorgic, impressionnant, parce qu'Omar Asar il avait été très agressif dès le retour.
6: C'est parti, ouais, du premier contre, hein, de Jorgic et ensuite revers pivot. Beaucoup mieux réalisé que. Alors que le coach il lui demandait de remettre avec le coup droit, je crois, service rentrant, on va voir. C'est ce qu'il fait. Ouais, et ça paye.
1: Ça ouais. Va payer, ouais. 12-10 pour Darko Jorgic qui a sauvé une balle de 7 et qui prend les devants. Dans ce quart de finale.
6: Là, il s'en veut Omar Asar. Il a commis énormément d'erreurs aussi avec son point fort, quel revers.
1: C'est un match qui n'a pas vraiment commencé, non, comme tu le disais. Et du coup, forcément, prime à celui qui réussit à mener un 7-0 après avoir fait pourtant beaucoup de fautes.
6: Il a dit deux fois.
1: Deux fautes, comme ça. Il y a eu sur la balle de 7 aussi. Hein.
6: Exactement, c'était la même. Il fait un bon premier démarrage, Omar Asar, et la deuxième balle à jouer avec son revers n'est pas très précis. Il raccroche la bande du filet et la balle sort.

0: moment. Un petit peu moins de tension peut-être dans cette deuxième manche. On aura un petit peu plus de jeu, un petit peu moins de fautes, peut-être surtout du côté de Djorgic évidemment, qui est dans la meilleure position en ayant remporté cette première manche.
1: Ah, on pouvait s'attendre aussi à ce que Djorgic soit légèrement favori hein, quand même de ce match. Et en plus, il prend cette première manche qui est très accrochée. Pour l'instant, tous les feux sont au vert pour lui. Pour Omar Asar, ça va être important d'essayer de prendre la prochaine ou au moins de se régler un petit peu, notamment dans côté revers. Il commet un peu trop d'erreurs pour l'instant, Omar Asar.
0: Rappelle que si on lâche la raquette...
1: Il faut que la raquette soit en contact avec la main, les doigts, au moment où on touche.
0: Ah là, il n'y a pas beaucoup d'espoir de toute façon. Hein.
1: Non, là, c'est plus un lancer réflexe. Je pense que dans tous les cas, le point aurait été perdu. Il s'excuse. Plus de réussite, mais c'était le bon coup à faire encore hein, pour Djorgic. Qui a l'impression qu'on commet de moins en moins d'erreurs quand même. Hein.
0: Et puis là, ça fait 2-3 points hein, qu'il est.
1: Oh, service.
0: Très très bon sur son coup droit. Là en plus, service puissant et profond qui vient surprendre Omar Asar.
1: Il était très coupé en plus ce service. Il l'a vraiment mis très bas dans le filet, hein, Omar Asar. Il a voulu faire le même, mais cette fois au coude. Je pense qu'il va repartir sur un service court après. Ah non, il a voulu refaire un long, je crois. Ouais. Il a voulu refaire un long en essayant de mettre le premier rebond de son côté le plus proche possible de la ligne.
0: Ah, il prend des risques au service.
1: Il prend des risques, mais c'est quand même des bons signes. Ça veut dire qu'il prend confiance. Hein. Voilà, ça c'est mieux en revers, Omar Asar. Ça c'est un bon enchaînement. Finalement, qu'il a pas mal loupé au premier set, mais là c'était parfait. Et oui, c'est la remise que lui a demandé de faire son coach à Darko Djorgic en fin de première manche. Et elle fonctionne. Cette poussette au dernier moment dans le revers. On va le voir. Hop, il ouvre la main. Légèrement en retard, Omar Asar. Début de match, il essayait tout le temps de remettre avec son revers, Darko Djorgic. Avec son flip notamment. Et on peut voir que cette poussette du coup droit fonctionne aussi. Ah, il sert du coup droit pour la première fois. Djorgic changer, ça fonctionne.
0: Il essaye de changer énormément hein, sur le service Djorgic. C'est vraiment de prendre la mesure d'Assar dès l'entame du point.
1: Qu'il fasse attention par contre Djorgic, puisque son service en fait. Et je sais pas si tu avais vu sur Ovtcharov avait challengé un des services de Djorgic. Et du coup droit. Ouais. Et il était faux, puisque en fait au moment du lancer, il y a un moment dans le lancer où la balle passe derrière sa tête. Ouais. Et c'est assez visible encore là hein, au ralenti. Hein. Oh magnifique. C'est assez visible encore au ralenti et pour l'instant Omar Asar challenge pas. Mais s'il a vu le match d'Ovtcharov, c'est possible qu'il challenge hein, parce que c'est assez visible quand même.
0: Ah, puis Ovtcharov il laisse rien passer. Hein. Il a gagné un match hein, sur deux matchs de cette manière. C'était lors de la Coupe du Monde justement.
1: Il s'adapte à ces nouvelles règles. Hein. Lui qui est sur le circuit depuis des années et des années. C'est des règles qui n'existaient pas avant et il sait s'y adapter. Alors que Djorgic reste devant. Il reste avec ce service du coup droit, il change de position, il change beaucoup hein, Djorgic. Et ça paye, hein. On sent quand même qu'il s'installe de plus en plus dans ce match, qu'il se relâche aussi.
0: Ouais, il force Omar Asar à commettre des fautes. Il cherche pas forcément le point gagnant, hein, Darko Djorgic là.
1: Et bah faute, et bah, voilà.
0: Voilà. Ah non, c'est l'angle manifestement qui a été...
1: Il va challenger j'imagine, parce qu'on n'a rien à perdre, hein. On a deux challenges, autant les utiliser.
0: De toute façon, ce sera perdu s'il le fait pas.
1: Mais ça, c'est l'arbitre, s'il le reprend aussi sur son service, c'est pas pour rien. Il a dû voir le match aussi sur Ovtcharov. Et forcément, quand on challenge à la place de Darko et qu'on a faux, bah, les arbitres, ça les conforte, on va dire, dans leur idée de t'enlever des points au service.
2: Oui, bon, on va être beaucoup plus.
1: Voilà, c'est ça. Alors, après, même si ce service-là est pas bon, il a toujours son service du revers. Hein. Mais bon, cette variation de service du coup droit qui fonctionnait bien, ça serait bête pour lui qu'on lui enlève. Oh ouais, largement, il y a plus que 30 là non?
0: Ah oui.
1: Oh largement, je suis pas fou, ouais, 38 largement.
0: Ouais. Ah, j'ai souvenir d'un 30-02, quelque chose comme
1: ça. Ah bah
0: ça.
1: C'est 30 c'est 30.
0: Mais 30 c'est 30. Et par contre, un œil bionique de l'arbitre qui avait vu ça, parce que...
1: Mais il va quand même falloir qu'il travaille là-dessus, hein, Darko Djorgic, sur son lancer, parce que si son service coup droit, tout le monde sait qu'il peut pas le réaliser, tout le monde va le challenger dès qu'il va le faire.
3: Savin.
0: Et du coup, Omar Assar se relance.
1: Ah oui, ça fait un point gratuit avec le service perdu. Et du coup, une petite faute de démarrage en vert et ça fait plus qu'un point de retard pour Omar Assar. Et...
0: encore une fois, 7 partout. Et comme dans la première manche, c'est Darko Jurgić qui a... qui prend le premier avantage, mais toujours l'Égyptien parvient à revenir.
1: Il repasse du coup avec ce service du revers, hein, fort logiquement. Ouais.
0: Totalement dévissé là. Omar Assar qui est en train de revenir dans cette partie, dans ce set.
1: Ça l'a sorti un peu du match. 4 points de suite. Première fois pour Omar Assar. Allez, bien cassé cette série de l'Égyptien avec deux bons revers. Il fallait. On va encore avoir un set qui va jouer à 2 points, hein, vraisemblablement.
0: De service pour l'Égyptien pour essayer, pourquoi pas, de s'offrir 2 balles de set.
1: Oh, le retour de service était vraiment un petit côté dans le revers. Mais il l'a très bien joué, Omar Assar. C'est dommage, hein, il s'était procuré la bonne balle avec son coup droit. C'était dur à jouer cette balle en revers, mais il a plutôt une balle favorable avec là, en coup droit, dommage. Hein.
0: Impeccable.
1: Ah ouais. Là, le placement a laissé cloué au sol Darko Jurgić. On va le voir, il bouge pas du tout, hein, le Slovène. Totalement pris par le placement. Ouais, il essaye même pas. Ouais. Bravo.
0: 9 partout, c'est encore très tendu.
1: Service du revers, mais ouf. Court dans le coup droit, ou alors encore prendre un risque sur un rapide. Un service long.
0: Service long, comme il a fait tout à l'heure, ça lui a aussi coûté un point.
1: Ouais, ça c'est une faute assez grossière, c'est dommage.
0: Il part très très vite à la faute là, Omar Assar. Ça fait balle de 7 pour Darko Jurgić.
1: Ouais, pour l'instant, la réelle différence c'est qu'il gère très mal ses fins de set, Omar Assar.
0: Ouais, il est parti sur un service profond. Omar Assar l'a bien remis. Il s'en sort pas trop mal, Darko Jurgić, et il mène 2-7-0. Parce que comme tu le dis, il gère mieux ses fins de set. Il part mieux, Omar Assar revient, mais à chaque fois sur la fin, l'Égyptien qui commet des petites fautes et qui offre au Slovène ce deuxième set.
1: Ah, pour l'instant, Omar Assar qui malheureusement pour lui part trop vite à la faute au moment vraiment décisif, les moments clés. Et ça fait bien 2-0 pour le Slovène.
0: On voit, ouais. Tous les vainqueurs de cette saison en... au niveau minimum contender.
1: On va voir un peu de français, hein, avec Félix, Flavien.
0: Et puis après, il y a eu beaucoup, beaucoup de japonais. Hein. Voilà, sur la fin, depuis cet été. C'est assez impressionnant, Darko Jurgić vainqueur à Skopje, vous le voyez.
1: Et puis assez dingue, puisqu'il y en a quand même 3 différents, hein, sur 3 grosses compétitions. Hein, Star Contender, Champion et Grand Smash. 3 différents, on voit vraiment que le ping japonais va bien. Hein. Ils étaient finalistes, hein,
0: des mondiaux, ouais.
1: Les derniers championnats du monde par équipe.
0: Balayé par cette équipe de Chine de manière assez improbable avec ce succès de Yang Jingkun contre Amir Rimoto qui est aussi incroyable que son succès la veille face à Alexis Lebrun.
1: Mais on sent quand même que cette équipe du Japon, comme l'équipe de France d'ailleurs, peut vraiment aller les chercher. On sait que c'est tous les 2 ans, hein, les championnats du monde par équipe, donc l'année prochaine ça sera des championnats du monde individuels. Mais on sent que pour les prochains, Togami, Matsushima et Arimoto, qui seront encore jeunes, sont capables. Hein.
0: Ah, puis ce sera au Japon dans 2 ans.
1: En plus,
0: ils seront chez eux.
1: Il y aura un supplément d'âme, mais on voit que c'est important. Hein.
0: Ça joue énormément.
1: On voit qu'Arimoto, les 2 derniers champions à domicile, il les a gagnés. Et que Miwa vient de gagner aussi également au Japon. Très important de jouer à domicile.
0: Bon, une faute en retour.
1: Ah, et là, attention. Voilà, on pourrait voir tout de suite un temps mort aussi, hein, même si c'est limite trop tard, mais être mené 3-0, ça serait catastrophique. J'ai pas l'impression qu'il part pour le prendre. Non. Et là, il y a déjà plus que le feu pour Omar Assar.
0: Ouais. Ouais, là, ça commence à s'enchaîner.
1: Ça défile trop vite.
0: Et Jurgić, on a l'impression en plus qu'il a pas à faire grand chose. Hein.
1: Non, il fait pas un très bon match, hein, pour le coup, Darko Jurgić.
0: Oh, ouais, grosse faute là.
1: Je l'avais trouvé un peu meilleur sur Dmitri Ovtcharov. Il avait gagné 3-1, très serré, hein, 14-12 au dernier. Dernier set, on rappelle. Ah, ouais, capable quand même d'élever le niveau de jeu aussi, hein, Jurgić. Et là, Omar Asar qui en met beaucoup trop dans ce dernier revers. Pour l'instant, il fait respecter la hiérarchie, hein, Darko Jorgic. On le voit qui était lui tête de série pour ce tournoi 14. On rappelle, il y a 16 têtes de série dans le tableau et ensuite tout est tiré aléatoirement.
0: Ouais, c'est comme ça qu'on se retrouve avec des premiers tours.
1: Bah, on peut en étant
0: serré.
1: Exactement. Si tous les joueurs sont présents, le 17e mondial peut jouer le numéro 1 dès le premier tour. Ce qui est assez dingue.
0: C'est comme ça, par exemple, qu'Anagoda a joué Chen Xingfeng chez les filles.
1: Exactement. Anagoda qui est aux portes du top 16, hein, qui doit être 18-19. Maintenant, très bonne joueuse Anagoda. Alors que Jorgic est toujours là, même s'il commet une petite faute en revers en bloc.
0: A retombé 21e Anagoda, 21e. Mais oui, qui a flirté avec ce top 16 ces derniers mois.
1: Ah, très bonne accélération sur une balle très difficile à jouer, hein, pourtant pour Darko Jorgic. On va le voir, elle est basse. Et il arrive quand même à l'accélérer, bravo. Ouais. Première fois qu'il y a autant d'écart, hein, dans un set et c'est au meilleur des moments pour le Slovène.
0: Ouais, la faute en retour encore une fois. Ce service profond qui a souvent permis à Jorgic de marquer le point. Pas forcément directement sur le service. 12-4 sur les 16 derniers points. C'est une stat qui fait très mal à Omar Asar.
1: La difficulté, c'est qu'Omar Asar essaye de remettre ce service du revers, notamment dans le couloir, forcément avec son revers. Mais le problème, c'est que du coup, il s'expose au service très long dans son revers. Et il l'a bien compris, Darko Jorgic. A bien joué, bon démarrage.
0: Il y a la place là pour la mettre, 8-4. On a toujours 4 points d'écart. Désormais 2 services pour Darko Jorgic.
1: Très efficace avec son service depuis le début du match. Réussi, on pourrait voir un temps mort, hein, par contre, de Darko Jorgic, parce que cas de perte de 7, ça serait assez dramatique, hein, de mener autant, d'être à deux doigts de mener 3-0 et de se retrouver à 2-1. Ça relancerait totalement Omar Asar. Elle est dure, ouais, très dur à jouer cette balle. Très très dur. Elle tourne énormément et du coup, il ferme trop sa raquette. Il incline trop sa raquette vers le bas pour la contrôler cette balle Omar Asar, mais elle reste dans le filet. C'est du bien ce point en Slovène. Oh, il a mis beaucoup dans son revers là. Il lâche les coups, hein, dos au mur, Omar Asar.
0: Ouais, il a pas le choix là. S'il veut aller chercher quelque chose dans ce troisième set, 3-0.
1: Ça sera très compliqué. Hein.
0: Ça sera vraiment très dur en effet. Ouais, mais il y a quand même encore trop de fautes dans son jeu. 10-6, 4 balles de set pour Darko Jorgic qui se rapproche d'une demi-finale de Smash.
1: Vas-y, joué.
0: Ouais. Quelle zone trouvée.
1: Magnifique, alors un peu de réussite au départ de l'échange, mais Darko Jorgic qui l'avait parfaitement remis pour réinitialiser le point. Ah, et derrière, c'est très bon revers en ligne. Hein. Vraiment un coup qu'il affectionne Omar Asar. Ouais, et encore une fois, service, il essaye de la retourner en revers, mais elle finit dans le filet cette balle et ça fait bien 3-0 pour Darko Jorgic. Ça va très bien pour le Slovène.
0: Il y a Omar Asar qui est vraiment dos au mur, qui est même là comparé au premier et deuxième set, qui n'a jamais vraiment réussi à revenir dans le jeu.
1: Non, là c'est 11-7, mais il y avait, on rappelle, 7-2, 8-4 également pour Darko Jorgic qui avait fait le trou assez rapidement. Assez logiquement, hein, qui remporte ce set. Les deux premiers étaient beaucoup plus serrés. Mais ouais, il est quasiment en demi-finale. Darko Jorgic, 1-7 à mettre pour lui. Le premier à revenir, hein, fort logiquement, Darko Jorgic, il est prêt à en découdre.
0: Alors, est-ce qu'Omar Asar peut prolonger le suspense? Suspense qui a quasiment disparu pour le moment.
1: Là, quand on est dos au mur comme ça, c'est jouer 7 par 7, hein, point par point, 7 par 7, essayer d'en prendre un, puis 2, puis 3. Et pourquoi pas 4, mais ça commence très bien pour Jurgic avec ce contre du revers. Pas loin d'être le match parfait hein, pour Darko. Même si en termes de niveau de jeu, il est capable encore de faire mieux, je pense. Mais en termes de physionomie, ça se passe très bien.
0: Ah, il a pas à se en effet. Après, Omar Assar a eu une balle de 7 dans la première manche. Pas dans les deux autres, mais dans la première, ça aurait pu tourner en faveur de l'Égyptien.
1: Et encore une fois, ce revers en ligne, qui est vraiment une clé hein, pour Omar Assar. Réussir à toucher avec son revers le coup droit de Darko Jurgic, ça fonctionne bien. Qu'il arrive à le faire plus souvent. Voilà, très bien.
0: C'est lui qui attaque là, Omar Assar.
1: Ouais, magnifique là. Il a dû s'employer, hein, 3, 4, 5 coups, mais très bien enchaîné de la part d'Omar Assar. Encore une fois, ce revers en ligne. Et ensuite, un magnifique coup droit en ligne aussi. Il a tenté la balle côté du filet. Contourner le filet, très difficile à faire.
0: On voit un Jurgic qui aime bien hein, de temps en temps mettre la balle vraiment sous la table pour que Omar Assar est allé chercher sous la balle. Sous la table, pardon. Oh, quel rallye quel magnifique! On sert ses deux points d'avance, égyptien.
1: Pour le coup, c'était Jurgic qui dictait le jeu. T'es solide, Omar Assar. C'est mieux hein, pour Omar Assar. Très bon set là, c'est son meilleur début de set en tout cas. Beaucoup plus percutant, notamment avec son revers. 3 points d'avance. Ouais. Il a hésité un petit peu sur ce retour de service.
0: Contre encore de la part de l'Égyptien.
1: Très solide dans ce secteur du jeu en contre-initiative Omar Assar, parce qu'il en a eu beaucoup, Jurgic. Il s'est fait avoir, la balle qui est revenue aussi vite, très bien placée. Il a balayé toute la table là. Darko Jurgic en deux coups de raquette, il a fait voyager Omar Assar.
0: Ça passe plus sur des frappes puissantes, hein, parce qu'il y a eu 2-3 fois où il s'est fait contrer, donc il décide de jouer un petit peu plus court, déplacer un peu plus Omar Assar.
1: Et encore une fois, un très bon service petit côté dans le revers. Et ensuite, cette fois, c'est lui qui domine la diagonale. On a quand même deux excellents joueurs en revers.
0: Ouais. Ça touche la partie bleue hein, de la table.
1: Et temps mort. Temps mort pour rester devant. Essayer de garder cette avance et prendre au moins un set pour relancer ce match pour Omar Assar. Rappelle, le prochain match sera un autre quart de finale, cette fois du tableau féminin.
0: Exactement, Wang Yidi contre Shishu

0: Commencé la semaine dernière et pendant le début des qualifications, c'était la fin du championnat. Ça s'enchaînait tellement vite.
1: Ah, c'est ce qui a fait hein, que les joueurs, certains joueurs et joueuses ont commencé mercredi ce tournoi.
0: Ah, bien sûr, ceux qui ont été là, bah, on pense à Jungsung qui était en finale, Arimoto également qui était en finale. Exactement. Ils n'ont pas dû jouer les premiers jours du tableau, c'est sûr. Ah, très bien joué. Cette fois, c'est Jorgic qui va avec son revers en ligne écarté. Omar Asar et il recolle tout de suite. Allez. Série de 3 points de suite encore.
1: Il va falloir repasser devant pour Omar Asar, sinon ce temps mort il aura malheureusement pas servi.
0: Servi. Essayer de prendre la balle très tôt là, Jorgic. Ouais, beaucoup
1: touche,
0: de... ouais, beaucoup de réussite parce que. Il était surpris par la longueur de l'Égyptien, Darko Jorgic. On va le voir, il saute un peu au moment où il touche la balle et du coup il perd totalement le contrôle. Heureusement pour lui, ça prend le bord.
1: Oh, oh quel duel!
0: Quelle vitesse dans ce point! Ah, il peut pas faire beaucoup mieux, hein, Omar Asar, sur ce coup.
1: Ah, il était obligé hein, de passer là sur le coup droit. Il peut passer bien loin cette balle.
0: Ça a été très vite, hein. Pas très bien placé, mais c'est dû à la vitesse de Darko Jorgic.
1: Il est en train de passer devant, de repasser devant dans ce quatrième set, au meilleur des moments.
2: Et ça va.
1: Et il reprend son service avec le coup droit.
0: Ouais, ouais, bien solide.
1: Belle défense de l'Égyptien.
0: En revers, là, il s'est contenté de remettre. Il n'a pas accéléré, mais ça allait déjà très vite. De la part de Jorgic, du coup, il mettait la raquette en opposition, l'Égyptien, et ça suffit pour pousser Darko Jorgic à la faute. Il reste au contact. Ah, cette fois, c'est Omar Asar d'avoir un peu de réussite.
1: Parce que la remise était vraiment dans le contre-pied hein, de la part de Jorgic.
0: C'est bien arraché sur ce déplacement, ouais, Omar Asar. Oh, bravo.
1: 9 partout et deux services à suivre pour Darko Jorgic. Deux services pour peut-être aller chercher son billet pour les demi-finales de cette Europe Smash.
0: Ça serait dans partie de tableau d'Alexis ou Tomokazu Arimoto si je dis pas de bêtises.
1: Non, c'est Félix ou Hugo Calderano.
0: C'est Félix ou Hugo Calderano, oui c'est vrai.
1: Lui qui était déjà en quart hein, l'année dernière ici et qui va au moins faire aussi bien donc. Qui est sur le point de faire mieux.
0: L'Europe qui lui réussit bien.
1: Ce sera quand même une balle de 7 pour Omar Asar.
0: Encore une. Le après bon le placement. Premier. Ouais. Ce serait cruel hein, pour Omar Asar de venir perdre 4-0.
1: Oh, qu'est-ce que c'est bien sauvé.
0: Ouais. Ah, très fort là. Pas grand chose à se reprocher hein, Omar Asar. Elle est plutôt bonne sa remise. En tout cas, il s'attendait pas à une telle attaque de Darko Jorgic. Qu'est-ce qu'il est solide pour l'instant dans les moments importants, le Slovène.
1: Oh, et encore, quel bras de fer remporté par l'Égyptien. Deuxième balle de 7 à venir pour le 35e joueur mondial. Et il s'envoie des immenses parpaings les deux là.
0: Ah, là, c'est le meilleur set hein, qu'on peut voir entre les deux joueurs. Un très beau point.
1: Hey, il est solide et il résiste à la première attaque de Jorgic qui trouve le filet derrière. 3-7-1. Il reste là, Omar Asar, et au moins il prendra pas 4-0.
0: Ça aurait été un peu cruel hein, de prendre 4-0 pour Omar Asar avec cette physionomie là ou 3-7 ultra serré. Mais non, il en aura au moins pris un. Ce qui est assez logique au vu du match, on voit les scores hein, 12-10, 11-9, 11-7, 10-12. On sent quand même qu'il joue de mieux en mieux aussi Omar Asar. À Jorgic d'en remettre un tout petit peu plus pour gagner, pour terminer ce match.
1: Regardez, hein, ouais. Les têtes de série hein, sont quand même pas mal de pas mal de gris. Hein. Et sur les 8 premiers, on a

0: que 4 qui sont encore là en quart. Et sur le top 10, eh bien, ils sont que 5.
1: 5, 6.
0: Et derrière, bah, derrière c'est les 4.
1: Donc, il n'y a que York 6, qui est en dehors, 6 sur 8.
0: Ouais.
1: Et qui sont les deux qui nous manquent? Elias Ranefur et puis Omar Asa.
0: Et puis Omar Asa,
1: voilà. On a tout le monde après.
0: Francisca sorti au premier tour.
1: C'est parti Beauporé.
0: Parti Beauporé alors qu'il a mené 2-7-0.
1: 2-0-5-1, il me semble, ouais, assez fou ce match. Et Thibaut qui avait réussi à repasser un tour en plus derrière en battant Joao Giraldo. Très belle compétition qui s'arrête sur un des favoris du tournoi, Félix Lebrun.
0: Exactement.
1: Thibaut Poiret.
0: Ça a été un match très très rapide. Ouais. Par contre, derrière, il n'y a pas eu grand chose à faire pour Thibaut.
1: Et on repart tout de suite avec ce service long. Darko Jorgic, mais il le remet de mieux en mieux au Marassar.
0: Il y a eu des vraies grosses défaites. Hein. Jiang Wujin qui prend 3-0 par Tomislav Pouchar, par exemple, au deuxième tour.
1: Ouais, très surprenant. Hein.
0: C'est une vraie surprise.
1: Ah, Ranefur qui bat Wen Ruebo.
0: Exactement, 3-7-2.
1: Des outsiders aussi de ce tournoi qui est capable d'aller très loin, le jeune chinois, mais éliminé dans une mauvaise passe. Hein. On rappelle, il a perdu Joao Giraldo également sur ce dernier Champions au Japon. Et cette fois, Elias Ranefur. Deux quand même grosses contre-perfs pour Wen Ruibo. Ah, très bien.
0: Et il prend confiance Omar Asar, il se relâche forcément. Et... placement de cette balle de Darko Jorgic. Pas assez bon. One, three.
1: Ouais, très bien joué, parti d'un bon service rapide et ensuite il a attendu la bonne pour accélérer en revers, Jorgic. Il fait quand même de moins en moins de différence avec son service aussi, Jorgic, ça resserre le niveau du coup. Oh, magnifique, voilà.
0: Avec le coup droit, il arrive à lâcher des coups phénoménaux là.
1: Ah ouais, là, quel angle trouver, risque de le revoir au ralenti. Oh, très bien joué hein. Il peut que souffler là, Jorgic sur ce coup. Magnifique.
0: C'est deux points d'avance, l'Égyptien.
1: Ouais, service à suivre.
0: Il a ces deux services qui vont suivre.
1: C'est un très bon début de cinquième. Waouh!
0: Qu'est-ce qu'il a fallu faire pour Jorgic pour aller chercher ce point quand même?
1: Il y a eu un sauvetage en revers, bras tendu d'Omar Asar, on va le voir. Assez impressionnant sur ce coup-là. Oh là là. Incroyable. Il a été vraiment attentif, Jorgic.
0: Ouais, et avec cette balle, on peut s'attendre à ce qu'elle ne revienne pas et complètement raté derrière l'attaque suivante.
1: Ouais, bon démarrage au coude encore. Garde ses deux points d'avance, l'Égyptien.
0: C'est serré hein. Et dans la lignée de la fin de troisième, on est sur un niveau du quatrième pardon, on est sur un niveau qui a sensiblement augmenté.
1: Ouais, les deux joueurs
0: d'un côté comme de l'autre
1: qui jouent quasiment leur meilleur ping là, hein. Au même moment. Ah, alors que là par contre ça lui échappe.
0: Il n'a pas à revenir hein, Darko Jorgic. Il a toujours ses deux points de retard.
1: Ah, il a voulu rallonger le jeu pour surprendre Omar Asar. Ouais, bon placement. Omar Asar qui voulait la jouer en revers, mais malheureusement pour lui, il devait prendre le coup droit sur ce dernier coup.

0: Ouais, 6 partout. Plus solide dans cette diagonale revers sur ce point. Belle longueur là. Ah, il est Morassar qui a voulu changer au dernier moment, qui savait pas trop comment jouer cette dernière balle.
1: 6 partout. On rappelle, hein, plus de temps mort, vous le voyez à l'affichage pour Omar Assar. Darko Jorgic, lui, a encore le sien si besoin. Très important à ce point-là pour Omar Assar. Pour essayer de rester devant. Eh oui, bien lu le service. Bien anticipé ce service long. Au milieu de la table. Il est tout de suite prêt en coup droit pour l'attaquer. Ah, il n'a pas le temps de se replacer. Elle est déjà là.
0: Oh, magnifique encore. Ah, quelle zone.
1: Très très fort.
0: Tapé de plus en plus croisé.
1: Il trouve vraiment des zones en revers, Jorgic, impressionnant.
0: Oh, ça c'est une faute. C'est une très grosse faute. Et Omar Assar qui était loin de sa table, qui était déjà prêt à essayer de défendre. Qui voit cette balle rater la table après avoir gratté le filet.
1: Ah oui, parce que dès la première en coup droit, il avait des balles favorables. Jorgic et loupe, il manque le deuxième.
0: Il n'arrive pas à passer devant hein, sur ce set.
1: C'est vraiment très serré, hein. 2 points maximum. Mais Jorgic qui est toujours là. Est-ce que c'est maintenant qu'il va faire la différence?
0: On sent qu'il en remet un peu plus, mais encore des petites fautes.
1: Ah, 3-2, on commencera à se faire peur. Hein.
0: Ah, c'est pas la même. Hein.
1: Ah non. Parce que ça ferait 2 manches de suite très serrées, mais remportées par Omar Assar. Dynamique aurait changé de camp, c'est certain. Oh, magnifique.
0: Et 2 balles de 7 pour Omar Assar. 2 balles pour emmener ce match dans une 6e manche.
1: Encore une très bonne lecture de service d'Omar Assar. Il remet de mieux en mieux. Et Jorgic a de moins en moins du coup de points gratuits sur son service. Je pense que les statistiques sont vraiment rééquilibrées et revues à la baisse hein, sur les points gagnés au service. Les joueurs qui s'adaptent.
0: Alors, est-ce qu'il va faire le même?
1: Eh oui, t'es resté sur le même. Hein.
0: Ça a bien fonctionné. 3-2. Omar Assar qui revient encore une fois un petit peu plus. Et qui, sur l'ensemble de ce set, a dominé encore une fois. Hein. Donc c'est justice qu'il le remporte.
1: Ouais, c'est intéressant, hein, on rappelle. Hein, on le voit à l'image, les 2 premiers sets qui étaient extrêmement serrés. Omar Assar qui les avait moins bien négociés que Darko Jorgic en commettant des erreurs qu'il aurait pu éviter. Et depuis, il a vraiment monté le niveau de jeu, notamment en début de 4e manche. Et cette fois, c'est lui hein, qui remporte ses 7 serrés. Vraiment intéressant hein, là, de voir cette fin de match. Toujours petit avantage Jorgic, hein, notamment au score, mais on sent que ça commence à tourner de plus en plus ce match.
0: Ouais, et puis, pas qu'au score, hein, parce que c'est vrai que dans ce set, il a quand même...
1: Toujours été devant. Hein.
0: Toujours été derrière ouais, Darko Jorgic. Ouais, mais ouais. Oui, Omar Assar a toujours été devant. Et Jorgic a eu des opportunités hein, pour repasser devant justement, quelques accélérations, mais beaucoup de fautes de la part du Slovène.
1: Il a toujours au maximum été au contact, mais jamais devant. Intéressant de voir si Omar Assar peut repartir aussi bien. Alors qu'on voit le calendrier qui s'enchaînera hein, avec le Champions de Macao, équivalent d'un Master 1000 dès le 8 septembre.
0: Cette fin de saison va encore être remplie, hein, bien sûr.
1: Ouh, la grosse faute d'entrée pour Omar Assar. Ah, c'est pas grave, c'était le bon coup à jouer.
0: Ce sera le dernier Champions asiatique, hein, puisqu'après, évidemment...
1: La tournée européenne.
0: Exactement, on enchaînera en une semaine Montpellier, bien sûr, à la fin du mois d'octobre. Et Francfort la semaine suivante. Et juste avant Montpellier, enfin avant début octobre, pardon, on aura le dernier smash de la saison en Chine.
1: Encore les 2 prochains mois qui vont être déterminants hein, pour notamment aussi la course aux finals.
0: Exactement. Bon mois de décembre à Hong Kong, comme l'année dernière.
1: Très beau contre-top pour rester un peu au contact pour l'Égyptien. Ouais, ouais, cette fois c'est bien Jorgic qui gagne ce duel en revers. Garde 2 points d'avance, le Slovène. Il va tout faire pour terminer ce match-là et pas se faire peur, hein. Darko Jorgic. Magnifique,
0: ouais. Superbe. Et Omar Assar, il était pas si mal, mais il n'arrivait pas à reprendre le dessus dans ce point.
1: Et ensuite, il a cédé du terrain, il a monté la balle. Darko Jorgic qui conclut. Et là, 4-1. C'est la première fois depuis qu'il mène 3 manches à 0 qu'il a une réelle opportunité de terminer le match dans un set. Le Slovène, c'est maintenant qu'il doit tout mettre.
0: Exactement. Et en plus, on le rappelle, Omar Assar, il a plus de temps mort. Ouais. Alors bon, il va.
1: Elle en a tué
0: un petit peu de temps, ouais. Voilà.
1: À l'expérience. Les joueurs qui ont l'habitude maintenant de ces petits stratagèmes des fois. Ça n'a pas dérangé.
0: Ouais. Et bon, là, il y a la serviette en plus. Voilà. Ça fait quand même 5-1 pour Darko Jorgic. Il a fait la moitié du chemin.
1: Il en a remis beaucoup plus, hein, parce que c'est pas un. Il y a eu une faute directe d'Omar Assar sur le premier point du set. Mais derrière, c'est que des points disputés qui tournent en faveur de Darko Jorgic. Il en met plus. Ouais, et un bon démarrage avec de la qualité au coude. Ça se précise.
0: Ah, il enchaîne vite. Trop vite pour la réalisation, mais trop vite pour Omar Assar aussi. 7-1.
1: Il aurait déjà fini sa journée, hein, Darko Jorgic, quand Félix l'aurait même pas entamé. C'est vrai que c'est un petit avantage quand même de programmation, hein, parce qu'on rappelle les demi-finales qui sont demain, mais forcément en première session, à partir de midi. Et du coup, ouais, Félix qui doit jouer son match, déjà une finale de double, et en plus son quart de finale en dernier match d'aujourd'hui avec Hugo Calderano, et qui rejoueront au plus tard à 14h15, 14h30 demain. Hein.
0: Exactement.
1: Ça s'enchaîne quand même. Là, il aurait toute la journée pour décompresser. Darko Jorgic a regardé tranquillement son adversaire ce soir. Ouais, magnifique. Ouais, c'est tout droit.
0: Bon. Ouais. Là, maintenant, il n'y a plus grand chose à dire. Hein. 7 points d'écart. Jamais eu un tel écart dans un set.
1: Ah, il commet plus d'erreur. Il se relâche. Darko Jorgic est. Là, il s'en veut. Il sait que il veut pas laisser un point. Il veut pas se faire peur. 9-3, ça ouais. Va encore. Ouais,
0: ouais, mais on sent que c'est quand même un peu tendu.
1: Ouais, bien sûr.
0: Qu'il est quand même sur un fil.
1: Ah, et puis il est conscient qu'Omar Assar, il lâche pas un point. Et qu'il veut pas lui donner des points gratuits comme ça a été le cas sur le dernier coup.
0: Ouais, ouais. Cette faute-là.
1: Risqué.
0: Flip, coup droit. Ah, il a accroché le filet. 10-3, 7 balles de match pour le Slovène.
1: Ah, pour améliorer sa performance de l'année précédente. Il s'était arrêté en quart de finale. Alors, ce ne sera pas pour celle-là. C'est fait.
0: Et il a très bien débuté. Et il a réussi à très bien finir malgré les difficultés. Darko Jorgic. Il se qualifie donc pour les demi-finales. Il avait été éliminé par Simon Gauzy l'année dernière à ce stade des quarts de finale. Il verra le dernier carré. Et il affrontera soit Félix Lebrun, soit Hugo Calderano. Déjà très très grosse perf sur ce tournoi pour Darko Jorgic. Il continue son parcours. Le caméraman en tombe à la renverse et nous. Et bon, on va en profiter pour souffler quelques instants. On se retrouve tout de suite sur la chaîne L'Équipe pour la suite du programme ici à Malmö.
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0: Darko Jurgić, premier qualifié pour les demi-finales du tableau de simple messieurs de cette Europe Smash 2026. Il peut y avoir un dernier carré 100% européen. Il faudrait pour cela que Félix Lebrun, Alexis Lebrun et Elias Ranefur se qualifient. Ce sera pas simple.
1: Ce sera pas simple que les.
0: Pour aucun.
1: Ouais, ouais. Exactement.
0: mais c'est jouable évidemment. On espère bien sûr que les frères Lebrun seront présents. Ce prochain match, Wang Yidi et Shi Shunyao évidemment qui va nous intéresser pour le tableau féminin, est évidemment très important. Et c'est juste après qu'Alexis jouera contre Tomokazu Harimoto. On espère bien évidemment bien que ça arrivera au plus vite, bien entendu. Même si on sait qu'un match en 4-7 gagnant, ça peut durer. On l'a vu sur ce match, on l'a même vu sur le premier. Hein. On rappelle Wang Guanyu qui l'a emporté en 5 manches contre Peng Yuan, mais avec deux sets qui ont été très accrochés. Et pour le moment, eh bien, des rencontres qui durent, des rencontres avec un petit peu de suspense, peut-être pas pour Wang Guanyu, mais un petit peu accroché.
1: Un peu accroché, Wang Guanyu qui était pas loin de. Enfin, Peng Yuan qui était pas loin de recoller à 2-2. Elle a eu des balles de manche au quatrième. Là, on a vu Omar Asar, certes mené 3-0, mais qui est revenu jusqu'à 3-2. Bon, malheureusement, pour l'Égyptien, le suspense a été de courte durée dans la sixième manche, puisque Darko Jurgić s'est détaché assez rapidement. Mais ouais, on a vu quand même un peu de suspense. On espère en voir encore un peu plus. Et ça peut être dès le prochain match, hein, entre ce duel chinois, entre Wang Yidi et Shi Shunyao. Ça peut vraiment être serré. Les deux joueurs, si je dis pas de bêtises, qui ne sont jamais affrontés.
0: Non.
1: On avait regardé un peu plus tôt, jamais affrontés. Ce qui est assez surprenant quand même. J'étais très surpris. Alors que Wang Menyu et Peng ne soient jamais affrontés, c'était plutôt logique. La jeune Taïwanaise n'avait que 18 ans. Et c'était la première fois qu'elle intégrait les quarts de finale d'un Smash. Mais Shi Shunyao et Wang Yidi, c'est quand même deux joueuses qu'on voit très régulièrement en 8ème de Smash, en 8ème de Champions, de Star Contender. Mais elles se sont jamais affrontées. Alors, on n'a pas toutes les infos, c'est circuit WTT. Elles se sont vraisemblablement peut-être déjà affrontées en Chine, sur un championnat de Chine, sur la Ligue chinoise notamment. Mais en tout cas, on n'a pas l'info. Wang Yidi, quand même, favorite hein, de ce match, en termes de classement mondial et de hiérarchie normalement. Mais faudra surveiller Shi Shunyao.
0: Qui a été en demi-finale hein, aux États-Unis lors de l'US Smash au début de l'été. Ça lui a fait du bien hein, parce que elle avait eu quand même quelques désillusions sur le début d'année 2026. Il y avait quand même eu un quart de finale à la Coupe du Monde. Il y avait eu une demi-finale à Chongqing lors du Champions. Mais ça a vraiment l'US Smash l'a vraiment relancé.
1: Ouais. Quand on voit aussi son classement, elle aura quand même aussi 1000 points à défendre à Montpellier, hein, tenante du titre hein, l'année dernière. Donc, elle a quand même gros à jouer sur cette fin de saison. Si elle peut du coup aller loin dans ce Smash, ça peut peut-être aussi lui permettre de ne pas arriver avec une énorme pression à Montpellier.
0: Ah, elle va faire mieux que son Europe Smash la saison dernière. Hein, parce
1: c'est
0: qu'elle avait
1: déjà bien.
0: En 8ème de finale, là, elle va mettre les points au moins les 350 points du quart de finale. À voir, évidemment, ça va compenser la perte de sa demi-finale aux Champions de Yokohama 2025, elle qui a fait aussi demi-finale là cette année. Mais en cas de qualification pour le dernier carré, évidemment, elle reprendrait quelques points, et notamment à Chen Xingtong qui est juste devant au classement.
1: Qui a déjà, elle, perdu, hein, Chen Xingtong, dans ce tableau.
0: Qui a perdu au deuxième tour. Qui va pas marquer de très gros points et qui va aussi perdre sa victoire au Champions de Yokohama, puisque c'était pas exactement en termes de semaine. Elle la perdra à partir de lundi. Elle va avoir 1000 points de moins d'un coup. C'est son plus gros total en plus.
1: Ah, donc Wang Yidi va repasser devant Chen Xingtong. Hein.
0: Chen Xingtong va récupérer seulement 265 points de son quart des finals de l'année dernière. Donc, et ça va. Ça fait pas beaucoup. Et du coup, Chen Xingtong, il va continuer de baisser dans la hiérarchie. On peut même voir Ina Hayata probablement passer devant elle.
1: Et Ina Hayata toujours en course, on rappelle. Oui. Qui jouera son quart de finale, elle, dans cette deuxième session à partir de 18h. Elle aura fort à faire hein, contre Kuai Mann, mais ça sera pas impossible. Elle sera pas favorite, mais pourquoi pas. Alors qu'on voit hein, Wang Yidi qui a quand même été au deuxième rang hein, mondial. juste derrière évidemment ce Ninja qui est numéro 1 mondial depuis maintenant de nombreux mois. Chichunyao qui est un peu plus en retrait hein, du ping chinois, même si c'est une très bonne joueuse, on l'a vu, 14e mondial, meilleur classement 11, mais évidemment ça ne suffit pas pour faire partie de cette équipe de Chine A des meilleurs. Il faut être top 5.
0: La concurrence, elle est rude. Hein.
1: Top 5, top 6 mondial, sinon on n'est pas dans l'équipe hein, quasiment. Ce qui est assez dingue.

0: Bon, les deux joueuses qui ont, comme d'habitude, 2 minutes d'adaptation. On finit les derniers réglages, même si elles sont déjà prêtes. Hein.
1: Allez, 2 minutes d'échauffement. Bien sûr, hein, tu le disais, l'échauffement, c'est vrai que on le fait évidemment en amont de l'entrée dans la salle, bien sûr.
0: Ouais, c'est pas comme d'autres sports où vraiment on pense aussi peut-être au tennis. Tennis, ils vont un peu taper la balle avant, mais quand même les 10-15 minutes avant, les 10 minutes avant sont vraiment importantes pour se régler un petit peu. Au tennis de table, le réel échauffement est bien avant. Hein. Ces 2 minutes-là servent juste à s'adapter un peu aux conditions, à l'éclairage de la table, etc., qui peut être différent de la salle d'échauffement. Mais en général, un échauffement de tennis de table avant un match comme ça, c'est environ une heure et demie, hein, facile d'entraînement. Ah, magnifique. Alors qu'on voit, c'est la balle de match.
1: Succès solide hein, contre Satsuki Ohdo.
0: Ah, c'était pas forcément un 8ème de finale simple, bah, c'était le 8ème de finale prévu hein, entre la tête de série numéro 5, Wang Yidi, et Satsuki Ohdo, tête de série numéro 10. Elle a eu le tableau normal, Wang Yidi, pour arriver en quart de finale. On rappelle les deux femmes qui sont dans la partie basse du tableau. Cette partie basse qui est... On devrait normalement retrouver en demi-finale Miwa Arimoto, tête de série numéro 2, qui jouera également dans cette deuxième session de la journée à partir de 18h. Ça a été plus difficile hein, pour Shishu Niao, avec un succès sur la canadienne Mozang, 3-0. Mais ensuite 3-2 sur Chen Yiching. C'est Chen Yiching qui était tête de série dans cette partie de tableau. Elle a réussi à la sortir. Et enfin, un succès en 8ème de finale, on le voit plutôt aisé sur Miu Kihara. 11-4 à la 4ème manche. Rappel, match en 4-7 gagnant à partir des quarts de finale. On a déjà deux demi-finalistes connus, Wang Menyu dans le tableau féminin et Darko Jorgic dans le tableau masculin.
1: C'est Shi Shuniao qui sera au service et en rouge, Wang Yidi en noir.
0: On risque de voir pas mal de points en vitesse du revers. C'est vraiment ce qui caractérise ces joueuses. Notamment sur le circuit féminin, il y a énormément de points en vitesse avec des prises de balles tôt en revers. Et deux joueuses bien évidemment qui seront pas coachées, étant du même pays. Très bon service, ouais. Pour surprendre tout de suite, un service long dès le premier pour Wang Yidi. Ouais, magnifique revers. Bien rentré dans le match, Wang Yidi.

0: Très bon service. Très bon enchaînement derrière Doshi.
1: Trompé en retour de service là. Wanguidi. Pensez le service plus coupé. Du coup la balle qui est montée tout de suite. Ah. Les deux joueuses qu'il avait vues. C'était un bon service, hein. Elle était loin de la balle. Wanguidi pour remettre avec son revers. Ah, c'est même Shishuniao qui l'a dit tout de suite. Ah. Joueuse pour l'instant qui se regarde un petit peu. Pas mal de fautes justement dans ce secteur du revers. Ça devrait se corriger au fur et à mesure. Hein.

0: A été agressive hein, dès le service. Bonguidi.
1: N'hésite pas à beaucoup servir long, hein, Bonguidi. C'est une de ses qualités. Pour tout de suite lancer le jeu, justement, en vitesse, son point fort. Pour l'instant, elle est
0: des bonnes zones, hein.
1: Dominatrice dans cette diagonale du revers. Shishunyao commet beaucoup plus d'erreurs. A déjà 4 points d'avance dans cette première manche.
0: Ouais, pour l'instant, c'est très très bon. Ce qu'elle propose, Wang Yidi, est vraiment, elle cherche côté revers hein, de Shishunyao, de lui mettre la balle le plus loin possible à chaque fois pour qu'elle puisse pas la remettre.
2: Allez. Oh.

0: Oh, quelle réponse de la 14e mondiale.
1: Ah, magnifique.
0: Ah, il avait besoin de ça, hein, parce que...
1: Ouais, ça faisait pas mal de points de suite, hein, pour Wanguidi.
0: Il enchaînait beaucoup, là, Wanguidi, et puis... T'es quand même bien parti, là, encore une fois, dans ce point.
1: Oui. Ouais, pour l'instant, elle est intraitable dans cette diagonale. Il va falloir très vite qu'elle trouve des zones. Chichun Yao qui gêne Wanguidi, parce que, pour l'instant, elle reste dans cette diagonale du revers, mais tout simplement moins forte.

0: Magnifique.
1: Ça distribue très très bien. Et Chichuniao qui est en train de rentrer dans son match, manifestement.
0: Beaucoup plus de points disputés qu'au début du set.
1: Faut jouer les lignes hein, quand même pour mettre Wang Yizhi hors de position.
0: C'était le bon coup, mais elle se trompe techniquement.
1: 6 balles pour mener 1-0 pour Wang Yizhi, qui pour l'instant ne perd pas de temps.
0: Au vu de son tableau, elle espère quand même, j'imagine, au moins une finale. Hein. Même si elle peut avoir mis War et Moto en demi-finale sur sa route notamment. Mais il faut mieux éviter Wang Manyu, on le sait. Même si Wang Yizhi est une joueuse qui est capable hein, de battre Wang Manyu sur un match. Voilà, solide.
1: Très très solide Wang Yizhi sur ce premier set 11-5. Magnifique perf, elle est rentrée dans son match absolument impeccablement, la chinoise, et pour l'instant elle mène assez facilement dans cette partie, mais il reste encore pas mal de chemin. On va se quitter sur la chaîne L'Équipe, il est l'heure de rendre l'antenne, on va la donner à Claire Bricogne pour la troisième étape de l'Arctic Race of Norway, c'est du vélo bien entendu. Et pour ceux qui veulent nous suivre, eh bien, rendez-vous sur L'Équipe Live, sur l'application L'Équipe, option TV, pour nous suivre et continuer à vivre ces rencontres avec nous. Et notamment eh bien, juste après Alexis Lebrun contre Tomokazu Harimoto. Bonne journée à ceux qui restent sur le vélo et à tout de suite pour les autres sur L'Équipe Live.

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18: Bonjour à toutes et à tous, bienvenue sur la chaîne L'Équipe pour cet après-midi de cyclisme qu'on est ravis de vous proposer. Avant de lancer ces deux étapes, une énorme pensée pour le drame d'hier, Finlay Tarling qui a perdu la vie sur le Tour du Portugal. Un drame de plus, un drame de trop. On va regarder cet après-midi encore les coureurs en n'oubliant pas qu'ils peuvent risquer leur vie en effet. On va espérer très fortement, surtout qu'un jour on n'aura plus à annoncer ce genre de nouvelles. Pour son équipe NSN, équipe développement du côté du Tour du Portugal, elle a annoncé qu'elle se retirait de cette compétition et du Tour du Portugal, mais vous l'avez vu, elle continue sur les deux courses que nous allons diffuser cet après-midi. L'Arctic Race of Norway, le Tour de Tchéquie, après discussion avec les parents de Finlay, à qui évidemment nous adressons ce soir et cet après-midi toutes nos pensées.

0: Et le récap de ce que vous avez vécu sur les deux derniers jours avec Giovanni Lonardi, maillot jaune sprinter, hein, qui ne va pas conserver ce maillot, cette tunique cet après-midi, puisqu'on est sur l'étape reine de l'Arctic Race of Norway. Bonjour Christophe Rivelon.
1: Bonjour Claire, bonjour à tous.
0: On aura le temps de parler bien sûr de ce qui s'est passé hier et de ce drame. D'abord, regardons ce profil puisque c'est ce qu'on est en train de nous proposer du côté de la réalisation. 146 km 500, deux difficultés dans la première partie et puis enfin une montée hors catégorie aujourd'hui, Christophe.
1: Oui, une montée hors catégorie qui va être extrêmement difficile. 3 km 800 à 10% de moyenne. Donc aujourd'hui, on va complètement changer de développement par rapport aux deux dernières étapes qu'on a eues. On était arrivé au sprint.
0: Avec une température qui est aussi autour des 14 degrés. C'est un peu ce qu'on a vécu depuis le début. Il y a eu de la pluie hier sur cette compétition. Ça fait partie des choses qu'on observe évidemment assez régulièrement du côté de l'Arctic Race of Norway, qui est la course qui se passe au-dessus du cercle polaire arctique. On part de Scott Marnes et on va observer avant tout une minute de silence, un brassard noir qui est mis sur ces coureurs. Vous apercevez Dan Hayter notamment en plein centre sans le casque. Un brassard noir qui va être mis sur le bras de ses coureurs, coéquipiers de Finlay Tarling. Un moment très spécial au départ. On est en train de demander au maillot distinctif de se mettre sur la ligne.

0: Thank you.
1: Allez, on a pris le temps de rendre un hommage à Finlay Tarling, qui est décédé hier sur les routes du Tour du Portugal, entré en collision avec un véhicule qui ne faisait pas partie de la course à 19 ans, le jeune frère de Joshua Tarling, un coureur de cette équipe NSN, de l'équipe Development, qui part donc, je vous l'ai dit, en prise d'antenne sur ces deux courses que vous allez suivre cet après-midi, à la fois sur l'Arctic Race of Norway et aussi sur le Tour de République Tchèque, en concertation avec les parents et l'entourage de Finlay Tarling. Christophe, c'est jamais des moments très simples. On a vu beaucoup d'émotions, beaucoup de respect également. Ça, voilà, ça nous ramène à la base de tout.
2: Ouais, ça nous ramène à la base de tout, malheureusement. C'est pas pour ça qu'on fait du sport, c'est pas pour ça qu'on fait du vélo. On sait que ça peut arriver. Malheureusement, là, voilà, les circonstances en plus sont dans la course, mais avec un véhicule a priori extra de la course, enfin qui était hors de la course. Donc voilà, c'est toujours, c'est vraiment des moments dramatiques. Malheureusement, on en a déjà vécu ensemble, Claire, sur la chaîne. Ça arrivera encore malheureusement dans le futur, hein, on s'en doute, mais voilà, c'est des moments terribles. Quand j'ai vu l'annonce hier, c'est voilà, on a vraiment, enfin, ouais, on a l'impression de perdre un petit bout de soi à chaque fois. Voilà, il fait partie de cette grande famille du cyclisme, et bah là, on vient de perdre un tout jeune coureur, un très grand espoir.
1: Il y a beaucoup d'émotions du côté des coureurs. On a vu les coureurs applaudir, être aussi très émus, mais ça c'est totalement normal et c'est totalement dans leur intimité, on va pas décrypter ça évidemment. Ce qui est sûr, c'est que ça va peut-être rendre la course un peu particulière également aujourd'hui, notamment pour cette équipe NSN, Alessandro Pinarello, hein, qui sera l'un des favoris pour le classement général. Cette étape de l'Arctic Race of Norway que vous allez suivre en intégralité, c'est la troisième, c'est l'avant-dernière et c'est surtout l'étape reine aujourd'hui, une ascension hors catégorie qu'on va voir au départ, et l'équipe NSN qui va ouvrir la route. Vous allez suivre cette étape en intégralité et vous allez suivre ensuite, ou plutôt au milieu, le Tour de République Tchèque, le Tour de Tchéquie également, avec Patrick Chassé qui vous rejoindra, et nous on se retrouvera pour l'arrivée. Allez, place au départ. Allez, le départ fictif, hein. Pour l'instant, on va avoir 10 minutes de fictif pour sortir ici de Stokmarknes, direction Storeia, avec cette ascension hors catégorie aujourd'hui. On l'a répété sur les deux jours précédents, Christophe, on pourra évidemment pas se cacher. On aperçoit déjà les maillots distinctifs derrière, il y en a beaucoup, hein, qui vont changer d'épaule. Aujourd'hui, ce sera un jour plus que décisif pour le classement général.
2: Ouais, ce sera un jour hyper important. Si aujourd'hui on n'est pas dans le coup, ce sera complètement perdu, hein, pour le classement général de cette Arctic Race. Aujourd'hui, l'ascension 3 km 500 à 10%. On va y passer un petit quart d'heure dans cette montée. Donc on imagine bien qu'il peut y avoir de gros écarts de fait aujourd'hui.
1: On va sortir de cette ville ensemble. On va accompagner le peloton. On va voir ses échappées également tenter de se dessiner. On interrogera Christophe, savoir si ce sera le même type de scénario qu'hier ou si on va tenter autrement pour les échapper, parce qu'on attend quand même les coureurs du classement général à l'arrivée. Et en attendant, on va continuer à suivre cette procession avec les coureurs de NSN, hein, qui ouvrent la route. Il y a eu une concertation, hein, je le disais, Christophe, avec l'entourage bien sûr de Finlay Tarling et ses parents notamment. Ça a été une communication de l'équipe, hein, pour savoir si l'équipe continuait également sur les deux autres compétitions sur lesquelles elle est engagée, qu'on vous propose sur la chaîne L'Équipe. Elle a quitté le Tour du Portugal, mais elle est bien présente sur ces deux-là.
2: Oui, oui, bah, c'est bien entendu normal de demander à la famille. C'est bien entendu normal aussi de voir l'équipe se retirer. C'est aussi, je trouve, une belle preuve, enfin, un bel hommage aussi de continuer sur les autres courses sur lesquelles on est aligné. Il y a des, voilà, même si le sport, bien entendu, c'est pas ça la priorité, mais voilà, il y a des belles choses à faire pour rendre hommage à leurs coéquipiers du côté d'NSN. Donc, voilà, ça, c'est des décisions qui sont propres à chacun. Voilà, je trouve que c'est que la décision est juste. Autour du Portugal, on se retire. Je pense que de toute façon, le choc est tellement violent. On imagine pour le staff et les équipiers qui sont là-bas sur place. Maintenant, on choisit de courir sur les autres compétitions sur lesquelles on est aligné. Et ben maintenant, au coureur sur ces compétitions engagées, de lui rendre le plus bel hommage. Voilà, ça passe pas du tout par une victoire ou autre. Hein, c'est juste, voilà, de continuer à rouler en son hommage.

0: 4 500 km avant le départ officiel, les coureurs de la NSN qui sont toujours en première ligne, les maillots distinctifs juste derrière. Christophe, une des questions que je voulais vous poser justement, c'est est-ce qu'on va avoir le même type de coureurs qui vont se glisser à l'avant? Est-ce qu'on n'est pas encore plus certain aujourd'hui que l'échappée ne va pas aller au bout?
1: Il y a des chances. Il y a des chances qu'on retrouve les mêmes coureurs, d'autant plus qu'il y a des points, notamment pour le Grand Prix de la Montagne. Hein. On pense à cette équipe Lucky Sport Cycling Team, hein, avec notamment Bakchas, hein, qui lui a cette mission d'aller chercher le maximum de points. Il y aura des points à aller chercher en cours de route. Hein. On aura des ascensions de deuxième catégorie, 1,7 km à 7%, au kilomètre 26,8 et 55,9. Voilà, il y a un objectif aujourd'hui dans l'échappée d'aller chercher des points de la montagne. Après, la question va être, suite à ce drame hein, qu'on a vécu hier et l'équipe NSN là, qui est en première ligne, est-ce que la course va vraiment s'effectuer dès le départ? On va le voir. A priori, vu le positionnement des coureurs derrière la voiture, je pense qu'on a choisi de faire la course. Et c'est une très bonne chose.
0: Il y a une concertation en général, vous pensez, on en parle avant entre coureurs?
1: Bien entendu. On va voir les coureurs de l'équipe NSN. On leur demande quelle est leur position, comment ils voient les choses. On a certainement discuté avec le staff aussi, hein. L'organisation. Donc voilà, c'est surtout quel moyen on met pour, comment on peut faire, voilà, pour rendre hommage et surtout pour essayer que tout le monde se sente du mieux possible, même si c'est bien entendu une situation très compliquée à vivre.

0: sculpture que vous avez aperçue de l'artiste franco-turc Sarkis, située à la tête de pont de Boreia. Alors on voit Samuel Leroux hein, qui s'est clairement positionné pour peut-être prendre l'échappée ou regarder les coups, mais en tout cas lui il va avoir un rôle dès le départ. Et également le maillot des aurores boréales, le maillot bleu foncé ici derrière la voiture de l'organisation, la voiture du directeur de course qui va donner le départ de Baxas, donc qui en effet des points à aller chercher aujourd'hui. Comme hier, on aura deux sommets de deuxième catégorie dans la première partie de la course. Le premier sera situé à 119 700 km de l'arrivée. Le deuxième à 90 600 km de l'arrivée. Des points à aller chercher, donc 3, 2 et 1. Mais on aura beaucoup plus lors du sommet hors catégorie ce soir. Il a tenté, non, Samuel?
1: Ah oui. Vu la position qu'il a derrière la voiture, ouais, je pense qu'il a une idée derrière la tête. On a vu cette équipe Total Energy très active hein, depuis le début de la course, dans les deux premières étapes, notamment pour le sprint. Hein. Donc aujourd'hui, on a d'autres ambitions et c'est tout à fait logique hein, de voir un Samuel Leroux comme ça, bien prêt pour être dans l'échappée. Il y a une opportunité quand même hein, que l'échappée puisse peut-être aller au bout. On ne sait pas trop. On voit que la route est humide. Peut-être que dans le peloton.
0: Directement, mais c'est quand même l'étape pour le classement général. C'est l'étape pour ceux qui ont envie de jouer le classement général aujourd'hui.
1: Oui, mais bon, je pense que à partir du moment où on prend le départ de la course, il y a toujours une opportunité que l'échappée puisse aller au bout. Donc ce serait dommage de s'en priver. On sait que Samuel, il n'a pas d'objectif, lui, perso, au classement général. Mettre un coureur à l'avant, c'est toujours intéressant. En tout cas, ça donne à l'équipe une possibilité de pouvoir performer au cas où l'échappée va au bout.
0: Il est là hein, avec son maillot bien sûr Total Energy, Samuel Leroux. 2,5 km avant de voir les coureurs en découdre. Un joli pont, je pense que c'est peut-être ça qu'ils étaient en train de regarder les deux coureurs en disant tiens, ça va faire du bien aux jambes ça tout de suite.

0: et 2 secondes, hein, particulièrement sur cet Arctic Race of Norway. Et il est situé loin cette fois-ci de l'arrivée à 34 500 km. Ça va être une des curiosités justement de l'avoir mis aussi loin. Ça permet peut-être un regroupement.
1: Oui, peut-être qu'on va avoir peut-être que dans la tête du peloton, peut-être que dans l'idée de certains coureurs, ça va être de rentrer plus tôt sur l'échappée pour aller disputer la bonif. On a vu que les deux derniers jours, c'était pas vraiment le cas, hein, dans le peloton, même si hier on se l'est quand même disputé, mais je suis pas sûr que la volonté était vraiment de rentrer à l'avant pour la. On va voir aujourd'hui le scénario, comment ça va se dérouler. Peut-être que ce sera un P qui va prendre les bonifications une nouvelle fois.
0: Paul Henquin, le français de Skeltel Euskadi. C'est sympa ça pour la petite mise en jambe, Christophe. On voit le sprint à 5 km, on va être sur un circuit. Hein.
1: Ouais, ils sont pas faciles, hein. C'est pour en Norvège. Je sais quoi, hein. On en a vu 2-3 déjà depuis. Souvent, il y a une expression qui dit un endroit qui passe pas un pont d'autoroute. Bah là, les ponts d'autoroute. Ils sont quand même beaucoup plus durs qu'on a ici en France.

On est à 14 degrés, on a à peine un petit peu plus de degrés que ce qu'on a vécu hier. On a encore des gouttes de pluie sur cette route et on est sur une étape plus courte, 146 km 500 aujourd'hui. On vous l'a dit, la première arrivée au sommet de cette Arctic Race of Norway. Ce sera le cas également demain, mais sur une ascension moins difficile. Aujourd'hui, on va aller jusqu'au sommet de Storeia, 3 km 400 pour finir à 10,8% de moyenne. On vous détaillera tout à l'heure cette dernière bosse, elle est vraiment impressionnante. Sur le graphique, il y a beaucoup de noir sur la deuxième partie de la montée et de l'ascension.

0: Allez, dans 800 mètres, on va donner le départ. On va voir hein, si tout de suite certains coureurs sont intéressés. Quel profil de coureurs vont se glisser à l'avant? Est-ce que ça va être les mêmes que les autres jours? Je pense que oui, mais il peut aussi y avoir d'autres coureurs avec des profils de grimpeurs qui ont peut-être une idée derrière la tête aujourd'hui.
1: Pensez à qui par exemple? Donc, faudrait pas un coureur qui soit engagé pour le classement général, listé comme les favoris, et pas un coureur non plus qui a repris du temps.
0: Ben voilà, vous avez les trois caractéristiques. Non, après on peut aussi voir un coureur classé au classement général avec une équipe qui a peut-être deux leaders en son sein et tout simplement pour mettre la pression sur les autres équipes, hein, pour les obliger à rouler. Voilà, je pense à Uno X notamment qui a deux coureurs, hein, peut-être Johannes Kulseth et Martin Ciotta qui peuvent aujourd'hui bien figurer. Donc voilà, ça fait partie de ces équipes qui peuvent un petit peu changer les scénarios établis, d'autant plus que on l'a vu hier, hein, ils sont dans une bonne dynamique, ils ont gagné, donc voilà, pas de pression pour eux. Je pense que ça peut faire partie de ces équipes qui peuvent un peu essayer de chambouler le scénario d'aujourd'hui.
1: On peut aussi penser à l'équipe Unibet Rose Rockets avec Wout Poels aussi et avec Odd Christian Eiking, vainqueur ici en 2019. C'était là sa dernière victoire individuelle. C'était au sommet de Storaya. Ça remonte, c'est vrai, mais en tout cas, c'est un coureur qu'on va évidemment surveiller. Allez, le kilomètre zéro,

0: te laisse le saluer, Christophe.
1: On aperçoit Jean-Marc Marino, ouais, le directeur de course.
0: Allez, ça attaque tout de suite, évidemment, avec le maillot des Aurores Boréales en deuxième position. Samuel Leroux qui suit le coup. Ah, il y a même deux coureurs de la totale, hein, qui vont essayer d'y aller. Il y a un casque rose d'Univers.

0: Et la Flanders bâloise, hein, très active encore hier. Je pense que Victor Vercouy doit être devant encore. Et la pique-nique
1: Ah bah on a du
0: Postelvel.
1: monde hein, qui se mêle à la bataille là, hein, pour l'échappée matinale. Derrière, ça coupe un peu. Et on l'a peut-être tout de suite. Hein, ça va peut-être aller beaucoup plus vite qu'hier. Hein. On a peut-être déjà une échappée qui est en train de se former.
0: C'est
1: Enfin, lui,
0: marrant
1: il est
0: que
1: tout
0: tu
1: seul. Il est échappé tout seul.
0: fasses
1: Échappé en solitaire.
0: Il avait l'air d'aller un peu moins vite quand même, mais il est très courageux. Attention, hein, ça pourrait être déjà un gros groupe. On va essayer de réagir derrière avec notamment des coureurs de la formation NSN. Le voilà, le maillot des aurores boréales de la montagne de Baxas qui prend le relais. Samuel Leroux qui ne cesse de se retourner. Il faut faire les comptes, hein, également, évidemment. On l'a expliqué hier, mais on peut encore le réexpliquer. Alors que là, la pluie est en train de s'intensifier, hein, j'ai l'impression. Mais c'est vrai qu'on est vraiment sur une partie assez importante. Il ne faut pas trop laisser de cartouches non plus au départ pour être sûr d'être dans le bon coup et de garder encore, évidemment, des forces derrière.
1: On a le sentiment que finalement c'est pas parti. Hein. On est en train de
0: Ça peut
1: rouler
0: être Tibizi
1: encore
0: Palta.
1: derrière, beaucoup de coureurs. Ah ouais, il y a des coureurs à qui ça ne convient pas, cette échappée. Il y avait beaucoup de coureurs, on était combien? 8 devant, 8-9, donc c'est vrai que ça fait du monde. Allez, Samuel Leroux qui insiste.

0: C'est pas évident, hein, Christophe, de sortir sur ces longues lignes droites également. Ça rend très bien, hein. Le bitume est très bon, mais c'est vraiment pas simple.
1: Non, c'est pas simple du tout, hein. On a un petit peu hier, il n'y a pas de traversée de ville, de village, d'îlot directionnel pour un peu étirant, pour créer des cassures. Et là, il fait mauvais, hein. Il fait de plus en plus mauvais. On voit le vent, hein. 15 km/h. Vent qui va être... il cherche une nouvelle veste, je crois, il va aller à la voiture. Mais le vent qui est plutôt défavorable, hein, dans la première partie pour aller la première nord, pour aller chercher les deux premiers Grands Prix de la montagne.
0: Allez, il y a encore le petit groupe qui est devant. Là, il n'y a plus de réaction dans le peloton. Est-ce que c'est maintenant que ça va partir? Il y a quand même intérêt, hein, pour le peloton à ce que ça parte vite, pour ne pas non plus épuiser les équipiers des leaders. Le champion.
1: Ouais, bah, il semblerait qu'on ait la bonne échappée, l'échappée matinale.
0: Ça veut dire que Baxa, c'est un coéquipier, hein, qui est encore avec lui pour aller faire les points. Ça s'est encore bien joué du côté de cette formation. Un coureur de Ringerink encore, et puis un coureur de Drali Repsol. On en avait eu un échappé sur la première étape. Ça doit être le coureur qui est en dernière position. Et bien celui qui vient juste de passer, là, c'est un coureur de Lillehammer Seca. Donc on est encore avec les mêmes équipes, hein, qui sont en train de s'échapper, les mêmes équipes quasiment que les deux premiers jours, des équipes continentales, dont l'équipe Lucky Sport qui a envie de sécuriser le maillot, d'aller chercher ses points, de les assurer, parce que demain il y en aura encore, hein, à aller chercher à plusieurs reprises.
1: Ouais, c'est important, hein, pour Baxas, hein, pour assurer son maillot de Grand Prix de la Montagne, essayer d'aller prendre le maximum de points. On se doute bien qu'aujourd'hui, à l'arrivée, hein, hors catégorie, il n'arrivera pas à mettre de points. Donc, faut aller en cours de route, via cette échappée matinale, prendre le maximum de points possible pour lui.
0: Je le disais, hein, Christophe, il y a un intérêt aussi justement pour ces équipes de leaders. On a vu la Polti Visite Malta qui va lancer un Ludovico Criciulli certainement aujourd'hui. Essayer de revenir une fois, deux fois, mais c'est vrai qu'on n'a pas non plus intérêt à laisser toutes ses forces ici.
1: Non, il faut préserver ses forces. Aujourd'hui, il y a d'autres objectifs. Hein. Il y a le classement général qui va se jouer. Il faut quand même se préserver. Ses coéquipiers en vue de la montée finale. Alors peu importe à quel niveau on se situe, peu importe les objectifs qu'on a, mais toutes les équipes, hein, ont certainement un coureur un peu protégé à la montée finale, même les équipes continentales. Donc voilà, c'est pas non plus, il ne faut pas non plus faire des efforts complètement inutiles, sortir en chasse-patate notamment. Maintenant que l'échappée est partie, et ben, il faut tout simplement, on a vu pas mal de coureurs appeler leur voiture. Il faut aller se couvrir, tailler, et puis maintenant on attend la deuxième partie de la course.

0: On a déjà pris une cinquantaine de secondes d'avance pour ces coureurs de tête. Ça qu'on a bien identifié avec Kjellberg, Axel Kjellberg, son coéquipier pour la Lucky Sport. On a vu Holstadt également pour Ringerink. Holstadt qu'on a vu déjà bien tout simplement échapper à deux reprises. C'est la troisième fois qu'il est sorti ce coureur. Il est quand même vachement courageux. Là, on a justement le champion de Finlande, Axel Kjellberg pour la Lucky Sport. Lui, on connaît son rôle. Hein. On sait ce qu'il va devoir faire aujourd'hui. 1:01. Déjà d'avance, on va continuer à détailler ses coureurs. Le 165 donc d'Axel Laforce. Du coup, c'était peut-être pas Holstadt qui était devant, c'était plutôt Laforce, j'allais dire Holstadt échappé 3 jours. Non. C'est bien Axel Laforce qui est là. Le coureur de la Repsol, Ravi Repsol, qui est donc Eric Van Gas. Ça vous parle, Eric Van Gas, Christophe?
1: C'est le deuxième du classement de la montagne.
0: Eh oui, il était allé chercher plein de points le premier jour. Et le voilà, le leader de ce magnifique maillot ici, Baxas. Alors, on a dit qu'il y aurait plus de points à l'arrivée sur la river catégorie. Et 3 points à chaque fois au maximum sur les deux sommets deuxième catégorie qu'on va franchir, donc à 119 km 700 de l'arrivée et à 90 km 600 de l'arrivée. Il y en a 10 hein, au total ce soir, donc c'est quand même intéressant d'aller chercher et de cumuler les points autant aujourd'hui que demain pour lui. Et surtout de mettre, c'est ça l'intérêt j'imagine, de mettre Kjellberg en deuxième position derrière lui. Ça serait le plan parfait hein. Dans ce cas-là, ça serait la partition idéale pour empêcher Van Gas notamment de venir chercher des points.
1: Ouais, ça c'est le scénario idéal. En tout cas, ils se sont mis dans les bonnes conditions pour pouvoir le réaliser. Mais oui, aujourd'hui, il faut absolument qu'ils prennent le maximum d'avance sur Van Gas pour assurer, hein, pour au moins être sûr que ce soir, il a le maillot. Et puis après, on verra l'étape de demain. Je pense que demain, c'est des coureurs qu'on va encore revoir une nouvelle fois dans l'échappée.
0: En tout cas, là, c'est très clair. Il y a 4 Norvégiens et un Finlandais. Théodore de Lucas, le maillot blanc, qui est allé chercher des secondes de bonification lors de la première étape pour cette équipe hein, qui se porte également très en vue pour l'instant pour sa première participation sur cette Arctic Race of Norway, qui franchement s'en sort vraiment bien. On rappelle, si vous n'étiez pas avec nous, peut-être le plan parfait du premier jour pour aller chercher les points de la montagne et des secondes de bonification également, Christophe, c'était assez héroïque et surtout ça a fonctionné.
1: Ça a bien fonctionné, ouais, ça a bien fonctionné. On a vu une stratégie qu'on voit très peu dans le cyclisme aujourd'hui, quand on est en échappée, pour aller chercher des classements de la montagne. Et ben, cette équipe, elle avait un plan et elle a plutôt, ça fonctionne plutôt bien jusqu'à aujourd'hui. Hein.
0: On rappelle qu'on avait vu deux coureurs hein, ressortir, rejoindre Baxas devant pour justement sécuriser ses points également et puis tenter de relancer derrière et aller même faire cette seconde de bonification, ces secondes de bonification qui ont permis à Théodore de Lucas d'empocher le maillot blanc pour deux jours jusque-là. 1 minute 23 hein, déjà. On imagine que comme les jours précédents, on va essayer de ne pas laisser trop d'écart à ces coureurs de tête. Reste à savoir qui va courir maintenant en tête. On est en train de voir ces équipes se positionner parce qu'on n'est pas du tout sur le même scénario que les deux jours précédents. On est sur un jour où le classement général va se dessiner. On est sur un jour où on arrive sur une montée hors catégorie, au sommet d'une montée hors catégorie. Donc là, évidemment, on va viser d'autres choses. On est peut-être en train de créer des petites vocations. Pas les mêmes formations, hein, Christophe, qui vont rouler en tête, ou peut-être pas, même si pour la Polti Visite Malta, on a Ludovico Creccioli, le coureur italien dans ses rangs. Et on peut penser qu'on va apercevoir l'équipe NSN de Alessandro Pinarello à un moment. Là, on est en train de voir l'équipe Astana également en deuxième rideau, la gare rurale aussi qui est pas très loin.
1: Ouais, on peut aussi penser à l'équipe Lotto Intermarché hein, de Van Edvelt. On a vu un de ses coéquipiers venir poser à l'arrière. Un imperméable ou du moins une surveste, donc peut-être qu'on a dans l'idée de faire rouler certains coureurs, ça paraît très logique.
0: La Modern Adventure qui va se repositionner également. La CQ Q36.5 qui est en train de rouler en tête de peloton pour Fabio Christian.
1: C'est ça.
0: Ça, c'est quand même étonnant, non? Parce que c'est pas celui qu'on surligne en premier, Fabio. On n'est pas en train de parler de Yann.
1: Évidemment, je suis en train de le surligner, d'ailleurs, du coup.
0: Évidemment, il y a une chance de le voir à l'arrivée, mais c'est pas à lui qu'on pense en premier. On pense plus à, en effet, un Pinarello ou à un Van Etvelt, un Berwick.
1: Mais voilà, ça fait partie de ces données que parfois on n'a pas, hein, que les coureurs ont en interne. En tout cas, on a l'air de lui faire confiance. Si on met déjà un équipier à rouler à l'avant, c'est certainement qu'on a aussi là des ambitions, hein, du côté de cette équipe. On ne roule pas comme ça pour rien. Donc, écoutez, tant mieux, ça nous rajoute un prétendant à la victoire. En tout cas, ça va être un coureur à suivre, c'est une certitude. Fabio Christen, aujourd'hui, au vu de l'attitude de son équipe, il va falloir le pointer.
0: Un coureur qui avait chuté sur le Giro lors de la 8e étape, qui avait été obligé d'abandonner. Il avait chuté alors qu'il regardait derrière lui. C'était une image assez, assez spectaculaire. Alors là, il n'y a pas de doute. Hein. On va être trempé jusqu'aux os encore. Pas de gants pour Baxas.
1: C'était déjà le cas hier. Baxas n'avait pas mis de gants. Il y a déjà hier.
0: Ça reste dangereux. On en a vu hein, des blessures. On pense à Lenny Martinez en juin. On pense évidemment à Paul Sexas également, qui avait même passé ce message hein, en direct, en interview, en disant mettez des gants. Il en avait un dégant, Paul Sexas, mais il avait bien dit que ça l'avait sauvé sur la chute. Après, on sait que c'est toujours un débat un peu compliqué, un peu particulier, hein, Christophe, parce qu'il y a cette idée de sensation, cette idée d'habitude également. Il y a des coureurs, des grands coureurs, hein, qui n'en mettent quasiment jamais ou très peu. C'est absolument pas recommandé.
1: Bah, on évite. Non. Il faut mettre des gants. Juste tomber une fois sans gants et vous allez voir que après vous allez vite en mettre. Hein. Alors effectivement, Mathieu Van Der Poel n'en met quasiment jamais. Pogacar en met, mais très souvent il les enlève dans les moments importants de la course. Bien entendu que c'est les meilleurs coureurs du monde, mais à ce niveau-là, je pense qu'il faut quand même passer le message à tous les jeunes et les amateurs qui font du vélo. Hein. Mettez des gants parce qu'il suffit juste d'avoir la main qui glisse une fois, soit par la pluie, soit par la transpiration, pour vite comprendre que les gants permettent une adhérence sur le guidon et surtout quand on tombe par terre et qu'on met la main, avoir la paume de la main brûlée, ça nous empêche de monter sur le vélo pendant un petit moment et ça fait extrêmement mal.
0: Est-ce que vous en mettiez, vous, des gants?
1: Tout le temps. Bah, pour tout vous dire, en amateur, ça m'est arrivé de tomber parce que je n'avais pas de gants. Ma main a glissé du guidon et ça m'a servi de leçon. Je devais avoir 18-19 ans et ça m'a servi de leçon pour toute ma carrière.
0: Ah, vous êtes tombé à cause de ça, en fait. Incroyable.
1: En course, exactement, ouais, tout à fait. Ma main a glissé du guidon, je me suis tapé dans une voiture. Et ça m'a calmé pour le restant de ma carrière.
0: Les casques roses qu'on va voir, c'est sûr. Unibet Rose Rocket avec Wout Poels, avec Christian Eiking. Alors, vous m'avez dit, Christophe, que vous avez du mal à lui faire confiance. On rappelle quand même que sa dernière victoire date de 2019, mais qu'elle était ici. Évidemment, les souvenirs vont revenir.
1: Oui, mais ça ne veut pas dire qu'aujourd'hui, il va être performant. C'est pas parce qu'on a déjà gagné au même endroit il y a 7 ans maintenant. Non, franchement, j'ai du mal à y croire. Alors, peut-être qu'on va avoir une révélation aujourd'hui, mais... Moi, j'ai du mal à y croire. Il a, depuis cette année 2019 exceptionnelle qu'il avait faite, il a vraiment du mal à confirmer. Et preuve en est, hein, son début de saison. Voilà, je pense que pour moi, ce sera trop court. Je vois pas comment il peut aujourd'hui être au niveau, sachant que ça fait quand même quelques années qu'on l'a plus vu à ce niveau de performance.

0: Dossard 115 de Riley Pickrell. Vous avez juste vu le Dossard pour cette équipe Modern Adventure qui a terminé 3e et 4e. Un des derniers sprints, ce coureur canadien dont on va retenir le nom pour les prochaines années. Très impressionnant hein, dans ces emballages. Fin de course. On rappelle qu'on a déjà terminé deux fois au sprint hein, sur cette Arctic Race of Norway. Hier, vous avez suivi la victoire de Blikra, Erlen Blikra pour l'équipe Uno X à domicile. Et le premier jour, la victoire de l'Italien Giovanni Leonardi, maillot jaune. Depuis, 1 minute 17. On laisse vraiment pas beaucoup d'écart, hein, finalement.
1: Ouais, ça roule dans le peloton. Ça roule, on laisse pas trop d'avance. On pourrait, hein, franchement, 133 km, il y a la montée finale. Il y a largement le temps de s'organiser pour revenir sur l'échappée. Mais voilà, ça fait partie un peu du mode de fonctionnement du peloton aujourd'hui. On ne laisse plus beaucoup d'avance à une échappée, même une échappée pas du tout dangereuse. On maintient souvent la pression sur l'échappée et c'est encore le cas aujourd'hui. 1 minute 15 avec cette équipe Q36-5 qui a mis deux coureurs à rouler à l'avant du peloton.
0: Et on voit hein, les autres coureurs qui sont juste derrière les coureurs de la Modern Adventure. Alors j'étais en train de regarder un petit peu, évidemment, Fabio Kristen en surligne, mais on peut aussi peut-être penser à Mark Donovan, troisième du Sibiu Tour il y a peu de temps, qui a fait des top 5 aussi sur les étapes du Giro cette année.
1: Ouais, de toute façon, on va découvrir un petit peu. Hein, mais c'est vrai que Mark Donovan peut aussi, bien entendu, faire une bonne montée. Après, on a le frère de Tom Pidcock, Joseph Pidcock aussi, alors peut-être qu'il y a une idée aussi. Après, la start list, elle n'est pas si... Oui, mais bon, peut-être que pour l'arrivée du jour, on a une idée derrière la tête. Après, les deux premières étapes étaient arrivées au sprint. Peut-être qu'on vise l'étape. Ce qui est sûr, c'est qu'on a au moins deux coureurs, et vous en avez cité un, Donovan et Fabio Kristen, qui sont là pour le classement général. On va voir, mais de toute façon, quand une équipe comme ça met à rouler dès le début, alors que depuis le départ, elle n'est pas du tout concernée, c'est une équipe qu'on n'a pas encore citée, qu'on n'avait pas surlignée, qu'on n'a pas vu rouler à l'avant. Dès la formation de cette échappée, ils sont à l'avant. C'est qu'on a des gages de garantie pour au moins un coureur dans cette équipe.
0: Vous avez aperçu le campus Kleiva du lycée Stortland, un établissement qui propose des formations sur la gestion des ressources naturelles, notamment spécialisation en agriculture, en horticulture, en aquaculture et en pêche. Rien d'étonnant, évidemment, pour la Norvège. Extrêmement impressionnant ça, Christophe. Ça vous tente pour vos prochaines vacances?
1: Pas du tout. Pas du tout. Non, mais ça, je suis incapable de faire ça, c'est sûr et certain.
0: Ah, le vertige. Et puis l'équilibre.
1: Enfin, l'équilibre qu'il faut avoir, ouais.
0: On est d'accord. Si on prenait le temps de les détailler un petit peu, ces coureurs ici avec Eric Van Gas, le dernier, le Dossard 142. On vous en a déjà parlé sur la première étape. C'est un coureur qui a 24 ans, échappé donc vers Mir pour le premier jour, jeudi. On a suivi ça ensemble. Un coureur qui a disputé le Tour de Bretagne. Cette année, le circuit des Ardennes aussi, qui avait terminé meilleur grimpeur du Tour de Norvège, qui n'est pas hein, l'Arctic Race of Norway. Tour de Norvège qui pour l'instant va ne plus au calendrier. C'est fou hein, quand même d'avoir des équipes un peu comme ça, second couteau, qui prennent la barre du peloton. Enfin, moi ça m'étonne toujours en fait, parce que je me dis, à la fois c'est un geste assez fort parce qu'on essaie de montrer qu'on a des ambitions, on fait confiance à son leader, etc., etc. Et en même temps, on pourrait se permettre de laisser travailler les grosses écuries. Alors, on n'arrête pas de dire, nous, que Van Etvelt est archi favori avec Pinarello également. Bon, peut-être pas archi favori comme si on avait Pogacar, c'est la différence, c'est qu'aujourd'hui on n'a pas un Pogacar sur cette course. Reste que, voilà, on pourrait quand même se permettre déjà d'épuiser un peu des coéquipiers. Surtout qu'on est qu'à 6 coureurs hein, par équipe sur ce tour, cet Arctic Race of Norway. Et non, on se retrouve avec ce type d'équipe en tête de peloton. Je suis toujours assez étonné, moi.
1: On est d'accord. On est tout à fait d'accord. Moi, voilà, même si on veut mettre son leader dans les meilleures dispositions, qu'on veut lui donner confiance et tout ça, moi je trouve que c'est pas du tout. C'est pas adapté à la situation. Honnêtement, normalement, ça devrait être l'équipe NSN, XDSA et l'Auto-Intermarché. Ça devrait être une de ces trois équipes-là qui devrait rouler à l'avant et pas du tout l'équipe Q36-5. Alors, ça fait partie parfois de ces interrogations. On a des stratégies qu'on a un peu du mal à lire. Alors, on se doute que c'est pour le classement général, on se doute que c'est pour Christen ou Donovan. Maintenant, je trouve que rouler si tôt, vous l'avez évoqué, mais oui, ça fatigue des équipiers, je vois pas trop l'intérêt de la chose.
0: Alors ça serait quoi? Ça serait d'avoir peur un peu de l'écart que pourrait prendre l'échappée, de l'avance que pourrait prendre l'échappée, vraiment? Est-ce que ça c'est si inquiétant que ça?
1: Non, c'est pas du tout inquiétant. Et puis si on a peur que l'échappée augmente, eh ben, on vient rouler quand il y a 3-4 minutes. Mais là, 1 minute 20, il n'y a aucune raison de venir. En plus, on les a vus rouler tout de suite. Dès que l'échappée s'est constituée, ils avaient une trentaine de secondes. On les a déjà vus à l'avant. Là, on maintient les hommes de tête à 1 minute 20. Honnêtement, pour moi, ça n'a pas d'intérêt.
0: Allez, je vous propose de se quitter quelques instants et de se retrouver ici pour vivre la première ascension de cette journée. L'étape reine de l'Arctic Race of Norway que vous suivez en intégralité. Direction le Storvatnet pour le premier passage. Il y en aura un tout de suite.
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8: Une minute 23 d'avance pour ces coureurs qui sont devant, coureurs qu'on ne laisse pas vraiment partir du côté du peloton des coureurs d'équipe continentale. Eric Van Gas pour la Rallye Repsol qui a le même objectif que ce maillot. Ben voilà, je suis perturbée, il est complètement arrêté ce garçon. C'est un mannequin, Christophe. Non, peut-être que
9: c'est un mannequin.
8: Peut-être que c'est l'explication.
9: Il y a quelqu'un qui est puni, on l'a mis là-haut en fait.
8: Ça serait terrible. Terrible punition, ça y est, j'en vois déjà. Eric Van Gas, donc pour la Rallye Repsol, qui va lui chercher les points de la montagne. On y est bientôt, hein, au pied de l'ascension, dans 3 km, un petit peu moins de 800 km maintenant. Il est accompagné Paxas de Kalberg, le champion de Finlande, son coéquipier qui va l'aider à protéger les points. Et Axel Laforce pour Ingering, et là également, tout comme Thomas Eriksson, qui n'est pas l'Eriksson qu'on avait hier devant, Herman Emil Eriksson, le coureur de Lillehammer qui avait fait la jonction, hein, après être resté assez longtemps en chasse-patate. Là, c'est Thomas Eriksson qui est donc devant pour cette équipe, donc des équipes continentales, Rallye Repsol, Lillehammer, CK Continental Team, Team Ingering et Lucky Sport Cycling Team, la seule équipe suédoise qui est donc représentée aux avant-postes. Du côté du peloton, c'est l'équipe Pinarello 36-5 qui est en train de contrôler le peloton, qui n'est pas une des équipes grandement favoris pour le classement général, mais qui a décidé de prendre les choses en main. La Modern Adventure est juste derrière, évidemment, pour la Pinarello, on pensera, puisqu'on est sur l'étape reine de l'Arctic Race of Norway, à Fabio Christen, à Marco Nodan, et pour la Polti Visite Malta, on pensera à Crecioli. Je dis ça parce qu'on les a vus, hein, tout à l'heure faire la sélection du côté de l'échappée et revenir quand ils n'étaient pas contents. Pour Modern Adventure, on pensera à Byron Munton, et du côté des grands favoris pour le classement général, évidemment, Alessandro Pinarello pour l'équipe NSN fait partie de ceux qu'on a coché, Lennart Van Etvelt pour la Lotto Intermarché du côté des Belges, et puis celui qui est allé chercher des secondes de bonification hier, Guillermo Silva Poussin pour Astana Team, qu'on suivra grandement. Ça fait partie des coureurs, hein, qui sont déjà très en forme, et on l'a vu. Allez, Storvatnet qu'on va passer à deux reprises, une belle montée d'un kilomètre 5 à 7,2% de moyenne, Christophe.
9: Ouais, c'est une belle ascension, hein. On va la passer deux fois, effectivement, deux fois la même bosse qui va attribuer à chaque fois le même nombre de points. C'est une belle ascension. Alors ce sera vraiment tout plat, on le voit, hein, pour aller chercher cette ascension, mais c'est intéressant pour l'échapper, parce qu'on l'a dit, on a Bakchas à l'avant qui lui veut aller chercher le maximum de points aujourd'hui, et là, au vu de la configuration de la course, on va au moins franchir la première ascension à l'avant.
8: Là, objectif, bien sûr, hein, ne pas se faire surprendre pour Baxas, et Kalberg va devoir le protéger. Toute l'équipe Astana tiens, est derrière, justement, avec les casques bleu ciel pour Guillermo Silva Kusan, qui a vraiment bien joué, hein, hier en allant chercher ses secondes de bonification. C'est le seul, hein, des leaders qui est allé disputer ce sprint intermédiaire.
9: Ouais, il a pris 6 secondes hier. Ça peut, ça aura, hein, c'est sûr et certain, ça aura un impact. Donc on va voir, mais oui, bravo à lui. En plus, c'est pas lui que j'avais cité, hein, qui pouvait être le plus intéressé par ces bonifications. Donc, ça montre bien l'état d'esprit de cette équipe Astana et la volonté qu'ils ont d'aller remporter ce classement général.
8: Oui, il est à 8 secondes, hein, donc maintenant, Guillermo Silva. alors que tous les autres coureurs favoris du classement général sont à 14 secondes de Giovanni Lonardi, le sprinter, hein, qui va perdre son maillot aujourd'hui. 1 km 700, ça y est, on y est. Avec beaucoup de supporters là sur le bord de la route. Je dis beaucoup parce qu'évidemment, hein, c'est une région qui n'est pas très peuplée. C'est une partie de la Norvège qui n'est pas très peuplée. C'est super de voir les gens se rassembler ici. Vous voyez, hein, le profil en bas, on est au pied de la première ascension du jour. Et le sprint bonus qui sera un petit peu plus loin. Dans une vingtaine de minutes, vous allez retrouver le Tour de Tchéquie avec Patrick Chassé. C'est encore une arrivée au sommet aujourd'hui.
9: Bah là, pour ne pas se tromper, hein, c'est assez simple. Pardon, mais pour ne pas se tromper, c'est assez simple. À la Tchéquie, c'est arrivé au sommet aujourd'hui et demain. Et Chassé, c'est aussi arrivé au sommet.
8: Et voilà, comme ça on est sur l'étape Rennes aujourd'hui pour l'Arctic Race of Norway, mais encore une équipe très difficile, une étape très difficile demain. Ce qu'on est en train de vous dire, c'est qu'il faut rester absolument tout le week-end devant la chaîne L'Équipe pour se régaler avec le vélo. On adore, hein, de toute façon, vous servir beaucoup de cyclisme au mois d'août, au mois de septembre sur la chaîne L'Équipe et puis toute l'année, mais particulièrement c'est vrai sur ces enchaînements de l'été. Le Tour d'Allemagne, hein, sera à suivre à partir de mercredi prochain jusqu'à dimanche également. Ensuite, vous aurez le Tour de l'Avenir également. En même temps, Tour de l'Avenir très prometteur, remporté l'année dernière par Paul Sexas, bien sûr. Et puis, on retrouvera aussi d'autres compétitions au fur et à mesure. Les championnats du monde de VTT aussi. Bref, on va se régaler. Alors, statu quo pour l'instant, Kalberg, le champion de Finlande, qui a mis Paxas dans sa roue, et celui qu'on va donc surveiller, c'est celui qui est en première position pour l'instant.
9: On va surveiller Van Gass, c'est ça, qui est deuxième au classement de la montagne.
8: Exactement.
9: C'est deux coureurs, hein, ouais, pour ce maillot, au moins pour cette journée aujourd'hui, pour essayer de passer une journée de plus à la tête de ce classement du Grand Prix de la Montagne. Sommet dans 1 km maintenant.
8: C'est pas la meilleure position là quand même pour Van Gass, sauf s'il fait un tempo et qu'il essaie de faire mal et qu'il essaie de partir, mais là il est quand même en tête, derrière on peut le surprendre.
9: Oui, bah il monte tout simplement à un rythme, j'ai pas dit tranquille, mais enfin j'ai pas envie de dire tranquille, mais un rythme un petit peu soutenu. Je pense tout simplement qu'il a pas envie que ça s'attaque de tous les côtés, il préfère maintenir un tempo à son rythme à lui. Je pense qu'il a peut-être qu'il se sent mieux dans cette position-là plutôt que de suivre, hein, les autres. En tout cas, on voit qu'il a cette envie de vouloir que l'échappée continue de progresser sur la même vitesse. C'est pas trop qu'on se regarde.
8: Alors, on rappelle qu'au classement de la montagne, Paxas, donc le deuxième actuellement de cette échappée, a 10 points. Et le dernier, maintenant, Van Gass, qui va bien se mettre en dernière position et qui va y rester pour le moment, il a 7 points. Lui, il y en a 3 à aller chercher au maximum au sommet. Alors, si tout se passe bien, il en met au moins 2, normalement, Baxas.
9: Vous faites des prévisions.
8: Ouais, j'essaie d'envisager, hein, mais c'est ce que j'adore, le cyclisme. D'ailleurs, c'est tellement le sport de l'imaginaire et des scénarios possibles à envisager. Ouais, j'essaie de voir un petit peu, mais c'est vrai que pour le coup, on peut imaginer ça, parce qu'à la limite, Van Gass passe devant, mais est-ce que les deux autres vont vraiment faire les points également?
9: Je pense, normalement, il devrait les faire. Après, on va voir. De toute façon, la situation idéale pour Van Gass, ce serait que lui passe en tête et que derrière, bah, que tous les autres coureurs se disputent les points. Ça me paraît impossible. Mais et que du coup, bah, que Baxas ne marque 0 points. Comme ça, il reviendra à la même hauteur.
8: Mais bon, voilà.
9: J'en doute. Je pense qu'on va se retrouver à un match 1 contre 1, je pense, entre Baxas et Van Gass, et avoir qu'un d'écart entre les deux au sommet, à voir dans quel sens.
8: Attention, hein, parce que Kolstad, il a aussi son rôle à jouer. Kalberg, pardon, il a aussi son rôle à jouer. Hein, le champion de Finlande, qui est dans la même équipe, hein, que Baxas, c'est son coéquipier, celui qui est en train de faire le tempo. C'est bien placé là dans la roue. En tout cas, il a eu raison, Van Gass. Allez, première ligne d'arrivée pour ces coureurs dans 200 mètres. Petit coup d'œil derrière, est-ce que Van Gass va y aller, est-ce que Baxas va décider, Baxas qui démarre, Van Gass dans la roue, et regardez son coéquipier qui va essayer, hein, de prendre la deuxième place. Il va pas réussir à aller chercher les deux points. Ça se joue entre Van Gass et Baxas. Van Gass va-t-il réussir à passer Baxas bien lancé, Van Gass qui va essayer de déborder.
10: Van Gaas qui va essayer de déborder derrière Baxas. Van Gaas.
9: C'est Van Gaas. Van Gaas qui va passer, ouais.
8: Oh,
9: et oui.
8: Et le petit regard. Oh, le petit regard.
9: Ah, il a mais fait l'erreur, Baxas. Hein. Il est parti trop loin. Ouais, bah oui, on l'a vu. Hein. On l'a vu à son signe de tête à la fin. Le petit regard vers la gauche. Il a vite compris qu'il s'était fait battre. Il est parti trop loin, hein, Baxas. Hein. Il y avait encore le temps d'attendre pour lancer son sprint. Il a été un peu impatient.
8: Oui, et puis en plus, du coup, ça n'a pas permis à Kelberg de se glisser dans sa roue. Il a eu peur ou il a été impatient, sûr de lui. C'est une des raisons, en tout cas. Allez, on revoit ça. C'est vrai qu'il a tenu très très longtemps. Et puis là, il a débordé pile au bon moment, Van Gaas.
9: Ouais, bon, on a le sentiment que Van Gaas, en fait, il est en gestion là, dans la roue. Et tout d'un coup, voilà, il vient faire son effort. Malgré le fait que Baxas est à la corde, hein, donc il fait moins de distance. Van Gaas arrive à le passer. Bon, il va falloir adapter la stratégie hein, pour la prochaine ascension.
8: Alors j'ai une question, qui adapte sa stratégie? Parce que là, au rappel, donc ils ont 12 et 10 points. Donc Baxas a 12 points, Van Gaas en a 10. On a vu que Kelberg n'était pas capable de suivre la roue de Baxas. Il y aura 10 points au maximum à aller chercher ce soir. On sait à quel point les maillots distinctifs sont importants pour ces équipes, et notamment sur un jour, c'est-à-dire même pour l'avoir directement dès ce soir. Est-ce qu'il n'y a pas un truc à tenter du côté de Van Gaas? Essayer de sortir avant le GPM? Parce qu'en fait, ce qu'il faudrait,
9: non,
8: ce qu'il faut, alors mais... oui, sinon il va le battre comme ça, mais ce qu'il faut en tout cas, c'est qu'il doit marquer les 3 points. Vous voyez ce que je veux dire? Il faut marquer les 3 points, et en plus, il faut que Baxas, à la limite, n'en marque qu'un pour qu'il puisse prendre le maillot.
9: Oui, mais je ne suis pas sûr qu'en attaquant de loin, ça permette aux autres coureurs de venir doubler Baxas. Non, non. Pour moi, Van Gaas, il est le plus véloce, il est le plus rapide. Là, s'il y a quelque chose à corriger, c'est du côté de l'équipe Lucky Sport. Hein. C'est du côté de Baxas et de son coéquipier. Il faut, eux, adapter la stratégie pour mieux défendre ce maillot. Du côté de Van Gaas, franchement, pour moi, il n'y a pas grand-chose d'autre à faire que d'attendre et de voir comment eux ils vont se comporter. Il y aura des points encore à mettre demain. Je pense que l'important pour lui, c'est de marquer le maximum de points aujourd'hui. Pour l'instant, voilà, la prévision de faire en sorte que Baxas ne marque pas de points, c'est vraiment une projection presque utopique en fait. Enfin, je vois pas comment on peut l'empêcher de mettre des.
8: J'ai une question filoute justement, Christophe. Est-ce qu'on peut pas aller voir du côté de Van Gaas? Est-ce qu'on peut pas aller voir un des coureurs là, qui était avec eux, c'est-à-dire Eriksson ou La Force, donc pour Lillehammer ou pour Vingegaard, alors qu'on revoit hein, ce moment où ils passent sur la ligne. Est-ce qu'on peut pas aller les voir en disant bah tu fais le sprint pour te mettre derrière moi et puis on s'arrange après?
9: Mais il y a
8: question filoute, j'avais prévu.
9: Ça c'est du vélo d'il y a je sais pas combien d'années, mais non mais on fait, enfin quel serait l'intérêt d'un coureur d'une autre équipe de venir lui filer un coup de main? Honnêtement non, ce type d'arrangement ça va bien quand les deux parties ont un intérêt. Là quel serait l'intérêt d'un coureur d'une autre équipe de venir l'aider à prendre le maillot de la montagne? Honnêtement je vois pas.
8: Bah, j'ai tenté plusieurs choses.
9: Après, peut-être qu'ils sont meilleurs potes, ils vont à la pêche au saumon ensemble et il a envie de lui filer un coup de main. Mais ça, par contre, j'ai pas assez travaillé mon commentaire pour voir qui est ami dans la vie.
8: On n'était pas loin de cliché, hein, quand même, Christophe. Allez, pas de changement en tout cas. Enfin, si, il y a un changement, puisqu'en effet, le coureur d'Astana est bien là pour passer les relais aussi. Puis la Relo Q36.5, le coureur d'Astana qui est juste derrière, et puis Mordem à Modern Adventure également. Bon, Astana, c'est un peu plus logique hein, déjà de les voir aux avant-postes. Prochain sommet à 90 km 600 de l'arrivée.

apercevez ici l'ancien comptoir commercial de Jenstadt, avec son bâtiment historique qui ouvre encore pendant la saison estivale. Vous pouvez aller y admirer des produits anciens, insolites, qui datent de l'époque où le comptoir commercial était encore en pleine activité. Et la maison principale de ce comptoir commercial, qui avait été mis en service en 1917, et aujourd'hui elle abrite une galerie privée possédant une importante collection d'art. Et même un beau parc de sculptures, la galerie Jenstadt. Allez, une 38 en attendant.

0: Bon, je ne vais pas vous demander si on va aller voir à l'avant de demain ces coureurs. Je connais déjà la réponse, Christophe.
1: Bon, bah voilà, j'ai rien à dire alors. Non, mais bien sûr qu'on va les revoir demain à l'avant. Vu la lutte qui les allie là depuis maintenant deux étapes et demie pour aller chercher ce Grand Prix de la Montagne, on n'avait pas compris que c'était l'objectif principal hein, de ces deux équipes et de ces deux coureurs. Voilà, on voit le classement réactualisé, Baxas donc 12 points maintenant, Van Gaas 10 points. Bon bah voilà, ça va se jouer entre ces deux coureurs, à moins qu'on ait un coureur du classement général, peut-être le vainqueur du jour, qui remarque à nouveau beaucoup de points demain.

0: Avant que je vous laisse commenter et partir avec Patrick Chassé, on peut refaire un point peut-être sur avant donc le tour de République Tchèque, c'est important de vous le dire. On peut refaire un point quand même sur les classements, le classement général. Je vous rappelle que c'est Lonardi qui est donc en tête et que derrière, bah, tous les outsiders favoris plutôt du classement général sont à 14 secondes, sauf Guillermo Silva. Est-ce que c'est lui maintenant, Christophe, que vous mettez peut-être en première position? Alors, à hauteur de Van Nedvelt, peut-être devant Van Nedvelt maintenant?
1: Moi, j'ai envie de le mettre devant. Hein. J'ai envie de le mettre devant parce que quand on voit... déjà, on sait ce qu'il est capable de faire. Donc, il fait bien entendu partie des favoris de cet Arctic Race. Mais quand on voit hier la volonté qu'il a mis à aller chercher ses bonifications, il était tout seul. C'est pas Astana qui a emmené pour aller lui chercher des points. C'est vraiment lui qui fait ça tout seul de son côté. Donc, voilà, ça montre quand même la détermination qu'il a et l'envie qu'il a de prendre des bonifications. Donc, moi, j'ai envie de dire qu'en tout cas, l'avantage va plutôt à Silva Guillermo. Pour moi, il est face à maintenant, c'est entre guillemets, c'est à Van Nedvelt d'aller lui chercher du temps, d'aller finir devant lui, d'aller chercher des bonifications sur les différentes arrivées ou sur les sprints bonifs. Donc, en gros, il a pris l'avantage et cet avantage, pour moi, peut être décisif. Enfin, 6 secondes, c'est beaucoup, 6 secondes. Hein.
0: Vous avez vu, on a passé un bidon à ce coureur de l'équipe Repsol. Au principal concurrent hein, quand même pour le maillot de la montagne, c'est sympa.
1: Je voulais absolument me faire dire qu'il va y avoir des accords dans cette échappée.
0: Mais non, au contraire, c'est justement l'équipe, c'est le coéquipier de Baxas qui lui a passé un bidon. C'est ça qui est chouette. Regardez, il est en train de faire la distribution. Voilà. Ceux qui sont en tête du Grand Prix de la montagne ont le droit à un bidon. Complètement fair play.
1: Et bah c'est très fair play.
0: Et pour revenir à Guillermo, Thomas Silva, évidemment, on l'attend, c'est un coureur qui est arrivé hein, chez Astana pour 2 ans en provenance de Cara Rural, qui a été médaillé de bronze sur ses 2 championnats nationaux, ancien champion d'Uruguay sur route. L'année dernière d'ailleurs et aussi en 2022, on l'a vu être échappé plusieurs fois, on l'a vu gagner le Tour d'Hainan cette année, la 2e étape du Giro. Et surtout Christophe, c'est ça hein, que vous remarquiez, c'est ce qu'il a fait sur le week-end qui précédait Burgos, donc à la fin du mois de juillet, début août, on était sur un doublé hein, de son côté. Il a gagné la Clásica de Ordizia et la Clásica Castilla et León, 2 courses en un week-end. Évidemment, on ne peut pas douter de son état de forme aujourd'hui.
1: Ouais, bien sûr. Moi, il y a quand même des phases dans l'année, des périodes où on se sent beaucoup mieux, où on voit bien que les résultats vont dans le bon sens. Et là, c'est impossible de ne pas le mettre en favori. Aller gagner 2 courses de suite d'un jour, je veux dire, c'est pas une course par étape. C'est pas des fois sur les courses par étape, on voit des coureurs comme ça capables de gagner 1, 2, 3 étapes, parce que en fait, il y a la même adversité en face. On est sur le même type de parcours. Il y a le classement général aussi qui se joue. Et là, sur 2 courses d'un jour, c'est à chaque fois des start-list différentes, des parcours différents, peut-être même, alors là, en l'occurrence, on est dans le même pays, mais en tout cas, des régions différentes, peut-être même un profil un petit peu différent. Donc, ça montre qu'il est en très, très grande condition pour aller s'imposer 2 jours de suite sur des courses d'un jour. Franchement, ça n'arrive pas si souvent que ça. Hein.
0: Ouais, c'était extrêmement impressionnant, en tout cas, pour les autres. On peut citer Alessandro Pinarello hein, pour l'équipe NSN qui vit sa première année World Tour avec cette équipe. Ici, vous êtes en train d'apercevoir Toralf Martinsen pour la Draghi Repsol. Pour revenir à hein, Alessandro Pinarello, il a terminé 10e notamment de Tirreno Adriatico. Il a gagné une étape du Haut Grand Camino. Sa première victoire hein, chez les professionnels. Il a terminé 3e du classement général même de cette compétition. Il a terminé le Giro, c'est-à-dire qu'il a terminé son premier grand tour également. Et puis il y a eu des petits soucis, hein, des maladies. Et là il revient pour l'Arctic Race of Norway. Il a dû abandonner à Saint-Sébastien, mais il revient pour cette compétition. C'est ça aussi, hein, une petite interrogation sur son état de forme finalement au coureur italien.
1: Oui, on va voir dans quel état de forme il est, mais il est vraiment bien allé. Son équipe en tout cas a l'air de se comporter, en tout cas pas eu de communication qui va contre ça. Son équipe a l'air de l'entourer, en tout cas c'est un peu ce qu'on a vu sur les premières étapes, même si il y avait le sprinter Ethan Vernon qu'on n'a pas réussi à mettre dans les meilleures dispositions. Mais vu son début de saison, c'est dans tous les cas de toute façon un coureur d'avenir. Il faudra le suivre. Hein. C'est vraiment un coureur à pointer. C'est une des révélations hein, de cette année parmi la pléthore de jeunes qui arrivent dans le cyclisme aujourd'hui. Bello fait partie de ces coureurs jeunes et de ce cyclisme italien qui va falloir.
0: Ouais, le cyclisme italien qui est en train de retrouver hein, un petit peu une seconde jeunesse, notamment pour les coureurs du classement général. Il y a eu un petit trou il y a quelques années de cela, post Fabio Aru, post Nibali également. Et là, on est en train de retrouver hein, des coureurs qui peuvent espérer aller remporter de belles courses. Et notamment, bien sûr, pour lui, un de ses rêves, ça doit être de faire des bonnes performances sur des compétitions comme le Tour d'Italie. Reste à vous parler de Lennart Van Eldvelt du côté de la Lotto Intermarché. C'est un coureur qu'on attend hein, au fur et à mesure, qui attend aussi une belle heure de gloire. On a beaucoup d'espoir hein, de son côté. C'est un coureur qui a gagné chez les jeunes, notamment le Rhône-Alpes Isère Tour, qui a eu beaucoup de très beaux résultats derrière, qui a gagné l'UAE Tour également il y a 2 ans. C'est que c'est un coureur qui est vraiment capable de super coups d'éclat. Il a fini le Tour de France avec une côte fracturée. Lui, il vient pour la première fois sur l'Arctic Race of Norway. Ses derniers succès remontent à il y a 2 ans, évidemment. Mais on a l'impression, justement, qu'on est un peu sur un passage important pour lui sur ce type de compétition, pour Lennart Van Eldvelt.
1: Oui, il va falloir confirmer. Hein. Lennart Van Eldvelt, on en attend, pareil, le plus grand bien. Donc, il faut absolument qu'il soit... ça fait partie de ces courses où on doit valider les étapes, où on doit cocher... ça doit faire partie de son palmarès au vu de l'avenir qu'on lui promet. C'est vraiment le type de course sur lequel il doit performer.
0: Course courte hein, on le rappelle, 4 jours sur l'Arctic Race of Norway. Aujourd'hui vous êtes en train de suivre l'étape reine. Ça y est, le peloton est toujours en train d'être emmené par la Modern Adventure. Et oui, pour Byron Munton, on retrouve derrière l'équipe Pinarello et l'équipe Astana. Lando Sarcis ici de Kian Watts, l'équipe NSM. Et on est en file indienne. Attention, toujours vigilant sur ces petits coups d'accélération.
1: Et ça roule vite hein, dans le peloton. Hein. J'ai du mal à m'expliquer pourquoi ça roule aussi vite, mais on voit hein, l'attitude du peloton, la forme du peloton, c'est vraiment un. Ça, alors on n'est pas sur un effort où on va avoir des cassures, hein, ça c'est sûr, mais en tout cas on voit que ça roule très vite avec l'écart qui est toujours maintenu toute la minute 30 par rapport aux hommes peut-être.
0: J'ai peut-être une explication à vous fournir Christophe, c'est le sprint, intermédiaire qui aura lieu à 34 km 500 de l'arrivée. Est-ce que c'est pas ça finalement qu'on est en train de regarder un petit peu et de, enfin, on est en train de faire attention à ça?
1: Bah, on s'y prend beaucoup trop tôt, alors si c'est pour ça. Il reste plus de 70 km pour aller chercher le sprint intermédiaire, il y a largement le temps. D'autant plus qu'entre temps on aura le deuxième Grand Prix de la Montagne. On se doute qu'après le Grand Prix de la Montagne, peut-être que l'échappée va se relâcher un petit peu, ou peut-être même on peut voir certains coureurs se relever. Donc pour moi c'est beaucoup trop tôt dans la course. Ça sert à rien de maintenir l'échappée si proche.
0: Un coureur de tête et le prochain sommet est à 18 km, mais dans 18 km maintenant, le pied va arriver dans. Oh, j'essaie de calculer. 8 et 8, 16. 16 km très exactement, un petit peu moins maintenant pour le pied de ce deuxième passage au sommet de Storvatnet qu'on vient de franchir ensemble. Et on aura encore une belle bagarre pour les points de la montagne. Je vous rappelle que vous êtes en train de suivre hein, l'étape reine de l'Arctic Race of Norway, la 13e édition. Et que dans quelques secondes maintenant, vous allez basculer du côté du Tour de Tchéquie avec Patrick Chassé, avec Christophe Riblon également. Pour encore se régaler sur une magnifique après-midi de cyclisme. Et on n'a pas vu la Jayco Alula tenter quoi que ce soit hein, aujourd'hui. Contrairement à hier, c'est normal.

0: Allez, 1:24 d'avance. Les trois formations qui continuent à passer de relais, Astana, Pinarello, Q36.5 et Moderne Adventure. Des points pour la montagne à aller chercher, un sprint intermédiaire encore. Tout ça, vous pouvez le suivre sur l'équipe live. Désormais, moi, je reste avec vous pour commenter ces temps forts, même si le sprint, je pense que Christophe vous serait revenu. Et on va se retrouver ensuite pour vivre l'arrivée en direct de cette étape-reine de l'Arctic Race of Norway sur la chaîne L'Équipe. En attendant, je vais vous laisser entre les mains de Patrick Chassé, qui est déjà prêt pour le commentaire de cette étape du Tour de Tchéquie. On a un doublé encore à vivre, et aujourd'hui et demain.
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10: Mesdames, messieurs, bonjour. Quelques images du départ fictif donné tout à l'heure de Pardubice à la mi-journée. Les images de ces premiers moments de course qui ont débuté après une minute de silence qui a été respectée, comme c'était le cas de la race en raison du décès tragique de Harry, victime d'un grave accident sur les routes du Tour du Portugal auquel il participait depuis une semaine et malheureusement. Et il est décidé d'en dire une bouture avec l'étape du Portugal a été immédiatement prisée. On a raté du coureur. Jeune frère, 3 ans de moins que Joshua Tarling, qui avait rapidement fait un nom dans le cyclisme international, puisqu'on se souvient que son frère aîné a été champion d'Europe à 19 ans. 19 ans, c'était exactement l'âge de Finlay Tarling, malheureusement disparu. Alors évidemment, le monde du cyclisme est en deuil et pourtant, le Tour du Portugal ira jusqu'à son terme. Il doit se terminer demain et c'est la raison aussi pour laquelle les autres courses poursuivent leur route et nous aussi, on va suivre ces coureurs en compagnie de Christophe Riblon. Christophe, bonjour.
11: Bonjour Patrick, bonjour à tous.
10: Je vous accueille dans des circonstances un peu tristes, mais on ne pouvait pas ne pas commencer par cette mauvaise nouvelle. Je sais que vous l'avez évoqué avec Claire Bricogne sur l'Arctic Race. Et là, on est en train de suivre le final de cette avant-dernière étape du Tour de Tchéquie avec une échappée qui est partie très tôt. Une échappée qui a affronté les pentes de cette première difficulté que vous avez vue. Alors, il y a d'abord eu une échappée de 6-7 coureurs et puis ils étaient 6 exactement et il y avait dans cette échappée notamment le Belge Nolan Huisman, l'Italien Filippo Ridolfo, 2 Tchèques également qu'on connaît assez bien puisqu'ils sont expérimentés, Dominik Neumann et Joseph Tcherny, et puis ils ont été repris un petit peu plus tard par Manuele Tarozzi, un coureur italien de la formation Bardiani, et Yann Castellon de l'équipe Carrarural, qui sont partis en contre-attaque dans donc la première ascension du jour, la côte de Mesilezzi, une côte qui faisait à peu près 4 km 600 de long. Voici Castellon et l'image. On a également Samuel Bordman qui est là, échappé depuis le début. Rappelez-vous, il avait eu des crampes lors de la première étape. On a dans cette échappée, je l'ai dit, Nolan Huisman. Il ferme la marche ici pour l'équipe Flanders. Enfin, il ne ferme pas la marche puisque derrière lui, on va retrouver Joseph Tcherny. On a également donc dans cette échappée, je l'ai dit, Filippo Rino.

0: Le faux. Voilà donc en ce qui concerne cette échappée qui ne va pas tarder à arriver au pied de l'ascension finale vers Blouet-Strané. C'est une ascension que les habitués du Tour de Tchéquie connaissent bien puisque ce sera la cinquième fois en 6 ans qu'elle sera le théâtre d'une arrivée d'étape de cette épreuve. Alors Christophe, je sais que vous avez suivi l'Arctic Race, donc je vais quand même vous donner quelques autres éléments pour comprendre un peu le déroulement de cette étape. Je ferai coup double avec les téléspectateurs qui nous rejoignent maintenant. Eh bien, nous avons eu une étape qui a été contrôlée à distance par la formation Netcompany Ineos. Et puis, on avait également dans cette échappée le champion d'Estonie qui, malheureusement pour lui, a été distancé et qui, depuis, a été repris par le peloton. Il s'agit de Romet Payour qui avait d'ailleurs terminé troisième de la première étape. Alors c'était une arrivée au sprint, là évidemment on est sur des reliefs plus importants que lors de la première étape, et Romet Payour a depuis été repris par le peloton. Allez, on retrouve cette échappée, on est à 26 km de l'arrivée. Est-ce que vous avez pu regarder un petit peu le parcours, Christophe Riblon, et notamment cette montée finale?
1: Oui, bien sûr, le parcours du jour avec c'est un peu le même profil que l'étape d'hier, une première partie relativement facile, relativement plane, et puis une ascension sur le final qui aujourd'hui fera 13 300 km à 5,4 de pourcentage moyen, et un peu à l'image de ce qu'on avait hier, plus on va monter dans la pente et plus le pourcentage va tôt compter, on aura 3, 4, 5% dans les 5-6 premiers kilomètres. Et puis ensuite, on ira vers des pourcentages plus autour de 6, 7, voire 8% de moyenne sur le final.
0: Alors, on est pour ceux qui regardent la Tchéquie d'un point de vue géographique. On était en Bohême jusqu'à présent. Là, on va se diriger vers... On est en Moravie. Si on divise finalement en deux parties le territoire de la Tchéquie, la partie occidentale, on va dire les deux types, la Tchéquie, eh bien c'est ce que l'on appelle cette historique, la Bohème. Puis pour le tiers restant côté oriental, eh bien c'est la Moravie avec la Silésie qui est frontalière avec la Pologne. Voilà donc pour ce qui est de la géographie. Et vous verrez d'ailleurs lorsque l'on va arriver sur Blouet-Strané, et bien qu'on va arriver dans un site totalement impressionnant, alors que l'on aperçoit ici Romet Payour, dont je vous parlais il y a un instant. Il a été repris par le peloton, il figurait initialement dans l'échappée. Il porte le maillot de champion d'Estonie, mais il appartient à l'équipe Bora Hansgrohe Rookie, c'est-à-dire l'équipe réserve de la formation Bora Hansgrohe. Il a néanmoins eu le temps avant d'être distancé de remporter le sprint intermédiaire et il est leader du classement des sprints intermédiaires, vous pouvez le voir sur ce tableau. Je vous propose de tourner une page de publicité, on se retrouve juste après avec des écarts concernant l'avance de cette échappée de 7 coureurs renforcée il y a peu, je vous le rappelle, par l'Espagnol Castellón et l'Italien Tarozzi.
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0: La troisième étape du Tour de Tchéquie avec l'équipe du leader de la course, Andrew August, qui pour l'instant régente le peloton et contrôle la distance alors qu'il reste 20 km. Une échappée de 7 coureurs, 7 coureurs qui ouvrent la route et qui ne sont pas encore au pied de la montée finale qui sera le point d'orgue de cette troisième étape en direction de Dloué-Strané. Pour l'instant, l'écart est d'une minute et 10 secondes. Un écart qui s'est stabilisé entre les échappés et le peloton. Un peloton où l'on retrouve les protagonistes des premières étapes qui ont été disputées. On aperçoit notamment le maillot vert de Riley Sheehan qui avait remporté la première étape. C'était une arrivée au sprint. Et je vous rappelle qu'hier, eh bien, le classement de l'étape d'hier avec la première arrivée au sommet correspond en grande partie au classement général tel qu'il s'établit désormais avec Andrew August qui est donc le vainqueur de l'étape d'hier mais également le leader de la course et des écarts qui sont quand même assez resserrés puisque derrière Andrew August eh bien on retrouve les Italiens Alessandro Fanciullo de l'équipe MBH Bank à deux petites secondes seulement à l'arrivée de l'étape et par le jeu des bonifications Fanciullo est donc relégué à 6 secondes. Son compatriote Pozzovivo de l'équipe Solution Tech Nippo Rally est à 11 secondes au classement général. Et Filippo Turconi de l'équipe Bardiani CSF est à 17 secondes. Alors que le Belge Mauri Van Sevenant de la formation Soudal Quick-Step est à 19 secondes. Voilà en ce qui concerne les premiers. À noter que hier, l'étape a été marquée par une chute en cours d'ascension, chute dans laquelle Jordan Gegat a été pris et malheureusement n'a pu disputer ses chances. Le coureur de l'équipe Total Energy, 10e du dernier Tour de France, a terminé attardé puisqu'il a mis beaucoup de temps à remonter sur son vélo et à repartir. Le meilleur français, c'est Nicolas Broillard qui a terminé hier l'étape dans les premières positions à la 11e place. Il est 9e au classement général à 29 secondes de Andrew Auguste. Bon, c'est un petit peu dommage. On n'a pas compris hier pourquoi l'équipe Total Energy avait continué à rouler dans cette ascension alors que son leader était pris dans la chute. Bon, quoi qu'il en soit, eh bien, malheureusement pour Jordan Gegat, désormais, il ne pourra pas jouer les premiers rôles au classement général puisqu'il est repoussé à plus de 10 minutes des meilleurs.
1: Un autre leader hier hein, qui a été impliqué dans une chute. Bon, je sais pas s'il est tombé, mais en tout cas, il a été gêné. Ça l'a complètement écarté pour le classement général. C'est Mikel Landa hein, qui, lui, hier a terminé à 1 minute 07, le coureur de la Soudal Quick-Step. Il a été gêné, en tout cas pris dans la chute. On l'a vu revenir sur le peloton et puis finalement exploser. Hein. L'effort était trop intense. Donc, voilà, Mikel Landa a aussi été écarté, tout comme Jordan Gegat du classement général final.
0: Oui, c'est Landa qui prépare la Vuelta. Et on avait pu constater sur le récent Tour de Burgos qu'il n'était pas de toute façon encore dans sa forme optimale. On rappelle qu'il a été victime d'un terrible accident lors du Tour du Pays Basque au mois d'avril dernier, qui a singulièrement contrarié sa saison. Il avait été renversé par la voiture du médecin de la course. Bon, ça fait beaucoup d'accidents liés au trafic de voitures dans les courses cyclistes. On le déplore, mais c'est ainsi. À noter également que Jan Hirt, qui est l'un des coureurs les plus attendus sur le Tour de Tchéquie, puisqu'il est lui-même tchèque au sein de la formation NSN, hier a pris la 14e place de l'étape. Jan Hirt qui figure à la 13e place du classement général. Et ce n'est pas le meilleur tchèque de la compétition. Le meilleur tchèque, c'est Václav Jezek, qui est un coureur, un espoir intéressant, âgé de 21 ans, qui appartient à une équipe Conti tchèque, l'équipe Casper Crypto Formi, et que l'on a vu déjà victorieux d'une course par étape de classe 2 cette saison. En Grèce, il a remporté le Tour d'Hellas. Bon, il ne fait aucun mystère, j'imagine, Christophe, que pour vous, le peloton reviendra sur les coureurs qui sont actuellement échappés.
1: Ah oui, c'est une certitude. L'écart est trop faible. On laisse pas du tout partir cette échappée. Et puis il y a le classement général encore hein, qui se joue. Hier, on a eu une première ébauche. On a vu une certaine hiérarchie, notamment Andrew Auguste hein, qui était clairement au-dessus du lot. Mais Fanchelo et t'as vu Pozzo Vivo aussi qui pouvait rivaliser. Donc je pense que pas mal de coureurs ont encore des idées derrière la tête au classement général aujourd'hui.
0: Allez, on a aperçu le château de Velké Losini, assez magnifique hein, quand même, dans les monts de Jeseniki, l'une des régions les plus touristiques, un château qui a été rendu célèbre par des procès de sorcières, c'était au XVIIe siècle, en plein essor d'ailleurs de la sorcellerie et des procès d'inquisition. On revient sur la course et notamment sur les coureurs de la formation Total Energy avec Jordan Gegat.
1: Ah, visiblement, il a oublié ses dossards à l'hôtel, je pense. Ou alors, on lui en a pas donné de nouveau suite à la chute, mais il a été obligé d'écrire à la main son numéro, le 121.
0: Bon, on est en tout cas rassuré de le voir tenir sa place au sein du peloton. Jordan Gegat, qui était le premier à être tombé dans cette chute où l'on a retrouvé une bonne douzaine de coureurs au sol et qui a été peut-être le dernier à repartir. On voit que les trains des équipes sont bien régentés là, avec les maillots Bordeaux de l'équipe Modern Adventure, c'est l'équipe Total Energy qu'on a également en première loge avec oui. Fabien Grelier qui roule en première position. Sur la gauche, on a l'équipe ATT de Martin Wolter et de Dominique Neumann. Neumann, qui, on le rappelle, est aux avant-postes. Et puis on a bien sûr l'équipe Netcompany Ineos du leader de la course qui pour l'instant se met de la glace sur la nuque, car il faut signaler qu'aujourd'hui c'est la journée la plus chaude depuis le départ de ce Tour de Tchéquie. On annonce 31-32 degrés avec un vent qui souffle également un peu plus fort que les jours précédents. Grosse chaleur sur la Tchéquie aujourd'hui. Attention, ça fait une petite frayeur en ce qui concerne le leader de la course, avec à ses côtés Pepijn Reinderink, qui n'a plus le maillot de meilleur grimpeur sur les épaules. Reinderink qui a cédé le maillot à poids à l'un des baroudeurs d'hier, le Tchèque Michal Šuran. Et attention, hein, ce maillot de la montagne peut encore changer d'épaule, parce que c'est assez singulier, Christophe. On a hier, aujourd'hui et demain, à chaque fois, une arrivée en altitude. Il n'y a pas énormément de points à prendre et souvent, ils sont en fin d'étape à l'occasion de ces ascensions finales qui viendront ponctuer les 3 étapes sur 4 en réalité.
1: Oui, il va y avoir le plein de points à faire sur les arrivées aujourd'hui. Donc ça va certainement être des coureurs du classement général, hein, qui vont mettre le maximum de points aujourd'hui et demain encore. Donc c'est pour ça que dans l'échappée, pour moi, on doit se désintéresser un petit peu de ce classement du Grand Prix de la Montagne.
0: Alors le coureur le mieux placé dans cette échappée désormais, avec le retour de Castellone et Tarozzi, c'est Tarozzi, ce coureur de Sar 34 qui est en train de remonter, maillot bleu et blanc de la formation Bardiani CSF. Il est seulement pointé à 47 secondes de Andrew Auguste. Il est sorti, on le rappelle, dans les reliefs qu'il y avait autour de on va dire après le centième kilomètre de course. Donc ils sont sortis depuis près de 30 kilomètres maintenant, lui et Castellone, pour rejoindre cette échappée aux avant-postes. Ça vous paraît judicieux d'avoir choisi de partir en contre-attaque de la part de Tarozzi, alors que il est quand même considéré comme dangereux au classement général? Il prend les devants dans une échappée qui n'est jamais parvenu à prendre beaucoup d'avance.
1: Bah, c'est sûrement un signe de coureur qui n'est pas en confiance, en tout cas, parce que oui, effectivement, le mieux c'est quand même de rester au sein du peloton et de se confronter aux autres coureurs. En général, on a vite compris, hein, que cette échappée allait être contrôlée. Donc oui, si on a un objectif de classement général, pour moi, il faut rester dans le peloton, il faut s'économiser au maximum en vue de la dernière montée. S'il est parti à l'avance, c'est certainement qu'il ne se sent pas encore en très bonne condition pour aller jouer la victoire face à tout le monde.
0: Ou bien, on le place à l'avant de la course pour éventuellement servir de relais, de soutien à ses deux coéquipiers qui sont mieux placés que lui au classement général. Rappelons qu'on a Filippo Turconi qui est pointé en quatrième position au classement général à 17 secondes de l'Américain Andrew Auguste, et Luca Covilli qui est à 23 secondes pour sa part, classé au sixième rang. Donc on a quand même d'ailleurs une équipe qui est première au classement par équipe. On a quand même une formation Bardiani qui se montre entreprenante en glissant l'un de ses coureurs pourtant assez bien placé au général aux avant-postes. On le voit ici avec le Dossard 34. Et avec deux autres coureurs qui sont restés au sein du peloton, les deux coureurs les mieux placés de cette équipe au général.
1: Ouais, bah, elle a plusieurs cartes à jouer, elle a plusieurs coureurs classés pas trop loin au classement général. Donc on tente d'essayer d'aller soit renverser le classement général, soit d'aller gagner une étape par tous les moyens possibles. Et un des moyens au départ de l'étape d'aujourd'hui était l'échappée, hein, le fait de mener à bien cette échappée. Donc voilà, on a tenté avec Tarozzi d'aller dans l'échappée, d'essayer de faire avancer cette échappée pour qu'elle puisse aller au bout. Bon, malheureusement, on a bien compris que ce ne sera pas le cas, mais c'est pas grave parce que dans son équipe, au sein de son équipe, on a deux coureurs qui sont capables de jouer le classement général.
0: Allez, on a quitté la route principale parce qu'on va progressivement commencer à s'élever. Alors d'abord par une succession de faux plats montants, et puis ensuite au fil des kilomètres, on s'approchera des pourcentages les plus difficiles de cette montée qu'on vous propose de suivre cet après-midi. On vous rappelle que l'ascension officielle fait 13 km 200. On va dire que sur les 13 derniers kilomètres, les pourcentages commencent à devenir vraiment significatifs, mais ça fait un petit moment que les coureurs sont en prise, qu'ils soient en échappée ou au sein du peloton, puisque finalement, depuis le, on va dire que sur les 20 derniers kilomètres, eh bien la route commence à s'élever. On vous a redonné la composition hein, du groupe de tête. Donc Tarozzi est le mieux placé au général à 47 secondes. On l'a cité. On a Filippo Ridolfo ici à l'image. Filippo Ridolfo qui appartient à l'équipe Novo Nordisk. Alors que l'on
1: et ça
0: voit
1: attaque
0: ici,
1: à l'avant, hein. Patrick, c'est Castellone.
0: Oui, Yann Castellone qui avait rejoint cette échappée et qui en est sorti à l'instant en attaquant le coureur de l'équipe Carrara-Oral que l'on avait vu présent, rappelez-vous, sur les routes du Dauphiné, enfin du Tourne Auvergne-Rhône-Alpes. Il avait d'ailleurs pris la 11e place au classement final de cette épreuve à laquelle participaient bon nombre de favoris et de participants du dernier Tour de France.
1: Une belle attaque hein, de Castellone, on sait, hein, il a des bonnes qualités de grimpeur. Hier, il a perdu un petit peu de temps sur cette arrivée sèche d'hier. Aujourd'hui, il a anticipé un peu, être dans l'échappée, prendre un petit peu d'avance et puis bah, là, essayer de jouer sa carte personnelle tout seul à l'avant.
0: Alors, je parlais de sa participation au Dauphiné. Ne nous méprenons pas, si l'équipe Carrara-Oral a participé pour la première fois à la Grande Boucle, il ne faisait pas partie de l'aventure. Il avait eu la possibilité de disputer le Tour Auvergne-Rhône-Alpes, mais pas le Tour de France. En tout cas, ici, il semble démontrer, là également, un beau caractère offensif. 12 km encore à couvrir. On est à peine au pied hein, de cette ascension. Et nous allons profiter justement de ces pourcentages qui ne sont pas très importants pour tourner notre dernière page de publicité. Nous suivrons ensuite cette ascension sans autre interruption.
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0: À l'instant, l'échappée des 7 coureurs vient d'être reprise par le peloton, y compris Emanuele Tarozzi et Yann Castellon, l'Italien de Bardiani et l'Espagnol de Carrarural, qui il y a quelques minutes ont choisi d'essayer de prolonger l'aventure. Ils avaient été les derniers à rejoindre l'échappée de Baroudeur. C'était après avoir prolongé l'effort des grimpeurs dans la première ascension du jour après 100 km de course. Ils avaient rapidement rejoint le groupe de tête, mais il y avait déjà de toute façon, s'ils avaient réussi d'abord à faire le saut, c'est tout simplement parce que déjà l'écart était autour de la minute, et en fait cette minute a été comblée à son tour par le peloton, alors que l'on voit Riley Sheehan pour l'équipe NSN qui fait un travail d'équipier tout simplement dans ce peloton pour maintenir un tempo assez élevé dans cette ascension finale que l'on a débuté maintenant, l'ascension de Due Strane. Peut-être faut-il rappeler un petit peu la physionomie de cette longue montée, Christophe Riblon.
1: Ouais, cette montée qui faisait 13 km 300 pendant les 8 premiers kilomètres, des pourcentages de 5%, et ensuite pour les 6 derniers kilomètres, les 5 derniers kilomètres 500, on aura des pourcentages plus autour entre 6 et 8,5 de moyenne. Donc là, on va bientôt arriver dans les pourcentages les plus importants. On voit bien que l'équipe NSN a l'intention aujourd'hui d'inverser un peu les choses de ce qui s'est passé hier avec l'équipe Netcompany Ineos. Donc Riley Sheehan en train de rouler. On a vu Marc certainement rouler pour Yann.
0: On a des petits problèmes de liaison, Christophe, on ne vous entend pas très bien. Mais effectivement, Yann Hirt est le leader de cette équipe. Hier, on l'a dit tout à l'heure, il a perdu quand même près d'une demi-minute sur Andrew August. Et on a certainement envie, du côté du grimpeur tchèque, vainqueur dans le passé d'une étape sur le Tour d'Italie à Aprica, et bien de se replacer au classement général à un rang un petit peu plus flatteur que cette modeste place qu'il occupe actuellement, cette place de 13e qu'il occupe actuellement. Allez, on entre dans la forêt, mais j'espère qu'on va retrouver au sol les coureurs. Et c'est son coéquipier, le coéquipier de Yann Hirt, l'Américain Riley Sheehan, qui pour l'instant continue à imprimer un rythme assez élevé dans cette ascension. Mais on a également la formation Netcompany Ineos qui a décidé elle aussi ça fait les affaires hein, de toute façon. On voit que Ben Turner est capable lui aussi de rouler et de durcir la course pour probablement, Christophe, procéder à une première sélection par l'arrière.
1: Hier, Ben Turner, on l'avait vu très longtemps à l'avant. Il s'était écarté, il restait peut-être moins de 3 km. Donc Ben Turner, il est en forme. On aperçoit aussi les Soudal Quickstep de Maury Van Zevenant. Maury Van Zevenant, il est 5e du classement général à 19 secondes. Donc en fait, on retrouve un peu les mêmes équipes et les mêmes protagonistes que l'étape d'hier. Mais ça roule beaucoup plus vite qu'hier. Je pense qu'on va avoir une plus grosse sélection que ce qu'on l'a eu hier. Hier, on rappelle, à 2 500 km de l'arrivée, avant vraiment que le sprint se lance, on avait encore une bonne trentaine, voire quarantaine de coureurs là. On aura moins de coureurs à l'arrivée.
0: Oui, c'est vrai qu'hier, on avait 35 coureurs qui se tenaient en une minute à peu près, les 35 premiers coureurs de la course. Allez, il s'est garé, Riley Sheehan, après avoir fait son travail. Quand on dit se garer, c'est au sens propre, vous l'avez vu, il est complètement stoppé, le temps de reprendre son souffle et il terminera comme il pourra. Ce n'est pas le plus important, l'important c'est ce qu'il a fait auparavant, de façon à emmener ce peloton à vive allure. Et maintenant, eh bien, c'est l'un de ses équipiers qui va venir le relayer. Marco Frigo, effectivement, que l'on retrouve ici, vainqueur d'étape sur le Tour des Alpes l'année dernière, après un formidable solo de près de 80 km. Et puis on l'a vu également cette année sur les routes du Tour de France, dans une échappée de baroudeurs sur la route de Foix, si Mats Pedersen s'était imposé. Marco Frigo avait été très déçu de ne terminer qu'à la 4e place.
1: On aperçoit l'équipe française Total Energy aussi bien placée. On a Nicolas Brouillard qui est 9e du général à 29 secondes. À voir si Jordan Zegat, vu qu'il a perdu du temps, va peut-être aujourd'hui essayer de lui faire remporter l'étape, à défaut de bien figurer au classement général.
0: Oui, d'autant que Nicolas Brouillard effectivement a l'air d'être une excellente condition. Ce coureur provençal qui a disputé cette année le Tour de Turquie et qui avait eu l'occasion de prendre la 5e place au classement final. Nicolas Brouillard qui a rejoint l'équipe Total Energy en début de saison. Auparavant, il courait chez Saint-Michel Aubert. Et lui aussi souhaite certainement améliorer sa position au classement général, même s'il est déjà dans le top 10, contrairement à Jan Hirt que l'on évoquait tout à l'heure. Allez, on voit derrière le leader. Derrière. Derrière le leader de la course, on a aperçu Stéphane Chelou que l'on voit là-bas, il me semble, qui est présent sur le podium à la 2e place. Et là, vous voyez le peloton quand même en file indienne, ce qui est évidemment le signe évident que ça roule très vite devant, avec David et Baïs qui ferme la marche. Il y a les deux frères Baïs dans la course, Mathia Baïs qui était échappé hier, et David et Baïs, l'ancien vainqueur d'étape sur les routes du Giro. C'était à Grande Sasso, il me semble, dans les Abruzzes.
1: Et toujours un énorme travail de l'équipe NSL et de Marco Frigo. On va certainement avoir Jan Hirt qui va attaquer d'ici très peu de temps. On va arriver dans les pourcentages les plus importants de cette ascension. 7-8% de moyenne maintenant jusqu'à l'arrivée.
0: Oui, c'est un peu le choc attendu entre, je dirais, la jeunesse de Andrew August, certes épaulé par une équipe quand même assez redoutable. Et puis l'expérience de Jan Hirt. Jan Hirt, 35 ans, il est chez NSN, mais on l'avait vu auparavant chez Soudal Quickstep, chez Intermarché, chez CCC, chez Astana. Il a une solide expérience des équipes du World Tour, alors que l'on a une attaque. Attaque de Geoffrey Bouchard. Ouais. Alors on va voir si, pour l'une de ses dernières courses de sa carrière, Geoffrey Bouchard qui a annoncé mettre un terme à sa carrière à la fin de l'année. Alors, qui va suivre? C'est Pozzovivo qui va essayer de revenir.
1: Non, c'est Camiel Beauneux, le 81.
0: L'autre grimpeur de cette équipe Solution Tech.
1: Donc ça montre hein, qu'on peut rouler encore plus vite hein, dans ce peloton s'il y a des attaques. Malgré Marco Frigo qui fait un gros tempo, bah, on peut encore essayer de sortir de ce peloton. Donc ça va encore accélérer.
0: Allez, Camille Bonneux qui est en train de revenir effectivement sur Geoffrey Bouchard. Camille Bonneux qui aime bien cette épreuve. Hein. Il a eu l'occasion de remporter une étape sur le Tour de Tchéquie il y a 4 ans. C'est d'ailleurs son seul succès chez les professionnels. Et vous ne savez peut-être pas, Christophe, quelle étape il avait remportée. Mais vous ne serez pas surpris d'apprendre que c'était précisément cette étape de Dlouhé-Strané où il s'était imposé en 2022, ce qui lui avait permis de prendre la 4e place au classement final.
1: Il n'y a pas de mystère. Hein. Quand on se sent bien...
0: Allez, Bonneux, Bouchard en tête, un Belge et un Français à 5 km du sommet. Mais attention, derrière, on a le peloton qui n'est pas très loin avec Marco Frigo qui continue de rouler en première position. Son objectif, c'est évidemment de perdre un minimum de temps sur les deux hommes de tête. Et il y parvient plutôt assez bien.

0: Jack Haig en première position. Et vous apercevez Andrew August légèrement décalé avec son maillot de leader sur les épaules. Andrew August qui nous épate de course en course, tant sa précocité. On parle souvent en France de Paul Sexas, mais celle de Andrew August est quand même remarquable. Et Marco Frigo qui a fait son travail, eh bien, s'est écarté. Il a tout donné pour Yann Hirt. Et on n'a pas eu l'attaque de Yann Hirt hein, que l'on espérait. C'est plutôt Geoffrey Bouchard qui a attaqué. Rejoint par Camille Bonneux.
1: Ouais, Yann Hirt qui pour l'instant. Mais regardez derrière, c'est l'équipe Total Energy à nouveau qui est en train de faire du peloton.
0: Oui, alors Geoffrey Bouchard ne parvient pas à suivre Bonneux. Mais on a quelqu'un d'autre pour venir le relayer. Et celui qui va venir relayer, eh bien, n'est autre que le jeune Paul Connor.
1: Paul Connor.
0: Ah, c'est intéressant. C'est pas forcément le nom que l'on aurait spontanément cité. Paul Connor, qui est un stagiaire du Vendée-U et qui a été promu dans cette équipe Total Energy pour la fin de saison. Les stagiaires entrent en action au 1er août pour terminer la saison et pour éventuellement gagner un contrat de travail pour les deux années suivantes. Bon, je vous rappelle que pour l'équipe Total Energy, on est toujours dans l'inconnu, en tout cas d'un point de vue public, on est dans l'inconnu de l'avenir de cette équipe Total Energy dont le sponsor principal a annoncé son retrait il y a déjà un petit moment.
1: Allez, c'est maintenant l'équipe d'Andrew August, l'année de compagnie Neos qui a repris la tête de ce peloton. Pas d'attaque hein, de Yann Hirt, on attend encore un petit peu. Paul Connor qui est en train de se faire reprendre hein, par le train là, de l'équipe Net Company Neos.
0: Et Camille Bonneux qui continue. Ah, il se livre totalement. Il connaît cette montée, il s'y est déjà imposé. Et derrière, on l'aura peut-être dit, attention, méfiez-vous de ce coureur belge. Ne le laissez pas prendre trop de champ. Alors qu'on aperçoit Mikel Landa, le coureur de Soudal Quickstep, qui porte l'as, non pas parce qu'il s'est imposé ici même l'an passé, mais son coéquipier Junior Le Serre s'était imposé pour cette même équipe Soudal. Junior Le Serre n'étant pas présent cette année, c'est Mikel Landa qui a hérité du premier dossard. Il n'a pas réussi à creuser, hein, Camille Bonneux.
1: Non, non, il est même en train de perdre du temps. Hein. Je pense que on est dans la gestion du côté de l'équipe Net Company Ineos, mais on ne veut pas le laisser partir. Il y a la perspective hein, d'une autre victoire d'étape pour Andrew August. Hein. On l'a vu hier très facilement s'imposer.
0: Bon, on a vu également dans les premières positions du peloton Domenico Pozzovivo qui est là, qui attend peut-être son heure. Donc ce que fait Camille Bonneux n'est pas inutile. Regardez en bas de l'écran, c'est Pozzovivo que vous avez, son coéquipier qui est actuellement donc en 6e position, alors que Andrew August lui arbore pour la première fois de sa carrière un maillot de leader depuis qu'il est passé chez les professionnels. On avait eu l'occasion de le voir en blanc remporté il n'y a pas très longtemps d'ailleurs ce maillot de meilleur jeune lors du récent Tour d'Autriche qui se dispute au mois de juillet pendant le Tour de France. Au printemps également sur la semaine Coppi Bartali, il avait terminé meilleur jeune. Et rappelez-vous Christophe, sur le Tour de la Provence, qu'on avait eu l'occasion de commenter, à l'issue de l'étape qui s'achevait sur la montagne de Lure, eh bien il avait également décroché ce maillot blanc et finalement il avait perdu au profit du jeune Français assez prometteur, Rémi Domas, qui avait récupéré cette tunique uniquement pour une histoire de classement lors de la dernière étape. Andrew August, qui avait été révélé, non pas sur la route, mais en cyclocross, en Belgique, à Oudenaarde, en disputant et en remportant le Koppenberg Cross. C'était en 2022 et il avait attiré l'attention des dirigeants de cette équipe Ineos qu'il avait recruté dès la sortie des rangs juniors. Il s'était imposé dans le Koppenberg Cross catégorie junior bien sûr Et il était ensuite devenu, toujours dans cette catégorie junior, champion des États-Unis en cyclocross. Et puis, on est en Tchéquie. Et on a déjà vu Andrew Auguste briller sur les routes de Tchéquie. Lorsqu'il s'était imposé, toujours dans la catégorie junior, sur le Grand Prix de la Bohème de l'Ouest. Et il avait également terminé deuxième de la course de la paix junior derrière Jürgen Nordhagen, que l'on connaît maintenant sous le maillot de l'équipe Visma Lease Bike. Et les deux hommes sont quasiment de la même génération. Je crois que Nordhagen n'a que quelques mois de plus que Auguste.
1: Ouais, il tient bien son rang, Andrew Auguste. On sent le. Ouais, non, il n'a pas été repris. On sent qu'Andrew Auguste, tout va bien pour lui. Il a encore deux équipiers. On le sent plutôt très très serein. Et derrière, c'est en train de rattaquer. Je me demande si c'est pas Kern Pharma qui est en train d'attaquer. On voit que ça réagit du côté de la Net Company Ineos.

0: Et il n'aura pas compté plus de 10 secondes d'avance, hein, Camille Bonneux, depuis qu'il est sorti du peloton, depuis qu'il a rejoint, c'était qui, Paul Connor ou Nicolas Broillard? Nicolas Broillard qui était d'abord sorti pour Total Energy.
1: Non, c'était Geoffrey Bouchard d'abord et ensuite Paul Connor.
0: Ah oui, vous avez raison. Oui, et Broillard, il n'a pas bougé pour l'instant. On attend de le voir peut-être dans le final, mais on a vu que Mikel Landa, de son côté, n'était pas au mieux. Voilà, la jonction va s'opérer. Et Camille Bonneux continue son effort, parce que évidemment, il durcit constamment le tempo en prévision d'une éventuelle attaque de Pozzovivo qui est juste derrière.
1: Ouais. Connaissant bien Domenico Pozzovivo, hein, je pense qu'il va tenter quelque chose. Hein. C'est un coureur offensif, quand il se sent bien, quand il est en condition comme il l'est là, il tente toujours des choses. Là, c'est Maury Van Zevenand qui est en difficulté, hein. Dossard numéro 7, il est 5e du classement général. C'est sûrement pour ça que Mikel Landa s'est relevé. Hein. C'est pas qu'il est en difficulté, il attend tout simplement son jeune coéquipier. Et Andrew Auguste également... qui attaque maintenant.
0: Oui, on a vu Geoffrey Bouchard, hein, qui était en leur compagnie. Alors attaque du leader de la course, Andrew Auguste. Est-ce que derrière on va pouvoir réagir, tenir le choc et ne pas perdre contact avec le leader de la course qui cherche évidemment à conforter son avance au classement général?
1: On a Franchelou et Pozzovivo, hein, qui sont dans la roue. Donc les trois premiers de l'étape d'hier se retrouvent à nouveau à l'avant.
0: Et il y a une petite cassure avec les poursuivants derrière qui tentent de ne pas perdre trop de terrain. Mais Auguste semble sûr de lui. Il se retourne. Il cherche surtout à distinguer les coureurs qui sont dans le deuxième groupe. Je pense qu'il a vu évidemment que Franchelou et Pozzovivo étaient là. On rappelle que Franchelou, au classement général, n'a que 6 secondes de retard. Pozzovivo n'en a que 11.
1: Et Pozzovivo en train de craquer. Il est en train de craquer, Pozzovivo. Et Franchelou aussi, il est à la limite, il est à la rupture. On est à 600-700 mètres à la ligne. Hein.
0: Pozzovivo, oui, Auguste, a craqué. Auguste est impressionnant. Et il s'est retourné, il a constaté que Pozzovivo n'était plus là. Et Franchelou continue de surprendre. On rappelle qu'Alessandro Franchelou avait eu l'occasion de prendre la troisième place l'année dernière de cette épreuve. Et en ce qui concerne les autres coureurs, eh bien, ils ont perdu du terrain, hein, par rapport à cette deuxième accélération du coureur américain.
1: Et ça temporise. Domenico Pozzovivo qui est en train de revenir. On va assister à un sprint à 3, ouais.
0: Et Auguste continue évidemment à mener. On ne va pas venir le relayer en ce qui concerne ses deux compagnons. Et il va peut-être lancer maintenant l'offensive pour aller chercher la victoire d'étape. La deuxième victoire peut-être en 24 heures. Est-ce que Franchelou est en mesure de venir le déborder? Franchelou qui ne s'est pas encore décalé. Auguste est toujours en première position. Le virage ici, le dernier virage, regardez. Andrew Auguste et qui emmène Franchelou. Franchelou qui se déboîte. Est-ce qu'il peut remonter l'Américain? Le maillot jaune va-t-il s'imposer pour la deuxième fois consécutive? Oui, et bien Andrew Auguste semble impérial pour aller chercher cette victoire d'étape. Franchelou, derrière, ne peut rien faire, ça y est, il se rassoit. Et Auguste s'impose pour la deuxième fois ici, dans l'un des sommets habituels de ces dernières années, à Dluestrané. Troisième place pour Pozzovivo. Et derrière, un groupe va en terminer maintenant. Un groupe où l'on retrouve une huitaine de concurrents, parmi lesquels d'ailleurs, il me semble, Nicolas Broillard.
1: Ouais, qu'est-ce qu'il est fort, Andrew Auguste. Et on l'a vu, hein, à l'arrivée, ce petit signe pour son compatriote, hein, Phil Nettarling, qui est décédé hier en course. Certainement un flux, hein, d'énergie, hein, avec cette pensée. Mais voilà, il était encore une fois très fort aujourd'hui, Andrew Auguste. Hein, il n'y avait vraiment pas eu photo entre lui et les autres.
0: Andrew Auguste qui s'impose. Je vais regarder, hein, quand même, et voir un coureur gagner deux étapes consécutives sur le Tour de Tchéquie. Je ne pense pas que ce soit si fréquent. que l'on voit ici le coureur américain qui prend le temps de récupérer. Et on revoit la façon avec laquelle il a parfaitement pris la mesure de ses adversaires dans ce final d'étape. Je vous ai dit que Camille Bonneux, qui était échappé tout à l'heure, était un ancien vainqueur de Louis Strané en 2022. Eh bien, aujourd'hui, Andrew Auguste succède à Junior Le Serre, qui avait construit son succès final l'an passé, dans cette même ascension de Louis Strané.
1: Et on voit, hein, c'est arrivé Andrew Auguste, hein, il n'y avait vraiment pas eu faute, il était très très fort aujourd'hui, il a lancé très très loin, tout le... Fanchelou et Pozzovivo étaient dans la roue, ils n'ont rien pu faire, hein. On a vu Fanchelou essayer de le remonter à un moment donné, mais il était tout simplement trop fort Andrew Auguste aujourd'hui.
0: Oui, deux victoires consécutives d'étape, c'était déjà arrivé en 2021 avec Tobias Johannessen, le Norvégien qui avait remporté cette étape de Louis Strané et qui le lendemain avait remporté la dernière étape du Tour de Tchéquie, mais il n'avait pas obtenu la victoire finale au classement général. Cette année-là, c'est l'Italien Filippo Zana qui s'était imposé, c'était il y a 5 ans. Le sommet de cette étape, de cette troisième étape, permet donc à Andrew Auguste de remporter un nouveau succès chez les professionnels. Je rappelle qu'il n'a que 20 ans. Confirmation de la hiérarchie d'hier à l'issue de l'étape d'aujourd'hui. Les trois premiers d'hier sont les mêmes aujourd'hui. À noter que ce jeune tchèque dont je vous parlais tout à l'heure, ce jeune espoir tchèque est venu chercher la quatrième place aujourd'hui, il s'agit de Václav Jezek, qui avait terminé hier également, je crois bien, dans les meilleurs, où il avait pris la 13e place. Il était 10e au classement général. Il va peut-être améliorer encore son classement à l'issue de cette étape. Allez, regardez un petit peu Louis Strané. Il y a un relais, mais il y a aussi une centrale électrique tout à fait remarquable qui s'intègre dans le paysage. On écoute le vainqueur du jour.
2: That is Czech Tour. There's 3 mountain opportunities, so I would rate them all equally. So, yeah, really good, obviously, to keep the yellow jersey, but even better to win the stage.
0: Voilà, on est clair qu'on sait tactiquement que ces étapes sont déterminantes avec ces arrivées au sommet, et je voulais vraiment profiter de cette deuxième arrivée au sommet pour conforter mon maillot. Au mieux attaquer pour même quand on est déjà le leader.
2: Who do you see as the biggest threat to your lead tomorrow? Yeah, I mean, for sure. The guy who was with me in second. We're quite on a similar level. I mean, there wasn't much in between us both days, so for sure him.
0: On s'attarde évidemment sur les écarts qu'il y a entre ces hommes qui restent encore réduits, mais il conforte par le jeu des bonifications qu'il a pu prendre aujourd'hui encore son avance sur ses adversaires.
2: Cool, thank you and congratulations.
3: Thank you.
0: Andrew Auguste, qui, avec son visage juvénile, est en train déjà de se faire une solide réputation. Andrew Auguste, qui a eu l'occasion de briller déjà en début de saison. On disait tout à l'heure que c'était à la fois un coureur de cyclocross à ses débuts, mais également un coureur très brillant sur la route. Vainqueur pour la première fois en World Tour à l'occasion du Tour du Pays Basque. Il s'était imposé en puncher sur une étape de cette épreuve remportée par un autre jeune coureur, Paul Seixas. Et puis il avait auparavant également gagné une autre course, une autre étape en Espagne. C'était une étape du Tour de la Communauté de Valence. Au classement général, les écarts, eh bien oui, ils augmentent par le jeu des bonifications. Fanchelou est désormais repoussé à 11 secondes et Pozzovivo à 23 secondes. Bon, les écarts ont quasiment doublé, on va dire, pour les deux coureurs qui lui contestent encore la victoire finale. C'est le favori, c'est gagné selon vous, pour vous, Christophe Riblon.
1: Bah, au vu de ce qu'il nous a montré sur les deux arrivées au sujet, oui, clairement le plus fort, d'autant plus que demain, on est sur le même type d'arrivée. Ce sera un tour avec un petit peu plus de pourcentage. Mais au vu de ce qu'il nous a montré aujourd'hui, pour moi, ça me paraît compliqué d'aller le chercher.
0: Eh bien, on verra ça effectivement demain. Merci de nous avoir suivis. Tout de suite, il y a bien sûr le final de l'Arctic Race. Vous allez voir que cette course que vous avez suivie tout à l'heure avant le début de cette troisième étape du Tour de Tchéquie s'annonce passionnante. L'Arctic Race, où vous retrouverez dans un instant Claire Bricogne en compagnie de Christophe Riblon qui enchaîne les courses comme des perles. Et demain, attention, l'horaire est un petit peu différent d'aujourd'hui. C'est pas 15h, donc demain, rendez-vous à 13h pour la dernière étape du Tour de Tchéquie avec encore une arrivée au sommet. Le dénouement de ce Tour de Tchéquie, de cette 17e édition, demain à partir de 13h. La dernière étape de l'Arctic Race sera après 16h15. Merci, bonne fin de journée, bonne fin d'après-midi, surtout avec encore du cyclisme à venir.
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0: De retour sur l'Arctic Race of Norway, il y a des lendemains difficiles aujourd'hui en éteint. Hier, Finlet Harling a perdu la vie sur le Tour du Portugal. C'était un drame de trop, encore un de plus. On regarde cet après-midi ces deux courses. Vous venez de suivre le Tour de Tchéquie et l'Arctic Race of Norway, en n'oubliant pas qu'on risque sa vie sur un vélo et dans un peloton. Et évidemment, on va espérer que, surtout qu'il n'y aura plus à l'avenir ce genre de nouvelles encore à annoncer. C'est à chaque fois, bien sûr, une de trop. L'équipe NSN est au départ aujourd'hui, après concertation avec l'entourage de Finlay à Tarling. On a observé une minute de silence au départ tout à l'heure. L'équipe NSN a ouvert la route également et ce sera impossible de ne pas penser à lui tout au long de cette étape encore aujourd'hui, et surtout à sa famille et à son entourage. On est de retour sur cette troisième étape, troisième sur quatre, puisque demain ce sera la dernière pour l'Arctic Race of Norway. C'est l'étape reine. Aujourd'hui, on va filer vers Storeia avec la première montée hors catégorie répertoriée de cette 13e édition de l'Arctic Race of Norway. 3 400 km à parcourir à 10% de moyenne, quasiment 11 même. On sera sur une montée sèche, arrivée au sommet. Et puis vous voyez, il y a également un sprint intermédiaire à passer. J'ai retrouvé Christophe Riblon. Bonjour Christophe, rebonjour.
1: Oui, rebonjour Claire, rebonjour à tout le monde.
0: Alors, je vais vous faire un petit peu le topo de ce qui s'est passé pendant cette courte pause, n'est-ce pas? Comme vous l'avez observé, ils ne sont plus 5 à l'avant, ils ne sont plus que 3. On retrouve Thomas Eriksson, le premier coureur avec le maillot vert de Lillehammer CK Continental Team. On retrouve également Axel Laforce pour la Ringerink. Ça, c'est le dernier coureur, Ringerik d'ailleurs, et pas Ringerink. Ringerik, c'est le dernier coureur de cette échappée, le Dossard 165, et puis juste devant lui, le

0: champion de Finlande, Axel Kallberg, pour la Lucky Sport Cycling Team. J'imagine, Christophe, que vous êtes très impatient de savoir ce qui s'est passé pour le sommet répertorié qu'on n'a pas suivi ensemble sur la chaîne, mais qu'on a suivi ensemble sur l'équipe live. C'était le deuxième de la journée. Il y avait 3 points à aller chercher. Vous avez très envie de savoir, hein?
1: Ouais, je suis revenu exprès pour ça. J'ai quitté Patrick juste pour que vous m'annonciez le résultat.
0: Alors, Kallberg est parti en premier, quasiment dès le pied de l'ascension. C'est lui qui est allé. On sait que Kallberg, c'est le coéquipier de Baxas. Baxas qui a le maillot de la montagne sur les épaules. Baxas qui a donc lancé Kallberg pour pouvoir anticiper que Kallberg aille chercher ses 3 points. Parce qu'on rappelle qu'il y avait plus de 2 points d'écart entre Vangas et Baxas. Avantage à Baxas, mais avant cette montée. Kallberg qui a réussi à résister. Baxas a quand même attaqué, réattaqué derrière, parce qu'en fait, Vangas n'avait pas l'air si bien que ça. Il était en queue de l'échappée. Et Baxas a certainement tenté pour voir si Vangas allait résister ou non. Finalement, comme Vangas restait dans la roue, Baxas est resté. Et puis tous les deux ensuite se sont disputés ce sprint. Et c'est Vangas qui a encore passé en tête. On a eu du mal à le voir, c'était pas très très bien filmé pour être honnête. Mais c'est Vangas qui est passé en tête encore devant Baxas. Donc ça veut dire que Vangas n'a réussi à n'avoir que 2 points grâce à la stratégie de la Lucky Sport et le fait d'avoir envoyé Kallberg avant. Donc ça veut dire que pour l'instant, il y a encore 1 point d'écart au classement général entre Baxas et Vangas. C'est l'autre information, Christophe, mais vous l'avez vu en même temps que moi, il ne reste que 3 coureurs aux avant-postes, puisque Vangas et Baxas ne sont plus là. C'est Vangas qui s'est relevé en premier, il s'est relevé plutôt loin, il s'est relevé 20 kilomètres après ce Grand Prix de la montagne, et juste derrière, Baxas l'a imité à peu près 1 kilomètre après. Il a dû dire que c'était un peu plus judicieux en effet avant d'aller chercher les points de devant.
1: Ouais, bah leur guerre à eux, elle est demain maintenant. Hein. C'est terminé pour cette étape. Et demain, il y aura 2 cols de deuxième catégorie, 2 cols de première catégorie. Donc demain, il y a des points à aller chercher. Nul doute que demain, on va les retrouver tous les deux à l'avant.
0: Trouvez étonnant qu'ils se soient relevés qu'une 20 kilomètres après. Je veux dire, on aurait pu le faire un peu plus tôt.
1: Après, c'est, je pense que tant que l'un ne s'arrêtait pas, l'autre. Je pense qu'il y avait une petite guerre des nerfs pour savoir qui allait se relever. Mais on a bien pour les 2 coureurs.
0: On a à peu près compris ce que vous étiez en train de dire, Christophe. Sortez de votre grotte, rejoignez-nous pour pouvoir commenter cet Arctic Race of Norway. 57 km 500 à parcourir et 22 km 900. On est remonté, on est même allé jusqu'à quasiment 2 minutes d'écart entre le peloton et l'échappée. Toujours 3 équipes qui sont en train de travailler en tête de ce peloton. L'équipe Astana, c'était encore Anton Kuzmin qui est en train de travailler avec également, vous le voyez, avec le maillot plutôt bordeaux de Modern Adventure, Brody McDonald, qui doit être je crois qu'on a mis Mark Stewart maintenant du côté de cette formation en train de travailler. Et puis juste derrière, on a changé aussi du côté d'Astana, mais on n'a pas changé, c'est toujours Kuzmin, ça n'a pas changé. Et puis donc cette équipe Pinarello Q36.5 avec, il me semble, Badilati qui était en train de passer des relais tout à l'heure, le grimpeur suisse de cette formation. Ces 3 équipes qui sont là pour l'instant, on n'a pas vu d'équipe du leader, des favoris au classement général, c'est-à-dire l'auto Intermarché qu'on aurait pu attendre notamment pour venir prêter main forte à ces 3 formations et bien sûr l'équipe NSN, même si le jour est très compliqué pour tout le monde et pour eux certainement particulièrement aujourd'hui. 1:41, on est remonté à 2 minutes, on est descendu tout à l'heure quasiment en dessous de la minute. On est à 22 km du sprint intermédiaire et des secondes de bonification à aller chercher, 6, 4 et 2. Est-ce que ça va être trop tard pour le peloton pour aller les chercher ces secondes? On est encore 3 coureurs devant, donc normalement on va pouvoir embaucher ces secondes.
1: Ouais, non, s'ils le veulent, dans le peloton, ils peuvent largement aller chercher la bonification. 1 minute 40, il reste plus de 20 km, c'est complètement faisable. Des leaders, si ça va dans ce sens-là ou si on va attendre tout simplement la dernière montée qui va être décisive.
0: Complètement décisif pour le classement général. Aujourd'hui, il y aura encore une montée, plusieurs montées même demain sur cette dernière étape de l'Arctic Race of Norway. Mais demain est déjà un autre jour.

0: En tout cas, on a retiré pas mal de coups de vent dans ce peloton. Il y en a qui les ont gardés, mais certains autres les ont retirés. On voit les conditions qui s'améliorent un petit peu, mais on n'est pas non plus sur des conditions estivales.
1: Non, on n'est pas sur des conditions estivales, mais ça va beaucoup mieux qu'en début d'étape, à l'image de ce qu'on a eu hier. Là, la route est sèche, on se découvre, on arrive maintenant dans le money time, dans le final de cette étape. Donc on enlève, on a vu un coureur au fond enlever ses jambières, les couches chaussures, voilà, on a quasiment plus de gants longs pour personne. Donc voilà, maintenant on enlève des couches pour tout simplement respirer mieux et être plus efficace possible.

0: On se demandait au départ de cette étape si l'échappée avait une chance d'aller au bout, si on y croyait. On sait que les coureurs du classement général avaient très envie de se disputer cette étape, mais là très clairement, hein, plus les kilomètres passent, Christophe, plus on peut se dire que bon, c'est terminé pour cette échappée de toute façon, déjà parce que l'écart n'a jamais vraiment augmenté, ensuite parce qu'on est plus de trois coureurs et qu'en plus on est avec des équipes continentales seulement représentées devant.
1: Ouais, ils avaient un autre intérêt d'être à l'avant, c'était pour certains les Grands Prix de la montagne, d'autres peuvent se montrer. On aurait pu croire hein, que certaines équipes, notamment du World Tour, allaient placer un coureur devant. Bon, malheureusement, c'était pas le cas aujourd'hui. On va avoir une, comme on appelle, un peu une course de côte. Hein. On va se retrouver avec tous les favoris au pied de cette dernière montée. Dernière montée qui, on le rappelle, fait un peu plus de 3 km à 10% de moyenne. Fait 3 km 800 même à 10% de moyenne. Donc une montée extrêmement exigeante. Aujourd'hui, c'est vraiment déterminant hein, pour le classement général. On n'a pas le droit d'être dans un jour sans. Il va y avoir des gros écarts entre tous les coureurs. C'est une certitude.
0: À partir de 3 km de l'arrivée, justement, on sera que sur des pourcentages assez ahurissants. Hein. Jusqu'à l'arrivée, on attaquera direct une partie à 12%, 12,6, puis une partie à 14. À 2 km de l'arrivée, ce sera un petit peu moins fort. On sera entre 8,6% et 9,8% de moyenne. Et puis derrière, on va rebasculer vers des pourcentages assez importants, dont les derniers 500 mètres qui seront à 13%. Quand on regarde un petit peu ce profil, Christophe, on se dit déjà qu'il n'y aura pas le temps de souffler. Dans ces 3 km, ça c'est une donnée assez importante et qu'ensuite, très clairement, il faudra être grimpeur pour s'imposer.
1: Ouais, faut avoir un profil de grimpeur, hein, plus qu'un de puncher aujourd'hui. C'est très raide, hein, on va y passer un petit quart d'heure dans la montée finale. Donc, oui, on n'a pas de repère, il n'y a pas vraiment d'épingle à cheveux pour se refaire. Donc, faut absolument bien gérer son effort. Hein, ne surtout pas partir trop vite. Ceux qui vont lancer des grandes offensives au pied ont clairement du mal à aller jusqu'en haut, donc voilà, il faut gérer, il faut être intelligent dans sa montée. Il va falloir être aussi en grande condition, parce qu'une montée comme ça assez hardeur, on peut pas réaliser un bon résultat si on n'est pas en très grande condition.
0: Est-ce que vous pouvez peut-être expliquer aux téléspectateurs qui viendraient se régaler devant ces personnages, ces paysages de l'Arctic Race of Norway aujourd'hui, justement ce que représentent ces types de pourcentages? Là, on est vraiment autour des 10. Ça représente quoi dans un panoply de course cycliste?
1: Panoply. On est presque sur une montée un peu connue de la Flèche Wallonne et du mur de Huy, même si le mur de Huy, les pourcentages sont un peu plus importants. On va être sur des vitesses autour de 12-15 km/h. Hein, donc, ça, c'est bien la difficulté. On va être sur des tout petits développements. Rien à voir avec les développements qu'on utilise actuellement, les développements qu'on a utilisés sur les deux premières étapes. Donc, voilà, il faut au-delà des 6-7 minutes, on parlait du profil de grimpeur ou de puncher, au-delà des 6-7 minutes, on passe vraiment dans cette catégorie des grimpeurs. Donc, aujourd'hui, des grimpeurs, on en a un petit peu identifié, même s'ils sont un petit peu plus puncheurs que grimpeurs. Mais il va falloir aujourd'hui être un bon grimpeur et savoir très bien pour réussir à l'emporter ce soir.

0: Allez, je vous propose de vous retrouver dans quelques instants. Vous savez qu'on est à 16 km maintenant du sprint intermédiaire qui décernera 6, 4 et 2 secondes de bonification pour peut-être les coureurs qui sont en tête. En attendant, on a encore beaucoup de choses à vivre puisqu'aujourd'hui, c'est l'étape reine de l'Arctic Race of Norway.
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0: Vous êtes en train d'admirer le chemin d'Arnossan ici, le petit chemin de pierre. Une promenade assez sympa ici qu'on peut faire même avec des poussettes et même à vélo, c'est ce qu'on nous raconte en tout cas. Mais le peloton et les échappés, eux, pour l'instant, ne s'intéressent qu'à la course. 1,25 d'avance pour les trois coureurs qui restent en tête. Ils étaient 5 tout à l'heure à être sortis en début de course. Le dossard 152 de Thomas Eriksson pour Lillehammer CK Continental. Vous avez juste devant lui pour Ringerik, Axel Laforce et puis donc Axel Kallberg pour la Lucky Sport qui est devant le champion de Finlande. Et les deux autres coureurs sont des coureurs norvégiens. 1,23 d'avance sur ce peloton, toujours contrôlé par trois formations. L'équipe Astana avec Anton Kuzmin qui travaille depuis tout à l'heure, l'équipe Modern Adventure Pro Cycling juste derrière avec Mark Stewart. Et puis en troisième position, la Pinarello qui 36.5 avec Matteo Badilati. On aperçoit les trains des équipes qui sont en train de se former, à contrario de ce qu'on a aperçu sur les deux premières étapes, c'est plutôt pour protéger les leaders et lancer les coureurs qui vont jouer le classement général. Aujourd'hui, on a encore un petit peu de temps. Le peloton ne va pas se disputer les secondes. Christophe a allé chercher sur ce sprint intermédiaire. On a vu le vent plutôt de face.
2: Ouais, le vent est plutôt défavorable. Non, on n'ira pas chercher les trois hommes de tête, tout simplement parce qu'on n'en a pas envie dans le peloton. On sent bien que dans le peloton, pour l'instant, ça nous va très bien. Là, l'écart de 1,20, on est encore très loin de l'arrivée. Je pense qu'on n'a pas envie de créer un regroupement, un nouveau point zéro si loin de l'arrivée. On sera à 35 km de la ligne. Si on revient pour jouer la bonification dans le peloton, on peut après avoir un peloton complètement, enfin une allure de course complètement débridée avec des attaques dans tous les sens. Et je pense que c'est pas ce que veulent les principaux favoris de cet Arctic Race.
0: Eriksson, l'autre Eriksson de l'équipe Lillehammer, qui hier était revenu, qui a été décerné comme coureur le plus combatif hier. Must active, comme vous voyez, le plus actif. Il était resté en chasse patate longtemps, puis il avait réussi à revenir, à rejoindre ses compagnons d'échappée. Et on est en train d'enlever les dernières couches.
2: Lui aussi, ouais, il est en train d'enlever sa dernière couche. Là, on voit, là, il a plus que le maillot et les manchettes maintenant. Voilà, ça y est, il fait bon sur la course, mais maintenant on aura plus froid. Ça va faire qu'accélérer. Et ensuite, la dernière montée, là, l'arrivée sera au sommet. Donc, pas de problème avec les conditions climatiques.
0: Direction Storaya aujourd'hui. Alors il y a les secondes bien sûr à aller chercher, 6, 4 et 2 secondes. Et pour ces coureurs qui sont en tête, bah, il y en a 2 à 14 secondes comme la majorité du peloton aujourd'hui. Et puis 1 à 33, c'est celui de Ringerik qui est en train d'appeler justement sa voiture. Et puis les deux autres sont à 14 secondes, c'est totalement anecdotique. Hein. Bien sûr ces secondes ne vont pas influer le classement général. On ne peut pas être à la fois dans l'échappée et aller jouer la victoire d'étape aujourd'hui puisque c'est le peloton qui va se la disputer vraisemblablement.
2: Ouais, impossible. On a fait trop d'efforts pour les trois coureurs à l'avant depuis le départ là pour envisager quelque chose. Et puis, très honnêtement, si on est dans l'échappée matinale sur cet Arctic Race, alors que le classement général n'est pas encore défini, c'est qu'on n'a pas vraiment d'ambition au classement général. L'ambition qu'on a, c'est d'aller se disputer les classements annexes. Et puis, bah, pourquoi pas, à un moment donné, essayer de profiter d'un mouvement de course pour se retrouver à l'avant. Mais il n'y a pas d'ambition, on sait très bien pourquoi on fait cette échappée matinale. C'est aussi en grande partie pour montrer le maillot et c'est d'ailleurs pour ça qu'on voit des coureurs nordiques du nord de l'Europe et des équipes qu'on n'a pas l'habitude de voir. C'est tout simplement pour se montrer.
0: La taille des drapeaux est toujours impressionnante hein, depuis deux jours. Allez, le maillot jaune que vous apercevez de Giovanni Lonardi qui va perdre hein, ce maillot. C'est un sprinter. Giovanni, aujourd'hui, il ne pourra pas grimper. Pour les autres maillots distinctifs, pour pouvoir tout suivre, et bien, vous savez que Baxas a donc le maillot des aurores boréales sur les épaules. Maillot plutôt bleu foncé. Le maillot bleu clair est sur les épaules d'Erlen Blikra, mais lui non plus, on ne le verra pas au sommet. Peut-être, par contre, qu'il va travailler pour ses leaders. Il nous a dit hein, hier que ça allait être en interview, que ça allait être son rôle désormais aujourd'hui pour Martin Ciotta et Johannes Kulseth. Et puis, le maillot blanc est sur les épaules de Théodore de Luca pour l'équipe Lucky Sport à nouveau.

0: Et toujours trois équipes hein, qui mènent la tête de ce peloton. Les Modern Adventure Pro Cycling. On a vu l'équipe Astana aussi en train de rouler. L'équipe Astana, bien entendu, pour Guillermo Silva, hein, qui hier a pris des secondes de bonification. Et puis on a vu l'équipe Pinarello, Q36-5, qui elle est la première équipe hein, à avoir mis des coureurs à rouler quasiment dès le début. Hein, que l'échappée s'est constituée, dès qu'elle a eu 30-40 secondes. On a mis au départ même deux coureurs à rouler. Hein, donc à voir aujourd'hui quelles ambitions ils ont, mais c'est sûr qu'ils en ont. Sinon, on n'adapte pas cette stratégie. Alors ce sera soit pour Fabio Christensen, soit pour Mark Donovan. On en saura un petit peu plus maintenant dans une quarantaine de kilomètres quand on sera au pied de la dernière ascension.
1: Ce qui est sûr, c'est que les premiers écarts au classement général vont être faits. Ça n'a pas été le cas. Alors bien sûr, il y a des secondes de bonification. Vous avez parlé de celles récupérées par Guillermo Silva hier qui ont fait des petits écarts. Mais pour l'instant, il n'y a vraiment rien d'important. On fera les comptes ce soir hein, avant l'étape de demain. Il y aura peut-être de quoi se rattraper encore demain. Ce qui est sûr, c'est qu'il ne faut quand même pas perdre beaucoup de temps aujourd'hui.
0: Alors, de toute façon, c'est irrémédiable hein, pour le classement général. Si aujourd'hui on perd du temps, ce sera impossible de revenir demain dans le jeu. Il restera plus qu'une étape. Demain, même si l'arrivée est au sommet d'une bosse, ce sera pas possible de reprendre beaucoup de temps. Demain, à l'arrivée, on aura une ascension de 3 km à 7-8% de moyenne. Donc 8,5 même, je crois, de pourcentage moyen. Donc voilà, ce sera irrémédiable. Il faudra pas aujourd'hui perdre beaucoup de temps. Parce qu'on ne pourra tout simplement pas revenir demain dans le jeu.
1: On est venu redonner une veste. C'est le sprinter de Astana, Vanitou, qui est venu redonner une veste à son leader, Guillermo Silva, Thomas Silva, qui était en grande discussion avec ses anciens coéquipiers de la Cara Rural. D'ailleurs, juste avant sa première année chez XDS Astana. Alors Christophe, on disait bien sûr que les secondes de bonification à aller chercher vont pas être les plus importantes sur cette course pour les échapper. En tout cas, elles ne vont pas compter vraiment. Il reste toujours qu'il y a toujours des points à aller chercher, des primes également. Ça reste quand même des choses assez importantes en fait hein, pour ces équipes.
0: Oui, oui, bien sûr que ça reste des choses assez importantes. Et on a vu tout à l'heure le most active rider ou enfin le quoi. Voilà, le most active, j'allais dire attractive, non, le most active rider, donc le coureur qui a été le plus généreux hier, qui a été le plus offensif et tout ça. Donc tous ces classements-là font qu'on monte hein, sur le podium à la fin, font qu'on a un symbole distinctif sur nous. Alors c'est soit le dossard, soit un maillot. Donc bien entendu que c'est hyper important pour toutes ces équipes continentales. La visibilité, on le sait aujourd'hui, c'est primordial, alors que là on va arriver dans une ascension d'un pont énorme. En tout cas, il fait peur vu de loin. Mais hier, on en a eu deux, trois aussi, ouais, des ponts comme ça. On en a eu un tout à l'heure aussi, en début d'antenne.
1: Un Grand Prix de la montagne des ponts, ça pourrait se tenter, non?
0: Ah, mais il y a des courses où le relief est tellement plat que des fois, on a des ascensions qui sont moins dures que le pont. Hein. Je suis persuadé qu'on peut trouver. Non, on pourrait tout à fait mettre un classement de la montagne au sommet du pont. C'est vraiment des ponts qui sont raides et puis assez longs. Hein. Ça doit durer un petit kilomètre, là, 800 mètres, quelque chose comme ça, l'ascension. Mais bon, voilà, pour en revenir à la visibilité et autres, c'est hyper important, toutes ces échappées et tous ces classements qui nous permettent de monter sur le podium à l'arrivée.
1: On va voir hein, d'ici les échappés qui sont déjà sur ce pont, le peloton en bas. Alors voilà, Guillermo Silva, vous l'avez dit, en pleine discussion avec les Cara Rural. Et notamment avec Joël Nicolaou. Pas inquiet pour l'instant.
0: Non, on l'a vu aussi en discussion avec son directeur sportif en train de parler à la radio. Voilà, on est en train d'affiner la stratégie. Hein. On arrive dans les 40 derniers kilomètres. Voilà, on demande un peu des infos. On demande surtout ce qu'on a besoin, hein, les derniers bidons, les derniers gels, pour après être complètement concentré sur sa course.

0: de la rivière.
1: Théo Badilat continue son travail. Théo Badilat, je vais dire, le grimpeur suisse de cette équipe Pinarello Q36-5 qui a été chez Groupama FDJ, qui est passé dans l'équipe française.
2: Est-ce que l'arrivée serait pas là-haut par hasard? À l'antenne, tout là-bas. En tout cas, on a vu un petit peu de nuage sur le sommet.

0: On reste prudent hein, quand même sur ce type de pont, parce que le vent peut souffler un peu plus fort également, on peut avoir des petits mouvements de course. Et là en plus on est obligé d'être en danseuse vu les pourcentages.
1: Oui, ça c'est à noter, hein. C'est une bonne chose pour les coureurs, pour la course, je sais pas, mais pour les coureurs, c'est que on a eu, alors il y a eu de l'humidité, il y a eu un peu de pluie, notamment sur les premières parties des deux premières étapes et même encore ce matin, mais on n'a pas eu de gros vent, hein, et on le voit bien, hein, dès qu'il y a du vent dans ces régions-là, ça peut être terrible, hein, pour le peloton, on peut vite se retrouver avec des cassures, bah là, il n'y aura pas eu, hein, pour l'instant, on aura eu à ce niveau-là des conditions très clémentes du vent.
0: Les trois jeunes coureurs de tête qui ont 20, 21 et 22 ans. À 3 500 km maintenant du sprint intermédiaire. Vous voyez le peloton revenir à quel moment sur eux, Christophe? On n'est pas sur une étape de sprint, c'est un peu différent aujourd'hui.
1: Oui, c'est un petit peu différent. Bah, la dernière ascension fait 3 800 km, 3 500 km. Moi, pour moi, ils vont revenir sur les hommes de tête à une dizaine de kilomètres de l'arrivée. Je pense que même sans vouloir rouler fort, et d'ailleurs on le voit là actuellement à l'image, hein, voilà, les différents trains vont se mettre en place, tout le monde va vouloir rester bien positionné à l'avant, pas se faire piéger. Donc naturellement le peloton va accélérer et tout doucement on va reprendre du temps à l'échapper. Et je pense que voilà, on va revenir à une dizaine. Si on arrive à calculer à peu près bien, je pense qu'on va revenir à une dizaine de kilomètres de l'arrivée sur les trois hommes de tête.
0: Il n'y a pas de difficulté répertoriée en tout cas hein, avant cette dernière difficulté, cette arrivée au sommet. C'est vrai qu'on a vu le train de la Pinarello Q36.5 se former totalement à côté de celui de la Modern Adventure. Ça a fait disparaître pour l'instant les Astana. On n'a toujours pas vu hein, l'équipe peloton Intermarché, notamment de Lennart Van Etvelt aux avant-postes, ni la NSN, Alessandro Pinarello.

0: Il y a encore un petit pont sympa là, je crois, qui se présente devant les coureurs. Il a l'air plus court. Après, j'imagine que quand on est norvégien ou finlandais, on est un peu habitué à ce genre de choses. Même si là, on est vraiment au nord de la Norvège, puisque c'est le principe de l'Arctic Race of Norway, d'être au nord du cercle polaire arctique. J'imagine qu'on est un peu plus préparé que des coureurs qui n'auraient jamais mis les pieds, notamment en Norvège.
1: Ouais, c'est vrai que ça peut être parfois surprenant. Mais là, si j'ai bien regardé ma carte, c'est le dernier pont. Hein. Normalement, il n'y en a plus après. On restera sur l'île, là, au sud, qui nous mènera vers l'arrivée. Là, on va tourner sur la droite dans la ville et on va aller chercher le sprint. Hein, on le voit, c'est dans 1 600 km. Ensuite, on va faire le tour de l'île pour venir aborder la dernière ascension par le côté sud.
0: Der Storia, donc, qui avait vu la victoire de Odd Christian Eiking en 2019. C'est la dernière fois que l'Arctic Race of Norway est arrivé là. Eiking s'était d'ailleurs imposé pour 5 secondes devant Warren Barguil. Et Lilian Calmejean avait pris la 4e place. Allez, 1 km du sprint. 1 km des 6 secondes en récompense. Eriksson, le coureur de Lillehammer, avec le maillot vert qui est à 14 secondes au général. Le champion de Finlande en première position est aussi à 14 secondes. 33 secondes pour le dernier coureur. Kjellberg qui a fait son travail tout à l'heure lors du deuxième Grand Prix de la montagne. Il est allé chercher les 3 points.

0: Oula, la route est très étroite hein, au niveau du sprint bonification là. C'est pas du tout les routes qu'on a depuis le départ. Et on voit, c'est en. Ouais, on est sur une petite bosse, hein, ça dure 500-600 mètres là pour aller chercher le sprint bonification.
1: Oui, c'est pas un sprint totalement pour les sprinteurs hein, quand même.
0: Ah bah, si ça avait été le. Si le peloton s'était disputé la bonif, oui, mais là il y avait de quoi faire des écarts. C'était plutôt un putter hein, qui aurait été chercher le maximum de bonification.
1: Avec Hallberg, le champion de Finlande en première position. Eriksson dans la roue. Ça a l'air un peu plus compliqué pour la force. Ouais, ça va passer dans cet ordre, hein. On va même pas se le disputer 3 secondes. Donc pour Axel Kallberg qui revient aux secondes, je vous rappelle que tout ça est très anecdotique. Et donc on ajoute également 3 secondes, on retire plutôt 3 secondes à Thomas Eriksson qui est donc maintenant à 11 secondes. Classement général aussi du sprinter Giovanni Lonardi qui est là d'ailleurs en dernière position. Le maillot jaune à côté, tiens, de quelqu'un qui adore traîner aussi en queue de peloton. Hot Christian Eiking. Je ne sais pas si c'est une bonne idée. Alors, on est encore loin de l'arrivée, évidemment. Il faut se méfier. Déjà, on est descendu sous la minute maintenant d'écart. Et ensuite, on voit bien hein, ces tempos qui sont en train de se faire, de se mettre en place.
0: Une bonne idée, vous voulez dire, de rester à l'arrière pour Lonardi ou
1: Exactement.
0: pour Aude Christel?
1: Pour plutôt hiking, puisque Lonardi, maillot jaune, il sait qu'il va le perdre, hein, de toute façon.
0: Non, c'est sûr que si on a de l'ambition aujourd'hui, c'est jamais trop bon de rester à l'arrière. Après, il y a quand même encore du temps. Après, ce qui m'inquiéterait un petit peu plus, mais bon, là, bah, c'est en fait, on récupère une très belle route. J'allais parler de l'état des routes, hein, justement. Si on reste sur des petites routes, on le sait, c'est jamais très simple hein, de venir se replacer à l'avant. Mais bon, voilà, on a choisi de rester à l'arrière là dans cette partie-là. Il reste encore beaucoup de kilomètres, hein, 33, donc 30 km avant le pied de l'ascension finale. Il y a un peu de temps. On peut se permettre encore de traîner à l'arrière.
1: On voit l'équipe NSM qui s'est repositionnée. La Polti visite Malta également. Et justement, Andrea Mifsud qui avait bien travaillé pour son leader sur les 2 précédentes étapes pour contrôler le peloton et revenir à chaque fois sur les échappées qui est en dernière position. Le champion national. Je vous propose de se quitter peut-être quelques instants, de se retrouver pour vivre en intégralité et en direct le final de cette troisième étape de l'Arctic Race of Norway. C'est l'étape reine. Aujourd'hui, le classement général va bouger.
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28: km 200 à parcourir, 44 secondes d'avance seulement. Pour ces trois coureurs de tête, Thomas Eriksen pour Lillehammer, CK Continental Team en maillot vert. Vous voyez, de toute façon, c'est inscrit sur son maillot. On a juste devant lui Axel Laforce pour l'équipe Ringerink. Et puis le champion de Finlande, Axel Tolberg, pour la Lucky Sport Cycling Team. Regardez ces trains, parce qu'on a travaillé du côté de ces deux formations depuis tout à l'heure. Les trains qu'on a mis ici pour la Modern Adventure. Du côté droit, gauche maintenant de votre écran, mais droit de la route. Et puis toute la Pinarello Q3. 6-5 également, complètement de l'autre côté, l'équipe NSM qui porte évidemment un brassard noir aujourd'hui après le décès de Phil Metterling, malheureusement hier, décès terrible sur le tour du Portugal. C'est la première fois qu'on voit cette équipe NSM faire son apparition ici, pas totalement en tête de peloton, mais plutôt au milieu, l'équipe Astana. Et qui est juste derrière également Astana, qui est venu travailler en tête de peloton tout à l'heure pour relayer les deux formations. Pour l'instant, pas de nouvelles de la Lotto Intermarché sur quelques plans d'hélicoptère. On l'aperçoit, vous voyez, derrière le train de la Modern Adventure, on aperçoit un petit peu les maillots rouges. Ils sont là-bas, ils sont en train d'essayer, en tout cas, de se placer, pas forcément de remonter. Elle impliquera le vainqueur de l'étape d'hier. C'est inquiétant de ne pas voir la Lotto être aux avant-postes ou avoir même passé des relais. Ça dit quelque chose de l'état de Van Envelt ou pas du tout ?
29: Pas du tout. Alors ça dit pas du, ça ne nous donne aucune information sur son état de forme, mais ça nous, comment dire, ça nous conforte dans l'idée qu'on court intelligemment. Enfin moi c'est l'idée que j'en ai. Là ça sert à rien d'être à l'avant, d'épuiser ses coéquipiers. Tout à l'heure il y aura Il en aura largement besoin pour venir se placer au mieux au pied de l'ascension, voire même, pourquoi pas, le pied de l'ascension avec un ou deux de ses coéquipiers. Donc, non, il n'y a aucun problème pour Van Etvelt si les jambes vont bien. Pour l'instant, c'est la meilleure des stratégies de rester caché.
28: Stolberget qui pointe à 602 mètres d'altitude, un des sommets qu'on peut apercevoir par ici, à côté du Verdaya, du Nipa, Gale River. On va faire un point sur ce qu'on attend sur cette arrivée au sommet. Aujourd'hui, étape reine de cet Arctic Race of Norway, 3 km 400 pour l'ascension finale à 10,8%. Et ce sera dur, hein, pendant tous ces pourcentages, tous ces kilomètres à passer. On peut évidemment citer d'abord Alessandro Pinarello pour la NSN Cycling Team, qui lui, certes, n'a pas pris le départ du Tour de Suisse. C'était en juin parce qu'il était malade. Il a loupé plusieurs rendez-vous importants, mais qui s'était bien illustré au niveau du Grand Camino. J'imagine que vous le mettez sur le podium, Christophe, de cette Arctic Race of Norway 2026.
29: Oui, il fait partie des coureurs, bien entendu, à suivre, à pointer sur le podium, vous le dites, bien entendu, mais voire même, pourquoi pas, jouer la victoire. En tout cas, il a toutes les caractéristiques et son début de saison nous le prouve. Maintenant, on le sait, il y a eu ce drame hier. À voir comment lui le vit, comment il réagit. Ce qui est rassurant du côté de cette équipe NSN, c'est qu'on essaie de prendre les choses par le bon bout. Et là, on les voit très bien placés dans les toutes premières positions du peloton. Donc, on a une équipe qui va de l'avant. C'est le sentiment qu'elle nous donne à l'image.
28: Pour l'équipe Pinarello Q36-5, dans tout le train, hein, et sur le côté droit de votre écran, côté gauche de la route, on peut jouer, on imagine, Fabio Cristone, qui lui a gagné la Vuelta de la région de Murcie l'année dernière, une étape du Tour de Slovénie également, qui cette année a fait le Giro qu'il a dû abandonner après une chute notamment, et surtout qui revient pour essayer de se rappeler au bon souvenir de l'Arctic Race of Norway 2024, qu'il avait terminé à la cinquième place, très exactement, pour le coureur suisse. On sait qu'il y a d'autres cartes dans cette formation, comme Marc Donovan, troisième du Cibio Tour également cette année.
29: C'est une équipe, ça, qu'on n'avait peut-être pas trop vu venir, hein. On les avait pas trop pointés, et finalement leur attitude aujourd'hui, leur stratégie, leur façon de courir, notamment de gérer l'écart avec les hommes de tête depuis le début de l'étape, nous fait dire qu'il faudra compter sur eux. Donc à voir si c'est Fabio Cristen ou Marc Donovan, mais il y a un de ces deux coureurs là qui doit bien figurer dans la montée finale.
28: Pour XDS Astana, évidemment, on vous en a beaucoup parlé, on va continuer à en parler énormément. Guillermo Thomas Silva, l'Uruguayen, qui lui a fait déjà une super saison, bien sûr, qui a gagné l'étape du Giro, le Tour d'Ainan, et qui a fait un doublé en Espagne au début du mois d'août, et qui sera forcément un des coureurs à surveiller. Alors, je vous ai parlé de cette victoire d'étape sur le Giro, mais on peut aussi ajouter une troisième place, une quatrième place, une troisième place et encore une sixième place sur les étapes. Giro très très régulier, il a même porté le maillot rose pendant 2 jours.
29: Et ben voilà, c'est lui le grand favori de cette course. En tout cas, c'est lui qui a les plus belles cartes en main, c'est lui qui nous a montré qu'il était en très grande condition cette dernière semaine. C'est aussi lui qui a pris 6 secondes de bonus hier, et c'est le seul de tous les coureurs qu'on va citer là pour le classement général, qui pour l'instant a de l'avance sur tous les autres.
28: Allez, on revoit ce qui s'est passé en 2019. Regardez, il est là, Warren Barguil, qui était parti prendre la deuxième place, et c'est surtout Christian Eiking, qu'on va surveiller avec le maillot d'Intermarché derrière, qui avait réussi à s'imposer. Il y avait encore eu des changements au classement général. L'arrivée avait été très très longue. Eiking avait bien réussi à tenir, et Barguil s'était vraiment énormément battu derrière. Eiking, qu'on comptait parmi les gros talents norvégiens, et puis très très irrégulier depuis. Mais je pense qu'on pourrait quand même le voir tout à l'heure pour l'équipe Unibet avec Wood Pools notamment. Ce sera la paire de cette formation. Pour la Picnic Post-NL, on a perdu Bjørn Cord il y a de cela 2 jours. Il est tombé lors du sprint de la première étape. pour Uno X Mobility, on jouera à la fois sur Martin Tiota et sur Johannes Kulseth, donc un duo de jeunes coureurs. Tiota qui a terminé troisième d'une étape du Giro cette année, Kulseth qui a terminé troisième de la Lula Tour l'année dernière et 18e du classement général du Giro cette année. Pour la Lotto Intermarché, on vous l'a dit, mais on va le répéter également, on attendra bien sûr Lennart Van Eltveld. Pour la Total Energy, on peut espérer un bon résultat de Joris Delbaum.
29: Ah oui. Joris, alors peut-être pas tout à fait pour la victoire, mais un top 5, pour moi, c'est envisageable.
28: Joris Delbaum, troisième du championnat de France à la fin du mois de juin, qui est allé faire le Tour de France également et qui va profiter de ce type d'étape, de cette carte qui lui est offerte. Pour la Cara Rural, on va regarder Sébastien Berwick. Sébastien Berwick qui a gagné le Tour de Turquie cette année, qui a fait le Tour de France, qui a été échappé notamment à deux reprises et qui revient sur l'Arctic Race of Norway après l'avoir disputé en 2021 et 2022. Pour Unibet, on vous a déjà dit. Et pour la Polti Visite Malta, on fera attention à encore un jeune Italien, encore un jeune talent qui est en train d'éclore, pas encore d'exploser, mais d'éclore, celui qui a terminé quatrième du Tour du Jura cette année, qui a gagné le Tour des Apennins notamment, qui a fait le Giro, qui a terminé septième de la 11e étape, sixième de la Classica de Ordizia et cinquième de Reggio. Ça, c'était vraiment à la fin du mois de juillet, début du mois d'août, et qui se retrouve donc ici. C'est Ludovico Creccioli, que d'ailleurs l'équipe a annoncé en direction de la Groupama FDJ. Ça a été annoncé en juin, à suivre pour ces prochaines semaines. Puis on peut parler peut-être d'un tout dernier coureur également, c'est Byron Minton, qui lui a terminé deuxième du Sibio Tour. Ça fait partie des courses références avant de venir disputer ce type d'épreuve comme l'Arctic Race of Norway, et quatrième de la classique Grand Besançon Doubs. Cette année, on avait vu énormément ces maillots de la Modern Adventure sur ce type de course, sur les Flandriennes aussi en début de saison. Est-ce que vous voulez ajouter un nom, Christophe?
29: Non, vous avez fait le tour, j'en vois pas d'autres. Picnic Postanet, si vous l'avez cité, Bjørn Kort.
28: Il a abandonné lors de la première étape.
29: Il a abandonné, voilà. Donc il est.
28: Fracture de la clavicule.
29: C'est ça, tout à fait, n'importe quoi. En fait, je.
28: Pas de soucis, vous êtes sur deux courses en même temps.
29: Pour tout vous dire, mon start list est sur l'idée au fur et à mesure des jours, mais elle n'est pas réactualisée au niveau des temps. Alors voilà. Donc je me suis piégé tout seul. Mais Bjørn Kort, au départ de l'Arctic Race, il faisait partie des noms qu'on avait couché.
28: Totalement. Et d'ailleurs, c'est une énorme perte pour l'équipe Picnic PostNL. C'est pas facile de perdre comme ça le leader derrière. En plus, bon, on n'a rien fait au sprint avec Van Buden. Donc voilà, c'est pas simple. Derrière, il faut essayer des choses. On a vu cette équipe beaucoup essayer, notamment d'attaquer hier. Mais voilà, on vient avec de l'ambition, jouer un classement général, et finalement, on se retrouve à se dire que ça va être compliqué même d'aller chercher une petite récompense.
29: Oui, c'est pas toujours évident, c'est pas toujours simple à gérer. Après, ça fait partie de ces courses, enfin, et de ce mois d'août là, qui est quand même hyper dense au niveau du calendrier. Donc il y a pas mal de courses où. Enfin, pas mal d'équipes qui sont sur plusieurs fronts. Et du coup, il y a des courses où on a un peu des coureurs, pas mal de coureurs en reprise. On en a parlé aussi beaucoup. Il y a des coureurs qui sont stagiaires, donc depuis le 1er août, des coureurs qu'on essaye, qu'on teste, des jeunes coureurs. Donc parfois, voilà, si on perd son leader, et derrière on a plus grand monde pour pouvoir jouer quelque chose. Mais bon, c'est pas grave, ça fait des kilomètres, ça fait de l'expérience acquise. Faut se reporter sur d'autres objectifs. Et puis des fois, pour un jeune coureur, aller chercher un top 20, un top 15, peut-être un top 10, et c'est déjà gage de quelque chose de bien pour l'avenir.
28: On peut parler de ces stagiaires, c'est vrai, il y a aussi, et peut-être encore plus, c'est le cas toute la saison, mais il y a aussi des coureurs, des équipes continentales, des équipes réserves, des équipes formatrices qui montent dans les équipes premières, et encore plus sur ce type de période, pour essayer d'apprendre un petit peu plus ou de montrer de faire ses preuves, en fait, tout simplement.
29: Ah, c'est hyper important, ce mois d'août et début septembre, pour tous ces coureurs, soit qui sont dans l'équipe formatrice continentale d'une grande World Tour et qui veulent passer au-dessus, ou dans ceux qui sont en tant que stagiaires à partir du 1er août, c'est hyper important pour eux de bien performer, de bien respecter le travail qu'on leur demande, voilà, de se montrer et d'être efficient, parce que bah, toutes ces courses du mois d'août et de début septembre là, peuvent leur permettre d'accéder à l'échelon au-dessus, et on sait que les places sont chères.
28: Ouais, 53 secondes hein, pour l'instant. On ne perd plus rien du côté de l'échappée. En fait, on s'en désintéresse totalement hein, du côté du peloton là. On pense juste au pied de cette ascension finale et de Storeia. Voilà, vous apercevez ces visages avec Donovan et Kristen, donc on va lancer protégé aujourd'hui. C'est sympa hein, ces incrustes. Parce que pendant les courses, c'est difficile de voir les visages des coureurs. Et je me demande si c'est pas Joseph Pidcock qui est en train de travailler en tête de ce peloton.
29: Si, je crois. En tout cas, il a la ressemblance, physique avec son frère Tom. Hein. On voit un peu les mêmes styles, notamment au niveau du poste de pilotage, au niveau de la position des mains. J'ai bien l'impression que c'est lui.

0: peloton, voire
1: alors,
0: en tête de peloton, toujours,
1: ouais,
0: les, toujours deux équipes hein, qui sont en train de gérer l'allure, la Modern Adventure et la Q36.5. Il y a même des passages hein, quand on les voit de face, on a l'impression qu'il y a déjà une guerre de placement. On essaie vraiment de maintenir sa position à l'avant. On voit les coureurs qui sont à l'avant en train de rouler, vraiment très grimaçant par moment. L'équipe NSN aussi là en plein milieu, alors eux ils ont presque la meilleure des positions hein, parce que là on a quand même un petit peu d'abri quand on est comme ça au milieu. L'équipe Astana aussi bien placée,

0: Baleia, qui est à 413 mètres d'altitude. J'étais en train de regarder sur la vue précédente, Christophe, aussi la position de Van Nelvel. J'arrive pas à l'identifier. Je crois qu'il a gardé pour l'instant son coupe-vent. J'ai vu que toute la loto était bien regroupée.
1: Il se cache encore. Il veut pas nous montrer son numéro de dossard.
0: On imagine qu'on va être obligé quand même de retirer les coupe-vent là avant l'ascension.
1: Bah, bien entendu, il faut enlever son coupe-vent. Là, il fait bon, il n'y a pas de pluie. L'arrivée est au sommet pour être beaucoup plus efficient. Hein. On respire beaucoup mieux une fois qu'on est en maillot et en cuissard. Donc oui, c'est sûr et certain, il va enlever son coupe-vent. Ils vont peut-être même voir des coureurs enlever leurs manchettes et tout. Hein. C'est sûr, il faut arriver le plus libre possible au niveau du corps. Il faut enlever un peu toutes ces couches superflues.

0: En tout cas, on ne dispute pas les premières places hein, de ces deux équipes depuis tout à l'heure. On est encore loin hein, de toute façon du pied. On a une douzaine de kilomètres, un petit peu plus. Et on laisse hein, la Pinarello et la Modern Adventure être là.
1: De toute façon, là, tout le monde a pris un peu sa place. Hein. Ceux qui sont un peu coincés derrière vont rester coincés jusqu'à temps qu'on ait une route un peu plus large ou jusqu'à temps que ça devienne un peu plus dur et que le peloton s'étire. Là, c'est d'ailleurs pour ça que des fois, il y a cette guerre de placement parce que tout simplement, on sait que pendant après 5, 6, 10 kilomètres, il n'y aura plus la possibilité de remonter. Donc, depuis tout à l'heure, on voit tout le monde au même positionnement. Hein. Exactement, même les équipes en deuxième et troisième rideau. Tout le monde reste à la même position. Effectivement, la route est pas très large. Pour l'instant, ce n'est pas possible de remonter.
0: Comme notre Christian Eiking, hein, qui est aussi dans les dernières positions du peloton toujours. On perçoit la Jayco hein, également un petit peu plus loin, la Jayco Alula. Alors on n'a pas mis quelqu'un en particulier hein, dans cette équipe, en tout cas pour jouer vraiment le podium.

0: toute la totale énergie. Derrière. Regardez, il est là, hein, 291, j'insiste, mais après, je sais que c'est une façon de courir qui lui va, qui lui plaît.
1: Ouais, alors. Enfin, moi, c'est ce que je dis un peu depuis le début de notre commentaire, depuis les premiers jours, c'est que je suis pas sûr qu'il ait de l'ambition. Hein. On le cite parce que c'est lui le dernier vainqueur. Enfin, il a gagné ici, c'est lui le dernier vainqueur, et d'ailleurs, le seul vainqueur ici, c'est sa dernière victoire, mais c'était en 2019. Enfin, moi, je vois pas comment aujourd'hui ça peut s'inverser vu les résultats qu'il a eu précédemment. On passe pas comme ça de 5-6 ans de traversée du désert à tout d'un coup une victoire au sommet d'une côte de 3 km 500 à 10% de moyenne. Donc voilà, pour moi, c'est l'attitude d'un coureur qui n'ambitionne rien du tout aujourd'hui. On en parle parce qu'il a gagné là, mais sinon. Il ferait partie de ces coureurs dans le peloton qui sait très bien qu'aujourd'hui c'est impossible de s'imposer.
0: On en parle aussi parce que, certes, il s'est imposé ici, mais parce qu'il a le dossard 1 de son équipe. Alors, parfois c'est totalement anecdotique, hein, Christophe, mais là, en clair, pour le classement, par classement en tout cas alphabétique, ce serait Ronan Auger qui aurait le dossard 1. Ouais. Sinon, on aurait pu mettre Wout Poels également.
1: C'est vrai. Seul eux ont l'explication. Je vous dis, après, j'espère pour lui qu'on aura une très belle surprise aujourd'hui. Mais alors, pour le coup, ce sera une vraie surprise parce que on n'a plus vu Christian Hodeking à ce niveau-là depuis 5-6 ans au moins. Donc, moi, j'ai quand même des gros doutes sur sa capacité à pouvoir faire un résultat aujourd'hui.
0: Et alors qu'on papote, eh bien on est toujours à 47 secondes hein, d'écart entre l'échappée et le peloton. Mais là, vraiment, on n'est pas en train de chercher à venir sur l'échappée. On est d'abord en train de positionner son leader, de prendre sa place, de former son train. Il est parfaitement entouré, Guillermo Silva, pour XDS Astana. Depuis tout à l'heure, entouré notamment par Arvin Tou, le champion de Grèce. Le sprinter.

0: Regardez comme on est loin du côté de la Loto.
1: Ouais, on est entre 40 et 50e du peloton. Bah après, c'est pas très très grave. Alors oui, ici, ça aura une importance si par exemple s'il y a une chute. La route est tellement peu large que bon, obligatoirement on se retrouvera coincé. Après, ce qui est quand même hyper important, c'est d'être collectivement regroupé. Il y a encore du temps, même si c'est que au pied de l'ascension. Vous allez voir, ça va vite s'ouvrir. Il y a beaucoup de coureurs qui vont s'écarter. Voilà, il y a pas le. En fait, devant nous, il y a que des équipes constituées ensemble. Donc, il y a aucune raison que ces équipes-là devant nous se relèvent et nous bloquent. Donc, non. Pour moi, il y a pas de. Enfin voilà, il y a pas le feu. Regardez, on est déjà remonté un peu. On a gratté une dizaine de places. On est dans la roue des Polti, dans la roue des Modern Adventure, dans la roue des Astana. Donc, tout va bien pour moi.
0: Ouais, je pense qu'il a encore son. Ça doit être le coureur qui a encore sa veste.
1: En deuxième position, alors du fin des lotos là.
0: Ouais, je sais pas. En tout cas, c'est le 261 et il est pas affiché. Donc je pense que oui, mais j'ai pas de certitude.

0: Ils auront fait quasiment 130 km en tête, en tout cas, hein, ces coureurs qui sont sortis, puisqu'on a vécu tout à l'heure à la prise d'antenne cette formation d'échappée. Une étape qui est assez courte aujourd'hui, 146 500 km. Demain à 13h, vous retrouverez le tour de Tchéquie pour la dernière étape. Et puis dans la foulée, on repartira du côté de l'Arctic Race of Norway pour voir ce classement général être définitivement attribué.
1: On va bientôt y être, hein. Dans 6 500 km, on est au pied de l'ascension.

0: Ça y est, là on a repris un gros rythme pour les deux équipes qui sont à l'avant. Regardez, Moderna Blanture, Q36.5, ça roule maintenant beaucoup plus vite. Bah d'ailleurs, ça y est, Joseph Pidcock qui s'est écarté, il a fait son travail, ça fait déjà 1 km qu'il est devant, en train de protéger ses coéquipiers. Et voilà, on lui jette. Ah bah voilà, bon bah il va s'arrêter. Voilà, c'était quand même, il y avait mieux à faire. Hein. Ça fait, franchement, c'est hyper dangereux. Ça mérite, franchement, ça mériterait un avertissement quand même, parce que là, on jette un KOA en plein milieu du peloton. Ça peut être hyper dangereux. Ça fait 15 km qu'on est regroupé à l'avant. Il y avait quand même un autre qui est plus sûr de donner son KOA.
1: Bah bref, tout c'est bien fini, mais de descendre de vélo et de partir. C'est interdit d'aller dans le sens inverse, hein, de reculer.
0: Ah normalement, il a pas le droit de reculer, mais après il y a la voiture derrière aussi qui peut le récupérer. Okay. Mais bon, voilà, c'est une manœuvre complètement dangereuse et puis qui sert à rien du tout. On aurait pu faire ça bien avant. Bon, toujours est-il que ça s'est bien terminé.
1: Ça veut peut-être dire qu'on est un peu dans le stress, hein, quand même, qui monte du côté de cette
0: équipe. Oui. Non, mais on est dans le stress. En fait, on n'a pas vraiment géré l'avant montée. Ça peut aussi être inquiétant. Ça veut dire aussi qu'on n'a pas pris de nouvelles de ces leaders. Hein. Normalement, il y a quand même des coureurs dans l'équipe qui sont désignés pour aller les voir. Ou même si eux ont oublié d'enlever le KOA, ou enfin d'enlever leur impair, ou je sais pas, il leur manque un bidon ou quelque chose. Il y a des coureurs désignés pour ça normalement dans l'équipe, pour aller les voir et leur demander ce qu'ils ont besoin.
2: Mais bon, voilà. C'est peut-être trop.
0: Ouais, on est trop attentif au positionnement à l'avant du peloton, peut-être un petit peu moins à ce que vraiment le leader a besoin. Bon, toujours est-il que ça s'est bien fini. Mais attention à ces petites routes là pour aller chercher le pied de la ceinture. Ouais.
1: Parce que là, on voit que les trains sont obligés de se mélanger derrière et que du coup, on est à nouveau en file indienne et qu'on peut perdre le contact avec son leader. Et je pense aussi à la Lotto Intermarché là, parce que là, du coup, on peut être encore plus loin que ce qu'on a vu tout à l'heure.
0: Ouais, allez, on va l'attaque. Essayer de bien observer et à l'avant ça rattaque, ouais.
1: Kalberg.
0: On essaye d'aller chercher le most attractive rider de la journée.
1: Active, Christophe.
0: Active, oh là là, active. Bah après il est aussi attractive, hein. Je suis désolé, hein. Le coureur active, il est attractive aussi. Hein.
1: point. Allez, 8 km 200. 21 secondes, en tout cas, c'est bien tenté. Et cette équipe Lucky Sport qui nous aura vraiment régalé, hein, pendant 3 étapes. On a hâte de voir ce qu'elle va encore faire demain pour essayer de conserver ce maillot.
0: Ah, ils sont là, les Lotto Intermarché, toujours dans la route des Modern Adventure. Puis là, la route est plus large. Hein, donc ça, on l'avait sûrement repéré, hein, sur les différents outils que les équipes ont. Au briefing, ça a été dit. On a de la place encore pour remonter dans les 3-4 derniers kilomètres avant l'ascension.
1: De secondes. De toute façon, le sort était scellé depuis un moment du côté des coureurs échappés. L'objectif, c'était d'aller chercher des points pour la plupart d'entre eux pour le classement de la montagne.
0: Et l'équipe NSM maintenant, changement de configuration là, en tête de peloton.
1: Pour Alessandro Pinarello, le coureur italien. Ce brassard noir sur le bras, 3 700 km avant le pied maintenant, une ascension de 3 400 km à 10,8% de moyenne. Ça va être une très belle ascension aujourd'hui.
0: Attention, cette petite route là, on est sur la gauche, ouais. On tourne sur la gauche, bah, le maillot jaune, ça y est, c'est relevé. Lui, il a compris, c'est pas sa guerre aujourd'hui, c'est terminé, lui c'est un sprinter. Et voilà, le premier sprint déjà pour virer bien placé ce virage à gauche, la toute petite route.
1: Avec le Kipunibet, hein, aussi qui essayait de se placer dans les premières positions. Toujours en tête pour l'instant, Axel Kalberg, 22 ans. Alors, Pinarello est quand même déjà en première position, en deuxième position de ce train, mais très haut, hein, du côté des grimpeurs, la Picnic Post-NL, même en l'absence de Björn Kort qu'on a perdu au départ de la deuxième étape, est bien là.
0: Et on a trois Lotto Intermarché là sur la droite de l'écran. Regardez, on est très bien placé sur cette petite route, donc on a fait l'effort au bon moment.
1: Je pense que Van Edvelt est en train de se mettre dans la roue du Dossard 63 de Sébastien Grignard. Ça va être long, hein. Ça va être très très long. Ça n'a beau faire que 3 km 400, ça va être long jusqu'au bout. Avec ces pourcentages incroyables, je redonne juste les pourcentages, Christophe, parce que je pense que c'est important pour pouvoir suivre cette montée. On va attaquer tout de suite, hein, après 3 km à 3 km 500 de l'arrivée, par des pourcentages à 12,6 de moyenne. On sera quasiment autour de ça, on montera même jusqu'à 14%. À 1 km 500 de l'arrivée, ce sera un petit peu moins, on sera à 8 km 600 et puis ensuite on repartira encore pour le maximum à 500 mètres de l'arrivée avec 13% de moyenne.

0: On a bien remonté en tout cas aussi les coureurs du côté de la Total Energy.
1: Ah, maintenant, il ne faut plus trop tarder. Hein. Depuis tout à l'heure, je suis assez confiant sur le placement plutôt à l'arrière ou en milieu de peloton. Là, il ne faut plus tarder. Hein. Maintenant, la route est très étroite. Ça devient compliqué de remonter.
0: Là,
1: on voit
0: hein,
1: des
0: coureurs
1: qui sont en train
0: là.
1: De remonter sur le bas-côté. Ouais, c'est ça. On a vu une OX là, sur le bas-côté.

Ça va être important, hein, d'être parfaitement placé dès le pied. Astana, on les voit en deuxième rideau maintenant, derrière les lotos.

0: impressionnante, hein, ces petites routes à chaque fois. C'est normal que ce soit terminé pour Erlen Bikra, vainqueur hier. Son article Race of Norway est quasiment terminé. De toute façon, à travailler maintenant pour Martin Ciotta, pour Johannes Kulstedt. Je vous redonne quelques noms à suivre, bien sûr, Alessandro Pinarello pour la NSN qui a Rotem Tene dans la roue. Fabio Kristen pour la Pinarello. Guillermo Thomas Silva pour Astana. On trouvera Martin Ciotta et Johannes Kulstedt pour une OX Mobility. Lennart Van Etvel pour la Lotto Intermarché. Sébastien Berwick pour la Cara Rural, qu'on n'a pas vu hein, pour l'instant en tête de peloton. Ludovico Crecioli pour la Polti Visite Malta. Oh, ça fait mal, là derrière, l'écrémage est énorme.
1: Ouais, c'est en train de faire mal, là, cette petite route. Le gros tempo imposé, là, le rouleau compresseur. Même si pour l'instant, il n'y a pas encore eu d'équipes qui ont vraiment lancé d'offensive ce début là, c'est contrefort hein, parce que là on n'est même pas encore dans la vraie ascension, la vraie ascension seulement à 3 km 400 de l'arrivée, donc on va avoir une toute petite redescente de 3 400 mètres avant d'aller chercher vraiment l'ascension finale. Bah, c'est déjà en train de faire du ménage et on voit la route très très étroite, d'où l'importance du placement.
0: Il est bien en troisième position, hein, Lennart Van Etvelt, qu'on aperçoit bien, comme Fabio Kristen d'ailleurs. Elle va être très sympa, cette montée. Pinarello, hein, le dossard 1 qu'on va suivre donc. Van Etvelt, le dossard 61, vous avez aussi aperçu juste devant lui Guillermo Silva, parce qu'on est à 1 km maintenant du pied. Il faut être tout de suite bien placé hein, là pour ces grimpeurs. Dans la roue de Rob Donc, là pour la pique-nique post-Enel. Et maintenant le travail d'Ethan Vernon, qui n'a pas réussi à gagner d'étape sur cette compétition et qui va bosser maintenant pour Alessandro Pinarello.
1: Oh, attention!
0: Ouf!
1: C'est du côté de Total Energy, là on est sorti sur le bas-côté. Ouais, Lorenzo Manz hein, qui est sorti sur le bas-côté.
0: Ah bah avec Jonas Delbonne,
1: bien sorti.
0: Je crois.
1: Ouais, par contre, on a perdu quelques places là. On a perdu 20-30 places.
0: Thomas Gachignard hein, qui est remonté également pour cette équipe Total Energy. On aperçoit. On est en train de remonter là du côté de Joris.
1: Et ça y est, c'est parti.
0: Allez, on y
1: est dans l'ascension, 3,5 km, 11%.
0: Oui, le travail hein, de Gachignard pour Delbove. Pinarello déjà dans les premières positions. Il a pris la roue de Sébastien Grignard. Le dossard 73, toujours de Thomas Gachignard, pour Thomas Bonnet, pardon, qui était dans sa roue. Et ça passe bien également, hein, toujours pour Guillermo Silva. Allez, le train de Thomas Gachignard qui fait mal. On a déjà vu travailler hein, sur cette Arctic Race of Norway. Oh là là, c'est énorme ce qui est en train de se faire. Et c'est pas mal hein, ce qu'on voit du côté de la Total Energy. On rappelle la deuxième place également pour Jason Tesson sur la première étape. Il y a des coureurs qui ont reculé, hein, je pense notamment à Guillermo Thomas Silva, mais on rappelle que cette ascension va être très très longue. Il a fait mal à beaucoup de coureurs là, Christophe.
1: Ouais, il est en train de faire exploser la première partie du peloton. Il y a des coureurs qui étaient échappés aujourd'hui, qui ont roulé. Mais oui, il a fait mal à du monde. Alors maintenant, faut que ça dure, faut surtout pas avoir fait mal à son leader et que ça dure un petit peu. Derrière, c'est le Lotto Intermarché maintenant qui sont en train de gérer la lutte.
0: Pinarello toujours parfaitement placé. On a Rob Dont également pour la pique-nique post-Enel. On a bien également Lennart Van Etvelt dans les premières positions. Oui, Eriksson qui lâche prise après son étape d'hier. Allez, il faut nous montrer la tête de peloton là. Gachignard toujours. Quel effort! Il a même fait craquer Sébastien Grignard, là, du coup, qui passe plus de relais. Rob Dont toujours dans la roue pour la pique-nique post-Enel. Lennart Van Etvelt juste derrière. Alessandro Pinarello. On est bien hein, du côté des Total Energy. Ouais, trois coureurs, là.
1: C'est ce que, Ouais, c'est ce que j'allais évoquer. On a une belle représentation là, des coureurs Total Energy. C'est eux qui emmènent. Ils en ont encore deux là dans les 10 premiers.
0: On a Joris Delboff qui est un petit peu plus loin et Thomas Bonnet hein, qui est juste là également. Ah, c'est une course qu'on aime bien en général du côté des Français et des équipes françaises. Engelhardt, le champion d'Allemagne, qui s'accroche.
1: Attention, hein, attention, il y a Guillermo Silva qui est en train de se faire distancer. Hein. Il est avec un coéquipier.
0: Il est avec Schrettel en effet. Pour Astana, il n'est pas du tout en train de suivre là le tempo. Qu'est-ce qui se passe pour ce coureur?
1: Alors peut-être qu'on lisse un peu son effort. Il y a encore 2,5 km de montée, ça va être encore très très long. Mais bon, c'est jamais très bon signe quand même de devoir lisser son effort si loin de l'arrivée.
0: Treccioli toujours là aussi avec pour la Polti.
1: Ouais, surtout qu'il a un équipier devant lui. Hein. C'est son équipier qui est en train de lui faire le rythme.
0: Allez, Gachinière toujours au travail dans ses pourcentages énormes ici. On est à hauteur des 10%, un petit peu plus. Gachinière qui se retourne, Rob Dont toujours dans la roue. Pinarello, le dossard 1 pour pouvoir le suivre. Fabio Christen, le dossard 11. Et Van Helvet qui a perdu une petite place, mais pour l'instant ça a l'air d'aller bien. On va peut-être tenter de lancer Joris Delboff hein, pour la Total Energy. En tout cas, on ne fait pas ça pour rien. On est en train de faire craquer tout le peloton ici du côté de la formation française.
1: Ouais, ça. Oh là là, encore à nouveau. On se retrouve dans le bas côté.
0: Ah ben là, c'était Fabio Christen, hein, je pense, qui était dans le bas côté.
1: C'est Fabio, ouais. Je ne sais pas ce qu'il a fait. Il a un petit moment d'inattention. Apparemment, c'est rentré pour les coureurs de l'équipe Astana. Ouais, on est là, on est dans la deuxième partie de ce groupe de tête. On est encore, ouais, on est loin, mais on est aussi encore très loin de l'arrivée. Hein. Donc attention, on aperçoit Wout Poels à gauche là, avec son maillot bleu ciel et rose fluo.
0: En effet, Wout Poels qui est bien là, Lennart Van Helvel qui regarde un petit peu son compteur. Vous attendez l'attaque de qui là, Christophe?
1: Bah, devant Van Helvel, tout simplement. Il est là, quatrième il est en quatrième position. Et attention, parce que du côté des Astana, j'ai bien l'impression qu'on a lissé son effort. Je les ai vus, on est en train de remonter dans les premières positions.
0: De Lucas hein, qui craque le maillot blanc. Allez, on va revenir sur la tête parce qu'on est dans les deux derniers kilomètres, je vous l'ai dit. Les 500 derniers mètres sont à 13% de moyenne. On est encore hein, dans des pourcentages autour des 10% ici. C'est très, très dur. Et toujours ce travail énorme de Thomas Gachignard, les deux coureurs de la Picnic Post-Enel avec Bert Bolleux et Rob Dont qui sont présents. Ils regardent, hein, Dont, ils regardent Bolleux. Bolleux dans la roue de Gachignard, Pinarello derrière.
1: Ouais, c'est terminé. Allez, il a fait son effort. Allez, maintenant, c'est donc cette équipe Picnic Post-Enel hein, qui essaye de survivre un peu à la perte de leur leader. Ils le font plutôt de belle manière hein, parce que là, être encore à deux coureurs comme ça, à moins de 2 km de l'arrivée, on avait de la réserve du côté de cette équipe.
0: Il n'arrive pas à remonter hein, pour l'instant, Guillermo Silva. Regardez, il est encore assez loin, plutôt en bas de votre écran pour le moment. Et oui, ça montre aussi hein, d'aller chercher ses coureurs, ça montre toute la difficulté de cette ascension. Et Fabio Christen toujours là, avec Wout Poels qui est là également, Pinarello est là, Van Etvent est là. Il n'y a pas de coureur du Nox, ils sont un peu plus loin, ils sont à hauteur du coureur d'Astana, Silva. Et Criccioli toujours là aussi pour la Polti Visite Malta, on est à 1,7 km de l'arrivée déjà.
1: Bah, les coureurs de l'équipe Astana, ils sont 11 et 12e. Juste dans la roue de Wout Poels. Alors, on reprend du pourcentage. Là, il y avait un petit passage un petit peu plus replat où on pouvait reprendre la vitesse.
0: Ça attaque. Ouais, Christen qui est en train d'attaquer. C'est la première attaque aujourd'hui parmi les outsiders, les favoris qu'on attendait. La réplique de Rob Dont derrière et toujours son coéquipier, hein, Bert Bolle qui est bien là également. Alessandro Pinarello qui va jaillir dans la roue des Picnic Post-Enel.
1: Les Astana, ils sont pas là.
0: Toujours. Ils ont complètement craqué.
1: Les Astana craquent un petit peu.
0: Ouais, pas complètement. Il est en train de remonter hein, petit à petit Guillermo Silva, mais il est vraiment à contre-temps. Oh là là, on a failli tomber. On a failli tomber du côté de Thomas Bonnet, je crois. Et Joris Delboff qui est là.
1: Ça frotte, hein, ça s'accroche.
0: Allez, Joris Delboff, ça tient bien hein, pour l'instant. Ça tient super bien.
1: C'est incroyable ces coureurs de l'équipe Picnic Post-Enel hein, qui sont encore en train de mener.
0: Et on rappelle la perte de leur leader, hein, de Bjørn Kord, au départ de la deuxième étape. Rob Dont, qui est un jeune coureur qu'on a déjà vu hein, faire des classements généraux, tenter des choses également, le coureur belge. Qui avait terminé un petit peu derrière le top 10, notamment des 4 jours de Dunkerque. On l'a vu tenter des choses plusieurs fois, faire des échappées, notamment cette année. Et là, il va tenter de saisir sa chance. C'est fou comme personne pour l'instant en attaque, sauf Fabio Christen, qui n'a pas du tout réussi à faire la différence jusque-là.
1: Ouais, je pense que cette ascension a fait peur à tout le monde. Hein. Ouais, Martin Ciotta, il a craqué. Martin Ciotta, c'est terminé.
0: Oh, c'est magnifique. C'est magnifique, allez, mais c'est tout là-haut, Christophe. Bah oui.
1: Voilà pourquoi on hésite à attaquer. Hein. On voit que c'est encore très long, très très difficile sur cette petite route. Il y a beaucoup de pourcentage. Hein. On est à plus de 10% de moyenne sur le dernier kilomètre.
0: Guillermo Silva qui est bien remonté, Van Etvel qui est là, Pinarello également, Engelhardt, le champion d'Allemagne. On a Bonnet qui a réussi à rattraper, même s'il a failli tomber tout à l'heure. Il est encore là avec Joris Delboff toujours. Et puis ces deux coureurs de la Picnic Pastenel Bertbol avec Rob Dont dans la roue et Fabio Christen pour la Pinarello Q36.5. Elle est belle, hein, vraiment belle cette étape. Wout Poels, je crois qu'il va encore à s'accrocher derrière.
1: Fabio Christen qui a fait rouler son équipe toute la journée.
0: Qui va attaquer maintenant? Regardez-le, Guillermo Silva.
1: Oh là, il est là à gauche. Là voilà, c'est lui qui va attaquer. Coureur d'Astana.
0: Ah, ouais. Là, on a demandé le relais du côté de Rob Dont. On a demandé le relais à Engelhardt, le champion d'Allemagne qui va passer, mais qui ne peut pas vraiment. Parce que là, l'effort qu'on peut faire peut être l'effort de trop, évidemment. Oh là là, on est quasiment arrêté. Il n'y a personne qui ose y aller à 700 mètres. Et on va rentrer dans ces derniers pourcentages.
1: Ça se regarde.
0: Énorme,
1: ouais,
0: à 13%.
1: Ça temporise, ça te regarde. Personne ne veut faire l'effort pour l'autre.
0: Ah, mais parce qu'on le voit. On le voit, le sommet. On voit que c'est encore loin. On voit que c'est encore dur. Et Van Etvel n'y va pas pour l'instant. C'est Berwick ici, qui est remonté hein, lui aussi, revenu dans un deuxième temps. Ah, donc il a demandé le relais, personne ne l'a pris, c'est fou. Et en même temps, c'est normal.
1: Ouais, je pense. Bah oui, c'est un peu normal, c'est-à-dire que bah, personne n'a envie de se découvrir aussitôt. Hein. Ça va être très long. Hein. Il y a encore au moins 45 secondes, une petite minute d'ascension là.
0: Allez, Berwick qui a placé une petite accélération dans ce panorama magnifique du côté de Storeia, l'Arctic Race of Norway, Engelhardt, le champion d'Allemagne, Pinarello qui est au centre, qui est pour l'instant encore sur sa selle, Van Etvelt complètement de l'autre côté, Rob Dont également, ça coince un peu pour Wout Poels, j'ai l'impression derrière, ça, et toujours deux coureurs,
1: ça coince
0: de la totale
1: pour Christen
0: énergie.
1: Aussi, hein. Fabio Christen qui est en train de coincer, hein, qui est maintenant à l'arrière du groupe.
0: C'est ça, on place une attaque et derrière on paye le prix de ses efforts. Allez, Berwick toujours dans cet effort ici. Il va falloir aller jusqu'au bout. Il y a toujours deux Français ici. Van Etvelt qui va partir.
1: Allez,
0: de l'autre côté,
1: mais
0: c'est l'attaque du Belge. Van Etvelt qui est parti avec Guillermo Silva qui réplique directement dans sa route sans trop de difficultés. Pinarello qui est en train de coincer.
1: Pinarello
0: Allez,
1: qui coince.
0: Pinarello qui essaye.
1: Ça coince pour Pinarello. Allez, Van Etvelt, Guillermo Silva qu'on retrouve à l'avant. Et regardez, ça craque aussi hein, derrière pour Rob Dont.
0: Oh là là, Guillermo Silva,
1: et ça y est,
0: Guillermo Silva qui est obligé de partir. Qui est obligé de partir à nouveau parce qu'il l'a vu. Van Etvelt était en train de lâcher un petit peu son effort. Guillermo Silva derrière. Et Van Etvelt, c'est Guillermo Silva qui est en train de faire cet effort. Il a déjà fait un magnifique mois d'août, un magnifique été, une magnifique saison. Le coureur d'Astana qui se retourne encore. Il a fait l'écart face à la pépite belge qui est derrière. Et derrière, c'est très compliqué pour Rob Dont, compliqué aussi pour Alessandro Pinarello. Encore 200 mètres, c'est encore long. C'est encore long, mais il a fait l'écart.
1: Il a fait l'écart. Hein. Il est fort, il est solide, hein. On l'a dit.
0: Ouais.
1: Le coureur en forme de ce mois d'août.
0: Il fait tout hein, pour revenir. Van Etvelt derrière. Attention. Van Etvelt qui gagne mètre après mètre.
1: Van Etvelt qui est en train de revenir.
0: Pour essayer de revenir, la ligne est là, mais il va gagner oh, pour une demi-roue.
1: Il fallait pas 10 mètres de plus. Hein.
0: Ouais, exactement. Victoire donc de Guillermo Silva devant l'énergie Van Etvelt. Alessandro Pinarello qui réussit à prendre la troisième place, qui a bien gêné hein, cette deuxième partie de montée devant Rob Dont. Engelhardt qui est ici, Berwick. Et puis on va retrouver, donc je pense, Delboff qui vient de passer la ligne avec Wout Poels également. Thomas Bonnet. Incroyable cette gestion de la montée de Silva.
1: Ouais. Il lâche derrière.
0: Allez, on va vous laisser avec, avec les Lebrun qui sont en finale. On va laisser vivre ça. Vous trouverez tous les résultats sur le site de l'équipe, bien sûr. Et nous, on se retrouve à 13h pour suivre le tour de République tchèque. Et ensuite, l'Arctic Race of Norway. Victoire, en tout cas, de Guillermo Silva, ici.
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0: et vous arrivez pile poil au bon moment. Bienvenue sur la chaîne L'Équipe pour cette finale, cette grande finale de l'Europe Smash en double messieurs. Vous n'avez rien manqué, c'est le premier point de Félix et Alexis Lebrun face à eux, Wang Chongting et Chan Baldwin, les Hongkongais. Bonsoir Laura Pfeffer.
1: Bonsoir Rémi, bonsoir tout le monde.
0: On va vivre une très belle soirée en Europe et puis bon bah on commence directement par un très grand temps fort avec cette finale pour nos deux frères.
1: Exactement. Les deux premiers points déjà remportés.
0: Ouais, très très bon coup de raquette là, encore une fois Alexis Lebrun, le coup droit qui est parti vite. On va voir hein, si Alexis bien va se remettre facilement de sa défaite tout à l'heure en simple face à Arimoto.
1: Je pense que ça va lui donner juste encore plus d'envie pour aller chercher ce titre en double. Et là, il domine bien sur les premières balles, service remise, c'est des bons signes.
0: Dans ce match. Pour l'instant, tout se passe très très bien. Les Hongkongais qui ont surpris, hein. Notamment la perte Ogami Shinozuka en demi-finale.
1: Ouais, première petite erreur côté revers pour Phoenix.
0: Se rendre le match facile. Très important. Remporter rapidement ce premier point, ce premier set.
1: Ouais,
0: magnifique, Wang Chongting là.
1: Il était resté très proche de la table. Il a joué la balle très tôt.
0: Surpris là par ce retour un petit peu bizarre là de la part du Hongkongais. Félix, 3 points de suite pour Wang Chongting et Chan Baldwin.
1: Oui, super. Alexis qui vient prendre l'initiative au-dessus de la table. C'est lui qui attaque le premier.
0: Ce n'est pas la famille royale suédoise qui est dans les tribunes, bien sûr.
1: Oui.
0: Grosse erreur là. Ce flip de coup droit de la part de Chan. Allez, on reprend tout de suite 4 points d'avance.
1: Pas bien rentré dans son match pour l'instant le gaucher hongkongais. Oh oui,
0: ouais. Par contre Alexis, en coup droit c'est impeccable. Ça fait 2 points comme ça où il vient fixer totalement. Wang Chongting qui réagit bien là sur ce coup là. 8-4, tout se passe très bien. On est en format 3-7 gagnant, bien évidemment. On passera ensuite sur du 4-7 sur les individuels. Donc ça va très vite, donc c'est bien de commencer de cette manière.
1: Ah, petite erreur de Félix, mais l'intention était bonne. Il a voulu attaquer cette balle au-dessus de la table. Il a l'habitude.
0: Ouais, c'est bien joué. Très profond ce retour de la part d'Alexis. Et Wang Chongting obligé de reculer pour jouer cette balle.
1: Ah, ça fait 2 fois de suite que le service d'Alexis est un peu trop long. Et donc Wang, il peut tout de suite attaquer. Oh oui.
0: Magnifique. Le petit jeu court, ça s'envoyait pas des cadeaux, mais derrière, quelle accélération, quel sauvetage de Félix.
1: Voilà, derrière la conclusion de Chan Baldwin, il s'est engagé, hein, vraiment.
2: Let 7-9.
0: 9-7 et 2 services pour Wang. Chan Baldwin, il a choisi son bon moment là pour sortir ce coup.
1: Oh, superbe. Oh, le contre-revers de Félix. Il l'avait anticipé cette balle, c'est parfait.
0: 3 balles de 7 pour les deux frères.
1: Et oui.
0: Voilà Alexis, il y a 3 points sur 11 qui sont inscrits de cette manière avec le coup droit puissant de l'aîné.
1: À chaque fois il prend un contre-pied, hein. Donc, je le dis, voilà. Il peut rien faire 3 fois.
3: Ça va, c'est quand t'es en deux que souvent t'as un peu armé les courroies, donc t'étais pris ici. D'accord.
4: En fait, ta balle est comme ça, mais si t'es en coup droit, c'est pire.
3: Quand il va direct, ça va peut-être pas être en courroie. Quand, oui. C'est pas évident parce qu'elle était vraiment loin.
4: Là, elle était loin.
3: Mais
1: Ouais, c'était tout un débat. Hein.
0: C'est Félix hein, qui a fait plus d'erreurs sur ce premier set.
1: Ouais, donc Nathanaël qui donnait des conseils, puis Alexis aussi qui lui donnait des conseils. Et voilà, ils ont une manière de fonctionner vraiment ensemble, en équipe. Allez, il faut encore monter peut-être l'intensité, puisque si le Hong Kongais rentre un peu mieux dans leur set, on peut s'attendre à plus de difficultés.
0: Il y avait 5-0.
1: Ouais, exactement.
0: Ça se termine à 11-7, mais il y avait 5-0, donc ils ont bien réagi. Les deux Hongkongais. On rappelle qu'on est sur l'équivalent d'un grand chelem et que Alexis et Félix s'étaient déjà imposés à Singapour au mois de mars. Ils peuvent remporter un deuxième Smash en 2026. Tout simplement phénoménal.
1: Ah, Félix qui a été un petit peu lent pour bouger sur cette balle.
0: Kendu et Wimlang Nang qui était en finale tout à l'heure du double féminin battu par la paire japonaise Arimoto Ayata. Hong Kong qui a vraiment un très très bon contingent en double hein, sur ce tournoi final double messieurs, double dame et double mix. Ils ont perdu les deux premières.
1: Ouais, on espère qu'ils vont pas gagner une finale.
0: ça serait bien qu'ils fassent 0-3. Mais ça va mieux dans ce deuxième set.
1: Ouais, comme prévu, hein, tout de suite, ils ont la bonne réaction. Ouais, bien.
0: Et cette fois, c'est Félix qui sort ce coup droit. C'est très bien.
1: Dès qu'ils arrivent à jouer la ligne avec leur coup droit, ils surprennent bien les Hongkongais.
0: Bien joué au corps là, Chan.
1: Ah, le petit bloc coupé, ça n'a pas suffi.
0: Une bonne ambiance dans la Nordic Arena, ça a monté aussi, hein, puisque tout à l'heure il y aura Elias Ranefur.
1: Ouais, super, encore Alexis qui envoie vraiment très fort côté coup droit.
0: On servit deux points d'avance et Hong Kong est pour l'instant.
1: Ouais, Wong Chun-Ting avec son revers, il met pas mal de rotations à chaque fois. Ça peut être donné une balle vraiment gênante.
0: Ouais, c'est bien d'avoir des points gratuits comme ça. Évidemment, le service de Félix, c'est toujours un bon point.
1: Ah oui, et cette fois, le bloc coupé d'Alexis, un peu réflexe. Et eh bien ça a marché. Alors il faut dire qu'il était vraiment petit côté. Ouais. Ouais,
0: et puis, il est descendu très très vite cette balle. Chan il a dû faire un immense effort pour aller la chercher. 5-5, ils sont de retour.
1: Oh, c'est bien joué.
0: Wong Chun-Ting il a haussé le curseur depuis le milieu du premier set.
1: Ah bah, c'est lui le joueur hein, le plus expérimenté dans cette finale de double.
0: Il reprend deux points d'avance.
1: Ils essayent hein, de jouer beaucoup Félix sur lui, au coude. Ils ont établi hein, une tactique évidemment, les Hongkongais. Oh, la défense, oui.
0: Ah, on va prendre, hein. On va prendre ce petit coup de chance là. Cette défense de Félix qui vient accrocher le bord de la table. Un petit peu écœurant évidemment. Et puis derrière Félix qui vient tranquillement jouer sur Wong Chun-Ting. C'est partout.
1: Il faut profiter là, on a une petite opportunité de repasser devant. Ah, c'est super ce que fait Alexis, souvent avec son revers, Il vient prendre le flip banana au-dessus de la table. Ah, ils vont prendre le temps mort, les Hong Kongais, c'est assez logique, hein, puisque là c'est en train de leur échapper et on répète, on est en 3-7 gagnants, donc là c'est hyper important cette deuxième manche.
0: Ah, si ça tourne à 2-0, ils seront très très bien, Alexis et Félix Lebrun. Ils s'étaient déjà imposés 3-0 en finale à Singapour.
1: Ouais, ils avaient réalisé une finale avec un niveau de jeu vraiment énormissime, des points exceptionnels. Là pour l'instant on reste sur des choses assez classiques, mais ils sont vraiment dans l'efficacité.
0: Ils ont un niveau moyen qui est au-dessus de cette paire hongkongaise. On rappelle, hein, très très bon joueur de double à Hong Kong, notamment Wong Chung-ting ici à droite, qui est multiple médaillé de bronze mondial en double mixte. Il gagne rarement, hein, mais il est souvent pas loin du podium, le Hongkongais.
1: Ouais, ce serait bien de tout de suite prendre ce point. Ah oui, c'est intelligent ce que Félix vient de faire. Il a fait une remise vraiment ralentie, lente, mais avec beaucoup d'effet. Et là, il se trompe complètement, Wong Chun-ting, ça finit dans le filet.
0: 9-8. Fuite, il faut aller s'offrir ces deux balles de 7. Bien géré ce service.
1: Ah et oui, voilà.
0: Ça vient encore une fois toucher le filet, mais ça reste sur la table. Et deux balles pour mener 2-7-0 pour les frères Lebrun et se rapprocher un peu plus d'un nouveau titre en smash.
1: Super, il s'est bien dégagé là, Félix. Super.
0: Il a haussé son niveau comparé au premier set où c'était plutôt Alexis qui faisait les points. Et là, ça y est, il est lancé, Félix à son tour. 11-8, ça reste encore très serré, mais ils ont renversé la situation alors que c'était les Hongkongais qui avaient mieux débuté cette deuxième manche. 2-7-0. Ils sont tout proches de la victoire, il faut continuer comme ça.
5: Parce qu'ils sont obligés d'être un peu loin quand on est en revers. Donc pour moi, il faut quand même venir en revers sur beaucoup et voir après en fonction.
6: Il a fait une crapette là, attention à ça.
5: Ouais, mais
0: beaucoup chercher le revers. Voilà. En tout cas, c'est ce que pense Félix depuis ce qu'il voit de la table. On n'aura pas la réponse complète de Nathanaël Molin.
1: Avec ce niveau de jeu là, franchement, pour l'instant, les Hongkongais, ils n'ont pas des vraies solutions. Ils comptent sur quelques fautes des Français, mais ils ne font pas beaucoup la différence.
7: Où va ça ?
1: Faut être quoi ? Continuer à être dans l'agressivité, leur faire mal, notamment les coups droits d'Alexis. Il faut que ça continue à rentrer. Ah oui,
0: présent et solide sur l'échange.
1: Et très fluide là dans l'enchaînement. Allez, dommage. Remise courte qui reste dans le filet.
0: Il était un peu loin, Félix, pour jouer cette balle et c'était dur de la relever de cette manière.
1: Ils se sont gênés un peu. Là, Alexis qui va peut-être pas laisser assez de place à Félix. Allez, très bien.
0: Gagnant, toujours très intéressant.
1: Mmh.
2: Let two fall.
0: Il est en train de lâcher le bras, hein, Chan. Un premier set où ça a été bien compliqué. Il est un petit peu plus précis.
1: Là, ils sont dangereux. Quand Wang Chunting commence avec son revers et que Chan Banlun peut enchaîner en coup droit. Là, ils mettent de la qualité vraiment dans leur balle, les Hongkongais. Pour réussir à les coincer d'abord.
0: Ils sont en train de lâcher vraiment tous leurs coups. Ils sont en train de prendre l'initiative. C'est eux qui attaquent les premiers.
1: Ouais, c'est bien la variation qui provoque des fautes. On s'en rend pas forcément compte, hein, mais Félix, il varie énormément. Et même dans la diagonale, des fois, c'est très proche de la ligne du milieu, le service. Et c'est très gênant. Ah oui.
0: Il s'énerve, Félix, d'avoir raté ce coup droit.
1: Ah, c'est les fautes qu'il aime pas faire. Il a tout pour le rentrer, ce coup droit.
0: Comme dans le premier set. Il avait fait ce genre de faute une ou deux fois. Ouais, par contre, là, le revers, il est impeccable dans le replacement de Chan.
1: Ouais, bien rattrapé là, cette fois avec son coup droit.
0: La remise, elle est manquée par Wang Chunting. Et Félix en profite immédiatement. Et là même pour revenir à 6 partout. Ouais, cette fois, Wang Chunting, il a bien répondu au service d'Alexis.
1: Ouais, c'est le service qui sort un petit peu en longueur. Donc Wang Chunting, il peut tout de suite faire un topspin. Et on est derrière, mais on n'est pas loin quand même. Oui, allez.
0: Allez. Le contre de Félix. Et 7 partout, avec deux services à suivre justement pour Félix Lebrun. Allez, c'est le moment de passer devant et de finir ce match en 3 petits sets.
1: Oh,
0: grosse faute ça.
1: Ouais, j'étais un peu loin derrière Alexis. Allez. Ouais, toujours, il y a quasiment toujours un service gagnant de la part de Félix sur une série de 2. Et ça fait du bien. Oh, il y avait énormément de déviations dans ce service.
0: Chan, il a du mal à remettre le service de Félix. 8 partout. Il est tendu, ce troisième set. Ah oui, le petit jeu court et Wang Chunting qui rate un petit peu, justement, son petit jeu. Et ça profite à Félix Lebrun, 9-8.
1: Ouais, super, il était prêt en coup droit là, Félix.
0: Ah, il a fait la faute à 6-5, je crois, pour les Hongkongais. Et depuis, il en a sorti 3 des gros coups droits. Félix Lebrun, 2 balles de match, 2 balles de titre pour les Français. Et surpris là par cette remise de Wang Chunting. La première est donc sauvée. Et la deuxième aussi.
1: Il a fait 2 bonnes remises, Wang Chunting. Il a été cherché vraiment. Ah, c'est pas grave. Rebondir tout de suite.
0: Oh là là là là ! Mais quel coup de Félix Lebrun ! C'était les Hongkongais qui avaient l'avantage dans ce point. Et il vient sortir un revers de nulle part.
1: C'est incroyable ce revers. Le sauvetage.
0: Et nouvelle balle de match. Et cette fois, c'est Félix qui va servir. Il rate aucune remise sur balle de match. En plus, Alexis, il a un petit peu glissé sur ce coup-là.
1: Et il était parti en pivot, donc il s'est fait prendre à contre-pied.
0: Ils sont solides, les Hongkongais.
1: Ah, super, encore ce revers.
0: Ah, et Félix, là, il est injouable dans cette fin de troisième set. Depuis qu'il s'est énervé sur son point manqué, il est irréprochable. Et évidemment, on prend le temps mort avant de servir pour cette quatrième balle de match.
1: Ouais, c'est bien, là, ils vont pouvoir décider ensemble.
3: Pour moi, là, sur les 2-3 derniers services, c'est un petit manque d'engagement. C'est un petit peu timoré. Donc, il faut reprendre de la fluidité, bien lancer.
5: Moi, j'ai fait exprès parce que tous les longs, il ne les a pas vus. Là, c'est la première fois qu'il est en bois.
3: Fais bien. En fait, lance ta balle un poil plus, rentre bien dedans. Quand accompagne là, vas-y, mets un vrai engagement.
5: Si tu préfères, faire un poil pioche pour un
3: voilà,
5: un
3: ouais, peu plus. Ça, c'est bien ça.
5: Le one-kicking un peu coupé.
3: Parfait, voilà, très bien.
5: Et moi, s'il remet court, j'essaie d'ouvrir. Petite ouverture en flip.
3: Ouais, puis reste bien équilibré.
5: C'est libre en fait.
3: Oui, laisse-toi.
5: C'est bien.
3: Laisse-toi peinard, reste bien ouais. Juste devant, quoi. Voilà.
5: Il met long, je ne voudrais pas.
3: Tu restes devant et ça va le faire.
5: Allez.
0: Ça a bien discuté hein, entre les trois.
1: Ah, ouais. Et c'est drôle parce que Alexis a un service qui s'appelle le Wang Shushin, apparemment. Donc là, on va avoir le droit à ce service-là, normalement. Ah, dommage. Oui.
0: Et une nouvelle fois, c'est les Lebrun qui partent à la faute les premiers. Alexis, ce coup-ci. Déjà, hein, le coup d'avant, Félix, il le joue bras tendu. 4 balles de match sauvées par les Hongkongais. Dans cette finale déjà.
1: Oh super!
0: Magnifique Alexis! Et la cinquième arrive!
1: Allez, sur le service de Félix. Un bon enchaînement d'Alexis, ça va le faire.
0: Ah, oui, il fallait aller la chercher! Ils ont résisté, ils ont fait durer le suspense, les Hongkongais, mais Alexis et Félix Lebrun, comme à Singapour au mois de mars, remportent un smash en double. C'est l'une des meilleures paires du monde et elle est française.
1: Ah, ils ont été le chercher ce dernier point.
0: Et c'était pas facile. Hein. Ils étaient favoris, ils étaient même très bien partis dans ce match. Et puis les Hongkongais se sont mis véritablement au niveau. Et la cinquième balle de match aura été la bonne. Ils nous ont fait un petit peu peur, mais ce qui compte, c'est le résultat.
1: Ils ont voulu mettre un peu de suspense, qu'on vibre encore un peu plus avec eux. Et ils ont réussi, parce qu'en plus, quelle façon de finir là. Il y a une célébration à faire apparemment.
0: Avoir assez d'imagination pour nous faire une célébration différente à chaque victoire parce que ça commence à faire en double, Laura.
1: Ah oui, le palmarès commence à bien s'étoffer, vraiment. Il y a eu les WTT Finals, maintenant il y a 2 titres en grand smash. Médaille de bronze au championnat du monde, on pourra essayer d'améliorer ça la prochaine fois.
0: Il y a le titre européen, évidemment.
1: Bien sûr. Ça a été tellement évident que je ne l'ai même pas dit.
0: Ah, il leur reste pas grand en double, il leur manque pas grand chose en fait, il manque juste le titre mondial.
1: Titre mondial et bien sûr on sait qu'aux prochains Jeux Olympiques il y aura un tableau de double.
0: Exactement.
1: Donc ils auront
0: JO, exactement.
1: Ils auront vraiment envie de s'illustrer dans ce tableau.
0: Qui va revenir. Les belles images d'Alexis et Félix Lebrun. 2 smash cette année. C'est dire la qualité de cette paire au niveau mondial. Ils ont battu sur ces 2 smash, que ce soit à Singapour ou ici à Malmö. Ils ont battu les meilleures paires hein, absolument de la planète.
1: Ouais, vraiment, c'est des titres parce qu'ils ont battu les meilleurs.
0: vous entend pas, madame. Ça va être dur de traduire.
8: To do it here in your own backyard. Alexi, I'll start with you. Now, you two were aggressive right from the first game, and at one point you had a 5-point lead. Talk to us about the strategy that you both had going
0: quelle était la stratégie against the defending champions. Pour aller chercher pour aller chercher cette victoire.
9: I think we play a great level at the beginning of the
0: très très bon niveau dès le début.
9: It's a very good pair, so
0: yeah, of course we want très, très to bonne paire
9: in Europe. It's something special to play in front of you, so yeah, we just fight a lot and we are very happy.
0: S'est battu et on est très très heureux. C'est vrai qu'on l'a pas dit, c'était le tenant du titre. Quand même, hein, Chan Balun et Wong Chunting.
1: Ah oui,
0: ils avaient gagné à Malmö l'année dernière.
8: Men's doubles champions. Felix, how does it feel to be sharing this with your brother?
0: Qu'est-ce que ça fait de partager ça avec son frère? J'adore vivre des moments comme ça. On vit ensemble, on s'entraîne ensemble. C'est magnifique de vivre ces moments ensemble avec Nathanael aussi.
10: Je suis
0: très

0: l'Europe Smash. Et en Chine, au mois d'octobre, c'est probable qu'ils s'aligneront évidemment pour essayer, bah, pourquoi pas, la passe 2-3.
1: Ouais, ce serait énorme d'aller remporter le Smash en Chine. Hein. Ça a encore plus de valeur quand on arrive à gagner une compétition en Chine, évidemment. Et Félix, il va profiter de la victoire. Mais c'est pas facile après. Hein. Faut se remettre, bien sûr, de ses émotions et repartir tout de suite dans sa bulle avant d'aller affronter quand même le Brésilien Hugo Calderano qui... dans l'ensemble de ses résultats récemment est en dessous de Félix, mais on sait que Hugo Calderano, sur un match, il peut avoir un niveau assez exceptionnel. Donc c'est un vrai adversaire, un vrai danger quand même dans ce quart de finale.
0: Oui, ce sera un très très gros rendez-vous bien évidemment pour Félix Lebrun. On a vu hein, Alexis ce matin, enfin en début d'après-midi, s'incliner 4-0 hein, assez sèchement face à Tomokazu Harimoto. Et Félix, il n'aura pas la partie facile non plus face aux Brésiliens. Ils sont beaux, ces trophées,

0: Et il s'impose face au tenant du titre, on l'a dit, Wong Chun-Ting et Chan Baldwin, qui aiment manifestement plutôt bien hein, l'air suédois. Ça leur réussit pas trop mal. Et même s'ils étaient tenants du titre, ils n'étaient pas favoris de ce match, hein, on le réitère. Leur plateau pour arriver jusqu'à cette finale, il a été très très compliqué. Ils ont éliminé la paire allemande Bailey Tuluda Dang Xiu. Ils ont éliminé Shunsuke Togami et Roto Shinozuka, qui est l'une des principales paires japonaises. Et à chaque fois sur des matchs très accrochés. Là où Félix et Alexis, c'est ça qui est très fort, c'est qu'en 4 matchs, ils ne lâchent qu'un seul set.
1: Ah oui, et ils ont vraiment dominé, hein, même en lâchant un set hier face aux Belges. C'était quand même très dominateur. Dans ce tournoi, là, on les a jamais sentis vraiment en grande difficulté dans leur double. Ils sont tous les deux vraiment en forme, on l'a vu quand même en simple. Hein, et ils sont vraiment dans une bonne forme et ça s'est vraiment concrétisé dans leur double. Ils sont efficaces.
0: Ils sont de retour hein, au plus haut niveau. C'est vrai qu'après la période post-mondiaux par équipe, il y a eu des résultats un petit peu moins bons, que ce soit, du côté des Lebrun, mais tout le ping français, un petit peu. Alors, évidemment, hein, Félix est allé en demi-finale de l'US Match, hein, évidemment, on avait coché les gros rendez-vous. Mais là, ils sont vraiment totalement revenus. Hein. Félix était en quart à Yokohama. Puis Alexis, il y a le quart sur cette Europe Smash, il y a eu le quart la semaine dernière à Yokohama. Il y a eu sa finale aussi au Brésil juste avant. Ça fait quand même un gros enchaînement avec des gros voyages, des décalages horaires. Et il a l'air de plutôt bien, malgré tout, gérer cet enchaînement de matchs.
1: Ouais, exactement. Alexis, vraiment, j'ai vu une interview de Nathanaël qui disait qu'il était quand même assez impressionné par la capacité d'Alexis à s'adapter là sur chaque continent, chaque plateau de compétition et la régularité de son niveau de jeu maintenant. Parce qu'on sait que Alexis, ça pouvait lui faire défaut de temps en temps de faire des matchs avec beaucoup d'erreurs. Sachant que c'est un joueur qui prend des risques. Et là, on le voit régulier vraiment cet été et ça fait plaisir à voir. Et tant mieux, hein, parce que ça va encore enchaîner d'ici 3-4 semaines. On aura encore le Champions de Macao. Et Alexis, alors je ne sais pas si ça peut changer, mais il est engagé sur un Star Contender aussi à Astana un peu plus tard au mois de septembre. Donc l'enchaînement est prévu est encore assez fou.
0: Ouais, selon ce qui est pour l'instant mis en place, Alexis Lebrun serait tête de série numéro 1 du Star Contender d'Astana. Il y aurait, quand on voit le plateau avec des Yorgi, Jidong Xiu, Flavien Coton, Thibaut Poré ou Dmitry Ovtcharov, c'est quasiment un top 16 européen. Et il aurait évidemment toutes ses chances, mais c'est vrai que ce serait une semaine après le Champions de Macao, qui sera du 8 au 13 évidemment sur les antennes de l'équipe, et on sera à une dizaine de jours du China Smash, donc le dernier très gros rendez-vous de la saison, avant évidemment un rendez-vous un peu moindre au niveau du calendrier, mais qui tient beaucoup plus à cœur évidemment pour Félix et Alexis, c'est le Champions de Montpellier à la fin du mois d'octobre.

0: fois.
1: Ouais, et début octobre, il y a les championnats d'Europe aussi.
0: Et on n'oublie pas les championnats d'Europe, bien sûr.
1: C'est un calendrier vraiment très très dur, très chargé. Mais la volonté peut-être d'aller marquer des points pour se qualifier aux finals, de sécuriser une place dans les 16 premiers pour les finals de décembre. Et c'est peut-être pour ça qu'Alexis a coché le Star Contender du Kazakhstan entre le Champions de Macao et le China Smash. C'est peut-être une stratégie. Alors, on a vu la bande-annonce du Champions de Macao justement.
0: Ah, y a quasiment tout le monde hein, chez les messieurs, puisque il n'y a que Jang Woojin dans le top 10 qui ne sera pas là, donc le numéro 9 mondial qui est juste devant Alexis aujourd'hui au classement. Et par contre chez les dames, on n'aura pas les deux premières mondiales. Wang Manyu et Sun Yingsha ne seront pas du côté de Macao.
1: Ouais, Sun Yingsha qui est pas mal absente hein, en ce moment.
0: Ça l'empêchera pas de rester première. Parce que
1: trop de points d'avance.
0: Énormément d'avance, elle peut se le permettre. Évidemment, elle sera de retour pour le China Smash, logiquement. D'autant qu'elle avait perdu la finale contre Wang Manyu l'année dernière. Et puis elle n'avait pas gagné les WTT Finals non plus, Sun Yingsha l'année dernière. Donc elle a une fin de saison où elle a des revanches à prendre, si on peut dire.

0: C'est pour une ramasseuse de balles, peut-être.
1: Ouais. Pas beaucoup d'infos sur cette cérémonie. Ouais, tu as raison. Je crois que c'est ça. Pour les ramasseurs de balles.
0: Alors là, c'est pour la meilleure bénévole, si j'ai bien compris.
1: Oui, c'est ça. Et c'est important aussi de récompenser toutes ces personnes qui gravitent autour de ces événements, qui sont en l'occurrence bénévoles, qui font ça donc sur leur temps libre et par passion avant tout.
0: Montpellier qui recrute des bénévoles pour le Champions du mois d'octobre pendant les vacances de la Toussaint.
1: Ladies and gentlemen, please welcome our umpires, Nico Zorn from Germany. Allez, les deux arbitres de cette finale qui sont récompensés également.
0: Oh, ils ont eu un travail facile, même pas de titière, pas de service faux.
1: Oui, c'est vrai qu'ils ont. Ça a été relativement tranquille.
2: Mrs. Blomqvist and our umpires. Now, let's welcome the finalists of the men's doubles final. From Hong Kong, China, Wang Chunting and Baldwin Chan.
1: Et deux Hongkongais finalistes de cette Europe Smash 2026, ceux qui avaient remporté ce titre ici même l'an dernier, qui sont tombés sur plus fort qu'eux cette fois avec les frères Lebrun. Allez, c'est l'heure pour Alexis et Félix Lebrun de recevoir leur trophée.
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0: Un titre de plus donc dans l'escarcelle d'Alexis et Félix Lebrun.
1: Il est lourd ce trophée.
2: Ouais, je crois qu'ils sont très lourds les
0: ça
2: trophées.
0: Hein. Allez, on va avoir droit à un petit selfie en plus avec le trophée et le public derrière. Ah oui, c'est pas facile à porter, ouais, j'ai l'impression.
2: Ouais, non, ils sont lourds.
0: Et les sourires évidemment pour Alexis et Félix Lebrun. Ah, on profite parce que
2: oui.
0: C'est un smash, c'est pas n'importe quoi, c'est la deuxième fois qu'ils en gagnent cette année. Mais c'est exceptionnel pour le ping français d'avoir ce genre de victoire.
2: C'est vrai qu'on s'y habitue un petit peu,
0: c'est
2: mais
0: ça.
2: En vrai il faut souligner à quel point c'est exceptionnel. C'est vraiment, ils sont au sommet du monde là en double sur cette compétition. Et c'est juste exceptionnel. Et ils le font quand même avec beaucoup de facilité. Hein.
0: Rêve hein, évidemment de titre mondial, de titre olympique avec nos frères Lebrun. On a vibré, mais le programme il est pas fini. On se retrouve dans quelques instants à Malmö pour la suite des quarts de finale en simple avec et bien notamment Félix Lebrun. Tout de suite.
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0: Le sourire de Miwa Harimoto fait le fait un peu le récap des grands rendez-vous de cette saison. Elle a gagné à Chongqing. D'ailleurs, c'était Félix Lebrun qui avait gagné chez les garçons. Et elle a gagné aussi la semaine dernière. On la retrouvera dans quelques instants, justement, Miwa Harimoto. Je vous donne le programme de ces quarts de finale restants. Miwa Harimoto, donc tête de série numéro 2, la japonaise vainqueur en double tout à l'heure avec Ina Ayata qui va affronter Chen Yi, la chinoise. Le troisième quart de finale, messieurs, avec le garçon qu'on vient de voir, Sora Matsushima, pas passé loin de prendre la porte hier contre Zhou Xiao, le chinois, contre Elias Ranefur, la sensation suédoise de la semaine qui vient faire oublier un petit peu la contre-performance de Truls Morgaard. On va repasser sur un quart féminin avec Ina Ayata, donc la compatriote d'Harimoto, contre Kwai Man, autre chinoise, tête de série numéro 3. Et on terminera par Félix Lebrun, Hugo Calderano. On est en quart de finale d'un smash, il n'y a que des gros matchs. Même si, bon, bah, y a cette petite surprise, Elias Ranefur, ouais. Les garçons.
2: Mais c'est pour faire vivre un peu l'arena, là. On a hâte aussi de voir un peu l'ambiance pour Elias Ranefur. Même si face à Sora Matsushima, comme ça, sur le papier, on a du mal à l'imaginer gagner le Suédois. Mais on ne pensait pas non plus qu'il allait battre Wen Ribo. Donc. Il est vraiment auteur d'un magnifique parcours. Il a mérité sa place en quart de finale. So let's take a look at the men's world rankings and King of the Jungle
0: still reigns supreme. Wang Chuqin, Lionheart at the very top. Mondial qui va beaucoup changer parce que justement Truls Morgaard a perdu au premier tour. Il était tenant du titre, donc il va perdre quasiment 2000 points, un petit peu moins. Mais il va faire une énorme chute au classement mondial et il va se retrouver, eh bien. Probablement à la cinquième place, derrière Félix Lebrun qui va regagner un rang, voire plus, s'il réussit à s'imposer. Pourquoi pas, il y a encore pas mal de travail.
1: Maybe for you.
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1: For the summer, for sure.
13: I have two big arms.
0: Ouais, on prend un peu de temps, on prend son temps du côté de la prod. Du côté de l'organisation pour relancer les matchs. Ils annoncent le prochain match très bientôt. Et, il faut bien passer le temps. On a eu droit à cette finale expéditive, on le rappelle, pour ceux qui nous rejoignent, Félix et Alexis Lebrun qui se sont imposés 3-7 à 0 en finale du tournoi de double messieurs contre Wong Chunting et Chan Baldwin, 11-7, 11-8, 14-12. Et après Singapour, il s'impose donc pour la deuxième fois en double en smash, qui avait déjà gagné les finals en fin de saison, qui s'impose comme l'une des meilleures paires de doubles au monde. Il est 19h, bon, le programme annonce à peu de choses près, 21h15 pour le Félix Lebrun et Hugo Calderano, ce sera un petit peu après évidemment. Mais là Félix, il vient à peine de récupérer son trophée. Quel va être le programme?
2: Ouais, bah là, alors petite récup, alors je sais pas s'il y a un passage un peu média à faire dans les obligations et ensuite... un peu de récup et il va repartir à mon avis sur un bon échauffement de simple parce qu'ils avaient dû s'échauffer spécifiquement pour le double. Donc là il va falloir un petit peu se réchauffer pour le simple et sur une tactique pour jouer Hugo Calderano. Hugo Calderano, il y a plusieurs choses. Il y a notamment beaucoup de jeux courts avec Hugo qui aime vraiment beaucoup remettre court par exemple. Donc il va peut-être falloir préparer un petit peu de ce domaine-là, mais après quelques réglages ça devrait être bon pour Félix. Il faut surtout gérer le temps finalement, gérer le repas, gérer la récupération et en fonction de la longueur des matchs d'avant.
0: Et vous voyez ce tableau du simple messieurs, on espère que ce drapeau bleu-blanc-rouge sera aux côtés de Darko Jorgic pour la demi-finale. De demain, vous le voyez Alexis qui s'est lourdement incliné tout à l'heure, 4-0 contre Tomokazu Harimoto. On va repartir sur ce tournoi avec ce quart de finale en simple qui attend Chen Yi et Miwa Harimoto. Et ce sera dans quelques instants. A tout de suite sur la chaîne L'Équipe.
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0: Et on est de retour dans la Nordic Arena à Malmö, en Suède, pour suivre le premier match de simple de cette session. Deux soirées, Miwa Arimoto, vainqueur dimanche dernier à Yokohama, à domicile du Champions, qui va affronter Chieny, ici à l'image, la chinoise, qui est juste qui est à quelques encablures du top 10, qui n'est pas la chinoise la plus connue, mais qui est une adversaire qui est relativement redoutable, même pour une Miwa Arimoto.
2: Ouais, exactement, elle fait partie de ces chinoises qui essayent de prendre la relève. Et du coup, Chieny, on la retrouve quand même quasiment à tous les champions, tous les smash. Elle peut pas faire d'impasse, hein. Elle doit faire ses preuves. Et en général, elle est quand même tout le temps dans les bons résultats. Maintenant, Miwa Arimoto, ça va être le niveau juste au-dessus d'elle. Et c'est là où elle doit commencer à performer, la chinoise Chieny.
0: Je parlais de Yokohama dimanche dernier, où elle s'est imposée face à Chen Xingtong, qui était tenante du titre. Pourtant,
2: a été impressionnante Miwa Arimoto la semaine dernière à Yokohama. Elle a l'air un peu plus fatiguée dans ce tournoi pour le moment. On l'a vu en finale du double, c'était pas non plus extraordinaire. À voir, sachant qu'elles se sont rencontrées la semaine dernière, Chieny et Miwa Arimoto, justement à Yokohama. Et Chieny menait de 7 à 0 avant de se faire remonter et de s'incliner à la belle. Miwa qui avait réussi à reprendre complètement le dessus dans un match où à la belle, Chieny avait un peu explosé, notamment mentalement. Ça a été dur. Donc à voir. Si Chieny est capable de reproduire un peu un bon début de match et d'amener ça jusqu'au bout.
0: On voit justement la qualification de Chieny pour ses quarts de finale sur un match particulier contre Annette Kaufmann, parce que pendant 3 sets ça a été très très serré. Et puis bon, bah, l'Allemande finalement, après avoir eu des balles de set dans les premières, deuxième manches et troisième qu'elle a fini par remporter, elle a complètement craqué. Mais elle n'est pas passée loin de tomber dans le piège, Chieny. Et c'est en ça aussi que, bah, qu'elle n'arrive pas forcément à faire ce gap par rapport au meilleur, c'est que face à des adversaires un peu moins bonnes, elle est peut-être un petit peu, parfois, elle sous-joue face à des adversaires moins fortes qu'elle.
2: Ouais, c'est parti, Shani qui a commencé avec un service rapide qui n'a absolument pas surpris Miwar et Moto.
0: Elle attendait que ça.
2: Je pense quand même que Miwar et Moto, elle a pas envie de retrouver le scénario de la semaine dernière où elle était menée 2-0. Peut-être essayer de prendre les devants tout de suite.
0: C'était pire que dans ce schéma-là, puisque c'était en 3-7 gagnants hein, quand elles se sont affrontées. Même si en 4-7 gagnants, être 0-2, c'est jamais une bonne idée. Distribue bien pour l'instant la japonaise. C'est elle qui a l'initiative.
2: Ouais, Chani, pour l'instant, elle n'est pas sur le bon rythme. Elle est encore un petit peu surprise, un peu à l'arrêt. Elle est en retard hein, sur les balles, Chani, donc elle commet des erreurs. Parce que là, elle n'a pas spécialement accéléré un hein, Miwar et Moto.
0: Oh, magnifique, Arimoto qui continue de réciter son ping là face à une Chenny qui semble tout donner mais ne pas réussir à gêner outre mesure la japonaise.
2: Elle a fini le point avec son coup signature, hein, vraiment ce revers en ligne où elle vient casser son poignet pour avoir une trajectoire qui fuit la table ensuite.
0: Et la première faute.
2: Pour nous rappeler que Miwar Emoto est humaine quand même.

0: Ça va.
1: Encore un peu en dehors du rythme là. Elle passe à côté de la balle, Shani. Ouais, splendide la trajectoire de balle trouvée avec son revers. Et ben en plus, elle a l'air facile, hein, la Miwa, pour l'instant. Elle n'est pas non plus en train de s'employer à une intensité maximum pour elle. C'est impressionnant.
2: Rate son service. Shani. Tout revient. Et tout revient plus vite à chaque fois.
1: Ouais, c'est vrai qu'elle veut faire un service long, mais le rebond monte beaucoup par rapport au filet.
0: Ten, one.
1: Ah, terrible, hein, le premier set pour la joueuse chinoise.
2: Ouais, impeccable. 11-1 en quelques minutes seulement pour Miwa Harimoto. Et sans commettre de faute, enfin une.
1: Voilà. Une faute.
2: C'est tout. Et en face, Chenny qui a été incapable de déborder la japonaise. Alors elle peut que faire mieux, Chenny.
1: Ah oui.
2: C'est l'avantage. Et on est en 4-7 gagnant. Donc 1-0, il n'y a rien de rédhibitoire. Le problème, c'est que Harimoto, elle n'a pas beaucoup puisé non plus.
1: Ah non, elle était quand même assez tranquille et c'est cette capacité qu'elle a à accélérer, que ce soit revers ou en coup droit. On sent que quand elle veut accélérer, eh ben elle le fait et ça marche, ça marque tout le temps le point.
2: C'est incroyable d'être rentré dans ce match comme ça pour la chinoise.
1: Vraiment une finale que j'aimerais beaucoup voir, c'est quand même Miwa Harimoto face à Wang Manyu. Alors c'est les têtes de série 1 et 2 du tableau, donc ça respecterait la logique, mais avec une Miwa Harimoto bien en confiance après sa victoire à Yokohama face à Wang Manyu, la numéro 2 mondiale, ça pourrait donner un sacré match.
2: Et puis Wang Manyu, elle a dû le voir, Miwa Harimoto, elle a été gênée par Peng Yuan tout à l'heure en quart de finale. Elle l'emporte en 5 manches, mais en ayant perdu la première, en ayant sauvé des balles de 2-7 partout. Il y a moyen d'embêter la numéro 2 mondiale.
1: Et au moins, elle était un peu dans le rythme du point, là, Shani. Alors, ça suffit toujours pas. Mais elle commence peut-être à trouver le rythme.
2: Une chose après l'autre.
1: Déjà tenir un petit peu l'échange et ensuite il va falloir réussir à déborder, hein, comme tu disais, Miwa Harimoto.
2: Elle en met un petit peu trop.
1: Allez, la deuxième faute du match pour l'instant de Miwa.
2: C'est bien, on peut les compter.
1: Ouais, c'est vrai, c'est rare, hein, de pouvoir compter les fautes.
2: Ouais, elle a bien résisté là, Chenny, parce que Harimoto, dès la remise, elle a été tranchante et agressive, mais elle a trouvé la solution.
0: One, three.
2: Un service gagnant qui lui permet de mener 3-1. Sur Maline, hein, évidemment, pour avoir donné deux trois petits conseils supplémentaires.
0: Two, three.
1: Et cette fois, Miwa a débordé avec son coup droit. Oh, il était magnifique ce service. Elle n'avait pas fait encore, hein, vraiment, non. Un service rapide dans le match. Et celui-là, il était bien camouflé et il vient pile sur le coude de Shani. Shani, elle est assez grande hein, en taille, donc capable de bien atteindre les angles. Ça peut être vraiment intéressant de jouer sur elle.
0: 3-4.
1: Ouais, bien fait, encore Miwa qui, dès la remise de service, prend le jeu à son compte.
2: Ah, vraiment, depuis le début du match, elle est très agressive dès la remise, pas gênée par les services de la chinoise. Oh, quelle longueur encore sur ce revers.
1: C'est vrai que le service de Shani, Miwaremoto, elle a pas l'air en difficulté. Et puis là, à la limite, elle avait remis avec un petit peu de hauteur, mais Shani, elle en a pas profité. Ouh, la statistique. Ouais.
2: Elle fait mal.
1: Ouais, forcément, après, en ayant gagné 11-1 la première manche, bon, les stats vont forcément être assez impressionnantes. Et là, elle continue un petit peu à dérouler. 5 points de suite, hein, puisqu'il y avait 3 pour Shani. Miwa qui retrouve vraiment tous ses enchaînements.
2: Il part trop vite à la faute, hein. Encore Shani.
1: Ouais, on dirait que chaque balle jouée par Miwa, il y a trop de qualité pour elle. Elle commet beaucoup d'erreurs. Oh là là là là.
2: Ah, puis elle joue avec les lignes, elle commet encore une fois très peu de fautes, Miwa Arimoto.
1: Là, regardez le poignet qui vient bien sur le côté pour donner cette trajectoire à la balle. Ah, c'est elle, c'est la joueuse qui fait le mieux ce revers en ligne au monde.
2: Ouais, ça oblige Shani à tenter quelque chose sur le service, elle se rate là. Ça fait des points gratuits, enfin, un point gratuit, ça fait 9-3 surtout. Ouais. La ligne qui c'est pas trop.
1: À mon avis, il se demande qu'est-ce que je vais lui dire au coaching parce que là, c'est dur.
2: Ah, une faute incroyable.

0: Allez, un coup gagnant de la part de Chen-Li, vraiment. C'est elle qui a accéléré en revers.
1: Est-ce que c'est pas le premier?
0: Ah si, si, le premier coup gagnant, c'est sûr.

0: Tape de plus en plus fort, Harry Moto.
1: Le service rapide, elle était dessus, hein, vraiment. Mais il a rebondi peut-être un petit peu plus haut avec l'effet lifté. Et donc finalement, elle a touché de la tranche.
2: Bon.
1: Ah.
0: Ouais, faute. Angle.
1: Ça va pas l'aider, ça, Shani.
0: Elle va évidemment challenger, bien sûr. Mais si c'est effectivement raté, ça va faire 4 balles de 7 pardon, pour Miho Harimoto dans cette deuxième manche.
1: Alors elle a utilisé un service pioche, c'est vraiment le service où souvent on ramène un peu trop la balle vers soi. On va voir ça. Oh,
0: pas sûr.
1: Non, ça a l'air. Ouais, oui, c'est bon.
0: Faut pas que ça dépense ça dépasse 30 degrés.
2: Challenge successful.
0: Et donc elle garde son challenge. Et on en reste donc évidemment à 9-6.
2: X-Man.
1: Et là, faut bien se reconcentrer. Oh, et ben Miwa, elle était prête là. Elle avait complètement anticipé ce schéma de jeu. Une première remise courte, puis venir prendre son revers pour accélérer.
0: Et s'offrir donc ses 4 balles de 7. Ah, ça va un petit peu mieux pour Chenyi, mais elle reste bien trop loin pour embêter Miho Harimoto. Match qui a commencé il y a une petite quinzaine de minutes, pas tout à fait, et on est déjà à 2-7-0 pour la japonaise qui a fait la moitié du chemin.
1: Et pourtant elles prennent leur temps entre les points.
0: Oui.
1: C'est pas les frères Lebrun qui enchaînent vite, hein. Là on est sur un rythme tranquille entre les points. Donc c'est plutôt que les points sont pas très disputés. Et Miho Harimoto qui déroule bien son jeu, honnêtement.
0: Vous voyez, Miho Harimoto, c'est la joueuse qui a le plus gagné en simple. Elle a 18 ans. C'est incroyable.
1: Elle peut garder cette place pendant de nombreuses années.
0: Ah, elle va, et puis elle va continuer d'augmenter ce score, c'est évident. Alors évidemment, hein, Sun Yingsha, elle joue beaucoup moins de tournois. Le ratio de Sun Yingsha, il est indécent. On est sur les 85%, 80-85% de victoire, je crois.
1: Ouais, et puis elle perd que contre des compatriotes chinoises. Hein.
0: C'est ça.
1: Donc son nombre de défaites sur des joueuses étrangères est très très bas. Mais Miho Harimoto, ouais, à 18 ans. De toute façon, l'ambition, elle est claire, hein, c'est d'être numéro 1 mondiale. Elle est préparée, on la prépare pour ça depuis qu'elle a 5 ans, peut-être. Elle a commencé sur le circuit professionnel à 12 ans. Donc, une seule ambition, c'est la place de numéro 1.
0: À l'image de son frère, hein, bien sûr. Tomokazu Harimoto qui a gagné les finals à 15 ans. C'est complètement fou comme statistique. Tomokazu Harimoto qui est d'ailleurs le joueur le plus présent dans le top 10 du WTT puisqu'il l'est depuis 2017. Voilà.
1: Ah oui.
0: Ça fait 10 ans.
2: One, all.

Et c'est bien de prendre un peu l'initiative, d'être un peu plus agressif pour Chen Yi.

0: Et Miwar Imoto qui vient commettre la faute. Il y a 3-1. Il y avait 3-1 dans le set précédent aussi.
1: Oui.
0: Donc on va pas. On va pas se dire que ça y est, la machine est lancée pour la chinoise.
1: Ouais. Service qui est un peu trop monté par rapport au filet, mais Warimoto tout de suite vigilante pour attaquer. Elle a vraiment cette qualité avec la main, le poignet en revers pour donner beaucoup de force, même dans un geste qui paraît court.
2: Oui.

0: Oui. Mimi, voilà, qui vient prendre le pivot. Elle est capable hein, de soit rester en revers, soit venir chercher son coup droit. Elle a vraiment un jeu très complet, très solide.
1: Oh, elle s'attendait pas à ce que ça revienne là.
0: Elle s'était complètement arrêtée après son revers en ligne. C'est vrai qu'on pensait que ça allait faire le point. Là, c'est un petit miracle et c'est aussi grâce à la taille de Shani qu'elle arrive à la récupérer cette balle là à bout de bras.
1: Oh, quelle zone!
0: On dirait que c'était limite un message pour te dire tiens celle-là tu l'auras pas.
1: Parce que il y a le cri aussi hein, au moment du coup.
0: Ouais. La petite réussite avec la bande du filet.
1: C'était difficile à relever hein, cette balle. Pour Chenny.
0: Ah, elle a trop hésité sur ce qu'il fallait faire.
1: Elle est tellement en confiance hein, qu'elle arme très très vite sur quasiment tous les points. Hein, en coup droit ou en revers. Évidemment, il y a du déchet du coup.
0: Ouais, c'est mieux, là c'est Shani hein, qui a pris les devants, qui a accéléré. C'est vrai que le jeu de Miwa vraiment s'est durci ces derniers temps. Avant elle jouait tout le temps vite, maintenant elle joue vite et fort, vraiment une qualité de balle encore supérieure.

0: Ça va.
1: Ah, ça marche rarement, hein, le service rapide de Chani.
2: Encore une fois, hein, il vient de gagner 2 points sur le service de d'Arimoto, hein, sur le sien. Bilan, il est famélique.
1: Ah bah tiens, il fallait que je le dise. Et là, ce service long, il a fonctionné tout de suite.
2: C'est l'exception qui confirme la règle.

0: Ah oui, encore ce revers en ligne, bien accéléré. Techniquement, c'est vraiment très dur hein, à réaliser ce qu'elle fait, mais elle a dû en avoir hein, des heures de répétition sur ce geste.
1: Vraiment ce revers là, en ligne, qui fait très très mal à Tcheny, 9-7.
0: Ah ouais, 27% de points gagnés seulement sur son service, Tcheny.
1: Ouais, c'est bien.
0: Ah ouais, elle a trouvé une balle très profonde là. De toute façon, il faut qu'elle durcisse hein, ses coups, Tcheny, avec des balles plus longues, peut-être même avec plus de hauteur. Si elle rajoute de l'effet, ça va rebondir plus haut du côté de la table de Miwa.
1: Ouais, 9 partout. Et il est serré ce troisième set, bien plus que le précédent. Et bon, je parle même pas du premier.
0: Ah, si elle remportait celui-là, Tcheny, ça pourrait vraiment cette fois la lancer définitivement dans ce quart de finale.
1: Le service pour Miwa Harimoto.

0: La longueur, hein. La longueur au centre de la table. Ça fait mal à Chenny.
1: Allez, Arimoto, que ce soit Miwa ou Tomokazu, ils ont vraiment une belle rotation en coup droit, hein, du buste. Ils sont capables de tourner très vite.
0: Ouais, la faute en revers. Miwa Arimoto qui ne vient pas concrétiser cette balle de troisième set. Qui mettrait quasiment les deux genoux de Chenny à terre. Encore une fois, hein. Elle vient contre-attaquer pour reprendre l'initiative dans ce point. Et derrière, mettre Chenny en difficulté pour venir la punir. Deuxième balle de set pour la japonaise. Ah, c'est impeccable ce coup-ci. Magnifique revers. Sur une remise un petit peu manquée, 3-7 à 0 pour Miwa Arimoto. Chenny a un peu plus de répondants, Laura, mais il y a tellement de confiance aussi de par le score pour la japonaise et de ce qu'elle montre depuis le début du match que elle peut même pas s'offrir une balle de 7.
1: C'est vrai que Miwa, quand elle veut accélérer, elle a cette capacité à accélérer, à faire la différence. On voit les deux derniers points. Elle y va vraiment avec son revers dans la diagonale. Elle a la force, mais la sécurité aussi. Chenny, c'est beaucoup plus dur de son côté pour marquer les points. À 3-0 là, il pourrait y avoir un petit temps faible de Miwa et donc Chenny qui prend un set peut-être, mais je vois pas de remontada possible avec une Miwa Arimoto à ce niveau-là et en sécurité en plus, hein, elle est pas en train de surjouer, elle est pas vraiment en train de trop se fatiguer, elle gère son effort. Et avec le coaching de son papa.
0: Elle est au service, Miwa Arimoto, pour lancer ce quatrième set qui peut déjà être le dernier. On a déjà eu 2-4-0 hein, aujourd'hui dans ces quarts de finale avec Wang Yidi et Tomokazu Arimoto.
1: Ah, le niveau se resserre, mais ça veut pas dire qu'il peut pas y avoir des 4-0. Il y a des fois vraiment des matchs dominés.
0: Et puis des fois ça se joue à quelques points, hein, Alexis contre Arimoto. Il y a une marge qui fait que on n'aurait pas vu Alexis Lebrun remporter ce match, mais aller gagner 1 ou 2 sets, ouais, il y avait largement la place.
1: Il méritait ce set, Alexis. Il a quand même fait une bonne prestation, je trouve une meilleure prestation qu'à Yokohama. Mais son système de jeu à Tomokazu Arimoto, qui est si agressif et près de la table, c'est dur pour Alexis.

0: démarre la première quasiment à chaque fois. Hein. Sur le point précédent, Chenny, elle a pu y aller pour aller prendre ce point, mais 9 fois sur 10, c'est la japonaise qui attaque la première.
1: Oh, il a failli rentrer quand même ce contre.
0: Si ça passe.
1: Mais là, elle a fait étonnamment, elle a fait une défense en remise de service, Niwaremoto. Il y a un peu de relâchement sur une balle qu'elle aurait pu attaquer. 7, 2, 1.

0: Et la petite faute encore sur le coup droit.
1: Et bien accéléré la première au corps. Sauvetage là, de Chani. Ouais, cette fois c'est bon, le coup droit bien rentré, bien croisé.
0: Il retourne direct, hein. Il n'y a pas de tergiversation.
1: Ah, j'ai l'impression que même à chaque fois qu'elle fait une faute sur quelque chose, elle a envie de le refaire pour le réussir. Il y a même un peu ce côté se reprendre tout de suite.
0: C'est des fautes trop rapides, ça. Hein, ça n'a pas le temps de. L'échange n'a pas le temps de s'installer.

0: Pas ouais. Aussi c'est rapide.
1: Ah bah elle a voulu finir le point tout de suite en accélérant sur ce service qui sortait vers le petit côté. Et on voit qu'elle est perfectionniste hein. Quand elle fait des erreurs comme ça, ça lui plaît pas.
0: Il y a un nombre incalculable de balles depuis le début de ce match qui donne l'impression qu'elles vont sortir du côté d'Arimoto, et en fait vraiment elle joue avec une précision.
1: Ouais, elle joue avec beaucoup de longueur hein. C'est ça qui rend vraiment son jeu difficile.
0: C'était très court. Hop, ça a fait lettre. Oh. Fait ça qui était très très court hein, ce service.
1: Ah, elle l'a sauvé hein.
0: Le même, et vient chercher cette remise de Chenny qui vient toucher le filet.
1: Le bon réflexe, alors c'était pas la plus dure mais quand même.
0: Elle la met un petit peu sur elle, hein. Chenny qui prend cette balle en reculant derrière et qui a pris le temps mort.
1: Ouais, temps mort du désespoir un petit peu hein.
0: 6-4, 3-0. 3-0, 6-4.
1: Alors deux points derrière ça va, mais si on regarde la globalité du match, elle est dominée, elle n'a pas vraiment de solution, elle compte sur les quelques fautes qui traînent de Miwarimoto. Mais même elle dans sa tête, ça doit pas être très clair ce qu'elle doit faire. Et le coaching de Maline pour essayer de continuer à espérer dans ce quart de finale pour Chenny. Elle revient, elle a le service, mais bon, on a vu les statistiques, hein, c'est vraiment pas l'avantage quand elle sert.
0: Il va falloir trouver des solutions, mais on ne sait pas où parce que il semblerait qu'il n'y en ait pas pour Chenny.
1: Miwarimoto qui avait déjà un petit peu reculé pour préparer la remise sur le service long. Donc là, elle s'est pas du tout fait surprendre.
0: Oh, ça touche.
1: Ah oui.
0: Allez, en plus, voilà, sur quelques points, il y a en plus cette petite réussite qui est... Et bienvenue, et puis frustrante, bien sûr, pour Chenny en face. Point sur 3 seulement, gagné sur son service. C'est évidemment trop peu. Ah, c'est bien remis ça, par contre.
1: Bon, on l'a pas vu souvent, justement, prendre un risque tout de suite en remise de service. Là, elle a mis un beau flip coup droit, un peu giflé la balle.
0: Ouais, ah oui, ça aussi c'est bien joué. Allez, elle lâche ses coups maintenant la chinoise. Elle revient de nouveau à moins 2.

0: Non.
1: C'est trop bien. Il n'y a rien à faire.
2: Et la trajectoire encore de ce deuxième coup droit. Juste inatteignable pour Chani.
1: Oh, et grosse faute de la part de la chinoise. 4 balles de match pour Miwa Arimoto.
3: Please.
2: Elle est pas si loin encore, hein, cette balle. Le réflexe en contre-initiative.

0: bien plus compliqué. Mais elle vient de marquer des points avec cette performance.
1: Ah oui, oui, elle a montré que vraiment elle était encore finalement en forme après le tournoi de Yokohama et Wang Yidi. Franchement, c'est un match vraiment 50-50 hein, avec Miwa Remoto. Peut-être un avantage à Miwa vu la confiance qu'elle a en ce moment. Mais ça va être une demi-finale très intéressante.
0: Ce sera évidemment demain que l'on suivra ce rendez-vous sur les antennes de l'équipe. Ce sera le premier de le premier match à midi. Wang Yidi donc contre Miwa Arimoto. On se retrouve dans quelques instants sur les antennes de la chaîne L'Équipe pour la suite du programme de cette soirée. A tout de suite.
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5: Hello.
6: L'entrée d'Elias Ranefur dans une plutôt belle ambiance dans cette Nordic Arena.
5: Il en profite, forcément.
6: Le dernier Suédois encore en lice dans ce tournoi, dans cette Europe Smash à Malmö, qui fait du bien au peuple suédois.

0: puis en face, eh bien, il y a ce qui se fait de mieux cette année, puisque au classement de la race, il est le meilleur joueur du monde en 2026. Sora Matsushima, vainqueur de l'USMH, finaliste à Singapour, finaliste de la Coupe du Monde aussi. Peut-être pas finaliste à Singapour, je suis peut-être en train de m'emballer un petit peu, mais bon, c'est je vérifie ça tout de suite. Pas du tout finaliste à Singapour, j'ai dit n'importe quoi. Il était finaliste de la Coupe du Monde à Macao, ça oui, il était demi-finaliste à Chongqing et à Yokohama encore la semaine dernière. Troisième joueur mondial qui va gagner un rang puisque Truls Morgaard va chuter. 19 ans seulement, on le rappelle, hein. C'est en 2007 sur Matsushima. Qui est, je le disais donc, cette saison le meilleur joueur. Un joueur qui a marqué le plus de points en tournoi. Et face à lui, Elias Ranefur, 64e mondial. Son meilleur classement, c'est 63e. Donc il joue à son meilleur niveau, tout simplement.
1: Et il aura son meilleur classement à la fin de ce Smash, ça c'est sûr.
0: Indéniablement, parce qu'il va marquer de très gros points, 350 points au bas mot. Il va perdre ses points du 8e de finale du feeder de Düsseldorf dans son récap des 8 meilleurs résultats. Ça vaut 15 points. Donc il va gagner plus de 300 points. Il va se retrouver lundi eh bien, aux alentours du top 40, à peu de choses près.
1: Ouais, je regardais ses résultats en 2026. Ses meilleurs résultats, c'est des demi-finales en feeder pour Elias Ranefur. Mais dès qu'on est en Star Contender ou en Smash, il avait l'habitude d'être au mieux en 16e en Star Contender, sinon en qualification pour les Smash. Donc là, c'est vraiment un énorme step. Qui passe et ça me fait un peu penser à l'exploit qu'avait réalisé Lilian Bardet l'année dernière sur l'US Match. Exactement. Où il avait atteint les quarts de finale sans qu'on l'attende spécialement dans cette compétition et derrière ça lui avait ouvert des portes. Donc Elias Ranefur a 30 ans hein, qui va peut-être s'ouvrir quelques portes pour continuer une belle saison ensuite.
0: Il avait commencé sa saison par un quart au Star Contender de Chennai hein. Il avait fait un très bon résultat déjà à l'époque, mais là c'est évidemment un step au-dessus, notamment en faisant tomber Wen Rubo au deuxième tour, un succès en 5 manches, 3-7 à 2, et puis derrière il a eu la réussite entre guillemets que Tomislav Puchar bat Zhang Wujin en 16e pour le battre en 8e, là aussi au meilleur des 5 manches, et se qualifier pour ce quart de finale face à un Matsushima qui, on l'a vu, a perdu des sets à chaque fois, est allé au 5-7 contre Feng Yixin, contre Joe hier, avec ce succès 11-9 dans la cinquième manche en étant mené 9-7. Il y a cette impression qu'il s'impose parce que bah, il y a cette espèce de confiance qu'il est en train d'engranger. Son niveau moyen est de plus en plus élevé. Et en même temps, ça restera Matsushima qui peut passer à côté d'un match.
1: Oui, il peut avoir des temps faibles hein, dans ses matchs, même s'il en a de moins en moins. Le souci, c'est que face à lui, il a des balles très dures, il serre très bien. Et Elias Ranefur, j'ai hâte de voir ce qu'il va pouvoir proposer face à un joueur aussi fort. Alors qu'on revoit là, justement, sa qualification en quart quand il remporte son 8e face à Tomislav Puchar.
0: Cette immense, cette grosse ambiance, hein, justement, on a pu entendre dans cette, sur cette table 2. Enfin. Dans la salle annexe où il y avait les tables 2, 3 et 4. Et les supporters suédois, vous le voyez, sont bien évidemment très nombreux. Ils ont été aussi probablement très nombreux à voter sur l'issue de ce match, ce 42-58.
1: Ils avaient sûrement réservé des tickets week-end pour voir Truls Morgaard. Mais ils se retrouvent avec Elias Ranefur, mais c'est mieux que rien. Ils auraient pu avoir aucun Suédois. Donc finalement, ils ont de quoi se réjouir, ce public.
0: Ah, puis, il donne de la voix pour Elias Ranefur face à Sora Matsushima.
1: Ah. Et j'allais dire, on voit la particularité d'Elias Ranefur, c'est ce service revers. C'est vraiment son service signature, là, très proche de la table, limite au-dessus. Et ce service qui embête beaucoup de monde.
0: Ah, il va y avoir une grosse ambiance. On l'a bien compris, parce que déjà, sur un service gagnant, ça crie très fort.
1: Et il prend tout de suite hein, les devants sur cette première remise. Il a raison, hein, parce que si on est trop gentil en mise de service sur Sora, souvent on est puni.
0: Le duel est bien engagé déjà. Sora Matsushima, évidemment, hein, qui aime prendre l'initiative, frapper fort.
1: Ouais, un bon enchaînement, on sent hein, que ça c'est un automatisme travaillé après son service revers. Il met beaucoup d'effets en latéral, il fait démarrer son adversaire pour bien le contrer derrière.
0: Oh, il s'en sort très bien Ranefur, quelle défense. Et au pluriel de Sora Matsushima, on a cru que ce point allait se terminer trois coups plus tôt. C'est finalement à cause du filet que le Suédois remporte ce point.
1: Ouais, le score qui est pas à jour. Hein. Voilà. 4-3 maintenant.
0: C'est important que tu rappelles les bases aux arbitres. Oh, incroyable! Ce réflexe sur le service alors qu'il était complètement battu à Ranefur. Et qu'il arrive à remettre cette balle, Matsushima, il ne s'attendait pas du tout à ce que cette balle soit rejouée.
1: Oh là là là là, il tente hein, vraiment dans ce premier set, Elias Ranefur. J'ai envie de dire même, il est en train de surjouer, mais c'est exactement ce qu'il faut faire de toute façon s'il veut avoir une chance face à Sora Matsushima, prendre des risques.
0: Et on a vu hein, Joe Xiao qui hier a fait exactement ça, qui avait largement remporté le premier set. Justement en étant très agressif. Avec un Matsushima qui était un petit peu plus en dedans. Là, pour l'instant, on l'a pas beaucoup vu, Matsushima, parce que justement, il est pas mal agressé.
1: Oh, il lâche vraiment ses coups, encore une fois, Elias. C'est impressionnant. On le connaît fort côté revers, mais là, il est aussi en train de m'impressionner en coup droit. Vraiment, il s'engage, il met beaucoup de qualité.
0: 7-5. Forcément, il va faire des fautes, hein. De cette manière, il va falloir les réduire au maximum. Parce que de donner des points pardon, à Sora Matsushima, c'est vraiment pas une bonne idée. Parce que là, Matsushima, il joue pas vraiment hein, pour l'instant. Il n'y a que deux points d'écart.
1: Ouais, c'était bien encore hein, ce qu'il avait fait, mais Sora Matsushima, il commence à être présent aussi en contre. Il sent qu'il se fait agresser et là il commence à mettre la raquette au bon endroit pour rattraper les balles de justesse.
0: Attendu hein, pour aller chercher cette dernière balle. Et il revient à hauteur, 7 partout.
1: Ah oui, ça
0: touche au fond. Et 8-7, il passe devant le japonais dans cette fin de premier set et réduit un peu le volume sonore dans la Nordic Arena.
1: Ah oui, et là, les petites erreurs, peut-être aussi la tension d'arriver dans la fin du set, c'est plus facile de se lâcher au début et après ça commence à être dur.
0: Lâche les coups aussi sur Matsushima, mais lui aussi en met un petit peu trop. Attention, il n'y a qu'un point d'écart.
1: Il insiste pas mal avec son service revers long vers la zone revers.
0: Oh, c'est bien joué, quel enchaînement. Il revient à 9 partout, Elias Ranefur. Les deux joueurs à 2 points de ce premier set. Et qui va peut-être conditionner hein, le scénario de ce match.
1: Ah, pour y croire, il faut que le Suédois vraiment prenne ce set. Ça va être important pour lui.
0: Faut en remise et première balle de set pour Sora Matsushima. Oh, magnifique ce service gagnant. Il a été bousculé, Sora Matsushima, mais il s'en sort. Il mène un 7 à 0 dans ce quart de finale. On se retrouve dans un instant sur la chaîne d'équipe pour la suite de ce match.
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0: De retour dans cette Nordic Arena où Elias Ranefur et Sora Matsushima sont lancés dans ce troisième quart de finale du tournoi de simple messieurs. Sora Matsushima qui a remporté ce premier set sur le fil et qui a peut-être fait le plus dur, même si dans ce début de deuxième set, Elias Ranefur s'accroche encore, Laura.
1: Ouais, exactement. Il continue à y croire, on le voit, hein, chaque encouragement, chaque point qu'il marque, Elias Ranefur, vraiment, il y met de la conviction. Il veut pas passer à côté de ce quart de finale.
0: Grosse ambiance, ça fait plaisir. C'est sûr que ça le booste évidemment, Elias Ranefur. Oh, mais quelle défense encore de Sora Matsushima. Et puis il fait ça comme si c'était
1: C'est normal,
0: très facile.
1: Hein,
0: ouais. Ouais, c'est normal. Voilà. Il fait à peine ça. Voilà. C'est qu'un point à 3-3 de toute façon.
15: Split. Oui. Bon.
0: Ouf. Oui, on le sait. Hein, il est capable de taper très très fort dans la balle.
1: Ah, il veut nous le montrer. Hein. Mais ça fait plusieurs fois hein, vraiment qu'il veut tout envoyer dès la remise de service. Et il fait des fautes.
0: Ça fait pas mal de fautes hein, déjà en coup droit de cette manière pour Ranefur. Il a accroché le filet à chaque fois. Oh
1: oui.
0: Elle était dure à relever cette balle.
1: Il l'a très bien touchée en finesse pour aller en plus dans la ligne droite. Vraiment beaucoup de toucher de balle là.
0: Et il s'accroche 5 partout. Il serre ce deuxième set aussi.
1: Ouais, il est venu varier un petit peu son service. Il a insisté beaucoup et laisse Ranefur dans la zone revers. Et là, il vient de faire un court dans le coup droit. C'est bien vu.
0: Un bel enchaînement là par contre, 7-5. Et deux points d'avance pour le Suédois qui a mené 7-5 également dans la première.

0: Ouais. Il aime bien faire ça sur un Matsushima, un service un petit peu long, exprès dans le coup droit. Il se fait attaquer, derrière il contre tout de suite.
1: Et il a tenté. Et ça passe, hein, ça touche. Et oui. Le contre-pied d'Ilias Ranofur.
0: Ouais, il faut qu'il garde du relâchement dans la fin de set. Ne pas se tendre. Le placement de balle intéressant. Sora qui vient jouer sur le corps du Suédois. Et il n'a pas réussi à se dégager. Hein.

0: Pas loin de la passer cette défense sur Matsushima, mais ça fait 9-7 pour Hannefur. Le Suédois qui continue de faire la course en tête dans cette fin de deuxième set et qui se rapproche.
1: La désinvolture de Sora Matsushima.
0: Et en plus il y a de la réussite là, ça. J'ai l'impression que ça avait doublé mais pas du tout. Et 3 balles de 7 pour le 64e joueur mondial. Non, ça touche vraiment juste le haut du filet en fait, autant pour moi.
1: 10-8. On a même pas eu le temps de voir, mais c'était un point rapide.
0: C'était rapide, oui. C'est une balle de 7 ratée, mais il en reste deux. C'est pas désuni après la perte du premier set sur le fil. Oh, et le service gagnant au centre de la table et 11-8. Elias Hannefur revient à hauteur de Sora Matsushima.
1: Il est vraiment dans son match, le Suédois. Il est dans un état, comme on appelle ça, un peu dans la zone. Hein, où il tente, ça passe. Il y a eu de la réussite de son côté, mais bon, des fois, il en faut hein, justement pour créer des exploits. Et regardez l'attitude de détermination, vraiment.
0: Aussi soutenu par la, par la Nordic Arena, pardon.
1: La question c'est est-ce qu'il va réussir à maintenir un niveau de jeu aussi bon avec une telle agressivité pour gagner 4-7. Ça c'est vraiment une grosse mission sur des matchs en 4 gagnants quand vous êtes obligé de surjouer un peu pour être au niveau avec votre adversaire. Maintenir l'intensité c'est le plus difficile.
0: Ouais, parce que surtout que Hannefur il peut difficilement faire mieux. Là où Sora Matsushima ne joue pas en marchant. On va peut-être pas aller jusque là mais peut grandement hausser son niveau.
1: Bah, on sent qu'il aimerait bien gagner sans trop s'employer, Sora Matsushima. Mais là il va se rendre compte qu'il.
0: Ah, il y a un moment il va falloir.
1: Il va falloir quand même s'employer un petit peu. C'est son côté voilà, toujours un peu nonchalant. Si il pouvait gagner les matchs sans faire trop d'efforts, il en profite. Et quand il y a besoin par contre de mettre les petits coups d'accélérateur, il est capable de le faire.
0: Il a battu Wang Chuxin à plusieurs reprises cette année, notamment au meilleur des 4 manches. Gifle sur gifle de la part de Hannefur. Et Matsushima c'est un très bon défenseur mais il y a un moment où il finit par craquer.
1: C'est impressionnant hein, là, le coup droit de Hannefur parce qu'il a de l'amplitude dans son geste hein. Et il a réussi à en enchaîner 4 de... assez vite. One. Et encore ce revers qui tente de le mettre en ligne pour surprendre mais là ça sort. Et là il est pris de vitesse justement Hannefur. La balle, la deuxième elle revient trop vite et lui il a un geste ample en coup droit donc là ça lui a pas permis de bien la toucher.
0: La petite remise un peu courte sur laquelle Matsushima part à la faute. Il est resté hein, au contact, il est jamais lâché, il est jamais largué hein, au niveau du score. Et puis il commence à commettre des fautes là, ce point, celui d'avant, parce que ce sont des fautes provoquées, mais il part à la faute quand même assez vite, le japonais.
1: Ouais, encore un super enchaînement après son service revers. Et là, il la touche finement hein, la balle, il n'a pas été en force. Il a mis de l'effet.
0: Il va chercher au fond de la table. Au milieu. Matsushima peut, pas bien se dégager pour la jouer.
2: Oui.
0: Ça fait deux fois hein, qu'il essaye de remettre sur Matsushima et ensuite de partir en ligne. Pour l'instant, ça c'est un schéma qui fonctionne pas. En tout cas, dans ce set.
1: Ouais, il a tenté la remise poussette très latérale. En même temps, c'est ça hein, qui fait qu'il est au contact, il tente des choses. Ouais, tout de suite Sora qui repasse devant. On sent que il va quand même commencer à être très vigilant Sora. Essayer de donner le moins de points gratuits possible.
0: Oh là là là là là, le point levé du japonais. Parce que là, il y a encore de gagner un monstrueux rallye.
1: Et on a entendu l'engagement, hein, le cri qu'il faisait à chaque topspin coup droit. Là, il commence à s'engager sérieusement sur Matsushima.
0: Et Ranofur qui répond à chaque fois. Dès qu'il est mené de 2 points, il en remet une couche, le Suédois. Oh, la grosse faute là du japonais. 6 partout, ça reste encore une fois très serré.
1: Elle n'est pas si facile cette balle parce qu'elle est très courte. Et lui, il veut absolument envoyer très fort.
0: Ça s'est vu. Il a vraiment tout donné, il a envoyé tout le corps là sur cette balle.
1: Oh là là, ça touche. La réussite. À mon avis, c'est bon.
0: Ça
1: hein.
0: touche sur le côté selon les arbitres. Donc c'est challengé par Elias Ranofur.
2: Ouais. Challenge Ranofur ou Edge Ball.
1: Oh, ça va être intéressant.
0: Ça touche sur le côté, c'est dehors. Si ça touche sur l'arrêt, ce sera bon pour le Suédois. Mais c'est bon.
1: Mais oui.
0: C'est bon. Ah, on peut difficilement faire un meilleur service hein, parce que là, il n'y a personne qui peut le ramener.
2: Challenge successful. Two challenge for one and four remaining.
0: Ça le fait rire, Matsushima.
2: 6-6.
0: Et 7-6 pour Elias Ranofur qui avait 2 points d'avance, qui a pris une série de 4 points contre lui, qui l'a. On remet 3.
1: Et le score qui est pas bon hein, parce que l'arbitre a annoncé 6 partout alors qu'il y a 7-6. Voilà.
0: Ah, il est vigilant hein, Ranofur. En même temps, ce serait cruel de se faire voler des points.
1: Et il repart encore sur le service en coup droit.
0: Totalement dévissé là par contre ce revers.
1: Elle est collée à la table, il s'attendait peut-être à une balle courte et finalement elle était très longue.
0: Le duel s'engage hein, désormais, c'est rarement le Suédois qui remporte le point. Mais bon, sur les points à un ou deux coups de raquette, il est toujours là.
1: Et il remet quand même vraiment bien les services de Sora Matsushima, là où beaucoup de joueurs sont en grande difficulté. Lui, il est assez bon. Et il revient sur son service revers.
0: Il le fait. Le roue de coup, il le fait se décaler et il a tranché un petit peu.
1: Sora qui s'agace hein, parce que ça c'est des signes du style ouais mais il a tranché il a
0: beaucoup... mais ça passe
1: ouais.
0: Allez, attention hein, parce que s'il passe devant Elias Ranofur, comment va se passer la suite de ce match.
1: Et oui, le revers en ligne qui passe pas cette fois pour le Suédois. Et là, 9 partout. Alors, dans le premier set, à 9 partout, Sora, il avait fait 2 services bombes dans le plein coup droit de Ranofur. et c'était deux services gagnants. Alors est-ce qu'il va retenter un petit peu des services longs?
0: Ça n'a pas été service gagnant, mais c'est encore une faute en coup droit hein, d'Elias Ranefur. Et première balle de set pour Sora Matsushima dans ce troisième set. Vraiment les risques qu'il prend hein, sur ses services dans ces moments-là. C'est impressionnant, mais c'est payant.
1: Ouais, solide Sora dans cette fin de set, un peu comme dans la fin de la première manche. Et il est capable vraiment de faire ce qu'il faut. Et sinon, bon, on voit qu'il commence à insister un peu dans le coup droit d'Aranfur. Il essaye de le faire jouer 2, 3, 4 coups droits de suite. Et peut-être que ça va commencer à être dur pour Ranfur. Il enchaînait très bien, mais là on voit qu'il commence à faire des petites erreurs aussi forcément.
0: Il ne peut pas se permettre de faire autant de fautes que Matsushima hein, parce que c'est derrière, c'est très très compliqué. On a, y a à peu près le même scénario sur les 3 sets. Hein. La seule différence entre le deuxième et les premiers et troisièmes, c'est que Ranefur parvient sur la fin à prendre le dessus et à ne pas laisser Matsushima revenir.
1: Mais on ne pensait pas forcément avant ce match que ça allait être aussi serré quand même.
0: Non.
1: Et on peut dire déjà bravo. Hein. Elias Ranefur pour la prestation qu'il est en train de mener et à mon avis il va rien lâcher hein. On a vu son attitude, il n'était pas affecté par la perte de la première manche, il est vraiment dans sa bulle et il a peut-être encore des choses à nous montrer.
0: Encore monter d'un cran hein, au niveau de la température dans ces tribunes.
2: Matsushima to serve. Love.
1: Et il commence comme il a terminé avec un service très rapide dans le plein coup droit. Il aime lancer le jeu dans la vitesse, Sora. Et cette fois, non, il rate son deuxième contre.
0: Matsushima, ah, souvent en début de set, hein, il fait des fautes comme ça. Et c'est à la fin qu'il est le plus précis. Par contre, il montre beaucoup de choses. Là où par moment, on a l'impression que même après avoir atteint un coup, il s'en fiche. Là, il est très expressif et on voit qu'il est vraiment dans ce match.
1: Ah oui, c'est très bien joué de la part du Suédois. Le petit jeu court avant de rallonger bien long de l'autre côté.
0: Oh, la grosse faute encore en coup droit de Sora. 4-2 Ranefur.
1: Parce qu'il a dû juste la relever cette balle à Ranefur. Elle n'était pas si dure hein, pour Sora. Mais il a besoin de ça le Suédois, quelques grosses fautes de Sora. Bien joué les coups. Et il est devant. Oh là là.
0: Magnifique l'enchaînement. Les points sont rapides et il défile en faveur du Suédois.
1: Il a complètement lâché ce revers dans la diagonale. Alors que depuis le début, on le voyait insister avec son revers en ligne. Et là, il change.
0: Ah oui. C'est bien joué à Matsushima qui trouve un bon placement sur ce revers.
1: Ouais, attention à ces fautes-là. Sora qui a varié un peu son service, mais il insiste quand même énormément sur des services qui sortent dans le coup droit de Ranfur. Et là, il n'a pas réussi son pivot, le japonais.
0: Il oblige, hein. Le japonais a forcé un petit peu. Continue hein, sur ce schéma. Ranefur.
1: C'est toujours un peu les mêmes lancements de points. Hein. Il sert un petit peu long. Sora qui démarre dans le coup droit et derrière il enchaîne.
0: Ça touche.
1: Oh la réussite.
0: 8-4.
1: Normalement ça s'équilibre dans un match, mais pour l'instant on peut dire que c'est vraiment Ranfur qui a l'avantage au niveau des grattes. Le dépit un petit peu de Sora Matsushima.
0: Il voit bien que ce quatrième set est en train de lui échapper. 2-2. Forcément ce serait d'autant plus serré.
1: Allez, un point rapide, attention.
0: Oh, encore une fois, ce revers, il pensait peut-être que ça finirait le point à Ranefur, mais non, c'est revenu.
1: Et on connaît Sora, hein, des fois, un petit peu nonchalant, il est capable de remonter très vite une situation. Ah oui, c'est bien fait, et là il change son coup droit, il allait tout le temps en diagonale quasiment, Ranefur. Et cette fois, il va dans la ligne. C'est bien fait.
0: À contre-pied, Matsushima.
2: Left. Ouais. 9-6.
1: Il insiste hein, encore avec ce service revers. Avec une longueur toujours sortant, un peu long. Et ça ouvre le jeu tout de suite.
0: Oh, magnifique réponse de Matsushima, 9-7. Toujours 2 points de retard pour le japonais. S'il revient à 9-9, cette fois ce ne sera pas à lui de servir. Hein, pas comme dans les premiers et troisième sets.
1: Ouais. Et là il est temps mort hein, tout de suite du suédois. Il en a besoin de ce set, de recoller à 2 partout.
0: Il faut absolument revenir à 2-2, hein, 3-1. On serait quasiment terminé des espoirs d'Elias Ranefur qui va s'asseoir hein, au changement de côté là sur ce temps mort. C'est pas souvent.
1: Je pense qu'il est tellement on fire dans l'air de jeu que la minute là il faut redescendre un petit peu. Il faut souffler un coup.
0: Ce qui est on fire aussi c'est le coach de Matsushima, bien entendu.
1: Ah oui, oui.
0: Il est très très fort sur le point d'avant. Plus encore que son joueur. Et en même temps, il y a une telle tension. Hein. Un petit peu électrique dans cette Nordic Arena. Avec le dernier Suédois en lice dans ce tournoi. Qui réalise exploit sur exploit. Qui là est en train de tenir tête au numéro 3 mondial. Au numéro 1 en 2026.
1: Et il reste un service à Sora et ensuite on aura deux services d'Elias Ranfur. Et là, c'est intéressant de voir la tactique.
2: 8-9.
0: Oh, la faute de Sora Matsushima sur ce revers qui sort de la table. 2 balles de 7. Pour Elias Ranefur, 2 balles pour revenir à 2 manches partout.
1: Il est venu mettre beaucoup d'effet dans cette remise avec son revers.
0: Ce match va peut-être aller au bout. La Nordic Arena est debout, en tout cas en grande partie. Et ça peut encore monter d'un cran, parce qu'Elias Ranefur est en train de réaliser une prestation XXL pour gêner Sora Matsushima. 2-7 partout.
1: C'est énorme hein, ce qu'il est en train de faire. Et pour l'instant, il maintient l'intensité qu'il avait mis dès le premier set. Ça fait 4-7 déjà. Est-ce qu'il va réussir à amener ça jusqu'au bout?
0: Il va falloir faire ça au moins 3 sets de plus. Est-ce qu'il est en mesure de gagner ce 5ème set, d'essayer de passer devant, de mettre vraiment Sora Matsushima sous pression? Parce que malgré tout, même s'il revient à 2-7 partout, c'est à chaque fois lui qui égalise. Matsushima fait pas la course derrière. En tout cas pas au niveau des sets. Pas au niveau du nombre de sets. Parce que dans les sets, c'est souvent le japonais qui réagit. Mais heureusement qu'il a eu ses superbes services à 9 partout dans les premiers et à 3ème manche. Parce que on pourrait avoir un scénario complètement différent. Quelle ambiance dans cette Nordic Arena.
2: Ranefur to serve. Lafau.
1: Et il commence tout de suite. Un début de cinquième manche.
0: J'ai l'impression que le premier point est toujours le
1: même. C'est toujours les mêmes points. Globalement, on est en train de voir des schémas de jeu sans arrêt la même chose.
0: On est sûr que c'est pas le premier set à chaque fois qu'on revoit encore et encore. Ah, il a changé là sur ce service, mais Matsushima était présent.
1: Et là aussi, Sora, il insiste sur des services longs. C'est très rare à ce niveau-là de voir autant de services longs dans un match. Très très peu de jeux courts ici.
0: Oh, ouais. Il est passé très très loin là, cette balle qui est descendue tout de suite.
1: Il ne pouvait pas pivoter là-dessus, c'était pas la bonne balle, pas le bon choix. Et c'est dingue que ce service arrive encore à fonctionner à ce moment-là du match, parce que ça fait je sais pas combien de fois que Sora le remet. Et il se trompe encore. Il est plus coupé que ce qu'il pensait. Et encore un peu de réussite. Mais bon, c'est provoqué là. Il gratte un peu à la bande du filet, mais franchement, c'est lui qui va chercher.
0: C'est vraiment sa marque de fabrique à Matsushima, de montrer quand l'adversaire soit gratte le filet, soit a tranché un petit peu avec la raquette. Il a réussi à arrêter tout de suite de jouer, hein, Matsushima.
1: Ouais, il est
0: sûr de lui.
1: Il a même balancé la balle, on peut le dire.
2: Challenge.
1: Donc là, il est obligé de demander le challenge parce que sinon il perd le point.
0: Oui, parce que l'arbitre n'a pas annoncé l'aide. Hein. Ouais. Là, c'est un point perdu. Hein. Si la balle n'a pas touché le filet, il s'est arrêté tout de suite. Hein. Il est sûr de lui. Il peut se tromper, bien évidemment, mais.
1: Oui, parce que des fois, quand on est joueur, on peut avoir des impressions que ça touche le filet. Et ça reste à vérifier.
0: Il ne s'est pas posé de questions. A priori, il n'y a pas l'aide. Hein. Et du coup, ça va faire point pour Elias Ranefur.
1: Ah bah, c'est une titière suédoise, hein, Sora. Il faut l'accepter.
0: Il n'est pas convaincu par le ralenti qu'il vient de voir. Et 4-3 donc, en faveur de Ranefur.
1: Et derrière, il rate le service. Et là, on est en train de voir un petit peu les mauvais côtés de Sora Matsushima.
0: Exactement.
1: L'enfant terrible qui, des fois, est un peu têtu, un peu boudeur.
0: ça peut durer très longtemps ou ça peut durer l'espace de quelques points. Il faudra voir quel visage on va avoir là de Matsushima dans les prochains points. Et ça va être important pour Hannefur de pas justement commettre de fautes trop rapides.
1: Il faut essayer de profiter d'un moment où Sora peut-être n'a pas la bonne attitude.
0: Il n'a pas réussi à en profiter, hein. Malgré des fois on a senti que le japonais était pas loin de s'énerver.
1: Ah, ce genre de remise de service, c'est vraiment clair que Sora il n'est pas complètement concentré là. C'est toujours le même service, il est long vers la zone du milieu.
2: Let.
1: Voilà.
2: 4-6.
0: Je pense que tout le monde était d'accord qu'il y avait. Oh, il résiste malgré la puissance des coups de Matsushima à Hannefur. Et il prend 3 points d'avance dans ce 5ème set.
1: Ça, c'est des revers de tennis, hein, franchement. L'amplitude de gestes de Hannefur.
0: Il est en train de lâcher. Il est en train de lâcher la Matsushima dans ce set. Le Suédois, il doit en profiter pour passer devant. Et encore une fois, hein, quand il remet la balle comme ça depuis sous la table, il met de l'effet, mais il met pas forcément de puissance. Et Matsushima, il arrive jamais à remettre cette balle derrière.
1: Le japonais qui est un peu dégoupillé. Mais attention, hein, il peut toujours revenir.
0: Dans ce set déjà, puis évidemment, même s'il le perdait, dans les deux suivants.
1: Ah, cette fois, il l'a bien remis, ce service long.
0: Ouais, c'est bien joué. Il s'accroche, il revient.
1: Ah, et là, c'est très bien contré avec son revers. Il a fait ce qu'il aime bien faire. Et il remonte.
0: Toujours là, hein, pour revenir à chaque fois. Au bout d'un moment, il finit par souffler un bon coup, par faire un petit peu un reset. Et à revenir.
1: Ah,
0: et il va revenir complètement. Et il a feinté la balle puissante. Et en fait, il a joué en finesse. Et c'est toujours son entraîneur, hein, qu'on entend crier. Hein.
1: Ah,
0: c'est
1: oui,
0: pas
1: oui.
0: Lui. Ou alors, il est ventriloque. 8 partout. Très important, les deux prochains points.
2: Let. 8-8.
1: Oui, il s'est réglé d'un coup.
0: C'est incroyable ce changement de situation. On était à 8-4 en faveur de Hannefur. On se retrouve à 9-8 en faveur de Matsushima. Et même si Hannefur gagne ce point, bah, on va se retrouver comme au premier au troisième set, à 9 partout, avec deux services pour le numéro 3 mondial. Et bien voilà.
1: Scénario écrit, hein, j'ai l'impression.
0: De toute façon, c'est le même match, c'est le même set à chaque fois.
1: Et donc là, il y aura forcément du service long dans le coup droit d'Elias Hannefur. Sora Matsushima l'a utilisé à chaque fois en fin de set. Oh, on est très très proche là sur les statistiques. Et oui, le match est très serré.
0: Oh, il est allé la chercher celle-là, Hannefur, pour s'offrir une balle de set, une balle pour mener dans ce match.
2: Let 9-10.
0: Ah, il a pris des risques sur la mise en jeu. Sora Matsushima, ça passe. 10 partout.
1: Hannefur, il a voulu en mettre beaucoup dans ce revers. Il voulait faire le point. Ça sort. Ah non, c'est pas le bon choix là. Sora Matsushima qui a bien placé la balle, il est venu sur le corps.
0: Ah, Le dépit des supporters et des supportrices suédoises. C'est pas fini, mais Sora Matsushima repasse devant. On n'a pas eu le même scénario exactement que dans le premier et le troisième, mais à chaque fois, c'est lui qui repasse devant dans ce match.
1: Dès qu'on est sur des 9-9, Sora est un peu plus costaud quand même, on sent. Hein. Il a l'expérience, il n'a pas besoin de surjouer. Il prend des risques au service, mais finalement, après, dans le jeu, il fait juste ce qu'il sait faire. Là où Elias Ranfur, lui, il est tout le temps obligé d'en mettre un peu plus.
0: C'est pas possible qu'il lâche comme ça Ranfur. Ça se finira peut-être en 6 manches, hein, mais il va pas lâcher le Suédois. Qui réalise pour l'instant un match tout simplement phénoménal. Ouais, tous les vainqueurs dans les grands tournois cette saison, Sora Matsushima qui apparaît avec ce US Smash et les Japonais qui dominent cet été de ping. Parce que hormis Calderano, eh bien, ils ont remporté les gros tournois. Bon, et Lim Jong-un aussi lors du contender de Zagreb, pardon.
1: Et si Sora Matsushima s'impose, là, il rencontrera Tomokazu Arimoto en demi-finale. Donc, on aurait un Japonais.
0: La production t'écoute.
1: Ouais, exactement. Un Japonais en finale. Donc, ils peuvent encore s'illustrer, les Japonais, dans ce tournoi. Ah, ça touche le bord.
0: Bah, voilà, ça y est, les gars.
1: Exactement. Il fallait que ça commence à tourner.
2: One love.
0: Est-ce qu'il va réussir une troisième fois à revenir à hauteur Elias Ranfur et offrir un match en 7 manches à son public, à s'offrir aussi, hein, évidemment.
1: Allez, normalement il recolle tout le temps, tout de suite. On va voir si c'est encore le cas. Il continue à faire les efforts en coup droit, à bien s'engager pour faire reculer le Japonais.
0: Ouais, il avait servi très court pour pouvoir ouvrir derrière, mais part à la faute, Ranfur. 3-1 pour Matsushima. Alors, c'est déjà arrivé dans ce match.
1: Et ouais, il commence à faire pas mal de services gagnants là. Ranfur qui part plus vite à la faute quand même.
0: Il est en train de se faciliter le travail, hein, avec ce genre de service. Ouais, bel enchaînement. Voilà, il est en train de faire mal, Sora Matsushima. Et Ranfur, il a plus de temps mort. Il pourra pas stopper l'hémorragie si jamais elle se poursuit.
1: Ouais, on le sent un peu plus déterminé. Il a rebranché les bons câbles, hein, Sora Matsushima.
0: Il est de retour là, ça y est. On l'a vu dans son regard, en effet, dans ce point serré vers son coach.
1: Et au contraire, la confiance un petit peu partie du côté suédois.
0: Ah, la balle de 7, hein, de cette cinquième manche a peut-être joué un petit peu plus que je ne l'avais pensé. Il ne rate plus rien, Matsushima. Ça y est. Et puis la 7-1, ça va être très compliqué pour le Suédois de renverser la situation.
1: Oh. Ah oui, ouais, il a joué les balles très tôt, encore plus de risques. Ah ouais. L'aide du filet là, clairement, parce que ça a beaucoup freiné cette balle.
0: On n'a pas su comment remettre ce service, et Bah comme ça, c'était pas si mal, finalement. Encore un peu de marge, évidemment, le japonais.
1: Oh, on le temps mort très tôt du japonais. Peut-être le coach qui a vu Sora Matsushima peut-être faire une réaction. Il s'est dit, oula, attention, faut pas sortir, il était bien.
0: Ça peut encore craquer, hein, bien sûr.
1: Là, c'est vraiment un temps mort pour essayer de se faciliter la fin du set et conclure tout de suite. C'est pris très tôt.
0: On rappelle la suite du programme, il reste deux matchs ensuite à vivre ensemble. Le dernier quart de finale, femme, Kuaiman contre Inariyata. Très jolie affiche sur le papier entre la chinoise tête de série numéro 3 et la japonaise tête de série numéro 6. Vainqueur en double avec Arimoto. Et puis derrière, évidemment, le feu d'artifice de ce samedi soir. Félix Lebrun contre Hugo Calderano après son titre avec son frère en double. On espère qu'il va enchaîner et rallier les demi-finales. D'autant que de son côté, c'est Darko Jurgic. En cas d'élimination de Calderano, il y aura une vraie chance d'aller en finale. 3-7. Ça, ce sera tout à l'heure, bien évidemment. Il faut déjà finir ce match.
1: Il a changé de service. Ranfur, il est revenu avec le coup droit. Et là, ça a payé tout de suite.
0: Ouais, le service est encore court là. Il est un peu loin pour jouer cette balle, Matsushima. 4 points de suite. 7-5. Et les supporters de tous âges qui sont en train d'y croire de nouveau, peut-être. En tout cas, le 64e joueur mondial s'accroche dans ce quart de finale.
1: Oh là là là là! D'accord. Oui, là, c'est reparti dans des fautes directes pour Sora Matsushima. Sortie de temps mort, 3 fautes directes.
0: Très tôt dans le point encore, hein, à l'image de Ranfur en début de set.
1: Oh, on a tous pensé que le point était fini à un moment donné.
0: 8-6, Matsushima conserve 2 points d'avance, il remet la marche avant. Le service à suivre pour le Suédois. Oh, oh c'est là superbe
1: là. Il est vraiment magnifique ce revers. La technique est très relâchée, beaucoup d'amplitude de gestes. On dirait un passing au tennis.
0: C'est vrai que le geste, hein, vraiment, il est ample.
1: Ah là là là là. L'enchaînement, il a tenté un service court plus pivot. Truc qu'il n'a quasiment jamais fait dans le match. Là non, c'est raté.

0: ça suffit pour Hannefur pour peut-être emmener ce match dans une belle.
1: Mais qu'est-ce que c'est que ça?
0: C'est un match d'anthologie qu'il est en train de faire, Elias Hannefur. C'est peut-être le match de sa vie.
1: Attention à ne pas se précipiter après son service.
0: Oh, il va s'offrir une balle de 7. Avec cet enchaînement, coup droit.
1: Il a pris des risques encore. Hein. Et il le fait bouger, Sora, entre le service court dans le coup droit et ensuite l'attaque très longue dans le revers. Oh, il y a de la tension, hein. Celui-là, il a failli finir vraiment dans le filet.
0: Il y a encore un petit peu ce soupçon de réussite, Hannefur, faut qu'il en profite.
1: Encore l'aide.
0: Encore, ouais.
1: Il faut rester vraiment relâché au service, mais là, à ce moment-là du match, vous pouvez avoir la main qui tremble un peu, le cœur qui bat vite.
0: Oh, il a été mené 7-1 dans cette sixième manche. Il y aura une belle entre Elias Hannefur et Sora Matsushima.
1: Ah, c'est magnifique, à 7-1, mais jamais j'aurais cru à ce scénario. C'est pas possible. Et surtout que Sora Matsushima prend son temps mort. Il veut assurer le coup, il est concentré dans son match et finalement, non. Et il a fait pas mal de fautes directes après. Surprenant.
0: Il prend un 7-3, hein. Il le prend très tôt exactement. Et là, cette Nordic Arena, elle est pas pleine, mais elle fait du bruit. Hein. Imaginez si elle avait été à guichet fermé. Quelle folie! Quelle folie avec des sets ultra serrés à chaque fois. Hein. Le set, les sets les moins serrés, c'est 11-8.
1: Et là, il n'y a plus de temps mort, hein. Ça va être un vrai mano à mano dans la belle.
0: Alors, comment il va le gérer, ce 7ème set, Matsushima? Il en a joué plein, hein, cette saison. Il en a gagné plein, il en a perdu aussi.
1: Et puis, il vient déjà de jouer des matchs à la belle, mais Elias Hannefur aussi, dans les tours précédents,
0: et
1: il a été gagné deux belles, donc... Ils ont l'habitude tous les deux là dans ce tournoi d'être poussés à la belle. Et là il n'y en aura qu'un des deux qui va s'en sortir. Et il repart sur son service coup droit, hein, ce qui avait bien fonctionné en fin de sixième manche. Un peu de réussite là quand même. Il s'excuse. Et il l'amène très court dans le coup droit sur le service pour ensuite jouer très long dans le revers. Oh, le bord de table.
0: Pas touché le bord. Alors, on rappelle, hein, qu'à 19, il y a ce service qui fait l'aide, qui est à deux doigts de rester du côté de Hannefur. Et il a ses petits points.
1: Oh là là là là là là, ça aurait été beau.
0: Voilà, s'il marque le point sur ça, c'est le point de la décennie. C'est du Gaël Monfils, ça. Hein. Oh là, oui. C'est vraiment du tennis.
1: C'est vraiment du tennis. J'espère qu'il s'est pas fait mal. Parce qu'il a quand même fait un plongeon assez franco. Hein,
0: ah oui, il a tout donné. Hein.
1: Sur un sol qui est quand même assez dur.
0: Ah, là, avec l'adrénaline, il doit rien sentir. Peut-être que ce soir, à l'hôtel, à froid, ah, peut-être 2-3 douleurs, une épaule, 2-3 côtes. Mais s'il se qualifie, est-ce que ça vaut pas le coup?
1: Mais là, c'est vraiment la preuve, hein, qu'il est dans la zone, il est prêt à tout. Il a des réflexes qu'il n'aurait peut-être pas habituellement.
0: Ça se voit dans ses yeux, hein. Il est dedans.
1: Ah, il est possédé.
0: Il est totalement possédé. Oh, allez, encore, c'est incroyable.
1: Oh, il a touché avec la tranche, là. Encore ce deuxième coup droit. Et Sora, là, il regarde son coach. Il en peut plus de la réussite un petit peu du Suédois, mais il la provoque, hein, quand même. Il va vraiment chercher.
0: Il a joué comme ça tout le match. Il n'a jamais baissé le pied, à part en début de sixième où il faisait beaucoup de fautes. Il n'y a plus rien.
1: Là, là, là, là, là, là.
0: Et justement,
1: quel revers!
0: Là, il fait

0: de faute. Il y avait 7-1, on rappelle, dans la sixième manche pour Matsushima. Depuis, c'est un 14-2 en faveur d'Elias Ranefur.
1: Ouais, quand même une petite erreur. Là où Sora a réussi à venir un petit peu plus sur le corps encore une fois.
0: En plein centre de la table. J'ai l'impression qu'il n'y a pas vrai. Enfin, il y a plus de tactique particulière. Hein. C'est vraiment essayer de gagner le point.
1: Ouais. Bah, de toute façon, c'est tout le temps les mêmes lancements de jeu. Oui. Tout le temps pareil, après faut tenir ses nerfs dans ses échanges.
2: Please don't use flash. 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
0: Ah, oui. C'est bien joué.
1: Il était pourtant parti vers l'arrière, Elias Ranefur, il arrive à jouer une petite balle sans trop de rythme. Et à chaque fois, hein, Sora, il a fait des erreurs sur ses balles un petit peu jouées doucement, sur un rythme plus lent. Mais ça l'agace d'ailleurs, ce genre d'erreur.
0: Oui. Il a toujours deux points derrière, 5-3. Ça reste très serré malgré tout. Deux services pour Ranefur, on a tourné bien évidemment. Qu'est-ce que c'est bien enchaîné! Il s'en rapproche, Elias Ranefur. C'est sa semaine.
1: Il y a Sora qui subit un peu avec son revers. Au lieu d'aller vers l'avant, c'est lui qui recule.
0: Alors, il a déjà gagné un set en ayant été mené 8-4. Hein. Rien n'est fait.
1: Non, Sora, il faut vraiment jamais l'enterrer. Puis... sur son tour précédent, hein, il était mené 9-7 à la belle avant de gagner 4 points de suite et de s'imposer 11-9.
0: Exactement.
1: Il est capable vraiment de réaliser une bonne série de points quand il faut. Oh, ça touche.
0: Et c'est ouais, à son tour de gratter. Alors que le revers de Ranefur, il était magnifique encore. Ouais.
1: Ah oui,
0: solide.
1: Et là il a été vers l'avant sur son revers sur Matsushima, il l'a pas subi, il a même un peu claqué. Et ça fait la différence mine de rien parce qu'il donne moins de temps à Elias Ranefur pour jouer son coup droit.
0: 6 partout. Le public qui pousse toujours.
1: On va avoir un scénario forcément à 11-9 ou quelque chose comme ça. Hein.
0: Voir un 16-14. Et une capacité quand même hein, à enchaîner des points sur certaines séquences, à ne plus faire de fautes, à se montrer très précis aussi hein, parce que là il joue parfaitement au corps
1: et un petit peu plus vers l'avant. À chaque fois qu'il joue les revers plus vers l'avant, ça fonctionne pour Sora. Il est pas complètement sûr de lui hein, sur son service coup droit à chaque fois. Il est Ranefur, on sait que c'est son service numéro 2, il préfère servir en envers, donc ça c'est pas très assuré.
0: Il va s'en sortir et rester à hauteur. 7 partout, il est fin à la série de 4 points du japonais. Quelle longueur sur cette remise encore! Il repasse devant!
1: Avec beaucoup, beaucoup d'effets. Et là, le revers bien claqué, c'est tout le temps les mêmes points. C'est dingue! Bien vers l'avant, là, Sora, donc il ne laisse pas le temps à Ranefur de jouer un deuxième coup droit correctement.
0: Oh là là là là, quel point. Ah, il fallait bien qu'il y en ait un qui craque, c'est le Suédois. 9-8. On va quand même pas se retrouver une quatrième fois à 9 partout avec service Matsushima. Évidemment, il est en danger à ce moment-là du match, Elias Ranefur. Matsushima à 2 points de rejoindre Tomokazu Harimoto en demi-finale.
1: Et encore un service gagnant. Et on y est à ce 9-9 à la belle, encore une fois. Et sur le service de Sora, comme tu disais, on a eu ça au premier, troisième, cinquième et septième set.
0: Exactement. Alors, premier et troisième, ça a fait 11-9 pour Sora. Cinquième, c'est Ranefur qui a eu la première balle de set. Et là, la première balle de set, ce sera une balle de match, même. Et si la belle histoire continuait pour Elias Ranefur. Ils ont été très bons hein, sur leur service, tous les deux. C'est pas donné un coup avec sa raquette au passage.
1: Oh là là là là là là. C'est bien la première fois qu'il fait ça. Hein.
0: Ah oui.
1: Passer à côté de la balle en remise.
0: Balle de match pour Sora Matsushima. Quelle tension. Oh, il s'en sort. De la même manière que dans le premier et le troisième set. Il est insubmersible, le japonais Sora Matsushima, qui l'emporte au bout de cette belle, après un match d'anthologie face à Elias Ranefur, 11-9 dans la 7ème manche. Ah, et mentalement, il a été solide, mais en même temps, il a aussi lâché. Hein.
1: Ah, il y a eu de tout, mais à la fin, vraiment, il a été solide. Et à la belle, il a quand même gardé une attitude assez linéaire, assez stable. Et il l'emporte encore sur deux services gagnants. C'est fort ce qu'il fait Sora Matsushima.
0: 11-9, 8-11, 11-9, 8-11, 12-10, 9-11, 11-9. Incroyable ce score. Ça a été serré du début à la fin. Elias Ranefur, il a joué le match de sa vie, ça ne passe pas parce qu'il a en face de lui Sora Matsushima. Mais quelle histoire, quelle semaine pour le Suédois. Et on aura donc une demi-finale 100% japonaise avec Harimoto contre Matsushima. Et donc un japonais en finale. On va souffler quelques instants, se remettre un peu de nos émotions avant eh bien, la suite de ces quarts de finale. Je vous rappelle que Félix Lebrun va jouer tout à l'heure son quart de finale. À tout de suite.
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0: On est encore sur les images et sur les sensations de ce qu'on a vécu à l'instant. Cette victoire de Sora Matsushima face à Elias Ranefur, la belle histoire de cette semaine, le Suédois bénéficiaire d'une invitation qui a éliminé Wayne Rubo, 12e mondial, avant d'aller en quart de finale et de regarder Sora Matsushima dans les yeux. Il a été à 2 points du match. Le joueur suédois, il a fait lever la Nordic Arena, ça n'a pas suffi, mais on a vécu une grande rencontre, comme on en a de temps en temps, Laura, des rencontres qui sortent un petit peu de l'ordinaire, qui sont un petit peu irréelles, pas forcément par leur niveau de jeu, mais par leur scénario, en l'occurrence.
1: Ah oui, on a pris vraiment beaucoup de plaisir à commenter ce match. Elias Ranefur qui, dès le premier point du match et jusqu'au dernier, honnêtement, il aura vraiment tout donné avec son cœur et avec un système de jeu assez agressif. Et Sora Matsushima, peut-être pas à son meilleur, mais il sait quand même, dans les moments importants, faire ce qu'il faut.
0: Il le sait, hein. C'est fait 3 matchs qu'il passe à la belle, en 16e, en 8e, en quart de finale. Et face à Arimoto, s'il joue encore de cette manière-là, par contre, ça pourrait ne pas suffire. Hein. Ça ne suffira d'ailleurs probablement pas. S'il joue de cette manière, maintenant, Matsushima, il est capable de switcher totalement pour jouer à son meilleur niveau, évidemment. Il reste 2 matchs dans ces quarts de finale, ici à Malmö. Le dernier quart de finale féminin entre Kwaiman et Ina Ayata. Mais eh bien, d'abord, on n'oublie pas, hein, les prochains rendez-vous. C'est pas tout de suite, hein, fin octobre. Le rendez-vous à Montpellier, le Champions. L'avant-dernier Champions de la saison. La semaine d'après, il y aura Francfort. Et évidemment, avant ça, début septembre, on aura Macao du 8 au 13. Et puis entre Macao et Montpellier, il y aura le China Smash. Mais ça va être une ambiance incroyable parce que sur les deux éditions, sur les deux premières éditions, ça a été des ambiances phénoménales à Montpellier.
1: À Montpellier, c'est, sans être chauvin spécialement, c'est vraiment la meilleure ambiance du circuit. On est obligé de le dire, il n'y a pas une meilleure ambiance qu'à Montpellier en WTT. Donc forcément, on a hâte et il y a beaucoup de joueurs qui apprécient, pas que les Français, hein, même les joueurs européens qui sont pas mal soutenus, ils aiment cette ambiance.
0: C'est un rendez-vous, hein, qui s'installe et puis ça prouve, hein, évidemment l'importance du ping français, évidemment. Cette victoire d'Alexis et de Félix Lebrun en double tout à l'heure, après leur victoire déjà à Singapour dans ces smash, eh bien, forcément ça place le niveau du ping français. Donc d'avoir ce rendez-vous à Montpellier, c'est magnifique, c'est évidemment symbolique parce que c'est évidemment là où jouent Félix et Alexis en club. Et ce sera encore un grand spectacle, évidemment. Alexis qui s'était imposé en 2020, Félix qui s'était imposé en 2024, pardon, lors de la première édition. Et il est l'heure donc du dernier quart de finale féminin. Ça peut être très serré aussi, hein. On a eu un programme qui était très vite sur les deux premiers matchs. On a pris un peu plus de retard avec ce match d'une heure, hein. C'est rare des matchs d'une heure au ping entre Ranefur et Matsushima, et puis là entre Kwaiman et Ayata, eh bien ça peut durer aussi. Deux joueuses qui sont très très proches au classement.
1: On va avoir un duel de gauchère là déjà, ça va être un petit peu différent. On avait vu droitier contre gaucher dans le match précédent. Là, deux gauchères. Avec deux styles un petit peu différents. Kwaiman dans un style vraiment très relâché, un style facile. Elle accélère mine de rien. Et Inayata qui, elle, s'engage beaucoup plus, très explosive. Et on la voit vraiment s'employer dans chaque coup. Avantage dans les confrontations, avantage à la joueuse chinoise dans le classement mondial, avantage à la joueuse chinoise maintenant sur ce quart de finale. Tout est possible, honnêtement. Ingrid Bogren from Sweden and Mark Beckman from Denmark. Ina Ayata, hein, qui a déjà remporté le titre en double dans ce grand smash associé à Miwa Arimoto. C'était un peu plus tôt dans la journée. Back for red. Elle avait été notamment très solide hein, dans cette finale du double.
0: Ouais, c'est elle qui avait vraiment mené ce double japonais à la victoire.
1: On avait entendu en interview beaucoup de respect d'Inayata pour Miwa Arimoto et avec des ambitions. Elles aimeraient remporter le titre mondial. Elles se préparent pour les JO de Los Angeles, même si elle ne l'a pas dit, c'était un petit peu compris dans son interview que les deux joueuses avaient de grandes ambitions et elles peuvent

0: 22 ans seulement, Kwai Man, qui est encore un petit peu dans l'ombre de Wang Manyu, de Sun Lingxia, mais qui est passé devant Chen Qingtong, qui est passé devant Wang Yidi, qui sont plus vieilles qu'elle, et qui est vraiment la numéro 3 chinoise désormais.
1: Ouais, pour l'équipe de Chine, c'est la relève. On compte sur Kwai Man pour prendre la relève dès que Sun Lingxia ou Wang Manyu, qui sont un petit peu plus âgés, s'effaceront du circuit. Et là, bon, vous pouvez voir que ce quart de finale-là, il s'est déjà joué la semaine dernière à Yokohama, aux Champions. Et Kwai Man l'avait emporté 4-1, mais elle avait complètement dominé. Elle avait eu des balles de match à 3-0, il me semble, parce que j'avais commenté ce match, il me semble qu'il y avait 3-0, 10-6 pour Kwai Man. Il y avait eu un petit relâchement avant de se reprendre dans une cinquième manche. Donc Kwai Man était vraiment au-dessus dans ce match. Maintenant, est-ce que Ina Hayata va pouvoir trouver plus de solutions ce soir?
0: Parcours solide hein, pour les deux joueuses. Un peu plus de 7 lâchés par Hayata, mais en même temps, en 8ème, elle a battu Shin Yubin, la tête de série numéro 10. De série numéro 9, 10e joueuse mondiale. Et ça a été un match ultra serré, vous voyez, 12-10 dans la manche décisive en faveur de la japonaise qui s'en est sortie au forceps face à la jeune sud-coréenne

0: Et c'est le dernier quart de finale féminin de ce Smash. Et ça débute avec Wayman au service.
1: C'est pour affronter Wang Manyu, la deuxième joueuse mondiale en demi-finale. Bien parti, très très fort la Kuaiman.
0: Ouais, belle accélération du revers.

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0: Allez, bien joué.
1: De la part d'Ayata pour lancer son match.
0: Il a quand même fallu qu'elle joue 5-6 coups avant de réussir à déborder Quayman. Allez, bon contrôle de balle. Ayata sur un topspin là qui avait beaucoup de rotation.
1: Oh, magnifique. Déjà la remise, mais alors ce deuxième coup de raquette, très croisé.
0: Oh, ah oui. Bien enroulé. Magnifique. Et le petit filet qui va dévier un peu la trajectoire du dernier revers d'Ayata. Et elle enchaîne 4 points de suite là.
1: Ah, elle a mis un petit peu de temps à démarrer, mais elle est là, la japonaise. Oh, ça distribue bien. Elle est un petit peu dans le même rythme que sur la finale de double tout à l'heure. Très bon coup qui sort parfaitement de la raquette, que ce soit en revers ou en coup droit.
0: Ah oui. Petite claque revers là sur la balle courte. Oh, splendide.
1: Elle enchaîne, Ina Ayata, 7 points de suite.
0: Elle a bien compris qu'il fallait vraiment faire bouger Quayman par jouer des balles trop accessibles dans sa raquette, puisqu'elle accélère très bien.
1: Il y a du rythme hein, dans ce premier set.

0: Ah ouais.
1: On va t'en remettre toujours un petit peu plus.
0: Ouais, elle a giflé vraiment la dernière balle en revers. Et pour l'instant, on a tout le temps un petit peu des échanges. Hein. Les deux joueuses qui partent pas à la faute rapidement. Il faut vraiment s'employer pour déborder son adversaire. Ça nous donne de beaux échanges. Ah, une des premières fautes rapides. Inayata qui n'a pas mis beaucoup. Au contraire, elle a dû jouer doucement. Et ça surprend. De temps en temps, les changements de rythme, c'est aussi très efficace. Oh oui, mais elle lui fait visiter la salle, hein, vraiment.
1: Ah là, elle a tout vu. Quaiman, de ce côté de la table. Ah, peut-être, on va voir si elle visitera autant de l'autre côté, mais... Ah là, elle connaît chaque recoin.

0: Ah oui, cette fois c'est Quayman qui change de l'autre côté pour marquer le point. On a une très belle intensité de match là. Vraiment dans la lignée de ce que les garçons nous ont proposé tout à l'heure.
1: Oh là, il n'y en a pas eu beaucoup, hein, des fautes comme ça. Ça permet à la chinoise de recoller à 9-7.
0: Ah oui, elle a bien allongé. Elle a camouflé son action parce que Quayman pensait que ça allait venir court. Elle commençait à s'avancer et finalement c'est très long.
1: Et premier set qui va tomber dans l'escarcelle d'Ina Hayata. Très très gros début de match des deux côtés. Et c'est la japonaise qui en a mis un petit peu plus. Qui vire en tête après une manche. On se retrouve dans quelques instants sur la chaîne L'Équipe et L'Équipe Live pour la suite de cette rencontre. A tout de suite.
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0: De retour dans ce dernier quart de finale féminin de l'Europe Smash de Malmö. 1-7-0 pour Ina Hayata et 2-1 pour la japonaise dans ce match contre Kwaiman, la quatrième joueuse mondiale. Pour l'instant, pas de différence de fait dans cette deuxième manche. Après un début de match canon des deux joueuses, il y a un petit peu plus de fautes là dans ce début de deuxième manche. En même temps, elle ne pouvait pas jouer le feu tout le match non plus.
1: Oui, il y avait forcément à avoir quelques fautes directes. Et là, Kwaiman, justement, elle vient d'en commettre une sur une balle un petit peu favorable.
0: Ah, Yata, par contre, elle continue hein, de tenir. Ne pas commettre de fautes. Les drapeaux seront agités un petit peu plus fort si jamais Kwaiman renverse la situation. Ouais, elle varie bien, mais elle n'arrive pas à finir. Hayata.
1: C'est sûr que l'ambiance est redescendue un petit peu hein, par rapport au match d'Elias Ranfur.
0: C'est pas impossible qu'il y ait des gens en plus qui aient quitté la salle. C'est vrai que quand on passe d'un match un petit peu fou, alors en plus avec un joueur, une joueuse locale, même si le match d'après est bien, c'est vrai qu'on repart de zéro, donc c'est difficile de repartir un petit peu. Mais alors là, par contre, quel coup droit de Kwaiman!
1: Ouais, splendide, ce pivot au ralenti.
0: Ouais, c'est bien joué, la chinoise qui revient.
1: Et Hayata, elle continue de la faire bouger, mais j'ai l'impression que Kwaiman, justement, elle bouge un peu mieux. Elle est peut-être un peu plus mobile.

0: Ouh, elle passe pas loin cette balle, mais c'est la chinoise qui va l'emporter sur ce point.
1: Ça y est, elle repasse un peu plus franchement devant, Quaiman. Ça commence à aller mieux. Il y a Yata aussi qui commet plus d'erreurs.
0: Ça a totalement changé. Il y avait 4-1 en faveur de la japonaise. 7-4 désormais, c'est l'exact inverse du début de match. Dans la première manche, il y avait 3 points d'avance pour la chinoise. Et puis derrière, la japonaise avait renversé la situation. Bah là, c'est l'inverse, 8-4.
1: Et là, encore une accélération très franche en revers de la part de Quaiman. Ce qui est dingue, c'est qu'elle n'a pas besoin de prendre trop d'élan. Quaiman a des gestes assez courts. Et pourtant, elle y met beaucoup de force.
0: Servi. On va mettre fin à la série là.

0: Elle trouve une super zone sur le dernier revers. Elle n'a pas accéléré cette fois, mais elle a cherché vraiment le petit côté. Là. Et juste ce changement, ça fait beaucoup de différence.
1: Ouais, dans l'échange, c'est elle qui a le dessus. Là, Koïman, 5 balles de 7. Pour la chinoise. Et bien voilà. C'est vite revenu du côté de Koïman. Et puis de set un peu compliqué dans la lignée du set précédent. Mais derrière, bien c'est un 9-1 qu'elle a passé à Ina Hayata. Elle est lancée, la chinoise. Et on va voir comment Hayata va réagir parce que ça a été rapide, ça a été très rapide, peut-être même trop rapide pour la japonaise là.
0: Ouais, elle a perdu quelques repères là où ça se passait bien, elle a commis des erreurs plus rapides. Koïman qui commence à mieux contrôler la diagonale revers, c'est un enjeu important pour deux gauchères qui jouent dans la vitesse comme ça, avoir la domination dans la diagonale revers.

0: Jusqu'au bout. Prends le temps de donner les conseils, de discuter.
1: Third game, quiet to serve. La volle.
2: Quayman tout de suite qui continue.
0: Oui, la petite faute là cette fois.
2: Énormément d'échanges hein, qui commencent dans cette diagonale revers. Prend pas forcément le risque d'ouvrir trop vite dans le coup droit parce qu'elles sont capables d'accélérer fort aussi en coup droit. Elle se trompe là dans la remise Quayman sur un service qui était très lifté.

0: Oh. Il par faire la faute encore Ina Hayata. Le retour de Koeman était très profond, elle avait répondu. Derrière, elle vient en mettre un petit peu trop sur ses derniers coups de raquette.
1: Ah, ça, c'est des erreurs trop faciles sur des poussettes. Et bon service long de Koeman qui surprend Ina Hayata.
0: C'est pas plus de son, plus d'image, Hayata, mais quasiment. Elle a mis 3 points depuis le début du deuxième set. Depuis qu'elle a mené 4-1, on le rappelle.

0: Ah, elle est intelligente, Koïma, on a vu, hein, elle a voulu forcer, puis finalement elle a remis une balle moins puissante. Elle a préféré à remettre, tout simplement. Et derrière, Ayata part à la faute et offre ce point une nouvelle fois.
1: Ouais, ça c'est mieux. Elle a bien accéléré en revers. Mais j'ai l'impression que il y a quand même beaucoup moins de sécurité dans le jeu d'Ina Ayata que dans celui de Quayman, qui nous paraît quand même un peu plus facile.
0: Ouais, c'est au tour d'Ayata de courir un peu à droite à gauche.
1: Toute l'équipe chinoise, surtout les joueuses qui ont été éliminées.
0: Vraiment toute une escouade, hein, à chaque fois. Ils voyagent en nombre. Oh,
1: oh oui.
0: Elle enchaîne tellement vite là avec ce coup droit à Quayman.

Bet 3-7. Let 3-7.

0: Ouais, ça commence à défiler un petit peu là quand même. En faveur de Quaiman. Alors, on est dans le troisième set. On est en 4-7 gagnant, mais. Ina Hayata, elle a fait un très bon premier set. Depuis, c'est bien bien compliqué.
1: Oh là là là. Ça, c'est la technique parfaite du contre-top. Quaiman, vraiment, techniquement, c'est propre, c'est beau.
0: On sent qu'elle a du temps. Elle prend. Elle fait un geste parfait.
1: Et encore. Cette accélération en revers, mais ça paraît vraiment facile. Elle n'a pas besoin de la prise d'élan d'Elias Ranfur, lui qui a des gestes très amples. Quaiman, elle va sur des gestes plus courts, mais ça part vite.
0: Oh, quelle précision! Elle fait très mal à Ina Hayata. 11-5, 11-3. Ina Hayata qui n'existe plus après avoir remporté le premier set. 2-7-1 pour la chinoise qui est à mi-parcours. À mi-chemin de rejoindre Wang Manyu, sa compatriote, tête de série numéro 1 de ce tournoi, et de laisser Miwa Arimoto seule non chinoise dans cette fin de tournoi de Malmö. Et évidemment, le programme, il n'est pas fini après ce match. Il peut encore durer quelques minutes, mais qui peut aussi se finir très vite, hein, vu la vitesse des sets. Juste derrière, c'est Félix Lebrun qui reviendra cette fois en individuel pour affronter Hugo Calderano et, on l'espère, se qualifier pour les demi-finales du tournoi masculin. On connaît déjà la première demi-finale, hein, chez les garçons. Sora Matsushima contre Tomokazu Arimoto, ça va être grandiose. Et de l'autre côté, Darko Jurgic attend donc son adversaire. Et chez les filles, Wang Yidi affrontera Miwa Arimoto, Wang Manyu, soit Ina Hayata, mais peut-être plus probablement Quaiman.
1: Allez, est-ce que Hayata va réussir à réaugmenter un peu le curseur? Pas dans ce premier point en tout cas.

0: Oh là là.
1: Elle a l'avantage hein, pourtant. C'est elle qui attaque.
0: Ouais, mais elle a attaqué dans une zone anticipée par Quaïman. Alors, regardez la position de la raquette. Voilà, tout simplement.
1: Juste vers l'avant.
0: C'est un petit coup à la Sora Matsushima. Ça. Le petit vrai. Bloc revers comme ça.
1: Et puis elle fait des fautes, elle fait beaucoup de fautes désormais. C'est fou hein, parce que vraiment dans le premier set elle a été très solide. Quaïman faisait déjà un bon premier set, mais Ina Hayata était vraiment impeccable. Et là ça a totalement tourné.
0: Oh, c'est magnifique. Hein. Mais même Ina Hayata, ce qu'elle propose en revers, là, il y a vraiment beaucoup de qualité. Elle résiste à mes distances. Mais Quaïman, elle enchaîne. Allez. On remet un point avec un démarrage revers avec beaucoup de rotation.
1: Quel duel! Ça tombe quand même plus souvent à l'avantage de la chinoise.
0: Ah, Ina Hayata qui est obligée de reculer un petit peu. Et après, quand elle joue de loin, elle met forcément moins de pression sur son adversaire.

0: Oh, même ça, elle le remet. Oui. Oh là là là là.
1: Elle s'y attendait pas du tout, Ayata, nous non plus d'ailleurs.
0: Ah ouais, pour moi, là, le revers devait faire coup gagnant. Du bout du bras.
1: Et puis en plus, il y a le filet qui s'y met. Ça va pas aider, évidemment.
0: Et encore une accélération en revers. Et vraiment, ça ressemble au match de la semaine dernière. Où Kwaiman allait laisser filer un set, mais finalement, elle était complètement dominatrice dans l'ensemble du match. Et là, il est en train de se passer un peu exactement le même genre de match.
1: Ouais, la différence, qu'elle avait laissé filer le quatrième set, Kwaiman, la semaine dernière. Il y avait déjà 3-0 en sa faveur. Et en même temps, ça ressemble un petit peu... Il n'y a rien qui va pour la japonaise, le service dans le filet. 10-3, 7 balles de quatrième manche. On aura peut-être très très rapidement Félix Lebrun contre Hugo Calderano. Et évidemment, on attend ça avec impatience.
0: 10-4. Et un petit point de répit là, remporté par Ina Ayata.
1: Petite faute.

0: Voilà, ça s'est joué intelligemment, en placement.
1: On a sauvé 3, il en reste 4. Hein. Pas fait la moitié du chemin encore. Fini par rater largement Ina Hayata, 3-7-1 pour Quayman, qui a eu un petit peu de difficulté à finir, mais vraiment un petit peu, parce que sinon c'est un cavalier seul depuis 4-1 dans la deuxième manche. Ina Hayata, elle n'a inscrit eh bien que 10 points tout simplement.
0: C'est déjà leur quatrième confrontation en 2026. Hein.
1: Elles s'étaient jamais affrontées avant octobre dernier.
0: Et depuis ?
1: Et depuis, elles se sont affrontées. C'est déjà le sixième rendez-vous entre les deux. C'était affronté au championnat d'Asie en octobre dernier. Victoire de Quayman 3-1. Au finals à Hong Kong en huitième de finale au premier tour. Elle lui avait mis 4-0. Ça avait été très rapide. Championne sans début d'année. Et bien succès 3-7-1 aussi, toujours en 8ème. Et puis en février à Singapour lors du Smash, fin février, début mars. En 8ème de finale aussi, c'est Hayata qui l'avait emporté 3-2. Et puis donc la semaine dernière, tu en parlais, 4-7-1 pour Quayman qui est parti pour faire globalement la même chose.
0: Ina Hayata, en général, ses statistiques sur. Quasi toutes les meilleures joueuses chinoises sont vraiment très défavorables. Avec de temps en temps une petite victoire accrochée. Service raté par Quayman pour commencer cette cinquième manche.
1: Du coup, on est en train de regarder hein, les statistiques d'Ina Hayata face aux meilleures joueuses chinoises. Donc là, il y a 4-1 pour Quayman. Elle est à 0-6 contre Wang Manyu. Et puis contre Sun Yingsha, c'est 19-0.
0: C'est impressionnant. C'est
1: impressionnant. Et puis. Il y a rarement eu des matchs accrochés. Il y en a eu quelques-uns, mais c'est loin d'être la majorité. Il y avait notamment eu un 4-0 en demi-finale des Jeux.
0: Et les Jeux Olympiques, c'est la seule compétition qui manque à Sun Yingsha en individuel. Et à mon avis, c'est ça qui la tient dans sa carrière. Parce que si jamais elle l'emporte à Los Angeles, c'est son but ultime. Pas impossible que derrière elle prenne un petit peu sa retraite.
1: Elle a tout gagné, tout simplement.
0: Elle avait échoué face à Chen Meng en finale des JO de Paris.
1: Deux fois d'ailleurs, à Tokyo et à Paris.
0: Mais Chen Meng a pris sa retraite, donc là, on a envie de dire, la voie est libre, est ouverte pour Sun Yingsha peut-être en 2028. 5-1. Par contre, derrière, dans l'équipe de Chine, ça va se battre hein, entre elles, parce qu'il n'y a que deux places en individuel aux Jeux Olympiques. Donc, il y en a plusieurs qui vont essayer de prendre la place de Wang Manyu, la numéro 2 mondiale, numéro 2 chinoise.
1: Ça va être dur hein, d'aller la chercher, mais elle a quand même moins de marge par rapport à Sun Yingsha.
0: Ouais, c'est ça, exactement. Et ça va mieux hein, quand même pour Ina Hayata là.
1: Ça va beaucoup mieux.
0: Peut-être un petit temps faible aussi de la part de Quayman.

0: Allez, c'est
1: plutôt la même chose là. De nouveau, Inayata qui mène largement. Koeman qui a un petit temps de retard.
2: Ouais, là, c'est clairement Koeman qui en a mis un peu moins dans l'intensité. Ouais.
1: Yata, elle reste sur ce rythme. Hein. Elle a raison, c'est de remporter assez rapidement ce cinquième set pour prolonger le duel.
2: Nine, two.

0: Et Quayman qui aura peut-être laissé un petit peu filer aussi pour mieux se reconcentrer sur la manche suivante.
1: Il pouvait se le permettre, hein. Telle marge après les 3 sets précédents.
0: Petite faute de remise.
1: Allez, sans problème, cette fois pour Ina Hayata qui remporte ce cinquième set, qui a été très peu disputé finalement. La japonaise qui a encore énormément de boulot si elle veut remporter ce match, puisque elle a plus le droit à l'erreur déjà. Hein. Il reste encore 2 sets à remporter. Koyman va probablement dans les premiers points de ce sixième set en remettre une couche pour essayer d'annihiler tout espoir pour Ina Hayata. Le scoring est quand même très bizarre. Hein,
0: sur oui, on peut dire que c'est un peu étonnant ce qui se passe d'un set sur l'autre.
1: Et on a perdu beaucoup de joueuses de tête de série très tôt dans ce tournoi. Et finalement, eh bien, dans les 6 premières, il n'y en a qu'une seule qui manque à l'appel. Dans le top 8.
0: Ouais, une logique assez respectée sur la fin du tournoi, hein, finalement. Avec quelques surprises pendant, avec notamment la surprise de la Taïwanaise Peng, la surprise de l'Allemande Annette Kaufmann. C'est vraiment les deux joueuses.

0: À mon avis, Quayman qui va essayer de rehausser hein, son intensité. On va pas refaire le même set que celui d'avant. Ah, c'est bien joué. Là, bien varié de la part d'Inayata. Elle a attaqué plusieurs fois au corps avant de trouver vraiment un angle très excentré.
1: De balles. Oh, quel décalage!
0: Oh, le service long qui a pas du tout surpris Inayata, elle l'a anticipé.
1: Très loin de la balle, hein, Quayman.
0: Ah, ça touche.
1: Ça touche, ouais. Et 4-1, et en train de reprendre le large encore, Inayata. Elle a remporté le premier point, Quayman. C'est vraiment très très bizarre hein, ce match. Elles ont bien joué en même temps l'espace du premier set, la fin de premier set, et encore. 4-1.

Ouais, le revers-revers emporté cette fois par Koyman. On voit que dans cette diagonale, elles sont tout le temps en train de chercher soit la zone un petit peu coude, soit une zone vraiment loin dans l'angle. Elle voulait en remettre avec son pivot, Inayata, mais elle a été prise de vitesse.

Ah, Sixus, peut-être qu'elle a un peu mal touché la balle. En tout cas, elle a pris Quayman à contre-pied. Alors, c'est le bord de table.

0: Ouais.
1: Ah, elle avait remis une balle somptueuse là. Ina Hayata.

0: Visé au corps, mais directement au corps. Hein. Passe pas par la table. Sur ce revers, Inayata, il avait totalement manqué. Très bon réflexe de Quayman d'ailleurs.
1: Belle protection.
0: Ouais, elle est en train de repasser devant. La chinoise petit à petit.
1: Le temps mort là, peut-être d'Inayata. Oui, il semblait facile celui-là.
0: C'est bien vu, c'est bien vu.
1: C'est rare hein, d'arriver en sixième manche et qu'aucune des deux joueuses n'ait encore pris son temps mort.
0: Okay. Les sets ont été tellement peu
1: serrés.
0: Il y a eu que le premier, et puis bon, bah, on va pas prendre son temps mort au premier set.

0: fait, t'as l'édition pas que t'es
1: un. C'est vrai que.
0: Oh, c'est pas
1: un petit peu particulier.
2: C'est le rythme du match, hein, qui est un peu particulier, avec de temps en temps un temps fort de Nayata, de temps en temps un temps fort de Quayman, mais comme tu le disais, quasiment jamais en même temps. Les deux joueuses jouent pas leur meilleur ping en même temps.
1: Jusqu'au bout de 7 minutes de temps mort. Une grosse discussion entre Ina Hayata et son entraîneur. 6-5 donc pour Quayman, qui a encore un service et qui surtout n'a plus qu'un set à remporter pour s'imposer.
2: On se rapproche, hein, du match de Félix Lebrun face à Hugo Calderano. On l'attend évidemment. Je pense que Félix, il doit être impatient de jouer aussi, hein, parce que la journée elle est longue, hein, quand vous attendez votre quart de finale qui va commencer vers 22h. Alors heureusement il a eu son titre en double. Il a fêté, ça a commencé à 18h, il a pu fêter le titre à 18h30 à peu près.
1: À peu près.
2: Mais c'est vrai que l'attente est longue pour ce quart de finale.
1: Quasiment 3 heures là, déjà. Enfin, plus de 3 heures depuis la fin du match, un petit peu moins depuis la fin de la cérémonie de remise du trophée. Oh, elle se rate sur ce retour. Quayman.
2: Ouais, Nayata qui recolle. Et là, on a, pour la première fois, on est à 7-7. Peut-être un set qui va être enfin un peu serré, un peu accroché.

0: Ouais, solide sur ce rallye. Ina Hayata qui fait commettre la faute à Quaïman. Si on partait encore sur un 7ème set, sur une nouvelle belle.
1: Oh, elle n'est pas d'accord avec toi, Quaïman.
0: Je pense qu'elle n'a pas très envie, en effet.
1: Ah, tout de suite, la réponse, la réaction avec le coup droit.
2: Left, 8, all.
0: Important ces deux services pour la japonaise. Oh, oh quelle oui. Zone trouvée sur ce coup droit.
1: Ah, c'est parfait, c'est sur la ligne exactement. Vraiment, quel coup gagnant.
0: À deux points du match, la chinoise.
1: Oh magnifique!
0: C'est allé de plus en plus vite au fur et à mesure du point.
1: Et Nayata, si à un moment donné elle recule, après elle essaye tout de suite de réavancer pour regagner du temps sur son adversaire. Elle s'accroche bien la japonaise. Hein.

0: première balle de set et surtout balle de match sera donc pour la chinoise.
1: Ah, c'est sauvé dans un duel de revers-revers par Ena Hayata.
0: Ça y est, elle s'accroche vraiment là, la japonaise. Il y a un vrai match qui s'est installé. Si elle venait à renverser la situation, la belle serait assurément sympa à suivre. Balle de 7 pour la japonaise désormais.
1: Elle a pris des risques. Hein.
0: Ah, elle va s'en sortir. Elle a sauvé une balle de match. Et alors qu'elle était menée 3-1, Ena Hayata revient à 3 manches partout. Il y aura une belle encore une fois dans ce match. Et Félix Lebrun et Hugo Calderano devront patienter quelques minutes de plus avant d'entrer en lice. On a un peu de retard hein, par rapport au programme qui a été annoncé. Hein, parce qu'on rappelle, à l'origine, c'était 21h15. Félix Lebrun et Hugo Calderano.
1: Beaucoup de retard. Hein.
0: On savait hein, que ce serait pas le cas, hein, puisque à chaque fois, le site de WTT, l'organisation parle toujours de 45 minutes. Pour des matchs en 4-7 gagnants, c'est peu. Mais en effet, on avait pris un peu d'avance avec le succès très rapide de Miwa Harimoto, 4-0. Et derrière, eh bien. Les 7 manches entre Matsushima et Ranofur et désormais les 7 manches entre Kwaiman et Hayata. On est en quart de finale, c'est normal. C'est évidemment ultra serré.
2: Seventh game, quiet to serve.
0: Et ce dernier set plein de tension. On va voir si elle va réussir à se relever, Kwaiman, parce qu'elle a eu une balle de match. Elle avait laissé filer ce cinquième set. Elle aurait peut-être dû continuer d'appuyer. Alors qu'Hayata était... toujours en difficulté à la fin du quatrième set. Oh, et la maman, elle rate plus.
1: Et la pression est sur Kwaiman, elle qui semblait si facile quand elle menait 3 manches à 1. Peut-être qu'elle aussi, elle pensait que ça allait le faire. Oh oui, le sauvetage.
0: Ah oui, elle s'est battue sur ce point.
1: Ah, presque la roulette, là. Ça rebondit tellement bas que Kwaiman ne peut rien faire. Et là, temps mort.
0: Hein. Le temps mort demandé par la chinoise ou son coach, mais il fallait stopper. Six points de suite, hein. Sur l'ensemble des deux sets, on est passé d'un 19 pour Kwaiman, balle de match, à un 12-10 d'abord et désormais 3-0 en faveur de la chinoise.
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1: Allez, les ressources mentales qu'elle va devoir aller chercher, Kouaïman.
0: Il va falloir être très solide hein, désormais pour renverser cette situation tellement mal engagée.
1: Ouais. Elle s'excuse, mais elle réussit ce qu'elle fait, Ina Hayata. 4 points d'avance maintenant. Ouais, c'est bien joué ça. Des points qui peuvent remettre Kouaïman en confiance sur le droit chemin peut-être.
0: Pas su comment jouer cette balle, Ina Hayata. Elle a ouvert la porte à Kouaïman qui s'est empressé d'aller chercher ce point avec ce très très bon coup droit.

0: Ah oui, c'est bien joué. C'est un petit peu feinté là. Et au dernier moment, elle vient ouvrir la main, Enayata. Cette faute de remise.
1: Faute là, ça fait 6-2 de nouveau, 4 points d'écart, 4 points d'avance pour Ina Hayata.
0: Oh oui.
1: Magnifique, ce revers en ligne.

0: Et belle accélération à nouveau de Kuaiman. Elle s'accroche, la chinoise.
1: Ah oui!
0: Ça devient très difficile hein, de gagner un point maintenant. Ouais, 6 partout!
1: Ah, c'était ouvert une porte pourtant, parce qu'elle avait bien écarté Kuaiman dans le plein coup droit. Elle l'avait vraiment fait bouger là. Mais elle n'a pas su enchaîner. Ça va être une fin de match comme tout à l'heure. Comme Ranfur face à Matsushima. Une belle, très serrée.
0: Elle avait pris le meilleur départ, hein. Elle menait 4-0 et 6-2, Ina Hayata.
1: Oh,
0: oh, ça vient toucher.
1: Petit coup de pouce du destin là, parce que Kuaiman elle avait fait tout ce qu'il fallait.
0: Très très loin, Hayata, pour jouer cette dernière balle.
1: Ah ouais.
0: Par contre là, c'est impeccable, très bon service, une magnifique accélération derrière.

0: Oh, le service raté.
1: Elle a voulu jouer très long, Ayata. Et malheureusement pour elle, ça sort 8-7. Quaiman qui mène pour la première fois dans cette manche décisive.
0: Ouais, et elle prend franchement une bonne option là dans cette belle.
1: Deux services à suivre pour Quaiman. Elle est à 2 points du match. Elle a totalement arrêté de jouer de nouveau à Ina Ayata. Elle s'est à nouveau heurtée à un mur à partir de 6-2 en sa faveur.
0: Et encore une petite aide, hein, alors pourquoi pas avec le filet comme ça.
1: C'est 2 points marqués hein, depuis 6-2, c'est ça, hein, c'est le filet et la gratte sur le bout de table. Cette balle de Dina Ayata.
0: Splendide.
1: Balle de match. Deux balles de match même. Pour Quaiman. Les deux sur le service de la japonaise, mais elle l'a très très bien lu. Sur les derniers services. La faute de trop. Et Quaiman va s'en sortir au bout des 7 manches. Elle s'est fait peur. La chinoise, elle aurait pu conclure plus tôt avec cette balle de match dans la 6ème. Et elle a été menée 6-2 dans cette dernière manche. Mais rien ne sera facile hein, dans cette soirée à Malmö. C'est dur de conclure. Et malgré tout, elle s'en sort. Quaiman, elle s'impose en 7 manches. Elle rejoint donc Wang Manyu en demi-finale. Et on connaît donc les demi-finalistes Wang Manyu, Quaiman, donc Miwa Arimoto contre Wang Yidi, donc 3 chinoises, une japonaise, 4 filles nées en Chine. Comme toujours hein, le ping asiatique est, qui domine le ping mondial chez les filles et particulièrement les chinoises bien sûr. Et donc cette nouvelle demi-finale avec 3 joueuses chinoises. On va se retrouver et bien dans quelques instants sur les antennes de l'équipe, puisque c'est l'heure du dernier grand moment de cette journée. Félix Lebrun contre Hugo Calderano. On espère évidemment la qualification du français pour les demi-finales. C'est tout de suite à Malmö dans cet Eurosmash. A tout de suite.
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0: Et on est de retour dans cette Nordic Arena de Malmö, cette Europe Smash qui se poursuit. Et dernier match de ce samedi complètement fou. On rappelle hein, le format des Smash. On a le samedi 4, les 8 quarts de finale chez les dames, chez les messieurs, plus les deux finales de double. C'est un gros programme et on espère que vous êtes encore en forme parce que il y a le Brésilien Hugo Calderano qui fait son entrée sur cette Nordic Arena pour jouer le dernier match de cette journée. Mais surtout, bien évidemment, c'est celui qui va suivre, qui nous intéresse. Et l'entrée de Félix Lebrun, vainqueur en double tout à l'heure avec son frère Alexis et qui a à cœur évidemment de venger entre guillemets son frère battu tout à l'heure en quart de finale par Arimoto. Et l'objectif évidemment rejoindre Darko Jorgic en demi-finale pour ces deux joueurs parce que quoi qu'il arrive hein, le vainqueur sera favori de sa demi-finale. On espère bien sûr que ce sera pour Félix. Il y a un net avantage quand même au niveau des confrontations pour le français, Laura.
1: Et oui, et on se rappelle notamment des victoires aux Jeux Olympiques où il l'a battu à la fois en par équipe et sur le tableau simple pour la place 3-4 pour la médaille de bronze. Donc Félix avait marqué les esprits à ce moment-là face à Hugo Calderano. Et depuis, c'est vrai que ils se sont réaffrontés sur le circuit et Félix l'a emporté deux fois tandis que Hugo Calderano l'a emporté une seule fois sur les trois dernières confrontations sur le circuit WTT.
0: C'est le joueur qui se joue encore en quart de finale. C'est la cinquième fois qu'ils s'affrontent en quart de finale. Ils se sont affrontés aussi trois fois en finale plus une fois on va dire en petite finale. Donc ils s'affrontent toujours au même moment. À part un huitième de finale aux Finals l'année dernière qui avait été remporté par Félix. Ce sont des matchs très serrés. Hein. Le dernier rendez-vous, c'était à Chongqing avant que Félix ne gagne ce Champions. Et ce succès 4-7 à 3 après avoir été mené 3-7 à 1. Félix avait totalement renversé la situation face aux Brésiliens. Forcément, ça peut trotter dans la tête un petit peu. Même si il a gagné trois fois hein, face à Félix Calderano, il sait ce que c'est. Il l'a même battu deux fois en finale, deux fois à Ljubljana, 2024-2025.
1: Et on sait hein, que Hugo Calderano est capable d'avoir un niveau de jeu très très élevé, des fois sur un match. C'est lui, hein, l'homme qui a été capable de renverser les Chinois sur la Coupe du Monde. En 2025, il a remporté la Coupe du Monde, Hugo Calderano. Alors depuis, ses performances sont un peu plus irrégulières, on va dire. Mais il reste un adversaire très dangereux, avec un style de jeu très puissant, où il est capable vraiment d'abréger les points vite.
0: Il fait mal par exemple à Alexis, hein, le vent qui a énormément de mal face au Brésilien, Félix. Il s'en sort un petit peu mieux. Félix, on le voit, hein, son tournoi pour l'instant, c'est évidemment que des victoires. On voit justement cette balle de match à Chongqing. Et ce renversement incroyable, 13-11 dans la manche décisive pour Félix Lebrun. Perdu 15-7 dans ce tournoi pour arriver en quart de finale. On pourrait ajouter même qu'en double, il avait perdu 15-7 aussi. Donc ça va, il arrive assez frais quand même à cet
1: ouais,
0: écart.
1: Oui. Il est vraiment frais et très en confiance. Hein. On a vu dans son niveau de jeu, que ce soit en simple ou en double, Félix est bien, vraiment. Hugo Calderano, un premier tour très tranquille face à un joueur suédois invité et ensuite deux victoires 3-1. Dont celle-ci sur Anderslin, le Danois.

0: Allez, les 2 minutes d'adaptation qui sont terminées. Et on va pouvoir commencer ce quart de finale, celui qu'on attendait tant et qui arrive tardivement à 22h10. Mais vous êtes toujours avec nous.
1: Allez, vous avez raison d'être avec nous sur l'équipe pour ce dernier match de la journée.
2: First game.
1: Félix Lebrun contre Hugo Calderano. Une place en demi-finale d'un smash en jeu. Et c'est le Brésilien qui va servir le premier.
0: Ouh. Et voilà, il sait faire mal sur un coup. Je vous l'ai dit. Et ouais, voici la preuve avec ce premier revers en ligne.
2: Love two.
1: Très bon début de la part du Brésilien.
2: Let. Love two.
0: One, two. Il a tenté encore un enchaînement très agressif, Hugo Calderano. Mais c'est bon, Félix débloque le compteur.
1: Voilà, parfait, un service gagnant aussi. Pour revenir à deux partout.
0: Ouais.
1: Parfait l'enchaînement.
0: Vous voyez le service signature d'Hugo Calderano, il lance la balle très haut. Ensuite, ça lui permet d'imprégner beaucoup d'effets à la balle. Voilà. Très bien remis par Félix. Oh oui.
1: Ouais. En ligne, là, c'est parfait. 4-3, il prend l'avantage. Félix Lebrun.
0: Oh, c'est dommage parce qu'il avait très bien servi. Hugo Calderano était pris sur ce service rapide. Et derrière, il a su s'en sortir, le Brésilien.
1: Il accélère très très bien, Hugo Calderano, c'est magnifique.
0: Ouais, c'est bien. On se lâche pas pour l'instant dans cette première manche. Ah, ça va être important, hein, le service, la remise. Allez, bien résister à la première attaque. C'est ça, hein. Il faut réussir à le contrer, Hugo Calderano. Oh là là.
1: Il va très vite. Et quelle précision de la part du Brésilien.
0: Il est rapide, il est explosif, hein.

0: Ouais, c'est bien.
1: Continue d'être devant, Félix, là, depuis quelques points, même si ça tourne à chaque fois à l'égalité.

0: Ouais, bonne longueur. 8-6.
1: Ah, c'est bien d'avoir deux points d'avance comme ça avant d'avoir le service. Ah, c'est bien remis par contre.
0: Il remet bien hein, pour l'instant Hugo Calderano. Elle est grosse cette faute pour Félix malheureusement, 8 partout. Calderano de retour à hauteur. Cette remise allait manquer.
1: Ah là là, et là c'est Félix qui, en voulant remettre court, ça finit dans son filet. Allez, tout de suite, venir à 9-9.
0: Oh, parfait. Oui, quelle remise très très profonde là. Et derrière son coup droit, par contre, il est parfait. Pas d'erreur comme... sur le point d'avant à 8-7 en sa faveur. Il revient à hauteur tout de suite, Félix. Et deux services pour le français, deux services pour essayer d'aller chercher ce premier set.
1: Ah, ah, oui,
0: c'est
1: oui,
0: Calderano
1: oui,
0: qui démarre le premier.
1: Ah, et tout ce qui va être jeu court est tellement important dans ce match face à Hugo Calderano.
0: Très
1: oui
0: bien. Ouais, très bien.
1: Il a bien placé les balles là, il avait des balles favorables. Et il a su être juste dans le placement.
0: La première c'est vraiment au corps. Même si Calderano la remet, c'était injouable pour lui derrière. 10 partout.
1: Ah, ça fait du bien cette faute. Hein. Sur une balle poussée très longue de la part de Félix.
0: Oh, qu'est-ce que c'est bien remis encore une fois. Il est présent Calderano sur les mises en jeu de Félix Lebrun. Superbe revers pour sauver cette première balle de set en faveur du français.

0: Oui.
1: Ah, il a encore, hein, il essaie de remiser profond. Mais Calderano, il est là.
2: Là. 11, 12.
0: Félix qui est tout le temps en train de varier son service. Hein. Oh, et oui, ça paye.
1: Service gagnant pour aller chercher cette balle de 7 encore. C'est la deuxième qu'il sauve, Félix Lebrun.
0: C'est un match qui promet d'être tendu hein, quand même. Hein. Quand on voit la première manche et les coups gagnants qu'on s'envoie.
1: Allez, oui. Nouvelle balle de 7 pour le français, c'est chacun leur tour.
0: Oh là là, mais encore comment il sauve. Enfin, il peut commettre des erreurs des fois, mais quand elle rentre cette balle-là, elle est tellement puissante.
1: Il est agressif sur les balles de 7 à sauver. Hugo Calderano, 13 partout. Il est long ce premier set.
0: Ah, il a joué avec beaucoup de longueur là cette fois, Hugo Calderano. Allez,
1: c'est bien sauvé encore. 14 partout. Ils sont jamais allés aussi loin dans un set.
0: Ah, il est dingue ce scénario de première manche.
1: Ce serait bien d'avoir une nouvelle balle pour Félix. Il y en a eu 3 pour le Brésilien, il y en a eu 2 pour le Français. Ah, il faut le prendre ce premier set. Ouais, il vient bien démarrer du revers. Un petit peu de réussite. 15-14. Allez,
0: oui,
1: ça fait du bien. Cette faute en retour d'Hugo Calderano. 16-14. Un premier set très long, très tendu, mais qui est remporté par Félix Lebrun qui prend les devants dans cette partie.
3: C'est comme on le pensait. Pour moi, quand même, quand je joue, je trouve que c'est quand même mieux un tout petit peu côté milieu que plein revers, non, plein revers.
4: Je pense que c'est surtout quand tu viens de loin.
1: Pas la suite, c'est bien dommage.
0: En tout cas, Nathanaël voilà, qui prend ça aussi avec beaucoup de décontraction.
1: Exactement.
0: Il dit c'est ce qu'on s'attendait, c'est-à-dire un match difficile, un scénario serré. Et c'est bien de voir que à la fois le coach mais même Félix, ils aiment ces situations-là, ces matchs qui proposent vraiment un défi.
5: Tu l'as fait au début du set, c'était bien. Mais tes idées sont bonnes, hein, continue, c'est bien. Allez,
1: allez. C'est évident qu'il faut à peu près continuer comme ça, parce qu'il a remporté le set avec des intentions, hein. Il n'a pas été offert par Hugo Calderano. Les oreilles vertes sont là.
2: Second game.
1: Supporters français aussi. Espérer, hein. Ce soutien, il l'avait dit après sa victoire en double aux côtés d'Alexis. Et ça recommence très très bien.
0: Ouais, un service qui fonctionne bien. Rentrant, court coup droit.
1: Il y a eu un début de match un peu compliqué aussi parce que Calderano remettait bien son service. Là, il s'offre beaucoup de points gratuits, le français.
0: Ah, il commence à varier de plus en plus, à mettre le doute vraiment dans la tête du brésilien.
2: One, two.
1: Qui jette de plus en plus haut, j'ai l'impression. Et pourtant, la remise, elle était très bonne, très profonde. Je ne m'attendais pas à ce que ça revienne, Félix, j'ai l'impression.
2: clap to all.
0: Ouais, ouais. Dommage, parce que Luca Derno, il n'avait pas pu faire grand-chose sur service. Oh, oh oui,
1: ça touche.
0: Ça, c'est de la précision. Ah, et lui aussi, Hugo Cadarno, il a voulu faire un enchaînement après un service long. Et Félix, il a donné suffisamment d'angle là pour l'enfermer un petit peu.
1: Pourtant, il disait plus milieu tout à l'heure à Nathanaël, mais il faut savoir s'adapter aussi.
0: Oh, non, dommage. Dommage. Ah, ouais.
1: Dommage. Il arrive de loin là pour jouer ce revers.
0: Ah, il a tout de suite regardé sa raquette, Félix. Il n'a pas compris sa faute.
1: De bon Takahashi, la compatriote d'Hugo Calderano. Oui, la longueur là sur ce service, c'est très bien.
0: Ah, ça fait trois services longs de suite.
1: Ouais, il a changé, mais il s'y attendait. Le Brésilien qui reste à hauteur 5 partout encore. On est parti sur un 7 où personne ne prend le dessus. Ça en prend.
0: Il n'y a pas beaucoup d'échanges, hein. Vraiment, les points sont très courts. On joue dur sur service, remise, première balle. Ça s'arrête quasiment là à chaque fois.
1: Ouais, c'est bien ça. Allez, 7-5.
0: Il l'enferme beaucoup quand même dans la diagonale revers. Il va pas souvent dans le plein coup droit d'Hugo Calderano. Il essaye vraiment de l'enfermer là-bas.
1: Puis quelle précision sur ce dernier coup.
2: 7-6.
0: Allez, très bien. On reste devant là, dans cette fin de set.

0: Oh oui, un petit peu de réussite, beaucoup même. Il a fait ce qu'il a pu là, Calderano, sur cette balle.
1: Il s'en est un peu débarrassé quand même. Il y avait peut-être moyen de faire mieux.
0: Hop là, comme ça. Pas beaucoup vu. Ouais.
1: Oui.
0: C'est encore le Brésilien qui craque. 4 balles de deuxième manche pour Félix Lebrun.
1: C'est bon de gagner le point comme ça dans un échange long. Oui. Il en a mis plus là, un peu énervé Hugo Calderano, il a tout lâché dans cette remise revers.
0: Allez, il a forcé et il commet la faute Hugo Calderano, 2-7-0 pour Félix Lebrun. Il fallait gagner ce premier set, Laura, et il a enchaîné, il est resté sur le même rythme. Là où Hugo Calderano a fait un peu plus de fautes.
1: Ouais, ouais. Et Félix, il commence à faire plus la différence.
2: C'est ce que tu t'es dit au début du set. T'as eu, je suis d'accord avec toi, le point où en fait en revers, c'est que t'es un peu parti. Ouais. Mais ce qui est bien, c'est que toi, tout de suite, fais attention à ça. Le truc, c'est qu'il n'y a pas de rythme, donc il y a eu un point. Et encore plus, là, je trouve qu'il abuse ce truc-là. Il joue encore plus fort que d'habitude, plus. Mais on le sait aussi que c'est bien pour.
1: Ouais, Félix qui confirme un peu ce qu'on disait quand il dit il n'y a pas de rythme, il n'y a pas d'échange.
0: Ouais.
1: Donc c'est un peu bizarre à jouer le match. Et là, il était même en train de dire, je trouve qu'il abuse, il joue encore plus fort que d'habitude. Déjà qu'on sait que Hugo Calderano joue fort.
0: Très fort.
1: Et là, Félix a la sensation qu'il force encore plus. Ils se connaissent quand même très bien. Hein. En plus de jouer des matchs, ils se sont déjà entraînés pas mal de fois ensemble. Il a pris une très bonne option dans son quart de finale, Félix Lebrun. Mais il va falloir rester bien dedans. Il n'y aura rien de facile.
3: Third game. Calderano to serve. Love all.
0: Allez, ce serait bien d'enchaîner.
3: One love. Love two.
1: Ouais, il repart bien quand même, Hugo Calderano.
0: Ouais, love il est. Three. Il en met un coup.
1: Il continue dans son registre hein, où il cherche à abréger les points de toute façon, à jouer fort.
3: Clap. Love three.
1: Et là il en met tellement par exemple que ça lui échappe alors que le point était quasiment fait pour lui, il avait bien écarté Félix. Là c'est une erreur, une grosse erreur pour le Brésilien. Félix qui s'engueule un petit peu entre guillemets, mais il a l'habitude de faire ça pour mieux repartir ensuite, il en a besoin.
0: Ça enchaîne là malheureusement pour Hugo Calderano, 5-1. Il faut rester pas très loin, ce serait bien de remporter les deux sets là. Les deux points, pardon, de 7 aussi, mais déjà les deux premiers points sur son service, on verra pour la suite. Et voilà, allez, deux fautes de Calderano, 5-3. Ah, c'est dommage, encore une fois, il est remise long.
1: Et beaucoup d'effets là de rotation dans le premier démarrage revers d'Hugo Calderano.
0: Oh, quel contre! Il avait démarré le premier, Félix Lebrun. Mais là, Hugo Calderano, dans ce set, il sert le jeu un petit peu plus.
3: Lap 3-7.
0: Elle n'est pas facile hein, à relever cette balle encore. Il réaccélère très très bien le Brésilien. Quel enjeu en plus.
1: Ah, il remet un peu mieux Hugo Calderano. Ouais, le bon service long pour varier.
0: Ça c'est bien.
1: Ah, il en a besoin honnêtement des services très longs dans le revers d'Hugo Calderano pour qu'ensuite les services courts fonctionnent aussi. Faut surprendre. Allez, on sait jamais hein. Hugo Calderano, de temps en temps, il peut aussi enchaîner les fautes.
0: Ouais, il l'a montré sur la fin du set précédent. Frappe très fort.
1: Ouais, Félix qui est obligé de reculer, ça arrive pas souvent quand même. Le service très long qui est à remettre. Ouais, bien ça. Bon enchaînement quand Félix met la pression depuis son revers.
0: Ouais, de la réussite, ça fait du bien. Ça lui permet de revenir à 9-7.
1: Ouais, petit coup de pouce là.

0: Oh là là.
1: Quelle puissance sur ce coup droit.
0: Félix qui insiste forcément dans le revers d'Hugo Calderano, il commence à l'anticiper et à pouvoir même prendre des pivots comme celui-là.
1: Première balle de 7 sauvée par Félix. Les deux autres, elles seront sur son service. Pourquoi pas? Ah, il va quand même le conclure, ce troisième set. Hugo Calderano, il a été devant tout le long et il a réussi à résister sur les derniers points de 7-1 pour Félix Lebrun qui est toujours devant. Mais là, le Brésilien s'est totalement relancé dans ce match.
0: Alors on va voir un petit peu ce que Félix va pouvoir changer. Moi, j'ai l'impression que de temps en temps, partir dans le plein coup droit sur des balles très longues, ça pourrait être une option pour le faire douter. Parce que là, il arrive à bien anticiper les balles dans son revers, à prendre son pivot. Pourquoi pas, une fois de temps en temps, changer de l'autre côté.

0: Fourth game. LeBron to serve. Love all.
1: On va partir tout de suite pour Félix. Il va chercher ce quatrième set. On s'attendait pas à ce qu'il l'emporte 4-0 de toute façon.
2: Allez, allez, allez, repartir. Deux fois, il est hors timing là sur les remises d'Hugo Calderano.
1: Ah, et pourtant, en ayant touché le filet, il avait gêné Hugo Calderano sur sa remise.
2: Une petite baisse là d'intensité pour Félix. Je crois qu'il y a un problème de lumière, non?
1: Qui s'est rallumé partout.
2: Voilà.
1: Voilà, on va éteindre.
2: Allez, ben, ça peut être une interruption qui peut faire du bien à Félix. Il n'avait pas bien débuté cette manche. Il faut y retourner. Ah, il est agressif là, Hugo Calderano.
1: Il débute ce quatrième set comme il avait débuté le troisième.
2: Allez.
1: Maintenant, il va falloir réussir à enchaîner les points pour Félix. On va commencer à gêner le Brésilien sur sa mise en jeu. Oui, très bon. Ce service très long

0: Ouais, belle remise. Allez.
1: Allez, il va se raccrocher là. Ouais, très bonne gestion du jeu court. La première bien piquée, la deuxième bien giflée.
0: Ouais, c'est bien, il passe devant. Félix, 5-4. Ce serait pas mal d'enchaîner un petit peu là. Et de forcer peut-être le Brésilien à prendre son temps mort. Oui!
1: Ah, c'est excellent la série qui est en cours. Le Brésilien en général il prend ses temps morts très tard. Alors ça m'étonnerait pas qu'il le prenne même pas dans cette manche. Fair play, Hugo Calderano, il a touché.

0: 9.
1: Ah oui, il est déréglé là, Hugo Calderano. Oh là là, c'est fou.
2: Ça défile.
1: 10-0. Il y avait 4-0 hein, dans cette manche pour Hugo Calderano.
3: Oh, et plein centre. 11 points de suite. Et ça fait 3-1 pour Félix Lebrun. Bon bah encore 11 points de suite et puis c'est bien.
1: Eh oui.
3: C'est pas mal. Allez, 3-7-1. C'est complètement fou ce qui vient de se passer là. Avec un Hugo Calderano qui menait 4-0 dans ce set.
4: Donc il faut aussi que tu sois un peu permissif. C'est normal que de temps en temps, c'est un peu un ou deux points. Mais il faut que tu fasses comme tu viens de faire. Là, tu t'es bien remis. Ce jeu est exigeant. Donc c'est normal de...
3: On n'entendra pas plus, malheureusement. Félix Lebrun qui a déjà gagné un tournoi cette saison avec Chongqing. C'était un Champions. Là aujourd'hui nous sommes sur un Smash et ce serait évidemment un niveau au-dessus.
1: Et Hugo Calderano qui a remporté hein, en juillet le Star Contender au Brésil chez lui face à Alexis Lebrun en finale.
3: À la belle hein.
1: 11-9 à la belle, cruelle fin de match pour Alexis Lebrun.
3: Brésilien qui redonne de la voix pour essayer de pousser l'ancien numéro 2 mondial.
1: Ah, il est dans une mauvaise passe là, Hugo Calderano serait bien d'enfoncer le clou dès maintenant. Oh, c'est parfait.
3: C'est magnifique.
1: On l'a pas vu la faire souvent celle-là justement, celle dont je parlais, elle est plein coup droit de temps en temps.
3: Ah dommage.
1: Oh, oui. Oh bravo aux deux joueurs là parce que il y a eu une grosse bataille dans la diagonale. Hugo Calderano il a réussi à pivoter dans une position en déséquilibre.
3: Quelle défense, c'est dommage.
1: Ah, il était même reparti un peu à l'attaque, Félix. Mais Hugo Calderano, il est bon aussi dans le top sur top.
3: Oh. Ah, il y avait l'aide.
1: Je me disais, mais qu'est-ce qu'il fait?
3: Non, mais non, c'est bon. T'as remis mon attaque, je te laisse le point. Oui, bon service.

0: 3-2. Ouais, il est passé à côté. Le rebond qui a gêné Félix sur ce service. Oui,
1: ça, c'est bien ce genre de faute. Allez.
0: Allez. C'était Romy vraiment bien court et bas par rapport au filet.
2: Let free all.
0: Ouais, très bien. Allez, allez.
1: Il faut continuer de bien servir parce que ce sera difficile pour le Brésilien de revenir. Ouais, oui, encore. Il lui fait très mal sur ses mises en jeu.
0: Ah, il est pas loin de craquer, bah, il va prendre son temps mort là. Alors c'est ça, hein, c'est un temps mort quand même tardif, hein, 3-1, 6-3. Il est vraiment dos au mur. Et on sent qu'il est pas loin de craquer quand même dans les fautes qu'il commet, Hugo Cadernano. Il est de moins en moins à l'aise sur le service de Félix.
3: Je sais que c'est difficile, que c'est

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1: Rien dit, hein, depuis le dernier mot sur ce temps mort.
2: Ouais, ouais. On était juste à l'écoute.
1: Il n'y a pas le choix. Hein. Faut qu'il marque ce point sous peine d'être très très loin. Oh, ah, c'est bien, bien ça, Félix. 7-3. Il n'est qu'à 4 points d'une demi-finale, une nouvelle demi-finale en smash. Félix Lebrun.
2: Ouais, c'est ça, super.
1: Enchaîne, ça enchaîne très très bien.
2: Ouais. Très bien, et Hugo Calderano qui a peut-être un peu lâché là dans la tête. Il n'y a plus beaucoup de conviction dans ses coups, le Brésilien. Félix qui maîtrise parfaitement son match. Allez, il faut l'emmener au bout. Oh,
1: magnifique.
2: Oh bah voilà de la conviction.
1: On peut se le permettre. Évidemment, là, il va lâcher ses coups. Ouais, belle réponse pour Félix. 6 balles de match, 6 balles de demi-finale. C'est son niveau minimum en smash depuis un an.
2: Allez, dommage. Mais c'était bien. Il avait amené le point là où il voulait. Allez, encore un service là.
1: Allez, c'est superbe. Et ça a été un match compliqué, mais c'est un match qu'il a finalement parfaitement géré. Félix Lebrun qui s'impose en 5-7, 4 manches à 1 face à Hugo Calderano. 7e victoire en 10 confrontations face aux Brésiliens. Et surtout, surtout une nouvelle demi-finale en smash, comme aux États-Unis, comme à Singapour et comme en Chine l'année dernière, où il avait même été finaliste. C'est l'un des 4 meilleurs joueurs du monde actuellement, Félix Lebrun, indéniablement. Et il l'a encore prouvé ce soir face à Hugo Calderano. Alors 11-4, 11-5, c'est peut-être un peu trompeur. Malgré tout, il a été très solide.
2: Ah, je pense que c'était important de mener dans ce match. On sent qu'après Hugo Calderano, il prend quand même un petit coup au moral. Et il y a plus d'erreurs. Mais à partir du moment où Félix a vraiment fait le travail pour mener en début de match et a resserré le jeu à un moment donné où Hugo Calderano posait des difficultés, derrière ça a déroulé. Et la régularité, hein, vraiment, de Félix Lebrun, le niveau de jeu, d'être tout le temps en demi-finale minimum d'un smash, c'est exceptionnel.
1: Et du coup, Félix Lebrun qui sera en demi-finale demain face à Darko Jurgic. En plus, il y a une vraie, vraie opportunité d'aller en finale affronter un Japonais. Soit Tomokazu Harimoto, soit Sora Matsushima. Quoi qu'il arrive, ce sera un dimanche grandiose sur les antennes de l'équipe. À partir de midi, on se retrouvera pour les demi-finales dames, puis les demi-finales messieurs. 14h15, peut-être un petit peu plus tard pour la demi-finale de Félix contre Darko Jurgic, et puis les finales à partir de 18h. 18h la finale dame, 19h la finale homme, avec, on l'espère, Félix Lebrun. Et on va se régaler quoi qu'il arrive. Laura, merci d'avoir été avec moi sur cette fin de journée.
2: Avec plaisir.
1: On a pris beaucoup de plaisir, on va aller se reposer parce qu'il va falloir qu'on soit frais et dispo dès demain à midi. Merci à vous de nous avoir suivis sur les antennes de l'équipe. Rendez-vous demain à midi pour la suite et la fin de cette Europe Smash. Très bonne soirée, salut.

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2: Bonsoir à tous, ravi de vous retrouver pour un nouvel épisode du UFC Classique, votre rendez-vous MMA sur la chaîne L'Équipe. UFC Classique qui poursuit ce soir son feuilleton, son récit de l'histoire, de la grande histoire de la catégorie des poids plumes, avec ce soir un hommage à Alexander Volkanovski, the great, petit par la taille, immense par le talent, un combattant complet, intelligent, qui a vraiment marqué de son empreinte cette catégorie des 66 kilos. Xavier Foppa-Pocam est avec moi. Salut mon cher. Je suis le professeur X et c'est l'heure de la punition. Salut mon cher Jean-Charles, bonsoir à tous, ravi d'être parmi vous. Effectivement, nous allons rendre hommage ce soir au Volk, Alexander Volkanovski. Vous l'avez dit, petit par la taille, grand par le talent, grand par le parcours aussi. Un combattant dont qu'on ne présente plus finalement aujourd'hui.

0: énorme ambiance pour ce combat qui a lieu à Las Vegas, à la T-Mobile Arena. Main event de l'UFC 266, le championnat du monde des poids plumes, avec l'entrée de celui qui sera le challenger ce soir, l'américain Ryan Ortega. 15 victoires, une seule défaite en carrière, surnommé T-City pour Triangle City, en référence à sa discipline de prédilection. Le jiu-jitsu brésilien, grappleur d'exception, Brian Ortega, fils d'immigré mexicain qui a grandi en Californie, élève de la famille Gracie, de l'illustre famille qui a tout simplement inventé le jiu-jitsu brésilien avec le grand-père Helio. On l'a dit, c'est un garçon qui a su imposer son style, mon cher Xavier. Une boxe, on va le dire, assez rudimentaire. Une boxe qui lui sert à casser la distance, à mettre la main sur ses adversaires pour ensuite imposer sa force, son grappling. Et aller chercher un grappling agressif, un grappling de manière à rendre l'adversaire inconfortable et à le pousser à la faute. Alors c'est un garçon qui a une histoire et qui a failli d'ailleurs ne jamais arriver à ce niveau. Parce qu'il faut le savoir, en début de carrière, les combattants de MMA, même à l'UFC, vous êtes bien placé pour le savoir, mon cher Xavier, ne gagnent pas toujours très bien leur vie. Lui, on est en 2015, il fait son deuxième combat à l'UFC. À l'époque, c'était face à Thiago Tavares. Il gagne avant la limite, TKO, troisième round. Il remporte un bonus, puisque là encore, c'est la particularité de l'UFC. À chaque fin de soirée, il y a quatre bonus qui sont décernés. Un bonus, c'est $50,000. Et il raconte cette anecdote que je trouve incroyable. Il dit, le matin, j'avais $75 sur mon compte. Le soir, j'en avais 75 000. Et c'est vraiment ce combat qui a été un tournant de sa carrière, parce qu'à l'époque, il pensait arrêter le MMA. Il a été père de famille très jeune. Il ne gagnait pas sa vie. Et c'est vrai que, cher Xavier, quand on a une famille et qu'on se voue à une discipline qui ne paie pas, il y a parfois cette injonction de la vie réelle et même des gens autour de vous à revenir à la réalité et à reprendre le chemin du travail.
1: Bah déjà, de toutes les manières, on est toujours plus efficace lorsqu'on est à l'aise dans sa vie personnelle et qu'on a les moyens de vivre décemment. Alors quand vous avez des responsabilités en plus qui vous pèsent sur les épaules, c'est encore plus compliqué, et c'est souvent des choix qui se posent à certains combattants en début de carrière, dont certains malheureusement doivent raccrocher les gants, jeter l'éponge prématurément.

0: on accueille Alexandre, le grand Volkanovski. Référence évidemment au personnage historique romain. Ironie hein, quand on mesure 1m68, mais c'est un garçon qui s'est imposé dans cette catégorie des moins de 66 kg comme le nouveau champion en détrônant Max Holloway et en défendant une première fois son titre face à l'Américain qu'il a dominé dans une revanche. Il est actuellement le combattant le plus intelligent à l'UFC. Il a une faculté à s'adapter comme un mathématicien, un combattant très complet et capable de résoudre l'équation que lui propose l'adversaire. Quand les adversaires ont un plan A, lui, il a toutes les lettres de l'alphabet. Il s'est boxé sur le pied avant, sur le pied arrière. Il sait lutter, il sait défendre la lutte. Vraiment son jeu de déplacement, de feinte est très évolué. C'est un combattant qui est petit de taille, on l'a dit, on en a ri, mais paradoxalement c'est un combattant qui a beaucoup d'allonge, c'est-à-dire qu'il a de très longs segments, et ce qui est très perturbant pour les adversaires. En un mot, c'est peut-être l'un des champions les plus complets qui ait connu cette catégorie, Xavier.
1: Oui, il a aussi une autre qualité qu'on devrait évoquer, je pense, c'est son cardio de fou malade. Car que ce soit sur 3 ou sur 5 rounds, il est capable de varier de rythme tout en gardant le contrôle du combat de façon très impressionnante. C'est vraiment le combattant complet, le combattant ultime de cette catégorie featherweight. Et effectivement, ainsi, justement, ces entre guillemets un petit poids, comme on les appelle, sont connus pour avoir plus de cardio que les plus gros. Dans le cas d'Alexander, lui, il est capable effectivement de maintenir un rythme soutenu, mais surtout de varier son rythme tout en restant très lucide et en contrôle du combat du début à la fin.
0: Ouais, à l'aise dans les deux gardes. 22 victoires, une seule défaite en carrière, 19 victoires consécutives pour un garçon qui, pour l'anecdote, a commencé sa carrière en poids moyen, à moins de 84 kilos, qui a un destin digne d'un film hollywoodien. Il débute le MMA à 23 ans, après une carrière de rugbyman semi-professionnel, d'où voilà, cette catégorie voilà, un peu élevée par rapport à sa taille.
1: La légende raconte même qu'il arrivait jusqu'à 96 kilos à une époque. Imaginez avec cette taille ce que ça devait donner.
0: Ouais, et finalement, un petit peu comme Brian Ortega, c'est un garçon qui a galéré, qui a travaillé très jeune, qui était ouvrier du bâtiment après la fin de ses études, qui bossait en maçonnerie et qui, à la naissance de son premier enfant, lui aussi a failli arrêter sa carrière. À l'époque, il vivait chez ses parents avec sa femme et leur fille, et il a bien fait de persévérer, Alexander Volkanovski, puisque des années plus tard, le voici au plus haut niveau de son sport. C'est parti pour ce main event.
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0: Début de ce championnat du monde des featherweight, catégorie des moins de 66 kilos, les poids plumes. Alexander Volkanovski, champion en titre, deuxième défense face au numéro 2 du classement, Brian Ortega. L'Américain avantage de taille pour Ortega, mais l'allonge est à l'avantage de Volkanovski. Oui, un combattant complet, intelligent, face à un garçon assez unidimensionnel, Brian Ortega, qui n'est pas forcément un lutteur d'exception, mais c'est le problème souvent de ces solistes, finalement, de ces spécialistes du jiu-jitsu brésilien, c'est qu'ils n'ont pas la lutte offensive à même de leur permettre d'exprimer leur qualité au sol. C'est-à-dire qu'ils n'ont pas la capacité à transiter de la phase de striking debout vers le sol.
1: Et c'est encore plus vrai lorsqu'on parle de striking pur, effectivement, c'est beaucoup plus compliqué pour un spécialiste du sol de s'adapter et devenir bon debout que l'inverse. Pour autant, Brian Ortega a su faire de cette différence une force.
0: Alors pour autant, Xavier, en fait en MMA, on pratique un striking qui la plupart du temps est assez simple. C'est-à-dire, je ne vais pas dire embryonnaire, mais on ne fait pas des enchaînements, notamment moi qui viens de la boxe anglaise, on ne fait pas des enchaînements de 7, 8 coups.
1: Je vous vois venir.
0: On fait des choses qui sont efficaces.
1: Je vous vois venir, mon
0: qui,
1: cher.
0: Qui, pour un grappleur, en fait, je pense que c'est un grappleur, le fait d'acquérir une base, certes limitée, mais efficiente, bah, elle peut aider à appliquer écoutez, un jeu qui est basé sur des forces au sol.
1: Moi, je vais vous dire la vérité, la vraie, c'est qu'en fait, en MMA, ce qui compte, vous l'avez dit, c'est d'être efficace, mais surtout il faut adapter sa boxe. Il y a beaucoup de choses qui sont faisables dans une boxe debout qu'on ne peut pas faire en MMA. Déjà, pourquoi? Parce qu'on doit être prêt à être amené au sol, ou être prêt soi-même à amener au sol. Et ensuite de cela, les appuis ne sont pas les mêmes, la garde n'est pas la même, l'appréhension des petits gants n'est pas la même non plus, et donc il faut être capable de tout adapter.
0: Alors Volkanovski pour l'instant en garde de droitier, et ce bras arrière qui passe pour la deuxième fois.
1: Il prend des coups un petit peu, hein, Volk. Il s'est mis.
0: Non, Ortega.
1: Volk s'est mis en garde de droitier. Ortega, gaucher, change de garde régulièrement. Le petit middle kick qui a atterri dans le coude de la part de Volkanovski.
0: Volkanovski, c'est un combattant, on l'a dit. Intelligent, stratège,
1: polyvalent,
0: cérébral. Et qui surtout brille par la précision de ses coups. C'est-à-dire que c'est un combattant qui est à plus de 50% d'efficience sur ses coups puissants. C'est-à-dire qu'il y a très peu de déchets chez lui. Quand il frappe, c'est pour toucher.
1: Et vous l'avez dit, il est plus petit que Brian Ortega. Comptez sur lui pour se servir effectivement de cette petite taille, ayant le centre de gravité plus bas que son adversaire par nature, pour rentrer plus efficacement dans les saisies, dans les clinches comme on les appelle, pour initier ensuite les amener au sol.
0: Pas de tentative de lutte pour l'instant, et ce n'est pas forcément la stratégie que l'équilibre des forces appelle pour Volkanovski, qui a plutôt intérêt à rester à distance.
1: Oui, mais...
0: et attention à aller au corps à corps ou à aller chercher une single avec la tête à l'extérieur face à un grappleur du niveau de Brian Ortega, ça peut être très dangereux, notamment sur les guillotines.
1: Mais on l'a dit, l'avantage de Volkanovski, c'est qu'il est à l'aise partout dans toutes les situations. Donc il sait à la fois.
0: Il est ouvert, hein, Volkanovski. Oui, coupure sous l'œil gauche.
1: Sous la pommette. Il sait à la fois attaquer debout comme au sol, mais aussi défendre. Donc ça vous met très à l'aise. Et vous pouvez du coup dérouler votre jeu avec plus d'assurance. Et un bon front kick là.
0: Ouais, je pense qu'il a parfaitement compris désormais la distance, qu'il a aussi ressenti la puissance de frappe de Brian Ortega. Il n'est pas nul, mais qui est limité.
1: Ortega se retrouve dans le grillage, en tout cas un peu sous pression là par Volkanovski qui avance tout le temps, qui le boxe.
0: Oui, il a saisi. Ouais. Alors, la saisie des kicks, ça peut être aussi une voie pour
1: amener au sol.
0: Et il faut être opportuniste.
1: Il faut surtout réussir à la transformer cette saisie, hein, pour venir ensuite accrocher et amener au sol. Les deux hommes pour l'instant continuent à échanger debout. Volkanovski qui rentre et qui sort, in and out.
0: Et des coups très durs, hein, pour Volkanovski. Avec le bras arrière. On est en
1: touché
0: garde ouverte désormais. Et Ortega qui parvient à se montrer surprenant.
1: Et il a touché sur un contre du bras arrière, en plein dans l'axe. Volkanovski avait les mains un petit peu ouvertes. Oui, le jab cette fois de Volk. Dommage qu'il n'ait pas poursuivi avec un enchaînement. En deux, overhand, right.
0: Ouais, encore une fois, une tentative de saisie d'un low kick pour Ortega. Oui, dont le chemin de victoire est clairement au sol. Pour l'instant, s'il reste à distance face à Volkanovski, qui a un jeu plus complet, plus fluide et ensemble beaucoup mieux maîtrisé. Je pense que ça sera une soirée difficile pour le challenger.
1: Oui, mais il n'est pas fou, hein, notre combattant australien. Hein. Volkanovski retire sa jambe directement dès qu'il a envoyé un kick. Il sait ce que veut en faire Brian Ortega. Donc il ne laisse pas traîner la jambe. Et c'est d'ailleurs plutôt un bon réflexe en MMA. Hein, lorsque vous frappez, d'une manière générale, un coup de pied ou un coup de poing, il faut ramener votre coup et ne pas le laisser traîner sur l'adversaire.
0: Oh là là, ce crochet du bras arrière là, overhand, par-dessus l'épaule, qui vient plonger sur la mâchoire de.
1: J'allais dire qu'il.
0: D'Ortega. De manière ordinaire, aurait contourné la garde, mais qui cette fois était absolument absente pour Ortega. Terriblement efficace en MMA, un peu moins en boxe anglaise parce que. La taille des gants est simplement différente
1: et la
0: ne
1: posture
0: permet
1: aussi.
0: Pas d'avoir la même capacité de défense.
1: La posture aussi avec le dos beaucoup plus arrondi, les mentons cachés dans les épaules, les mains plus hautes souvent lorsqu'on sent siffler les coups. Ce sont deux sports différents mais complémentaires.
0: Voilà. Et en MMA, par rapport à la boxe, vous attaquez avec des armes plus efficaces et vous défendez avec des armes moins efficaces. Donc la combinaison de ces deux facteurs donne un sport qui est beaucoup plus télégénique, tout simplement. Plus simple, certes, peut-être moins technique dans l'ensemble, Xavier, mais quand vous touchez à la pointe du menton avec une mitaine professionnelle de MMA, en général, ça tombe.
1: À qui le dites-vous ?
0: Et même un Brian Ortega, d'ailleurs, on le voit dans ce combat, qui n'est pas réputé pour sa force de frappe en striking, on l'a dit, a été capable d'ouvrir Alexander Volkanovski. Tout est possible en MMA et c'est ce qui donne ce caractère télégénique et intriguant à cette discipline.
1: Et Volk pour l'instant qui semble chercher une trajectoire pour atteindre Brian Ortega qui vient de le faire tourner complètement là sur ce low kick mal bloqué.
0: Et bon, les changements de garde, hein, de Volkanovski avec ce middle qui est passé au corps de Brian Ortega.
1: Vous avez pu constater Ortega qui est un petit peu plus lent que son adversaire. Ceci dit, il compense cette lenteur par de la puissance et surtout son allonge. Volk très rapide, très explosif.
0: Ouais, travail de feinte. Toujours en train de saturer un peu le système adverse. Il envoie des informations, des fausses informations en permanence pour créer une réaction et ainsi l'exploiter.
1: Les informaticiens diront telle une attaque d'Eidos.
0: Vous avez des refs,
1: n'est-ce pas, hein, cette fameuse attaque. Attention. Par saturation de service. On, c'est un peu le même principe.
0: On élève le niveau là, Xavier.
1: On a toujours été très haut.
0: Bon,
1: Paul qui change de garde. Il cherche toujours une solution hein, pour venir atteindre Volkanovski. D'ailleurs, puisqu'on parle d'informatique, j'en profite pour saluer un grand fan de MMA qui nous regarde, un fan français d'ailleurs. Il nous regarde depuis Düsseldorf, en Allemagne, Arouj Humayun avec toute sa famille. Salut à toi Arouj et profite bien du spectacle avec nous lors de cette UFC classique. Visage de Brian Ortega qui peu à peu est en train de changer de couleur au gré des crochets de Volkanovski là qui s'écrase sur la tempe, sur la mâchoire. Au niveau des arcades, il ne bronche pas l'américain, mais de moins en moins responsable défensivement. Il y a toujours ces low kicks, jambes arrière qui viennent un petit peu casser les appuis de Volkanovski. Ouais, et peut-être limiter ses ardeurs.
0: Surtout qu'il ne les bloque pas du tout et il ne les esquive pas non plus. Ouais. Donc Ortega s'en donne à corps joie.
1: Volkanovski qui a tenté de se venger un petit peu à son tour là avec ce calf kick.
0: Ortega qui à son tour voilà, change de garde régulièrement.
1: Attention à gérer correctement la distance. Il ne s'agit pas de percuter son adversaire. Quand on rentre, c'est pour boxer.
0: Encore une fois, là on a Ortega qui en fait joue à un jeu où il n'a pas les qualités pour gagner. C'est-à-dire que ça fait près de 9 minutes que ce combat a débuté et en fait on n'a pas vu une seule entrée en lutte de la part du challenger, hormis quelques tentatives de saisie mais qui ne sont pas allées au bout.
1: Ah, mais certainement il tient le risque hein. En tout cas là il sort de sa zone de confort, il boxe avec Volk.
0: Alors le goût du risque ou un manque de fight IQ, alors j'aime pas trop les anglicismes, moi je dirais intelligence de combat. L'intelligence de combat c'est d'aller là où le différentiel technique avec votre adversaire est à votre avantage.
1: D'aller surtout là où effectivement les chances de gagner sont les plus importantes. Après parfois en surprenant l'adversaire sur un terrain qui ne nous attendait, là où il ne nous attendait pas, parfois c'est une méthode pour gagner aussi. Restons à savoir ce qu'a préparé Brian Ortega. Pour l'instant Volk en tout cas lui court après. Ortega là qui vient de sortir sur une trajectoire diagonale.
0: Ouais. Il ne fait pas que lui courir après, hein, Xavier. Il lui envoie des parpaings dans la tête. Hein, à droite, à gauche.
1: Ah, mais des petits cadeaux, on est bientôt, c'est bientôt Noël. Donc,
0: Allez, les middle.
1: Le kick, pardonnez-moi.
0: Ouais, il va falloir qu'il change de stratégie, qu'il trouve une solution. Ortega, ça fait deux rounds qu'il perd.
1: Et on l'a dit, Volkanovski et son cardio qui maintient la pression du début à la fin. Un petit peu de tension là. Un peu de frustration peut-être entre les deux hommes. Armstrong est resté très très près de l'action, sait-on jamais. Qu'après la cloche, le combat continue. Allez, même côté Ortega, on a aussi quelques coupures, arcade sourcilière par exemple.
4: He's coming to you now, so you gotta fucking go. So I want you to touch, one, two, and then fucking go. Right into position two and go. Take a
1: deep breath. On demande à Brian Ortega d'adopter un style élusif, de toucher et s'en aller, un peu ce qu'il est en train de faire depuis le début. Hein. En tout cas, ce qu'il tente de faire, c'est-à-dire toucher, boxer et ensuite ne pas rester ni dans la distance ni sur la trajectoire du contre. Et messieurs, à 10 secondes de la reprise du combat, on a entendu ce petit sifflet qui indiquait seconds out, comme on dit, c'est-à-dire les hommes de coin dehors, puisqu'on le sait tous, dans la cage ne peuvent rester que l'arbitre et les deux athlètes, personne d'autre.
0: Allez, troisième reprise. Et sinon, on fait les comptes pour l'instant. 2-0 pour Volkanovski.
1: Un ascendant certain. Un jaillissement là de Brian Ortega.
0: Ouais, parce qu'on a parlé de son intelligence. C'est vrai qu'hormis son combat, en tout cas le premier face à Max Holloway, le premier et le deuxième hein, d'ailleurs, c'est un garçon qui a souvent remporté la plupart des reprises qu'il a disputées et qui a. Hormis Holloway, affronter des grands noms, notamment José Aldo, autre illustre personnage, n'est-ce pas?
1: Mais ne serait-il pas en train de se frustrer
0: l'histoire de cette division?
1: Ne serait-il pas en train de se frustrer, Brian Ortega? On commence à le voir faire quelques erreurs, par exemple
0: faire des appels de la jambe avant lorsqu'il jaillit, avoir des croiser les jambes sur ses déplacements. Oui, c'est pas mal, mais il faut enchaîner.
1: Superbe là, crochet du bras arrière, crochet gauche.
0: Il est venu stopper l'avancée de Brian Ortega. Il a frappé à la porte.
1: Kanowski.
0: Allez, il faut lâcher les coups. Voilà. Pour la première fois, on a senti Ortega touché. Oui, Volkanovski qui a senti que Ortega était prêt à saisir et donc c'était plus hésitant.
1: Ouais. Pas clinch là, donc cette saisie des deux mains derrière la nuque pour venir appliquer des coups de genou éventuellement.
0: Oui, le fameux clinch papillon comme on l'appelle, de la forme des mains qu'on pose sur la nuque. Une, deux, attention.
1: Il faut aller à l'affrontement, oui, mais ne pas rester dans un combat singulier, dans un dogfight comme on dit en anglais.
0: Oui, le contre d'Ortega au corps. Une fois de plus, il n'a pas pu garder la jambe avec lui.
1: Ouais, et le visage de Brian Ortega qui traduit le basculement du scénario de ce combat là, qui est en train vraiment de sourire à Volkanovski.
0: Oui, tout simplement.
1: Plus précis, plus puissant. Il est coupé, meurtri, saignant le challenger.
0: Oui, une, deux encore. Tout simplement, il traduit l'ascendant qui est en train de prendre définitivement Volkanovski sur le pointage de ce combat. Comme vous le dites souvent, on pourra à la fin peut-être lire le scénario du combat sur son visage.
1: Alors parfois, ça peut être trompeur, hein, oui, Xavier, parce qu'on n'est pas tous égaux devant les coups. Et puis certains marquent plus que d'autres.
0: Et puis on n'est jamais à l'abri aussi d'un basculement, d'un renversement, d'un retournement de situation.
1: Ouais, tout est possible en MMA.
0: Oui.
1: Superbe. Et attention, la guillotine de Brian Ortega sur sa première, amenée au sol, et elle est verrouillée, elle est serrée cette guillotine.
5: Il a passé les jambes en dessous de celle de Volkanovski pour l'empêcher de planter. Volkanovski qui est en très grosse difficulté, on voit son visage qui commence à bleuir, à se devenir violacé.
1: Véritable détresse respiratoire pour Volkanovski qui est sorti. Ouh, on a cru un temps qu'il allait devoir s'incliner.
5: Il a eu très très chaud, hein. On l'a dit, on a vu la peau de son visage devenir violacée, signe de l'asphyxie, l'apoxie, absence d'oxygène.
1: Et attention, là, il faut se relever parce que c'est le domaine de Brian Ortega. Volkanovski qui reste dans la garde.
5: Il a renversé pour le mettre sur le dos tout de suite.
1: Ouh, le coude maintenant pour le champion qui punit l'offense de son challenger, le grand pound.
5: Les crochets larges, attention quand même à Ortega qui peut être très très dangereux sur le dos. Il doit garder la hanche en face de lui. Volkanovski sait ce qu'il fait. Dès que Brian Ortega tente de sortir les fesses, il se remet en face.
1: Ouais, mais un challenger là qui vit un véritable ascenseur émotionnel, qui s'est peut-être vu gagnant sur cette guillotine, ouais, et qui l'a maintenant subi. Attention, le triangle peut-être pour Brian Ortega. Alors, elle n'est pas, oui, elle est dans l'axe des épaules. Ce triangle à nouveau. Quel péché d'orgueil de Volkanovski d'être resté dans la garde de Brian Ortega.
5: Allez, il faut remonter sur ses appuis, il faut pousser.
1: Il est en train de déverrouiller. Il est en train de déverrouiller, le triangle est sorti. Et par deux fois, Volkanovski a été au bord du précipice. Et là, attention à nouveau.
5: Il a eu très très chaud, mais il se rejette avec gourmandise dans la garde de Brian Ortega. Alexander Volkanovski, ce qu'il veut, c'est jouer du tambour sur la tête de l'Américain.
1: Il reste 18 secondes. Les coups sont donnés avec vitesse, amplitude, répétition. La défense n'est absolument pas cohérente.
5: Des coups de poing plongeants, des crochets, des directs. Il sait qu'après, s'il ne venait pas à bout de Brian Ortega, il aurait une minute pour récupérer. Ortega qui est très vigilant, reste près de l'action. Et non, ce sera la fin de la reprise.
1: Wow, et là, il est vraiment sauvé par ce gong, Ortega. Il est à bout de souffle et on le sent brisé physiquement et psychologiquement, et par deux fois il s'est certainement du champ. Par deux fois,
0: et comme vous l'avez dit, peut-être un peu trop tôt, ce qui a causé ce fameux ascenseur émotionnel où vous vous sentez gagné, puis d'un seul coup par déception peut-être vous baissez les bras lorsque votre adversaire réussit à défendre et à sortir, et Volk derrière n'avait qu'une envie, c'est de se venger, laver l'affront et peut-être saisir l'opportunité justement de cette baisse de régime de son adversaire. En tout cas, Ortega, il est très secoué. On voit des marques sur son visage, on le voit épuisé.
1: Il va falloir récupérer, rester concentré, écouter l'homme de coin qui donne les consignes, en espérant qu'il n'y en ait qu'un seul.
0: Ouais, il a l'air totalement absent, Ortega. Et là, je pense que le combat a basculé psychologiquement.
1: Et voilà, et une erreur que nous soulevons régulièrement, mon cher Jean-Charles, là, dans le coin, un peu dans la panique, dans le coin de Brian Ortega. On a eu plusieurs personnes qui parlaient en même temps, brouillant un peu le message et empêchant peut-être Brian Ortega de se concentrer et de récupérer efficacement. Le médecin examine l'état du combattant. Est-ce qu'il suit le regard? Est-ce qu'il est lucide? Est-ce qu'il voit toujours les deux yeux?
0: Alors il y a un hématome sous l'œil droit, mais l'œil ne semble pas complètement fermé. La vision doit certes être affectée, mais pas réduite à un seul œil.
1: On le rappelle dans chaque événement.
0: Parce que là, il a subi vraiment une séance de punition au sol. Et on lui demande, est-ce que tu peux voir? Combien j'ai de doigts?
6: How many fingers? Keep your head still. How many fingers?
1: Il faut rester concentré.
0: Allez, le combat va pouvoir repartir et on va rentrer dans les rounds de championnat. Et c'est fou comme ce sport peut nous emporter sur une seule action, parce que parfois on se laisse un petit peu happer par cette espèce de faux rythme, par cette impression de domination que nous donne un combat. Et puis brusquement, brutalement, tout change et le scénario bascule. Et je pense que c'est ce qui donne à cette discipline, mon cher Xavier,
5: une grande partie de sa saveur.
0: Absolument. Et qui va faire d'elle l'un des grands sports du 21e siècle.
1: Et Volk, qui a compris l'ascendant qu'il avait maintenant, il va tout faire pour cadrer Brian Ortega, l'emmener dans un coin, le corneriser comme on dit, et le bastonner définitivement.
0: Alors il faudrait faire un podcast sur ce troisième round, parce que en fait, du point de vue du scoring, alors le scoring qui a évolué d'ailleurs, je ne me rappelle plus à quelle année exactement les règles ont été modifiées pour apporter plus de spectacle, mais on est voilà, déjà à cette époque sous ces nouveaux critères, parce qu'il y a quand même deux tentatives de soumission qui sont proches de passer, avec une vraie détresse respiratoire. Mm-hmm. Et puis à chaque fois, il y a derrière la punition de Volkanovski. Je pense que je le donnerai à Volkanovski, malgré tout, parce que c'est lui qui s'est retrouvé en difficulté de finir le combat.
1: Même s'il s'est retrouvé en grande difficulté.
0: Les deux se sont retrouvés en difficulté. C'est vrai, non, mais c'est un débat. Parce que vraiment, il est parlant, ce troisième round. C'est pour ça qu'on n'a pas le temps de faire un podcast. Et on va revenir très rapidement à cette tentative de lutte avec le bodylock. Saisie des deux mains derrière le dos. Tentative de crochetage.
5: Oui,
0: ça passe pour Ortega, qui va pouvoir travailler éventuellement sur une nouvelle technique de soumission. Il faut très vite se relever pour Volkanovski.
1: Il est venu chercher l'anaconda choke.
0: Voilà, il fait que tout va bien à Volkanovski. Cette fois, il n'est pas forcément en danger.
1: Ouais, mais tout pourrait basculer avec un expert comme Ortega. Il a
0: ça
1: bien
0: peut aller très vite. Il a bien la. Et là, je pense qu'on lui a dit à Volkanovski. Ouais. Que va-t-il faire? Il va rester dans la garde d'Ortega,
1: oui, dans la demi-garde. Et regardez, il l'a tassé, Ortega, dans le coin de la cage, dans le coin du grillage. Il va tout faire pour le garder là et le finaliser.
0: Ouais, parce qu'il est conscient que l'envie, que le physique n'est plus le même, que les coups ont eu déjà beaucoup d'impact sur la volonté de Brian Ortega, dont le langage corporel n'est pas bon.
1: Et regardez avec quelle maîtrise Volkanovski plaque Ortega au sol. Quelle tranquillité, quelle lucidité.
0: Ouais, et là c'est l'heure de la punition, Xavier.
1: Clairement, it's punishment time, comme dirait quelqu'un que vous connaissez. Attention quand même à ne pas se remettre dans le triangle encore. Dans l'étranglement triangle, le fameux Sankakujime. Bien connu des pratiquants de jiu-jitsu brésilien.
0: Alors,
1: et de judo.
0: Évidemment, Brian Ortega. Mais il y a un dicton qui dit qu'en MMA... quand vous frappez un jujitsuka, on passe tout de suite de la noire à la violette,
1: c'est ça,
0: de la violette à la bleue.
1: Chaque coup dans la bouche équivaut à la perte d'une couleur de ceinture. Et Alexander Volkanovski est toujours
0: dangereux, on le voit, Ortega, les réflexes sont là, mais il n'y a plus du tout la même vitesse d'exécution.
1: Bah, en fait, il sort son bassin, il utilise ses jambes pour tenter de partir sur des étranglements, sur des clés de bras, mais Volk maintient un pressing constant.
5: en écrasant sa poitrine sur lui.
0: Et là, c'est la punition
5: et le frappe, qui bouge Ortega, parce que clairement, il bloque les coups avec la tête. Et je pense qu'Ardit peut l'arrêter si ça continue, parce qu'il n'y a aucune défense de la part du challenger.
0: Au contraire, il déguste les coups de poing de d'Alexander Volkanovski, qui s'en donne à cœur joie. Il s'installe encore à nouveau là sur Brian Ortega et il frappe sans même se soucier de passer la garde. Il a bien rentré son bassin, bien rentré sa poitrine pour être proche d'Ortega et l'empêcher de déplier une tentative de soumission avec ses jambes. Et à nouveau, il le remet dans le grillage. Et il va frapper.
5: C'est terrible ce qu'est en train de vivre Brian Ortega.
0: Incroyable.
5: Voilà, c'est 5 minutes de punition auxquelles on assiste dans ce quatrième round. Et Volkanovski va lui demander de se relever. Et regardez l'attitude d'Ortega qui n'en peut plus, qui n'en veut plus. Il reste une vingtaine de secondes. Il a pris beaucoup de coups, beaucoup trop pour un seul homme et pour un seul soir.
0: Il aurait bien préféré rester sur le dos, effectivement. Une position qui aurait été moins énergivore pour lui dans sa situation.
5: Et là, il a bout de souffle, Ortega. Comme un funambule sur un fil, là, il suffirait d'un coup d'un seul à la pointe du menton pour venir définitivement le faire basculer.
0: Alors pour le coup, je pense que cette reprise, le résultat de cette reprise est sans appel.
5: Ouais, si on analyse en effet l'ensemble de 5 minutes, on est obligé de donner un 18. Donc un round avec 2 points d'écart tant il y a eu de dégâts, domination, et cela dans la durée sur l'ensemble de la reprise. Et je peux vous dire que 18 de 19, c'est extrêmement pénalisant sur un pointage. Autrement dit, Brian Ortega n'a plus d'autre choix maintenant que de gagner avant la limite. On ne pourra plus logiquement en tout cas compter sur le pointage.
0: Et si l'on s'en tient à l'analyse, en tout cas le sentiment que je vous ai donné sur le troisième round, il n'a pas gagné un round Ortega. Et pour autant, c'est rare de voir un championnat du monde qui est à ce point à sens unique sur les cartes des juges, mais aussi divertissant par ce qu'on voit dans la cage. Parce que il a par deux fois eu un petit éclair, Ortega. Peut-être il lui reste assez de volonté, de courage pour faire basculer à nouveau ce combat dans ce cinquième et dernier round.
7: Monsieur Dean, très expérimenté, très vigilant aux combattants et à leur état. Je vous le rappelle, hein, l'arbitre dans un combat de MMA est à la fois garant du respect des règles, du respect de l'esprit sportif, du respect du rythme du combat, mais surtout de l'intégrité physique des combattants. Et là-dessus, on peut effectivement se reposer sur l'expérience et les compétences de Herb Dean.
5: Ouais, on entend le public de Las Vegas qui scande le nom de Brian Ortega, qui est américain, évidemment. Qui brille par son courage, par sa résistance, sa résilience.
7: Leg kick isolé au ralenti, forcément bloqué par Volkanovski. Et c'est sûr que dans la cinquième reprise, des reprises de 5 minutes, je vous rappelle, on est beaucoup moins frais hein, qu'en début de combat. Surtout quand on est passé dans la machine à laver comme Brian Ortega.
5: Brian Jab. C'est un accident de voiture hein, avec des tonneaux qu'il a vécu Ortega. Tentative de lutte, mais malheureusement inabouti.
7: Gros mental hein, quand même pour l'Américain. Et Volk qui continue son petit bonhomme de chemin, coup de coude par-dessus le clinch, très bien fait.
5: Ouais, qui est de moins en moins respectueux des compétences debout de Brian Ortega qui lui marche dessus.
7: Et il a compris effectivement où se trouve son avantage.
5: Ouais, et pour autant, hein, son règne a failli basculer par deux fois sur cette guillotine, sur ce triangle.
7: Et c'est un choc de tête que M. Dean vient reprocher.
5: Et regardez les deux hommes qui se parlent tranquillement, qui parlementent au milieu de la cage après 20 minutes à échanger des parpaings et à s'envoyer des missiles.
7: Et surtout qu'ils ne se plaignent pas d'une action illégale. Hein, contrairement à d'autres sports où on se roule par terre pour obtenir un pénalty, n'est-ce pas?
0: Là, se rouler par terre, Xavier, ça serait...
7: ce serait perdre.
0: Pas forcément très utile.
7: Ce serait perdre le combat, tout simplement, et puis derrière, avoir une mauvaise réputation.
0: Ouais, forcément, après plus de 20 minutes de combat, et dans un combat aussi âpre, aussi dur, avec autant de coups... envoyé et reçu, surtout pour Ortega, la lucidité n'est plus la même, tentative de saisie. Il est encore là, Brian Ortega, au ralenti, on l'a dit, mais toujours là. Offensif. Et... miracle, il peut y avoir. C'est au sol, évidemment. Mais tout peut arriver dans un combat de MMA. Souvenez-vous d'Anderson Silva face à Chael Sonnen lors de leur premier combat. Anderson Silva s'est fait rouler dessus pendant 5 rounds jusqu'à soumettre Sonnen dans le dernier. Oui, le crochet en jaillit sur un triangle, justement.
7: Oui, effectivement, sur l'étranglement en triangle.
0: On a su par la suite que Chael Sonnen avait usé de quelques produits pharmaceutiques proscrits par
7: hautement illégaux.
0: Bonne pratique des arts martiaux.
7: Oui, par le règlement, tout simplement, antidopage.
0: Là, il a triché. Par le respect de son adversaire.
7: Il avait triché et ça ne lui a pas suffi pour gagner, pour battre la légende qui était Anderson Silva.
0: Visage très durement touché pour Ortega. Qui a peut-être le nez cassé. Et qui est encore là, qui est toujours là, toujours debout.
7: Et c'est clair qu'il est marqué. Je connais Jean-Charles Barrès qui aurait dit qu'il a été transformé en Picasso.
0: C'est plutôt une œuvre de Kevin Bacon. Francis Bacon, que dit Francis Bacon. Vous voyez l'heure de peinture, là, on est sur un petit camailleux de rouge. Sur un visage qui rappelle les gueules cassées de l'après-première guerre mondiale. Il y a aussi des grandes œuvres de peinture, mais il suffit de références artistiques.
7: Oui, tentative de coup de genou sauté là de la part d'Ortega sans succès.
0: Ouais, et pour autant là, on a quand même deux artistes martiaux de niveau mondial. Mais le grand vainqueur sera bien Alexandre Volkanovski. Il reste va défendre sa ceinture pour la deuxième fois.
7: Il reste moins de 20 secondes.
0: Il le sait, il a dominé chaque round. Il a survécu à deux éclairs de génie, deux coups d'éclat de Brian Ortega qui va finir fort, qui va finir debout et qui aura tout donné dans ce championnat du monde. Pour ne rien regretter, il aura gagné le respect, le cœur des fans américains. Mais ce soir, Alexander Volkanovski était trop fort.
7: Et regardez comment ces deux hommes se respectent. Comme quoi, notre sport en est bien teint, à qui on doutait encore aujourd'hui. On se souvient encore d'une époque où il avait très mauvaise presse. Aujourd'hui, les gens ont compris. Et Alexander Volkanovski restera manifestement champion.
0: Ouais, la lecture des cartes des juges s'annonce comme une simple formalité. Et c'est là que tout a failli basculer. Regardez à quelle vitesse il a été capable d'enrouler la guillotine.
7: Ouais. Guillotine inversée.
0: Et là, on a vu Volkanovski se tortiller pour survivre. Le triangle, la force, qui au départ, clé, la signature de Brian Ortega.
7: Et un triangle qui au départ ne passait pas. Hein. Il a réussi quand même à le réajuster, à mettre le tibia dans l'axe des épaules, malgré les gesticulations de Alexander Volkanovski.
0: Ouais, et là, le combat, je pense, à la fin du troisième round, aurait même pu être arrêté. Tant l'attitude d'Ortega trahissait son extrême fatigue
7: lorsqu'il recevait ses coups de pilon dans le visage sans vraiment opposer de résistance.
0: Ouais, et quel combat! Et pour être un grand champion, il faut avant tout de grands rivaux. Et il y a eu Max Holloway pour ses deux premiers combats de championnat. Brian Ortega restera comme un moment important et marquant du règne d'Alexander Volkanovski.
2: Ladies and gentlemen, after 5 rounds, we go to the judges' scorecards for decision. The judges score the contest 49-46, 50-45, and 50-44 for the winner by unanimous decision and still!
0: Et toujours champion Alexander Volkanovski qui conserve sa ceinture décision unanime des juges. Il y a tout de même l'un des trois juges qui a donné un round à Brian Ortega. Les deux autres ont donné les 5 à Volkanovski et il y a un juge qui, à mon sens, a eu la bonne carte, 50-44. Donc 5-0 pour Volkanovski avec un round à 18. C'était le quatrième round et ça restera le round le plus dominant à l'avant.

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3: Troisième défense de titre pour Alexander Volkanovski, invaincu depuis 20 combats. Il va tenter d'étendre son règne une nouvelle fois ce soir face à celui que l'on connaît sous son surnom, Korean Zombie, Chan Sung-jung, de son patronyme, combattant sud-coréen, agressif, efficient, expérimenté, qui a connu plusieurs carrières à l'UFC, qui a eu plusieurs années d'arrêt pour effectuer son service militaire en Corée du Sud, qui a affronté les meilleurs, qui avait déjà disputé la ceinture de cette catégorie face notamment à José Aldo, le Brésilien, qui a battu, qui a soumis Dustin Poirier, qui a battu avant la limite Renato Moicano, Frankie Edgar, qui se voit offrir aujourd'hui une deuxième chance à 35 ans.
4: Et Korean Zombie, aussi connu pour son mental à toute épreuve. C'est d'ailleurs l'origine de son surnom, hein, puisqu'il avait pour habitude d'avancer, même quand il reçoit des coups, tel un zombie. Et c'est devenu son surnom, le zombie coréen, Korean Zombie. Striker hors pair. Combattant intelligent. Ouais.
3: Connu également pour un combat légendaire face à Yair Rodriguez, combat en 5 rounds de 5 et qui s'était terminé par une défaite du Sud-Coréen dans les dernières secondes sur un coup de coude retourné, coup de génie du Mexicain. Un combat à jamais dans l'histoire de l'UFC.
4: Une technique fantastiquement spectaculaire en plus d'être...
3: Et qui jusqu'au bout, Xavier, avait continué à avancer et malheureusement... est mort avec ses idées. Bien sûr, c'est une métaphore. Personne ne meurt dans une cage de MMA.
4: Jean-Charles, votre lyrisme vous perdra. C'est une
3: expression.
4: Je sais, je
3: mourir avec ses idées.
4: Je sais bien. Allez, Volkanovski, pour l'instant, toujours le problème, hein, toujours ce problème avec les combattants qui ont des longs bras. Il doit chercher une trajectoire pour rentrer dans sa distance.
3: Là, d'autant que au niveau de la longe, voilà, les deux ont des... segment très proche, hein, avec 1 cm de plus à l'avantage de Korean Zombie et 3 cm en plus au niveau de la taille. Alors, on l'a dit, un combattant dur au mal, prêt à prendre des coups pour en donner, mais qui à 35 ans a aussi connu des guerres, des combats difficiles et je dis souvent que la ligne
4: des
3: de
4: victoires
3: vie,
4: spectaculaires aussi.
3: Des victoires spectaculaires, bien sûr, j'en ai parlé, mais la ligne de vie d'un combattant, c'est la somme de ses combats. Donc il y a l'âge civil et il y a aussi l'âge du combattant, le kilométrage entre guillemets.
4: Exactement.
3: Celui-ci est assez élevé hein, pour le zombie.
4: Beaucoup en tout cas sur ses réflexes et ses talents d'esquive. On l'a vu ici sans garde. Provoquer Volkanovski pour esquiver dès qu'il entend le coup partir, dès qu'il sent le coup partir.
3: Et on voit les dégâts. Déjà, précision de Volkanovski. Le challenger qui est coupé au niveau nasal. On regarde pour Volkanovski, le kick intérieur. Il a touché une deux magnifique et il a pas aimé. Il a pas aimé le zombie, là on l'a vu un petit instant, une petite fraction de seconde en déséquilibre. Il est secoué Shan Sung-jung. L'œil droit. Fauché gauche de Volkanovski qui a fait de gros dégâts.
4: Il est toujours aussi exposé, toujours aussi rapide Volkanovski.
3: Un travail de feinte, insaisissable. Ce jeu de jambes, cette science de l'espace, cette compréhension de l'espace.
4: Ah, et la bonne esquive là de Volkanovski qui fait perdre l'équilibre au Korean Zombie qui a tenté ensuite de se retirer, mais il n'était plus en appui. Allez, on est plaqué au grillage. On vient chercher maintenant peut-être le crochetage.
3: Hyper efficiente cette mise au sol pour Volkanovski.
4: Il vient tout de suite tenter de prendre la position. Le side control, mais Korean Zombie tout de suite se replace et se relève.
3: Allez, à nouveau ce même crochetage là.
4: Tout en contrôlant le poignet. Shan Sung-jung enroule le bras gauche de Volkanovski. Il veut sortir sa hanche, sortir ses fesses pour ne plus se retrouver dos au grillage. Volk qui maintient son pressing, crochet en sortie de clinch.
3: Ouais, et là, au bout de l'équation stylistique qui est différente hein, que celle face à Ortega, on voit Volkanovski aller beaucoup plus chercher la lutte.
4: C'est pas comme si on allait prendre trop de risques à boxer avec Shan Sung-jung.
3: Oui, le crochet encore, c'est gauche, et là il a mis un genou à terre. Et deux fois, magnifique low kick, il a été percuté là. La lumière s'est éteinte une fraction de seconde. Ce qui était balayé par ce coup de pied. Très dominant pour Volkanovski, visage déjà très marqué pour le challenger.
4: Décidément,
5: Volkanovski
4: tout en maîtrise sur ce round.
3: Pas loin du 18. Xavier, si vous vous posez la question, les critères, ça se discute. Il y a des dégâts, en tout cas. Beaucoup de dégâts visibles sur le visage du Sud-Coréen. Il y a aussi ces deux
4: crochets en contre là.
3: Ces deux voyages au tapis. Hein. En tout cas, on pourrait le comptabiliser comme ça en boxe anglaise. Qui vont bien évidemment marquer l'esprit des juges. Waouh, celui-là, pareil, là, il est incroyable.
4: Blocage du bras arrière. Une, deux, les deux coups ont touché. Très très bon timing de la part de Volkanovski.
2: This fight.
3: En tout cas, on a vu Volkanovski là, qui avait frappé le Korean Zombie juste derrière l'oreille. Et en tout cas, c'est une zone qui est très sensible, hein, Xavier, parce que là, on vient attaquer le système vestibulaire. C'est tout simplement l'organe dans le cerveau qui va gérer nos fonctions motrices, donc le mouvement, l'équilibre. Et c'est suite à cette droite là, ce overhand du bras arrière de Volkanovski qu'on a vu déjà Volkanovski, le zombie, pardon, commencer un petit peu à avoir les jambes, les appuis instables.
4: Oui, sensible, mais zone vraiment limite, hein, puisque comme vous le savez, on n'a pas le droit de frapper sur l'arrière de la tête. Uniquement sur la face, sur l'avant et sur les côtés. Et du coup, on considère que l'arrière de la tête commence juste après l'oreille. Donc vous devez toucher l'oreille quand même si vous voulez frapper aussi loin. Si vous la contournez, vous pouvez être sanctionné.
3: Dans cette position, c'était pas sanctionnable. Hein.
4: C'est ça. C'est
3: aucun geste illicite de la part de.
4: Ce que je veux dire, par exemple, c'est quand on frappe directement la nuque, parce qu'on a son adversaire dos à soi. Là, par contre, on tombe sous le coup d'une sanction.
3: Ouais, et là, il se fait punir, piquer stoppé par le jab de Volkanovski. Zombie.
4: Une, deux.
3: Et là, il y a un ascendant très clair qui est en train de se dessiner pour l'Australien.
4: Mais c'est toujours avec sa vitesse, hein, son explosivité qui fait la différence face à un Coréen Zombie qui tente d'esquiver, qui tente de remiser derrière. Mais ce n'est pas le même rythme. Il est trop vif, Volkanovski. Oui, c'est pas mal.
3: Et attention,
4: le crochet.
3: À la puissance du zombie, mais qui malheureusement accepte de prendre des coups pour en donner. Il en prend beaucoup plus qu'il n'en donne.
4: Et il arrive sourd avec un temps de retard. Une fois que Volk n'est plus là, Alexandre Legrand.
3: À lire les entrées, les timings de Volkanovski.
4: Oui,
3: touché. Encore, le balai. Et là, malheureusement, il a fait un petit pas de danse, le zombie. Nouveau knockdown, nouvelle commotion.
5: Il est en perdition, là, le combattant coréen. Volkanovski l'a senti, plonge dans les jambes pour l'amener. Attention au sprawl, il ne va pas réussir à défendre.
3: Ouais, et c'est encore lucide, hein, zombie pour venir.
5: Il l'a emmené quand même. Attention à cette jambe tendue.
3: Il se fait jeter au sol.
5: Il semble avoir un peu souffert, hein, sur ce crochetage.
3: Attention à la séance de grand unpack qui va suivre.
5: Plaqué au sol par Volkanovski, qui vient mettre tout son poids sur son bassin pour être stable. Le bras derrière l'épaule, il frappe.
4: Oui, bien tenté de la part de Shan Sun-jung qui a pour repousser les hanches de Volkanovski pour tenter de se relever, créer de l'espace.
5: Volk qui continue à plaquer son adversaire contre le grillage pour l'empêcher de se mouvoir pendant qu'il le frappe. Coup de genou au visage.
3: Ouais, la lutte pour Volkanovski.
4: L'entrée, le shoot comme on dit, l'entrée en clinch était prodigieuse.
3: Ouais. Pourtant elle est défendue par le zombie qui était dos au grillage. On conserve ses réflexes malgré un combat très dur où il a encaissé énormément de coups.
4: Uppercut, crochet, coup de coude, des coups qui passent à courte distance pour Volkanovski. On l'a dit, un combattant efficace, un combattant pragmatique qui utilise.
3: Et encore, optimiste, encore, bras arrière. Oui, le crochet qui touche. Possibilité défensive de Chan Sung-jung est exposée. Et de plus en plus, et j'ai peur très vite que ça n'aille pas en s'arrangeant au fil des minutes.
4: Il y a un zombie qui tente de repousser.
3: On est trop passé. Tu t'es dépassé. Je pense que
4: le combattant australien,
3: la décision de ce combat.
4: Le combattant australien toujours aussi lucide, toujours aussi précis. Et vous l'avez vu, hein, Shan Sun-jung, il continue à avancer tel un zombie malgré tous les coups qu'il a pris. Tente d'aller chercher le crochet au corps sans succès. Non, ça n'arrive pas à destination, ce crochet large.
3: Ouais, à sens unique pour l'instant en faveur du champion.
4: Allez, il faut s'asseoir sur le tabouret, c'est mieux. Il aura préféré directement sur la toile. Et toujours cette fameuse poche de glace, hein, qu'on vient placer à la base du cou sur le bulbe rachidien, ce fameux centre nerveux très irrigué, très veineux et qui permet donc de transmettre une sensation de fraîcheur à l'ensemble du corps lorsque le sang repart vers tous les systèmes.
3: Ouais, et le visage qui en dit long chez un combattant. Il est vrai d'ordinaire peu expressif, mais qu'il a trahi toute sa détresse.
4: Ah, même l'attitude, hein, le fait de s'être jeté comme ça sur le sol pour s'asseoir sans tenir compte du tabouret, sans écouter les consignes, sans prendre son temps, c'est vraiment signe qu'il est fatigué, qu'il a besoin de récupération. Bon coup de coude là de Volkanovski.
3: Visage très marqué alors qu'on entame la troisième reprise de ce combat prévu en 5 rounds de 5 minutes et que Volkanovski pourrait abréger.
4: Il va s'y employer, compter sur lui. Et le middle qui se transforme en high kick. Le direct qui touche. Jab, direct du bras avant. Ah, attention quand même, hein. Bon crochet là.
3: La coordination.
4: Goran Zombie qui
3: tout
4: décide.
3: Est à l'avantage de Volkanovski hein, dans ce combat.
4: Ouais, Goran Zombie qui décide d'entrer dans un duel sans trop soucier de la défense. Il joue les cartes qui lui restent maintenant.
3: Ouais, mais ce n'est pas à 35 ans qu'on va ainsi renier ses principes et se réinventer totalement.
4: Changer son style.
3: Voilà, c'est un style qui a fait de lui un grand nom à l'UFC.
4: À la fois en tant que vainqueur et en tant que combattant spectaculaire. Et grappilleur de bonus aussi.
3: Ouais, et le combattant asiatique qui a vraiment le plus captivé l'imaginaire du public et conquis les fans américains. Ce qui n'est pas forcément chose aisée. Ouais, qui est à l'extérieur et qu'il a vraiment joué au Toreador, qui touche sans être touché, qui travaille en haut, en bas,
4: il change de garde régulièrement,
3: à toutes les distances,
4: et le clinch.
3: Qui peut se permettre de lutter, et malgré son 1m68 d'envoyer un coup de genou au visage du Coréen Zombie.
4: Ça pourrait presque passer pour une arrogance, de l'insolence, mais c'est de la précision.
3: Et là il est dans une espèce de flow Volkanovski, dans un état pourrait qualifier d'hyper instinct, dans un moment où parfois on voit les coups au ralenti, dans une espèce d'état qu'on ne peut pas véritablement convoquer, Xavier, mais où on est tout simplement au meilleur de soi-même, même je dirais au-delà du meilleur de soi-même, et ça arrive parfois dans une carrière,
4: un état de transcendance. Et le crochet encore qui touche.
3: Facile,
4: oh, magnifique dans le timing, il est passé par en dessous, il va l'amener.
3: Il va l'amener. Parce que vraiment, le timing était incroyable pour Volkanovski, qui amène de la variété, amène de l'incertitude grâce à sa lutte. Il va venir user, fatiguer, essorer l'adversaire.
4: Oui, effectivement, il crée du doute.
3: Il crée de la fatigue, de la dette énergétique.
4: Direct.
3: Qui est totalement à sens unique. Mais il faudrait un miracle, un coup venu d'ailleurs pour le Coréen Zombie pour aller renverser le scénario de ce championnat du monde. Et il est fidèle à ses valeurs, à sa réputation, il continue d'avancer, il va continuer de le faire jusqu'au bout.
4: Le front kick bien défendu de la part de Volkanovski lorsque Shen Tzu-Jung s'est rebellé. En tout cas, n'a plus accepté cette domination.
3: Ouais, bras avant, le kick intérieur, middle, jambe avant, et derrière, bras arrière. C'est une séance de PAO hein, vraiment que nous propose Alexander Volkanovski.
4: Il a l'air vraiment perdu, Coréen Zombie. Il reçoit trois coups, il en donne un qui arrive dans le vide.
3: Ouais, visage creusé, marqué, lacéré par les impacts multiples et répétés d'Alexander Volkanovski. Le bras arrière qui est passé.
4: Il n'a que débordé, il ne baisse pas les bras. Il se bat. Le Coréen. Crochet au corps. Volkanovski encaisse, ne bronche pas et se déplace comme pour absorber l'énergie du coup. On sent hein, que Coréen Zombie avec ce bras avant tente de chercher l'uppercut ou le crochet au corps.
3: Ouais, il se jette vers l'avant. Et la plupart du temps, il ne trouve que le vide. Attention tout de même.
4: Une, deux. Et encore.
3: Peut-être de Volkanovski, il fait plus voir les coups de poing marteau, les crochets, les directs plongeants. Il a encore la force d'accrocher, de limiter la casse, le sud-coréen.
4: Il vient se cacher sous la jambe de Volkanovski.
3: Wow, quelle image, quelle dureté. Un sport impitoyable et franchement On a presque envie que ça s'arrête pour le Sud-Coréen, mais on le sait, il n'abandonnera pas, Xavier. Il faudrait peut-être réfléchir à jeter l'éponge. Je sais que c'est une lourde responsabilité, c'est un geste que ne pas faire les entraîneurs, parce que ça peut vraiment rompre la confiance et la relation avec l'athlète. Mais
4: ouais, ça peut surtout être très lourd de conséquences, hein, des conséquences qu'on n'appréhende même pas forcément, aussi bien concernant le combat que concernant l'état de l'athlète. Et vous l'avez dit, l'état de la relation entre l'athlète et son homme de coin.
3: Ouais. Mais parfois, il faut aussi savoir abandonner et rentrer chez soi et conserver le peu d'avenir qui nous reste, parce qu'à 35 ans, c'est le genre de soir qui aura de lourdes conséquences pour le Sud-Coréen.
4: Volkanovski qui envoie des enchaînements de 3 ou 4 coups qui touchent quasiment tous.
3: En anglais, on dit « live to fight another day ». Vivre pour combattre à nouveau.
4: Et parfois,
3: ça se traduit pas très bien en français, mais là, il y a un choix qui a refusé le coin du Coréen Zombie, quatrième round. Et regardez Volkanovski qui lui parle, l'air de dire t'es sûr.
4: En tout cas, lui, il est tout propre. Alors, comme c'est quatrième reprise.
3: C'est un récital, une masterclass de striking qui est en train de nous proposer Alexander Volkanovski. Précis, varié, puissant.
4: Oh, effectivement, un low kick,
3: l'équilibre. Encore de suite,
4: il est touché et encore.
3: Et c'est terminé. C'en était trop et Ordine a bien fait d'arrêter ce combat déjà perdu. Alexander Volkanovski conserve sa ceinture à l'issue d'un récital en 4 ans.
4: Il est donc KO technique, le Coréen Zombie, comme on dit.
3: Il était temps que cela s'arrête et l'arbitre a bien fait. Si le coin de Shang-Tung refusait de prendre cette décision, quelqu'un devait la prendre pour le bien de l'athlète, parce que ce combat avait perdu tout son sens quand il était devenu à sens unique, brutal et surtout dangereux.
4: Il prenait beaucoup trop de coups, Shang Tsung-Jung, on le voit encore là. Vol qui jaillit, qui lui met un enchaînement entier, sans aucune réaction de défense de la part du Coréen.
3: C'en était trop, il en avait vu assez. J'ai rarement vu un combat arrêté de cette manière.
4: 3, 4.
3: Ouais, et ce soir-là, Shang Tsung-Jung était trop courageux pour son propre bien.
4: Ouais, il était complètement débordé, dépassé par les événements, par l'événement Volkanovski.
3: Ouais, et c'est une issue aussi avec laquelle le vaincu pourra vivre, parce qu'il a été au bout. On le sait, un combattant est programmé pour aller au bout, mon cher Xavier, mais il y a des limites à tout et la frontière est fine entre un acte infiniment courageux et infiniment vain.
4: Australia. En tout cas, espérons pour lui que cette défaite lui serve de leçon, lui permette d'apprendre là où effectivement il aurait pu pécher ou ce qu'il reste à améliorer.
3: Ouais, et il restera comme l'un des personnages captivants de cette catégorie, le Coréen Zombie, qui perdra donc cette deuxième chance mondiale après avoir perdu quelques années plus tôt face à José Aldo, qui ne sera jamais champion, mais qui restera comme l'un des garçons qui a su captiver le public par son énergie, son courage, parce que vainqueur ou vaincu, il a toujours été dans des combats excitants. Mais ce soir, Alexander Volkanovski était bien trop fort. Le champion reste champion.

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1: désormais partie des tout meilleurs combattants au monde. Alexander Volkanovski, à 33 ans, va tenter de défendre sa couronne pour la 4e fois. Véritable ovni dans le MMA moderne. Il est invaincu depuis 9 ans, 21 victoires consécutives. Il retrouve celui qu'il a détrôné, celui qu'il a battu une nouvelle fois pour sa première défense, Max Holloway, l'ancien champion en reconquête. Et avec une nouvelle victoire, Volkanovski peut cimenter sa place dans l'histoire de la catégorie. C'est parti pour ce 3e combat entre Volkanovski et Holloway, UFC 276 à Las Vegas pour l'International Fight Week, l'une des plus grandes cartes de l'année.
2: Les deux hommes qui check, deux hommes qui se connaissent bien maintenant, qui se sont vus, revus, analysés. Comment vont-ils faire pour se surprendre mutuellement? C'est une excellente question.
1: Et rarement une opposition entre deux combattants n'aurait été aussi serrée, aussi intense. 10 rounds d'une incroyable intensité. Ils se connaissent mieux que quiconque. Est-ce qu'on aura droit à un nouveau feu d'artifice? Quels ajustements vont-ils pouvoir faire pour ce 3e combat? Il y a beaucoup d'interrogations qui accompagnent cette nouvelle rencontre.
2: Oui, c'est clair, c'est un vieux couple, hein. Mais on l'a vu quand même... Holloway a pu, sur la fin du deuxième affrontement, rester dans ses vieux travers, ne pas bloquer les low kicks par exemple, ne pas assez se méfier du crochet bras avant de Volkanovski. Est-ce que cette fois il aura corrigé ses petits défauts, ces petits détails, mais qui ont une grande importance à ce niveau?
1: Ouais, ce qui est important, c'est que dans chacun des deux combats, à deux reprises, hein, Volkanovski a, semble-t-il, résolu l'équation et remporté les rounds de championnat. Voilà, ces rounds qui sont si importants, qui, je disais, décident souvent du destin des combats.
2: Oui, Volkanovski qui a tenté là de sanctionner Holloway sur un uppercut. Celui-ci, ce dernier a bien esquivé. Retrait du buste. Pour l'instant, on cherche à nouveau ses marques. On a du mal à se toucher pour l'instant. C'est bien esquivé de la part de Holloway.
1: Ouais, et 2 ans ont passé, hein, depuis leur dernière rencontre. Et Max Holloway a dû reconquérir sa place de challenger.
2: Oui.
1: Le bras arrière de l'Australien. en pleine confiance. Et depuis battu des grands noms de cette catégorie, en l'occurrence le Korean Zombie, mais également Brian Ortega, l'Américain.
2: Toujours Volk avec sa capacité à jaillir et à se retrouver très vite à mi-distance, voire à distance très courte. Et Holloway qui du coup tente un peu la même chose, mais avec le tibia en opposition.
1: Et toujours c'est low kick, jambe avant de la part de Volkanovski, auquel Max Holloway tente de répondre, mais avec moins de précision, avec moins de volume.
2: Oui, la meilleure réponse, ce serait encore de les bloquer. Hein. Oui, le bras arrière encore, décidément.
1: Ouais, c'est difficile, Xavier, c'est là où on touche un peu les limites voilà, de telle situation. C'est difficile de se réinventer totalement à partir d'un certain âge, et surtout voilà, pour des combattants du niveau d'Holloway et Volkanovski.
2: Oui, le high kick là, c'était pas mal de la part d'Holloway, bien bloqué par Volkanovski.
1: Voilà, et ce travail de remise en question. Ah, c'est le challenger, hein, Holloway, qui a dû le faire. Volkanovski, lui, il a consolidé ses forces et surtout, il arrive avec une confiance, une aura d'invincibilité.
2: Ouais, c'est clair qu'on le sent serein là. Il entre pour boxer à distance et ensuite il ressort avec les mains quasiment au niveau de son short. Signe qui ne se sent même pas en danger.
1: Une, deux, le diable qui touche. Il a été sonné. Il a été tout proche d'aller au tapis, Max Holloway.
2: Une, deux encore, le direct au corps remonte à la tête avec un crochet. Et le temps a passé, Holloway qui à force de prendre des coups, à force de les manger comme de la nourriture, et à la boîte de moins en moins solide. Boîte crânienne, j'entends. Un coup de genou qui ne sera pas efficace parce qu'il n'y avait pas assez de recul.
1: Ouais, le temps a passé sur ce deuxième épisode qui a été longtemps accompagné par les critiques, par les doutes. Hein, voilà, beaucoup d'observateurs pensaient que Holloway avait mérité de retrouver son titre. La décision a été partagée, je vous le rappelle. Et c'est ainsi que ces deux hommes se retrouvent pour l'une des rares trilogies dans un combat de championnat.
2: Et pas mal cette phase-là avec des crochets, même un coup de coude, des directs.
1: Volkanovski qui a les mains beaucoup plus basses, hein, je trouve, que lors des deux premiers duels, qui quelque part va mettre en avant son visage comme une sorte d'appât pour mieux contrer son adversaire.
2: Oui, complètement, pour l'attirer en eau trouble.
1: Ah, tentative de coup de coude retourné de la part d'Holloway. Il y a du défi, de l'intensité, et là c'est Max Holloway qui cette fois est coupé, meurtri dès la première reprise.
2: Alors on rappelle à un de chers téléspectateurs que normalement pour les combattants il est interdit de parler dans l'octogone. C'est le règlement. On a quelquefois vu des entorses à cette règle, mais normalement c'est interdit. C'est un motif d'avertissement, voire même de disqualification, hein, lorsque ce sont des grossièretés, des insultes. Et cette fameuse plaque d'argent, censée donc parer de vertus capable de vous soigner, elle réduit les hématomes, elle fait circuler le sang avec plus d'efficacité, l'empêchant de stagner et créer une contusion, créer une bosse.
1: Ouais, expérience inquantifiable pour Max Holloway, qui dispute son 9e combat de championnat en carrière. Jamais envoyé au tapis, un menton en titane qui ne l'a jamais trahi, mais qui a été sérieusement ébranlé sur cette première reprise remportée par le champion Alexander Volkanovski.
2: Et Holloway toujours conquérant, toujours en train d'avancer sur la pointe des pieds, et ce middle kick de la jambe avant qui lui sert souvent à ouvrir ses enchaînements, à démarrer ses hostilités.
1: Et encore un bras arrière, et il est souvent critiqué, hein, Max Holloway, pour on va dire
2: manque de punch.
1: Non, pas son manque de punch, parce qu'on l'a dit, c'est un combattant qui compense par son agressivité, par son volume, par son intensité. C'est quelqu'un qui va tout le temps être à distance de boxe, mais il encaisse aussi beaucoup de coups.
3: Beaucoup trop.
1: Et on l'a dit jusqu'ici, le menton a toujours tenu, mais il y a toujours un jour où le menton finit par lâcher, finit par trahir un combattant. Et ça fait quand même de longues années qu'il est mis à rude épreuve, ce menton.
2: Et direct du bras arrière, par-dessus l'épaule de Volk. Non, ça ne touche pas, ça ne touche pas non plus. C'est bien dévié par par Holloway de la main avant. Et il touche du bras arrière.
1: Et c'est la 15e trilogie de l'histoire de l'UFC. Peut-être la plus compétitive, parce que sur les 6 juges qui ont donné un verdict jusqu'ici sur les deux premiers combats, quasiment tous ont donné 48-47, donc 3 rounds à 2. Il y en a eu 4 qui ont donné Volkanovski et 2 pour Holloway. Et pour autant, ça fait 2 défaites pour Max Holloway.
2: Là, une époque de chiffres que nous vivons. Volkanovski qui vient pour le body lock, emmener Holloway contre le grillage. Il a pris un bras avec.
1: Ouais, et il y en a eu des trilogies à l'UFC, des Georges Saint-Pierre contre Matthews, des Miocic contre Cormier, ou encore Frankie Edgar face à Ménard. Alors, Adesanya Pereira,
2: plus tard.
1: Peut-être. Pour l'instant, on reste à 2 combats en MMA. Parce qu'il y en a eu d'autres en kickboxing, bien sûr. Il y en a eu 2.
2: Volkanovski qui cherche à s'échapper du grillage, il ne peut pas être enfermé, il a raison. Car Holloway pourrait tenter de le clouer au mur. Oui, le bon contre encore, il l'a touché, Volk.
1: Et regardez, il le provoque. Et on le sent libéré, en pleine confiance, très loin du visage qu'il avait montré lors du deuxième combat.
2: Ouais, ça passe au-dessus de la tête là pour le crochet de Volkanovski.
1: Et regardez le visage d'Holloway, dont les blessures s'aggravent au fil des minutes et des frappes.
2: On commence à être habitué à le voir saigner à force de prendre des coups. Il a encore été sonné.
1: Recule là sur ce jab précis, puissant, avec un excellent timing.
2: Et rapide de la part de Volk. Ça part très très vite. On commence à le voir hein, à chaque fin de combat en sang, le visage gonflé, déformé. Max Holloway, le visage qui a d'ailleurs beaucoup évolué au fil des années à force de prendre des coups et de cicatriser plus ou moins bien.
1: Ouais, et on l'a dit hein, sur les deux premiers combats, Volkanovski a remporté les rounds de championnat, mais là il est en train de faire la meilleure entame de combat à l'échelle de cette trilogie.
2: Holloway qui continue à avancer. L'homme qui avançait toujours, il se fait toucher à nouveau, il se fait contrer au corps.
1: Et bon travail hein, au corps avec ce bras arrière pour remonter ensuite avec le crochet avant.
2: Le jab de Volk. Il ne touche pas. Holloway.
1: Un peu moins de changement de garde hein, pour Volkanovski qui reste dans sa garde naturelle sur ce troisième combat et qui fait parler son allonge, sa précision, son coup d'œil.
2: Ça arrive dans les côtes pour le middle, pourquoi pas, mais pour le reste ça ne touche pas.
1: Allez, bras arrière en bout de course pour Holloway. Ouais, superbe là,
2: le kick intérieur
1: qu'il a complètement désarçonné.
2: Ouais, c'est vraiment le low kick qui peut vous faire tomber, le kick intérieur, puisque on frappe sur cette jambe avant sur laquelle vous mettez beaucoup de poids quand vous êtes un puncher, mais en plus on l'écarte, on la frappe depuis l'intérieur vers l'extérieur. Ça vous fait tomber vers l'avant. Surtout quand vos appuis sont écartés.
1: Allez, fin de ce deuxième round et on a assisté peut-être à deux des rounds les plus clairs de cette trilogie. Volkanovski est en avance. All good.
2: Max Holloway.
4: Breathe, Max. Underbreathing.
1: Déjà, l'ouverture est grave, Xavier.
2: Ouais. Plus large que le coton-tige qui se noie dedans.
1: Oh là là.
2: Un bon gros travail de couture là.
1: Et puis si cette blessure s'aggrave, hein,
2: le problème c'est qu'il
1: peut y avoir une intervention du médecin, parce que là, quand on a une coupure de cette envergure, derrière, il peut y avoir des dégâts à long terme. Hein.
2: Il y a deux choses. Déjà, la première chose, c'est que il reste trois rounds, donc elle va potentiellement encore s'ouvrir et s'écarter et donner quelque chose de pire. Et surtout, vous connaissez la règle, hein, une hémorragie qu'on ne peut pas contenir, enfin un saignement qu'on ne peut pas contenir devient une hémorragie. Et à partir de là, ça peut donner lieu à un arrêt pour blessure, un chaos technique.
1: Ouais, donc, et de quoi donner un petit peu plus d'urgence hein, à Max Holloway s'il veut retrouver ce titre, lui qui était resté invaincu pendant 5 ans entre 2014 et 2019. 14 succès consécutifs, dont 2 mythiques face à José Aldo, la légende de la catégorie. Et qui a trouvé plus fort que lui, qui a trouvé son meilleur ennemi dans cette catégorie. Avec ce style de combat ultra offensif qui impose une pression constante, un volume de frappe extraordinaire. Il fatigue, il étouffe, il essore ses adversaires. Et c'est vrai que l'Australien a été le seul à pouvoir tenir le rythme, à répondre à ce volume par la précision de ses frappes.
2: Avec ses mains en avant là, Max Holloway qui dévie les coups de Volkanovski.
1: 57% de précision, d'efficacité sur ses frappes significatives.
2: Impressionnant.
1: C'est vraiment une statistique hors norme. C'est tout simplement le champion le plus efficace dans l'histoire de sa catégorie. Il y a plus de la moitié de ses frappes qui arrivent au visage de son adversaire. Et on parle de Max Holloway, hein. Ce n'est pas n'importe quel adversaire. Oui. Ce n'est pas un sac de frappe ambulant, contrairement à ce que nos propos pourraient laisser penser. Oui, c'est simplement un Volkanovski qui, je pense, a son numéro. Voilà.
2: C'est en ça que c'est pire.
1: On dit souvent que voilà, y a des combattants comme ça qui, stylistiquement, ne nous conviennent pas. Et on pourrait battre nos combattants, mais il y a des combattants face à qui on pourrait perdre 10 fois d'affilée. Parce que les styles
2: ne se marient pas.
1: Absolument.
2: Et oui, c'est en ça que c'est pire, hein. C'est que ils n'affrontent pas n'importe qui. Et ça rend finalement son record encore plus beau, sa performance encore plus belle. Pour l'instant, en tout cas, la coupure remplie de vaseline a l'air de tenir. Ouais. Ah bah, il suffisait de le dire.
1: Et Volkanovski le remplit de frappe encore, ce crochet du bras arrière là.
2: Il suffisait de le dire pour que Volkanovski transforme Holloway en fontaine.
1: Alors là, c'est masterclass, hein, séminaire en striking de Volkanovski qui est vraiment totalement transfiguré par rapport aux deux premiers combats. Une agressivité qui est montée d'un cran.
2: Un bon jab de Holloway qui doit complètement se déhancher pour se mettre de profil et venir chercher ce jab. Mais il touche. Deux, il touche encore.
1: 1, 2, 3, 4 et tout rentre devant un Max Holloway qui paraît hagard, impuissant et forcément beaucoup moins explosif parce que les coups ont un coût avec un T à la fin. Les coups se payent, bien sûr, ils ont un effet sur le corps, sur les qualités du combattant.
3: Ouais, les coups ont un coût, c'était pas mal ça, mon cher.
1: Ouais, c'était comme ça.
3: Inspiration vraiment, du moment.
1: Sans préparation.
2: Allez, on a les bras à l'intérieur pour Volk. Under over.
1: Comme le dirait également un grand penseur, les coups, c'est pas de la nourriture. Alors, je sais pas qui a dit ça, mais c'était un grand penseur.
2: Allez, il faut sortir la hanche du côté où le bras n'est pas piégé.
1: Oh, super là. Ce coup de coude retourné, inspiration géniale de Volkanovski à l'image d'un John Jones. Ce coup de coude retourné, c'est la signature de Jones à l'UFC.
2: Et pourtant, on a entendu ce coup de sang, ce coup de nez, ce coup de rein qui aurait pu prévenir son adversaire de ce qu'il allait faire, tel un kiai en karaté. Et finalement, il a touché. Il passe en dessous de la garde et il vient encore frapper au corps.
1: Et il vient marteler les côtes, les flancs, le foie à la rate, les abdos. Il prend trop de coups, Max Holloway, beaucoup trop.
2: Et direct dans la blessure encore, dans cette énorme balafre, cette énorme coupure qu'il a au-dessus de l'œil. Wow.
3: coup significatif, c'est assez incroyable.
1: Incroyable. Au visage surtout. Prédominance de points là. Vous savez qu'en en boxe française, c'est drague.
2: Oui.
1: Hein. On peut vous avertir si vous faites preuve de trop d'insistance avec les points. C'est-à-dire que si vous variez pas vos attaques, vous mettez pas de jambes, au bout d'un moment, c'est prédominance de points. Et là, on est un peu dans cette phase de combat où Volkanovski vraiment mitraille le visage de Max Holloway avec ses directs, ses crochets. Quelle masterclass.
2: Monsieur Godard qui reste très vigilant. Parce que là, Holloway est courageux, on le connaît.
1: Incroyablement résilient, endurant, mais aussi peut-être trop courageux pour son propre bien. Le visage en dit long et elle est dure cette image, Xavier, de voir un tel champion prendre tant de coups.
2: Il va falloir envoyer le médecin pour être sûr qu'il peut poursuivre le combat en sécurité, Max Holloway. En tout cas, plus il prend des coups et moins il arrive à se protéger. Une fois de plus, c'est un cercle vicieux dans lequel il se retrouve pris.
1: Alors, ce qui est terrible, Xavier, c'est que vraiment, ce qui est plutôt intéressant à l'échelle d'une trilogie, c'est que chaque combat a eu un scénario un peu différent. Le premier combat, Volkanovski l'a gagné grâce à ses low kicks. Il a mis 75 low kicks sur le premier combat, record dans l'histoire de l'UFC. Sur le deuxième combat, Volkanovski a été mis en difficulté. Il a été mis au tapis à deux reprises en début de combat, remporter les rounds de championnat. Et là, il est en train de remporter chaque minute de chaque prise.
2: Oui, il est revenu, c'est vrai, pas des enfers, mais en tout cas d'un combat qui semblait très mal engagé pour lui. Et là, pour le coup, il prend l'ascendant assez vite sur ce combat.
1: Ouais, terrible cette image, visage meurtri de Max Holloway.
2: Avec une balafre qui fait penser à Scar, le lion dans le film Le Roi Lion. Balafre au travers de l'œil.
1: Allez, on entre à nouveau dans les rangs de championnat après 13 reprises disputées face à face.
2: Allez, une, deux, trois, il décide de mitrailler Volkanovski. Il est en avance et pourtant, il continue à être offensif. Il n'est pas là pour gérer, mais il est là pour gagner. Les deux mains fermées haut dans les omoplates de Max Holloway. Volkanovski qui vient fermer, serrer ses coudes sur ce body lock avec un bras au-dessus, un bras en dessous. Il ne faut pas laisser Max Holloway le mettre dans le grillage, il veut tourner. Holloway lui ferme la porte des deux côtés, il tente de l'emmener. Oui, bien esquivé derrière, esquive remise puis esquive à nouveau.
1: Oh là là, il y a une telle confiance et une telle précision de tous les instants pour Volkanovski qui paraît sur un nuage, qui paraît injouable.
2: Oui, pourtant il n'est pas beaucoup plus lourd que Max Holloway. Qui est sur la pointe des pieds, il parvient à se déplacer avec plus d'efficacité.
1: Le visage marqué, on voit les blessures, en tout cas les hématomes hein, sur le visage de Max Holloway qui sont en train de gonfler, qui vont petit à petit gêner la vue. Oui, superbe. Et c'est avec ce genre de technique que Max Holloway peut surprendre.
2: Juste un petit problème de distance, il était peut-être un peu trop près pour déplier sa jambe, c'est dommage.
1: Et c'est rare, très rare dans l'histoire de l'UFC de voir une trilogie quand les deux premiers combats étaient remportés par le même combattant. Mais ces deux hommes, ces deux champions l'ont imposé. Et ce troisième acte sera assurément le dernier parce qu'il est jusqu'ici le plus lisible, Xavier, le moins compétitif. C'est un récital pour l'instant d'Alexander Volkanovski.
2: Et l'avantage pour ces deux hommes, c'est que c'est toujours gage de spectacle de les voir s'affronter. Et c'est pour ça que l'UFC accepte. C'est vrai qu'à 2-0, ça n'avait pas vraiment de légitimité, de justification, si de voir deux guerriers se donner à 300% dans l'octogone. Et pourquoi pas.
1: Allez, la lutte pour Max Holloway, lui qui n'en a que rarement fait usage dans sa carrière à l'UFC.
2: Et maintenant, il se retrouve en situation de devoir défendre la lutte.
1: Ah, c'est terrible. Et on a l'impression qu'il n'y croit plus. Même si, on le répète, tout est possible en MMA. Tout est possible. Et si vous n'en êtes pas convaincu, regardez le premier combat entre Leon Edwards et Kamaru Usman. Jusqu'au bout. N'éteignez pas la télé.
2: Jab là de Volkanovski. Holloway à la recherche d'une solution. Une, deux encore de Volk.
1: C'est trop
2: avant de s'en aller.
1: C'est trop pour la route. Trop précis. Volkanovski qui se permet ce luxe. Xavier, ce luxe ultime. Un uppercut du bras arrière sans préparation d'attaque en boxe anglaise. Ça, c'est un affront.
2: Et attention quand même à ce qui tombe avant. Ouais, ça touche sans impact.
1: Voilà, Max Holloway vraiment endommagé round après round par Volkanovski. Et toujours fidèle à sa hargne, à son agressivité. C'est lui qui avance. Malheureusement. Il est plus très efficace, Holloway.
2: Il a du mal à toucher. Hein.
1: Il n'a plus que son courage à opposer à la maestria, à la classe d'Alexander Volkanovski.
2: Et qui a de nouveau touché avec ce jab avant de s'effacer et de se remettre hors distance.
1: Touché sans être touché, même si il a été touché, Volkanovski.
2: Ah, mais Holloway qui se retrouve maintenant quasiment stéréotypé avec les mêmes enchaînements. Toujours ce démarrage bras avant pour finir avec un high kick jambe arrière. Ou alors ce coup de pied retourné qui est devenu lisible à force de le voir réaliser.
1: Et regardez, il se défie, il se parle avant le 15e et dernier round qu'ils vont partager ensemble. Et c'est quand même...

0: à privilégier les combats explosifs, les combats qui se terminent avant la limite. Mais après 5 ans du UFC classique, c'était aussi un choix d'aller vers ce type de combat très technique, très stratégique, entre deux combattants d'élite. Et je le répète, vous avez deux combattants qui ont marqué l'histoire de la catégorie. Cinquième et dernier round.
1: Celle qui pourrait, ce round qui pourrait tout changer éventuellement pour Max Holloway. Allez, il faut y croire. Donc en tout cas qui rentre dans ce combat, dans cette cinquième reprise, très, très sûr de lui, très serein.
0: En tout cas on est à Las Vegas et Volkanovski a mis un gros coup de clim. Et le public américain qui n'y croit plus, Holloway, qui tente le tout pour le tout, la lutte.
1: Il part sur le single leg, non ça ne marchera pas. Volkanovski est bien trop stable. Il a le poids sur sa jambe d'appui, il a tendu une jambe. Pour faire balancier, il était impossible de la mettre au sol. Et maintenant c'est lui qui initie l'attaque en lutte. Oui, Holloway a réussi à bien rentrer la main à l'intérieur et finalement on désengage la saisie.
0: Et là Volkanovski n'a plus qu'à survivre à ce cinquième round. Il a remporté les quatre premiers.
1: Alors oui, ce serait un calcul mathématique effectivement s'il voulait gagner la décision. Maintenant, on se rappelle que c'est un combat. Le but, c'est de terrasser l'adversaire, normalement. Donc on peut compter sur Volkanovski pour ne pas se satisfaire d'une victoire à décision déjà quasiment acquise.
0: Mais qu'est-ce qui est pire?
1: Et surtout de ne pas s'endormir sur ses lauriers parce qu'on ne sait jamais.
0: Qu'est-ce qui est pire, Xavier? Prendre un KO ou une soumission au premier round? Ou prendre une danse comme ça sur 5 rounds, un 50-45, un 5-0?
1: Moi je dirais quand même vendre chèrement sa peau, c'est toujours mieux que de ne pas avoir le temps de montrer ce qu'on valait. Voilà.
0: Ouais, mais c'est quand même une question difficile. parce que ça peut aussi briser un combattant, hein, une telle défaite.
1: Il peut 3 minutes, le percute encore. Il est encore là, Max Holloway.
0: On parle d'un combattant de la trempe de Max Holloway, légende vivante de la catégorie, qui a imposé cette trilogie en battant un à un tous les autres challengers que l'UFC lui opposait.
1: Ouais, sauf que là, il a l'artiste Volkanovski en face de lui, qui de sa plume à chaque fois marque un peu plus, signe un peu plus sa toile.
0: Quelle métaphore! On peut faire des métaphores comme ça en ayant fait plus de 50 combats professionnels. Vous êtes une vraie vitrine! Vraie publicité pour notre
1: vie. Merci Jean-Charles.
0: Enfin, c'est plutôt la vôtre que la mienne d'ailleurs, il faut être honnête. Hein. si elle appartient à quelqu'un, c'est plus à vous.
1: Disons qu'il me reste encore quelques neurones, je n'ai pas de
0: soucis. C'est intéressant. c'est un espoir pour nos amis combattants.
1: Encore c'est le kick. Jab. C'est toujours surprenant de voir les deux combattants. D'un côté, on a un Volkanovski quasiment tout neuf, propre comme un sous-neuf en tout cas. Et de l'autre, Max Holloway, devenu une fontaine de sang.
0: Ouais, surtout, vraiment, la différence de confiance hein, qui transpire des attitudes, de la gestuelle des deux combattants. On sent qu'à ce rythme-là, Volkanovski pourrait faire 10 rounds.
1: Ouais. Ah oui, c'est clair. Lui,
0: parce que
1: plein,
0: tout va dans son sens.
1: Et pour lui, c'est un round de sparring, il est à l'entraînement. En tout cas, en apparence, hein, bien sûr.
0: Et c'est dire le niveau de la prestation fournie par Alexander Volkanovski, qui cette fois a montré un tout autre visage, beaucoup plus offensif, conquérant, violent, avec ses frappes. C'est un massacre, hein, vraiment, ce combat.
1: Et toujours des enchaînements, des coups de mitrailleuse face à un Max Holloway qui, entre deux enchaînements, doit s'essuyer le visage.
0: Et regardez la précision, je vous en parlais.
1: Incroyable.
0: Il a plus de 50% sur la majorité des rounds.
1: Ouais, plus d'un coup sur deux devient un coup significatif.
0: Ouais, c'est trop vraiment. Il y a du rouge, il y a du bleu, il y a du violet sur le visage de Max Holloway. Il y a un camailleux de tristes couleurs. Soudain, Max Holloway a après

0: une longue et belle carrière fait son âge. On dit souvent que l'âge d'un combattant, c'est la somme, la ligne, c'est la somme de ses combats, pardon, je me trompe. Mais vous aurez compris l'idée.
1: Il est plus de 10 secondes.
0: Ce soir,
1: ce sera un peu court pour Max Holloway.
0: Alexander Volkanovski a scellé l'histoire qui les unit avec ce troisième combat dont il a remporté chaque minute de chaque reprise. Alexander Volkanovski conserve sa couronne. Quatrième défense de titre. L'Australien reste au sommet de la catégorie. Ouais, et on avait presque envie que ça s'arrête hein, pour Holloway. Ça a été long et douloureux.
1: D'ailleurs, le médecin aurait pu arrêter aussi chez d'autres combattants. C'est vraiment parce que c'était Max Holloway. We go to the judges' scorecards for a decision. All three judges score this contest 50-45 for the winner by unanimous decision
0: and still the et toujours au sommet de son art, Alexander Volkanovski pour l'une des plus grandes performances à jamais réalisées dans un combat de championnat. C'est la fin de cet épisode, le règne de Volkanovski. Quel plaisir de vous avoir fait revivre ces grands combats en compagnie de Xavier Foucault, ma mère.
2: Oui, c'était un plaisir, mon cher Jean-Charles. C'était un plaisir d'avoir passé la soirée avec vous, chers téléspectateurs.
0: Merci donc, mon cher Xavier. Merci à Romain Jégou, qui aura été notre chef d'édition ce soir. Et on se dit, évidemment, rendez-vous samedi prochain pour un nouvel épisode du UFC Classique. Très belle soirée.

0: Bonjour à toutes et à tous et bienvenue dans V6 Défi, une toute nouvelle émission avec au programme
1: un tour chrono, donc un défi vitesse avec Cindy Gudet, championne de course de côte. Aïe aïe aïe.
2: Du drift avec Gaël.
0: Un quiz automobile avec des questions pas évidentes reliées à notre invité.
2: Et un ultime défi, la course de cartes. Complètement déjanté.
0: Et celui qui a accepté de relever tous ces défis, c'est notre sportif tout-terrain, Luc Alphand. Bon, Luc, merci d'avoir accepté notre invitation.
3: Alors Sandy, c'est un vrai plaisir. Venir d'abord avec toi, c'en est un. Parler d'automobile, rouler automobile. Et je pense que quand on a ça dans le sang, cette fibre, Vatanen m'avait dit un jour, quand je commençais après ma carrière de skieur, je commençais un peu l'automobile, il m'a dit non, si tu veux t'entraîner, si tu veux aller vite, tout ce qui roule, roule avec. Une 205, un truc,
0: tout
3: une voiture de
0: course,
3: un prototype. Oui, pour acquérir des kilomètres, des réflexes et travailler, parce que tout se travaille. Une propulsion, une traction, voilà. Donc c'est un vrai plaisir, merci. Merci à toi.
0: Là, on est sur le circuit de Vaison. Est-ce que tu as déjà roulé ici?
3: Non. Alors, je suis venu ici, on connaissait très bien avec Mitsubishi parce que l'usine n'était pas loin à Pont-de-Vaux. Et ils construisaient des châssis pour nous. J'ai jamais roulé sur circuit. Alors, je regarde en même temps, là, j'essaye de
0: Alors, le circuit, il fait 2 km, tu as 11 virages, tu as 7 virages droite, 4 virages gauche, un pif-paf, c'est quand on sort des stands.
3: À la descente.
0: Ouais, à la descente, 650 mètres de ligne droite. Le principe de l'émission, tu as accepté un petit peu les yeux fermés de venir te challenger à nos pilotes. Tu vas pouvoir, au fur et à mesure des défis, gagner des mètres d'avance sur nos pilotes pour le défi final, la course de karting.
3: J'ai vu que j'avais quand même des challengers affûtés.
0: Évidemment.
3: Chacun dans sa discipline.
0: Un gros palmarès pour nos pilotes.
3: Voilà, c'est un vrai challenge. Pour moi, c'en est un. Parce que je ne suis plus tous les jours dans une voiture de course. Donc il faut retrouver rapidement, et c'est ça le truc, rapidement certains réflexes. Et ça va être compliqué, mais j'adore. Et c'est un moyen de voir que pour le sport automobile évolue aussi. Et c'est ça qui est important. Mais je suis content, mais j'ai un tout petit peu de stress. Comme tu disais, j'ai accepté de venir ici sans savoir où je venais.
0: Donc, et c'est ce qu'on aime finalement, les hommes de challenge et les hommes de défi. Et je savais que ça te plairait, évidemment. Allez, on profite de la sortie de virage pour regarder tout de suite ton portrait.
4: Il est le champion tout-terrain par excellence. 12 fois vainqueur en Coupe du Monde, légende du sport français, c'est en 1997 qu'il obtient le Graal pour un skieur de sa trempe. Le gros, mais alors, très gros globe de cristal.
5: Enfin, la compète terminée.
4: Professionnel de la glisse, il prend un virage à 180 degrés et retrouve sa passion d'enfance pour la mécanique et se fait une licence de pilote en express pour participer au périlleux trophée Andros.
6: Life is too short.
4: Vainqueur dès sa première course, il est piqué et enchaîne les compétitions. Il roule en Super Cup, fait 10 fois les 24 heures du Mans et atteint les sommets du monde du rallye raid en gagnant le Dakar de 2006.
3: Et j'essaye de pas trop me prendre le chou pour dire ça comme ça, avec le résultat final. Mais à part ça...
4: À l'aise avec n'importe quel véhicule, il participe aussi en 2011 à la Transat Jacques Vabre. En 2015, il fait les 24 heures du Mans Vélo. Il est même parrain de l'équipe de voltige de l'armée de l'air. Rien ne lui fait peur.
7: Oh, mais non.
4: Comme le titre de son autobiographie le rappelle, il fait tout à toute vitesse.
3: Éviter de confondre vitesse et précipitation.
4: Son rêve ultime, faire un road trip auto-moto-ski au Népal, rien que ça. Déjà à 16 ans, il conduisait et faisait des freins à main dans la neige avec son grand frère. Le col du Galibier, en mode spécial de rallye pour aller au lycée en 4L, il n'y a que ça de vrai. Sa première moto, une Chimati 50 customisée. Sa première voiture, la 2 chevaux de sa tante, qui, d'après lui, n'a pas fait long feu.
3: Maintenant, un petit secret pour vous.
4: Ce qui est sûr, c'est qu'il aime rouler et partager sa passion sans modération. Une fois, il a même pris un mec en autostop.
8: Hey, les gars, à l'arrière, vite !
4: Mais ça a, comme qui dirait, dérapé.
3: L'adhérence fait toute la différence.
0: C'est quoi cette anecdote d'autostoppeur, raconte-moi.
3: Alors, il y en a deux en fait.
0: Il n'y en a pas qu'une.
3: Mais oui, il y en a une.
0: T'es un chat noir de la route grand public.
3: Il y en a une qui a une finalité, j'allais dire un peu classique. Moi, le montagnard, tu vois, naïf.
0: Gentil, quoi.
3: Gentil, ouais. Tatou au milieu dans la voiture. Et puis quand j'ai fait la course avec le mec super sympa, tout gentil, au revoir, tu vois, adios. Sauf qu'il est parti avec tout ce que j'avais. Avec mon portefeuille et tout, donc ça c'était l'anecdote.
0: Tu t'en es rendu compte au moment où il est sorti, bien après tu cherchais tes
3: affaires.
0: Oui,
3: mais va le retrouver, quelqu'un que t'as laissé. Ben non, mais tu fais pas gaffe tout de suite.
0: Non, mais tu l'as pas vu faire, tu l'as vu après.
3: Non, si tu l'as vu faire, je l'aurais serré. Je l'aurais serré. Mais non.
0: Oh, le fourbe.
3: Ah, le fourbe.
0: Je me suis
3: fait dépouiller en rendant service. Il y en a une deuxième qui est moins fun, où on était. Enfin, j'ai pris quelqu'un sur une petite distance en ville, parce que pour dépanner quelqu'un qui s'arrête à moitié, qui est machin. Et en fait, j'ai été suivi après. Et quand je me suis garé avec un pote, et là ça tourne très mal parce que j'ai perdu ma voiture. Ils m'ont volé ma voiture en fait quand je me suis garé. Et toutes mes affaires de ski, et je montais à Val d'Isère faire une course.
0: T'étais encore en compète à ce moment-là ?
3: Je courais encore en ski à l'époque. En Coupe du Monde, c'est l'époque où je gagnais. Et je sortais avec un croisé, donc j'avais mon attelle du genou, toutes mes chaussures de course, etc. Donc maintenant, je me méfie un peu quand même.
0: Tu le fais toujours ? Est-ce que tu prends encore des gens en autostop ?
3: Oui.
0: D'accord, donc vous pouvez quand même vous faire prendre un autostop par Luc, mais soyez sympa.
3: Je mets le portefeuille de l'autre côté et quand les gars vont sortir, je regarde. J'ai écouté passer une bonne journée, je suis gentil, ravi.
0: On s'est croisé beaucoup ces dernières années, notamment sur le Dakar. On a fait l'Argentine, l'Uruguay et je crois la Bolivie.
3: Exact.
0: C'était cette année-là, 2017.
3: C'était. Bon, moi, c'est non, mais c'était presque devenu dans mes racines parce que je pense que jusqu'à cette année, j'avais fait 11 Dakar en concurrent. Et 26, donc tout le reste avec la télévision, en tant que consultant. Donc c'est une course que j'aime, que j'apprécie, et qui navigue au-delà de... Parce que moi j'ai connu le Dakar en Afrique, la période sud-américaine, et puis maintenant en Arabie Saoudite, c'est des choses qui sont à chaque fois différentes, mais qui retrouvent un peu leurs racines. Donc c'est ça qui est bien dans l'esprit Rally Raid.
0: Il me semble que c'est Peter Ancel, à ton tout premier Dakar, qui t'a dit « Là mec, t'es mort parce que t'es piqué à vie, n'est-ce pas ?»
3: Exact.
0: C'est un peu alors ça le Dakar, finalement.
3: Mais oui, parce que...
0: C'est très difficile, mais on y revient toujours.
3: Oui, et le premier Dakar, je l'abandonne. Et j'en chie. Et c'était un Dakar de 3 semaines.
0: C'était une mauvaise expérience. Et t'as dit jamais je reviens.
3: Jamais. À la sortie du Dakar, je dis jamais je ne remets les pieds ici.
0: Je m'en rappelle.
3: Et voilà, et 26 Dakar après, je n'ai jamais remis les pieds. Je n'ai jamais remis les pieds.
0: Est-ce que là, ça y est, on est parti un peu en roco, est-ce que tu as un petit peu le tracé du circuit en tête ?
3: Alors,
0: là, on arrive, tu vois, sur
3: ce qui est,
0: le
3: ce
0: long
3: qui a
0: droit.
3: Été, ce qui a été un avantage pour moi...
0: Avec le dénivelé, tu l'as vu un peu le dénivelé ?
3: Tu
0: sais que ça, c'est apprécié des pilotes, il y a 30% de dénivelé, tu vois, on monte un peu et après, hop, là, tu vois, on redescend.
3: Non, mais c'est génial, parce que, bon, le dénivelé, moi, ça m'a jamais fait peur, parce que ce que j'adorais d'abord en rallye raid, c'était la dénivelé, jouer avec les dunes, etc.
0: Ouais.
3: Et après... ce que j'ai amené moi du ski, c'est que nous on mentalise beaucoup en ski. On fait des reconnaissances et donc on visualise et on mentalise. Donc je me suis rendu compte que rapidement je savais où j'allais sur un circuit.
0: Est-ce que là tu as réussi à mentaliser pendant notre discussion
3: Pif paf à la descente, une équerre ici à droite qui arrive.
0: D'accord.
3: Après un long, c'est celui-là qui va être compliqué.
0: Comme quoi vous avez vu, hein, finalement, il discute, mais depuis tout à l'heure, il sait qu'il va défier Cindy sur le tour chrono. Donc là il s'est dit. Okay,
3: je gratte des tours. Je gratte des tours sur Cindy. Cette courbe, elle va être compliquée parce que ici, voilà, faut bien ressortir parce que ça remonte.
0: Faut bien ressortir. Point de corde. Et puis voilà. Toi, en ski, c'est que tu ne freines pas.
3: Non.
0: Et en automobile, tu freines très tard.
3: Voilà.
0: Ça, c'était un de tes points forts
3: parce que
0: en automobile.
3: En ski, on n'a pas de moteur, on n'a pas de frein, donc la vitesse d'entrée est super importante. Donc c'est vrai qu'en circuit, ça m'a pénalisé quelques fois.
0: Bah oui, bien
3: mais
0: sûr.
3: Je freine souvent très tard.
0: D'accord.
3: Et après. Je sors moins bien.
0: Et tu coupes la trajectoire.
3: Voilà. Et je coupe la trajectoire et j'ai une vision qui est décalée, comme un motard en fait. Comme un motard et les skieurs ils sont comme ça. Donc en fait je décale trop, donc je rentre trop vite à la corde.
0: Ouais,
3: ça c'est péché mignon.
0: Eh ben écoute, j'ai envie de te dire, vous allez partir sur les mêmes bases avec Cindy qui nous attend au stand et
3: c'est
0: qui
3: vrai.
0: A très très envie de rentrer dans la Lamera pour te défier. T'es prêt ?
3: Ah, bien sûr que je suis prêt.
0: Je compte sur
3: toi. Je vais me faire dépouiller, mais je suis prêt. Je suis prêt.
0: J'ai hâte de voir ça. Allez, go, c'est parti.
3: C'est parti.
0: Luc, premier des défis, c'est un tour chrono, tour de vitesse dans cette Lamera. Tu vas défier Cindy, enfin plutôt Cindy va te défier.
3: J'ai l'impression.
0: Mais fais gaffe parce que Cindy, elle a du niveau, 6 fois championne de course de côte, course en montagne. Comme
3: la course en montagne, j'adore. C'est une discipline que je respecte parce que c'est une discipline instinctive et dangereuse.
0: Absolument, c'est extrêmement dangereux. On a beaucoup de respect pour Cipillette. Elle nous fait la chance d'être avec nous dans cette émission. Donc Cindy, est-ce qu'on peut peut-être faire un peu le tour de la voiture? Tu nous racontes un peu les caractéristiques de ce modèle-là.
7: Bien sûr, donc la voiture c'est une Lamera Cup, une vraie voiture de course qui a été développée pour faire de l'endurance, équipée d'un moteur 2,3 litres,
0: d'accord,
7: qui développe 350 chevaux, un moteur turbo, et une voiture qui fait seulement 970 kg.
0: C'est léger.
7: On a un rapport poids-puissance qui est très très intéressant,
0: équipée
7: de pneus semi-slip qui sont taillés pour l'endurance, mais aujourd'hui ça ne sera pas tout à fait le défi.
0: Non, le défi aujourd'hui c'est un tour chrono chacun. Si tu gagnes le tour chrono, si tu es plus rapide que Cindy, tu gagnes 10 mètres d'avance pour le défi final.
3: Si tu es à une seconde,
0: moins d'une seconde de Cindy, ça sera 5 mètres. Si évidemment Cindy te bat à plate couture, tu n'auras aucun mètre d'avance pour le défi final. T'as compris?
3: Oui, c'est simple. C'est simple, faut que j'aille plus vite que
0: Cindy. Voilà, exactement.
3: En fait, le terrain, j'adore. J'adore, c'est un circuit, donc j'avais roulé il y a très longtemps en circuit. Mais par contre, ça...
0: T'as jamais conduit la Lamera?
3: Non, jamais.
0: Qu'est-ce qui te plaît dans la voiture, là?
3: Voiture de course, simple. Châssis tubulaire, je pense que c'est fait pour, donc des bons freins, une bonne voiture. Je pense que le comportement peut être sympa.
0: Je sens que tu vas t'amuser.
3: Mais on est là pour ça.
0: Bien sûr.
3: Là pour le plaisir. On est là parce qu'on a la même passion de l'automobile. Alors en même temps, bonne chance.
0: Bien sûr, parce que toi,
3: tu commences.
0: Vous êtes compétiteur, là.
7: Oui.
0: Honneur aux dames.
3: Voilà. Et nous, on va. Regarde, on s'en va derrière le mur.
7: Et moi, j'y vais.
3: Et on va regarder ça.
0: On va chronométrer Cindy. Allez, bonne chance.
3: Ciao.
0: Allez, on va donner le chrono. On va donner le top départ.
3: 3, 2, 1.
0: Go! Oui.
3: Ah la vache, elle est énervée.
0: Et là, elle va tout donner, Cindy, je la connais.
3: Eh ben là, c'est sûr qu'elle va tout donner. Et moi, j'étudie, là. J'étudie en même temps. Là, il y a un virage aveugle.
0: Ah là, elle a bien pris ce virage.
3: J'adore.
0: Ouais, très très bien ça.
3: Faut écouter le bruit. À fond.
0: 39 secondes pour le moment.

0: comme ça, on ne peut pas tricher, tu es là derrière le chronomètre.
1: Ah non, non, je...
0: 59 secondes, elle arrive.
1: Bon.
0: Allez, allez, allez, Cynthie, allez, allez.
1: Allez.
0: 1,05,59.
1: 1,05,59.
0: Bon, écoute, ça, c'est ton record à battre.
1: Je m'en fiche, je ne le vois pas dans la voiture.
0: Tu sauras, c'est pas qui te le dirait.
1: Tu sais quoi, à mon avis, je vais me faire refaire.

0: Là, il a fait un très très bon départ. Donc ça commence très bien.
1: Donc déjà, il te prend peut-être une seconde sur le départ. Là, on est à 18 secondes. Non, non, je pense qu'il était plus rapide que toi sur la première portion.
0: Je pense aussi.
1: Ouais, ouais, tout à l'heure, j'ai regardé. Alors.
0: Et là, il descend un rapport comme moi. Il a freiné un petit peu plus tard.
1: T'étais beaucoup...
0: patine un petit peu.
1: Ouais, là, t'étais beaucoup plus rapide que lui. On est sur 39 secondes. Et toi, t'étais à 36 à peu près là-bas.
0: Dans les deux derniers virages.
1: Qu'on ne voit pas. C'est à l'aveugle.
0: Et oui,
1: on l'entend.
0: On verra pas. On l'entend, on verra la
1: 48 partie. Secondes pour le moment.
0: OK.
1: Faut pas de bac à gravier, sinon c'est...
0: Sinon, c'est loupé.
1: Sinon, c'est loupé.
0: Alors, est-ce qu'on l'entend arriver?
1: 56 secondes. Moi, je pense que là...
0: Ah, ça va être très, très
1: serré. Ça va être extrêmement serré. Et ben non,
0: malheureusement.
1: Oh là là.
0: C'est perdu.
1: Bravo, Cindy.
0: Merci.
2: Tu sais quoi? J'étais trop tard au frein.
0: Ah ouais, ça, j'y ai vu tout de suite. La vitesse d'entrée, elle était énorme. Mais franchement, bravo.
1: Oh là là, bravo.
2: Tu sais quoi? J'adore. J'adore, mais là, au frein, j'étais trop tard.
1: Est-ce que
2: il y avait la petite côte, tu sais.
1: T'as pris du plaisir.
0: C'est tout à l'aveugle. Bravo, bravo, bravo.
2: J'ai...
1: Bravo.
2: Le virage, le freinage, il est aveugle. J'étais 10 mètres trop tard.
1: C'est dommage. Et... Honnêtement, ça se jouait, je pense, à une seconde. Je pense qu'elle était quand même devant toi,
2: ouais.
1: Une seconde.
2: Avait...
1: Mais en tout cas,
2: je glisse trop, en fait.
1: Tu nous as fait une belle sortie.
0: Même là, la sortie du virage, ouais, avant la ligne droite, on a entendu les roues patiner.
2: Ouais.
1: Mais tu sais, au moins, t'as fait le show. Nous, on avait une belle copie, là. C'était magnifique.
2: J'ai gardé un peu gaz. J'ai dit, autant j'arrive à faire le tour et passer la ligne, tu vois.
1: Est-ce que t'as pris du plaisir, au moins?
2: Mais oui,
1: je me
2: suis éclaté.
1: Bon, par contre, la mauvaise nouvelle, c'est que tu n'as pas de mètre d'avance pour le défi final. Hey, mais au moins,
2: je m'y attendais. Cindy, je crois que je m'y attendais un peu quand même.
1: Allez, un petit coup de dos et on part sur le deuxième défi.
2: J'ai adoré.
1: Rattrapage, session de rattrapage.
2: Mais c'est je me dis, j'ai boudé.
1: Luc, deuxième défi, oui, c'est du drift. Donc la glisse, tu connais sur neige et avec l'Andros. En revanche, là, tu n'as jamais drifté de ta vie. Et c'est Gaëlle qui va te coacher pour ce deuxième défi. Gaëlle, qui est experte de drift, qui court justement en championnat de France de drift.
3: Ça va vite, hein. Ça va très très vite.
1: Gaëlle, est-ce que tu peux nous présenter d'abord ta voiture?
4: Oui, tout à fait. C'est une BMW 325i. C'est complètement d'origine. On a juste rajouté un frein à main hydraulique et puis un grand angle pour pouvoir drifter. Sinon, c'est très compliqué. Mais dans l'ensemble, elle est full origine. On l'a complètement allégée. Et c'est ce qu'il y a de mieux pour commencer, on va dire. Moi, c'est ma voiture d'entraînement et c'est avec ça qu'on s'entraîne le mieux parce que c'est relativement costaud à conduire, donc ça nous apprend les bons gestes.
1: Et aussi, elle n'est pas fragile parce que comme tu peux voir, elle est un petit peu abîmée, la voiture.
2: Ça, de rumeurs de pilotes, c'est pour ça que tout le monde a ça.
4: Tout le monde a ça. Tout le monde a des 325. Enfin, ouais, tout le monde. La plupart des gens ont des 325 pour s'entraîner parce que c'est costaud, c'est robuste, ça ne sert à rien, c'est fiable, il n'y a pas de turbo qui peut nous embêter. C'est ce qu'il y a de mieux.
2: Et puis il y a des marques de pneus dessus.
4: Oui, il y a des marques.
2: Non, elle est dans son jus.
1: Elle est dans son jus, elle est rousse, la voiture.
2: Elle est rousse, mais ça...
4: Ça veut pas dire qu'il faudra faire d'autres marques avec les tonneaux.
2: Oui.
1: Non, parce que...
2: Alors, oui, non. Parce que là, moi, ça va glisser, mais je sais pas où on va aller.
1: Non, alors, tu vas... Donc, elle va te coacher, vous allez partir un petit peu, elle va te montrer comment on pilote, puisque c'est effectivement différent. T'as un petit peu l'habitude avec le trophée Andros. On a mouillé la piste pour que ce soit plus simple. L'idée, c'est que tu vas essayer de grappiller des mètres pour partir avant les filles sur le grand défi final, la course de cartes. Tu vas faire 3 tours, donc 3-8, et tenter, avec l'arrière de la voiture, de toucher les frites qu'on a disposées aux deux endroits sur cette...
2: Donc, que la frite, pas le tonneau.
4: Que la frite, pas le tonneau, c'est mieux.
1: Non, par l'arrière.
2: Par l'arrière.
1: Si tu touches
4: avec...
1: deux frites...
4: avec les fesses de la voiture.
1: Avec les fesses de la voiture. Si tu touches deux frites, c'est 10 mètres d'avance. Ouais. Si tu touches qu'une seule frite, 5 mètres. Si tu n'en touches pas, ça sera à 0 mètre d'avance. D'accord. OK. Sur ce défi, en tout cas.
2: Je pars derrière.
1: On est prêts?
2: C'est logique.
1: Moi, j'ai hâte de te voir, en tout cas, pour la première fois, drifter sur de la
2: trotte. Je crains un peu.
1: T'es prête, Gaëlle? À le coacher? Allez, coach, on y va.
2: Ouais, moi, je vais essayer de regarder d'abord.
1: Allez, on se casse, on met les ceintures.
2: Je ne dis pas, fais attention parce que j'adore. J'adore. Allez. Et tu fumes pas trop ton embrayage quand même?
4: Si. Bah bon.
2: Tu le changes de temps en temps?
4: Non, j'ai jamais changé sur celle-là. Croisons les doigts qui cassent pas maintenant.
1: Ah, ça y est, donc Gaëlle, elle a commencé à drifter. Il fallait un peu mouiller la piste avec les pneus. Là, je crois que c'est bon, c'est bien parti.
4: Alors, le but,
2: ouais,
4: Tu peux y aller progressivement. Bon, toi, t'as pas beaucoup d'essais. Hein.
2: Bah non, c'est ça.
4: Dès que tu la vois, tu sais que tu peux faire ta transition, en fait. Tu peux la faire partir.
2: Ici, là, ouais. Paf.
4: Dès que tu la vois, pas, tu peux envoyer le cul. Pour envoyer le cul, c'est simple.
2: Ouais.
4: Entre guillemets.
2: Entre guillemets, ouais.
4: Tu lui fous un coup de clutch. Donc là, tu vois, j'ai le volant braqué. Tu mets un coup d'embrayage, ça part. Mais il faut un petit peu accélérer quand même, regarde.
1: Allez, allez, ma belle. Yes. Elle a touché la frite, bien évidemment. Wouhouhou.
2: Bon, mais...
1: Ouais.
2: Oh, le bidon.
1: Voilà.
2: Yes. Bidon.
1: Tonneau.
2: Putain, mais c'est pas évident, hein. Bon.
4: Là, c'est vraiment patinoire, hein.
2: Frite.
1: La frite touchée pour Gaëlle.

0: vache, hey, top.
1: C'est pas évident, mais tu es arrivé.
0: Ouais.
1: C'est pas comme le comme la neige ou la motricité.
0: Non, non, mais là, le grip différent. Ouais,
1: il faut que tu sois à fond tout le temps.
2: Bon, c'est bon, t'as regardé la coach. Luc, c'est à toi.
0: Oh, la
2: allez,
0: vache.
2: 10 mètres, 5 mètres ou 0. C'est le moment fatidique. Je vous regarde. Allez, mon Luc.
0: Oh, oh. Allez, Titine. Écoute-moi. Écoute-moi un peu.
2: J'ai hâte de voir ça.
0: Ouais, un peu trop.
1: Un peu trop, mais Toupi, il y a de l'idée.
2: Toupi pour Lucio.
1: Allez, vas-y. Accélère, accélère. Clutch, clutch, clutch.
2: Il est un peu loin de la frite, là.
1: Tu vois, tu fais avec l'inertie.
2: Allez, mon Luc, allez. Ah, c'est pas, c'est prêt. Vas-y, vas-y.
1: Clutch. Ah. Tu passes pas loin.
2: Proche, très proche, très proche.
1: Oula, oula.
2: Ah, ça s'est joué à pas grand-chose.
1: Vas-y, clutch. Oui, accélère, accélère, accélère, accélère.
2: Allez, rebraque, on repart.
1: Aïe, aïe, aïe. Vas-y, continue. Clutch.
2: Allez, là, ça va le faire.
1: Clutch encore, clutch.
2: Ah, là, là.
0: Ouais. La frite. La frite.
2: Une frite. Et deuxième frite. Deuxième frite. Il a gagné. C'est 10 mètres d'avance.
1: Doucement, doucement quand même. C'est incroyable, mais quand même.
0: Oh putain, c'est n'importe quoi. C'est n'importe quoi, mais j'ai touché à une frite ou peut-être deux. Peut-être deux.
1: Deux même. Ouais. Deux, regarde.
0: Une ou deux frites.
2: Deux frites.
0: Bon, 8, il est pas 8. Mais c'est pas grave.
2: Bravo. Tu t'es débrouillé comme un chef, c'est top.
0: Tu sais quoi, j'ai un bon coach. Putain, merci.
2: Bon, sur tes trois tours, t'as touché deux frites, donc ça fait 10 mètres d'avance et tu vas en avoir besoin. Parce que je peux te dire, elles sont féroces, mais
3: vraiment. Je redoute tout, en fait, je redoutais. Le circuit, ça va, t'as un peu de bouteille, tu vois, ça, je redoutais. Et le karting aussi.
2: Bon, par rapport à l'Andros, les sensations, c'était comment? C'était différent.
3: Je pense que c'est la même famille de choses. Et je pense que le calme doit dominer, si tu veux. Et c'est là qu'on a du mal.
2: J'avais l'impression que c'était pas calme du tout.
3: Non, elle était très.
2: Moi, je vous entendais pas, mais...
3: Clutch. Parce qu'en fait, il faut la faire glisser avec l'embrayage. Et clutch. Et moi, je mettais deux secondes parce que je ne le voyais pas là.
2: Ouais.
3: Non, je ne le voyais pas là. Donc, j'écoutais pas le coach. Donc,
4: j'ai droit
3: à un blâme.
4: En fait, il a un petit souci de... Il la laisse mourir. Et quand tu la laisses mourir dans les tours, elle tombe. Et après, elle regrippe. C'est obligatoire.
2: D'accord.
4: Du coup, je lui disais, mais clutch pour pas qu'elle tombe dans les tours. Je lui dis, clutch, clutch, clutch. Mais il le faisait pas.
2: Alors, en fait, tu voulais un peu plus tard, mais il a l'habitude de freiner tard, lui.
3: Voilà, je le voyais.
4: Mais on freine pas, accélérer, clutch, clutch. Mais alors, c'est vrai que c'est pas facile.
3: En tout cas, c'est un régal.
2: Mais t'as pas envie de sortir.
3: T'as envie de
2: continuer. Et coach, t'en as pensé quoi? Il s'est débrouillé assez facilement, il a un peu l'habitude. Le volant, il maîtrisait bien.
4: C'était surtout cette histoire de la laisser dans les tours. On avait l'impression qu'il voulait pas qu'elle gueule.
3: C'est pas de l'eau uniformément.
2: Non, ouais,
3: donc il y avait différence de grip, ça c'était compliqué.
2: Il y a du sec et du mouillé, donc ça c'est pas évident. Wow. En tout cas, tu as touché deux frites, 10 mètres d'avance. On va passer à un autre défi, un peu plus intellectuel cette fois. T'es prêt?
3: Oui, je suis prêt. Et attends. T'as gagné un follower.
4: Ah.
2: Luc Alphand aussi.
3: Regarde.
4: Oh, merci. Oh,
3: voilà.
2: Ça, c'est
3: mieux. Mais driver.
2: Mais si ce défi, c'est que de l'amour. Ah. Et du sport. Allez, venez.
3: Du sport,
2: on y va.
3: Fun, et la
2: le défi.
3: Et la passion.
2: Prochain défi. Alors, Luc, troisième défi pour pouvoir te rattraper, puisque le premier défi... T'as fait une tête à queue, t'es sorti. On n'a pas validé ce premier défi. Le deuxième, tu as gagné 10 mètres puisque tu as tapé les deux frites. Maintenant, tu vas pouvoir gagner 1 mètre par bonne réponse. D'accord? Sur un quiz de 10 questions. Les questions, c'est des questions plutôt sportives, liées à l'automobile. Il y a des questions un peu plus générales. Non, il n'y a pas de ski.
3: Ah, mais j'aurais pu aussi.
2: Écoute, il y a du ski avec de l'auto, tu vas voir.
3: D'accord. Bon.
2: Allez, t'es prêt?
3: Oui, je suis prêt.
2: Allez, pour 1 mètre de plus. Tu as participé 10 fois aux 24 heures du Mans. Mmh. Qui a le record de participation aux 24 heures du Mans et combien de participations?
3: Participation ou victoire?
2: Non, participation.
3: Oh, victoire, Tom Christiansen, participation, qui ? Mon Dieu.
2: Quel ?
3: Pescarolo. 20...
2: Combien de participations ?
3: 26.
2: Eh non, tu avais la bonne personne. C'est effectivement Pescarolo avec 33 participations à son actif. Ton histoire est liée au chevron Citroën. Ton papa en avait beaucoup.
3: Oui.
2: Une DS, une CX, une CX Break, une Visa. Ouais. Quel est le modèle de Citroën le plus vendu dans le monde et combien d'exemplaires ? Allez, à 1 million près.
3: À 1 million près ?
2: Oui. Laquelle déjà ?
3: De Citroën ?
2: Oui.
3: Moi, j'irais une Visa.
2: Tu dirais la Visa ?
3: Parce que c'est une voiture, c'est dans les petites voitures que ça se vend le plus. C'est pas une DS, c'est machin. Donc je dirais une Visa. D'accord. Et parce qu'ils en ont fait beaucoup. À l'image d'une
2: Clio ou d'une Golf. T'as pas une autre petite voiture ?
3: Une AX ?
2: Non. Oh non. Ah non, mais là je peux
3: c'est
2: pas t'aider.
3: C'est trop récent.
2: Et ben non, c'était la deux chevaux.
3: Ah, la deux chevaux.
2: La deux chevaux, la deux doches.
3: J'en ai eu une. J'ai eu une Diane.
2: Bah, écoute, c'est dommage. C'était la deux chevaux avec 5,1 million d'exemplaires. Non, toujours pas de mètres. Toujours à zéro. On est toujours à 10 mètres donc.
3: 10 mètres.
2: Ah. Toi qui aimes l'altitude, connais-tu le nom de la voiture fonctionnelle la plus haute du monde ? La plus haute en hauteur. Est-ce que tu connais sa taille ?
3: Fonctionnelle.
2: Ouais.
3: La voiture fonctionnelle. La plus haute au monde. Une voiture
2: ouais.
3: fonctionnelle.
2: Pense à un gros, gros véhicule.
3: Un camion dans les mines ?
2: Non, c'est plutôt... En fait, on dit fonctionnelle, mais c'est plutôt une voiture de tourisme énorme. Huge.
3: Huge. Donc, un
2: Je te mets un peu sur la... Ouais, d'accord.
3: Hummer.
2: OK, donc c'est un Hummer, ouais. 4x4.
3: Oui.
2: Mais si tu me dis... À 1 mètre près, combien il fait
3: ah,
2: en hauteur, je te donne 1 mètre.
3: Hummer, presque 3 mètres. 2,80 en hauteur, je lève bien la main. 2,50, je lève la main. 2,70.
2: T'es loin.
3: Pourquoi il fait 3 mètres ?
2: 6 mètres 6. 6 mètres 6.
3: Mais qu'est-ce qu'ils font avec 1 mètre de
2: 6 ? Eh bien, écoute, sache qu'il y a un appartement en duplex dedans. C'est énorme. En fait, c'est le cheikh émirati Ahmad bin Hamdan Al Nahyan qui a dévoilé le plus gros véhicule Hummer 4x4 du monde. 6,6 mètres, long de 14 mètres
3: là,
2: avec un duplex.
3: Là, c'est comme Pescarolo. Alors,
2: non, mais imagine.
3: Là, j'avais le nom, mais je bute sur la réponse.
2: Tu sais à combien il peut rouler par contre ?
3: Ben, rien, 30 à l'heure.
2: Bon, voilà. Ah, c'est dommage, tu gagnes pas de mètres, mais c'était 32 km/h.
3: 30 cm ? 32 cm.
2: Non, 32 km/h. Je sais que tu aimes les Porsche et la montagne.
3: Oui.
2: Quel record a battu Romain Dumas au volant d'une Porsche 911
3: C'est récent, donc il
2: Vas-y.
3: A battu le record d'altitude
2: oui.
3: d'une voiture et peut rouler. Il est monté à 6000... je donne les mètres en plus.
2: Ouais, ouais.
3: Il est monté à 6700... oui, mais là, c'est dur.
2: Déjà,
3: là,
2: je te l'accorde. Ouais. 6734 mètres.
3: 34 mètres, voilà.
2: Eh, pas mal, ça y est, t'as gagné un mètre de plus. Ouh. C'était effectivement une Porsche 911 roulant avec du carburant exact. De synthèse HIF qui a atteint le crête occidental du volcan.
3: C'est assez récent.
2: Ouais.
3: Ah, et Romain, c'est un
2: del Salado. Voilà. Cinquième question. On a un mètre sur ce défi. Ton expérience télé t'a permis de réaliser un de tes rêves, prendre le volant d'une Peugeot 205 T16. Ce qui est drôle, c'est qu'on en a une qui est juste derrière nous dans cet atelier. C'est fou.
3: Attends, c'est incroyable.
2: Tu disais que ça coûte 1 million d'euros.
3: Ouais, pratiquement.
2: C'est incroyable.
3: 800, 1 million, ça dépend un peu l'état.
2: Écoute.
3: Pièce de musée, de légende.
2: Absolument. Écoute, Jean Todt en avait une. Il l'a vendue aux enchères. J'aimerais que tu me donnes. À combien elle s'est vendue à 100 000 euros près ? Vas-y.
3: À 100 000 euros
2: près ? La 205 T16 de Jean Todt, c'était en 2021, aux enchères.
3: Ouh, 2021
2: ouais.
3: Comme j'ai dit, presque 1 million, machin. Je dirais aller à 1 200 000.
2: 419 260 euros pour la 205 T16 de Jean Todt. Non, t'étais un peu loin quand même.
3: Ah non, je suis bien au-dessus. Et même si j'avais été en dessous, j'aurais dit vers les 600.
2: Oui, de toute façon, les 100 000 que je te donnais de rab, ça ne marchait pas. Allez, toujours un mètre de gagner sur ce défi de quiz. Lors du Dakar de 1980, avec quel véhicule Marc Simono et Bernard Tchernyavski ont réussi à rejoindre la capitale sénégalaise ?
3: Il y avait tellement de véhicules qui étaient bizarres à cette époque, des 4L, des CX...
2: Je te mets sur la voie, c'était un deux roues. Pense à un deux-roues qui pourrait absolument pas participer au Dakar aujourd'hui.
3: Un scooter ?
2: Ouais. Vas-y, je te mets Vas-y. Ah, le scooter hyper connu. Italien, non ?
3: Un Piaggio, un Vespa.
2: Vespa. Écoute, déjà, tu m'as pas dit que c'était une moto. Tu m'as
3: dit
2: un scooter, un Vespa. Mais oui, tu m'as dit un Vespa. Écoute, c'était un scooter Vespa P200E. Et ils ont traversé le Sahara et ils sont arrivés jusqu'à la capitale sénégalaise. Bon, évidemment, l'épreuve était déjà terminée. Mais au moins, ils ont terminé l'étape. Voilà. Écoute, je te donne un mètre de plus. 2 mètres de gagné pour le grand défi final.
3: C'est pas grand-chose.
2: Septième question. L'année suivante, autre engin insolite qui prend le départ, 81, Thierry de Moncorguet, qui parie avec des amis qui peut traverser le désert africain avec un véhicule qui n'a pas grand-chose à faire dans le désert.
3: Une Rolls.
2: Mais ouais,
3: Parce que
2: bravo.
3: Je te rappelle.
2: Tu t'en rappelles?
3: Oui, oui, enfin j'ai les images parce que je suis arrivé tard dans le Dakar, mais s'intéresser à l'histoire, c'est comme mon sport, le ski à la base, c'est bien de faire de l'histoire, j'adore. Et de regarder un peu les... La Vespa, elle vient de là, et la Rolls aussi.
2: Donc toutes ces images, quand je te pose les questions, ça te revient, tu t'es intéressé à l'histoire.
3: Et en plus, il y a une catégorie classique maintenant qui ressort.
2: Ouais.
3: On voit toutes les... J'allais dire mamie, c'est pas gentil.
2: Non.
3: On voit toutes les légendes ressortir.
2: Les légendes ressortir, plutôt. C'était une Rolls-Royce Corniche. Ouais, ouais, c'est ça. Et il avait fait une carrosserie spéciale qui pesait que 80 kilos. Voilà. Bon, par contre, il a été disqualifié à la 13e étape pour une réparation non réglementaire. Bon, ça, ça peut arriver à tout le monde. Bon.
3: Petite histoire du Dakar.
2: Alors, avec 12 victoires au classement général du Paris-Dakar, le Mitsubishi Pajero, que tu connais bien, dans lequel tu as gagné en 2006, avec Gilles Picard, détient le record absolu. Quel est le nom du premier pilote vainqueur en 85 sur le Mitsubishi Pajero? Toi qui connais bien l'histoire.
3: Patrick Zanieroli.
2: Ouais, bravo. Un mètre de plus. C'était Patrick Zanieroli et Francia Jean da Silva.
3: Exact, mais je suis parti avec Patrick et Masioka et Peter Hansel au Japon pour la production du dernier Pajero.
2: Oh, d'accord, a fait, ça t'a rappelé
3: Et il y a une anecdote qui est superbe parce que Patrick n'avait jamais revu sa voiture qui était au musée à Tokyo.
2: D'accord.
3: Et elle était dans son jus avec les autocollants et tout. Et je me rappelle pratiquement la larme à l'œil quand il a eu de revoir sa voiture.
2: J'imagine, beaucoup d'émotions.
3: 40 ans après.
2: Bah ouais, c'est ça, à peu près.
3: Et je me rappelle de ce moment, donc je ne peux pas oublier.
2: Tu ne pouvais pas oublier Patrick.
3: Ouais,
2: Patrick, qu'on embrasse.
3: Oui, qu'on embrasse.
2: 4 mètres.
3: Oui, je ne pensais pas au mètre, j'étais contente.
2: 9e question. En sachant que l'actuel détenteur du record du monde absolu de vitesse est une voiture biturbo-réacteur qui a atteint 1227,985 km/h en 1977, d'ailleurs qui a franchi le mur du son à 1,016, quel est le record de vitesse à ski? Et qui le détient? C'était il n'y a pas si longtemps que ça.
3: Ah oui, je sais.
2: Ah.
3: Donc c'est Billy qui le détient.
2: Ouais, un Français.
3: Un Français.
2: Oui.
3: 205. 5 ou 4 5 je devrais
2: ça.
3: 255.
2: François Billy, 31 ans, 255.
3: Le fils de Philippe Billy, qui est donc un peu de ma génération, nos gamins, son pote.
2: C'est vrai? Ils skient ensemble?
3: Bah alors les miens font du ski alpin et François du kilomètre lancé.
2: D'accord.
3: Et 255, c'est un record d'abord qui était mythique, la barre des 250, c'était mythique.
2: Ouais.
3: Et 255, oui.
2: Donc exactement 255,15 km/h, c'était à Vars, en mars 2023. Bon bah bravo, Cocorico.
3: Ah oui, Cocorico.
2: Cocorico et 5 mètres d'avance sur les filles.
3: Et 1 mètre.
2: Est-ce que tu vas atteindre 6 mètres de plus et arriver à 16 mètres d'avance sur les filles? 10e question. Tu étais le dernier vainqueur français de la descente de Kitzbühel, sacré en 1997. Ça date, enfin pas tant que ça. Mais en 2016, j'ai envie de savoir quel pilote de Formule 1 a fait lui aussi une démonstration de ses talents sur la mythique piste de Kitzbühel. Je t'aide, c'était pas à ski. C'était sur la piste de Kitzbühel, pas à ski.
3: Et il l'a fait.
2: Ça te dit ou pas?
3: Si, si. Je vois les images. Ils ont mis des chaînes sur une Formule 1. Ils
2: absolument.
3: Ont roulé au départ.
2: Oui.
3: Et je pense que c'est Vettel qui a roulé. Non?
2: Ah non. Ça commence par un V aussi.
3: Gerhard Wenger.
2: Non.
3: Mais non, je déconne. Pardon.
2: Triple champion du monde. Max Verstappen.
3: Ah, c'est Verstappen.
2: Et oui, c'est Verstappen qui était fou pour mettre des chaînes sur une F1, qui a remonté la piste de Kitzbühel avec une Formule 1 avec des chaînes.
3: Exact. J'ai vu les images.
2: Impressionnant.
3: Oui.
2: Ça t'aurait plu, ça, de faire ça?
3: Ah oui.
2: Ouais.
3: Ou peut-être avec une voiture de rallye.
2: Un peu barré, c'est
3: ça. Bien sûr, de toute façon, dès qu'il y a une... Ils l'ont fait aussi avec Marc Marquez en MotoGP.
2: Absolument.
3: Avec une moto.
2: Oui, c'est ça. Mais c'était pas la question numéro 10, c'était pas celle-ci.
3: J'ai pas gagné de mètres, je suis désolé.
2: Donc, 5 mètres pour
3: 5
2: toi.
3: Mètres.
2: Bravo, tu t'es
3: plus
2: bien
3: battu. Frites.
2: Donc ça fait 15 mètres d'avance.
3: 15 mètres
2: filles.
3: D'avance.
2: Les filles nous attendent sur la ligne de départ pour le kart, t'es prêt?
3: Pas si ça va suffire.
2: Allez, go, mon vieux.
3: Je sais pas si ça va suffire les 15 mètres.
2: Ça y est, fin de journée, c'est le défi final et Luc Alphand va partir avec 15 mètres par rapport à Gaël et Cindy. Il les a vérifiés, on a rajouté 2 mètres.
0: Mais ça fait toujours pas grand chose.
2: Mais ça peut faire la différence
0: avec des
2: pilotes comme ça.
0: Aïe,
2: il vaut mieux partir avec 2 mètres de plus, t'as bien raison.
0: Ouais.
2: Eh ben écoute, j'ai envie de te dire bonne chance mon ami. Allez, l'honneur des montagnards est en jeu. Je t'attends
0: exactement.
2: Après 3 tours avec le drapeau à damier.
0: Ah, j'ai la pression et c'est tout le monde derrière moi.
1: Les filles,
0: moi.
1: Je compte sur vous, hein. 3, 2, 1, partez. Wouhou, allez les filles. Elles ont attaqué pleine balle. Wouhou.
5: Allez, on va essayer de prendre l'aspiration. Attention, lui, tu vas être rattrapé. Si je pense pas à tourner, ça va pas aller. Hein. Allez, deuxième essai.
1: Allez, Cindy. Elle lui a pris l'aspiration. Oh, c'était chaud, elle lui a pris l'aspiration, mais elle a pris trop large après. Ah, c'était serré. Ah là, on est hyper bien placés, on les voit super bien passer. Allez. Donc on va d'abord un tour. Luc est toujours en tête. Là, il peut le passer. Go, go, go. Oh là là, c'est tendu, j'adore, j'adore. C'est libre à l'intérieur. Oh non, non, non, il n'y a pas assez de vent. Oh là là.
0: Oh, c'est fun.
1: Allez, allez, allez, allez, c'est très tendu, c'est très tendu. Go, go, go, go. Cindy prend l'avantage. Youhou. Victoire de Cindy. Wouhou. Bravo, Gaëlle.
0: Oh, les rires. Tiens.
5: Bravo à toi.
0: Elle a monté, ce que tu me reprends.
5: Oui, je sais pas.
1: Ah, il serre la main, évidemment.
0: Oh, c'est cool. Eh, c'est trop cool. Oh, les gamins.
1: Ah, c'est cool. Attends, pardon, hey. J'ai été ta championne. Ouais. Bravo, hey, Cindy. Bravo, Luc. Bravo, Gaël. C'était... Quelle course, c'était magnifique.
0: Bravo, les
1: bravo,
0: filles.
1: Les filles.
0: Hey.
1: Moi, je suis très fière de vous.
0: Mais oui. En même temps, c'était prédictible. Que...
1: Wow, il y a quasiment 30 kilos de différence aussi. Hein.
0: Oui, bah, mais oui. Bon.
1: Et puis, elle est championne de France, elle lâche rien.
0: Voilà, non, mais c'est top, je me suis régalé. Tu sais quoi, j'ai passé une journée d'enfer.
1: C'est vrai?
0: Ah ouais.
1: Mais écoute, on est ravis.
0: C'était génial, j'ai appris beaucoup de choses. Clutch.
1: La clutch.
0: Et bon, après, clutch. Là, la montagne, et respect.
1: Tu sais aussi que tu as 2 secondes de retard sur le clutch. Ça, tu te rappelleras de Gaël quand tu pourras drifter la prochaine
0: fois. Et puis, j'ai du retard aussi à l'arrivée, là, ici. Non, j'ai passé une super journée. Ravi de partager ça avec vous. Les filles, parce qu'on a la même passion. On a la course dans le cœur, l'automobile et toutes les disciplines qu'il peut y avoir avec. Donc, ouais. Merci à vous. Merci à toi, Sandy. C'était...
1: Merci d'avoir été avec nous. Ah, c'est ça, mais c'est ce défi. On s'amuse, c'est du fun autour de la compète et l'automobile. Merci encore d'avoir été avec nous, Luc.
0: Un plaisir.
1: On se retrouve très bientôt pour un nouveau numéro de V6 Défi.
0: Et bonne chance. Hein. Au suivant, parce que...

0: Bonjour à toutes et à tous et bienvenue dans V6 Défi, une toute nouvelle émission avec au programme.
1: Un défi vitesse avec Cindy Gudet, championne de course de côte. Aïe aïe aïe. Du drift avec Gaëlle.
2: Un quiz automobile avec des questions pas évidentes et en rapport avec l'invité.
1: Et un ultime défi, la course de cartes. Complètement déjanté.
0: Et celui qui a accepté de relever tous ces défis, c'est un homme à la hauteur du challenge, Renaud Lavillenie.
3: Sortie des stands.
4: Je regarde.
3: Allez, tu regardes. On est parti pour de la roco. Donc, en tout cas, merci. Merci mille fois d'avoir répondu à notre invitation.
4: Avec plaisir.
3: On est ravis de t'avoir dans V6 Défi. On sait que tu es un homme de challenge, donc on savait que tu allais sûrement répondre par la positive.
4: Ouais. Oui, et puis surtout pour rouler, c'est compliqué de refuser. Là. Donc,
3: Est-ce que tu connais ce circuit, Circuit Vaison ?
4: Non, pas du tout. Non. Donc c'est une découverte pour moi.
3: Alors écoute, là on part en tour de roco, c'est 2 km. T'as 4 virages gauche, 7 virages droite. T'as un pif-paf quand tu sors des stands. 650 mètres de ligne droite. Hop.
4: Ok.
3: Voilà, bon après, je sais que tu es un grand passionné d'automobile, donc je ne t'apprends pas comment maîtriser un véhicule. D'ailleurs, je te propose, avant de parler un peu plus longuement et pendant qu'on fait notre petite reco, je te propose de regarder un petit portrait de toi, ça va ?
4: Allez, c'est parti.
5: Il est une légende du saut à la perche, ancien recordman du monde avec 6,16 m, champion olympique à Londres en 2012. Plus vite, plus haut, plus fort. Telle est la devise de Renaud Lavillenie. Hyperactif, il est accro à l'adrénaline et aux sensations fortes.
6: Et ma deuxième passion, bah voilà, c'est la moto, de pouvoir s'évader, se faire plaisir, avoir un petit peu de sensation de vitesse.
5: Son surnom, la machine. Il a déjà fait les 24 heures du Mans Moto, glissé sur les pistes de Landros et rêve de se consacrer encore plus au sport mécanique à la fin de sa carrière.
4: Quand on met le casque, on commence à rentrer dans une autre dimension, dans une autre bulle.
5: Sa première voiture, une Super 5 offerte par ses grands-parents.
6: C'est pas forcément un moment agréable, on va dire.
5: Son premier coup de folie, une Porsche Carrera 4, rien que ça.
6: Aïe, y a un truc qui se passe.
5: Côté chevaux, il n'y en a pas que sous le capot. Il a fait l'acquisition d'un canasson prénommé ID9, qui participe à des courses d'obstacles, évidemment. Sa qualité principale, compétiteur. Son plus grand défaut, compétiteur. Il est prêt à tout pour gagner. Même une partie de Uno avec sa grande fille.
7: Après, je me connais, je sais que quand je suis en mode compétition, j'arrive toujours à passer des trucs.
5: Avec un sautoir dans son jardin, il passe son temps à préparer son corps, à battre des records.
6: Après, ouais, j'ai déjà fait beaucoup plus.
5: Un peu casse-cou sur les bords, il joue souvent avec les limites. La preuve en 2017, quand il a même dissimulé un accident de moto survenu alors qu'il participait à une course d'endurance sur le circuit de Manicourt. Petit cachotier.
3: Bon alors raconte-moi, c'est quoi cette histoire? T'as simulé... Non. Il fallait que je la fasse celle-ci, je savais pas pourquoi. Tu sais, ça fait deux jours que j'ai vu ton
4: pronostic. Ah non, mais voilà, impeccable.
3: Il a simulé. Alors, t'as dissimulé une blessure. Raconte-moi, c'est quoi?
4: Ouais, bah, c'était par rapport au contexte où je sortais des Jeux de Rio, où médiatiquement, c'était pas la folie. Et du coup, j'ai eu mon petit accro sur circuit.
3: T'es tombé?
4: C'était où je suis tombé.
3: T'as glissé?
4: Je suis tombé, j'ai glissé, et, je me suis fait mal au ménisque. Enfin, je me suis pété le ménisque. Et derrière, j'ai pas voulu en parler pour pas faire de polémique, etc. J'ai géré mon truc dans mon coin avec mon staff. On a verrouillé un peu le truc.
3: D'accord. Il fallait pas que ça s'ébruite auprès de la presse, les médias.
4: Ouais, j'avais pas envie d'en rajouter une couche en fait.
3: D'accord.
4: C'était vraiment un peu pour me laisser tranquille. Et du coup, j'ai bossé. Et en fait, à l'été de 2017, donc c'était 8 mois après, il y avait les championnats du monde. Et juste avant, j'ai un des journalistes de l'équipe avec qui je suis en très bonne relation.
3: D'accord.
4: On avait préparé un petit article sous embargo où j'avais tout raconté en fait, et je fais le podium au championnat du monde, et donc derrière,
3: troisième.
4: Après voilà, je me suis
3: médaille de bronze, ouais.
4: J'ai laissé le truc parce que c'était aussi important de comprendre deux trois choses.
3: Comment est venue cette passion de l'automobile? Déjà tout petit, tu avais envie de pouvoir avoir ton permis, de t'évader, de rouler?
4: Ouais, j'ai toujours été attiré par ça. En premier lieu, plutôt pour le deux roues.
3: Ouais.
4: Vraiment, j'ai commencé. Alors, j'avais passé mon permis voiture en premier. Et à l'époque.
3: Conduite accompagnée ou pas?
4: Non. Non,
3: on a à 18 ans, l'occasion.
4: Donc à 18 ans et à 18 ans et 2 mois, j'avais mon permis. Puis après, moi j'arrive d'un milieu modeste, donc au début j'ai commencé avec des voitures simples. Et puis au fur et à mesure de ma carrière et des gains que j'ai pu avoir, j'ai pu me faire plaisir un petit peu, découvrir de monter en gamme, en puissance, etc.
3: Qu'est-ce que tu conduis aujourd'hui?
4: Là actuellement je suis avec Toyota Clermont-Ferrand, là tout de suite je suis en full électrique là.
3: D'accord.
4: Pour le quotidien à la maison.
3: Uh-huh.
4: Donc ça me va bien. Et après j'ai la fameuse 997 que j'ai depuis ça va faire 8 ans. Et elle, pour l'histoire, j'ai mis 4 ans pour me décider quand même.
3: Pourquoi 4 ans?
4: En fait, je m'étais dit avant les Jeux de Londres. Que, en fait, Porsche, ça m'a toujours fait un peu rêver, comme beaucoup d'ailleurs.
3: Bien sûr, c'est une marque qui fait rêver.
4: Et puis, en plus, je savais que c'était une marque qui, dans laquelle tu pouvais ne pas perdre d'argent ou en tout cas limiter un petit peu, donc c'est quand même pas négligeable.
3: Ouais.
4: Et je me suis dit, avant les Jeux, si je gagne, je m'achète une Porsche. Je gagne. Et donc là, je me suis dit...
3: C'était une promesse à toi-même. Tu t'es dit, je vais me l'offrir après. D'accord. La petite carotte.
4: C'était un peu ça. Je savais qu'on avait la prime, en gros. Je m'étais dit, voilà, la prime que je vais gagner pour les Jeux, je vais la mettre dans une Porsche.
3: D'accord.
4: Et en fait, j'ai pas trouvé ce que je voulais. Je me suis retrouvé hiver 2016,
3: uh-huh.
4: Juste avant les championnats du monde. Donc, c'était 6 mois avant les Jeux de Rio.
3: D'accord. Donc 4 ans après ta médaille d'or. 4 ans
4: après la médaille d'or. Et là, je me suis dit, Renaud, c'est bon. Là, j'ai plus aucune raison de ne pas y aller.
3: Bah oui.
4: J'ai été chez le concessionnaire et le classique, je suis arrivé avec un budget. Je suis reparti avec une voiture qui était beaucoup plus chère que ça.
3: En mal, tu t'es fait avoir.
4: Mais en fait, je l'ai essayé, je suis tombé amoureux direct.
3: Et c'est celle que tu as toujours
4: et
3: aujourd'hui.
4: C'est celle que j'ai toujours. Ouais.
3: Alors, le principe de l'émission, Renaud, c'est que tu as accepté d'être avec nous aujourd'hui. On a plusieurs défis pour toi. Donc, le premier défi, ça va être un tour chrono, donc un tour de vitesse sur ces 2 km de circuit.
4: Okay.
3: Tu vas rencontrer Cindy Gudet, qui est une grande championne de France de course de montagne. Donc, tu vois, c'est pas forcément non plus son terrain. Ça sera dans une Lamera. Donc, tu vas voir si tu vas te régaler. Deuxième défi, ça sera du drift. Est-ce que tu as déjà drifté dans ta vie?
4: Vrai drift, non. J'ai piloté sur la glace, donc il y a de la glisse.
3: Donc il y a de la glisse, mais c'est pas du drift sur asphalte.
4: Non.
3: D'accord. Bon, bah super.
4: Enfin, j'ai toujours essayé de déconnecter à un moment donné, mais.
3: On a tous fait un peu de frein à main sur un parking, bah oui.
4: Mais bon, c'est pas la même quand même.
3: Donc ça sera le deuxième défi. Troisième défi, ça sera un quiz auto un peu inédit, tu verras. Donc,
4: okay.
3: Et tout ça, c'est 3 défis en fait intermédiaires avant d'arriver sur le défi final qui sera une course de cartes. À chaque défi intermédiaire, tu peux gagner des mètres d'avance par rapport aux 2 pilotes, par rapport à Gaël et Cindy, qui vont démarrer plusieurs mètres derrière toi sur la ligne de départ de cette course de cartes.
4: Tu vois, ça va être hyper funky. C'est bon, quoi.
3: Mais je vais te donner des bananes et tu vas pouvoir, tu sais, comme Mario Kart, des petites bananes là, les filles, allez.
4: Impeccable.
3: Non, tu vas voir, on va vraiment se régaler. C'est
4: trop bien.
3: Et puis, les
4: soleil arrive en plus.
3: Oh, c'est parfait, regarde, le soleil est avec nous pour cet après-midi.
4: Ça va sécher la piste, on va être bien là.

0: Rono, ton premier défi, si tu l'acceptes, c'est de défier Cindy Gudet, qui est championne de France de montagne. Ça, c'est la course de côte, les courses les plus dangereuses au monde. Cindy est une championne. Tu vas la défier dans une Lamera. Est-ce que tu as déjà conduit une Lamera dans ta vie?
1: Non. Non, pas encore.
0: Bon, écoute, peut-être que Cindy, tu peux nous donner quelques infos pour un petit peu aiguiller le bolide qu'il va avoir entre les mains.
2: Bien sûr, donc une Lamera Cup. C'est une vraie voiture de course, une voiture d'ailleurs qui concourt en endurance, hein, qui a un championnat propre à elle. C'est un châssis tubulaire avec un moteur qui fait 350 chevaux, c'est un 2 litres 3 turbo et qui pèse moins d'une tonne. Donc on a un rapport poids-puissance qui est hyper intéressant. Au niveau des pneumatiques, on a des pneus qui sont de série et qui sont taillés pour la compétition, mais plutôt pour l'endurance. Et ça ne sera pas tout à fait le défi d'aujourd'hui.
0: Non, parce que là, ce n'est pas de l'endurance, ça va te demander d'être le plus rapide. Vous allez vous épier sur un tour chrono, donc tour de chauffe pour les pneus, ensuite départ arrêté de là. On va se mettre sur la butte tous les deux pour chronométrer Cindy. On sera sur le chrono pendant son tour et ensuite on changera. Alors le défi, c'est pour pouvoir grappiller des mètres d'avance sur le défi final, la course de karting contre Cindy et Gaëlle. Si tu es à moins de 2 secondes de son tour chrono, tu pourras avoir 10 mètres d'avance. Si tu es à entre 2 et 4 secondes, 5 mètres, si tu es au-delà des 4 secondes derrière Cindy, aucun mètre d'avance, mais tu auras des sessions de rattrapage évidemment. Comment tu te sens là avant de rentrer dans la voiture? Confiant? Peureux?
1: Non, pas peureux.
0: Jamais
1: confiant,
0: peureux.
1: Confiant, je ne sais pas encore, on va voir la voiture, mais prêt pour le challenge.
0: Ouais. Bah, t'es un homme de défi, c'est pour ça que tu nous as rejoint. Cindy, vous vous êtes déjà rencontrés, je crois, en compétition?
2: Alors oui, on s'est rencontrés en compétition, et d'ailleurs, la dernière course, en plus, il était devant moi.
0: Donc, c'est vrai. D'accord, ça ça t'a énervé, non?
2: Ça m'a énervé.
0: Bah, super.
1: On avait l'échauffement avant, et après, c'était un autre contexte, c'était de la glace, un peu de glisse aussi. On a pu s'apprécier sur le terrain, donc c'était sympa. Ouais.
0: On se met derrière le chrono? Allez, tu te mets avec le casque?
2: Allez, j'y vais.
0: À tout de suite, Cindy.
1: Bon courage. Hein.
0: Bon courage à toi. Fais pas le malin. C'est quand tu veux. Moi aussi. Allez ! T'as fait un bon départ.
1: Ah ouais ?
0: Ouais, c'est un bon départ. Tes roues, elles peuvent patiner un petit peu, elle a fait un bon départ. Ouais. Je sens que la piste, elle est un petit peu grasse, en fait.
1: Ouais, c'est pas libéré, là.
0: Non. 30 secondes. On est à peu près à 1 km, là, du circuit. 37 secondes pour le moment. T'as regardé un peu ses trajectoires ou pas?
1: Oui.
0: Bah oui, c'est pour ça qu'elle passe avant toi. Allez, une minute. Allez, elle arrive. Regarde. Une 10-02. À battre. 2 secondes, 4 secondes ou rien. Pour 10 mètres, 5 mètres,
1: okay,
0: ou rien du tout.
1: Une 10.

0: piste, elle est en train de sécher. Okay, donc là, il ne va pas falloir trop tarder à faire partir Renault pour qu'on soit dans les mêmes conditions.
1: Bah oui, normal.
2: Oui, parce que là, les pneus ont déjà refroidi.
0: Non, je plaisante. mais effectivement, en fait, ouais, c'est difficile de trouver la limite parce qu'il y a des endroits qui sont complètement secs et d'autres qui sont complètement mouillés. Donc, il faut arriver à observer tout ça le plus rapidement possible.
1: Mais même si tu lui demandes, elle ne te dira pas où ils sont, ces endroits.
2: C'est bien compris.
0: Mais sinon, tu verras, la voiture, c'est vraiment sympa à rouler. C'est hyper agréable. Ça marche plutôt bien, t'as pu le voir quand même de l'extérieur. C'est vrai que le turbo t'emmène un peu, pousse un petit peu, donc c'est hyper agréable. Et voilà, je te souhaite bonne chance. Et si tu souhaites t'installer, je peux te présenter un petit peu.
1: C'est parti ? Allez, il a regardé ta trajectoire quand même.
0: T'as déjà regardé.
1: Bien sûr. Allez, ton casque.
2: Allez.

0: Ça, ça glisse un peu.
1: Ah ouais, ouais, ça glisse.
0: C'est vrai qu'il est à l'attaque, Renaud. À mon avis, il peut faire un bon chrono. Hein.
1: Ouais, mais il perd du temps quand il chasse de l'arrière.
0: Alors, c'est vrai qu'on perd beaucoup de temps quand on glisse. Et c'est dur. C'est dur d'arriver à justement à trouver cette limite. Forcément, quand la voiture glisse, on perd du temps, mais c'est quand même qu'on s'approche de la limite. Mm-hmm. Donc c'est ça qui est intéressant.
1: Il me disait tout à l'heure qu'il aimait bien en fait surfer avec la limite, Renaud. Tu vois, donc tu l'as.
0: On le voit ici.
1: Tu l'as compris. Allez, attention.
0: Ça va être chaud.
1: Une 12-14 centièmes.
0: C'est bien, ça a fait gagner
1: 5 mètres.

0: Alors ?
1: Oh, c'est chaud.
0: T'as vu, ça glisse, hein ?
1: Ah, je l'ai fait pile là où il fallait, là, je crois, là, glisse, là.
2: T'as patiné au début, tu l'as senti ?
1: Ouais, bah après, jauger les pédales au début, c'est quand même super chaud.
0: Ah oui, c'est sûr.
1: Mais j'ai préféré patiner que caler.
0: Oui, c'est vrai.
1: Stratégiquement, c'est quand même plus sympa.
2: C'est vrai. T'as pris du plaisir ou pas ?
1: Ouais, par contre, c'est cool.
2: Alors, à ton avis, donc, Cédie était à 1,10 et 2 centimes. Tu penses avoir fait plus vite ou moins rapide que Cédie ?
1: Je pense que je suis un peu moins rapide.
2: Mais de beaucoup ?
1: Mais je me rends vraiment pas... Je pense pas trop, mais je me rends pas trop compte, là. J'aimerais bien être dans les 2 secondes, quand même. Mais
2: Eh ben, écoute, tu es quasiment dans les 2 secondes. 1,12 et 14 centièmes. Donc tu as 5 mètres d'avance. Ah, quelques centièmes près, c'est dommage.
1: Pour ça, là.
0: Et tu vois, le peu de glisse que tu as fait, c'est ça qui te les a fait.
2: Dans ton sport aussi, ça fait la différence aussi.
1: Ah oui, oui, non, mais c'est sûr. Mais ça va, franchement, je suis pas...
2: T'as chassé un petit peu, là, tu sais, avec les 30% de dénivelé, quand t'es un peu à l'aveugle. Là, t'es parti un petit peu, ton train arrière était un peu...
1: Ouais, c'est bien parti, ouais. Et j'étais bien content de la rattraper. Parce que j'ai, à tout moment, je sentais que je faisais la danse.
2: Tu pouvais partir, évidemment, en toupie.
1: Donc, ouais, après, c'est la partie basse, là, où... Clairement, j'osais vraiment pas en mettre parce que je voyais que c'était assez mouillé.
2: C'est mouillé.
1: Et du coup, c'est là, je pense que ça joue quand même pas mal. Mais après, voilà, je sais pas. Mais ça va.
2: Écoute, t'as pas démérité une.
1: Non, ça va, c'est
2: franchement, 1,12 et 14 centièmes. T'as 5 mètres d'avance sur les filles pour le défi final en carte.
1: C'est toujours cette
2: plaie. Premier bon défi réussi.
1: C'est toujours cette plaie.
2: Allez, deuxième défi. On va glisser.
1: Allez.

0: Alors, deuxième défi pour toi, Renaud, c'est drifter avec Gaëlle,
1: qui est experte de drift, qui court justement en championnat de France de drift.
0: Tu as pour le moment 5 mètres, donc attention parce qu'il a 5 mètres d'avance sur vous pour le défi final pour le moment. Donc il va pas falloir qu'il soit si bon que ça sur le drift. D'abord, avant de parler de l'épreuve, peut-être Gaëlle, tu peux nous parler rapidement de la voiture et comment est-ce qu'on drift?
2: Eh bien, ici on est sur une E36 328i. Donc c'est un des modèles qui est le mieux pour commencer, pour apprendre. Et
0: pour Parfait vraiment... pour le débutant alors.
2: Voilà, c'est un...

0: leur modèle. Pour drifter, en fait, le but c'est simple, c'est de ne jamais regripper. Ce qu'on appelle regripper, c'est soit rouler en ligne droite, soit avoir les roues qui sont arrêtées, en fait. Le but, c'est vraiment d'être tout le temps en glisse, de maintenir le véhicule tout le temps en glisse et d'effectuer après des figures. En championnat, on doit passer dans des clips spéciaux. Là, aujourd'hui, on va faire un 8. Le but, c'est vraiment d'effectuer ce 8 sans avoir un moment donné où la voiture regrippe, où on reprend la ligne droite, en fait.
1: Okay.
2: Donc, il faut toujours être en mouvement et en accélération.
0: Il faut toujours être en mouvement, toujours être en accélération, bien garder le moteur dans les tours pour pas qu'elle s'étouffe et pour pas qu'elle regrippe, justement. C'est à ce moment-là qu'elle va regripper. Donc, pour ça, il y a plusieurs techniques. Ici, on va mettre des petits coups d'embrayage qu'on appelle des clutches.
2: Donc on va mettre mon favori de clutch.
0: Oui,
2: tu vas voir, elle adore ce mot. Elle fait clutch, clutch, clutch dans la nuit comme ça qu'elle.
0: C'est ce qui va permettre de lancer la voiture, en fait, quand on va accélérer, on va donner un mouvement de volant et c'est le petit coup de clutch qui va permettre de faire partir la voiture et du coup de déclencher cette glisse. Le but, c'est de la garder.
1: D'accord. Ouais, sur le papier, c'est simple. Hein.
2: Sur le papier, ça a l'air simple, je suis d'accord avec toi. Papier, ouais. Toi, t'aimes bien la glisse parce que tu participes au trophée Andros, mais c'est pas la même motricité que sur glace, n'est-ce pas?
0: Non.
2: C'est quoi la différence?
0: C'est pas la même motricité. Là, on est en full propulsion sur les voitures de drift, donc tout vient de l'arrière. C'est pas la même façon de gérer la glisse. En fait, sur l'Andros, il faut garder son calme, rester vraiment dans des bonnes trajectoires. C'est plutôt lent parce que si on va vite, il y a vite fait d'avoir un tête-à-queue. Le drift, nous, en championnat, on le fait sur le sec et le but, c'est d'aller le plus vite possible. Donc le plus vite possible en driftant, donc en ayant un bon grip latéral quand même, mais le but c'est d'aller toujours le plus vite possible. Donc c'est ça qui différencie avec l'Andros et je pense que la sensation de glisse n'est pas pareille. En fait.
1: De toute façon là la glisse elle est que de l'arrière.
0: Là la glisse elle va que de l'arrière, si on glisse de l'avant c'est qu'il y a un souci.
1: Fallait l'Andros glisse des deux.
0: Ouais.
2: On a mouillé un petit peu la piste pour que ce soit un petit peu plus simple.
1: Gentil.
2: Donc là il y a deux... on pense à toi quand même. On a envie que tu gagnes des mètres évidemment pour ce défi final. Il va y avoir deux défis pour toi. Le premier c'est évidemment drifter pour la première fois de ta vie, mais surtout pour avoir des mètres de plus, il va falloir faire un 8. Si tu me fais un 8 complet, tu auras 10 mètres d'avance. Si tu me fais seulement une boucle du 8, 5 mètres d'avance.
1: Okay.
2: Au moment 5 mètres pour le défi final. Je te souhaite bonne chance. D'abord, ça va être ton coach. Vous allez faire quelques 8 ensemble et après on switch. Ça va? Et moi, je te regarde et je t'encourage. Allez, on met les casques, c'est parti.
0: On va faire des 8, on va essayer de rester dans la flaque d'eau pour que ce soit plus facile pour déclencher la glisse. Des 8 comme ça ici. Et on va rester en première parce qu'elle avale pas très bien la 2. Il n'y a pas assez de distance. Donc soit on la déclenche en accélérant, en tournant le volant et en mettant un coup d'embrayage pour la faire partir, soit on prend de la vitesse et on tient le frein à main.

0: Et à chaque transition, quand tu appuies, quand tu tires le frein à main,
1: ouais.
0: tu appuies sur l'embrayage. Parce que si tu tires juste le frein à main sans embrayer, il se passera rien.
1: Ouais.
0: Okay. Ça va bloquer les roues.
1: D'accord.
0: Donc bien en tirant le frein à main, bien appuyer sur l'embrayage. Okay. Et à chaque transition, tu peux mettre soit un petit coup d'embrayage pour le faire repartir.
1: Ok.
0: Tu vois qu'elle s'amenuise. Soit tu tires le frein à main si tu as cette vitesse. Parce qu'à chaque fois, il faut savoir qu'à chaque fois que tu vas tirer le frein à main, ça va te faire ralentir la voiture.
1: D'accord, ok. Donc c'est pour ça oui, il faut reprendre après rapidement.
0: Voilà. Donc si elle a assez de vitesse, frein à main. Si elle n'a pas assez de vitesse, embrayage.
1: Ok.
0: Ok.
1: Ouais, trop de vitesse, frein à main, pas assez embrayage.
0: Voilà.
1: C'est ça, ok.

0: petit souvenir pour moi.
1: Il faut que tu le sentes.
2: Allez.
1: Essaye.
2: Ouais.
1: Allez, vas-y.
0: Alors, Renaud.
2: Bah, faut y aller, hein.
0: Allez, ça va le faire, t'es un champion, de toute façon. Rien ne te résiste, je crois.
1: Mais oui, ça va le faire.
0: Tu sais quoi, je crois qu'il va drifter jusqu'à la tombée de la nuit.
1: Après, il pourra plus s'arrêter.
0: Il va drifter jusqu'à la tombée de la nuit tant qu'il n'a pas son 8.
1: Surtout bien garder en tête qu'il faut la garder dans les tours.
2: Ouais, ouais, ouais.
1: Si tu veux, si elle tombe, elle va gripper, tu pourras rien faire.
2: Ok.
0: Allez, go, champion.
1: Tu peux tout faire en première.
2: La première est devant.
1: Ouais.
3: All right, partner. Keep on rolling, baby. You know what time it is.
1: Essaye là, vas-y. Vas-y, vas-y, vas-y.
0: Ah, ah, ah. Premier 8. Ah. Premier rond.
1: Trop d'angle.
2: Trop d'angle sur celui-là.
1: T'entends, elle fait grrr. Elle est embutée, là. Voilà, embrayage.
0: Déjà 5 mètres. Allez, on part pour le 8. Allez, allez, Renaud.
1: Bonne, bonne. Oui. Tu arrives mieux sur les virages à gauche.
2: Oui, si j'ai vu ça. Déjà, c'est un bien.
1: Je te valide un rond.
2: Bon.
1: Je te valide 5 mètres d'avance.
2: Je vais le faire là.

0: Ah, ah, ah. Première boucle. Ça y est, c'est bon là. C'est juste du travail. Ça, c'est pas mal du tout. Qu'est-ce que t'en as pensé? Il y a eu un 8 complet, non?
1: Moi, je lui aurais validé un rond. Mais si vous avez vu de l'extérieur... Parce
0: moi,
1: que
0: j'ai vu un 8 quasi complet, moi.
2: C'était un petit 8 sur place.
1: De l'intérieur, ouais, ça glissait un peu des 4 roues. Mais si tu veux lui valider, je suis d'accord.
0: Ah
1: parce
0: non,
1: que
0: c'est toi la coach. C'est toi qui dis. Moi, je veux pas.
2: Elle veut pas trop de distance, c'est pour ça.
0: C'est pour ça, pour le karting.
1: En fait, c'est stratégique.
0: Bah oui, c'est stratégique. Bon, écoute, nous, on a vu un 8 complet. Bravo, Renaud.
2: Ah, si la production valide, alors.
0: Tu t'es super bien débrouillé, bravo. Ça fait 10 mètres d'avance pour toi, pour le kart.
2: Ah, merci.
3: Troisième défi, c'est un quiz auto, moto, qui a un petit peu aussi un lien avec toi. Tu peux gagner un mètre de plus par bonne réponse. On a 10 questions, donc tu peux, sur ce troisième défi, gagner 10 mètres d'avance sur les filles. Pour le moment, tu as 5 mètres avec le premier défi, 10 mètres avec ton 8 en drift. Donc, je te souhaite bonne chance avec ce quiz.
4: Merci.
3: C'est parti. Allez, on y va. Tu as fait ta première folie automobile, tu m'en as parlé tout à l'heure. C'était 4 ans après ton titre en 2012. Tu t'es offert une Porsche. Une Porsche 997 Carrera 4 GTS. C'est bien ça?
4: Oui.
3: T'es très concentré.
4: C'est un point. C'est bon, j'ai gagné.
3: Non, ça t'a pas de point. T'as juste une belle voiture. Alors, le savais-tu, la Porsche 911 s'appelait initialement la Porsche 901, mais une autre marque avait déjà déposé les noms composés des trois chiffres avec le 0 au centre. Quelle était cette marque?
4: Ah oui, ça commence direct.
3: C'est un peu chaud, la première. Allez, je t'aide, une marque française.
4: Ah, j'aurais dit Peugeot, mais je suis pas sûr.
3: Eh bien, c'est Peugeot. Ouais. Bravo, on a un mètre d'avance, effectivement. Mais Porsche a quand même tout de même conservé 901 comme nom de code. Donc c'était Peugeot. Deuxième question, le premier circuit sur lequel tu as concouru, c'était le Grand Prix de France, qui a aussi accueilli la Formule 1, c'est Nevers-Manicourt. Quelle est la longueur du circuit à 500 mètres près?
4: À 500 mètres près? Ah mais si, c'est bon.
3: C'est bon?
4: Attends.
3: Vas-y.
4: Non, c'est, je crois qu'il fait 4000... Donc le circuit de Manicourt,
3: le circuit, ouais.
4: 4400 mètres quelque chose.
3: C'est pas mal. Je te l'accorde, 4411 mètres. Ouais. J'avais dit 500 mètres presque. Bravo, on a 2 mètres d'avance pour toi. Sur ce, on le sait, tu aimes l'adrénaline, la vitesse, tu es motard. On va donc parler de deux roues. Après des décennies de travail en quête de record de vitesse de deux roues, il a été établi. C'était le 25 septembre 2010 par Rocky Robinson. Il était au guidon de Top Oil Hack Attack. Quelle a été cette vitesse, justement, à 10 km près?
4: Ouais, c'est un enfer, ça.
3: Record du monde. 25 septembre 2010.
4: J'ai peur de dire une énorme connerie.
3: C'est beaucoup, hein. C'est vraiment rapide. Pour un deux roues, donc tu peux imaginer vraiment une vitesse haute.
4: De toute façon, elle est perdue pour perdue. Je sais pas, dans les 650 km/h.
3: C'est vraiment pas. C'est 605. Mais je t'avais dit à 10 km/h près. Mais ça va, t'as pas dit une hérésie non plus, franchement.
4: Eh ben non, 605, je suis dans le truc, quoi. Ouais.
3: 605 km/h, c'était un engin équipé de deux moteurs d'Hayabusa pour un cylindré de 2600 cm3. Quatrième question, on reste dans l'univers de la moto, t'adores piloter, mais tu adores également la mécanique. Je sais que dans ton garage, t'as un peu bricolé, c'est une Suzuki DR750, c'est ça?
4: Ouais.
3: Que t'as bricolé,
4: ouais.
3: C'est un classique, évidemment.
4: Ouais.
3: Elle a un surnom, cette moto.
4: Oui, mais en plus, c'est pas le big...
3: C'est pas mal. C'est bien parti.
4: Ah, c'est le big quelque chose, putain, c'est pareil.
3: Va pas chercher trop loin,
4: oui.
3: C'est simple.
4: Attends, et c'est un...
3: C'est la big...
4: C'est le big mono, un truc comme ça, non?
3: Big DR.
4: Big DR.
3: Mais ah, oui, c'est le surnom de ce modèle mythique, la big DR. T'es allé chercher trop loin.
4: Ouais.
3: Bon.
4: J'avais la moitié. Je peux pas avoir 0,5.
3: Cinquième question, tu as participé à la dernière édition du Trophée Andro, c'est écrit sur ta combinaison. Dans une de tes premières éditions, tu as gagné à l'Androstar, justement. Qui est le pilote le plus titré sur le Trophée Andro?
4: Yvan Muller.
3: Sans hésitation.
4: C'est, non, mais c'était mon team manager cet hiver. Et donc
3: t'étais
4: forcément
3: obligé de le savoir.
4: Oui, là, j'avais pas le droit de ne pas le savoir, par contre.
3: Combien de victoires ?
4: 10 victoires.
3: 10 victoires finales, absolument. Tu as été ambassadeur Mercedes. Mmh. Donc, normalement, tu connais un peu la marque allemande. Oui. On va voir. Elle a établi un record mondial. C'était le 5 mai 2022, donc il n'y a pas si longtemps, lors d'enchères confidentielles. C'était au musée Mercedes-Benz à Stuttgart. Ce jour-là, une Mercedes coupée 300 SLR Uhlenhaut de 1955 a été vendue. À quel prix ?
4: Oh, alors là,
3: c'est quoi ? À 50 millions près.
4: À 50 millions ?
3: Ouais. Donc là, tu peux y aller. Folie des grandeurs. Ça va être une question, ça va être une réponse au pif.
4: Ouais, ouais, mais je sais pas si c'est 2,8 milliards, un truc comme ça, non ?
3: Ah non, là, t'es beaucoup trop au-dessus.
4: Oh merde.
3: 135 millions.
4: 135
3: millions d'euros, et le produit de la vente servira à mettre sur pied un fonds pour des bourses et formations de recherche pour les jeunes en matière de sciences, okay, environnement et décarbonation.
4: 135 millions, c'est pas mal.
3: Donc c'est bien, c'est une belle bourse quand même.
4: C'est pas mal, ouais.
3: On va revenir à la moto. Tu as participé aux 24 heures du Mans. Le record du tour le plus rapide n'est pas vieux puisqu'il date de l'édition 2022. Le précédent record, c'était Randy Depunier, notre Randy Depunier national, qui l'avait avec 1,35 et 730 centièmes. Est-ce que ce Tchèque, Karel Anika, qui a maintenant le record du tour le plus rapide, est-ce qu'il a passé la barre des 1,35 ou pas ?
4: Non.
3: Tout de suite, sans hésitation.
4: Ouais, non, ça n'a pas roulé en 1,34.
3: Eh bien, si. Il a réalisé le tour de 4185 km, donc on avait dit 4002 tout à l'heure, en 1,34 et 878 centièmes.
4: Ah, j'avais pas su.
3: Incroyable. Donc, on est toujours 4 mètres. Huitième question. Ta première voiture, c'était, on en a parlé tout à l'heure, une Renault Super 5, offerte par tes grands-parents. Elle était connue pour gratifier son pilote d'un bon coup de pied aux fesses, puisqu'elle était capable d'atteindre 100 km/h en 7,8 secondes. Mais la vitesse, quelle était la vitesse de pointe de sa version la plus rapide, donc la Super 5 GT Turbo, à 10 km/h près ? Ouais, assez incroyable quand même pour l'époque. 88, 91.
4: Ouais, je pense que c'était un 215 km/h.
3: Pas mal du tout. C'était 204 km/h. Mais j'ai envie de te l'accorder quand même. Je suis sympa.
4: C'était quoi la marge là ?
3: C'était 10 km/h.
4: Oui, yeah, 1 bon. Km/h après là.
3: Mais ouais, mais quand même, c'est les règles, tu sais bien. C'est qu'un centimètre, ça fait la différence. 204 km/h, effectivement, un vrai bolide pour l'époque.
4: À l'époque, c'était celui de...
3: T'imagines ? Bon, là, je pense que celle-ci, tu l'as. Les deux dernières, à mon avis, tu vas pouvoir grappiller des mètres d'avance sur les filles. La première fois que tu as roulé au circuit des 24 heures du Mans, c'était avec une légende, le plus français des Finlandais.
4: Harri Vatanen.
3: Absolument.
4: Je suis en train de chercher.
3: Harri Vatanen.
4: Harri, ouais.
3: Ancien champion du monde, évidemment, des rallyes et vainqueur du Dakar. Il avait un rituel très particulier après ses victoires. Qu'est-ce que c'était ?
4: Ah, tu me poses une colle.
3: Oh, j'étais persuadée que tu le savais.
4: Ouais.
3: Ah, je pensais qu'elle était simple, celle-ci. Tu l'as jamais vu faire quelque chose de bizarre après sa victoire ?
4: Bon, à part faire des drifts, sur la truc. Non. Là, franchement, bah, je vais apprendre un truc.
3: Eh ben, tu le sauras. Peut-être que tu pourras t'y mettre aussi après ta victoire. Il buvait un verre de lait.
4: Ah ouais ?
3: C'était son truc à lui. Ouais.
4: Ah ouais. Eh ben, non.
3: Eh ben, voilà. Bah, eh ben, écoute, pour célébrer sa victoire, il buvait un grand verre de lait. Bon, maintenant, on le saura. Tu es né en 86. C'est ça. Qui était champion du monde de Formule 1 ? 86.
4: C'est un Français.
3: Ah, c'est un Français.
4: Bah, Prost.
3: Ouais. Alain Prost. Alors, si je compte bien, tu as 5 mètres d'avance. Donc, on a fait 5 mètres sur le défi 1, 10 mètres sur le deuxième défi et 5 mètres. Donc, ça fait 20 mètres d'avance par rapport à Gaël et Cindy. C'est pas mal.
4: Fiable.
3: C'est pas mal. Mais fais gaffe parce qu'elles sont très féroces.
4: Oui. Mais j'ai géré mon poids. Donc, on va.
3: T'as pas petit déjeuner ni déjeuner.
4: On va voir. On va...